0: L'entrée en vigueur du nouveau recours visant à contrer le partage d'images intimes sans consentement, le ministre de la Justice du Québec et procureur général Simon Jolin Barrette estime que cette mesure a eu des retombées concrètes. Il y a toutefois certains bémols, comme l'explique David Savoie.
1: Dans une vidéo en ligne, les internautes sont prévenus de l'existence de ce nouveau mécanisme pour dénoncer rapidement et en tout temps des photos intimes qui sont partagées sans consentement. D'après le ministre de la Justice, ce processus simplifié se traduit par plus d'une ordonnance par semaine pour faire détruire des photos. La loi s'applique aussi aux images de nudité qui sont générées par l'intelligence artificielle. Le non-respect d'une ordonnance vient avec des amendes qui peuvent aller de 500 à 5000 $ par jour pour une personne, 10 fois plus pour un site Internet ou une entreprise. Le ministre de la Justice, Simon Jolin Barrette.
2: Les délais sont beaucoup plus courts, donc c'est immédiat. Alors, je pense que ça fait œuvre utile, justement, pour éviter, exemple, dans une école secondaire, qu'une image intime d'une personne circule à travers l'ensemble de l'école secondaire ou même pour les jeunes adultes. Donc, c'est un phénomène qui touche particulièrement les jeunes.
1: Si l'initiative de Québec est saluée, le problème du partage de photos intimes sans consentement ou encore de vengeance pornographique est beaucoup plus fréquent, voire quotidien. Mélanie Lemay, du groupe Québec contre les violences sexuelles.
3: Bien, sachant que ça représente peut-être 52 cas dans une année, je pense qu'il y a peut-être une méconnaissance du public à l'égard de ces mécanismes-là, vu que ça arrive beaucoup plus souvent qu'on peut l'anticiper. Là.
1: D'après des données publiées en avril 2025 par Statistique Canada, 17 % des 15 à 24 ans ont vu au moins une fois par mois des images ou des vidéos intimes partagées sans le consentement de la personne concernée. Ici David Savoie, Radio-Canada, Montréal.
0: Toujours au Québec, c'est demain que le gouvernement Fréchette déposera son projet de loi pour interdire la vente de boissons énergisantes aux jeunes de 16 ans et moins. Québec veut ainsi éviter d'autres drames comme celui de Zachary Miron, cette adolescente de 15 ans mort en janvier 2024 en raison de la combinaison d'une seule de ses boissons et d'un médicament pour le TDAH. Tous les partis d'opposition appuient le projet de loi, sauf les conservateurs, qui accusent le gouvernement Fréchette d'agir par opportunisme à quelques mois des élections. Voici la députée Maïté Blanchette-Vézina, suivie de la réaction de la ministre de la Santé, Sonia Bélanger.
4: Le gouvernement, depuis 3 ans, aurait pu déposer ce projet de loi-là. Il décide de le faire par populisme, utiliser le décès d'un enfant pour se remonter dans les sondages. Ma mère et d'autres gens consomment des médicaments qui interagissent, qui ont une interaction avec le pamplemousse. Ça peut causer des décès, là. Ça peut interagir avec des médicaments. Est-ce qu'on va interdire le pamplemousse? Non.
5: C'est une question de dogmatisme, de valeur qu'ils ont. Moi, je trouve ça vraiment ignoble.
0: Les boissons qui contiennent de la caféine, de la taurine et d'autres éléments chimiques seront visées par le projet de loi. Et en terminant sur la scène internationale, en Russie, le président Vladimir Poutine a annoncé qu'il allait renforcer sa défense anti-aérienne pour contrer les attaques de drones menées par l'Ukraine, dont certaines ont été menées à Saint-Pétersbourg, alors que le président russe y tenait un forum économique international. Du côté de l'Ukraine, Volodymyr Zelensky a offert aujourd'hui une rencontre en tête-à-tête à son homologue russe afin de mettre fin au conflit qui perdure depuis 2022. Le Kremlin a répondu avoir pris connaissance de l'offre et a affirmé que Volodymyr Zelensky pouvait venir à tout moment rencontrer Vladimir Poutine à Moscou. C'est ce qui conclut les informations à l'antenne de Radio-Canada.
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7: Dans cette série-là, il y a des récits et des propos parfois lourds qui pourraient être difficiles à entendre pour certaines personnes.
8: Philippe.
9: Oui, Jocelyn.
8: T'es le réalisateur de la série.
9: Oui.
8: On est à littéralement 200 mètres de chez toi.
9: Ouais. C'est la surprise.
8: C'est qu'il y a une église.
7: Une église entourée d'arbres, devant laquelle Philippe passe depuis des années sans jamais y être entré. Et aujourd'hui, on vient y rencontrer un homme qui se définissait comme gay durant son adolescence et qui est maintenant marié avec une femme et père de 2 enfants. Quelqu'un qui croit qu'on peut choisir son orientation sexuelle.
9: Cette réalité-là qu'on aborde dans le balado, c'est collé sur nos réalités. C'est chez moi, je veux dire, j'habite un peu à l'extérieur de Montréal, dans un quartier très relax, ça, et c'est chez nous, c'est autour.
8: Et puis depuis qu'on a commencé à travailler sur le projet, on en parle autour de nous, puis la première question qui vient, c'est c'était-tu dans les années 1900, ou ça devait être aux États-Unis, ou ailleurs? Non, ça se passait ici,
9: à Montréal, à, chez nous. À Québec, on voit du monde partout, mais ça m'a juste... Je l'ai vécu très personnellement de « Oh my God, c'est à deux coins de rue de chez moi, littéralement. »
7: Et après avoir interviewé plusieurs personnes qui disent que les thérapies de conversion les ont profondément blessées, on est très curieux d'entendre l'histoire de cet homme-là. Derrière les thérapies de conversion, derrière ces tentatives-là de détourner l'identité intime d'une personne, il y a des gens qui croient que ça fonctionne, qui croient que notre orientation sexuelle et notre identité de genre peuvent être contrôlées afin de vivre une vie davantage en harmonie avec leurs valeurs religieuses. Et puisqu'on tente, dans cette série-là, de comprendre et de présenter les différents aspects qui entourent les thérapies de conversion, on s'est dit qu'on n'avait pas le choix d'aller à la rencontre de cet autre point de vue-là. Même si ça nous confronte, même si moi, ça me bouleverse dans mes convictions et ma définition de qui je suis. Je m'appelle Jocelyn Lebeau et vous écoutez la série « Fais un homme de toi ».

0: Merci à vous.
1: Il passe souvent pour le vin,
2: dans cette église-là.
3: Je suis jamais rentré.
0: Bon, oui. Mais première fois pour tout.
3: Oui.
1: C'est vrai que ça se passe.
4: Café, eau, quelque chose?
5: L'homme qu'on vient rencontrer, c'est André. On est au mois de juin. Il y a un look estival et propre avec des gougounes, des shorts beige et une chemise légère d'été. Il déborde d'énergie et ses yeux bleus sont constamment grand ouverts. En nous accueillant, il nous fait visiter l'église.
1: Mais là, vous êtes bien installé. Donc, une table avec trois micros. Il y a de l'éclairage. Vous pouvez évidemment vous filmer pour faire les versions YouTube.
5: Avec sa collègue, il enregistre un balado chrétien dans un local du sous-sol où il discute avec des invités de sujets parfois trop tabous pour l'Église. La sexualité, le suicide, des thèmes qui, selon eux, font partie de la réalité, donc qui n'ont pas à être cachés.
6: Bien, la première chose qu'on va faire, c'est une affaire vraiment facile.
0: J'aime ça, okay. Comment c'est facile.
6: Est-ce que tu peux te présenter, s'il te plaît, fait que tu peux dire ton âge, que tu fais dans la vie?
0: OK, fait que j'ai 32 ans.
6: Oh, t'as pas l'air sûr.
0: Moi, j'ai 32 ans, je suis coach en spiritualité, artiste, écrivain, mari et papa.
6: Quel genre d'enfance tu as eu?
0: Écoute, moi, j'ai eu vraiment une belle enfance. J'ai été élevée par des parents formidables. Je suis née en deux sœurs. Fait que en grandissant, tu sais, moi, je voulais jouer au sport, je voulais jouer au soccer, je voulais me battre, mais tu peux pas vraiment te battre avec ta sœur, qu'on disait. Fait que je veux pas quand je jouais, mais c'était on se déguisait, on faisait des recettes d'art. Fait que tu sais, j'avais pas vraiment personne avec qui jouer du sport en grandissant. Quand je suis arrivée à l'école, on dirait que tu sais, je savais pas comment me faire des amis gars, là. J'étais rendue à une place que j'aimais pas me battre, j'aimais pas être sale. Je portais attention à mes vêtements. Fait que ça a été un peu mal vu de la société en tant que tel, mes pères à l'école. Fait que tu sais, j'ai été un petit peu étiquetée, si tu veux, comme le gay du village, parce que j'étais plus sensible, parce que j'étais le mot que j'utilise pas, parce que je déteste le mot efféminé. Là, pour moi, c'est comme, pourquoi est-ce qu'un homme plus sensible utilise le mot efféminé? Fait que c'est ça, ça a été un peu mon étiquette de mon enfance. Fait que, tu sais, j'ai toujours été outside the box, comme on dit. Fait que, tu sais, c'est pas à cause de l'étiquette en tant que telle, c'est juste à cause que je suis comme, j'arrive, je suis artiste, je suis sensible, je suis flamboyant, je suis qui je suis, puis je suis comme, you like it or you don't?
5: Mais à la longue, dans son petit village natal d'Ontario, les commentaires de sa communauté sur sa manière d'être commencent à avoir un impact.
0: Fait que c'est sûr que éventuellement te faire appeler le même nom, te faire traiter du même nom, c'est sûr qu'éventuellement tu commences à douter comme est-ce qu'ils ont vraiment raison. Fait que ça a été un peu comme une influence de la société qui a fait en sorte que j'ai fait comme ah mais peut-être, je sais pas, est-ce que je le suis, est-ce que je le suis pas. Fait que c'est comme ça sème un doute.
5: Ce qu'André nous raconte, sa compréhension de son histoire, c'est que les désirs intimes qu'il ressentait durant sa jeunesse, ce serait une sorte de conditionnement causé par tous les commentaires qu'il visait. Ce seraient les autres qui l'auraient convaincu qu'il était gay. Comme une sorte de thérapie de conversion, mais inversée.
0: Moi, j'étais rendue à une étape que j'étais comme, ben, c'est sûr que la société avait raison. Je me voyais avec un homme, je me voyais marier un homme, je me voyais être consolée par les bras d'un homme, je me voyais, voilà.
6: Vivre une vie avec un homme.
0: C'est ça, c'est ça, comme ça. C'était pas moi, mais j'étais convaincue. Je sais pas si tu me comprends un petit peu. Je peux dire que ma tête était convaincue que j'avais des désirs homosexuels, mais mon cœur ne l'était pas.
6: Puis, qu'est-ce que tu fais avec quand même ces désirs-là? En tout cas, parce que ta tête, clairement, elle pense quelque chose.
0: Exact.
6: Puis là, on est adolescent, fait qu'on a des pulsions. Fait qu'est-ce que tu vis, tes pulsions? Ou tu...
0: Écoute, j'étais tellement quelqu'un de timide dans vie, j'avais tellement peur de tout dans vie, que j'ai jamais osé vivre ça.
5: Il lui est arrivé de consommer de la pornographie, mais il n'a jamais eu aucune relation avec d'autres hommes. De toute façon, puisqu'il fréquentait assidûment l'Église, c'était vraiment important pour lui d'attendre le mariage avant d'avoir une première expérience sexuelle. Et puis, au tournant de l'âge adulte, alors qu'il fréquente un collège religieux au Québec, il vit une sorte de révélation, l'impression d'avoir un contact avec Dieu.
0: C'est pas qu'il est apparu, c'est pas que c'est une voix que j'entends, c'est vraiment comme une petite voix qui vient dans ton cœur, puis c'est plus profond que toi, c'est plus gros que toi. Puis ça vient avec tellement une grosse paix, ça vient avec tellement une grosse joie, tellement un amour que tu peux pas faire autrement que de faire comme « je sais que c'est Dieu ».
5: Et Dieu a un message pour lui.
0: J'ai la femme pour toi, tu vas la rencontrer. Je savais pas quand, je savais pas où, mais je savais que j'allais avoir une femme éventuellement. Et puis, j'ai décidé à ce moment-là, quand j'étais au collège, de mettre ses désirs avant les miens dans ma vie. Fait que je me suis dit, Gadieu, je veux m'abandonner complètement à toi pour qui, justement, puisse me définir et m'aider à être la personne qui voulait que je sois.
5: C'est là qu'il prend conscience qu'il doit être et qu'il sera hétérosexuel. Mais ce changement-là, il se passe pas du jour au lendemain. C'est plutôt un cheminement quotidien.
0: J'aimerais ça vous dire que c'était un moment que c'est arrivé puis là comme ça, mais c'était pas un moment précis. Pour moi, c'était je me lève, j'abandonne. Je me lève le lendemain, j'abandonne. Je me lève, j'abandonne. C'est une décision tous les matins de dire comme je veux que le Créateur me montre qui je suis.
5: Et pour illustrer cet abandon de tous les jours à Jésus, il utilise l'image de deux loups qui sont en lui. Le loup de la tête, qui représente ses désirs homosexuels, et le loup du cœur, qui représente sa foi et son amour de Dieu.
0: Le loup qui est dans ta tête, tu dois le crucifier à la croix avec moi tous les jours, alors que vu que j'ai décidé d'abandonner complètement Dieu, il nourrit celui du cœur. Fait que c'est sûr que celui de la tête, ça maigrit. Creve un peu. Fait que c'est sûr que, tu sais, les désirs sont diminués. Est-ce que le loup est encore présent? Oui. Est-ce que des fois, le doute est semé? Est-ce que des fois, le jugement nourrit un petit peu plus le loup de la tête? Oui, oui, oui. Mais disons que celui du cœur est beaucoup plus gros et puissant que celui de la tête présentement. Puis c'est vraiment là que j'ai vraiment trouvé une joie comme surnaturelle que je peux même pas expliquer, que j'ai trouvé une paix, que j'ai commencé à m'aimer, que j'ai commencé à voir qui j'étais vraiment, que j'ai commencé à m'épanouir. J'ai vécu l'autre. Tu sais, je me sentais bien quand je me disais gay, je me sentais bien, j'avais fait mon choix et tout, mais c'est rien comparé à la paix et la joie que j'ai vécu quand j'ai vraiment comme abandonné à Christ. C'est comme... C'est jour et nuit, jour et nuit.
6: Donc, quand tu as fait le choix de cette relation-là...
0: Exact.
6: Ça a changé quelque chose pour toi, c'est-à-dire que tout ce que tu avais eu peut-être comme désir, c'était « on le tasse ».
0: C'était pas « on le tasse », c'était genre « Dieu fait ce que tu veux de moi ».
5: Et on lui a posé la question, si c'est Dieu qui décide, est-ce qu'il aurait pu demander à André de vivre sa vie avec un homme?
0: Dans ma conception des choses, c'est que Dieu créa l'homme pour la femme, mais je me dis à chacun son histoire, à chacun son cheminement avec Christ, avec Dieu, en fait. Le sacrifice pour moi que Jésus a fait pour vraiment juste c'est prendre soin de moi pour que j'aie la vie éternelle, pour que je puisse avoir une relation avec Dieu, pour que je puisse avoir accès à tout ce que lui a accès. C'est tellement attirant, c'est tellement beau, c'est tellement genre quelqu'un peut m'aimer autant que ça que de donner sa vie pour moi. Pourquoi est-ce que je le servirais pas? Pourquoi est-ce que je serais pas... J'abandonnerai pas ma vie à lui.
5: Ce qui devient clair également, c'est que le cheminement d'André est purement personnel. Il y a personne autour de lui qui l'aurait soumis à des pratiques pour qu'il change son orientation sexuelle. Donc, Philippe, le réalisateur, peut être assuré, il y a rien qui indique qu'il y a des conversions illégales juste à côté de chez lui. Et André lui-même, il endosse pas les principes derrière les exorcismes ou autres types de thérapie.
0: Moi, l'affaire de comme l'homosexualité, c'est un démon, non. De quoi tu parles? Pour moi, c'est pas quelque chose genre, faut que t'ailles voir un pasteur, faut que t'ailles une thérapie, faut que t'ailles ci, faut que t'ailles ça. On parle souvent d'un parcours lourd, d'un parcours genre qui fait mal, d'un parcours genre on t'arrache qui tu es. Mais pour moi, ça n'a pas été ça. Pour moi, ça a été, je suis bien là-dedans parce que je suis heureux, j'ai la paix, j'ai l'amour qui me complète à 100%.
6: Mais tu dis quand même que tu t'abandonnes chaque matin. Mm-hmm. Fait que c'est un combat du quotidien aussi.
0: Oui.
6: En tout cas, c'est une bataille que tu mènes dans la vie en général.
0: Puis souvent, je trouve qu'on vit un parallèle comme ça dans notre vie. T'sais, on veut être une personne, on veut être l'autre. On a des désirs pour ça, on a des désirs pour ça. Puis il faut vraiment comme juste faire un choix dans notre vie, puis vivre avec notre choix, puis être OK avec notre choix, puis pas dire qu'un choix est meilleur que l'autre pour l'autre personne, mais de s'approprier notre choix à nous.
6: Puis dans ton cas, j'entends que c'est même, au-delà de ton choix, c'est...
0: Le choix de Dieu pour
6: m'aider. C'est Dieu qui choisit pour toi.
0: Exact. Parce que moi, j'ai choisi de le laisser choisir.
6: C'est clair.
0: Quand même clair. Pas pire. OK.
5: Et peu de temps après avoir vécu son illumination, il a rencontré une femme en particulier dans sa communauté religieuse.
0: L'affaire qui est drôle dans notre histoire, c'est que la première journée qu'elle m'a rencontrée, elle a fait comme « Oh my gosh, ce gars-là va me taper ses nerfs. » Ça a été la première fille de ma vie en sœur avec qui j'ai partagé mon histoire. Puis genre, bloup, ça a sorti comme je vous en parle aujourd'hui. Elle a juste comme pleuré et comme « Wow, c'est tellement beau ton histoire. » Puis j'étais comme « Oh, c'est cool. »
5: Ils ont été de grands amis pendant des années avant de se fréquenter puis de s'épouser. Elle est maintenant la mère de ses enfants et André se sent comblé aujourd'hui.
0: Tu peux pas t'empêcher que de juste tomber fou amoureux de cette personne-là puis de même pas vouloir regarder ailleurs.
6: Donc, ça remplit tout l'espace à l'intérieur de toi.
0: Exact. Premièrement, c'est ma relation avec Dieu qui me remplit, mais Dieu m'a juste fait grâce puis m'a donné cette femme formidable en plus de l'amour qu'il m'avait donné. Fait que je sais même pas comment le remercier parce que je l'aime tellement puis je peux même pas la décrire tellement que je suis comme elle est parfaite à mes yeux.
6: Mettons qu'il y avait une thérapie de conversion, que c'était prouvé que ça fonctionne. Là, mettons, là, mm-hmm. On peut te changer, on peut enlever le loup à l'intérieur
0: ouais,
6: de toi.
0: Ouais.
6: Est-ce que tu la ferais, cette thérapie-là?
0: Non. Sans hésitation, non. Parce que j'ai pas besoin de ça. Moi, j'ai Jésus.
6: Mais est-ce que ça veut dire que ça, c'est parce que c'est la décision de Dieu puis que tu as choisi de t'abandonner au choix de Dieu? C'est irrévocable?
0: Tu sais, j'ai fait ma décision, je fais ma décision tous les jours. J'ai marié ma femme, j'ai mes enfants. Je suis comblé, je suis bien, je suis satisfait, je me vois pas faire autre choix que ça.
5: C'est sûr qu'un témoignage comme ça, ça surprend. Ça peut choquer même dans une société comme la nôtre où la religion a plus la même importance pour une majorité de gens. Mais ce que nous témoigne André, c'est la réalité vécue par beaucoup de monde. Moi, durant mon enfance, j'allais à l'église le dimanche comme bien des jeunes Québécois. J'ai même été servant de messe et pour moi, c'était un lieu de rassemblement. Je suis un gars de gang, donc c'est sûr que ça me plaisait. J'avais un sentiment d'appartenance. Puis un côté théâtral, hein, la religion qui m'a beaucoup accroché. On y raconte des histoires. C'est une des premières fois que j'ai parlé dans un micro devant un public. Donc, je le comprends très bien, l'attrait que peut exercer la religion sur les gens. Puis, il y a un terme pour désigner les personnes qui auraient surmonté leur homosexualité. Les ex-gays. Bon, c'est pas une étiquette à laquelle André s'associe personnellement, mais il y a plein d'autres personnes qui se disent ex-gays, qui ont vécu des histoires similaires. Mais moi, quand j'entends le témoignage d'André, ça me chamboule pas. Je crois pas, en fait, je sais que je pourrais pas changer mon attirance envers les hommes. Je l'ai tellement voulu, je l'ai tellement désiré quand j'étais jeune, j'ai tellement prié. Je sais que pour moi, c'est immuable. Mais j'admire le fait qu'André ait pris le temps de nous raconter son histoire. Il sait bien qu'il sera à peu près le seul à exprimer ce point de vue-là dans notre série Balado, mais il l'assume fièrement, avec confiance. Tout comme il assume son côté extraverti, sensible, sans chercher à le réprimer ou à le cacher, malgré tous les commentaires que ça peut attirer. Et je respecte ça. En plus d'André, je voulais aussi rencontrer quelqu'un qui se dit ouvertement en faveur des thérapies de conversion, qui croit qu'elles ont leur place. Il y a évidemment très peu de gens qui acceptent d'en parler publiquement, mais il y a une personne qui nous a dit oui. Georges Bouchemi, le président de la campagne Québec Vie, un organisme à vocation chrétienne qui défend, entre autres, les thérapies de conversion. On s'est rencontrés dans une salle de réunion à Québec. Je dois vous avouer que c'est une discussion que j'appréhendais. qui me faisait peur même, parce qu'il a déjà tenu des propos homophobes. Et je crois que lui aussi était un peu sur ses gardes.
2: Ah, bonjour, bonjour.
3: Bonjour.
2: On a chacun...
3: Un micro.
2: Un micro, chacun un espace.
3: Excellent.
2: Voilà. Je vous ai servi un verre d'eau.
3: C'est très bien. Il n'y a rien dedans.
5: Georges Buscemi a les cheveux courts, une barbe qui commence à grisonner, une chemise droite et un jonc à l'annulaire gauche. Quand il nous parle, il nous regarde peu dans les yeux parce qu'il prend le temps de se concentrer sur ses propos pour bien choisir ses mots. Et j'ai pas trop attendu. Dès le début de l'entrevue, je suis allé droit au but.
2: Pour vous, l'homosexualité, est-ce que c'est un problème?
3: Un problème. La réponse rapide, c'est oui. Je crois que, même 100 fois, juste avec la raison que l'univers a un ordre, c'est que le corps humain nous indique à quoi il sert, vers quoi il est voué. La bouche, c'est pour manger, l'œil, c'est pour voir, les organes sexuels, c'est pour se reproduire. Et si on le fait de telle manière à ce qu'aucune reproduction n'est possible par notre intention, puis ça comprend aussi la masturbation. Donc, si cela arrive, c'est qu'on est malhonnête, on commet une faute.
2: Moi, je me définis comme homosexuel. Est-ce que vous pensez que j'ai un défaut de fabrication?
3: Non. OK. Tout le monde a un défaut de fabrication. Tout le monde a des tendances vers le péché. Donc, à partir de ce moment-là, on peut dire, j'ai à travailler sur moi-même. J'ai des problèmes X, Y, Z. Je pourrais avoir des problèmes d'orgueil. Je me pense tellement plus fin que les autres. Je dois gagner en humilité. J'ai des problèmes avec l'argent. J'aime trop l'argent. J'ai des problèmes d'adultère, etc., etc.
2: Donc, par rapport à l'homosexualité, c'est que je pourrais changer.
3: Ça pourrait être que c'est une croix à porter.
2: Donc, moi, il faut que je porte ma croix.
3: C'est ça. Tout le monde doit porter sa croix. Tout le monde a des problèmes et doit soit prendre les moyens pour changer. Donc, on essaye. On dit, coudonc, peut-être qu'il y a un moyen psychologique qui pourrait m'aider. Là, il y a une distinction entre l'attrait et le geste.
5: C'est une distinction qui est souvent faite dans le monde religieux. Il y a d'un côté ce qui est appelé les désirs homosexuels non désirés qui ne sont pas trop condamnés parce que c'est involontaire. Et de l'autre, il y a le fait de s'identifier comme homosexuel, c'est-à-dire de pleinement assumer ses désirs au lieu de les combattre.
3: Alors, l'attrait en soi n'est pas mauvais. C'est-à-dire, c'est une tentation vers un geste qui peut être mauvais. On peut être tenté à s'accoupler avec un homme, mais on n'est pas obligé d'obéir à cette tentation-là. Le mal n'est pas fait. C'est le combat qui compte. C'est la volonté qui finalement l'emporte.
2: Puis, par curiosité, est-ce que vous, dans toute votre vie, vous avez déjà eu l'attirance pour un autre gars? Non? Avoir votre visage, non?
3: Non. C'est pas une croix qu'on m'a donnée. C'est ça que... Mais... J'ai...
2: Non? Avoir votre visage, non?
3: Non. C'est pas une croix qu'on m'a donnée. C'est ça que...

0: Oui, elles peuvent fonctionner, ces thérapies-là, mais pas pour tout le monde nécessairement. Et donc, pour certaines personnes, ça sera, oui, une croix permanente. Et dans ce cas-là, c'est un mystère. C'est une vie qui va être plus difficile que pour d'autres. Il ne faut pas donner de faux espoirs. Ces thérapies-là, est-ce qu'elles fonctionnent? Est-ce qu'elles sont toutes pareilles? Non. Est-ce qu'elles fonctionnent toutes? Non. D'où l'importance de la transparence. S'il y a une possibilité de succès, ça, on peut le dire. Moi, je pense que c'est, d'après ce que j'ai vu, c'est plus 30 % ça fonctionne, 30 % c'est une légère amélioration, puis 30 % ça ne fait rien. Presque personne n'a vraiment ressenti des effets néfastes, sérieux. Finalement, c'est de la parole, c'est pas de l'électrochoc. Alors, quand c'est des thérapies par la parole, la conversation, une discussion,
1: ça peut créer des gros dommages quand même. Ça peut amener une haine de soi, une
0: relation. Je ne veux pas exagérer parce que
2: durant l'entrevue, le réalisateur Philippe et moi-même, on a questionné ces affirmations qui vont à l'encontre de ce que disent les experts. Par exemple, il est maintenant établi, et on l'a déjà abondamment entendu au cours de la série, que oui, les thérapies de conversion peuvent entraîner des dommages considérables. C'est pas vrai, comme le suggère Georges Buscemi, qu'à peu près personne n'a subi d'effets néfastes sérieux. Puis, le chiffre de 30 % d'efficacité qu'il évoque contredit également le consensus scientifique. On a posé la question à différents experts. Le psychiatre Richard Montoureau, le sexologue et sociologue Martin Blais et l'étudiante en psychologie Elisabeth Dromère. Et ils sont tous catégoriques sur ce que dit la science sur le sujet.
3: Avez-vous déjà rencontré quelqu'un qui a réussi à changer son orientation sexuelle?
4: Jamais.
3: Jamais?
4: Jamais. Je pense qu'il faudrait définir ce qu'on entend par orientation sexuelle pour répondre à cette question. Alors, l'orientation sexuelle, généralement, on désigne par là ce patron relativement stable de désir, d'attirance, d'attraction sexuelle ou romantique pour des personnes d'un certain genre ou de plusieurs genres. Ce qui change, c'est le fait qu'on ait des rapports sexuels avec des partenaires de même sexe ou de même genre et les mots qu'on utilise pour se décrire. Alors, on peut très bien modifier certaines facettes. Je veux dire, donc n'importe qui peut se marier avec n'importe qui. Est-ce que l'on peut, comme homme gay qui a des attirances depuis pratiquement toujours pour d'autres hommes, arrêter de vivre ses attirances, les mettre de côté, se marier avec une femme, fonder une famille? Ben oui, bien sûr. Il y a des générations entières d'hommes qui l'ont fait.
5: Je pense que c'est une question qui est compliquée dans le sens où comment est-ce qu'on mesure l'orientation sexuelle? C'est pas quelque chose qu'on peut aller voir dans le cerveau, cliquer un bouton dans le cerveau, cliquer un neurone, puis là, ça va comme engendrer une réaction qui dit « Ah, oh, toi, t'es gay. Ah, oh, toi, t'es pas gay. Ah, oh, toi, t'es bi. » Genre, non, c'est plus compliqué que ça, right? Donc, il faut qu'on aille avec ce que les gens nous disent ou ce que les gens font. Donc, ce que les gens nous disent, si quelqu'un est persuadé que ça a marché pour lui ou elle, lui, il va dire « Oui, j'ai réussi à changer mon orientation sexuelle. » Mais après, ce qu'il y a derrière, est-ce que c'est vraiment qu'elle a changé ou c'est juste qu'elle dit qu'elle a changé?
4: Je peux très bien choisir d'évacuer mon désir homosexuel de ma définition de moi et de me dire je ne me définirai pas comme personne gay ou bisexuelle et donc je vais me définir comme personne hétérosexuelle. Est-ce qu'on a modifié ce patron d'attirance, d'attraction, de désir? Non. Le désir est toujours là.
6: Sûrement, il y a quelqu'un à quelque part qui vit une vie hétérosexuelle malgré des pulsions homosexuelles. Même les études qui soutiennent que ça, c'est possible, n'ont jamais démontré qu'on augmente les désirs hétérosexuels. La seule chose qu'on fait, c'est qu'on dénigre puis on diminue les désirs homosexuels.
7: Donc, c'est possible de réduire les désirs homosexuels?
6: La négation, c'est quelque chose qui est possible chez l'être humain. Et donc, pour l'orientation sexuelle, les gens peuvent réduire ou opprimer cette partie d'eux-mêmes. C'est pas nécessairement santé, là, mais c'est possible.
4: J'espère que les personnes qui choisissent ce parcours sont en mesure de garder un sentiment de cohérence avec eux-mêmes puis un sentiment d'harmonie.
2: Si on revient à Georges Buscemi, il nous a parlé de recherches qui démontreraient que les thérapies fonctionnent. Le problème, c'est que dans certains cas, les chercheurs eux-mêmes ont désavoué leurs propres conclusions quelque temps après.

0: après leur publication. Aussi, certaines études se basaient sur des témoignages biaisés ou n'effectuaient pas de suivi à long terme. Et de toute façon, ces quelques études-là qui sont brandies par les militants en faveur des thérapies de conversion, c'est juste une petite minorité face à toutes les autres menées à travers le monde qui démontrent au contraire l'inefficacité et le danger de ces pratiques-là. Et en science, c'est la masse d'études qui compte. Et ça, on l'a tout dit à Georges Buscemi.
1: Selon la science, aucun effet positif connu, mais énormément d'effets secondaires profondément négatifs potentiels. C'est sûr que si on nomme ça de même, c'est plus vraiment intéressant à prendre comme thérapie.
2: Oui. Bon. Selon moi, le taux de succès est plus élevé que ce que disent les autorités qui, selon moi, ont été noyautées et donc, parce qu'elles ont été noyautées par certains lobbies, ne vont pas être fiables.
0: Ils croient qu'il y aurait un lobby gay qui imposerait ses visions politiquement correctes aux sociétés savantes. Un point de vue qui, il le reconnaît, peut être perçu comme du conspirationnisme. Selon lui, les grandes associations médicales ne seraient pas objectives sur le sujet. Il suggère que tout ça empêcherait le financement d'études rigoureuses sur les thérapies de conversion et qu'il y a une chasse aux sorcières contre les thérapeutes qui veulent explorer cette avenue de guérison pour les gays.
2: Ces thérapeutes-là, on les descend, on les pourchasse, on les entache, on leur fait perdre leur emploi pour qu'ils se taisent, pour qu'on n'entende pas parler des succès de ces thérapies-là. Alors, si nous étions dans un climat moins polarisé idéologiquement, j'aurais tendance à avoir plus de confiance aux autorités en place, scientifiques. Et s'ils concluaient que finalement, ces thérapies-là, ça ne fonctionne pas très bien, c'est-à-dire qu'il y a plus de mal que de bien qui se fait avec ces thérapies-là, moi, j'aurais tendance à accepter le jugement du corps professionnel.
0: Pourtant, c'est exactement la conclusion de la communauté scientifique. Mais Georges Buscemi croit qu'on ne peut pas lui faire confiance. Du moins, pas dans le climat actuel. Pas surprenant donc qu'il ait dénoncé la loi qui criminalise les thérapies de conversion au pays.
2: J'ai tenté de combattre la mise en vigueur de cette loi, simplement parce que je ne comprends pas pourquoi on interdirait une pratique qui est somme toute, de par sa nature, pas si différente que toute autre thérapie qu'une personne pourrait demander pour changer sa vie d'une manière qu'elle le veut. L'État devrait donner quand même un grand degré de manœuvre aux gens pour décider du risque qu'ils sont prêts à prendre, des déceptions qu'ils sont prêts à assumer. Alors, on donne le choix à la personne. En autant que ça soit transparent pour les effets secondaires, y compris les possibilités que la personne tombe en dépression et se suicide, ben là, la personne pourrait quand même dire « Oui, je prends ce risque parce que pour moi, c'est important d'essayer. »
0: C'est une question légitime. Dans le cas d'un adulte consentant, qui se sent pas bien avec son homosexualité et qui veut tenter de changer. Pourquoi est-ce qu'on lui accorde pas le droit, si c'est ça qu'il désire, d'essayer une thérapie? C'est une question qu'on a souvent posée au cours de nos enregistrements avec Martin Blais, Elisabeth Dromère et la professeure de droit et bioéthique, Florence Ashley.
3: Il y a eu tellement de personnes qui ont vécu des pratiques de conversion qui ont dit « Ah oui, mais c'était consentant. » Mais ce consentement-là était le résultat de haine de soi, mais deux aussi de beaucoup souvent de pression sociale ou de peur.
4: On comprend que l'on puisse vouloir se départir de ça. On comprend que l'on puisse vouloir s'en écarter. Mais le travail d'un professionnel de la santé, c'est de clarifier ces motivations-là. Et règle générale, on veut pas qu'une démarche thérapeutique crée des fractures chez la personne. On veut qu'une démarche thérapeutique aide la personne à accepter les morceaux d'elle-même qu'on l'a amené socialement à croire qui étaient inacceptables.
3: Évidemment, les personnes qui offrent des pratiques de conversion ne viennent pas dire « ce que je t'offre, c'est une pratique de conversion, ça ne fonctionnera pas et vraisemblablement, ça va te rendre suicidaire ». Il n'y a personne qui commence avec ça, tu sais. Donc, le consentement n'est virtuellement jamais éclairé, virtuellement jamais libre.
5: Et c'est que ça a tellement de conséquences négatives de faire ça, que peu importe si oui ou non la personne arrive à vivre comme une personne hétéro, même si elle l'est pas, est-ce que ça vaut la peine de le faire? Est-ce que c'est éthique de le faire?
3: Au Canada, généralement, permet pas aux personnes de consentir à des dommages graves. C'est quelque chose qu'on n'accepte pas. Moi, je peux pas aller demander à quelqu'un de donner un coup de couteau. C'est illégal.
5: C'est comme si on offre un produit de pour maigrir, mais qu'au lieu de maigrir, ça te fait genre prendre du poids, puis ça te rend dépressif et anxieux. Ben on va dire, ben non, ça marche pas ce produit-là. Peut-être qu'il faudrait l'enlever des étagères à la pharmacie. Mais pourquoi? Parce que ça fait du mal? Parce que ça marche pas? On crée des lois pour protéger les gens.
0: Et vers la fin de mon entretien avec Georges Buscemi, je lui ai demandé si un de ses enfants lui annonçait qu'il avait des désirs homosexuels, qu'est-ce qu'il lui répondrait?
2: Je lui dirais, Dieu t'a donné une croix spéciale. Il t'a donné une croix difficile. Je vais t'aider. Je vais t'aider à porter ça. On va en parler à monsieur le curé aussi. On va parler ensemble, mais c'est difficile. Je serais déçu. Je serais triste. Mais en même temps, c'est certain que je ne le repousserai pas. S'il se disait, ah, mais maintenant, je m'identifie et je crois que c'est... Mais là, je serais vraiment anéanti. Là, je serais déchiré. Et à ce moment-là, je dirais, ben c'est certain que je ne peux plus te suivre là-dedans. Et je regrette que tu aies pris cette décision. Je t'aime. Puis, que Dieu te bénisse. J'espère que tu changeras d'idée sur ça un jour. Puis, je vais prier pour toi tous les jours.
0: C'est fou. J'ai commencé ce projet-là avec une totale incompréhension et même une colère contre les personnes qui n'acceptent pas notre orientation sexuelle, qui préfèrent nous faire souffrir pour qu'on se conforme davantage à ce que eux considèrent être la normalité. Et à force de parler à des survivants qui comprennent en partie pourquoi leur entourage les a soumis à ça, après avoir parlé avec Georges Buscemi, je pense que ça me rend plus bienveillant. Sa position demeure évidemment à l'opposé de la mienne, mais je la saisis mieux. Et à la fin de notre rencontre, j'ai même eu droit à une surprise. Il m'a offert des petits médaillons à garder sur moi.
2: Ouais, il y en a une qui est de Saint-Benoît. C'est une médaille d'exorcisme. C'était pas voulu.
6: Vous voulez m'exorciser ou quoi?
2: Non, c'est d'exorciser le démon. Vous n'êtes pas le démon, mais vous tentez tout le monde. Alors,
0: au fond, ce qu'ils nous souhaitent, c'est juste d'être bien et heureux. Mais on a des visions différentes de ce que ça veut dire. Bien sûr, ça rend pas les thérapies de conversion plus acceptables. C'est pas parce qu'on comprend qu'elles sont offertes avec sincérité qu'elles deviennent soudainement efficaces et inoffensives. Le consensus scientifique est clair. Ces thérapies ne fonctionnent pas. Et si vous voulez un argument de plus pour le démontrer, c'est qu'il y a bien des gens qui avaient des désirs homosexuels, qui ont tenté d'en être guéris, puis se sont mariés, ont eu des enfants, sont devenus des ex-gays convaincus, puis se sont rendus compte après des années qu'ils s'étaient trompés tout le long.
7: Je suis cisgenre, mais je suis un homme
8: gay. Man.
7: Gay.
0: Je ne sais pas si vous avez entendu son hésitation avant de pouvoir prononcer le mot « gay » pour se décrire. C'est pas pour rien. Dire ce mot-là, ça demeure un défi pour Ian à cause de la honte.
8: It's still a challenge. I think there's just a lot of shame that is still there. Yeah.
0: Ian a 55 ans, la barbe et les cheveux poivre et sel, et a des yeux bruns à la fois doux et souriants. On l'a rencontré dans sa maison, dans un développement résidentiel sur le bord d'un petit lac en périphérie de Halifax. Même s'il habite aujourd'hui en Nouvelle-Écosse, c'est plutôt en Colombie-Britannique qu'il est né et qui a passé la majeure partie de sa vie.
8: Yeah, I grew up in a very religious family. My parents...
0: Il a grandi dans une famille évangélique très pratiquante. Ses parents étaient missionnaires, son grand-père était pasteur. Ils allaient à l'église plusieurs fois par semaine et il ne connaissait pas d'autre mentalité que celle de son église.
8: I didn't know anything different.
0: Pour lui, c'était sa tribu,
8: it was my tribe.
0: Sa culture. Et c'est très jeune, vers l'âge de 5-6 ans, qu'il commence à prendre conscience de son attirance envers d'autres hommes. La première fois qu'il l'a ressenti, c'est envers un ami de son père.
8: I think we were camping or something and we went swimming.
7: On faisait du camping et quand on est allé se baigner,
8: naked.
7: Il s'est complètement déshabillé. Et j'ai immédiatement ressenti de l'attirance, comme de l'électricité. Mais c'était aussi accompagné d'une grande honte. Je me disais que ça, c'est pas correct. Que je suis une mauvaise personne de ressentir ça. Que je suis une personne brisée.
0: Dans les années suivantes, son désir s'est intensifié.
8: I would go to, you know, a library and look up medical.
0: Il consultait les livres de médecine à la bibliothèque juste pour y trouver des photos d'hommes nus. Son attirance était claire, même s'il ne connaissait pas les mots pour la nommer. Mais c'est à l'adolescence qu'il en entend enfin parler à l'Église et qu'il comprend que ce qu'il ressent depuis qu'il est tout jeune, c'est le pire des péchés.
8: This is the worst of sins. I learned how to just. This was a secret. I would never.
7: C'est devenu un secret et je l'ai révélé à personne.
8: But it didn't solve the problem.
7: Mais ça n'a pas résolu mon problème. Je savais que Dieu le savait.
8: For a long time, I felt that God didn't love me.
7: Et donc pendant longtemps, j'ai pensé que Dieu m'aimait pas.
0: Durant toutes ces années de jeunesse, il n'a jamais touché ni même embrassé un autre homme. Donc dans sa tête, comme c'était uniquement des désirs, il n'était pas vraiment gay. Et pour lui, ce contrôle de soi-là, c'était une source de fierté. Mais ce n'était pas une solution à son problème.
8: I was so desperate for some reason.
7: Je cherchais désespérément une raison pour expliquer mes attirances. Mais ma conviction profonde, c'est que Dieu rend aucune personne gay. Donc, c'était ma faute. J'ai dû faire quelque chose d'horrible. Je me disais souvent que j'étais un hétérosexuel manqué et que je devais trouver la solution, faire la bonne prière, lire le bon livre, trouver le bon thérapeute, et Dieu va me transformer et me rendre hétéro. J'avais cette idée que c'était comme un échange. Si je fais telle chose pour Dieu, il ferait ça en retour. C'était comme un marché entre nous.
0: Il va à l'école biblique pour démontrer sa dévotion envers Dieu, mais ça n'a rien changé à ses attirances. Il devient donc missionnaire en Turquie et il était sûr qu'avec ça, Dieu serait satisfait et le guérirait. Mais il désire toujours les hommes. Puis selon lui, ça voulait dire qu'il n'en faisait pas encore assez pour Dieu. Donc, il devient pasteur pour lui plaire, puis il se marie et devient père de 3 enfants.
8: At no time did I believe that I was straight.
7: J'ai jamais vraiment cru que j'étais hétéro.
8: Everything was a performance.
7: C'était une performance. Mais je me suis convaincu que c'était la bénédiction de Dieu. Il m'a pas rendu hétéro, mais il m'a donné une femme, une famille, une carrière. J'étais devenu important dans mon église.
0: Dieu lui a donné une vie d'hétéro qui valait tout pour lui. Mais son secret était toujours là.
8: And that's why I went to conversion therapy, because I knew that.
0: Donc, dans les premières années de son mariage, il entreprend une thérapie de conversion. L'Église proposait aucune solution pour les hommes gays, à part le célibat et l'abstinence. C'est pour ça que le programme de conversion était si attrayant. Il lui offrait une option pour s'en sortir qu'il ne trouvait nulle part ailleurs.
8: It was the only place where
4: There was hope.
0: C'était sa seule, sa dernière source d'espoir. Et pour la première fois, on lui donne des réponses pour expliquer son orientation sexuelle.
4: Talk about your mother wound and then your father wound and
0: pendant 14 semaines, il a des rencontres de groupe pour parler des blessures liées à sa mère et à son père et dévoiler des secrets qu'il avait toujours gardés pour lui-même.
4: I was convinced that I was alone.
7: J'étais convaincu que personne d'autre était dans la même situation que moi. Donc la première chose qui nous frappe quand on arrive là, c'est je suis pas seul. Et ça a créé un incroyable sentiment de communauté. Mais ce qui a été dur pour moi, c'est que je me suis rendu compte que je commençais à être attiré par les autres hommes de mon groupe.
0: Puis, durant l'été, il participe à un camp d'une semaine en Alberta avec d'autres hommes de partout au pays. C'est une expérience intense. Les enseignements religieux s'étirent durant toute la journée. Les hommes doivent porter des élastiques aux poignets pour se pincer chaque fois qu'ils ont des pensées impures. Et ils jouent au football pour favoriser leur masculinité. Par moments, la surcharge d'émotions refoulées, mélangée aux souvenirs d'enfance, devient si violente que Yann en a la nausée. Et tandis qu'il sanglote en boule par terre, les autres l'encouragent à pleurer davantage pour qu'il puisse évacuer tout son chagrin. Bien évidemment, son attirance envers les autres hommes du camp ne s'estompe pas. Et il se dit alors que si ce camp intensif-là n'a pas fonctionné, alors il n'y a rien qui pourra le faire changer. Il ne sera jamais hétéro. Il poursuit donc sa vie avec son lourd secret. Peu de temps après, le dirigeant du programme de conversion le contacte et lui offre de travailler avec lui. Yann devient donc l'un des administrateurs d'un organisme qui supervise des thérapies de conversion à travers le pays. Il est juste resté quelques mois, mais ce court passage est suffisant pour qu'il se sente vraiment coupable.
4: There's a lot of shame because I wonder if I actually...
0: Il se demande aujourd'hui si son implication a encouragé des thérapies de conversion. Est-ce qu'il a contribué à blesser d'autres hommes? Avec le recul, il réalise qu'il était embourbé dans la mentalité de cet organisme-là, qu'il compare maintenant un peu à une secte. Mais quand même, il savait au plus profond de lui-même que les thérapies de conversion, ça ne fonctionnait pas. Alors pourquoi est-ce qu'il a pris part?
4: Nowhere else in the church. Were they talking about homosexuality? Nowhere else.
0: C'était la seule place dans l'Église où on abordait la question de l'homosexualité ou de la pornographie. Dans tout le reste de sa vie, qui était intimement lié à sa religion, ce qu'il ressentait devait demeurer caché, mais pas au cours des thérapies de conversion. On s'entend là, ses désirs ils étaient pas acceptés, ils étaient condamnés même, mais au moins, il pouvait en parler, et ça... c'était précieux. Si on revient à l'histoire de Yann, sa famille et lui ont déménagé dans la région d'Ottawa pour qu'il devienne aumônier sur une base militaire. Mais après quelques années, sa femme demande le divorce pour d'autres raisons que son homosexualité et la vie de Yann implose. Il se retrouve seul à vivre à 1h30 de route de ses enfants.
4: I express this utter... rage and hatred for God.
7: J'étais vraiment enragé contre Dieu. Je lui disais, j'ai fait tout ce que tu m'as demandé, et même plus. J'ai fait tout ce qui était possible pour moi de faire. J'avais juste une prière, que tu me rendes hétéro, et tu ne l'as jamais exaucé. Donc, non seulement tu ne m'as pas guéri, mais là, j'ai même plus mon seul symbole de mon hétérosexualité. Ma vie d'hétéro. Je m'ennuie de mes enfants. C'était une période tellement sombre pour moi.
0: Il a des idées suicidaires et constate qu'il a besoin d'aide. Il se trouve donc un thérapeute à qui il raconte tout. Et lors d'une de leurs rencontres,
4: I said,
8: I think I should date women again.
7: Je lui ai dit, je crois que je suis prêt à fréquenter des femmes à nouveau.
8: And my therapist.
7: Et mon thérapeute s'est penché vers moi et il m'a dit,
8: Ian,
7: Ian,
8: you're gay.
7: T'es gay.
8: And that's fantastic.
7: Et c'est fantastique. Et il l'a dit avec tellement d'acceptation et d'amour. C'est comme s'il célébrait qui j'étais. C'est pas une mauvaise chose. C'est bon. C'était la première fois que quelqu'un me disait qui j'étais d'une manière qui n'était pas honteuse. Et ça faisait du bien. Je me suis mis à pleurer et je pense que mes larmes ont coulé pendant une bonne semaine. Toute cette douleur que j'avais refoulée, ça m'a envahi. Et c'est là que j'ai commencé à accepter que j'étais gay.
0: C'est à partir de ce moment-là que, lentement, mais sûrement, il commence à vivre son homosexualité, à goûter les plaisirs et le bien-être qu'il s'était toujours interdit. Et un jour,
8: I met this guy.
0: Il rencontre un homme, Darren, qui était différent des autres fréquentations qu'il avait eues. C'est la première fois que Ian se sent aimé de façon aussi entière.
8: I've never been loved as fully.
0: Il n'y a plus rien à cacher. Leur relation s'est développée jusqu'au moment où Ian décide de révéler publiquement son homosexualité en publiant sur sa page Facebook une photo de Darren et lui.
8: Almost immediately, like within overnight, I lost 250 people.
0: Du jour au lendemain, il perd plus de 200 amis sur Facebook et il commence à recevoir des messages disant qu'il irait en enfer. De la part de personnes qui pourtant la veille le voyaient comme un pasteur, un frère, un ami. Et c'est là que Ian coupe les liens avec sa vie religieuse.
8: That kind of was the severing of my religious life, you know, in a sense.
0: À cette même époque-là, il décide de dévoiler son secret à son garçon et ses deux filles qui étaient tous rendus adolescents. Les trois connaissaient déjà Darren, mais ils croyaient que c'était simplement un bon ami de leur père. Donc, une fin de semaine qu'il avait leur garde, il va les chercher chez leur mère et sur la route vers son appartement, il leur a dit.
8: Your daddy's gay, and it's taken me a long time in my life to realize that.
7: Votre père est gay. Et ça m'a pris beaucoup de temps à l'accepter. Et je leur ai dit que ce qu'il y a d'extraordinaire, c'est que Darren est gay aussi et qu'on va se marier. Les filles étaient tellement contentes. Elles ont fait une carte pour Darren en lui disant « Bienvenue dans notre famille ». Mais mon garçon n'a rien dit sur le coup. Donc, on a passé la fin de semaine tous ensemble. Et à la fin, sur le chemin du retour, les filles s'étaient endormies dans la voiture. Et mon fils me dit, papa, je veux que tu saches que c'était tellement dur pour moi quand tu nous déposais chez maman et que je savais que tu retournais seul dans un appartement vide à Ottawa. Mais maintenant, je sais que t'as Darren.
8: And you're not going to be alone.
7: Et que tu seras plus seul, puis que j'ai plus besoin de m'inquiéter pour toi.
8: And he goes, I don't have to worry about you anymore. You know, I pulled over the car and I hugged him.
7: J'ai arrêté la voiture sur le côté de la route, je l'ai serré dans mes bras, et c'était un moment magnifique.
8: My kids were fantastic.
7: Donc mes enfants ont été fantastiques.
8: You know, I'm finally living the way I was always meant to be.
7: Je vis enfin la vie qui m'était destinée. C'est encore douloureux et je suis toujours en thérapie. Mais même si c'est toujours difficile pour moi de dire le mot gay, c'est juste parce que j'ai passé ma vie à le nier. Je crois qu'il n'y a rien de mal avec moi. Dieu m'a fait comme je suis. Et il m'aime comme je suis. Mais je dois encore apprivoiser les périodes difficiles de ma vie et apprendre à accepter que je ne suis pas une personne brisée.
8: That I was not broken. everything I thought I wanted, I have it now.
7: J'ai tout ce que j'ai toujours désiré. Je peux vivre chaque jour en étant moi-même.
8: A beautiful.
7: J'ai une magnifique relation avec l'homme que j'aime, avec mes amis, la famille que j'ai choisie et mes enfants. Et honnêtement, c'est tout ce dont j'ai besoin.
8: Honestly.
0: Tout ce qu'il désirait d'une vie hétéro, il l'a désormais aujourd'hui, maintenant qu'il assume entièrement son homosexualité. Avant de quitter sa maison, je remarque dans la fenêtre de sa salle à manger un vitrail aux couleurs de l'arc-en-ciel où il est inscrit « Love wins ». L'amour l'emporte. 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
5: Bonsoir, ici Rebecca Kwan. Voici les informations. La stratégie nationale en intelligence artificielle du gouvernement Carney est saluée par plusieurs acteurs du milieu. Des mesures de protection et d'encadrement de cette technologie y sont proposées, ainsi que des formations favorisant la littératie en IA des citoyens. Des investissements seront aussi faits pour une plus grande utilisation en entreprise, ainsi que la création de milliers d'emplois liés au secteur. Le gouvernement veut ainsi encourager le développement d'une IA canadienne et souveraine. Une initiative applaudie par le chercheur Philippe Beaudoin, affilié au laboratoire de recherche Loisero.
15: C'est des technologies qui, quand on les utilise, elles contiennent beaucoup des valeurs qui nous viennent de la Silicon Valley. Quand on utilise un agent conversationnel, cet agent-là nous parle, mais nous parle d'une manière qui reflète un peu les valeurs de la Silicon Valley. En se disant, on va développer l'équivalent, mais souverain, je pense que c'est une excellente idée.
5: Les partis d'opposition à Ottawa ont critiqué la stratégie nationale, estimant qu'elle demeure vague sur un plan concret et qu'elle n'adresse pas directement la question des pertes d'emplois liées à l'IA. Un an après l'entrée en vigueur du nouveau recours visant à contrer le partage d'images intimes sans consentement, le ministre de la Justice et procureur général du Québec, Simon Jolin-Barrette, estime qu'il y a des retombées concrètes à cette mesure. Les précisions de David Savoie.
16: Plus d'une ordonnance par semaine est émise pour faire détruire des images intimes qui sont partagées sans consentement. Ce qui fait dire au ministre de la Justice, Simon-Jolin Barrette, que cette nouvelle procédure est un succès. Le formulaire simplifié se trouve sur Internet et la démarche est gratuite pour les 18 ans et moins. Le ministre estime que le fait que ce soit accessible facilement et en tout temps facilite le dépôt d'une plainte. Un juge traite la demande rapidement et peut ordonner la destruction de l'image. La loi s'applique aussi aux images de nudité qui sont générées par l'intelligence artificielle. Le non-respect d'une ordonnance vient avec des amendes qui peuvent aller de 500 à 5000 $ par jour pour une personne, 10 fois plus pour un site Internet ou une entreprise. Le ministre de la Justice, Simon-Jolin Barrette.
17: Et notamment, le gouvernement du Québec a développé à l'intérieur de ses compétences une procédure qui est simple, qui est efficace. Vous n'avez pas besoin de témoigner à la Cour, contrairement en matière criminelle. Les délais sont beaucoup plus courts, donc c'est immédiat. Alors, je pense que ça fait œuvre utile, justement, pour éviter, exemple, dans une école secondaire, qu'une image intime d'une personne circule à travers l'ensemble de l'école secondaire ou même pour les jeunes adultes. Donc, c'est un phénomène qui touche particulièrement les jeunes.
16: Le ministre convient que la mesure gagnerait être davantage connue et c'est aussi le constat d'autres organismes qui pensent que le partage d'images intimes sans consentement demeure très fréquent, notamment chez les jeunes, et que justement peu de jeunes connaissent ce nouveau mécanisme. D'après le ministère, ce nouveau recours inspire d'autres juridictions, notamment en Ontario. Ici David Savoie, Radio-Canada, Montréal.
5: C'est vraisemblablement demain que la ministre de la Santé du Québec, Sonia Bélanger, va déposer un projet de loi pour interdire la vente de boissons énergisantes aux moins de 16 ans. Mais son adoption n'est pas garantie puisque le Parti conservateur du Québec s'y oppose. Mathieu Goyer est à l'Assemblée nationale.
18: Éric Duhaime et sa députée Maïté Blanchette-Vézina s'opposent au projet de loi qui devrait être déposé demain. On se rappelle que le décès tragique de Zachary Miron, 15 ans, causé par le mélange d'une seule canette de boisson énergisante et de son médicament pour traiter le TDAH, avait poussé le gouvernement à agir. Or, les conservateurs reprochent à la CAQ de récupérer ce décès. Le PCQ estime également que le gouvernement aurait pu déposer son projet de loi bien avant cette semaine, alors que le temps commence à manquer d'ici la fin des travaux parlementaires la semaine prochaine. On écoute la députée Maïté Blanchette-Vézina, suivi de la réaction de la ministre de la Santé, Sonia Bélanger, qui déplore la position conservatrice et les commentaires de la députée.
19: Le gouvernement, depuis 3 ans, aurait pu déposer ce projet de loi-là. Il décide de le faire par populisme, pour faire des gains politiques, utiliser le décès d'un enfant pour se remonter dans les sondages. Moi, je m'excuse, mais je pense que c'est sain de résister à ce populisme-là.
20: C'est une question de dogmatisme, de valeurs qu'ils ont. Il faut leur poser la question à eux. Moi, je trouve ça vraiment ignoble.
18: Tous les partis d'opposition ici à Québec sont d'accord pour adopter rapidement le projet de loi. Ici Mathieu Goyer, Radio-Canada, Québec.
5: Et en terminant, Donald Trump croit toujours que les États-Unis et l'Iran peuvent parvenir à un accord de paix. Le président américain continue à évoquer la conclusion possible d'une entente au cours des prochains jours, mais le principal obstacle à un éventuel accord demeure. Le cessez-le-feu conclu hier entre le Liban et Israël a rapidement été rejeté par le Hezbollah. Comme l'explique notre correspondante au Liban, Marie-Ève Bédard, l'armée israélienne continue de pilonner les localités au sud de Beyrouth et le bilan s'alourdit.
21: La situation n'a pas beaucoup changé sur le terrain depuis l'annonce de cette entente, ce protocole qui devrait voir l'armée libanaise se redéployer graduellement dans le sud au fur et à mesure que les soldats israéliens se retireraient. Tout ça, évidemment, est conditionnel à ce que le Hezbollah accepte de se désarmer. Le Hezbollah qui rejette cette entente de façon catégorique. Naïm Qassem, le chef du Hezbollah, a prononcé un discours qui a été diffusé sur les chaînes proches du parti en soirée où il accuse le gouvernement libanais de participer à une mascarade et de trahison. Donc, très peu de progrès. Pendant ce temps, la situation sur le terrain donc demeure très violente. Les bombardements israéliens se poursuivent. Le Hezbollah aussi poursuit ses attaques contre les forces israéliennes qui sont sur le territoire libanais. Dans le nord d'Israël, il y a des sirènes qui ont de nouveau retenti. L'armée israélienne a annoncé qu'un de ses soldats avait été tué aujourd'hui dans le sud du Liban. Donc, pour l'instant, très peu de perspectives de ce qui devrait se mettre en branle, ce que le président libanais Joseph Aoun appelle la négociation de la dernière chance.
5: C'était Marie-Ève Bédard et c'est ce qui conclut les informations.
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province atlantique. Oui, même toi, je vous souhaite la bienvenue à cette édition du jeudi 4 juin de La Grande Virée. Marc-Samuel Lavoc au micro encore cette semaine pour vous accompagner dans ces découvertes. On va encore aujourd'hui discuter avec des gens très intéressants, des gens qui vous proposent un peu partout dans nos belles provinces des choses à voir, des choses à faire, à manger. On va aussi parler un peu de trucs contre les tiques. Hein. Hier, on a eu une émission très environnementale. On va revenir un peu sur ça pour vous donner des petits conseils si vous sortez dans la nature cet été. On sait que les spécialistes et les gens qui s'en occupent nous disent que la saison des tiques, elle est déjà très présente et elle va continuer pour un moment. On va discuter à quelqu'un qui est maintenant propriétaire depuis environ un an d'une institution dans le nord-ouest du Nouveau-Brunswick, le resto-bar Le Deck. C'est depuis 2003 un établissement vraiment plusieurs artistes y sont passés, plusieurs personnes de la région ont de très bons souvenirs pour peut-être moins de souvenirs qu'ils l'espéraient, parce que c'est quand même un endroit où il y a eu de très, très belles soirées. Bref, on va parler avec la copropriétaire Sabrina Phillips en première demi-heure d'émission. Ensuite, on va s'intéresser aux grandes consultations, ça s'appelle des grandes causeries. C'est la Fédération acadienne de la Nouvelle-Écosse qui organise ça depuis le 29 avril. Ça se poursuit jusqu'au 13 juin. On veut ici parler un peu de l'avenir des communautés, une grande tournée provinciale. On va s'intéresser à la partie recherche, la partie collecte de données autour de ça. On va discuter avec une membre de l'équipe de recherche donc qui connaît très bien ces événements et qui est bien impliquée avec tout ça. Ce sera en deuxième demi-heure d'émission. Et bien sûr, on va discuter de plein de belles choses entrecoupées de la meilleure musique. Et quand je vous dis la meilleure musique, c'est un fait. On va aller entendre justement une partie de cette musique-là. C'est l'artiste Adrian House, la pièce « Nulle part ».

0: Pour les gens du nord-ouest du Nouveau-Brunswick, c'est un établissement qu'ils connaissent bien. Le resto-bar Le Deck est implanté depuis une vingtaine d'années dans la région d'Edmundston. C'est un établissement où on peut aller voir des amis, manger une bonne bouffe ou même simplement passer une belle soirée bien entourée. Et il y a des nouveaux propriétaires qui ont pris le relais il y a un peu plus d'un an. Et on a quelqu'un au bout du fil, justement la copropriétaire Sabrina Phillips qui est avec nous pour nous parler de cette dernière année. Madame Phillips, bienvenue à l'émission.
1: Merci beaucoup.
0: Donc, vous avez acheté Le Deck il y a un an. C'était quoi cette idée-là de se lancer comme projet d'acheter un établissement comme ça?
1: On était les serveurs comme principal au resto, ça faisait une telle année. Mm-hmm. Puis là, c'est ça, le resto est à vendre. On s'est dit, ben pourquoi pas l'acheter? On connaissait déjà les clients, on connaissait déjà l'emplacement, on connaissait notre bouffe. Ça fait que c'était juste comme... C'était écrit dans la Bible que c'était fait pour nous autres.
0: OK. Est-ce que vous aviez déjà un peu d'expérience en gestion ou c'était un peu un saut dans le vide, un projet pour voir un peu comment ça marche?
1: Et moi, j'avais un cours au collège communautaire en gestion de petites et moyennes entreprises. Mm-hmm. Puis Maxime, il est super bon en comptabilité puis en chiffres. Max, c'est une machine. Puis c'est ça. Ça fait qu'on connaissait un peu dans quoi est-ce qu'on s'embarquait, mais finalement, on a bien réussi à concrétiser notre première année.
0: Comment ça s'est passé, justement, la prise en main? Parce que c'est nouveau. Et en plus, Le Deck, c'est un endroit que les gens connaissent, que les gens apprécient. Parlez-moi un peu des premiers mois de la première année. Comment vous avez vécu ça comme copropriétaire?
1: La première année, on était comme moins autant staffé que présentement. Ça fait qu'on travaillait vraiment beaucoup plus. Mm-hmm. Comme je me souviens, tu sais, le ménage, j'ai aidé dans la cuisine. Je faisais beaucoup d'affaires que là... Quelqu'un a pris le relais, là. Comme on a quelqu'un qui fait le ménage, puis mm-hmm. on en fait un petit peu moins. Mais au début, là, c'était vraiment gros parce que le monde nous encourageait local, puis c'était comme on était un peu victime de notre propre succès. Ça fait que là, on est vraiment mieux, là. On est plus staffé, plus organisé, ça sort bien, le monde aime ça, on a le temps. C'est juste plus que parfait, là.
0: Qu'est-ce qui explique, selon vous, que Le Deck, c'est à ce point-là aimé et soutenu de la communauté? Parce que ça fait, j'ai des souvenirs d'une quinzaine d'années d'aller au Deck, puis c'était plein, les gens riaient, il y avait une belle ambiance. Comment on explique ce grand succès-là à Edmundston?
1: Je pense que c'est l'endroit, l'emplacement, le monde qui travaille. Je pense que c'est plus côté expérience client qui font que le monde se sent aimé, se sent apprécié, puis c'est un petit peu différent des autres restaurant d'après moi, parce qu'on les sert comme si on les servirait à la maison. Puis chaque serveur a la même vision de rendre l'expérience de son client comme mémorable. Ça fait que le monde revienne et revienne encore. Parce que c'est facile de faire venir un client une fois, mais c'est plus dur de leur faire venir une couple de fois. Puis notre force, c'est ça. C'est qu'on se fait des amis, puis on s'aperçoit que le monde sont vraiment... Ils apprécient, puis on connaît notre monde, puis ils reviennent, puis c'est ça qui fait que Le Deck est plein, puis qu'on adore notre job.
0: Ouais, parce que vous avez quand même des habitués à ce point-ci. Je présume que vous avez des gens que vous voyez régulièrement qui sont à ce point-ci un peu partie de la structure, partie de la communauté qui gravite autour du Deck.
1: Oui, oui, c'est ça. C'est comme ils viennent une fois par semaine, des fois deux fois, des fois une fois par mois, une fois ou deux semaines. C'est ça. Puis c'est comme vraiment 80% à 90% local qui nous font virer. C'est vraiment comme waouh.
0: Génial. Ça fait un an donc que vous et Maxime, vous êtes copropriétaires du Deck à Edmundston. Est-ce qu'il y a eu des changements? Est-ce que vous avez suivi un peu ce qui se faisait déjà, la formule gagnante que les gens connaissaient?
1: On n'a pas changé grand-chose. La seule chose que Maxime est vraiment bon pour... il a maximisé l'espace. Puis comme les réservations, on marche sur réservation maintenant. Ça fait que quelqu'un qui vient à 5h, 2h, puis la personne qui vient à 7h, ben elle n'a pas 2h, elle peut rester toute la soirée. Ça fait qu'on maximise la table.
0: OK, donc vraiment...
1: On attend plus, oui, c'est ça.
0: Une structure peut-être un peu plus droite pour ces choses-là.
1: Oui, c'est ça. Ça. Mais les gens sont avertis que si tu viens à 5h, on va avoir besoin de la table de nouveau à 7h.
0: OK. Est-ce que le public répond bien à ces petits changements-là? Est-ce que ça s'est bien passé?
1: Très bien. Très bien. C'est sûr qu'il y en a que peut-être ça ne fait pas leur affaire, mais je pense pas que ça change.
0: Là, vous avez fait une publication le 26 mai dernier sur votre Facebook. Vous avez célébré ce premier anniversaire en tant que propriétaire du Deck. Parlez-nous un peu. Je sais qu'il y a des soirées. Le vendredi, c'est karaoké. Il y a quand même une belle ambiance culturelle autour de votre établissement.
1: Là, c'est vraiment les vendredis karaoké. Ça fait que là, je pensais pas que ça marcherait autant, mais c'est vraiment beau. Ça fait que ça commence à 9h30. Ça fait qu'on pogne les gens qui viennent souper, qui continuent leur soirée. Puis là, il y a d'autres monde qui arrivent par après. C'est vraiment comme festif, comme le vendredi. C'est toujours plein. On a du fun. C'est comme un gros wow pour nos vendredis karaoké.
0: OK. Et vous avez aussi quelques spectacles, comme vous avez quelque chose le 6 qui s'en vient, un spectacle de Bob Dozer. Est-ce que c'est une volonté de présenter un peu des spectacles, le deck, comme ça, de façon ponctuelle les fins de semaine?
1: Oui. On essaie de n'en mettre plus qu'il y en avait les samedis. Puis on est ouvert à du talent qui sont de passage ou on pogne qu'est-ce que le monde veut le faire le samedi parce qu'on est ouvert à plein d'idées. Mm-hmm. C'est samedi, on fête notre 1 an, ça fait que là, c'est ça. C'est Alex aussi, Bulldozer qui vient. Puis vendredi, cette semaine, c'est le karaoké, mais on couronne le roi et la reine du karaoké.
0: Ouh!
1: 2026.
0: C'est un événement qui va être couru. Donc, ce vendredi 5 et ce samedi 6, des célébrations pour souligner justement le premier anniversaire de votre prise de possession du resto-bar Le Deck à Edmundston. Sabrina Phillips, merci beaucoup d'être passée à l'émission. Puis, on vous souhaite de très nombreuses belles années dans cet établissement-là, dans le nord-ouest du Nouveau-Brunswick.
1: Un gros merci à toi.
0: Merci beaucoup. Au revoir.
1: Bye.

Voyou avec la pièce Malika. Ça nous vient de leur album Chronique terrestre, volume 1, paru en 2021. Très, très belle pièce qu'on présente en ce début de journée du jeudi 4 juin. Je vous parle des tics. Vous savez, hier à l'émission, on a reçu deux personnes qui nous parlaient de festivals environnementaux, la belle température qui commence à arriver dans nos différentes régions et qui va nous pousser, on l'espère du moins, à profiter de la nature, sortir un peu dehors. On va parler tantôt un peu aussi de parcs et de réserves naturelles où vous pouvez aller vous promener. Mais le danger des tics, il est bien réel et la saison, elle est quand même très forte, très présente de ce qu'on nous dit. Mais il y a plusieurs, disons, conseils, il y a plusieurs initiatives pour vous aider à vous protéger. Je parle d'une initiative concernant les copeaux de bois. C'est une étude de l'Université d'Ottawa qui nous dirait que des sentiers récréatifs où il y aurait des copeaux de bois, donc il y aurait une démonstration qui permettrait de dire que ça empêche donc les tiques de vraiment se promener dans ces régions-là. Ça réussit à avoir des endroits qui sont moins présents, les populations sont moins denses, donc moins de chances pour vous de vous faire piquer ou d'attraper les différentes maladies que propagent ces insectes. Ce serait donc l'arme secrète, nous dit-on dans un texte sur la plateforme de Radio-Canada, contre les tiques, oui. C'est une étude expérimentale, évidemment. On doit encore faire plein de tests, mais les résultats semblent pointer que si on entretient un peu les sentiers avec des copeaux de bois, qu'ils soient traités ou non, ça devrait permettre donc, dans le milieu récréatif, de se promener et d'avoir moins de danger, d'être moins exposé aux tiques. D'ici, cependant, à ce que tous nos sentiers des différentes provinces soient recouverts de copeaux de bois, bon, ce qui ne devrait pas arriver, soyons très honnêtes, il y a quand même des conseils pour prévenir les morsures des tiques. Ah, c'est des conseils qu'on connaît beaucoup, hein, c'est de porter des chaussures fermées, de rentrer même chandail et pantalon dans vos bas, dans vos pantalons, pour éviter d'avoir de la peau qui est exposée. C'est d'ailleurs un truc que Samuel Le Grélé de Nature Nouveau-Brunswick nous a donné hier pour les gens qui participeront au Festival de la Nature à Chipagan cette fin de semaine. On parle aussi de porter un pantalon ou des chandails à manches longues ou de couleur pâle, donc pour pouvoir repérer plus facilement les tiques. On peut voir les petits points, on peut voir les petits insectes et facilement les enlever sans les apporter à la maison et leur permettre de se promener un peu partout. Évidemment, il y a de l'insectifuge aussi qui peut permettre pour les gens qui sont dans des régions où il y a énormément de tiques de mieux vous protéger. Et lorsque vous revenez à la maison suite à une activité extérieure, ben examinez le corps, examinez les vêtements, l'équipement de plein air aussi, les sacs à dos, les casquettes, les souliers et bien sûr les animaux de compagnie. Faut vraiment aller dans le poil, faut aller voir, être certain que nos animaux de compagnie n'ont pas, se ne sont pas promenés avec des tiques. Ça peut aussi leur causer des problèmes et ça, ben on veut éviter ça au maximum. Nous, on s'en va en musique tout de suite avec Danny Boudreau, Saint Tranquille.

conseil pour vous protéger contre les tiques. Je parle d'une nouvelle réserve naturelle qui est protégée dans le sud-ouest de la Nouvelle-Écosse. En fait, c'est deux autres réserves et 7 aires de nature sauvage donc qui seront agrandies. C'est ce que nous dit notre texte sur donc dans la section Nouvelle-Écosse du site de Radio-Canada. C'est donc la réserve naturelle Toymakers Marsh dans le comté de Digby. Couvrira donc 24 hectares, protège aussi des marais humides, donc de la forêt, des habitats, des oiseaux migrateurs. Hein. On sait que c'est des habitats qui sont toujours en train de rétrécir, le développement urbain, vraiment l'étendage qui commence à empiéter. Mais là, du côté de la Nouvelle-Écosse, on protège ces réserves naturelles. C'est une annonce donc aussi conjointe avec l'agrandissement de deux autres réserves naturelles, 7 aires de nature sauvage, comme je l'ai déjà dit. Ce seront donc 836 hectares additionnels de terres et de cours d'eau qui seront protégés du côté de la Nouvelle-Écosse. Les aires de nature qui sont donc agrandies, ben c'est du côté, dans le comté de Gainsborough, dans le comté d'Antigonish, même dans la région d'Halifax pour le Five Bridge Lake. Il y a 7 hectares de ce côté-là. Je vous invite à aller faire un tour sur notre site. Ça va vous donner un peu des détails de ces différentes zones. Et ce qui est intéressant, c'est que ce sont des zones où les écosystèmes, vraiment, on peut y pratiquer la randonnée, le kayak. Il y a même d'autres activités récréatives qu'on peut faire dans tout ça. Donc oui, il y a des vrais avantages pour les gens de la région et même pour les touristes qui viendraient lorsqu'on agrandit ces belles réserves sauvages-là, qu'on les garde dans leur état naturel. Ben, c'est sûr que pour les amoureux de la nature, pour les gens qui ont, disons, l'écologie et l'environnement à cœur, ça permet vraiment d'aller se promener, de faire peut-être de belles vacances dans une vraie belle nature préservée. Bref, allez faire un tour, c'est dans la section donc de la Nouvelle-Écosse sur le site de Radio-Canada. Vous avez tous les détails, vraiment un très bel article, très précis sur ces nouvelles zones naturelles protégées dans le sud-ouest de la province. La chanson, elle s'appelle Kiss et l'artiste, c'est Eddie de Pretto.

0: La pièce, elle s'appelle Kiss, c'est de l'artiste Eddie Depreto. Une pièce très douce, mais quand même extra agréable. Moi, j'ai vu en régie, ils peuvent pas se cacher, je vous le dis de façon très secrète, de côté de mon équipe qui bouge un peu les épaules sur les rythmes de cette chanson. Depuis le 29 avril et jusqu'au 13 juin, la Fédération acadienne de la Nouvelle-Écosse, ce qu'on appelle affectueusement la FAN, ainsi que ses partenaires communautaires, se promènent un peu, font une tournée provinciale, veulent échanger avec les gens de la communauté dans ce qu'on appelle des grandes causeries. On veut parler de l'avenir donc des communautés en Nouvelle-Écosse. Ce sont des sessions qui sont organisées, animées par des comédiens ou des humoristes de la région. Et on va discuter aujourd'hui avec une membre de l'équipe de recherche donc qui est autour de ces événements-là. Elle s'appelle Chantal White. Elle est au bout du fil. Madame White, bienvenue à l'émission.
1: Bonjour, merci.
0: Parlez-nous un peu de ces grandes causeries-là. Qu'est-ce qu'on cherche à faire avec ces grandes discussions? Parce qu'il y en a quand même énormément de dates et on est un peu dans le milieu de cette série-là présentement.
1: Oui, on est vraiment dans la queue de nos grandes causeries. Là, on en a fait plusieurs. Donc, on est allé au Cap-Breton. On en a fait quelques-unes dans la région ici. On est allé se promener dans la vallée. On s'est promené un petit peu partout. Puis là, on termine en beauté avec la grande région d'Halifax, Cheticook, puis Truro la semaine prochaine. Donc, essentiellement, l'idée derrière les grandes causeries, c'est vraiment de prendre le pouls de nos communautés acadiennes et francophones à l'heure actuelle, puis un peu savoir c'est quoi leurs préoccupations, puis c'est quoi aussi leur vision pour l'avenir de leur communauté.
0: Ça s'adresse à qui, ces discussions-là? Est-ce que c'est vraiment tous les gens de la communauté? Est-ce qu'on vise des gens qui sont un peu, qui représentent des groupes? De qui on veut entendre les commentaires?
1: En fait, on veut entendre les commentaires de tout le monde qui s'exprime en français dans la province. Donc, que ces gens-là s'identifient comme acadiens, comme francophones, comme nouveaux arrivants, on veut vraiment les entendre. Aussi des gens qui peut-être sont francophiles, c'est-à-dire qui travaillent en français ou qui parlent en français avec certains groupes dans le cadre de certaines activités. On veut vraiment avoir un bassin très, très large de la population. Puis vraiment, jusqu'à maintenant, dans les différentes régions où on s'est promené, on a vraiment vu pas mal tout le monde représenté, c'est-à-dire qu'on a des jeunes familles qui viennent aux grandes causeries, on a aussi des personnes aînés qui se sont impliqués pendant plusieurs années au sein de leur communauté, un peu les fameux TLM là qui sont bénévoles dans toutes les activités, donc eux ils sont présents. On a aussi des gens qui sont nouveaux dans la région puis qui cherchent un peu à s'inscrire dans ces communautés francophones là et à participer et à la vie française de ces communautés. Ça fait que c'est vraiment... on réussit à rejoindre beaucoup, beaucoup de gens, puis on a très, très hâte de voir aussi comment ça va se présenter dans la région d'Halifax.
0: Jusqu'à présent, donc depuis le 29 avril, il y a eu quand même plusieurs séances. Est-ce qu'il y a eu des choses qui ont ressorti? Est-ce qu'il y a des choses qui vous ont surpris dans ce que les gens vous ont apporté comme expérience?
1: Mais je veux pas trop rentrer dans les discussions qu'on a eues, simplement pour ne pas biaiser les discussions qu'on va avoir dans la grande région d'Halifax, à Truro et à Cheticook. Mais il y a certaines choses que comment je pourrais dire, il y a certains thèmes qui sont peut-être qui touchent plus les gens. Donc habituellement dans les rencontres, on a 7 thèmes qu'on présente aux gens, mm-hmm. et puis on demande aux gens d'en choisir 4 à chaque fois. Puis il y a certains thèmes qui reviennent presque toujours, comme par exemple la question de la vitalité, l'usage et la transmission de la langue. Je pense pas qu'on a eu un groupe qui ne voulait pas en parler. Donc ça, c'est un thème qui revient à chaque fois et qui est toujours choisi. Mais après, les préoccupations des différentes communautés vont se présenter différemment. Puis ce qui est dit dans les différentes causeries, ça va être différent d'une région à l'autre. Une des choses qui moi me frappe, c'est que souvent il y a une communauté qui va nous parler d'un problème ou d'un défi auquel ils font face. Puis là, ensuite, dans 2-3 causeries, ben il y a une communauté qui a trouvé une solution à ce problème-là. Ça fait qu'il y a des beaux parallèles qu'on est en mesure de faire. Puis on se rend compte que en fait, nos communautés intérêt à se parler davantage, à échanger davantage. Puis une autre chose qui est ressortie de ces conversations-là, c'est que les gens ont soif de ce genre de conversation-là. C'est-à-dire que les gens sont nombreux à se présenter aux grandes causeries. On parle de gens qui se présentent par des beaux soirs d'été ou de début d'été, de printemps. Les gens restent, on est là pour 2 heures, puis il y a jamais de moment mort dans les conversations. Parce que les gens ont vraiment soif d'avoir ce genre de conversation-là. Puis aussi, une des choses que les gens nous ont dit, c'est mais on travaille tous dans différents secteurs, mais on n'a pas l'occasion vraiment de se parler entre nous. Puis je pense que c'est ça un des avantages des grandes causeries, c'est qu'on a une approche intersectorielle. Fait que les gens voient en fait que même s'ils sont impliqués sur un thème, par exemple, que d'autres personnes au sein de la communauté rencontrent ces mêmes défis-là ou ont ces mêmes préoccupations-là. Ça, c'est vraiment, vraiment intéressant pour nous. Une autre chose qui a été vraiment merveilleuse pour nous, c'est le fait de pouvoir travailler avec nos animateurs. Donc, on a 3 animateurs. Puis, ça, je peux vous le dire maintenant parce qu'on a tous eu l'occasion de travailler avec ces différents animateurs. Donc, on a Huey Batterson, on a Ronald Bourgeois et on a Ryan Doucette. Et on va aussi avoir Swael Boualagi, qu'on n'a pas encore eu l'occasion de travailler avec lui, mais en tant que chercheur à l'Université de Sainte-Anne, en tout cas, deux de nous dans l'équipe, on a déjà l'occasion d'échanger avec Swael. On a très, très hâte de pouvoir travailler avec lui. Mais ça a été vraiment comme une belle découverte, vraiment de pouvoir travailler avec ces 3 animateurs-là jusqu'à maintenant. Puis de voir à quel point chacun d'entre eux, au fil des causeries, deviennent de plus en plus investis dans le processus, dans les discussions. On a eu des discussions vraiment comme super intéressantes à la fois avant les causeries et après les causeries avec nos animateurs qui réfléchissent beaucoup à ce qui ressort de nos causeries.
0: Vous l'avez dit, vous êtes à l'Université Sainte-Anne, vous êtes chercheuse, membre donc de l'équipe de recherche autour de ces événements. Qu'est-ce que vous allez en ressortir? En quoi c'est important pour vous dans vos domaines, ces grandes discussions? Où est-ce qu'on va voir les communautés? On a vraiment le pouls des gens directement chez eux. Qu'est-ce que vous allez en ressortir en tant que chercheuse?
1: Oui, c'est ça qui est merveilleux pour nous. C'est-à-dire qu'on a rarement l'occasion de se promener dans les différentes communautés acadiennes et francophones de la Nouvelle-Écosse. C'est-à-dire qu'on a tous un peu une familiarité avec certaines de ces communautés-là. Mais il y a des communautés que moi, je connaissais pas du tout. Donc, c'est vraiment comme une occasion en or, puis vraiment un très, très beau cadeau que la FAD nous a fait de nous donner l'occasion de nous promener, d'aller voir les gens. On a lu les études, on sait qu'est-ce qui s'est fait dans ces communautés-là, mais certaines de ces communautés-là, les dernières nouvelles qu'on a d'eux, de nos chercheurs, ça remonte à 10, 15, 20 ans. Donc, de vraiment voir comment, où les communautés sont à l'heure actuelle, c'est super intéressant. Donc, moi, je suis prof à l'Université Sainte-Anne, puis j'ai aussi l'occasion de voir, en fin de compte, les différentes communautés d'où nos étudiants nous arrivent. Ça fait que je me sens comme si le contact avec les étudiants à l'automne va être tellement plus riche maintenant que j'ai eu l'occasion d'aller me promener dans leur région. Donc, c'est vraiment une occasion en or pour nous en tant que chercheurs. Moi, je suis linguiste. Et ça me permet vraiment de pouvoir recueillir vraiment comme un corpus absolument comme monstre de données qu'on va pouvoir miner aussi au-delà du rapport qu'on est en train d'élaborer pour la FAN en prévision de son plan de développement global de l'Acadie de la Nouvelle-Écosse. Ça fait que c'est vraiment comme on se trouve très très chanceux de pouvoir aller se promener dans les différentes communautés comme ça.
0: Je l'ai dit, c'est depuis le 29 avril donc que vous vous promenez, que vous faites le tour. Vous avez été en région de Clare, vous avez été à l'île Madame, vous avez été dans le coin de Chéticamp. Là, le 9 juin, il y a une session un peu particulière dans la région de Chesapeake. C'est un événement qui est bilingue. C'est intéressant aussi pour vous d'ouvrir donc la discussion peut-être aux communautés un peu plus anglophones pour entendre leurs choses. Ça va vous apporter quelque chose du côté aussi de la recherche et des discussions, je présume?
1: Oui, tout à fait. Puis une des premières rencontres qu'on a eues, c'était à Torbay. Puis je pense que je révèle pas de secret, mais ça a été un coup de cœur pour toute l'équipe. Donc la plupart d'entre nous, on connaissait un peu moins bien la région de Torbay. Puis c'est une région qui est vraiment dans un processus de refrancisation, de réappropriation du français. Puis les échanges avaient été tellement, donc les échanges là aussi avaient été bilingues et tellement touchants et tellement stimulant de voir vraiment un peu l'envie que ces gens-là avaient de se réapproprier cette identité francophone-là, cette identité acadienne aussi. Et parfois, cette réappropriation-là, elle devait forcément aussi passer par l'anglais, ne serait-ce que pour exprimer justement cette soif de découvrir et ce besoin d'avoir des ressources pour pouvoir procéder à cette réappropriation-là du français. Ça a été vraiment comme une très, très, très belle rencontre qu'on a faite à Torbay. Puis, on est sortis de là vraiment comme avec des petites étoiles dans les yeux, puis très, très optimiste aussi pour l'avenir du français et de l'identité acadienne pour cette communauté-là.
0: Je présume aussi que les discussions vont être très intéressantes pour votre dernière date de la tournée, c'est le 13 juin, ça va être à Halifax. On dit que c'est une consultation pour les nouveaux arrivants. On voulait aussi évidemment avoir leur pouls, voulait évidemment les inclure dans cette discussion-là. Qu'est-ce que vous attendez qui va ressortir un peu de cette discussion-là? Est-ce que selon vous, ça va être on va refléter un peu les mêmes idées qu'ailleurs ou vous vous attendez à vraiment de nouvelles choses?
1: En fait, une des choses qu'on constate, c'est que souvent, les nouveaux arrivants, dans ce genre de consultation-là, parce que c'est pas la première consultation qu'on fait au sein de la FAN ou des choses comme ça, souvent, les nouveaux arrivants ne se sentent pas nécessairement interpellés par ce genre d'initiative-là, peut-être parce que ils s'identifient pas à l'identité acadienne ou des choses comme ça. Puis, ils ont d'autres préoccupations aussi, puis ils se sentent pas vraiment consultés. Mais là, c'est vraiment un événement qui est prévu avec eux en tête. On va les rencontrer à la bibliothèque publique d'Halifax, au milieu de l'après-midi, parce que c'est peut-être le meilleur temps pour qu'ils puissent se libérer. Donc vraiment, on essaie de faire tout dans notre possible pour vraiment s'assurer d'avoir comme une belle participation à cet événement-là. Et c'est vraiment pour savoir, OK, ben, comment est-ce qu'on peut faire pour les accueillir? Comment est-ce qu'on peut faire pour qu'ils se sentent vraiment partie prenante de la communauté francophone d'Halifax, ici, dans ce cas-ci-là?
0: Vous êtes dans une pause un peu depuis la dernière session du 28 mai. Pour les gens qui nous écoutent, les prochaines sessions, c'est du 9 au 13 juin. Toutes les dates, les endroits, les animateurs aussi sont sur le site de la FAN. Chantal White, vous êtes chercheuse, vous faites partie donc de cette équipe de recherche autour de ces grandes causeries qui va travailler après ça avec tout ce que vous aurez recueilli. Merci infiniment d'être passée à l'émission aujourd'hui et on vous souhaite une très, très belle fin de série pour ces grandes causeries.
1: Merci beaucoup, Marc-Samuel. Bonne journée. We'll

Octobre, pièce de Hubert Lenoir. Ça se trouve sur son album Pictura des Ipsés de déjà 2021. Dernier opus en liste, donc, pour Hubert Lenoir. Vidéoclip aussi très particulier, tout comme son art, tout comme ses spectacles, tout comme sa musique. Bref, si vous n'avez pas vu ce vidéoclip d'Hubert Lenoir, allez faire un tour. C'est très, très intéressant. En ce jeudi 4 juin, l'émission qui tire déjà tranquillement à sa fin, j'attire votre attention pour les gens de l'île du Prince-Édouard précisément. C'est demain au centre La Belle Alliance de Summerside, l'équipe du Réveil Île-du-Prince-Édouard qui animeront une émission donc en direct du Salon du Livre. Ils seront là de 6h à 9h. Toute la gang est sur place, pleine émission, mais qui sera, elle, remplie de surprises. Ils vont discuter avec des auteurs, avec des autrices, donc avec tout le monde qui gravite autour de cet événement-là. Le président d'honneur donc, du Salon, c'est Zachary Richard. Il sera leur invité aussi en dernière demi-heure d'émission. Donc, votre animateur, Laurent Rigaud, toute l'équipe du Réveil Île-du-Prince-Édouard seront présents demain au Salon du Livre à la Belle Alliance à Summerside. Vraiment, là, venez faire un tour. On veut avoir des gens dans la foule. On veut que ce soit plein. Et l'équipe, bien sûr, qui est très sympathique. Très hâte de vous voir. Marc-Samuel Larocque qui vous accompagne pour cette édition de La Grande Virée du jeudi 4 juin. Très content d'avoir été avec vous encore aujourd'hui. J'y serai également demain. Je remercie mes invités d'aujourd'hui, la copropriétaire du DEC à Edmundston, Sabrina Phillips, la chercheuse Chantal White avec qui on parlait des grandes causeries en Nouvelle-Écosse. J'en profite pour rapidement remercier mon équipe, le technicien Troy Poirier, la réalisatrice Julie Cormier. Ils sont écoutés, indispensables pour que cette émission-ci se produise à chaque jour. Merci aussi à vous d'être là et on se dit à demain.

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2: Bonsoir, ici Rebecca Kwan. Voici les informations. Le premier ministre Mark Carney a dévoilé sa stratégie nationale en matière d'intelligence artificielle. Des milliards de dollars seront investis pour développer l'IA. Des formations gratuites en littératie de l'intelligence artificielle seront offertes et Ottawa veut créer 250 000 nouveaux emplois liés au secteur d'ici 5 ans. Le gouvernement estime d'ailleurs que 12 % des entreprises canadiennes ont adopté l'IA en 2026 et il souhaite voir cette proportion quintuplée d'ici 2034. Une mesure saluée par Nathalie de Marseillais-Souarin, professeure titulaire au département de mathématiques et de génie industriel de Polytechnique et nouvellement nommée directrice générale du consortium en intelligence artificielle IVADO.
3: Ah ben, c'est sûr qu'il était temps, mais en même temps, pour certains aspects, oui, c'est important, notamment pour l'adoption des entreprises, on accuse un retard. Je dis, on est numéro un en intelligence artificielle dans le développement de la science, mais pour l'adoption par les entreprises aujourd'hui, c'est difficile, il faut les accompagner. Et puis en plus, ce qui est difficile aussi, c'est que quand on parle d'IA, la question qu'on pourrait se poser, c'est de quelle IA parle-t-on? Vous voyez, il y a l'IA générative, donc il y a toute une série d'outils d'IA qui existent. Mais pour nos entreprises, quand on parle d'adoption de l'IA, c'est plus qu'un outil, c'est une transformation.
2: Mark Carney a aussi mis l'accent sur sa volonté de bâtir une IA souveraine pour le Canada en favorisant la construction d'infrastructures au pays. La ministre de la Santé du Québec, Sonia Bélanger, devrait déposer demain un projet de loi pour interdire la vente de boissons énergisantes aux jeunes de moins de 16 ans. Son adoption n'est toutefois pas garantie, puisque le Parti conservateur du Québec, qui accuse le gouvernement d'opportunisme et de populisme, s'y oppose. Voici la députée conservatrice Maïté Blanchette-Vézina.
4: Le gouvernement, depuis trois ans, aurait pu déposer ce projet de loi-là. Le décide de le faire par populisme, pour faire des gains politiques, utiliser le décès d'un enfant pour se remonter dans les sondages. Moi, je m'excuse, mais je pense que c'est sain de résister à ce populisme-là puis de prendre le temps. Et nous, on s'engage à prendre le temps à l'automne, à faire ce débat-là correctement.
2: C'est la mort de Zachary Miron, âgé de 15 ans, en raison du mélange de médicaments pour son TDAH et d'une seule canette de boisson énergisante qui a poussé le gouvernement à agir dans le dossier. Sur la scène internationale, une autre tuile s'abat sur Cuba. Les paiements par carte de crédit Visa et Mastercard seront suspendus à partir de samedi en raison des sanctions américaines. L'administration Trump, qui mène depuis janvier une politique de pression maximale contre Cuba, soutient que l'île communiste représente une menace à la sécurité nationale des États-Unis. Le reportage de Diana Gonzalez.
5: La pression de Washington accélère le désengagement total ou partiel d'entreprises étrangères à Cuba. Aucun paiement par carte Visa et Mastercard ne sera possible dès samedi, puisqu'une banque suspend ses transactions avec l'île. Cette interruption est liée à l'ordre exécutif promulgué par Donald Trump, explique ce présentateur à la télévision d'État, s'appuyant sur une communication de la Banque centrale cubaine.
6: Ça
5: fait partie de la stratégie d'asphyxie contre le peuple cubain, ajoute-t-il. D'autres secteurs sont aussi touchés. La chaîne hôtelière espagnole Melia met un terme aux activités de 15 hôtels qu'elle gérait sur l'île. La canadienne Blue Diamond annonçait en début de semaine avoir cessé la totalité de ses activités touristiques à Cuba, ce qui s'ajoute à la crise énergétique qui secoue l'île. Des résidents de La Havane manifestent en tapant sur des casseroles en raison des coupures de courant. Hier, le secrétaire d'État américain Marco Rubio affirmait que des technocrates étaient prêts à négocier avec les États-Unis. Mais il ne peut pas donner de nom pour l'instant. Ici, Diana Gonzalez, Radio-Canada, Montréal.
2: Et en terminant, à une semaine du coup d'envoi de la Coupe du monde de la FIFA, des centaines de billets restent toujours en vente à Toronto et à Vancouver. Aucune des 13 parties présentées au pays n'affiche encore complet. Certains montrent du doigt le prix des billets qui peut atteindre jusqu'à 3 000 $. Marion Bérubé.
7: I'm a huge fan.
8: Mauricio Leda est un fervent admirateur de l'Argentine. Cette année, même si le Canada présente 13 matchs, dont 6 à Toronto, impossible pour lui d'y assister. Les billets sont trop chers.
7: It is a little bit disheartening, to say the least.
8: C'est décourageant, se désole-t-il. À Toronto, comme à Vancouver, des centaines de sièges sont encore disponibles. Les plus abordables se vendent autour de 500 à 600 $, mais certains peuvent dépasser 3 000 $. Jean Gosselin est spécialiste en marketing sportif.
9: Ça revient, je pense, à une stratégie de la FIFA d'aller chercher le maximum et probablement même plus que ce qu'eux pensent que ça vaut.
8: La FIFA se défend en soulignant qu'une petite quantité de billets à 80 $ est disponible pour chaque match. Ils sont toutefois réservés à une poignée de partisans de chacun des pays. Pour les autres, il faudra se tourner vers des solutions de rechange.
10: I plan to watch as many games as I can on TV.
8: Steven Candelora regardera les parties à la télévision. Une option envisagée par plusieurs Torontois est le Festival des fans. Les parties seront présentées gratuitement sur un écran géant, à deux pas du stade. Une façon de vivre l'ambiance de la Coupe du monde sans mettre à rude épreuve son budget. Ici Marion Bérubé, Radio-Canada, à Toronto.
2: C'est ce qui compte.

0: Bonjour et bienvenue à cette émission du jeudi 4 juin. Pénélope McQuaid et toute l'équipe avec vous ce matin. On a très, très hâte de recevoir, et ça se passera à la fin de l'émission aujourd'hui, l'actrice franco-iranienne Zahr Amir. Le film Lire Lolita à Téhéran prend l'affiche demain, tiré du livre qui est devenu un best-seller traduit dans une trentaine de langues. Peut-être l'avez-vous vu, ce film-là, qui est une histoire, en fait, c'est-à-dire lu le livre dont on a tiré un film, qui est une histoire autobiographique, donc, d'une femme qui est retournée en Iran pour enseigner à l'université en 1979, alors que le régime des mollahs s'imposait progressivement de façon très, très dure sur la population et les femmes. Et donc, cette professeure d'université a décidé de donner des cours clandestinement à ses étudiantes et leur faire lire des romans qui, évidemment, la censure iranienne ne permettait pas. Donc, Zahr Amir a elle-même fui l'Iran il y a presque 20 ans de ça. Elle va nous parler dans quelles circonstances. Et évidemment, on apprenait ce matin, très tristement, le décès de Marjane Satrapis, qui est donc l'autrice de cette bande dessinée Persepolis. Et elle se connaissait, donc nous allons évidemment parler de ça avec elle. Une clinique animalière aujourd'hui, c'est ce qu'on vous propose, une deuxième heure. Des activités estivales, peut-être à faire avec vos animaux de compagnie si vous manquez d'inspiration. Et dans une vingtaine de minutes, on va se faire deux têtes avec les journalistes Mike Finnerty et Pascal Aracine-Julien sur l'instrumentalisation par l'extrême droite de crimes commis par des personnes non blanches. Il y a un cas en Angleterre qui fait beaucoup, beaucoup couler d'encre et on va voir donc à partir de cet événement-là, comme on fait toujours avec eux, et faire une espèce de tour 360 de cette question-là qui est, ma foi, très délicate. Mais d'abord, bonjour Pierre Brassard.
1: Bonjour Pénélope. Gros sujet.
0: Oui, il y a des gros sujets ce matin. C'est pour ça que ça nous...
1: J'apprends le décès de cette illustratrice.
0: Ah,
1: ben oui.
0: Et toi-même comme illustrateur, donc.
1: Je connais pas toute son œuvre, mais je sais que ça avait été géant quand même ce qu'elle a fait, le film, puis les livres. Alors,
0: Évidemment.
1: Suis triste, ça.
0: Alors, on t'apprend ça ce matin.
1: Oui.
0: Donc, ça veut dire qu'on vous l'apprend peut-être aussi, vous qui nous écoutez. N'hésitez pas à nous envoyer vos témoignages sur ça, évidemment. J'allais faire la nomenclature et la description de ton être. Humoriste audacieux, comédien de talent, très bon chanteur qui chante pas, amoureux des animaux hypersensibles.
1: Oui.
0: C'est pas les animaux qui sont hypersensibles, c'est toi.
1: Oui,
0: est-ce
1: mais
0: que
1: ils sont tellement sensibles les animaux. Oui, je pense que oui, mais hypersensibles. Avant, je disais trop sensible. Ah, il est trop sensible. Tu sais, avec le temps, on évolue aussi. Puis on dirait que la société nous aide à avancer, mais moi, je me disais trop sensible, mais c'est une richesse. Alors, je veux pas partir là-dessus. On n'a pas 3 heures, mais je crois que je crois que je le suis. Mais hey, hypersensible, c'est pas nécessairement voir une fleur puis tomber. Il y a des gens qui tombe en larmes en voyant la beauté. Mais l'hypersensible, ça peut être un moteur, mais pas le meilleur moteur toujours non plus.
0: Parce, parce que c'est pas comme un bouton qu'on peut mettre à off, là. C'est pas comme gradateur, là.
1: C'est rentré dans l'atrium géant de Radio-Canada, puis c'est de voir telle personne, c'est d'anticiper des choses. Ça fait partie de ça, mais ça peut être un bon moteur. Faut travailler sur ses, j'allais dire défauts, mais c'est pas ça, là.
0: Non!
1: Sur ses atouts.
0: C'est très.
1: Ouais.
0: Ce qu'on est, tous ces morceaux. OK. Et aussi animateur à la répartie légendaire.
1: Bon.
0: Très présent sur les ondes premières, notamment avec, pouvez-vous répéter la question, 15 ans?
1: 15 ans, ben oui. J'allais dire déjà, mais oui, ça passe à une vitesse. Ça passe à une vitesse. Moi, c'est né en 2011, à l'été. On teste beaucoup d'émissions l'été, mais je savais pas que. Ben, j'étais un peu naïf, mais je pensais pas que ça allait être reconduit à l'automne. Ça a été reconduit.
0: Mais on stan zéro, là.
1: Ben,
0: après 15 ans, on stand zéro de vous écouter.
1: Ben merci, on a eu tes bons mots par écho.
0: On a su
1: te parler de jeux questionnaires.
0: Ouais.
1: Et alors, ça a rejailli sur notre belle petite équipe que j'adore. Et oui, c'est ça. Les gens vont dire. Ben, les gens vont se dire, ah ben là, c'est sûr, ça évolue parce que c'est l'actualité qui évolue. Ouais, mais s'il y avait de la mollesse dans le travail de cette émission-là, dans la qualité des questions, c'est mon terrain de jeu, un de mes terrains de jeu préférés, parce que le matériel est tellement solide. Alors je peux recevoir une Pénélope puis pouvoir prendre une direction, déraper complètement puis revenir. Heureusement, là. Parce que je sais qu'il y a des gens qui écoutent aussi pour jouer.
0: Oui, c'est ça, exact.
1: Donc
0: Il ne faut pas qu'on joue entre nous. Il faut que les gens qui écoutent jouent. Puis ça, c'est pas évident à faire, surtout à la radio. Puis c'est waouh.
1: Les gens nous écrivent aussi le chialage sur les témoins sonores. On a mis des règles pour non, c'est niaiseux, mais...
0: C'est vrai, ça revient tout le temps.
1: Il y a eu des moments épiques, là. On pensait être obligé d'aller au garage des buzzers, parce que les gens...
0: Il y en a qui ont été cassés?
1: Ben, quasiment, là. Les gens appuient tellement là-dessus, puis c'est pour l'auditeur, c'est vrai que c'est ennuyeux un peu, c'est fatigant.
0: Ouais, non, c'est ça, c'est redondant.
1: Non, mais c'est ça, c'est le fun, puis j'ai le... Ben, les gens aussi, hein, les auditeurs, c'est comme... Je sais pas si je suis groupie, mais je suis quand même content de pouvoir recevoir la panoplie des personnalités québécoises.
0: Des gros noms, là.
1: Ben oui.
0: Des noms, chez vous, puis qui vont pas nécessairement ailleurs.
1: Oui, des inattendus, des prévus, des bons, des bons joueurs. Puis,
0: hey, c'est costaud c'est quand fun. On va là. Là. Sérieusement, oui. Là, c'est très costaud.
1: Mais toi, t'es bonne, hein? Je dis-tu.
0: OK, merci. Puis là, je disais, chanteur qui chante pas, mais là, attendons. Là.
1: J'ai un hit, là, en ce moment, entre les mains.
0: Brassard en chanson à Bonsoir. Oui. Tu chantes?
1: Ben c'est né d'une invitation de Jean-Philippe Vautier à l'époque et d'Hugo Roberge. J'ai dit, gardez, moi j'aimerais ça chanter, mais je ne chante pas vraiment. J'ai pas la prétention d'être chanteur. Donc,
0: mais t'avais chanté pour lui, une petite chanson.
1: Oui, j'avais chanté plus tard dans ce segment-là, Brassard en chanson. Mais au départ, je me suis dit, tiens, je vais mettre la barre haute. Mais ils m'ont donné tous les outils. je veux dire, une oreillette. Qui me dit le Q. Non, mais il y a la magie aussi, il faut garder ça magique. Là. Mais je sais que je chante. Tu sais, quand on est bien, quand on est à l'aise, c'est-à-dire dans son auto, dans la douche, j'ai le rythme. Mais quand le stress embarque, puis la structure...
0: Ton souffle est coupé.
1: Ouais, puis là, tu sais, ça peut être... Mais je progresse, puis c'était pour faire différent. Je voulais pas arriver avec une chronique sur, mettons, une des magnifiques régions du Québec avec des petits punchs. J'aurais pu faire ça aussi. Tout est possible.
0: Avec toi, tout est possible et tout aurait été différent, cette petite chronique-là.
1: Je tiens un hit en ce moment, je vais vous dire.
0: OK, donc ce soir, c'est avec Roxane Bruno.
1: Oui. Alors, c'est hommage à Roxane. Elle va chanter elle-même aussi une de ses nouveautés. Mais je pense que je tiens un hit encore. J'aime ça, je joue chanteur. Je te jure, j'ai avec Julia Montagne et Tony, donc les Tony Lines. Puis je vais les poursuivre parce que les arts qu'ils composent...
0: En justice?
1: Oui, parce que on a ça dans la tête pendant des semaines.
0: Ah ouais.
1: Quand on le répète, les gens devinent qu'avant, on produit une maquette là instrumentale avec ma voix, puis là, je la répète. Je m'en venais à Radio-Canada hier soir, puis au coin des rues, je baissais le son à la hauteur des gens parce que là, je répète ma propre tune. J'aurais aimé que quelqu'un embarque, mais l'air est inconnu, mais il reste en tête.
0: OK, alors ce soir, notamment, pour voir ça à l'œuvre.
1: Oui, mais je tiens à être.
0: OK, c'est pour la quatrième fois.
1: Oui.
0: Pour cette entrevue, Pierre Brassard, on t'a demandé quelque chose de particulier. Mm-hmm. On teste des choses, nous autres aussi.
1: Oui,
0: c'est l'été,
1: bien.
0: Fait qu'on teste.
1: Ça va revenir.
0: On teste pour la saison prochaine, possiblement, la liste de tes regrets.
1: Ouais.
0: Alors, bravo d'être le premier à avoir accepté.
1: Merci. Oui, c'est ça.
0: As-tu le regret facile?
1: Oui. En fait, j'ai le regret facile parce que un autre exemple que j'ai pas mis dans ma liste, c'est-à-dire si je suis au restaurant, puis je me suis déjà entendu dire, c'était un petit resto là, un peu des petits burgers, tout ça là, de quartier, c'était le fun. Je donne ma commande, mais il y a juste ça à manger sur le menu, c'est normal. Puis on est en tournage. On pourrait même appeler Élise Guilbeault, elle était sur ce tournage-là. Puis je donne ma commande, je vais prendre un cheese avec frites et puis je vais prendre un Coke Diet, ça va être parfait. Puis la serveuse quitte la table, je regrette déjà. J'avais hurlé ça dans le resto. Donc, ça part quand même, c'est par rapport à l'alimentation. Des fois, on fait des choix, puis malheureusement, c'est ça. J'assume pas, puis donc... Mais je peux avoir le regret facile, mais je pense pas le regret destructeur, parce que si on s'arrête, puis on y pense trop, ben on devient amer, puis on s'enfonce, là. Mais on pourrait travailler ça ensemble ce matin, ça me dérange pas de creuser.
0: Ah, oh, moi, j'aime tellement se creuser, là!
1: Je sais, t'es une vraie pépine!
0: Alors, nous avons ici un message.
1: Oui.
0: Bonjour. Désolé, mais c'est faux que Pierre Brassard est un bon chanteur qui ne chante pas dans les loges, là c'est écrit en minuscule jusqu'à maintenant, okay?
1: Ah oui?
0: Dans les loges, croyez-moi, et là on passe aux majuscules, il chante beaucoup et c'est signé Steve Gagnon.
1: Oh là là, Steve, comédien.
0: Avec qui t'as fait toc-toc?
1: Ah oui, je sais, un nouveau monde. Ça c'est Joël Legendre qui nous chantait ça, on se rappelle. C'est extrait d'Aladin. Ça libère aussi chanter. Je sais pas si...
0: Est-ce qu'il y a eu du plaisir? Est-ce que tu penses que Steve Gagnon qui écrit en majuscule avec beaucoup de points d'exclamation? Là,
1: C'est
0: pas vrai que c'est un bon chanteur qui ne chante pas.
1: OK.
0: Parce que il parle pas de la qualité, là. Il fait juste dire que tu chantes.
1: C'est le stress aussi. Ben, on fait allusion à Toc Toc qu'on a fait en tournée. Puis c'est évident que 30 minutes avant le spectacle, j'ai toujours mon personnage avait le syndrome Gilles de la Tourette dans la pièce Toc Toc, où il y a d'autres personnages qui ont plein de toc également. Mais moi, je disais que j'appelle ça gentiment une tourette à brassard. C'est-à-dire que là, je pars dans toutes les directions. Il faut que j'expulse ce stress. Puis ça passe par la chanson, ça passe par des petits sketchs. Que je me rappelle José Deschênes ou Brigitte Lafleur, Marie Soleil, on sortait leur petit téléphone, puis bon, brassard est filmé. Je parle à la troisième personne, je fais toujours ça.
0: Parce que t'as un hit.
1: Parce que j'ai un hit ce soir. Non, mais c'est ça, donc ça passe par un stress. C'est vrai que c'est canaliser l'angoisse aussi, sans doute.
0: Plongeons dans ce buffet de regrets de Pierre Brassard. D'ailleurs, je pense que ça va être notre buffet des regrets.
1: Ben oui, on pige.
0: Alors, allons-y avec le premier plat qui est... Est-ce que je te laisse les dire en ordre ou j'y vais? Je fais la manchette et tu expliques?
1: Ça va sonner bien à mes oreilles.
0: Si j'ai pas acheté cette casquette.
1: En 2024, ma blonde et moi, on est allés... écoutez, pour moi, c'est le voyage d'une vie. Il y en a qui c'est aller en Inde, mais moi, c'était un voyage un peu dernière minute, mais je suis fan de design et j'étais jamais allé en Scandinavie. Donc, on s'est farci assez rapidement la Suède, le Danemark et la Norvège. Et c'est là que ça se passe. On est en Norvège en vacances, mi-juillet 2024. Et puis, on rentre dans un magnifique village et je vais tenter une prononciation qui n'arrivera pas probablement. Ah, voilà. Henningsvær. Super petit village. Je pense, c'est sûr que c'est le guide touriste qui nous amène là, mais on rentre dans une petite épicerie pour acheter, je voulais de la gomme, je sais pas. Puis là, je vois des belles casquettes. Mais c'est des casquettes un peu style chauffeur de train. Mais
0: en fait, je sais, j'ai une photo.
1: Oui, ça ressemble à un capitaine de train, mais c'est une casquette typique. C'est marqué Lofoten. Je me trompe pas, mais c'est le nom des fjords là-bas. Et je la mets sur la tête d'Isha. Ça lui va bien.
0: Ben oui, ça lui va bien, la photo est belle.
1: Et on la laisse là, parce que c'est pas tout à fait ça. On dirait que je m'attendais à plus style le capitaine dans Fantasy Island. Okay. Encore la croisière s'amuse. Donc, c'est niaiseux, c'est un détail. Et après ça, on se promène dans le village. Puis, on quitte le village.
0: Sans la casquette.
1: Sans la casquette. Puis, des jours durant le retour à la maison, je fais juste penser à la casquette. Ça a l'air banal, mais c'est sur le moment, j'ai pas eu la pulsion de l'acheter. Comme j'ai le plaisir d'avoir un chalet qui donne sur un mot magnifique lac, bateau électrique seulement, je me dis j'aurais été fier de la porter dans ma chaloupe.
0: Donc, t'étais cheap.
1: Non, je trouvais que ça faisait pas ça, puis on dirait que j'ai pas accepté que c'était une signature du pays, que c'était ça.
0: Et là, tu la regrettes.
1: Puis je les regrette.
0: Ça, c'est un peu comme ton burger de tantôt dans un menu.
1: Oui,
0: si
1: je regrette déjà.
0: Okay.
1: Oui, mais.
0: Donc, c'est ton faux mot.
1: C'est ça. C'est vouloir être là et, mais je sais pas si ça fait écho parce que ce village-là est magnifique, mais il y a aussi au bout du village, il y a un magnifique terrain de foot qui est enclavé dans les rochers.
0: Ça n'a aucun sens. J'ai vu la vidéo.
1: C'est une beauté incroyable.
0: Et Raed Hamoud est allé tourner, là.
1: Oui, c'est ça.
0: Pour sa série sur les plus beaux terrains de soccer.
1: Terrain de foot, là, je crois. Mais c'est ça le pire, c'est que sur place, j'ai eu du plaisir à visiter, à arpenter le terrain, tout ça, peut-être en pensant un peu à la casquette. Et c'est quand j'ai revu plus tard chez nous les images vidéo de drones que j'ai plus aimé ça que d'y être. Quasiment, je me dis, qu'est-ce que ça te prend? Alors, mais dans ce même voyage-là, il faut dire que quelques jours avant, à Copenhague, j'avais acheté je fais toujours ça, moi, je suis sûr que j'avais acheté, sur le bord de l'eau, un petit bonnet de marin, sans savoir que c'était une casquette très, très signature. Mais finalement, je l'ai, mon petit bonnet.
0: Ah, okay.
1: Mais il est un peu... Quand je le porte, j'ai l'air de Denis Côté qui débarque à Berlin ou Christian Bégin. Donc, j'ai un petit chapeau.
0: D'accord.
1: Ben alors, voilà.
0: OK.
1: C'est plus léger, là, quand même.
0: OK. Le deuxième regret, c'est de ne jamais avoir envoyé un de tes dessins au New Yorker.
1: Oui. Mais ça fait partie, je sais pas si c'est la procrastination, parce qu'il faut faire attention avec ce mot-là. Des fois, c'est la peur d'avancer. Mmh. C'est pas juste je tourne autour du pot. Mais mes dessins, je les fais, puis c'est sans prétention. J'en regarde certains qui traduisent, je pense, fonctionneraient. Mais j'ai déjà fait la démarche. C'est un peu compliqué.
0: C'est ce que tu qualifies d'une démarche semi-molle.
1: Semi-molle, ben oui, parce que je rêve, mais je mets pas en application. Pour d'autres choses, j'ai fait. Pour mon début de carrière, j'ai défoncé des portes, puis j'ai travaillé fort, puis j'ai envoyé des cassettes à Montréal pendant que j'étais au Saguenay parce que j'y croyais pour participer à des émissions.
0: Mais encore là, un regret lié à ton début de carrière, puis au Bleu Poudre, puis tout ça, c'est de ne pas avoir ressaisi l'opportunité que ça marche en France.
1: Oui, c'est ça, c'est que...
0: Là, je mêle deux regrets. Là.
1: Oui, non, c'est deux... c'est un regret, c'est-à-dire que les Bleu Poudre, on est allé il y a quelques années, on faisait Taquinons la planète, ça fait 100 ans. Entre deux saisons, on a eu l'opportunité. Je le raconte, les gars sont même pas au courant, mais ils savent bien qu'on a vécu ça. On avait la possibilité de rencontrer une grande programmatrice de, je pense que c'est TF1. On a fait une rencontre, on a présenté notre matériel, et assez rapidement, on a eu un oui pour présenter une espèce de pilote, une émission test diffusable. Mais il nous restait une saison à faire ici. Fait que ça a été beaucoup de tiraillements. Mais moi, personnellement, de ça, j'en suis pas sorti amer. Sauf que j'ai toujours cultivé l'espèce d'espoir. Même avant les Bleu Poudre, je me suis déjà faudrait vivre en face de l'Olympia. Tu sais, est-ce que je veux juste être devant l'Olympia ou veux y aller? Après, j'ai rêvé. J'ai des affinités, je trouve, avec la France ou avec leurs médias puis tout ça. J'ai fait des mini tentatives, mais exemple, plusieurs années après, les Bleu Poudre, on était même plus ensemble, puis j'ai une amie qui vivait qui travaillait à Paris, puis donc j'avais une place pour rester. Alors je suis allé, puis j'ai fait des démarches, parce que là, on avait les Bleu Poudre, attraper la reine au téléphone,
0: on avait fait
1: des coups téléphoniques, ça avait fait jaser, les gens connaissaient. Là-bas, ils s'en rappelaient. Alors j'ai rencontré un directeur des programmes, puis il y a une station là-bas qui s'appelle Rire et Chansons. C'est que des sketchs à profusion.
0: Okay.
1: Et des chansons, évidemment. Mais François Pérus, je pense qu'il a même été sur cette chaîne-là. Moi, j'ai rencontré le gars. Et puis, il m'a dit, regardez, moi, j'aimerais bien que vous soyez là, mais il faudrait faire exactement la même chose que vous faites au Québec, que vous avez fait. Mais moi, j'étais plus avec les Bleu Poudre. Donc, dans ma tête, ça me disait, mais non, ça me tente pas. Je me sentais vraiment tout seul de faire ça. Donc, finalement, j'étais juste heureux d'avoir eu la rencontre. Puis, comme je disais dans l'anecdote, c'est que je suis retourné me coucher à la limite.
0: C'est resté là
1: parce que mon cœur peut-être est plus au Québec, mais j'aurais une chance aujourd'hui. Je pense que je tenterais, mais le temps file. Ces questions-là sont...
0: Attends. Mais le temps file. Mais ça tente.
1: Ça me tente, mais ça dépend. On le sait très bien, beaucoup d'humoristes, en tout cas, surtout, c'est ce qu'on a comme écho, ou même des actrices, il faut tout recommencer, il faut aller là-bas, faut s'installer. Je veux pas avoir l'opportunité facile, mais ce serait plus agréable qu'ils voient quelque chose ici qui leur parle. Puis,
0: ouais. Mais t'as goûté un peu à ça avec le cœur à ses raisons.
1: Oui, c'est vrai.
0: Mais là, c'est comme, c'est pas toi l'humoriste.
1: Non, c'est pas moi, mais c'est vrai que ça m'est arrivé même dans un tout inclus, dans le sud, fin fond, quelque part, de courir après des gens et leur demander de me prendre en photo. Non, c'est pas vrai. C'est-à-dire
0: qu'il y a
1: un couple qui m'avait demandé une photo parce qu'il savait que j'avais fait Rich Taylor. Mais tu vois, l'écho par rapport au regret, c'est que quelques années, il n'y a pas si longtemps, en 2022, j'étais allé à Franco, à l'émission le week-end. Puis là, Franco, qui me fait toute la nomenclature, puis il me dit, vous auriez pu faire carrière en France. Et là, j'ai devant moi Stéphane Laporte, qui me connaît aussi. Puis c'est dur, en direct, de commencer à creuser. Puis je refuse peut-être de... Parce que les gens disent, il y a les remords, les regrets. Si je creuse trop, je vais être fâché, puis je... Je l'ai été longtemps quand même.
0: Fâché de pas avoir fait.
1: T'aurais
0: souhaité.
1: Ben c'est ça, de pas avoir fait.
0: D'être allé au bout de tout ce que t'aurais pu offrir.
1: Exactement, de pas être allé au bout de ça. Pour parler franchement, oui, il y a quand même un fond de regret, mais je suis très très heureux de ce que je fais. C'est sûr que je dis ça pour mettre un bombe. Je suis pas malheureux, contraire. Parce que quand on fait partie d'un groupe, ce qui est fun, c'est après ça, c'est d'en sortir. Puis ça fait longtemps que je suis sorti des Bleu Poudre. Mais
0: c'est pas évident de sortir d'un groupe. Puis de sortir d'un Polaroid dans lequel les gens nous fixent à un moment.
1: Exactement.
0: C'est ça qu'ils veulent.
1: Puis moi, je suis né avant les Bleu Poudre professionnellement, mais ça a été marquant. Quatre gars avec qui j'ai trois là, parce que bon. Et on est jeune, on est influençable, c'est que ça laisse des traces, mais j'ai toujours été profondément, entre guillemets, individualiste ou leader. Et ça, à un moment donné, je l'avais perdu après un peu les Bleu Poudre, cette espèce d'affirmation. C'est revenu C'est pour ça que c'est intéressant. Mais, c'est que j'ai pas de profonds regrets. Sinon, je serais chez nous, je serais pas venu ici ce matin. Je suis content de ce que je fais, de ce que je vais avoir, de toujours ma quête là, qui se poursuit.
0: Un autre regret. Cette fille,
1: c'est ça. Bon, cette fille. Évidemment, on va taire les noms, mais ça, c'est une. À raconter, c'est drôle. Il y a plusieurs années, vraiment plusieurs années. Là, vous allez dire, il regrette, hein. Il regrette de pas être allé avec cette personne-là, mais c'est pas tellement ça. C'est qu'il y a plusieurs années, j'étais en tournage à l'étranger. Faut que je sois prudent pour pas que personne
0: se reconnaisse.
1: Et il y avait une belle complicité avec cette personne-là, mais moi, j'étais engagé, déjà. Où je veux en venir, c'est que belle complicité sans rien qui arrive, mais des fois, il y a des possibilités. Il y aurait pu, mais moi, en ce moment, je veux dire, l'infidélité, c'est pas nécessairement mon objectif. Là. Quoique...
0: T'as déjà été infidèle?
1: Bon, voilà, elle pose la question. Ben oui.
0: OK, mais pas dans ce cas-là.
1: Pas dans ce cas-là. Non, pas dans ce cas-là, ça c'est très clair. Oui, j'ai chaud. Retouche au niveau du front, s'il vous plaît. Et bref, complicité, puis plusieurs années plus tard, cette personne vient. Pouvez-vous répéter la question?
0: Tu ne l'avais pas revue depuis?
1: Sûrement, oui, aperçu, okay. Cocktail et tout ça. Même quand on se voyait, il n'y avait pas d'allusion à ça. C'est juste qu'on est des personnes qui se sont vues,
0: cette personne vient à Pouvez-vous.
1: Pouvez-vous, ça va bien avec deux autres personnes. Ça se passe bien, l'enregistrement, c'est le fun, on a du plaisir. Puis...
0: Et toi, assis-tu sur tes mains présentement?
1: Oui. Je sais pas pourquoi. Hein. Je sais pas ce que ça dit comme langage. Mais tu sais, je vais les libérer.
0: Ben non, tu fais comme tu veux, sur quoi tu veux.
1: J'aime l'image. Alors, c'est ça. Donc, l'enregistrement se termine, puis il y a toujours après, bon, il y a Hélène Mercier, notre juge et gardienne du pointage, il y a Geneviève, dénommée le Duc, qui réalise. Donc, on débriefe tout ça, on enlève, le technicien enlève les fils et tout ça. Et puis, la personne dit, les deux autres sont partis, mais elle reste un petit peu. Elle fait juste allusion, en tout cas, Pierre Brassard, quelques années, puis c'est tout. Et là, elle quitte. Tout le monde a les yeux comme des chevreuils. Je dois quasiment expliquer ça, mais j'ai même pas le temps d'expliquer.
0: Quand elle revient.
1: Dans le cadre de porte, t'as dit « Too late ». Moi, ça me fait rire. C'est pour ça que je voulais le raconter. C'est parce que ça a été vécu devant d'autres personnes, pas tellement dans l'intimité. Pas en onde, là, je viens de le raconter, mais quoi qu'il arrive, personne n'a été blessé.
0: Ça, c'est la bonne chose, Pierre.
1: J'espère.
0: Ça, c'est la bonne chose.
1: Non, là, je viens de le raconter, mais quoi qu'il arrive, personne n'a été blessé.
0: Ça, c'est la bonne chose,
1: J'espère.
0: Pierre.
1: J'espère.

0: elle sort pas du métro. Puis son destin change selon. Non, je pense qu'il faut pas. Il faut pas faire ça. Je trouve qu'il faut être avec la personne qu'on est et d'être dans ce moment-là. De, si on est toujours à la fenêtre puis on regarde en pensant puis on sort une photo, il y a un problème, c'est qu'on vivra pas.
1: OK, un autre.
0: C'est plus loin dans l'intimité que je pouvais aller, je pense.
1: OK.
0: Quoique, on continue.
1: Un autre moment de regret, ça s'est passé, Pierre Brassard, un an après le décès de ta maman.
0: Oui. Ben ça, c'est... son décès était, c'était subi. Donc, on s'y attendait pas, même si elle était assez... Bon, elle avait 80. Et,
1: c'est en 2010.
0: Mon père, donc, pour toute la famille, c'est sûr que c'est une tragédie. Ben, quelques mois après son décès, en novembre 2005, donc, quelques mois, ben, la vie étant ce qu'elle est, mon père rencontrait quelqu'un qui était une amie de la famille, d'ailleurs, qu'on aimait beaucoup. Puis on trouvait que c'était une belle rencontre et tout ça. Mais là, on est en septembre 2011, en fait. Un an, presque un an après l'événement. Mm. Ça va faire un an en novembre. Et puis, moi, je vivais à Montréal. Mon père était toujours en
1: Mais est-ce que vous avez trouvé que c'était tôt pour le père?
0: Okay. D'ailleurs, c'est ma blonde qui l'a fait parler. On était au resto avec lui, puis on trouvait qu'il avait un air coquin, il y avait quelque chose. Et puis, on a parlé. Je préfère pas la nommer pour, je sais
1: ben
0: pas.
1: Ben oui, bien sûr.
0: Puis on dit, ouais, mais madame... Puis là, il nous a fait deux, trois clins d'œil en disant, je me suis jamais mêlé de vos affaires. Puis je trouvais ça, c'était vraiment... Ben, malgré tout, je trouvais ça quand même très très réjouissant. Je sais que statistiquement, paraît que les hommes restent pas longtemps. Bref, on était contents, mais là... Novembre approche. Puis...
1: Donc, c'est l'anniversaire.
0: Oui, c'est son s'approchait. Il était déjà en couple.
1: Maman, lui est à Val d'Or, t'es à Montréal.
0: C'est significatif des anniversaires.
1: Ben, c'est...
0: Et donc, on s'approche de ça, mais. Puis, tu sais, je suis assez rationnel malgré tout, là, l'hypersensibilité, je rationalise beaucoup, puis je sentais que ça approchait. Puis, le vendredi, la veille, je suis à Montréal, je suis pas à Val d'Or. Puis, je sais que le lendemain, c'est l'anniversaire, puis ça va être difficile. Fait que je l'appelle, puis j'ai du mal à comprendre un peu. J'aurais souhaité qu'il me dise, ben viens, mon gars. Mais on n'était pas de ce discours-là, tu sais. Et moi, j'aurais dû être plus grand garçon. J'aurais dû être plus un adulte. J'aurais dû pas attendre. Parce que j'étais... Ironiquement, j'étais dans un café avec des étudiants. Je donnais du temps avec des étudiants pour une entrevue, alors que je suis à 6 heures de route. C'est 5 heures, c'est facile. Alors, j'ai raccroché, mais j'ai entendu, avant de raccrocher, qu'il me disait...
1: J'aimerais ça que
0: ce soit là. C'était pas clair. On dirait que j'attendais la phrase clé, mais j'ai regretté. Le lendemain, j'aurais pu simplement me taire, même en raccrochant, puis pas rien dire. Je me suis assuré en appelant qu'ils étaient tous ensemble, ils étaient réunis, ça m'a fait du bien. J'ai parlé à sa compagne, je lui ai dit merci d'être là, vous lui permettez de vivre encore, malgré tout que son amour est parti. Mm. Et j'ai trouvé que c'était un regret très, très palpable, tu sais. Ça me touche, je savais de toute façon que ces sujets-là, aujourd'hui, m'amèneraient à quelque part. Je suis désolé.
1: Ben non, t'as pas été...
0: Et voilà. Mais...
1: Je pense que ça parle à tellement de gens qui...
0: Pas écouter. J'aurais pas dû écouter. Là.
1: Mais c'est parce que...
0: Je l'entendais, mais j'aurais pas dû l'écouter. Tu vois, j'aurais pas dû écouter le père, métaphoriquement. J'aurais dû dire... Je savais pas, on veut pas souligner.
1: Tu penses pas que ça parlait aussi, à quelque part, de ce que t'es capable ou pas
0: ouais,
1: d'entendre à ce moment-là?
0: T'as raison.
1: Il y a des raisons pourquoi on n'est pas capable de faire les affaires.
0: Ma soeur, mon frère et moi, on s'est peut-être juste échangé que ça faisait un an. C'est sûr que...
1: Et puis, perdre sa mère, c'est un gros morceau pour toi aussi. C'est pas...
0: Oui, subitement.
1: Être là pour quelqu'un d'autre quand on vit nous-mêmes une peine.
0: Je pense que c'est ça. Des fois, on n'a pas envie que
1: le fond émerge au devant de notre conscience. Ça fait notre affaire que ça reste dans un endroit un peu flou qu'on n'est pas capable d'identifier.
0: Ouais,
1: il y a quelque chose.
0: Trop officialisé l'affaire, mais ça dépend toujours. C'est qu'on... Mais tu sais, la vie a été quand même très belle par la suite. Mon père a vécu presque 11 ans. Mmh. Et puis, on a pu

0: parlé à l'occasion. Mmh. Il a parlé de sa femme, Lucie, elle, je la nomme avec joie. Et on a parlé même les jours avant, quand savoir qu'il allait partir, mais il voulait ça faisait longtemps qu'il voulait partir, il avait toute sa tête, mais il trouvait ça, c'est difficile, c'est ça. Quand t'as quand même tous tes morceaux, mais qu'il te manque quelqu'un, tu sais.
1: Ouais, ouais.
0: Alors voilà, c'est ça. Mais y en a-tu d'autres regrets?
1: Y en a d'autres, mais on a plus de temps. Ah. Je veux juste, dans le dossier que Marie-Josée Dion, notre recherche a préparé, il y avait un onglet écrit « Pour ton plaisir peiné ». Ça, c'est moi, ça.
0: Hein?
1: Puis dans cet onglet-là, regarde qu'est-ce qu'elle m'a mis.
0: Oh, la belle Sissi.
1: Oui.
0: Ben oui, ça c'est magnifique. En tout cas, c'est une belle... Vous allez avoir une chronique animalière plus tard. Alors, je vais être à l'écoute. Oui, ça fait du bien, ça, un chien. Ça fait du bien aux autres aussi. J'en avais un autre à l'époque. On pouvait... Ben, on le disait pas, mais on n'avait pas le droit de le rentrer à la résidence où mon père était. Mais la belle Chiara, on a des belles photos avec lui et tout ça. Oh. Fait que c'est magnifique. C'est bien, oui. Bon, ben, il n'y a pas de regrets, mais quand même...
1: Pierre.
0: Mais merci.
1: Ben, comment te dire merci pour cet abandon?
0: Ben oui, il faut...
1: pour les gens qui
0: c'est
1: écoutent.
0: Croyable, c'est que des fois, je trouve qu'on est dans une époque où on pleure beaucoup à la télé, à la radio, mais c'est rare que je le fais. Ben moi, ben on est dans les... quand on regarde toutes les télé-réalités et tout ça, là, on voit, t'sais, c'est ça qui... Ben ça nous rejoint. Puis moi, souvent, on dirait que de plus en plus, j'arrive à le faire en onde comme ça, parfois sans prévenir. C'est la preuve de l'hypersensibilité. C'est l'hypersensible, il se fait surprendre par la valve qui ouvre au moment où on s'attend pas.
1: Mais Francine nous écrit, Pierre.
0: Oui.
1: Merci pour cette rencontre avec Pierre. Je l'adore. Il est si talentueux. Et je trouve qu'il n'est pas honoré à la hauteur de son talent. Merci, Pierre, pour le bonheur que tu m'apportes, que tu nous apportes.
0: Bonjour, Francine. Merci, c'est gentil.
1: Maryse parle d'un trésor national. Puis André dit, puis les dernières minutes nous ont prouvé, que tu es un des hommes les plus drôles au Québec.
0: Ah, ben merci. On continue. Hein. C'est bien gentil. Trésor national, est-ce que j'ai entendu ça?
1: Ouais.
0: J'ai rêvé.
1: Moi, non,
0: c'est
1: non,
0: énorme, ça. Comme dirait Gaud Dubois, c'est un monument. Il faut faire attention aux pigeons, mais je me comprends pas. Lui, pas tout.
1: Pouvez-vous répéter la question? Donc,
0: en plein tournoi en ce moment, d'ailleurs.
1: Je suis triste de ne pas être là. La dernière sera le 20 juin. Bonsoir. Cet été, il y a un hot brassard en chanson ce soir avec Roxane Bruno. Expirez.
0: Ah oui, qu'on peut revoir.
1: Saison 2, puis j'ai écrit R et C, puis je me rappelle pas.
0: Radio Cannes.
1: Je me rappelle. Ah, Revue corrigée.
0: Oui, Revue corrigée 2026, avec Élise Guilbeault comme maître de piste.
1: Et Léana Brajdor comme metteuse en scène.
0: Et plein de bons comédiens autour.
1: Merci, Pierre.
0: Merci à toi, Pénélope.

0: Ah, la magnifique voix de Camélia Jordana. On se quitte et justement, Pierre, en quittant le studio, a dit « Bon, je vais regretter. » C'était notre exercice. Tu buffais des regrets. En tout cas, si les autres sont comme ça, parce qu'on essayait quelque chose ce matin, ici, la suite, la saison prochaine, et, en tout cas, on verra. Clairement, il y a des possibilités avec ce segment-là. Bonjour, Mike Finnerty.
1: Bonjour, Penelope.
0: Bonjour, Pascal Harrison-Julien.
2: Allô, allô.
0: Une dernière, on se fait deux têtes ce matin, et c'est tout un sujet costaud
2: oui.
0: Sur lequel vous vous êtes penché. Évidemment, ici, manifestation à Shawinigan, on l'a vu, pas besoin de répéter ce qui s'est passé, c'était une horreur. En Angleterre, le pays tente de faire face à une tempête aussi médiatique déclenchée par un événement tragique médiatique mais politique aussi. Le meurtre d'un jeune de 18 ans aux mains d'un assaillant britannique sikh. Alors l'extrême droite saisit l'occasion pour faire avancer ses idées et c'est pas la première fois que ça se produit dans des cas semblables. Il y a des manifestations très violentes qui ont suivi, des policiers blessés. Donc comment... pourquoi ce meurtre en particulier là? C'est quoi les caractéristiques de cet événement-là?
1: Je pense qu'il y en a plusieurs raisons et certains sont plus évidents que d'autres. Il y a environ, à Penelope, 600 meurtres par an au Royaume-Uni et la couverture n'est évidemment pas la même à chaque fois. En passant au Canada, il y en a considérablement plus malgré notre plus
2: petite population. Ça m'a surpris.
1: Ça m'a vraiment surpris. Donc, la réponse la plus simple qui explique l'intérêt et l'indignation reste dans le fait qu'on est en soirée du 3 décembre de l'année passée quand Henry Novak, jeune homme de 18 ans, avait été poignardé et était sur le point de mourir. La police est arrivée sur scène, non pas pour essayer de lui sauver la vie et d'arrêter l'homme qui l'avait poignardé, mais pour l'arrêter lui-même. Et pourquoi? À cause d'un appel aux urgences signalant faussement qu'il avait tenu des propos racistes et avait agressé un homme de confession sikh, lui enlevant son turban. Donc cet appel mensonger avait été fait par le frère de l'agresseur, mais l'agresseur avait aussi participé. Comment ces trois hommes sont-ils entrés en contact? Nous ne le saurons jamais avec certitude. Quelque chose s'est passé entre lui et Henry Novak en sortant du pub. Mais le résultat est que Vikram Digwa, le monsieur sikh, l'a poignardé 5 fois avec une arme religieuse et par conséquent, il était Henry Novak, on le sait maintenant, fatalement blessé. Alors, la police se présente malgré le fait que Henry lui leur dit clairement 9 fois qu'il a été poignardé, on le menotte. Il menotte même s'il se plaignait avec des mots qui nous rappellent George Floyd. Il disait « Je ne peux pas respirer ». Cette fois prononcée donc non pas pour un homme noir
0: donc,
1: à la police.
0: Il est poignardé.
1: Il est poignardé.
0: Est en sang.
1: Il est
0: blessé et on le menotte.
1: On le menotte et on le croit. Pas. Sur les vidéos de caméras corporelles des policiers, on voit clairement un officier lui dire « Ah oui, tu as été poignardé, je ne pense pas ». Il faisait noir, c'est décembre, Henri était vêtu de noir, ses blessures n'étaient pas évidentes. La police est venue à la scène à cause d'un appel de la part de son agresseur, donc ils étaient un peu mêlés, pensant que la nature du crime était tout autre, que Henry était l'agresseur, comme on leur avait dit, mais en réalité, il était lui la victime et il est mort sur la scène peu après. Le procès a pris fin cette semaine. Imaginez les procès 6 mois plus tard, c'est fini. Ça n'arrive pas ici dans ce pays. Vikram Digwa a été trouvé coupable, minimum 21 ans de prison. Le juge a conclu qu'il n'y avait jamais eu de remarques racistes ni d'agression à caractère raciste. Vikram Digwa a inventé toute cette histoire pour tromper la police. Le juge a dit directement à Digwa ceci. Tu as continué à filmer Henry en pleine souffrance, faisant fi de son désespoir face au coup de couteau qu'il avait reçu. Tu lui as dit que cela ne s'était pas produit, sans doute pour convaincre les personnes présentes. Ton attitude n'a pas changé, même si l'état de Henry se détériorait manifestement à vue de l'œil. Et tout cela explique pourquoi, dans les mots du premier ministre Starmer, que les vidéos l'ont rendu malade. La police doit s'expliquer. Il y aura enquête. Les policiers qui sont impliqués ne sont pas au travail en ce moment. Mais je crois que nous devons aussi nous demander s'il n'y a pas une couche de la société qui n'est pas particulièrement choqué quand quelqu'un qui est non blanc tue quelqu'un qui est blanc, parce que c'est certainement le cas de l'extrême droite. Étant donné la composition de nos populations, on peut s'attendre quand même à ce qu'il y ait des crimes commis par les non-blancs contre les blancs et vice-versa, parce que la nature humaine est telle que l'homme peut être violent, cruel, quelle que soit la couleur de sa peau. Mmh.
0: C'est un meurtre crapuleux, là,
1: terrible. Absolument. Le gouvernement ne publie pas des données précises, mais on sait que les deux tiers des victimes au Royaume-Uni sont blanches et les deux tiers des suspects sont blancs. Mais c'est dans l'intérêt des groupes extrémistes de sauter sur les cas comme Henry Novak, de les amplifier, de mettre de l'huile sur le feu pour faire progresser leur idéologie raciste. Et ils l'ont fait. Mercredi soir, des leaders de l'extrême droite sont descendus à Southampton pour protester, prononcer des discours enflammés, pour reprocher à la police de prendre plus au sérieux les signalements de racisme plutôt que les appels à l'aide des victimes de violences aux mains des agresseurs. Et Penelope, c'est dans leur intérêt aussi de promouvoir toute idée que l'État est plus intéressé aux minorités qu'ils sont.
0: Et plus protecteur des minorités que des populations blanches.
1: Voilà. Mm-hmm. Donc, des manifestations ont suivi, ont tourné au vinaigre, un poste de police est attaqué, 11 policiers sont blessés. Cet incident domine les bulletins de nouvelles, les journaux, c'est tout ce dont on parle, tout le monde en parle, y compris les politiciens.
0: Ça me rappelle aussi, et c'est vague sur les faits, là, mais un événement très public, il y avait foule, des femmes ont été agressées sexuellement,
1: oui.
0: On avait pointé du doigt des membres ou des gens issus
1: de la...
0: Alors que les viols, lorsqu'ils sont commis par des Blancs, sont commis par des Blancs tout le temps.
1: Oui, mais au fond, ils avaient aussi raison.
0: Ben oui, absolument.
1: Parce qu'on ne faisait pas les enquêtes qu'il fallait,
0: exact.
1: Parce qu'on craignait se faire accuser de racisme.
0: Exact.
1: Et donc, le problème continuait. Donc, il y a quelque chose de vrai là-dedans, quasiment toujours. Mais
0: il y a une instrumentalisation, une récupération.
1: Une amplification.
0: Qui, elle, n'a pas sa raison d'être. Comment réagit donc, Pascal, la classe politique en Angleterre?
2: Je vous dirais que le ballon a surtout été porté par le parti Reform UK, qui est dirigé par Nigel Farage. Bon, petit aparté pour ceux qui ne connaissent pas ce parti-là. On le définit comme un parti de la droite radicale, populiste, férocement opposé à l'immigration. On avait beaucoup entendu parler de Nigel Farage pendant la campagne du Brexit, alors qu'il était chef d'un autre parti qui s'est transformé avec les années pour devenir le Reform UK. Il a fait élire 8 députés au Parlement britannique en 2024. Donc, fin de la partie. Donc, en début de semaine, le chef du Reform UK fait un direct sur les plateformes des réseaux sociaux de son parti pour parler de l'affaire. Il dénonce une culture à deux vitesses selon laquelle les Blancs seraient traités moins favorablement que les minorités ethniques. Il a ensuite appelé ses partisans à répondre aux événements avec, et je cite, une rage pure et froide. De l'autre côté, et par autre côté, je veux dire à peu près tous les autres partis politiques, travaillistes, conservateurs en tête, on est dans une drôle de situation. On ménage la chèvre et le chou, là, c'est-à-dire que oui, tous dénoncent en bloc l'événement, l'accusé, l'intervention policière, mais tous craignent aussi que cette affaire-là soit instrumentalisée par le parti de Farage qui pousse cette idée, comme le disait Mike, là, d'un racisme anti-blanc qui existe, qui est prépondérant au Royaume-Uni, et l'idée d'un grand remplacement. Le premier ministre travailliste Keir Starmer a qualifié les propos de Nigel Farage d'impardonnables, accusé d'exploiter la mort de Novak. Sa ministre de l'Intérieur, Shabana Mahmoud, l'a accusé de chercher un profit personnel dans la tragédie. Et même Kemi Badenoch, la chef du Parti conservateur, l'a accusé d'attiser la colère, de semer la division. Tout ça, ça n'a pas freiné le Parti radical de droite dans ses déclarations incendiaires. Et un autre membre du Reform, ancien membre du Parti conservateur d'ailleurs, qui a laissé entendre que la peine de Vikram Degwa avait été allégée en raison de sa foi. Vérification faite, ce n'est pas le cas. C'est inexact. Les seules circonstances atténuantes qui ont été retenues par le juge étaient l'âge de l'assaillant, son absence de casier judiciaire, le caractère non prémédité du meurtre. Le juge l'a même vraiment, il a même déclaré que l'accusation avait déshonoré sa religion. Et comme le dit Mike, là, une peine de 21 ans de prison, c'est pas une peine légère.
1: C'est une peine de vie, c'est oui.
2: Voilà. Cela dit, toutes ces réactions politiques-là, ça a des répercussions. Hier, le Conseil national des chefs de police a finalement annoncé une révision formelle formelle de ses directives antiracistes. Elle va les réviser. Et parmi ces recommandations-là, il y avait celle de prendre en considération l'origine de la personne interpellée pendant l'intervention. Mais ça, c'est intéressant, le Guardian le soulignait. Ce document-là, qui est hautement critiqué, qui est une preuve là, justement du racisme anti-blanc, eh bien, il est très peu connu, même au sein là, des services policiers.
0: OK. Elon Musk s'est immiscé dans le débat. Oui. En ajoutant de l'huile sur le feu.
1: D'abord, le fait qu'il intervienne sur sa plateforme X, ça fait 240 millions d'abonnés qui le suivent. Donc, ça dirige des regards de partout dans le monde vers le cas de Henry Novak. Et ça répand l'indignation à l'international. Un acte, donc, isolé et rarissime et amplifié. Et en plus, Elon Musk s'en prend explicitement aux policiers dans ce dossier. Il promet de financer plutôt une action civile contre eux, mais les informations que lui et que son robot Grok diffuse sont parfois erronées. Et dans ce cas-ci, Penelope, complètement fausse. Grok a nommé Christy Hill comme étant sur la scène et responsable, une constable de 12 ans d'expérience qui avait quitté la police 20 mois avant les tristes événements de décembre passé. L'erreur s'est produite lorsque Grok a confondu ses sources, reprenant un document n'ayant aucun rapport et l'intégrant dans ses réponses. Et le comble de l'ironie, le document en question était un communiqué louangeant Christy Hill et un autre policier pour leurs actes de courage. Grok reconnaît son erreur, présente ses excuses, mais en fait c'est un robot. Alors est-il vraiment repentant? Mais de toute façon, c'est trop tard. Christy Hill et son ancien collègue ont dû quitter leur maison après avoir reçu plusieurs menaces de gens qui disaient savoir où ils habitaient. Mais c'est pas uniquement Elon Musk qui agit de la sorte. Dans le cas des crimes commis par les migrants, ce qui n'est pas le cas ici, mais dans ces cas-là, le gouvernement des États-Unis sous Donald Trump a émis une directive aux diplomates américains au poste au Royaume-Uni de recueillir spécifiquement des données sur les détails commis, les délits commis par les migrants, affirmant que les électeurs britanniques avaient été laissés pour compte en matière d'immigration. Et ils ont envoyé ces mêmes instructions à leurs envoyés américains au Canada, en Australie et en Nouvelle-Zélande. Donc, ce genre de malheureuse histoire est un carburant pour les tracts d'extrême droite partout dans le monde. Ils partagent la nouvelle avec urgence, dans leurs bulletins, sur les réseaux sociaux, dénonçant le système policier qui disent maintenant à deux vitesses. Mais faut-il vraiment rappeler les abus bien documentés de la police en Angleterre, au Canada, aux États-Unis, contre les gens racisés, des incidents bien nombreux qui vont du profilage racial à répétition aux cas plus extrêmes comme celui de George Floyd.
0: C'est tellement complexe tout ça. Et Pascal, c'est pas juste en Angleterre, évidemment, là, notamment en France aussi, où ce genre d'incident-là est récupéré par l'extrême droite.
2: Il n'y a pas de copie carbone de ce qui s'est passé et qui s'est aussi produit en France. Mais moi, ça m'a beaucoup fait penser à un groupe qui s'appelle le collectif Némésis, qui n'est pas un parti politique, cela dit, mais qui existe depuis 2019. Ce sont des femmes, des jeunes femmes qui sont derrière ce collectif-là, qui ont plein d'actions. Mais celle qui m'a le plus marquée, c'est qu'elles mettent beaucoup de l'avant à tout coup lorsqu'il y a une agression sexuelle, un viol, une violence sexuelle, un meurtre de femme, et lorsque l'assaillant ou l'accusé ou la personne reconnue coupable est migrante, immigrante, de confession musulmane, on met le visage de la personne sur tous les réseaux sociaux. Ça peut paraître très petit là, comme mouvement, mais ces femmes-là qui font partie du collectif sont sur à peu près toutes les tribunes médiatiques. Okay. Elles se définissent comme étant féministes. Mm-hmm. Je vous dirais que c'est une définition qui est contestée dans les milieux féministes, mais elles mettent de l'avant non seulement le crime commis par... bien avant le crime commis par un homme français, on met l'origine ethnique de la personne. Okay. Et ça occupe beaucoup de place dans l'espace médiatique français qui, à toutes les semaines, de toute façon, lorsqu'on parle justement, puis là, je fais une petite incartade très, très, très, très rapidement, ça prend plein de nuances et tout ça, mais le PSG a gagné, il y a eu des émeutes et pendant plusieurs jours, sur les tribunes, on entendait beaucoup parler, mais qui est derrière ça? Ce sont des jeunes, ce sont des immigrants, ce sont des gens qui ont la haine de la France et tout. Donc oui, on parle d'actes parfois criminels, et on met beaucoup de l'avant qui ils sont, c'est quoi leur passeport d'origine. Donc, ça occupe depuis pas mal de temps, médiatiquement, d'espace en France.
0: Mais on peut retourner dans l'histoire aussi, là. On peut retourner dans l'histoire et voir que c'est une tactique utilisée depuis vraiment longtemps.
2: C'est une tactique, mais qui prend de plus en plus de place. Puis aussi, les médias français de droite, d'extrême droite se multiplient et on est à moins d'un an des prochaines présidentielles en France.
0: OK, allons-y, Mike, avec comment tout ça se rattache ou met en perspective ce qui s'est passé en fin de semaine dernière à Shawinigan.
1: C'est ça. De plusieurs façons, oui, ça met en perspective. Et commençons par dire qu'il y a une forte sensibilité, je crois, au Québec. Les Québécois sont sensibles aux accusations que les gens d'ici puissent être perçus comme étant racistes ou en tout cas plus racistes qu'ailleurs, et surtout ceux au sein du mouvement nationaliste. Alors, toute cette semaine, il y a eu des commentateurs, des chroniqueurs de toutes sortes partageant leur réaction à la photo inflammatoire de la fin de semaine. Je me souviens d'un Québec blanc, etc. Et souvent, ces chroniques sont pour dire que les problèmes de suprémacistes blancs existent ailleurs et non seulement ici. Eh bien, oui, c'est exact. C'est le cas de Henry Novak. En étant, c'est une preuve parmi bien d'autres. L'extrême droite est à l'œuvre partout en Occident. Difficile, sinon impossible, de mettre les chiffres parce que souvent ces gens-là sont cagoulés, comme à Shawinigan. Y en a-t-il plus ici? Y en a-t-il moins ici?
0: Sont des groupes qui se nourrissent. Ce sont des groupes qui se tissent entre eux, indépendamment des frontières.
1: Mais pour moi, c'est ça. C'est pas ça le débat. Ce débat-là n'est pas utile. La photo devrait plutôt provoquer une toute autre réponse, celle de reconnaître et de faire face à au problème réel, la montée de l'extrême droite, pour qu'on puisse passer en mode solution.
0: Et beaucoup de gens ont dit, mais ils étaient juste 20, ou mais c'est une tactique de recrutement aussi pour des groupes qui s'organisent entre eux aussi. Là, il y a des ramifications à tout ça. Pascal, des leçons ici qu'on peut tirer?
2: Ben, Mike, je pense que tu peux être d'accord avec moi. Ce qu'on voit en Europe, dans les mouvements d'extrême droite, de radicalisation, identitaire et tout, c'est beaucoup plus important que ce qu'on voit au Canada.
0: Ah oui, absolument.
1: 100%.
0: Puis, absolument.
2: Je rebondis un peu sur ce que tu dis, Pénélope, c'est-à-dire, mais il y a quelque chose de très intéressant qui a été souligné par plein de personnes cette semaine en termes d'analyse et tout. Le fait de sortir, de prendre une photo, de réclamer être la personne derrière ça, ça veut dire quelque chose. C'est oui, pour peut-être recruter, mais aussi dire, on existe, voici nos idées, et plus on en parle dans la sphère médiatique at large, même si on la dénonce d'abord, plus on peut la lisser, cette idée-là. Et ça fait plusieurs années qu'on le fait en Europe. Tu sais, des banderoles avec des propos comme ça en France. Moi, c'est ça, je suis beaucoup de groupes d'extrême droite. Ça arrive à toutes les semaines, plusieurs fois par semaine. Ça fait partie de l'ADN de ces groupes-là. Donc, faudra voir si ça va devenir de plus en plus courant au Canada. On en a très peu parlé, mais ce qui s'est passé à Shawinigan, ça s'est passé dans plein de villes partout au Canada. Donc, il y avait vraiment une action pan-canadienne de sortir et de médiatiser ces idées-là.
0: D'accord. Alors, voilà ce sujet-là, tel qu'expliqué. On a tenté de vous présenter un tour d'horizon de cet aspect particulier de l'instrumentalisation par des groupes d'extrême droite, sans aucunement banaliser les crimes horribles dont il a été question par des gens issus de l'immigration, aux migrants qui étaient
1: tout le monde est horrifié.
0: Horrible. Donc, bon travail, comme chaque semaine. Pascal, Harrison, Julien, merci infiniment
2: d'avoir
0: pris le relais ces dernières semaines avec Naïla Bendalit, Pascal Lévesque. Merci, Pascal. On se retrouve la saison prochaine, Mike,
1: oui,
0: avec Pascal Lévesque, qui sera donc de retour. On se retrouve à la rentrée. Merci infiniment pour tout, Mike.
1: À bientôt.
0: Ouais,
1: et
0: à
1: bon
0: bientôt.
1: Été.
0: Merci beaucoup. Voilà comment cette première heure d'émission se termine. On vous offre une heure entière consacrée à vos animaux de compagnie avec nos deux vétérinaires. On va faire un état des lieux de la rage et aussi vous suggérer plein d'activités à faire avec Pitou. Pourquoi pas dehors cet été?
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6: Ici Rebecca Kwan, voici les informations. Le gouvernement Carney estime que le développement et l'encadrement de l'intelligence artificielle qu'il propose protégera les Canadiens contre les dangers de l'IA, assurera la souveraineté du pays dans le domaine et stimulera l'économie. Ottawa va d'ailleurs jusqu'à dire que sa stratégie nationale sera favorable aux travailleurs et qu'elle permettra la création de 250 000 emplois d'ici 5 ans. L'opposition néo-démocrate s'inquiète néanmoins de voir l'IA remplacer une bonne partie de la main-d'œuvre, tandis que les conservateurs jugent que les libéraux omettent des éléments importants. Estelle Côté-Sroka.
7: Le premier ministre Mark Carney veut accélérer l'adoption de l'intelligence artificielle.
8: Une technologie transformatrice pour améliorer la vie des Canadiens.
7: Ottawa investira 2,3 milliards de dollars dans les 5 prochaines années, notamment pour que la proportion d'entreprises qui se servent de l'IA passe de 12 à 60 % pour construire un super ordinateur public permettant aux chercheurs et aux entreprises de mener de grands chantiers en protégeant leurs données en sol canadien et pour former 1 million d'étudiants de niveau postsecondaire. Il s'agit d'une occasion à saisir pour générer une croissance économique de 200 milliards de dollars d'ici 2034, selon Mark Carney.
8: Une stratégie qui repose sur des bases de confiance et de sécurité.
7: Le nouveau Parti démocratique craint des pertes d'emplois.
9: They know that the mass adoption of AI is to replace human labor.
7: Les conservateurs estiment qu'Ottawa omet plusieurs détails importants. Le député Gabriel Hardy.
10: Comment les Québécois et les Canadiens vont être protégés de la dérive de l'intelligence artificielle? Comment les libéraux vont être capables de fournir l'énergie?
7: Tania Sabat de l'Observatoire international sur les impacts sociétaux de l'IA et du numérique ajoute que le gouvernement devra agir vite pour garantir le succès de cette stratégie.
11: Ne pas tarder à mesurer des impacts et des retombées. Pourquoi? Parce qu'il va falloir certainement corriger. Parce qu'il va falloir certainement expérimenter.
7: Mark Carney promet que les lois et les normes canadiennes seront mises à jour dans les prochains mois. Ici Estelle Côté-Sroka, Radio-Canada, Ottawa.
6: Et puis, parlant de la protection de la vie privée, 1 an après l'entrée en vigueur du nouveau recours visant à contrer le partage d'images intimes sans consentement, le ministre de la Justice et procureur général du Québec, Simon Jolin-Barrette, estime que cette mesure a eu des retombées concrètes. Il y a toutefois certains bémols, comme l'explique David Savoie.
12: Dans une vidéo en ligne, les internautes sont prévenus de l'existence de ce nouveau mécanisme pour dénoncer rapidement et en tout temps des photos intimes qui sont partagées sans consentement. D'après le ministre de la Justice, ce processus simplifié se traduit par plus d'une ordonnance par semaine pour faire détruire des photos. La loi s'applique aussi aux images de nudité qui sont générées par l'intelligence artificielle. Le non-respect d'une ordonnance vient avec des amendes qui peuvent aller de 500 à 5000 $ par jour pour une personne, 10 fois plus pour un site Internet ou une entreprise. Le ministre de la Justice, Simon Jolin-Barrette.
13: Les délais sont beaucoup plus courts, donc c'est immédiat. Alors, je pense que ça fait œuvre utile, justement, pour éviter, exemple, dans une école secondaire, qu'une image intime d'une personne circule à travers l'ensemble de l'école secondaire ou même pour les jeunes adultes. Donc, c'est un phénomène qui touche particulièrement les jeunes.
12: Si l'initiative de Québec est saluée, le problème du partage de photos intimes sans consentement ou encore de vengeance pornographique est beaucoup plus fréquent, voire quotidien. Mélanie Lemay, du groupe Québec contre les violences sexuelles.
14: Bien, sachant que ça représente peut-être 52 cas dans une année, je pense qu'il y a peut-être une méconnaissance du public à l'égard de ces mécanismes-là, vu que ça arrive beaucoup plus souvent qu'on peut l'anticiper. Là.
12: D'après des données publiées en avril 2025 par Statistique Canada, 17 % des 15 à 24 ans ont vu au moins une fois par mois des images ou des vidéos intimes partagées sans le consentement de la personne concernée. Ici David Savoie, Radio-Canada, Montréal.
6: Au Québec, c'est vendredi que le gouvernement Fréchette déposera son projet de loi pour interdire la vente de boissons énergisantes aux jeunes de 16 ans et moins. Québec veut ainsi éviter d'autres drames comme celui de Zachary Miron, cette adolescente de 15 ans mort en janvier 2024 en raison de la combinaison d'une seule de ses boissons et d'un médicament pour le TDAH. Tous les partis d'opposition appuient le projet de loi, sauf les conservateurs, qui accusent le gouvernement Fréchette d'agir par opportunisme à quelques mois des élections. Voici la députée Maïté Blanchette-Vézina, suivie de la réaction de la ministre de la Santé, Sonia Bélanger.
15: Le gouvernement, depuis 3 ans, aurait pu déposer ce projet de loi-là. Il décide de le faire par populisme, utiliser le décès d'un enfant pour se remonter dans les sondages. Ma mère et d'autres gens consomment des médicaments qui interagissent, qui ont une interaction avec le pamplemousse. Ça peut causer des décès, là. Ça peut interagir avec des médicaments. Est-ce qu'on va interdire le pamplemousse? Non.
16: C'est une question de dogmatisme, de valeurs qu'ils ont. Moi, je trouve ça vraiment ignoble.
6: Les boissons qui contiennent de la caféine, de la taurine ou d'autres éléments chimiques seront visées par le projet de loi. Et en terminant, il faudra attendre encore un peu avant de voir l'accélération des grands projets au Canada, tels qu'annoncés en août 2025 par le premier ministre Mark Carney. Ottawa a choisi de prolonger la période de consultation sur le sujet. Plusieurs des propositions pour raccourcir les délais d'approbation des projets s'attiraient des critiques, entre autres des groupes environnementaux. La période de consultation devait se terminer la semaine prochaine, mais elle sera plutôt remise au 22 juillet. Ottawa projette de déposer dès cet automne un projet de loi qui modifiera les protocoles pour la réalisation de chantiers tels que l'expansion de mines ou encore un projet hydroélectrique.

0: Quaid et toute l'équipe avec vous pendant encore 90 minutes ce matin. Et l'émission n'est pas encore terminée, que j'ai hâte de vous parler de celle de demain. Parce que demain, c'est notre dernière de la saison. Et on a eu envie de faire quelque chose de bien, bien spécial. Alors que toute l'année, et même l'année passée, je vous offre régulièrement mes top 3 de la semaine. Donc, je vous offre les moments qui m'ont marqué pour toutes sortes de raisons. Et là, on s'est dit, ça serait vraiment le fun de demander au public, de vous demander à vous quel a été votre top 3 de la saison. Vous avez été nombreux, nombreuses à nous répondre. Et à partir de ça, on a concocté tout un florilège de moments qui vont aussi vous mettre en vedette. Parce qu'il y a 5 personnes d'entre vous qui avons accepté qu'on vous parle demain de ce moment marquant. Donc, on rediffusera certains de ces moments-là de l'année. Peut-être qu'on vous mettra en contact avec quelqu'un que vous avez beaucoup aimé. Plein de surprises demain. On fait ça donc en deuxième heure d'émission. En fait, ce sera en deuxième heure et à la fin de l'émission aussi. J'attire votre attention sur notre dernière invitée de ce matin, l'actrice franco-iranienne Zahra Amir, qu'on peut voir à partir de demain dans le film Lire Lolita à Téhéran, donc tiré d'un best-seller autobiographique, donc qui raconte l'histoire d'une professeure d'université qui retourne donc en Iran après avoir étudié à l'étranger pour enseigner la littérature. On est en 79, donc le régime se durcit. Elle choisit d'enseigner clandestinement des œuvres, comme par exemple Lolita, à ses étudiantes. Et on reçoit donc une de ces actrices-là qui elle-même a dû fuir l'Iran. Elle est en exil en France depuis plusieurs années. Les circonstances de son exil sont très particulières. On vous parlera de ça. Elle a remporté un Oscar pour un moyen-métrage plus tôt cette année. Elle vient de se voir remettre un prix aussi à Cannes, un prix humanitaire. Donc, Zahra Amir sera avec nous dans une heure. Et là, ce qu'on fait, c'est notre dernière heure entièrement consacrée au bien-être de vos animaux de la saison. Claudia Gilbert, bonjour.
1: Bonjour.
0: Vétérinaire, animatrice du balado Bêtise, le marché du chiot qui fait l'état des lieux de l'élevage canin au Québec et donc disponible sur audio. Bonjour, Sébastien Fourry.
2: Bonjour, Pénélope.
0: Vétérinaire et animateur de l'émission Les Poilus, les dimanches à 19h30, évidemment, sur ICI Télé. Clinique en deux parties. Alors, comment s'amuser avec son animal de compagnie pendant l'été? Je me disais que des fois, on manque d'inspiration. Donc, vous allez nous en fournir de ces idées-là. Mais avant de s'amuser, un sujet très important, Claudia, la rage. C'est quoi l'état des lieux en ce moment?
1: Mais j'étais un peu inquiète parce que on est en éclosion de rage du raton laveur depuis, en fait, fin 2024. Ça, c'était principalement là en Estrie. Maintenant, ça s'est propagé, en fait, en Montérégie. Puis ça se rapproche de Montréal, ça s'étend de plus en plus dans les dernières semaines. Moi, ce qui m'inquiétait, en fait, Pénélope, c'est que dans les dernières semaines, on a eu des éclosions de parvovirus. Parvovirus, qui est une maladie assez commune, en fait, chez les chiens et pour lesquels il existe un vaccin qui est très efficace. Donc, si on a des éclosions de parvo, ça veut dire qu'il y a des populations de chiens qui sont moins vaccinées. Et s'ils sont moins vaccinés pour le parvo, ils sont moins vaccinés pour la rage aussi. Donc, moi, c'est ce qui m'inquiétait. Puis, c'est surtout aussi que le ministère de la Faune travaille fort en ce moment.
0: T'es pas la seule à être inquiète.
1: Ouais, le ministère aussi est inquiet en ce moment parce que malgré tous les efforts de vaccination de la faune, il y a des activités de vaccination sur le terrain pour les animaux de la faune depuis 2024. Là. Puis malgré tout, là, ça s'est encore propagé, ça a gagné du terrain. Là.
0: Donc, très inhabituel, si je comprends bien comme situation?
1: On n'est pas supposé d'avoir. Habituellement, on n'a pas de rage du raton laveur. On a de la rage au Québec, là. C'est surtout chez les chauves-souris. Au nord du 55e parallèle, il y a de la rage du renard arctique. Mais près de la population comme ça, sur des animaux qui sont terrestres, qui ont peut-être un peu plus de proximité avec l'être humain, comme les ratons laveurs, habituellement, on n'en a pas. Dernière éclosion, ça a été en 2006-2009. Ça s'est conclu comme ça. Puis, ça vient toujours des États-Unis, en fait. C'est parce que par le Vermont ou par l'État de New York, ça remonte. Généralement, tu sais, on a une bonne, on fait une barrière de vaccination des animaux sauvages à la frontière. Là, on avait cessé parce qu'il y avait vraiment pas de cas qui étaient prêts, puis ça a remonté finalement trop rapidement.
0: Sébastien, dans les cliniques, est-ce que sur le terrain, on voit un peu ce qui se passe pour les humains? C'est-à-dire, on se vaccine, ou en tout cas, on semble avoir une résistance à l'idée de se faire vacciner aussi chez les animaux?
2: Mais en fait, on a beaucoup cette discussion-là avec les clients. Je pense qu'on l'a de plus en plus depuis probablement la COVID. En fait, on a cette discussion-là sur la vaccination. Les gens sont réticents et s'inquiètent. Est-ce que ça a un effet sur mon animal? Puis ils ont décidé, des fois, il y a des raisons de coût aussi, mais on voit des éclosions de maladies qu'on voyait moins auparavant. Donc, on assume effectivement que les gens ont moins tendance à faire vacciner, comme le parvovirus, par exemple, qui est une maladie qui est super bien contrôlée par la vaccination mm-hmm. adéquate. Et donc, tout d'un coup, on revoit ces conditions-là, mais on se dit, ah, peut-être qu'il va y avoir d'autres choses, des maladies qui étaient disparues, comme le distemper, puis qui vont peut-être revenir. Fait qu'on on n'est pas capable de chiffrer vraiment cette baisse de vaccination-là, mais on a beaucoup plus de discussions. Il faut que les clients sachent qu'on n'est pas obligé de vacciner pour toutes, mais c'est juste bon d'avoir la discussion avec eux autres sur qu'est-ce qu'on devrait avoir comme vaccin, obligatoire, puis après ça, optionnel.
0: OK, est-ce qu'on a une question ici, là, mon chien va pas vraiment à l'extérieur, pourquoi je ferais vacciner contre la rage, même chose pour mon chat?
2: Mais c'est une bonne question. En fait, on n'est pas obligé d'avoir des contacts directs avec un animal pour attraper la condition. Donc, il y a des maladies qui se transmettent de façon indirecte. Par exemple, si j'ai un chat qui vient cracher dans le visage de mon chat à travers la porte patio ou qui va sur le balcon, si j'ai des chauves-souris qui rentrent dans la maison, ça arrive régulièrement, veut pas. En fait, on a plusieurs cas de chauves-souris qui nous sont rapportés en clinique. Dis-moi, mon chat, il jouait avec une chauve-souris dans la maison. Puis finalement, la chauve-souris était positive pour la rage. Donc, on les envoie au laboratoire se faire analyser. Puis, ils analysent le cerveau. Puis, on se rend compte que le liquide céphalo-rachidien contient la rage. Donc, ça arrive fréquemment qu'on a ces discussions-là avec des clients. Donc, on n'a pas besoin d'avoir un contact direct ou d'être à l'extérieur pour pouvoir avoir un risque.
0: Mais là, les exemples que tu donnes, c'est à travers le moustiquaire, c'est quand même direct. Chauve-souris, c'est quand même direct. Mais est-ce qu'on pourrait avoir pas du tout de contact avec des animaux? Et puis, on a rentré des choses dans la maison.
2: Absolument, le parvo, oui. Oui, ça veut dire qu'ils vont se promener. Mettons, j'attends le soir, j'ai aucun contact avec les chiens, mais je vais faire un petit tour dehors dans la rue ou dans ma cour. Il y a ces virus-là sont quand même très résistants dans l'environnement.
1: Jusqu'à un an.
2: Donc, on va dans
0: mais
2: un
0: pas
2: parc.
0: La rage ne va pas rentrer toute seule. OK, mais il y a d'autres choses qui peuvent rentrer qui sont dommageables pour nos animaux.
2: Donc, c'est vraiment de parler avec le client et de dire, qu'est-ce qu'on fait vraiment? Je ne vais pas à l'extérieur, mais je vais juste dans la cour ou je vais dans la rue quand il n'y a pas de chien, je fais aucun contact avec les chiens. OK. Mais il y a quand même un risque de virus qui serait présent dans le sol ou dans le gazon et qui pourrait être mortel ou très dangereux pour votre chien ou votre chat.
1: Puis ceci dit, la rage, elle rentre avec les chauves-souris. Là. Ça se voit régulièrement. Là. On ne les voit pas, les chauves-souris, habituellement, mais quand ils ont la rage, ils ont un comportement inhabituel, puis c'est là qui fait en sorte qu'ils se retrouvent dans la maison.
0: C'est quoi le comportement? Bon, comment on peut identifier que notre animal a la rage? Puis est-ce que forcément il va mourir?
1: Quand il y a des symptômes de rage, c'est 100% mortel, autant pour l'être humain que pour les animaux.
2: C'est pour ça que c'est si grave, en fait. C'est pour ça qu'on est aussi gossant avec le vaccin de rage, c'est que c'est tellement grave.
1: Oui,
0: Et le vaccin
2: est tellement sécuritaire.
0: À 100%.
1: Oui. Oui. Il est très efficace, le vaccin contre la rage.
0: Qu'est-ce qu'on surveille chez notre animal?
1: Bien, tu sais, je dirais. En ce moment, il faut qu'il soit vacciné. C'est la règle de base. Là. Un animal ne devrait jamais sortir à l'extérieur sans être vacciné, même sous surveillance, parce qu'en ce moment, on est en éclosion, surtout si on se trouve en Montérégie ou en Estrie. Donc, c'est vraiment important qu'aucun animal sorte à l'extérieur s'il n'y a pas ses vaccins. Un animal qui aurait eu un contact avec admettons qu'il n'y a pas eu de surveillance, puis qu'il y a un contact avec un animal qui a la rage et qui attrape la rage, il peut rester asymptomatique pendant 6 mois. Donc, ça peut être très, très long avant de voir arriver des symptômes. Il peut commencer à transmettre la rage un petit peu à l'avance, comme 1 à 10 jours avant d'avoir des symptômes.
0: Donc, à d'autres animaux dans la maison.
1: Ou à l'être humain. Oui, c'est pour ça que ça nous inquiète, en fait. C'est parce que l'animal de compagnie, c'est le pont entre la faune et les animaux, et les êtres humains. Donc, c'est pour ça que c'est vraiment important de faire une barrière avec nos animaux de compagnie. Puis là, quand les symptômes commencent, c'est des symptômes vagues, en fait, au départ. Ça peut être une ataxie, une démarche qui est un peu molle, là, les pattes ne tiennent pas en arrière.
2: Perte d'équilibre.
1: Le regard change, comportement inhabituel, soit plus agressif ou plus amorphe, comme fatigué, mange moins, la mâchoire qui pendouille, puis hypersalivation parfois.
0: Sinon, ça peut être qu'ils vont aller vers les humains alors qu'ils n'iraient pas normalement.
1: Pour les animaux sauvages,
0: Exactement,
1: c'est ce qu'on voit souvent. C'est difficile à identifier chez un raton laveur parce qu'il y en a des ratons laveurs qui ont zéro peur de l'être humain, là. Mais ils sont déjà près de nous. Fait que c'est pour ça que c'est vraiment important de créer une barrière avec nos animaux compagnons.
0: La mousse à la mâchoire, là.
1: C'est de l'hypersalivation. C'est parce que la mâchoire, ils ont comme moins de tonus ou plus de tonus. Ils ont des spasmes, des fois, là. Puis il peut passer comme d'un état à l'autre. C'est-à-dire, un animal qui a la rage comme un raton laveur, il peut sembler gentil pendant quelques minutes, il nous regarde, il a juste l'air gentil, là on s'approche, puis oups, il commence à avoir des spasmes.
2: Il faut dire que c'est pas systématique qu'ils ont de la mousse à la bouche.
0: Ouais, donc, souvent,
2: les gens,
0: ça,
2: ils disent, il y a de la mousse à la bouche, il y en a pas, donc c'est pas la rage, c'est pas vrai. Donc, oui, il y en a, c'est un animal qui est anormal, qui agit de façon anormale, et en plus, il salive énormément. Là, il faut vraiment se méfier, mais c'est pas, on peut avoir juste des changements de comportement, changements de démarche, changements d'attitude pour un animal qui devrait pas avoir ce comportement-là. Fait que c'est très dur à évaluer, à analyser. Là,
1: le risque, c'est qu'il y a des gens, parfois, quand ils voient un raton laveur un peu faible, il essaie de grimper dans un arbre, puis là, hop, il tombe, puis là, il fait pitié, il a l'air à avoir soif.
2: Les gens
1: veulent, veulent lui venir en aide. Ou des bébés ratons laveurs. Peut-être que la mère est morte de la rage, là, il reste des bébés. Il ne faut surtout pas les rendre. De toute façon,
2: on
1: n'a pas le droit. Puis, il faut les déclarer. En ce moment, on doit.
0: Donc, un raton laveur qui niche en dessous de notre balcon, là, on appelle.
1: Non. On appelle si on pense qu'il peut avoir la rage. C'est-à-dire qu'on est dans la région, à risque, il y a un comportement qui est anormal, on voit qu'il y a des symptômes, il marche tout croche, puis il tombe sur le côté, il y a des spasmes. Là, oui, il faut contacter. Puis c'est facile, là, dans votre barre de recherche, vous écrivez signalement raton, rage, vous allez tomber rapidement sur
2: la... Il ne faut surtout pas les approcher. Nourrir, pas laisser de la nourriture pour les chats errants à l'extérieur parce qu'ils viennent manger dedans. Donc ça, ça attire les ratons laveurs et il faut surtout pas être en contact avec eux.
1: Puis ça m'amène à dire qu'il faut surtout pas les changer de place. C'est un grave problème. Tu sais, en ce moment, il y a vraiment des cas, tu sais, jusqu'à Saint-Barnabé-Sud, dans le coin de Saint-Hyacinthe, qui viennent de se déclarer la semaine passée, puis à Saint-Hilaire, au Mont-Saint-Hilaire.
0: Mais ça c'est près de Montréal.
1: Exactement. C'est pour ça que la semaine prochaine, puis pendant deux semaines, il va y avoir des opérations de capture sur le terrain. Fait que tout sur la couronne sud de Montréal, il va y avoir 25 équipes sur le terrain, puis ils vont se mettre à capturer. Fait qu'il faut pas déranger ces opérations-là. Faut pas s'inquiéter si on trouve une trappe dans un parc, puis qu'il y a un raton pogné dedans. Si tout est calculé là, pour pas qu'il reste là trop longtemps, pour qu'il soit à l'ombre et tout, il va se faire vacciner, étiqueter pour identifier et il va être lâché. C'est vacciné même à la main avec une aiguille par un vétérinaire, là, comme on vaccine un chien, un chat. Là. Fait qu'il va avoir ça dans les deux prochaines semaines. Mais il faut surtout pas les changer de place. C'est super important. C'est interdit. C'est illégal en ce moment.
0: De bouger, peu importe qui. Là.
1: Même si on fait appel à une compagnie qui fait ça, il y en a en ce moment qui le font encore, des compagnies qui offrent ce service-là, qui disent qu'ils respectent les règles du ministère, mais il n'y a aucune règle qui le permet en ce moment.
2: Puis les vétérinaires ne sont pas supposés non plus soigner ces animaux-là. Donc, on ne doit pas les amener chez le vétérinaire parce qu'on a un raton laveur avec une patte cassée. Malheureusement, la recommandation, c'est qu'on n'interagit pas avec les animaux en zone, les animaux de la faune sauvage, de la faune urbaine.
1: Puis tu sais, là, ça s'applique aussi aux moufettes et aux renards. Fait qu'on trouve un renard qui est bizarre, là, ça compte pour la même chose.
0: Claude nous écrit, est-ce qu'une marmotte peut être vecteur? Mon chat a été agressé par une marmotte qui veillait sur ses petits. Marmotte aussi peut porter la rage?
1: Oui, est-ce qu'il y a eu des cas de virus? Il n'y en a pas dans les dernières années. Théoriquement, c'est possible, mais on n'a pas dans la liste des cas de rage qui ont été décelés au Canada dans les dernières années. J'ai pas de cas de marmotte.
2: Non, c'est pas considéré comme des animaux réservoirs typiques, mais c'est tout mammifère terrestre, théoriquement, a le potentiel d'avoir la maladie.
1: Donc, pas les oiseaux.
2: À peu près, là, tu sais, mettons.
0: On nous écrit ici, mon frère a deux chiens qu'il n'a jamais fait vacciner. Puis, il n'a vraiment pas l'intention de les faire vacciner. Ils vont dehors, ils sont plutôt louches.
2: Ouais. louches ou lousses?
0: Louches. Les chiens, pas nécessairement le frère, je tiens à le dire. Il habite même près d'une forêt. Moi, ce qui m'inquiète, c'est quand mes enfants vont visiter les chiens. Ils vont lécher leur visage, les mains. Est-ce que ça pourrait être un risque, mes enfants, d'attraper la rage?
2: Mais pas juste.
0: Sans qu'on le sache, ça pourrait être dramatique.
1: Pas juste la rage.
2: Pas juste ça, parce que ça veut dire que s'ils peuvent vacciner, on fait sûrement pas la prévention contre les parasites. Donc, toutes les zoonoses, donc c'est les maladies qui sont transmises de l'animal à l'humain, sont un potentiel pour ce chien-là. Donc, la rage en est en est un. Ça peut être la leptospirose, qui est une bactérie qui va faire des insuffisances rénales chez le chien et chez l'humain, qui est une zoonose. Les parasites chez les jeunes enfants qui ont un système immunitaire qui est moins développé que les adultes, il y a des larves de parasites qui peuvent être présentes sur le chien. Ces larves-là peuvent éclore dans le corps de, en fait, des œufs. Les œufs vont éclore dans le corps de l'enfant. Et ces larves-là se promènent parce qu'elles cherchent l'intestin du chien qu'elles ne trouvent pas. Et donc, les enfants peuvent faire avoir des problèmes de santé importants associés avec des larves de parasites. Donc, pour toutes ces raisons-là, c'est sûr que, en fait, un, se faire lécher dans le visage, c'est non. Deux, vaccination, c'est important. Puis, c'est un chien, s'il se fait mordre par un animal, puis qu'il est possiblement enragé, ben il peut développer la maladie. Il y a un protocole où est-ce qu'il doit absolument être mis en quarantaine, vacciné immédiatement, puis en surveillance, parce qu'il y a un risque qu'il puisse transmettre des maladies non seulement mortelles, mais aussi des maladies peut-être moins graves, pas mortelles, mais graves.
1: T'sais. T'sais, en ce moment, si quelqu'un, son animal est vacciné ou pas, dès qu'un animal de compagnie se fait mordre, puis que c'est par un animal qu'on peut pas identifier, c'est par un autre chien, on sait que le chien est vacciné, c'est pas inquiétant. S'il s'est fait mordre par quelque chose, on voit des traces de morsure, on sait pas quoi, ou on a été témoin par un animal sauvage ou un animal errant, non identifié, il faut consulter son vétérinaire rapidement, même si l'animal est vacciné pour la rage, parce que quand il y a un risque, tu sais, le vétérinaire va évaluer en fait le risque actuel, là, dépendamment de la localisation, puis et là, on va revacciner l'animal en dedans de 7 jours. On va faire aussi une période de surveillance où est-ce qu'on va avoir un registre.
3: Parce que même s'il était vacciné, mais tantôt on disait que le vaccin était efficace à 100%.
2: Moins de 7 jours, il faut revacciner en dedans de 7 jours de la morsure idéalement. Et ensuite, l'animal doit être gardé en quarantaine, en fait en surveillance pendant 45 jours,
3: mais
2: même s'il est vacciné.
3: Pourquoi si les vaccins sont sûrs à 100%?
1: Parce que ça dépend combien de temps qu'il l'a reçu. Après ça, on veut s'assurer qu'il y ait un taux d'anticorps qui est vraiment très élevé, étant donné le risque. Probablement que, tu sais, on veut faire augmenter ce taux d'anticorps-là. Puis, c'est dépendamment de quand l'animal a reçu son vaccin, s'il a reçu ses rappels adéquatement, s'il était malade quand il a reçu son vaccin. On peut pas prendre de chance, là.
2: Chaque animal répond différemment à une vaccination. D'ailleurs, c'est pour ça qu'on peut faire même doser les anticorps de rage chez les animaux. Il y a certaines personnes qui veulent pas vacciner leur animal pour la rage. On peut les doser, les anticorps, parce que ça nous donne une idée du niveau de protection. Pour la rage seulement. Les autres types de virus, c'est moins efficace le dosage anticorps. Fait que chaque animal répond un peu différemment. C'est pour ça qu'on doit avoir un protocole pour tout le monde, peu importe qu'il soit bien vacciné ou non.
3: Si mon chat a reçu, nous demande Samuel, ses vaccins quand il était jeune, maintenant qu'il a 10 ans, est-ce que son vaccin est encore efficace?
1: Peut-être que oui, peut-être que non, mais il faut savoir que la primo-vaccination, c'est-à-dire la vaccination de base quand son bébé, elle se termine à un an. Là. Fait que le vaccin de rage, il y a effectivement 50%, si ma mémoire est bonne, là, 50% des animaux qui ont reçu leur vaccin bébé, s'ils n'ont pas le rappel à un an, il y en a 50% qui ne seront pas protégés. Il y en a qui vont être protégés quand même s'ils en ont reçu seulement un, mais il faut vraiment donner le rappel pour être sûr d'aller chercher.
2: Par exemple, moi, je me suis vacciné pour la rage il y a de ça 20 quelques années. Et puis, normalement, on se fait revacciner régulièrement pour... et puis moi, à chaque fois que je fais doser mes anticorps, ils sont encore très élevés, donc je me fais pas revacciner. Mais chaque animal, chaque personne aussi a un potentiel d'être protégé ou non. Donc, on peut les doser. C'est juste que c'est coûteux à faire le dosage d'anticorps.
3: C'est ça, parce que là, on a une question ici. Au lieu de faire vacciner mon chat, est-ce que je peux juste faire un test sanguin pour voir s'il est toujours immunisé?
2: Pour la rage, oui.
1: Il faut qu'il ait déjà eu un vaccin. Il sera pas immunisé s'il en a jamais reçu. Là. Ça, c'est sûr.
2: Fait que, donc, s'il a déjà été vacciné en jeune âge, vacciner adéquatement, on peut les redoser par la suite, donc revacciner à un an. Normalement, on fait une revaccination aux 3 ans pour la rage. Les vaccins sont homologués 3 ans maintenant, mais il y en a qui peuvent durer 4 ans, 5 ans, 6 ans. Donc,
3: ça remplace pas un vaccin. Là. Il y aura pas les
2: Faut vacciner en jeune âge et ensuite on peut doser pour éviter d'avoir à refaire des vaccins si on veut le faire. Mais c'est à peu près 300.
1: Honnêtement, là, moi, je revaccine mon chien à chaque 3 ans. Là, puis je préfère le sentir. Je préfère augmenter ses taux d'anticorps même s'ils sont suffisants.
3: Je voyais aussi, Claudia, qu'il y a des vaccins, il y a des campagnes de vaccination. On peut recevoir le vaccin gratuitement?
1: Oui, il y en a eu une dernièrement à Sherbrooke, là, en collaboration avec la SPCA là-bas et l'Association des médecins vétérinaires du Québec en pratique des petits animaux. C'était des vaccins gratuits dans la région où est-ce qu'il y a eu des éclosions de parvos, parce que c'est dans une région où est-ce qu'il y a beaucoup de rage aussi. Il y a certaines municipalités aussi, Frelichburg, je ne sais pas si je prononce bien, qui ont fait des campagnes de vaccination pour la population, pour les animaux. Parce que pour augmenter, là, tu sais, là où il y a beaucoup de rage, d'habitude, les municipalités, puis tu sais, si vous êtes dans une municipalité qui a beaucoup, tu sais, qui a eu plusieurs cas de rage, puis que votre municipalité le fait pas, vous pourriez le demander, là.
3: OK. Donc, dernière question là-dessus avant de passer aux activités estivales avec les animaux. Est-ce que maintenant que la rage du raton laveur semble bien implanté ici, est-ce qu'on est pris avec ça à partir de maintenant? C'est notre nouvelle réalité ou on peut éradiquer?
1: On peut éradiquer. Le ministère de la Faune travaille fort là-dessus. Mm-hmm. Mais en ce moment, il y a besoin de la collaboration du public. Parce que les cas qu'on a eus dernièrement, on ne sait pas si c'est de cause naturelle. Parce que ça a vraiment sorti de la zone qu'on protégeait puis qu'on vaccine déjà depuis 2 ans. Il y a vraiment des cas qui sont sortis de là. Fait qu'on ne sait pas est-ce que c'était naturel ou c'est des gens qu'ils ont relocalisés. Puis quand on relocalise, là, tu sais, même si on le met juste dans le parc, qu'à côté, on se dit c'est dans la même région, là, fait que ça changera rien. Non, parce que ça crée chez le raton laveur un besoin de se retrouver un domaine vital. Fait que là, juste l'avoir déménagé de quelques coins de rue, ben là, lui, il va se mettre à chercher, puis là, il peut se déplacer de plusieurs kilomètres, là, avant de se retrouver un endroit où est-ce qu'il est bien. Donc, il faut vraiment pas relocaliser les animaux sauvages en ce moment.
2: Juste dire une chose, en fait, les gens qui ne veulent pas vacciner, souvent, ils ont une inquiétude par rapport à quelque chose. Ils ont une inquiétude, mais ils ne savent pas de quoi ils ont peur.
3: Ben, les effets secondaires, on ne sait pas ce qu'il y a dans les vaccins.
2: Les effets secondaires, on les connaît, c'est-à-dire qu'on sait qu'il y a des réactions allergiques ou anaphylactiques. Et puis, les animaux qui ont des maladies auto-immunitaires, parfois, ça peut réactiver une maladie auto-immune qui était sous contrôle parce qu'on stimule le système immunitaire. Des fois, des petites réactions locales aussi qui sont relativement bénignes. Et chez les chats, ils peuvent faire certains types de cancers quand on injecte très, très fréquemment au même endroit, ce qu'on appelle les injection site sarcoma, des cancers aussi d'injection. Donc, on essaie de vacciner le moins possible, mais il faut les connaître, et les vétérinaires les connaissent, ces effets secondaires-là. Et quand on fait la recommandation de vacciner pour certaines choses, on essaie de réduire la quantité de vaccins au minimum.
3: Intéressant.
2: Et espacer le plus possible la vaccination.
1: On peut s'adapter.
2: Ouais, okay. Trouver une façon budgétaire qui fit avec le client et dire, ben, c'est quoi vraiment les risques? Puis allons, faisons ça, juste ça. Séparons peut-être les vaccins, retardons peut-être la prochaine. Donc, il y a toujours une façon de mitiger les risques. Et ils sont tellement minimes quand on fait ça par rapport aux risques réels des conditions médicales qu'on veut protéger. Il faut vraiment avoir cette discussion-là avec les clients et le vétérinaire.
3: Donc, rappelons les régions en ce moment là, qui sont...
1: C'est l'Estrie, la Montérégie, je dirais quasiment... en fait, ça part de la frontière et ça monte. Et là, ça va jusqu'à dépasser Saint-Hyacinthe. Et ça s'en va vers Montréal. Donc, c'est une grande région en ce moment.
3: OK, à suivre. Merci beaucoup pour ce premier sujet très, très important sur la rage. On est avec la docteure Claudia Gilbert et le docteur Sébastien Foury, vétérinaire. C'est notre dernière clinique animale cette saison. Allons-y avec cet autre sujet de faire des activités. Avec nos animaux, on en a parlé à plusieurs reprises cet hiver, comment jouer avec nos animaux, qu'ils soient bien, c'est ça. Donc là, on pourrait faire des activités dehors. On nous écrit « Si j'aimerais bien sortir avec mon chat en laisse, mais il veut rien savoir dès que je lui fais porter un harnais, Claudia. »
1: Il faut y aller graduellement.
3: C'est long, là.
1: Ben, tu sais, ça...
3: Mais ça vaut la peine en bout de ligne, je présume. Oui, je me suis jamais rendu au bout de ligne, l'affaire, non.
1: Ben, c'est non, ça. Il faut être patient, faut y aller. Il faut quasiment commencer pendant l'hiver, là. Tu sais, essayer de leur faire porter un harnais. Puis encore là, c'est pas n'importe quel harnais qu'ils vont tolérer. Ça prend vraiment un harnais qui, tu sais, qui a deux boucles, là, qui se détachent au niveau du cou puis au niveau du corps. Parce que quand on essaie de faire passer un lasso autour de la tête d'un chat,
2: Ça.
1: Puis on leur fait porter puis on donne des gâteries. Tu sais, on les laisse pas comme juste s'en aller avec ça puis avoir un mauvais moment. Non, à chaque fois qu'on met le harnais, gâterie, on l'enlève. Tu sais, jusqu'au point où est-ce que le chat, il voit le harnais puis il associe puis il est content. Donc, tu sais, une fois que ça c'est fait, là, après ça, on peut attacher une laisse, la laisser traîner dans la maison, là.
3: Ça peut prendre combien de temps?
1: Où est-ce que le chat, il voit le harnais puis il associe puis il est content. Donc, tu sais, une fois que ça c'est fait, là, après ça, on peut attacher une laisse, la laisser traîner dans la

0: T'sais. On abandonne la maison. Hey, là, on a d'autres choses à faire que de me battre avec un chat et un harnais. Là, t'sais.
1: Donc, après ça, on peut mettre la laisse. Ouais, la laisse, il faut qu'il y ait quelque chose qui traîne en arrière.
2: C'est ça, gâterie. Okay. Mais en parallèle, si on veut que ça aille plus vite, on peut aussi le désensibiliser à l'extérieur s'il n'est jamais sorti. Là, mm-hmm. où, fait, c'est comment on fait ça? Idéalement, on ne le fait pas passer par la porte en marchant. On le met dans un transporteur. T'sais, ça, c'est pour les chats qui aiment le transporteur. Fait que s'il n'aime pas être dans un transporteur, il faut le désensibiliser au transporteur avant. Ou dans un sac. Il y a des sacs à dos oui. là, pour les chats maintenant. Où est-ce qu'ils peuvent avoir? Ça prend un endroit où est-ce que... Pas dans vos bras. T'sais, ça prend un endroit où est-ce que le chat va se sentir en sécurité. Il est un peu caché. Puis il peut observer. Puis il peut sentir les odeurs. On ne va pas trop loin. On sort un petit peu. On le laisse observer. Mais vraiment dans un endroit sécuritaire. Okay. Les poussettes pour animaux, à la limite, ça, ça pourrait être une utilité. Là. Okay. Puis on donne des gâteries, Puis la gâterie, c'est comme un signal de savoir est-ce que mon chat se sent bien ou pas. T'sais, s'il refuse les gâteries qu'il prend habituellement, c'est un signe qui n'est pas confortable. Fait que, tu sais, on va pas trop loin, on le laisse explorer.
1: On sort idéalement au même moment tous les jours.
2: Ouais, idéalement, parce que comme ça, il est capable de se retrouver là, dans l'environnement.
1: C'est qu'en fin de journée, on rentre du travail, c'est le temps de la petite marche.
2: Ouais, parce que sont crépusculaires, les chats. Okay. Là, fait que c'est parfait. En fin de la journée, là, c'est le meilleur moment. Puis, fait que on le désensibilise comme ça, puis tranquillement, tu sais, on l'amène avec la laisse, mais pas loin, tu sais, sur le bord de la porte. Puis on reste là, on le laisse y aller à son rythme, puis on regarde le langage corporel pendant.
0: Ouais, puis faut surtout pas les forcer.
2: Après,
0: c'est-à-dire, des fois, il y en a les gens qui vont le chercher dans le transporteur puis ils sortent un peu de... Viens, ils le mettent dans le gazon puis le chat, il est tout seul. Tu sais, les chats n'aiment pas avoir rien au-dessus de leur tête au début quand ils sont stressés. Donc, c'est le fun d'avoir le transporteur. Tu ouvres la porte puis là, tu attends à son rythme qu'il veuille sortir par lui-même. Et c'est là qu'il démontre qu'il est redevenu un peu plus confortable avec, avec cette nouvelle étape-là. Là,
1: Puis après ça, on peut le promener en laisse.
2: Ouais, puis là, mais tu sais, promener un chat en laisse, c'est pas comme promener, c'est rarement comme promener un chien en laisse. Il y en a là des chats qui se rendent à suivre le propriétaire jusqu'au parc, chiller là, puis voir un show de musique, puis revenir. Tu sais, j'en ai vu de ça là. C'est extraordinaire. ça peut être votre objectif là, mais ils vont pas tous se rendre là. Mais il faut suivre le chat là. Mais voyez ça comme un moment privilégié. Puis j'en vois de plus en plus hein, quand je me promène à Montréal, les gens qui sortent leur chat en arrivant de travailler, puis tu sais, le chat il grimpe un petit peu dans le petit buisson, il chasse un petit peu des petits insectes. Puis tu sais, c'est un moment entre l'être humain et son chat.
1: Ça. C'est comme une activité.
2: Exactement.
1: Là.
2: Puis c'est pas une marche de santé pour l'être humain. C'est vraiment un moment extérieur à partager. Pas nécessairement une marche.
1: OK. Sébastien, j'ai un vieux chien et je me demande quelle activité pourrait être bénéfique pour lui.
0: Oui. Moi, j'aime beaucoup l'option d'aller marcher sur le bord de l'eau ou de nager si le chien est capable de nager. C'est sûr qu'on parle de, au début, c'est de marcher s'il l'a jamais fait. Là. Pourquoi aller dans l'eau? Parce que les chiens ont souvent de l'arthrose, des douleurs articulaires. Et donc, tout exercice à haut impact, c'est-à-dire courir, sauter, jouer avec la balle, des arrêts, des changements de direction, c'est un peu à proscrire. On veut faire des longues marches. Mais c'est juste qu'à un moment donné, la marche, c'est un peu tout le temps les mêmes mouvements, c'est-à-dire qu'on a très peu d'amplitude de mouvement. Les jambes, les pattes du chien font à peu près 15-20 degrés d'inclinaison. Alors que quand on va dans l'eau, des fois, les chiens doivent soulever les pattes plus haut pour mettre la patte dans l'eau ou bien ils vont forcer contre la résistance de l'eau et ça va muscler les pattes d'une autre façon. Et ça encourage cette espèce de masse musculaire qu'on veut garder autour des articulations avec le temps pour justement garder les articulations bien coaptés, bien en place et donc réduire le vieillissement, l'atrophie musculaire et la douleur articulaire. Donc, chez les vieux chiens, si on commence à marcher dans l'eau, des fois, on va un peu plus loin, un peu plus profond dans l'eau parce que l'eau monte plus haut sur leurs pattes et c'est encore plus difficile. Ça n'a pas d'impact. C'est pas difficile sur les articulations, mais ça les garde très musclés, souples et peut-être plus minces aussi parce qu'ils dépensent plus d'énergie.
1: Puis on vous rappelle aussi que le 30 avril, on a fait une clinique sur les problèmes d'oreilles. Donc, on parlait de tous ces problèmes de tissu et d'autres choses.
0: Si on se baigne beaucoup dans l'eau, ça peut amener ces problèmes.
2: Si on n'a pas accès à de l'eau pour les vieux animaux, les vieux chiens qui ont des douleurs, là, il y a le Hoopers aussi qui existe.
1: Ça,
2: c'est comme de l'agilité, mais adapté pour les chiens qui ont moins de mobilité. Là. Fait qu'on enlève les sauts, on enlève les passerelles.
1: On fait faire ça dans des circuits déjà.
2: Oui, exactement. C'est comme
1: centres.
2: Des cerceaux, des barils,
1: mais on va dans
2: des tunnels.
1: Ou on les monte nous-mêmes.
2: C'est quelqu'un qui est habitué, ça vaut la peine d'aller dans un centre au départ pour comprendre un peu comment ça fonctionne, pour qu'il y ait un guide qui nous enseigne ça. Puis après ça, on est capable d'en faire chez nous dans notre cours.
0: Ça ressemble beaucoup à la physiothérapie qu'on fait en clinique avec les chiens, c'est-à-dire les faire monter sur des ballons, les faire...

0: faire utiliser une patte plus qu'une autre, soulever une patte pour que la musculature travaille de façon unilatérale. Donc, c'est un peu la même chose qu'on fait, mais en jouant, en fait, avec les chiens.
1: Ah, c'est bien fun. OK. Ouais. J'aimerais amener mon chien sur une embarcation et même faire de la planche à pagaie. Mmh.
2: Ça, c'est fun.
1: T'es un bon nageur. Quelle mesure de sécurité je dois prévoir?
0: Moi, je le fais avec mon chien aux îles de la Madeleine. Là, elle monte sur le, elle adore ça. J'essaie juste qu'elle attaque pas les cormorants. Chaque fois qu'on passe à côté des cormorants, elle veut toujours sauter dans l'eau pour aller chez les cormorants. Mais en fait, ça prend quand même une veste de sauvetage. Hein. Donc, il y a des vestes de sauvetage qui sont très confortables pour les chiens maintenant qu'on peut leur mettre. Ils peuvent avoir ça comme un harnais sur le dos ou comme un chandail. Et puis ça, peu importe que notre chien soit très bon nageur ou non, c'est une très très bonne précaution. C'est sûr que tous les chiens qui ont des risques de tout d'un coup avoir un à l'aise pendant qu'ils nagent, c'est-à-dire les chiens qui sont épileptiques ou qui ont des maladies cardiaques. Donc, il faut vraiment être très prudent avec ça. C'est quand même une grande demande énergétique de nager. Des fois, les chiens ne sont pas des très bons nageurs. Des fois, ils nagent à la verticale au lieu de nager à l'horizontale. Donc, ça peut demander beaucoup d'énergie.
1: Faut faire attention, on surveille ça.
0: Fait que c'est une raison de plus pour avoir une veste de sauvetage. Mais même avec une veste de sauvetage, c'est pas super. C'est-à-dire qu'ils peuvent quand même pencher la tête dans l'eau, puis la tête ne sera pas nécessairement sortie de l'eau. Fait que c'est plus pour des chiens qui peuvent bien nager ou qui ont le potentiel physique pour nager qu'on recommande ça.
2: Ouais. Parce qu'ils vont pas revenir sur la planche à pagaie s'ils tombent, tu sais. Fait que souvent, ils vont vouloir aller vers le rivage, là, puis on peut perdre le contrôle rapidement.
1: Mais sinon, on peut juste l'amener, puis il reste sur la planche à pagaie.
2: Oui, c'est ça, avec sa veste de sauvetage.
0: Ouais, c'est ça. On peut l'attacher aussi sur la planche à pagaie, là, pour que si jamais il saute à l'eau, ben, tout d'un coup, on perd pas le contact avec notre chien.
1: Les coups de chaleur, parce que là, s'il est toute la journée sur la planche à pagaie, il y a sa petite veste, il est peut-être un peu protégé, mais il fait chaud, humide. Qu'est-ce qu'on peut faire? Comment on voit ça?
2: Les pattes dans l'eau, ça aide. Là. Donc, on peut lui mettre les pattes dans l'eau une fois de temps en temps. Là. C'est sûr
0: Mais c'est rare qu'on va avoir des coups de chaleur pour les planches. Dès qu'on est dans l'eau, en général, il faut que le chien ait un exercice physique en même temps que la chaleur. Donc, c'est aller courir, faire la planche à roulettes ou du rollerblade, là, dans les patins à roulettes, ou il court à côté du vélo, ou on joue à la balle, puis le chien n'est juste pas capable de s'arrêter lui-même de jouer parce qu'il aime tellement ça, jouer à la balle, qu'il n'est pas capable de voir qu'il est à bout de souffle. Et là, c'est le propriétaire qui doit s'en rendre compte. Il dit, allez, c'est assez, là, on prend un break, on va à l'ombre, puis on prend de l'eau. Là, t'sais.
2: Mais tu sais, je dirais, un bulldog français, par exemple, là, en planche à pagaie, il y a une possibilité de coup de chaleur. Là, il faut être à l'écoute des signes du chien.
1: Et c'est quoi?
2: Déjà, la respiration à la bouche ouverte, mais ça se peut que le bulldog français respire toujours la bouche ouverte.
1: Sur la terrasse, il respirait la bouche ouverte.
2: Des fois, c'est des odeurs.
1: OK. C'est plutôt rare, là, OK.
2: Ils rentrent les odeurs, c'est ça. Donc, c'est ça les signes. Mais on le voit, là, quand le chien, il est sur la planche à pagaie, puis il commence à haleter, puis là, il a l'air.
1: Ou autour de la piscine, peu importe, le coup de chaleur, ça peut arriver.
0: On en voit beaucoup encore, tabarouette, des coups de chaleur, là,
2: des fréquemment. Qui prennent des médicaments, de la cortisone, par exemple, sont beaucoup plus à risque, fait qu'on s'y attend pas. Les chiens qui sont obèses ou qui sont plus âgés. Ou les jeunes animaux, tu sais, sont plus susceptibles. Des fois, on s'en doute pas. Tu sais, un chien qui a toujours fait cette activité-là, ça a toujours bien été. Maintenant, il est rendu plus âgé, il tolère moins.
1: Des popsicles sans sucre qu'on fait maison, des trucs glacés, ça aide.
0: C'est surtout être responsable. C'est-à-dire que si nous autres on était épuisés avec l'exercice qu'on faisait, avec qu'on fait faire à notre chien, on devrait pas le faire. C'est-à-dire que il fait très chaud, on marche, on va dans l'eau, on va pas jouer au frisbee, on va pas courir à côté du vélo, puis on va pas courir à côté du patin à roues alignées, on envoie tellement des coups de chaleur que je pense. Puis on les laisse jamais dans la voiture. Et tous les animaux qui ont un visage écrasé, là, donc les bulldogs, les pugs, les boxers, les bossons terriers, ils ont de la difficulté à ventiler, ils ont de la difficulté à évacuer la chaleur avec leur langue parce qu'ils ne suent pas, les animaux. Donc la seule façon qu'ils ont d'évacuer la chaleur, c'est en respirant la chaleur, en expulsant la chaleur avec leur langue et leur bouche. Okay. Si la langue est rendue très longue, elle fait une cuillère. La respiration est très rapide. C'est un signe comme quoi on est sur le bord de faire le coup de chaleur.
2: Puis même une marche, là, ça peut faire un coup de chaleur.
1: C'est sûr, il fait 32, 33, 34 là, certaines journées. Là, puis même moins que ça. Là. Marie, c'est juste une belle histoire sur Marie Dutil. Nous écrit une histoire de harnais. Ma fille biologiste a trouvé un magnifique chat dans le plus profond de la forêt gaspésienne. On lui a mis un harnais pour le sortir. Surprise, il se passe la tête et la patte avant seul. Un peu plus, il l'attacherait lui-même. Hihi, pour un chat des forêts fantastique. On est assez d'accord.
0: La maison, parce que c'est un lynx.
1: Oui, c'est ça. OK, Claudia, on parle d'activités ici à faire avec vos animaux. Peut-être des suggestions ou comment faire pour que leur bien-être psychologique et physique soit au maximum. T'amènes ton chien dans les parcs de la CEPAC.
2: Oui, c'est vrai. Ben, c'est faire du camping. T'sais, quand on profite de la nature. Tu sais, moi, j'aime bien... Tu sais, pourquoi on a des animaux? On veut profiter de la vie avec eux. Mm-hmm. Tu sais, il faut pas que ce soit juste le fun pour lui, juste le fun pour nous. Je pense qu'on est capable de trouver des activités qu'on y trouve notre compte tous les deux. Quand je vais faire du camping dans les parcs de la CEPAC, j'amène mon chien, mais il y a des règles à respecter. Tu sais, il y a souvent des sentiers où est-ce qu'on peut pas amener nos animaux. Mm-hmm. Faut jamais les laisser seuls, même si on est dans... Tu sais, s'il est dans une tente ou c'est un motorisé, faut jamais laisser nos animaux seul dans les campings de la CEPAC. Toujours en laisse. Ramasser les besoins aussi, oui. Parce que même si on est en forêt, il mm-hmm. y a un impact sur les animaux sauvages. On peut transmettre aux animaux sauvages des maladies qu'ils n'ont pas. Fait que c'est important okay. de rien laisser. On respecte les zones aussi parce qu'on essaie de faire de la protection dans ces parcs-là, mmh. de la conservation. On veut surtout pas que notre chien piétine des endroits qu'on essaie de conserver. Tu sais, il y a déjà les chevreuils qui font leur travail là-dessus. Puis voilà, faut vraiment juste respecter les règles. Puis dans les parcs nationaux du Canada aussi, c'est possible, là, mais il y a certains endroits comme le parc national Jasper. Tu sais, la Skyline, c'est la plus populaire. Là. On n'a pas le droit d'amener c'est nos chiens là-dessus.
1: Dans les parcs de la CEPAC, ça dépend pour les
2: ouais,
1: animaux.
2: La okay. majorité, c'est possible. Puis à chaque endroit où c'est possible, ça ne veut pas dire que toutes okay. les zones
1: Moi,
2: sont accessibles.
1: C'est toujours en laisse. Il y a deux, trois ans, un gars qui faisait de la rando avec son chat.
2: Ben oui.
0: Ah oui.
1: Mais
0: oui.
1: dans un sentier, là.
2: Les chats, par contre, c'est pas toujours possible. La règle est pas toujours la même que les chiens parce que okay. les chats, c'est quand même un prédateur différent du chien.
1: Okay. Mais en laisse quand même. Oui, je pense qu'il y avait, il était en laisse, puis il y avait aussi un petit sac avec sa bulle, pas sac à dos avec la bulle pour les moments où.
0: Comme quoi, toi aussi, tu pourrais aller faire de la rando avec tes chats en laisse. Il faut juste que tu sois assidu pendant un mois de temps.
1: D'accord. On parlait de sauter tantôt, sauter dans l'eau. Moi, là, je suis toujours inquiète de voir les fenêtres grandes ouvertes
2: ouais.
1: ou les décapotables qui sortent. Est-ce que nous... Ah, tu dis, oh mon Dieu, est-ce que les chiens peuvent sauter
2: ben oui.
1: par une fenêtre en marche?
0: Souvent, régulièrement, oui.
1: Ils n'ont pas le sens de c'est un danger.
0: Non. Puis les gens pensent ça. Puis là, j'en vois des fois dans le derrière d'un camion, tu sais, pas attaché. Il y en a que la fenêtre est bang trop grande ouverte. Il y a un autre chien qui passe dans la rue, un écureuil. Et là, il se pitch à travers. Et là, on a des fractures très graves, des shearing. Des shearing, c'est-à-dire qu'ils vont se complètement.
2: C'est comme si
0: tu sautais en bas d'un.
1: Comme quand on a un accident
0: d'auto. On en voit ça. Les chirurgiens spécialistes dans les centres d'urgence en voient régulièrement. Donc ça, on peut pas assumer que mon chien est assez bien élevé ou mon chat est assez bien élevé pour ne pas sauter à travers la fenêtre. Ils ne comprennent pas ça la plupart du temps et c'est un gros problème là.
1: De toute façon, c'est illégal d'avoir un animal dans la voiture qui est pas qui a pas un système pris après la ceinture de sécurité.
2: Ouais.
1: C'est un harnais généralement qu'on passe dedans.
2: Exactement.
1: Ou on les garde dans un transporteur. Mais
2: okay. par la fenêtre, ils peuvent avoir un insecte dans l'œil ou tu sais, il y a beaucoup de races de chiens aussi qui ont les yeux extrêmement exposés là.
0: Ils font des otites. Fait que c'est pas une bonne idée.
1: OK, d'accord. Ouais. On amène parfois nos animaux ici, quand on part en chalet ou chez des amis. Est-ce que c'est une bonne activité de développement pour un chien ou un chat de découvrir un nouveau terrain?
2: Ben oui, ouais, juste vraiment. Renifler. Là. Encore là, faut faire attention parce qu'il y a des animaux qui ont de l'anxiété démesurée et que, tu sais, quand ils ont une problématique avec ça, faut faire attention parce que même si c'est positif, c'est nouveau, c'est le fun, ça devrait vraiment être quelque chose qui est recommandé pour l'animal. S'il fait de l'anxiété, ça peut être négatif.
1: C'est quoi la canicourse?
0: La canicourse, en fait, c'est quand on a un harnais et on va avoir notre chien qui est attaché au harnais. Bon, on peut avoir du canicourse, c'est-à-dire qu'on va avoir de la traction. Il y a des gens qui vont courir en faisant de la traction. Les chiens les tirent, donc ça fait travailler le chien et l'humain travaille un petit peu moins. Mais c'est quand même sportif. Là. C'est-à-dire que tu dois quand même travailler fort. C'est un travail en collaboration avec ton chien, ça se développe avec le temps. Donc, il y a beaucoup de gens qui le font, un peu comme on fait le même genre de d'activité aussi avec le vélo, ça se fait avec le ski également. Donc, il y a des, c'est vraiment un travail.
1: Les patins roues alignées.
0: Patins roues, donc un travail d'équipe. Okay. Il faut développer ça. C'est une laisse qui était élastique également.
2: Un harnais spécial pour le chien aussi.
0: Harnais spécial pour pas qu'il y ait de blessures, qui ressemble un peu au harnais de chien de traîneau en fait, là, qu'on utilise. Et donc, c'est vraiment une activité commune humain et chiens de traction et de course ou de ski ou de vélo. C'est vraiment très cool parce que ça te permet aussi, c'est aussi un travail d'éducation aussi, un travail de collaboration, de comprendre le langage de notre animal, puis que notre animal comprend notre langage.
1: C'est vraiment excitant.
0: Il y a des cours pour ça, il y a des niveaux qu'on peut développer, puis il y a plusieurs endroits au Québec qui offrent des sentiers qui nous permettent de le faire. Donc, c'est vraiment une très, très belle activité sportive à faire avec notre chien.
2: Ça vaut la peine de prendre un cours au début, juste pour éviter les blessures, là, parce que, tu sais, même autant pour l'être humain que pour le chien, tu sais, ça prend vraiment un harnais qui est bien ajusté au chien, mais même pour nous, pour répartir, en fait, la traction sur le bassin, puis pas avoir de douleur au niveau du dos, là, faut juste prendre des précautions, là.
0: Oui. Puis, tu sais, quand tu descends, je l'ai fait avec mon chien, tu descends une côte, puis que là, ton chien est un petit peu trop dynamique, mais là, c'est comme ça fait accélérer. Donc, tu dois apprendre à lui parler, dire on y va plus doucement, on va à gauche, on va à droite. Donc, c'est vraiment cool parce que tu développes cette espèce de complicité là, puis là c'est bien excitant. Et ben mon chien capote là quand elle voit le harnais sortir.
1: Ah,
0: là,
1: oui, okay.
0: Elle sait là, que c'est le moment.
2: Même avec un chihuahua. Hein?
0: Ah oui, ça se fait avec un chihuahua aussi.
2: C'est sûr qu'il vous aidera pas tant à courir vite.
1: Mais c'est pas grave.
0: Non, faut arrêter de penser que les petits chiens ne peuvent pas faire ça. Ouais. Les petits chiens peuvent faire autant de sport que les grands chiens. Mm. C'est juste que il va moins m'aider à monter la côte.
1: Donc, moins de chihuahua en sacoche, plus de canicouche en chihuahua.
2: Oui.
1: OK, d'accord.
2: Ouais. Il va être mieux dans leur tête, plus équilibré.
1: Allons-y, poursuivons avec, on est avec Claudia Gilbert et Sébastien Foury, donc nos vétérinaires en résidence pour cette clinique animalière. J'ai un big Beagle, Claudia, on nous écrit, je sais que c'est un chien renifleur. Qu'est-ce que je peux faire avec lui autre que le laisser renifler pendant sa marche?
2: Bien, la détection d'odeur, c'est super le fun. C'est un peu comme les chiens dans les aéroports qui est détecteur de drogue, là.
1: Oui.
2: Mais on les entraîne avec des odeurs comme du thé, tu sais, des huiles essentielles comme du thé des bois. Puis on cache, c'est vraiment le fun. Tu sais, ça peut être fait à l'extérieur, ça peut être fait à l'intérieur.
1: À l'intérieur,
2: on peut faire ça dans nos maisons,
1: dans
2: là.
1: La maison, wow.
2: C'est, faut vraiment comme. Il faut l'apprendre là, avec quelqu'un qui nous l'enseigne. Là, chez Guide Canin à Saint-Lazare, ils font ça. Ils vont cacher les odeurs à certains endroits. Puis il faut que le chien apprenne à nous donner un signal qu'il l'a trouvé. Il faut qu'il s'immobilise, qu'il pointe.
1: Et non pas lâcher la poche du jeans parce qu'il a trouvé le thé des bois dans la poche du jeans.
2: Exactement.
1: Okay,
2: puis même, on peut aller plus loin. Il y a des sports ratiers où est-ce qu'au lieu de cacher des odeurs, on cache des rats. Vivant, mais attention, il faut que ce soit des rats entraînés pour ça.
1: Okay,
2: et des
1: parce que sinon, le stress à l'eau. Là.
2: Exactement. Okay. Ils mettent ça dans des tubes protégés, là, parce que le chien il est comme vraiment trop motivé et qu'il arrive, il ne faut pas qu'il ait peur du chien.
1: C'est bizarre que les rats trippent là-dessus. Quand on les entraîne?
2: Oui, quand on les entraîne.
1: C'est un jeu,
0: mais il y a des rats qui aiment les chiens. Hein? Il y a des rats domestiques qui aiment les chiens. Mm-hmm. Ouais, on ne parle pas d'un duplex dans Rosemont là, où est-ce que là, tu lâches ton chien. C'est pas ça qu'on parle. Là. Ouais.
1: Exact. C'est drôle.
2: Mais tu sais, c'est hyper stimulant. Parce que là, c'est pas juste le nez, c'est aussi le son. Fait que les chiens, ils vont comme, mais là, ça, faites pas ça dans votre maison. Là, les sports ratiers, c'est pas recommandé.
1: OK.
2: Mais les détections d'odeur, c'est vraiment le fun.
1: Je vois que tu nommes des races là, spécifiques qui aiment peut-être particulièrement les sports ratiers, les schnauzers, les pinschers.
2: Oui, exactement. Les Yorkshire, les Westies, les fox terriers.
0: Tous les terriers, en fait.
2: Tous les chiens de chasse. Mm-hmm. C'est un sport intéressant pour eux.
0: Il y a des niveaux aussi. Hein. Ils peuvent atteindre des niveaux là, de détection.
2: Oui,
0: c'est vraiment... C'est vraiment super.
1: Nous aimons aller à la plage sous un parasol, nous écrit Stéphane. Quelles précautions pouvons-nous adopter pour que nos terriers écossais puissent nous accompagner? On parlait de coups de chaleur tantôt. Est-ce qu'ils peuvent prendre des coups de soleil? Qu'est-ce qu'on fait pour faire attention à ça?
0: Ben oui, c'est possible, les coups de soleil chez les animaux qui ont un pelage qui est plus clairsemé, ça arrive. Donc, ils n'ont pas un poil aussi dense que les autres. Des fois, c'est rare qu'on va voir des symptômes de ça. Puis c'est rare que les animaux restent suffisamment longtemps au soleil pour avoir ces problèmes-là. Puis souvent, ils ont une pigmentation plus foncée au niveau de la peau qui les protège un peu. Mais c'est vraiment de les garder à l'ombre et d'être responsable, c'est-à-dire quantité d'eau disponible régulièrement et justement vraiment d'adapter l'activité physique qu'ils vont faire. Donc, c'est pas nécessairement d'être sous le soleil de plomb qui est problématique. Si on leur donne un espace où ils peuvent aller se reposer et gérer leur activité physique, c'est rare qu'on va avoir des coups de chaleur. Là.
2: Les pattes dans l'eau.
0: Ouais.
2: Régulièrement, les pattes dans l'eau, là, ça aide là, à thermoréguler.
0: Donc, boire de l'eau, leur permettre de se reposer. Puis, si on trouve, bien évidemment, s'ils sont sous le parasol, il n'y a pas de problème.
1: Okay. Un autre cas de harnais ici pour un lapin.
2: Mm-hmm.
1: On peut amener,
2: oui.
1: Comment on fait, en fait,
2: oui,
1: pour amener
2: notre
1: lapin?
2: C'est exactement comme pour les chats, en fait, mais ça reste que c'est une proie, un lapin. Donc, quand on décide de l'amener à l'extérieur, il faut s'assurer qu'il soit protégé. On ne le laisse jamais seul. Moi, quand j'étais jeune, j'ai perdu un lapin
1: Dieu.
2: Là. Il était même dans un enclos fermé complètement, puis un chat qui a réussi à...
1: Un chat?
2: Défoncer l'enclos pendant que je suis allée me chercher un verre d'eau. Là. Je suis retournée dehors, mon lapin n'était plus là. Je l'ai retrouvé mort. Et okay. C'est un souvenir de jeunesse.
0: Mmh.
2: Mais tout ça pour dire
1: que... C'est un trauma, là.
2: Ouais, c'est ça. Puis le chat est tout content.
1: Ben oui. Il sait pas, lui.
2: Non, il sait pas. Exactement.
1: OK. Donc, on entraîne au harnais de la même façon. On entraîne à la laisse de la même façon.
2: Pas trop longtemps. Puis il faut s'assurer qu'il va pas grignoter des trucs qui sont toxiques. T'sais, si votre terrain est traité, c'est moins une bonne idée. Du trèfle, c'est bien correct, là. Puis c'est le fun. Mais il faut pas... Tu sais, s'il en mange jamais d'habitude, on y va graduellement. On le laisse pas grignoter du trèfle toute la journée. Pour la première fois qu'il sort à l'extérieur, toujours accompagné. Puis oui, on peut sortir, mais toujours, il faut qu'il se sente protégé, le lapin. Il faut penser à psychologiquement, lui, là, c'est une proie. Là. Il ne veut pas être exposé.
1: Et ce qu'il faut dire aussi, c'est les tiques, là, cette année, en ville. Ouais. Oui, Claudia?
2: J'ai oublié, le lapin, il faut qu'il soit vacciné pour la maladie hémorragique du lapin. Même s'il reste à l'intérieur, là, c'est super important. Puis, il faut qu'il y ait des antiparasiteurs si vous les sortez de l'extérieur. Il faut faire attention aux mouches aussi.
1: Ou en contact
2: aussi,
1: avec d'autres animaux.
2: Oui. Mais tu sais, s'ils sortent à l'extérieur puis qu'ils n'ont pas de contact avec d'autres animaux, il faut donner des antiparasitaires, s'ils grignotent dans le...
1: Okay.
2: Puis qu'il faut qu'ils soient vaccinés à chaque année.
0: Puis il y a des puces, là. Oui, des puces dans l'environnement.
2: Des puces, puis les mouches, les cutérébras, là, c'est...
1: OK. Les tiques.
0: Oui.
1: Qu'est-ce qu'on peut dire sur ça cette année?
0: Bien... Éthique, c'est juste que c'est en progression constante.
2: Ouais. Là, ça veut dire que notre tempête. Il faut apprendre à vivre
0: avec. Je veux dire, les tiques maintenant sont implantées jusque dans les Laurentides. Avant, on disait la frontière américaine. Ouais. Après, on a dit là en dessous du.
1: Mais ça se réchauffe au nord.
0: Maintenant, il y en a partout.
2: Parce que ça suit les chevreuils, hein. Parce que, tu sais, la tique à pattes brunes, celle qui est le responsable de la transmission de la maladie de Lyme, elle se reproduit sur le chevreuil. Maintenant, des chevreuils, il y en a partout. Donc, le cerf de Virginie,
0: gazon,
2: là...
0: On coupait le gazon en fin de semaine à Mont-Tremblant, puis on avait des tiques. Là. Donc, en général, c'était les cantons de l'Est. Maintenant, il y en a partout. Il y en a encore plus dans les cantons de l'Est que dans les Laurentides, mais il y en a partout maintenant.
2: Fait qu'il faut pas attendre de savoir il y en a-tu, il y en a pas. Faut pas se poser la question. Faut toujours protéger notre animal quand il va dehors pour les tiques. Puis nous-mêmes se protéger, puis il faut développer un certain réflexe aussi, tu sais. On est allé se promener dans le bois, puis idéalement, rester dans les sentiers, c'est déjà moins risqué quand on reste dans les sentiers, puis de toute façon, c'est mieux de pas piétiner la forêt, mais on reste dans les sentiers, mais on examine notre animal, puis on s'examine nous aussi en revenant des promenades, puis tu sais, faut développer le réflexe. Tu sais, les maladies transmises par les tiques, là, ça arrive pas comme soudainement. Mm-hmm. Là, tu sais, si on s'examine, qu'on sait où que soudainement
1: c'est dur, sur un tout plein de
0: doigts. Ben on parle des humains, là, mais on oublie ça, examiner notre animal, on va le faire, là, mais les gens ils disent oh non, je donne pas de médication parce que j'examine mon chien, c'est de la foutaise.
2: Non, non.
0: Parce qu'on est incapable de voir les tiques sur un animal ou très rarement, on en voit une
1: ça,
0: sur
1: là.
0: 100 à peu près parce qu'elle est assez grosse pour qu'on la voit, mais les tiques sont microscopiques. Des fois, c'est des nymphes qui sont des bébés tiques qui peuvent transmettre des maladies dégueulasses, c'est-à-dire la Lyme, l'herlichiose, l'anaplasmose. On en voit de plus en plus maintenant en clinique. L'anaplasmose, c'est des maladies sanguines transmises par les tiques. Donc, moi, je pense que c'est vraiment... On se pose pas de questions. Oui, il y a des médicaments qui sont donnés par la bouche. Il y en a qui ont peur de ces médicaments parce que il y a eu des cas d'épilepsie, des chiens qui étaient épileptiques qui ont réagi à cette médication-là. Puis donc, on est prudent pour les animaux qui font des conseils qui sont
2: convulsions.
0: Mais il y a des alternatives, des traitements topiques. Il n'y a pas de raison, si un animal va à l'extérieur, qu'il ne soit pas sur une médication préventive. Parce qu'on voit tellement de cas en ce moment de maladies de Lyme, des maladies rénales. J'ai des chiens qui meurent de maladies rénales parce qu'ils ont une maladie de Lyme et ils font des pertes de protéines, puis c'est mortel. Donc, il y en a des cas, il y a beaucoup de cas comme ça que je trouve que les risques sont trop grands par rapport au
2: ceci étant dit, faut relativiser là, tu sais, les animaux qui ont beaucoup moins de problèmes avec la maladie de Lyme que l'être humain. Puis c'est nous,
1: mais
2: faut
1: ça s'examiner. La tique qui est sur mon chien, si elle rentre chez nous, elle peut être sur moi.
2: Non, elle peut tomber. D'habitude, elle reste sur l'animal, okay. Par contre, si l'animal a attrapé la maladie de Lyme, ben, le risque était pour l'être humain également.
1: Dans parce l'environnement.
2: Que, c'est ça, il se promène aux mêmes endroits. Ouais. Fait qu'il faut s'examiner, puis, tu sais, avoir le réflexe. Hey, j'ai comme un syndrome grippal, j'ai de la fièvre, j'ai mal à la nuque, ça va pas. J'ai rencontré personne avec l'influenza. Pourquoi je me sens de même? Oh, je suis allée me promener dans le bois. C'est peut-être une maladie de Lyme. Si on réagit à ce moment-là, il n'y en a pas de problème. On est capable de prendre l'antibiotique, puis tout va bien.
1: Contrôleur animalier, c'est qui nous écrit. J'ai longtemps travaillé comme contrôleur animalier, comme inspecteur en bien-être animal. Bon, vous avez mentionné l'importance d'attacher son animal pour des promenades en nature. Les raisons les plus importantes, protection de la faune et aussi pour la vie de votre animal, parce qu'il dit, les inspecteurs de la faune ont comme consigne de tirer un chien qui pourchasse un animal sauvage. Je connais deux cas où c'est arrivé.
2: Merci pour le témoignage.
1: Effectivement, c'est fort.
2: Les chats aussi, il faut protéger la faune. C'est pour ça qu'on veut les sortir en laisse.
1: Ça, c'est sûr. OK. 2 minutes, il reste.
0: Choisis bien ta question.
1: Oui, c'est ça. Ben, y a-tu quelque chose que j'ai pas... Tu sais, on a parlé de prévention, on a parlé de coups de chaleur, on a parlé de tiques, on a parlé de médicaments.
2: De laisser sortir nos chats dehors librement, tu sais, peut-être, je sais pas si on veut rembarquer là-dedans, là, tu sais. Y a des nouvelles statistiques, là, qui sont sorties de un sondage léger de l'AMVQ, l'Association des médecins vétérinaires du Québec en pratique des petits animaux. Y a de moins en moins de gens. Y a 31% des gens qui ont un chat qui a voulu les laisser sortir. Puis il y a 10 ans, c'était 40%. Fait que c'est en diminution, mais il y a encore 251 000 à 300 15 000 chats qui se vagabondent. Puis c'est des chats qui appartiennent à quelqu'un qui vagabonde librement dans notre environnement. Puis ça, ça a des impacts, pas juste sur les chats, sur l'environnement.
1: Ah non, mais ça, c'est sûr, les carrés de sable, les enfants, les maladies,
2: santé humaine, la santé des belugas, ça va loin, là.
1: Il y a une étude qui... Fait qu'on garde nos chats à l'intérieur, puis arrête. Puis on arrête de penser que ce sont des chats qui ont cet instinct-là et qu'on les brime dans leur vie animale si on les laisse pas sortir, nos chats. Sébastien, ça, c'est une croyance.
0: Non, ils peuvent très bien vivre à l'intérieur en étant stimulés à l'intérieur. Bon, un autre chat va stimuler... Les deux chats ensemble, ça se stimule mutuellement, mais un chat seul... puis ils ont quand même besoin d'enrichissement de l'environnement, mais un chat peut être très, très, très heureux. En fait, ils sont très heureux à l'intérieur, en autant qu'on joue avec eux, on trouve des façons qu'ils puissent monter, grimper, assouvir un peu leurs besoins, puis aller voir. Fait que je pense que c'est vraiment important.
2: Ou on prend nos responsabilités, puis on sort dehors avec eux autres.
1: Là, oui, c'est ça, exact, en laisse.
0: Dernière chose, c'est que, tu sais, on parle de prévention antiparasitaire, puis de vaccin, mais il y a aussi des façons de dépister sans nécessairement traiter. Si on fait pas de vaccin, pas de traitement contre les tiques, mais au moins faites un test de dépistage pour être sûr qu'ils sont négatifs pour la Lyme, l'herlichose, l'anaplasmose et les parasites d'intestin. Ça se fait, ça, à chaque année aussi. On peut faire ça au lieu de les traiter si vous voulez.
1: Merci infiniment pour vos expertises, vos éclairages pour le bien-être psychologique et physique de nos animaux tout au long de cette 7e saison. Claudia Gilbert, sur Audio, on retrouve le balado bêtise, le marché du chiot. Sébastien Foury, les poilus, dimanche 19h30 sur Istélé. Merci infiniment. Bon été à vous deux. Alec Castonguay, bonjour.
3: Bonjour Pénélope.
1: C'est aussi ici qu'on se dit bon été parce que demain, vous n'êtes pas là.
3: Je suis en formation demain, donc c'est Mathieu Bellumeur qui va être à la barre de Midi Info. Donc oui, c'est notre dernier fil d'antenne.
1: Avant qu'on se retrouve au mois d'août. Qu'est-ce qu'il y aura à l'émission ce midi?
3: Je vais m'ennuyer, Pénélope.
1: Moi aussi, j'osais pas le dire.
3: Oh, je m'ennuie. Mais on se retrouve au mois d'août. On va être en forme au mois d'août. Recrinquer les batteries en forme. Oui, donc aujourd'hui, on parle beaucoup d'intelligence artificielle parce qu'il y a un gros dévoilement dans 2 minutes à Toronto. La stratégie canadienne sur l'intelligence artificielle. Le gouvernement Carney qui dévoile sa stratégie. Ça va occuper une bonne partie de notre émission. On va évidemment expliquer ce que le gouvernement Carney veut faire en intelligence artificielle. On va en parler du côté aussi de la progression dans les entreprises. Valérie Pisano, la PDG du Mila, va être avec nous. On va parler de l'aspect éthique aussi, encadrement. Les gens ont des craintes par rapport à l'intelligence artificielle. Ils veulent que ça se fasse bien, cette transition-là. On va en parler aussi à l'émission. Sinon, langue française avec le commissaire à la langue française du Québec, Benoît Dubreuil, qui va être avec nous. Et Mark Miller, le ministre de la Culture et de l'Identité canadienne, va venir nous parler du CRTC et des redevances des géants du web. Alors, ça brasse un peu à Ottawa depuis quelques jours là-dessus. Il va venir s'expliquer à notre micro.
1: Bonne émission et bon été, Alex.
3: Merci beaucoup.
1: Au revoir.
3: Aussi.
1: On se retrouve après les infos.
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8: Ici Rebecca Kwan, voici les informations. Le gouvernement Carney estime que le développement et l'encadrement de l'intelligence artificielle qu'il propose protégera les Canadiens contre les dangers de l'IA, assurera la souveraineté du pays dans le domaine et stimulera l'économie. Ottawa va d'ailleurs jusqu'à dire que sa stratégie nationale sera favorable aux travailleurs et qu'elle permettra la création de 250 000 emplois d'ici 5 ans. L'opposition néo-démocrate s'inquiète néanmoins de voir l'IA remplacer une bonne partie de la main-d'œuvre, tandis que les conservateurs jugent que les libéraux omettent des éléments importants. Estelle Côté-Sroka.
9: Le premier ministre Mark Carney veut accélérer l'adoption de l'intelligence artificielle.
10: Une technologie transformatrice pour améliorer la vie des Canadiens.
9: Ottawa investira 2,3 milliards de dollars dans les 5 prochaines années, notamment pour que la proportion d'entreprises qui se servent de l'IA passe de 12 à 60 % pour construire un super ordinateur public permettant aux chercheurs et aux entreprises de mener de grands chantiers en protégeant leurs données en sol canadien et pour former 1 million d'étudiants de niveau postsecondaire. Il s'agit d'une occasion à saisir pour générer une croissance économique de 200 milliards de dollars d'ici 2034, selon Mark Carney.
10: Une stratégie qui repose sur des bases de confiance et de sécurité.
9: Le nouveau Parti démocratique craint des pertes d'emplois.
11: They know that the mass adoption of AI is to replace human labor.
9: Les conservateurs estiment qu'Ottawa omet plusieurs détails importants. Le député Gabriel Hardy.
12: Comment les Québécois et les Canadiens vont être protégés de la dérive de l'intelligence artificielle? Comment les libéraux vont être capables de fournir l'énergie?
9: Tania Sabat de l'Observatoire international sur les impacts sociétaux de l'IA et du numérique ajoute que le gouvernement devra agir vite pour garantir le succès de cette stratégie.
13: Ne pas tarder à mesurer des impacts et des retombées. Pourquoi? Parce qu'il va falloir certainement corriger. Parce qu'il va falloir certainement expérimenter.
9: Mark Carney promet que les lois et les normes canadiennes seront mises à jour dans les prochains mois. Ici Estelle Côté-Sroka, Radio-Canada, Ottawa.
8: Et puis, parlant de la protection de la vie privée, 1 an après l'entrée en vigueur du nouveau recours visant à contrer le partage d'images intimes sans consentement, le ministre de la Justice et procureur général du Québec, Simon Jolin-Barrette, estime que cette mesure a eu des retombées concrètes. Il y a toutefois certains bémols, comme l'explique David Savoie.
3: Dans une vidéo en ligne, les internautes sont prévenus de l'existence de ce nouveau mécanisme pour dénoncer rapidement et en tout temps des photos intimes qui sont partagées sans consentement. D'après le ministre de la Justice, ce processus simplifié se traduit par plus d'une ordonnance par semaine pour faire détruire des photos. La loi s'applique aussi aux images de nudité qui sont générées par l'intelligence artificielle. Le non-respect d'une ordonnance vient avec des amendes qui peuvent aller de 500 à 5000 $ par jour pour une personne, 10 fois plus pour un site Internet ou une entreprise. Le ministre de la Justice, Simon Jolin-Barrette.
14: Les délais sont beaucoup plus courts, donc c'est immédiat. Alors, je pense que ça fait œuvre utile, justement, pour éviter, exemple, dans une école secondaire, qu'une image intime d'une personne circule à travers l'ensemble de l'école secondaire ou même pour les jeunes adultes. Donc, c'est un phénomène qui touche particulièrement les jeunes.
3: Si l'initiative de Québec est saluée, le problème du partage de photos intimes sans consentement ou encore de vengeance pornographique est beaucoup plus fréquent, voire quotidien. Mélanie Lemay, du groupe Québec contre les violences sexuelles.
15: Bien, sachant que ça représente peut-être 52 cas dans une année, je pense qu'il y a peut-être une méconnaissance du public à l'égard de ces mécanismes-là, vu que ça arrive beaucoup plus souvent qu'on peut l'anticiper. Là.
3: D'après des données publiées en avril 2025 par Statistique Canada, 17 % des 15 à 24 ans ont vu au moins une fois par mois des images ou des vidéos intimes partagées sans le consentement de la personne concernée. Ici David Savoie, Radio-Canada, Montréal.
8: Au Québec, c'est vendredi que le gouvernement Fréchette déposera son projet de loi pour interdire la vente de boissons énergisantes aux jeunes de 16 ans et moins. Québec veut ainsi éviter d'autres drames comme celui de Zachary Miron, cette adolescente de 15 ans mort en janvier 2024 en raison de la combinaison d'une seule de ses boissons et d'un médicament pour le TDAH. Tous les partis d'opposition appuient le projet de loi, sauf les conservateurs, qui accusent le gouvernement Fréchette d'agir par opportunisme à quelques mois des élections. Voici la députée Maïté Blanchette-Vézina, suivie de la réaction de la ministre de la Santé, Sonia Bélanger.
16: Le gouvernement, depuis 3 ans, aurait pu déposer ce projet de loi-là. Il décide de le faire par populisme, utiliser le décès d'un enfant pour se remonter dans les sondages. Ma mère et d'autres gens consomment des médicaments qui ont une interaction avec le pamplemousse. Ça peut causer des décès, là. Ça peut interagir avec des médicaments. Est-ce qu'on va interdire le pamplemousse? Non.
17: C'est une question de dogmatisme, de valeur qu'ils ont. Moi, je trouve ça vraiment ignoble.
8: Les boissons qui contiennent de la caféine, de la taurine ou d'autres éléments chimiques seront visées par le projet de loi. Et en terminant, il faudra attendre encore un peu avant de voir l'accélération des grands projets au Canada, tels qu'annoncés en août 2025 par le premier ministre Mark Carney. Ottawa a choisi de prolonger la période de consultation sur le sujet. Plusieurs des propositions pour raccourcir les délais d'approbation des projets s'attiraient des critiques, entre autres des groupes environnementaux. La période de consultation devait se terminer la semaine prochaine, mais elle sera plutôt remise au 22 juillet. Ottawa projette de déposer dès cet automne un projet de loi qui modifiera les protocoles pour la réalisation de chantiers tels que l'expansion de mines ou encore un projet hydroélectrique.

0: Demain, pour la toute dernière de la saison, on a décidé encore une fois de vous tendre le micro. On a eu envie de vous entendre sur vos moments marquants cette saison. On a fait appel à vous. Vous avez été nombreuses à nous répondre, à nous envoyer plein de ces moments-là qui ont joué un certain rôle dans votre vie, des joyeux, des bouleversants. Et donc, demain, on va tricoter la dernière heure d'émission autour de vous et de ces moments. On va vous appeler. Certains d'entre vous avaient accepté qu'on vous appelle pour que vous nous racontiez comment un invité ou une invitée vous a touché. Alors demain, c'est ce qu'on vous propose pour notre dernière émission de la saison. Peut-être avez-vous lu « Lire Lolita à Téhéran », best-seller mondial traduit dans une trentaine de langues qui est sorti il y a presque 20 ans, un peu plus de 20 ans, roman autobiographique d'Azhar Nafisi qui nous plonge dans l'Iran des années 80-90, au cœur vraiment de la répression. Se trouve une professeure d'université qui choisit de résister à travers la littérature en organisant chez elle un club de lecture clandestin avec certaines de ses étudiantes. Eh bien, l'adaptation cinématographique arrive chez nous demain. Ça met en vedette Golshifteh Farahani, entourée de plusieurs actrices iraniennes forcées à l'exil, dont Zahr Amir, que nous joignons aujourd'hui en France. Madame Amir, bonjour.
1: Bonjour.
0: Je me sens très privilégiée ce matin que vous ayez pris du temps pour être avec nous et avec nos auditeurs et nos auditrices ce matin. Merci beaucoup.
1: Merci à vous.
0: Je commence avec une bien triste nouvelle sur laquelle j'aimerais vous entendre parce qu'on apprenait, dont ce matin, le décès de Marianne Satrapi, cette incroyable BDiste, illustratrice, réalisatrice, donc entre autres de Persepolis, que vous avez rencontrée. On vous voit ici une photo que vous aviez prise ensemble pour le Par Image, c'était en 2022. Votre émotion ce matin à cet égard?
1: Bon, j'ai larmes aux yeux. Pardon, c'est difficile de parler. Oui, c'est triste. C'est une grande disparition pour le cinéma, pour l'art, pour la France, pour l'Iran. Et pour moi, personnellement, en tant que copine qui m'a soutenue dans les moments difficiles de ma vie, et bah, c'est vraiment c'est qu'on perd une grande alliée, alliée artistiquement, mais alliée aussi politiquement. Oui, mais je pense quand même la façon, la manière de cette disparition m'a inspiré beaucoup. À quel point on croit, je pense que c'est difficile aujourd'hui dans ce monde de croire à l'amour.
0: Parce qu'on dit
1: pour une femme assez forte.
0: Parce qu'on dit qu'elle est décédée de chagrin un an après avoir perdu son amoureux. Donc, il y a quelque chose de tragique et de magnifique à la fois. C'est ce que j'entends, Madame Amir.
1: Oui, exactement. Je me sens quand même encore inspirée. Je crois encore à l'amour. Je pense que ça ressemble beaucoup à elle-même, à sa disparition.
0: Et vous
1: êtes, c'est triste pour nous.
0: Vous êtes inspirée par elle, donc Marianne Satrapi, décédée, mais vous êtes aussi une immense source d'inspiration pour tant de jeunes femmes, de femmes de tous les âges et de jeunes femmes iraniennes, bien entendu. Et c'est une incroyable année pour vous. Un Oscar pour le moyen-métrage « Deux personnes échangeant de la salive », ça s'est passé plus tôt cette année. Un prix humanitaire à Cannes en marge du festival, le Human Action Prize, pour votre courage face à l'oppression. Quand vous regardez le chemin parcouru et où vous êtes aujourd'hui, qu'est-ce que vous voyez?
1: Bon, c'est encore très, très difficile de regarder le monde, même trouver des mots à s'exprimer. Je viens d'avoir, en plus de tout ce que vous avez dit, je viens d'avoir une petite fille qui était née 3 jours avant gagner ce Oscar. Donc, je pense que heureusement, j'ai eu la chance d'avoir cette nouvelle vie.
0: Incroyable.
1: Pouvoir regarder un peu les choses différemment, autrement, parce qu'elle me donne quand même un espoir. Elle me sent responsable de tout un monde que je dois préparer pour elle. Mais au fond de moi, je dois dire que je suis assez désespérée. Bon, c'est que moi, je suis normalement une personne assez optimiste. Je n'arrête pas à combattre. Mais là, en ce moment, avec tout ce qui se passe dans mon pays d'origine, même en France et dans le monde entier, en fait, on se demande à quoi il faut s'accrocher, à quoi il faut croire. C'est pour ça, là, ben, quand quelqu'un comme Marjane disparaît, ça fait du mal parce qu'elle était forte, elle était inspirante, elle était combattante. Je pense que ce monde a besoin de ce genre de gens, et surtout les femmes. Je pense que comme tous les autres Iraniens, soit en Iran, soit en diaspora, on est tous et toutes en deuil. D'abord, pour tout ce qui s'est passé au mois de janvier de la part du gouvernement iranien, c'est un massacre jamais vu en Iran, ce qui s'est passé. Mmh. On entend à peu près 40 000 morts. Et puis, après, en voyant cette guerre qui fait même pas le sens, c'est vrai que c'est la République islamique qui conduit tout un pays vers cette guerre, mais quelle guerre pour après sauver un pays et son peuple? Bon, voilà, un millier de questions qu'on se pose en ce moment-là. Comment il faut sauver ce pays? Comment il faut sauver tous ces diasporas, tous ces Iraniens? Mais ce qui m'inspire encore, il faut dire que chaque fois je parle avec mes amis qui sont en Iran, même s'ils ont perdu des gens, soit dans ce massacre, pendant ce massacre, soit pendant la guerre, je ressens une sorte de responsabilité qu'ils ont envers nous-mêmes, envers l'avenir d'Iran, l'avenir du monde. Et je vois qu'ils ont quand même, ils ont envie de créer, ils ont envie d'en parler, ils ont envie d'être là. Et dans ce genre de moment, quand j'ai du mal à m'exprimer, je ne trouve pas le mot, je ne sais plus quoi faire, c'est encore eux qui m'inspirent. Et qui me disent qu'il ne faut pas lâcher.
0: Zahra Amir, avec ce film « Lire Lolita à Téhéran », qui, je le rappelle, prend l'affiche « C'est nous demain », mais avec tous vos projets, depuis que vous avez quitté, depuis que vous avez fui l'Iran en 2008, vous faites des projets, le réalisateur ici est israélien, par exemple. Vous avez fait ce film pour lequel vous avez remporté un Oscar, est un film « queer ». Quand vous avez fait ce film il y a quelques années, les Nuits de Mashhad, qui a été accusé par le gouvernement iranien de suivre, et je cite, le même chemin emprunté par Salman Rushdie dans les versets sataniques. Quand vous faites des projets, quand vous êtes sur la scène internationale, sans voile, fière, la tête haute, un rôle pour vous, ce n'est jamais juste un rôle. Un rôle pour vous, mais toujours votre sécurité en jeu. Votre métier d'actrice est bien plus qu'un métier d'actrice, non?
1: Oui, je crois. Après, je ne sais pas, c'est pas moi qui a décidé. C'est un peu... ça m'est arrivé aussi comme ça de faire des choix. Mais plus en plus, je fais des films engagés. Je comprends pourquoi je fais des films engagés et je comprends pourquoi d'autres choses, ça m'intéresse moins. Je peux facilement dire non à un film, un grand film qui m'apporte peut-être beaucoup plus d'argent et tout ça, plus vu le public un peu partout, mais que personnellement je ne me trouve pas assez satisfaite. Et je pense que tout ce temps-là, se faire un film, c'est assez compliqué. Jouer dans un film, ça paraît compliqué. En tout cas, rien n'est facile dans le cinéma. Et tout ce temps-là qu'on met, et cette énergie, et moi, comme pas mal des autres, on donne tout pour créer un film bien, pour qu'il se connecte au public. Pour tout ça, toujours, je me demande pourquoi je le fasse, pourquoi je fais ce rôle, pourquoi ce projet. Et à chaque fois, il y a des choses humaines, il y a des choses, on peut dire même politiques parfois. Et c'est vrai que bon, ça fait 4-5 ans que je fais que des films, comme vous dites, un peu engagés, mais je crois aussi qu'en ce moment, il faut faire des films politiques. Je pense que on est dans un moment assez compliqué dans le monde et on va regretter si on n'en parle pas maintenant. Soit en France, je ne fais pas que des films iraniens, mais j'ai fait un film arménien, j'ai fait un film sur la Syrie, j'ai fait un film sur ce qui se passe en Chine, par exemple, et tout ça. Et je pense que c'est juste une petite fenêtre, c'est juste une bonne raison pour en discuter, pour qu'on n'oublie pas, parce que malheureusement, ça se passe beaucoup de choses dans ce monde, et on oublie tout assez vite. Et tous ces projets, ça me permet de créer un lien avec un public assez large. Et oui, c'est vrai que j'adore de faire des projets internationaux. Et c'est aussi pour ça, parce que ça me permet de me connecter à tout un public différent et j'apprends beaucoup.
0: Vous avez été rendu célèbre en Iran quand vous y étiez encore à travers des téléromans, à travers des séries notamment, avant de quitter dans des circonstances dont on parlera dans un instant, Zaramir. Mais qu'est-ce qu'on pouvait, dans les années 2000, par exemple, avec Narges, cette série très populaire, qu'est-ce que vous pouviez, comme actrice, comme créatrice, raconter aux Iraniens et aux Iraniennes dans un pays où des grands pans de la vraie vie sont censurés?
1: Mais c'est ça, c'est drôle de regarder cette série maintenant qui s'est passée il y a 20 ans. Et pourquoi, parfois je me demande, je ne sais pas vraiment pourquoi je l'ai fait. Mais je me souviens du jour que j'ai accepté ce projet, c'était aussi parce que, vous voyez, en Iran, c'était pas du tout comme maintenant. Il y avait juste une télé nationale, les séries passaient sur la télé, sur les différentes chaînes. Et cette télé, c'était beaucoup dans le main, c'est toujours dans le main du gouvernement. Et moi, à l'époque, je croyais quand même à pouvoir changer des choses en étant présente. Et on se disait avec mes collègues de l'époque, on se demandait qu'est-ce qu'il faut faire et on se disait, à part tout ce projet indépendant autour qu'on fait, censuré parfois, il ne voit même pas le jour. Mais il faut être aussi là dans ce genre de projet. Bon, cette série, c'était quand même unique parce que c'était la première fois, c'était un peu comme sitcom iranien à l'époque, première fois qu'on avait une série qui se passait tout l'été, tous les soirs. Ça parlait de la jeunesse, de l'amour entre deux familles, un couple assez jeune, qui étaient encore censurés par leur famille et tout. Du coup, ça, pour moi, il y avait quand même quelque chose à travailler dessus. Mais aussi, pour être là, pour ne pas laisser cet espace que nous, on a eu à d'autres gens qui ressemblaient plus au gouvernement et à ce régime. Pour un peu, parce que nous, on pense que nous, on s'est fait voler partout en Iran. Tout est volé par le pouvoir, même le cinéma. C'était une façon à résister.
0: Ah ouais.
1: Mais après, on voit bien que bon, c'était assez difficile. Bon, la télé iranienne reste toujours dans les mains du gouvernement.
0: Zaramir, les circonstances de votre exil, de votre fuite, sont très particulières. Il y a une vidéo qui fuite publiquement de vous dans des ébats amoureux avec votre partenaire, votre amoureux de ce moment-là. Et donc, cette vidéo fuite, c'est un scandale immense, ça met fin à votre carrière. On vous condamne à 100 coups de fouet, à des années de prison, à un arrêt de travail pendant des années et des années. Et vous dites, la société iranienne, elle est malade sexuellement. Il y a beaucoup de choses que vous avez dans les nuits de Machad, par exemple, aussi, où il y a cette... Comment vous pouvez expliquer le rapport que le gouvernement, parce que je pense pas que je peux dire la société iranienne, mais le gouvernement et une partie de la société iranienne entretient avec la sexualité pour que ça devienne à ce point dangereux de l'évoquer, de la vivre même?
1: Bon, je dis ça, juste, je rajoute ça, c'est pas quelque chose de négatif à rapport quand je dis que c'est une société malade, je veux pas reprocher les gens, puisque c'est vrai que on a besoin d'éducation. C'est ça, après, c'est le rôle d'un gouvernement, c'est le rôle des dirigeants d'un pays de mettre en place tout un système d'éducation bien, pour préparer toute une génération. Et c'est ce qui se passe du tout en Iran. Les écoles sont horribles, les renseignements sont horribles, tout est horrible. Rien n'est dans une direction pour créer, pour fabriquer un avenir, pour préparer les gens, pour préparer les enfants, pour toute une vie normale. Tout est exagéré, tout est caché, tout est pas, on doit cacher. Surtout à mon époque, on ne pouvait même pas parler des films qu'on voit à la maison parce que c'était interdit. On ne pouvait pas parler de la musique parce que c'était interdit. Et Et je pense que tout ça, bon, les écoles sont séparées. Et moi, je pense qu'on pourrait faire mieux, même dans un pays, si ça reste même l'islam, et si ça reste même ce gouvernement, ils pourraient faire mieux. Mais parce que les gens, ils sont des gens qui ne croient même pas, et qui ne sont même pas éduqués eux-mêmes. Et c'est pour ça, je pense que, après, j'avoue que moi aussi, j'étais assez surprise en voyant tout le mouvement de Femmes, Vie, Liberté, et comment tous les hommes, parce que je pense qu'on ne peut pas changer les choses, sauf si on est main dans la main avec les mains et les hommes. Mmh. Et je vois bien que à quel point même mes amis, je veux dire les hommes ont changé. Mais ça ne veut pas dire qu'ils ont changé juste après ce mouvement Femmes et Liberté. C'est-à-dire que pendant des années, ils ont travaillé sur eux-mêmes et peut-être le fait que, en tout cas avec l'Internet et tout ça, on ne peut pas être aussi isolé qu'à mon époque, à ma génération était isolée. Donc on voit le monde, on voit comment les gens vivent ailleurs et on voit comment on regarde la sexualité, on regarde la relation entre femmes et on regarde le corps de femmes. Moi, ce qui m'a blessée, c'était ce regard sur mon corps qui a blessé moi et mon corps. Mais je pense que là, c'est assez différent. C'est moins en moins... je ressens moins en moins ce regard misogyne, en fait. Et je peux en discuter maintenant avec les hommes, même. Et ça, c'est quand même un grand progrès.
0: Et donc, le matin de votre jugement, qui est arrivé 2 ans après cet événement, vous fuyez. Vous fuyez et le pays qui vous ouvre les bras, en fait, il y en avait qu'un, c'est la France. Et vous dites, la France est venue vers moi et m'a donné ma liberté il y a 14 ans et à Cannes, on m'a redonné la liberté de m'exprimer. Hein. C'est ça que vous avez dit à Cannes. Donc, vous avez l'impression, parce que vous êtes quand même tenu... pour votre sécurité, à une forme de discrétion. Les communications sont... Il faut faire attention comment, à qui vous parlez. Les oreilles du régime sont partout. Je disais aussi que la vedette donc de ce film-là, Lire Lolita à Téhéran, Golshifteh Farahani, est donc aussi... a été aussi poussée à l'exil. Elle est arrivée en France 6 mois après vous. Les femmes avec qui vous jouez dans ce film-là sont toutes des actrices qui ont exilées de l'Iran. Donc, comment on conjugue cette liberté qu'on porte en nous et ces obstructions qui sont encore là?
1: Et je pense que bon, tant que ça peut être assez douloureux, cette séparation avec ton pays natal et tout ça, mais je pense que ça nous a permis aussi de grandir. Ça nous a permis d'apprendre beaucoup de choses. Ça nous a permis de voir le monde autrement et vivre vraiment le chagrin, vivre vraiment la joie des choses, vivre vraiment la liberté tant qu'elle est. Parce que peut-être les Français qui sont grandis en France, ils connaissent pas vraiment quelle chance ils ont. Nous, quand on arrive, on voit, ou même au Canada, c'est une chance de pouvoir vivre cette liberté, s'exprimer librement. Et moi, je l'ai pris dès le début pour pouvoir survivre et continuer la vie, surtout la vie de cinéma et artistique. Je l'ai pris vraiment comme une chance. Je l'ai regardé comme ça. J'étais jamais homesick. J'ai essayé d'apprendre. Et pendant des années, je pouvais pas jouer parce qu'il y avait pas de projet, parce que je connaissais personne, parce que j'avais pas ce réseau ou pour pas mal de raisons. En tout cas, mais j'ai jamais lâché le cinéma. J'ai trouvé toujours une bonne raison. J'ai devenu productrice. J'ai fait des films. Je travaillais comme monteuse, comme cadreuse. J'ai essayé de rester dans cette communauté et j'ai attendu. Et ce jour m'est arrivé. C'est pour ça, je pense que cet exil m'a donné quand même une force aussi. Et bon, on s'inspire pas mal. Vous parlez de ma sœur Golshifteh, qu'elle est comme ma sœur d'exil. Je pense qu'on s'est inspiré constamment.
0: On va écouter un extrait de la bande-annonce de ce film « Lire Lolita à Téhéran » et je traduirai ensuite.
2: Great books are supposed to make you feel uneasy and make you question what you take for granted. Each one of you has shown me that you're dedicated to the study of literature. The literature they don't want us to read. The forbidden books. Let's see if reading Lolita here in Tehran will help us fight back.
0: Alors, on entend les grands livres sont censés vous mettre mal à l'aise. C'est ce que dit cette donc l'histoire, c'est cette professeure qui revient chez elle en 79 alors que c'est la révolution et que finalement le régime va se durcir après d'autres genres de promesses et elle se retrouve censurée, ne peut enseigner à ses étudiantes et elle décide de le faire clandestinement, leur faisant lire des livres qui effectivement en Iran à ce moment-là étaient considérés comme subversifs, notamment Lolita. Et elle dit les grands livres sont censés vous mettre mal à l'aise, à vous pousser, à vous interroger sur vos acquis. Soyez les bienvenus à entrer. Chacune d'entre vous m'a prouvé être dévouée à l'étude de la littérature dont ils veulent nous priver, les livres interdits. Voyons si lire Lolita ici à Téhéran nous aidera à lutter. Et là, un homme répond, elles savent que c'est interdit et dangereux. Est-ce que pour vous, l'art est encore aujourd'hui dans ce face à quoi il nous met mal à l'aise? Et cet espace de résistance pour vous, l'art?
1: Ben, je pense que toujours, je pense que même dans le moment le plus déprimé de ma vie, je pense que l'art, surtout le cinéma, la littérature, ben, pour moi, ça change. Ça peut, je ne peux pas dire que ça, on peut changer le monde à travers, par exemple, le cinéma ou la littérature, mais je pense qu'on peut inspirer le monde, on peut inspirer l'un et l'autre, on peut parler de choses importantes, mais on peut aussi jouer comme un miroir face aux gens. Mmh. Surtout dans le cinéma, c'est ça qui me plaît. À chaque fois, je regarde mes films avec le public et j'ai la chance d'avoir cette discussion après avec le public. Ça me touche à chaque fois parce que je vois que les gens, ils sont n'importe quel film, il y a quelqu'un qui s'est vu dans ce film, ou les gens qui s'inspirent en regardant des films. Voilà.
0: Et c'est important aussi, si on ne voit pas un miroir à travers le cinéma, parfois on voit l'autre côté du miroir, et l'autre côté du miroir, ce sont des femmes qui, en Iran, présentement, vivent encore des situations comme on voit dans ce film-là. Le film « Lire Lolita à Téhéran » prend l'affiche demain un peu partout au Québec. On était avec une des actrices et ça a été un privilège de vous parler, Zahra Mir. Merci infiniment.
1: Merci à vous.
0: Au revoir.
1: Au revoir.
0: À demain, tout le monde.
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7: Ici Émilie Perrault. Aujourd'hui, on commence l'émission en joignant dans nos studios de Québec l'homme de théâtre Robert Lepage. Bonjour Robert.
8: Bonjour Émilie.
7: Robert, il y a presque un an, jour pour jour, on te recevait avec ta sœur Linda Beaulieu.
8: Ah oui?
7: Oui, pour un mémorable segment en famille. On avait eu beaucoup, beaucoup de plaisir.
8: Et oui, effectivement.
7: Aujourd'hui, un peu plus tard, on va aussi te recevoir en duo. Je ne sais pas si c'est ton enfant spirituel, mais c'est un artiste pour qui tu as eu un gros coup de cœur. J'ai eu beaucoup, beaucoup de plaisir.
8: Et, oui, effectivement.
7: Aujourd'hui, un peu plus tard, on va aussi te recevoir en duo. Je ne sais pas si c'est ton enfant spirituel, mais c'est un artiste pour

rencontrer. Et en deuxième heure, on a un Tinder littéraire entre deux artistes qui ont grandi à Québec, les réalisatrices Noémie Desleclerc et Myriam Véro. Il y a la comédienne Farah Thibault qui revient tout juste d'un voyage à Haïti où elle a rencontré pour la première fois ses parents biologiques. Et en ce mois de juin, je lis Autochtone, une entrevue avec Andrew Snyderman sur son livre Les deux rives de la Bird Tale, qui utilise l'exemple de deux communautés pour illustrer et mettre des visages sur le thème de la réconciliation. Tous ces gens réunis pour prouver encore une fois qu'il restera toujours la culture.

0: Mon prochain invité commence à être un habitué de l'émission. Si le film La Zone d'intérêt, réalisé par Jonathan Glazer, est une œuvre qui l'a bouleversé et qui l'habite encore, pour plusieurs de nos invités, ce sont ses pièces à lui qui ont eu cet effet sur eux. On le joint aujourd'hui en direct de Québec au son d'une chanson qui est associée à un moment marquant de sa vie. Robert Lepage, est-ce qu'on te ramène cruellement à un chagrin d'amour?
1: Oui,
0: là?
1: Cruellement.
0: Aïe, on s'excuse.
1: Oui, fin des années 80, tout ça, en tout cas. Parce qu'en plus, ce qui est arrivé, c'est ça, je me suis retrouvé en Europe tout de suite après. C'est une rupture amoureuse qui était très, très, très, très douloureuse. Et puis, ça jouait partout, là, en Europe, à ce moment-là.
0: On va pas passer de passer à autre chose, là.
1: Non, c'est ça. Puis, à un moment donné, ben, le temps a passé. Puis, je me suis retrouvé sur la tournée de Peter Gabriel. Puis, elle s'est joint à nous, à un moment donné, chez Luke Corner. Puis, à l'époque, bon, Peter Gabriel se cachait. Bon, c'était très, très, très connu. Donc, ça fait qu'on était à Philadelphie. À un moment donné, il donnait un spectacle. Puis, il y avait. Fallait porter des perruques et des calottes, là, pour pas se faire reconnaître sur la rue. Puis, on était sortis un soir avec Chinette dans un karaoké déguisé, tout ça, puis elle s'était mis à chanter ça.
0: Oh, ben
1: tout le bar savait qui était dans le bar. Puis moi, j'ai braillé toutes les larmes de mon corps. Alors, c'est ça. Donc, c'est à la fois un souvenir très, très, très douloureux, mais aussi un souvenir de tournée.
0: Ben oui, c'est ça. Ça nous ramène directement, là, ces chansons-là. On va parler théâtre dans un instant, parce que, entre autres, la programmation du théâtre Le Diamant a été dévoilée. Mm-hmm. Il y a une nouvelle pièce qui va être présentée en primeur, Gaétan. Oui, mais d'abord, j'aimerais ça qu'on parle de cinéma, Robert Lepage. Oui. Tu vas recevoir cet été le prix Hommage Denis Héroux, qui récompense l'ensemble de l'œuvre d'un artiste dans le cadre du 30e Festival international de films Fantasia. Là, le cinéma, comme réalisateur, ça fait quand même longtemps que tu as touché. Oui, comment est-ce que tu reçois ce prix-là?
1: Ben, en fait, je suis très heureux, je suis très flatté. Quand même, il y a une période de ma vie où je commence à être très fort de faire de la réalisation. J'ai trouvé ça très difficile, mais c'est intéressant parce que c'est un festival de genre. Hein,
0: oui,
1: de
0: films, c'est
1: de
0: ça.
1: Genre. Et celui qui programme ça considère que, bon, mon œuvre cinématographique, bien qu'elle soit très courte, c'est une œuvre de genre.
0: Oui.
1: Donc, c'est une analyse intéressante à faire là, sur ces films-là, un regard différent. Et effectivement, j'en ai revu quelques-uns dernièrement de ces films-là, puis j'ai eu un choc. Mais c'est pas grave, je pense que
0: j'ai
1: heureux de recevoir ça. Oui, un choc parce qu'on était très influencés, on est toujours influencés par son époque.
0: Ben oui.
1: Et bon, puis il y a un rythme dans lequel les histoires sont racontées aujourd'hui. À l'époque, on prenait notre temps, c'était Wim Wenders,
0: ça,
1: puis c'était de longs plans, puis bon, on prenait beaucoup de temps, je me disais, mon Dieu, peut-être pour le goût du jour, c'est plus très populaire, mais parce que dernièrement, ils ont passé le confessionnal à la télévision dernièrement, je me suis dit, mon Dieu, c'est bien lent, c'est bien silencieux, mais c'était ça à l'époque aussi, on prenait le temps de raconter des histoires au cinéma.
0: Oui, ce sera l'occasion donc de les revoir sur grand écran, le confessionnal qui date de 1995, Possible Words, ça date de 2000, donc qui était filmé en format 35 mm. Est-ce que tu veux assister à ces représentations-là, Robert?
1: Oui, absolument. Oui. Et c'est ça aussi, c'est parce que quand on revoit nos films à la télévision 20 ans plus tard, tout ça, c'est vraiment le fantôme de nos anciens idéaux.
0: Oui.
1: Alors, c'est toujours bien quand on voit quand il y a un public là, en direct, puis on les voit réagir, puis on voit ce que ça leur fait, puis les conversations qui viennent après. Très intéressant.
0: Dans notre questionnaire culturel, tu as dit que ton genre préféré, c'est le documentaire. Est-ce qu'un jour, tu te commettrais à réaliser un documentaire?
1: Ben, je pense que oui, il faut faire beaucoup, beaucoup de recherches pour faire un bon documentaire. Bon, ça, je ne sais pas si j'aurais la patience et si j'aurais le temps de le faire. Mais c'est vrai que moi, le documentaire, et j'ennuie tout le monde avec ça. On va chez quelqu'un qui a Netflix, qu'est-ce qu'on regarde? Là, bon, on

0: On scanne tout le menu, puis c'est toujours, je vais toujours, mais va dans la section documentaire, il y a peut-être... Et tu sais, il y a une chaîne de télévision qui vient automatiquement là, avec Belle Express Vue, puis tout ça, puis que, bon, que j'ai toujours ignoré, mm-hmm. mais qui est Explora, je crois que ça s'appelle, oui. J'ai toujours passé par-dessus. Et je me suis mis à écouter ça, mais de façon mais vraiment assidue depuis au moins un an. C'est les meilleurs documentaires au monde. C'est extraordinaire. Alors, je pense que c'est un genre qui est boudé un peu, en tout cas, qui est pas mm-hmm. considéré vraiment pour sa valeur. Et c'est vraiment, moi, j'adore
1: le documentaire. Oui, puis même au niveau narratif, on peut jouer aussi là-dedans.
0: Tout
1: là.
0: À fait. Absolument. Oh, oui. Et il y a beaucoup, c'est très versatile, ouais. Évidemment. Bon, et ça prend la forme de son sujet. Hein, mm-hmm. C'est-à-dire que la forme et le fond est toujours extrêmement bien intégrés. Non, moi, je suis un grand fan de documentaires. Puis, mais j'ennuie tout le monde autour de moi qui veulent voir veulent faire du binge-watching là, de la nouvelle télésérie ou du nouveau. Moi, vraiment pas. Je suis vraiment le monsieur documentaire.
1: Alors, ben, peut-être qu'un jour, un retour au cinéma par Robert Lepage, ça passera par le documentaire. Est-ce que tu t'en es remis? Parce que une fois que quand tu as quitté le cinéma, il y avait comme. Ouais. On sentait que. C'est ça. C'était pas dans la joie et l'allégresse.
0: Oui, sauf que tu vois, moi, la critique la plus juste que j'ai reçue. En Angleterre, à un moment donné, je présentais un spectacle à Manchester et il y a un journaliste qui était monté de Londres, évidemment, qui avait beaucoup aimé le spectacle, qui avait dit on ne sait pas si c'est une qualité ou un défaut, mais il disait Robert Lepage met en scène le théâtre comme un réalisateur de cinéma frustré. Ça m'a fait, mon Dieu, c'est tellement ça. Il a tellement mis le doigt.
1: Il avait tout capté.
0: Absolument. C'est ça.
1: C'est vrai, ces compliments-là où on est comme, est-ce que c'est un compliment? Mais en même temps, en tout cas, c'est vrai.
0: Non, mais quand c'est une bonne analyse, c'est précieux, ça.
1: Oui, il faut le recevoir.
0: Ouais.
1: Prochaine pièce de théâtre, donc, ça a été annoncé, Gaétan, inspiré par la vie de Gaétan Dugas. Pour ceux qui ne le connaissent pas, Robert Lepage, qui était-il?
0: Ouais. En fait, c'était un agent de bord d'Air Canada qui a vécu dans les années 80. Qui a été soupçonné longtemps d'être le patient zéro, donc celui qui aurait amené le virus en Amérique du Nord. Alors, tout ça a été défait. Bon, scientifiquement, c'était démenti. C'est sûr que... Mais les légendes ont la peau dure. Hein? Les mythes ont la peau dure. Alors, des fois, j'entends encore ça. Moi, je fais un spectacle qui parle un peu de Gaétan Dugas. Ah oui, le patient zéro. Mais non, c'est justement pas le patient zéro. Donc, je sentais le besoin de montrer qu'en fait, il n'était pas le patient zéro, mais le patient héros, parce qu'il était vraiment, il s'est comporté vraiment de façon très héroïque. Il était quand même dans les premières victimes, puis il a vécu, si on veut, tout ce qui vient autour de surtout à l'époque, début des années 80, c'était terrible. Bon. Alors bon, il y a ça, mais il n'y a pas que ça dans le spectacle Gaétan. D'ailleurs, ça s'appelle Gaétan pour essayer de réhumaniser le personnage, parce que, bon... je parle de moi aussi, là, je parle de mon entourage, je parle de ce que c'était à l'époque, d'être jeune, d'être fou, de coucher avec tout ce qui bouge. C'est ce que ça voulait quand c'est arrivé. Alors, c'est pas juste sur le sida, c'est aussi sur le COVID, parce que je suis parti vraiment d'un hasard. Mais j'aime beaucoup m'inspirer. Souvent, le point de départ de mes spectacles, c'est des hasards.
1: Ah oui, nous, on est équipe synchronicité, hein, Robert, on y croit.
0: Exactement. Donc, quand on n'avait pas le droit de rien faire, quand la COVID a commencé au mois de mars, moi, j'allais prendre de longues marches avec mon chum, puis à un moment donné, mon quartier, je connais les rues, là, je connais les maisons. Alors, on est allé dans le quartier voisin, qui est l'ancienne Lorette, puis là, on est allé dans le cimetière, puis je suis tombé sur la tombe de Gaétan Dugas, sur le sépulture de Gaétan Dugas. Mais je me suis dit, voyons, c'est-tu le bon Gaétan Dugas? Voyons. Là, j'ai fait ma recherche, puis c'est effectivement lui. Et je me suis dit, bon, mais il est beaucoup plus... parce qu'évidemment, on voit toujours ça comme des espèces de mythes ou de légendes.
1: Oui, c'est ça.
0: Mais en fait, c'était un petit gars du quartier à côté de chez nous. Puis, alors donc, j'ai fait une enquête, je me suis informé et je me suis rendu compte, et c'est beaucoup le spectacle là-dessus aussi, que les Canadiens anglais l'ont défendu beaucoup. Il y a eu des films sur lui pour essayer de démentir tout ça. Il y a eu des documentaires extraordinaires qui ont été faits, qui ont gagné des prix. Il y a eu des journalistes qui ont fait des enquêtes. Mais au Québec, rien. Comme si on avait accepté de se faire pointer du doigt comme la cause d'une épidémie, comme si on était des... Je ne sais pas c'est quoi, je n'ai pas compris exactement encore le pourquoi de ça, mais j'enquête là-dessus. C'est comme ça qu'on n'a pas jamais rien dit, qu'on s'est laissé accuser. Parce que c'est toujours pratique, hein, quand il y a des épidémies, je veux dire...
1: Oh oui,
0: La syphilis, chez les Anglais appelaient ça la maladie des Français, les Français appelaient ça la maladie des Allemands, les Allemands appelaient ça la maladie des Italiens, la grippe espagnole n'a jamais été espagnole, Trump, il appelait le coronavirus le China virus, alors ça, c'est toujours le voisin sale, le voisin pas propre, le méchant. Là. C'est toujours, il faut toujours que ce soit à l'extérieur. Alors ça faisait leur affaire, les Américains, d'avoir un beau jeune blond, gay, aux yeux bleus, avec un accent canadien-français, être évidemment la cause de
1: cette pointé horrible, du doigt.
0: Exactement.
1: Est-ce qu'il y a encore des membres de la famille de Guy Tandiga dans le coin de Québec? Est-ce que tu as été en contact avec eux?
0: Avec certains, mm-hmm. oui. Ceci dit, on a vraiment fait attention de ne pas les consulter tout de suite parce que, bon, ils ont fait quand même des déclarations il y a longtemps parce qu'ils ont passé dans le tordeur pas mal. Là. Ils ont fait des déclarations comme de quoi jamais, bon, ils rouvriraient cette
1: boîte. Cette plaie-là, oui, ça donne une blessure.
0: Donc, nous, on a respecté ça. Mm-hmm. Et quand on a fait l'annonce, évidemment, il y a quelques temps, il y a des gens qui sont rentrés en contact avec nous et qui ont été très généreux, très ouverts. Bon, évidemment, il faut encore travailler très fort pour bien rassurer tout le monde que, bon, on va pas virer ça tout à l'envers et qu'on va être respectueux. Mais comme je disais, c'est pas juste... Enfin, bon, tu connais mes spectacles, c'est pas juste sur le Gaëtan Duga, puis c'est pas sur toute sa vie.
1: C'est ton enquête, c'est ton rapport à cette personne-là.
0: C'est peut-être le tiers du spectacle. Oui. C'est mon rapport avec ça, c'est ma génération, puis c'est l'époque du COVID aussi.
1: Oui.
0: Comment on a perdu tellement de gens pendant le COVID, mais c'est souvent des gens de 65 ans et plus. Alors, il y a toute une... avec le sida, mais c'est toute une génération, 35 ans et moins. Bon, donc, on fait aussi ces espèces de comparaisons-là entre les différentes pandémies, puis comment on s'est positionné par rapport à ça.
1: Et donc, la première mondiale de Gaëtan va avoir lieu au Théâtre Le Diamant le 1er avril 2027. Ouais. Donc, dans un peu moins d'un an, t'en es rendu où dans la création de ce spectacle-là?
0: On est quand même pas mal avancé. Ça fait depuis décembre qu'on fait des workshops. Tout ça. On est rendu peut-être à notre workshop numéro 3. On en fait un quatrième à l'automne, un cinquième en janvier l'année prochaine. Et ensuite, on fait le spectacle.
1: Donc, alors, on va vivre ça le 1er avril. Mais avant, tu vas remonter sur scène pour une quatrième série supplémentaire de 887, qui est si souvent mentionnée dans notre questionnaire d'invités, dans les CV de spectateurs. Cet engouement-là se dément pas. Toi, ton plaisir de remonter sur scène, est-ce qu'il est le même qu'au tout début?
0: Oui. Absolument, absolument. Oui. Puis ce que j'aime toujours, c'est de revisiter quelque chose que ça fait un bon moment que j'ai pas joué. Donc, pouvoir tout le réécrire. Tu sais, voyons, donc, ça a plus de bon sens. Ça tient pas le coup, là.
1: Donc, d'une version à l'autre, c'est jamais tout à fait le même 887.
0: Pas tout à fait. C'est sûr qu'il est plus solide, là. Il est écrit, mais tout est à refaire. Puis jouer, pour moi, c'est sur l'occasion d'écrire. Mm-hmm. C'est ça. Sinon, c'est juste la répétition, puis la comparaison de public, moi, ça ne m'intéresse pas. Et cette fois-ci, ce qui est intéressant, c'est qu'on a commencé à aller en Chine avec nos spectacles. La Chine continentale ne nous était pas accessible avant. Et depuis 3-4 ans, on y va au moins 2 fois par année. Puis je suis allé à Shanghai avec, mais là, paraît-il qu'après toute cette série de spectacles-là, il y a Beijing là, qui s'intéressait.
1: Qui s'ajouterait aussi. Bon, alors avant Beijing, il y a le Théâtre du Nouveau Monde. C'est du 13 au 30 août. Ensuite, au Diamant, c'est du 26 novembre au 5 décembre. Ouais. Et là, toute la programmation de la prochaine saison au Diamant est disponible. Donc, il y a du théâtre, il y a du cirque, de l'art lyrique. De retour autour de Leonard Cohen.
0: Oui, bien sûr.
1: Parmi les spectacles.
0: Oui, c'est important pour nous parce que ça faisait longtemps qu'on n'avait pas fait. Puis on dit que notre motto, c'est le théâtre de l'opéra, de la lutte à l'opéra.
1: Oui.
0: Ça faisait longtemps que.
1: Il faut bien mettre.
0: On n'avait pas fait d'opéra. mais c'est vraiment. En tout cas, nous, on y croit encore beaucoup à cette forme d'art-là. Et c'est encore méconnu. Donc, on a un gros travail d'initiation.
1: Et là, je pense qu'effectivement, que la figure de Leonard Cohen, il y a peut-être des gens qui vont être tentés d'aller vivre cette expérience-là. Donc, je le dis, tout est disponible en ligne pour les détails de la programmation. Et dans un instant, on va parler de ce spectacle que Robert Lepage décrit comme le vitriol dont le théâtre a besoin. Un chien en laisse qui jappe de Gabriel Sanson premier. Mais juste avant, on va aller écouter un choix de notre programmateur musical invité, Alexandre Courteau.

0: Ken Lo, on reste à Québec avec tout ça. La pièce Todo Shido, c'est Alexandre Courteau qui est à la programmation musicale cette semaine. Il sera avec nous demain d'ailleurs pour nous parler de tous ses choix musicaux de la semaine. Sur cette pièce, Ken Lo est en collaboration avec Bougat.
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0: Et donc, on est toujours à Québec en ce moment. C'est le Festival Carrefour international de théâtre qui bat son plein. Ce soir et demain, au Théâtre Le Diamant, on présente une pièce qui s'intitule « Un chien en laisse qui jappe ». C'est un exercice de diction, mesdames et messieurs. Vous le ferez à la maison. Et dans nos studios de Québec, aux côtés de Robert Lepage, se trouve Gabriel Sanson Premier. Bonjour.
2: Bonjour, bonsoir.
0: Merci, Gabriel, qui se décrit comme un orchestre théâtral à une personne. Robert, est-ce que ça résume bien ce que tu as perçu la première fois que tu as vu la pièce « Un chien en laisse qui jappe ».
3: Oui, tout à fait. Absolument, absolument. Puis, ce que j'ai trouvé extraordinaire, moi, de ce spectacle-là, si tu me permets, Émilie, c'est parce que j'étais complètement dépaysé. Et c'est ça, ça devrait être ça, le théâtre. C'est un lieu de dépaysement, mais pas de se perdre pour se perdre, là. Mais complètement dépaysé, les références, tout ça. Puis, ça me parvenait, ça me touchait. J'étais ébloui par la qualité d'écriture, par la rigueur du propos, la forme aussi. Alors, c'est ça. Alors, j'étais très, très, très excité au fait que je retournais le voir une deuxième fois. Puis, j'étais aussi pas capable de dire de façon intelligente ce que j'avais pensé de son spectacle après. J'étais vraiment ébranlé. Et c'est absolument extraordinaire. Puis, je trouve ça difficile. Je veux pas emprisonner le spectacle dans une catégorie. Oui. C'est pour ça que c'est... Mais c'est vraiment remarquable. Et c'est un artiste remarquable.
0: Alors, Gabriel, comment est-ce qu'on réagit quand Robert Lepage vient voir notre pièce une deuxième fois?
2: On réagit bien, forcément. C'est sûr que oui. Mais il y a quand même quelque chose de particulier aussi, parce qu'il faut considérer qu'à la base, moi, j'ai travaillé au Diamant dans l'équipe d'accueil pendant longtemps. Okay. Ce qui fait que j'ai eu l'occasion de voir mes premiers spectacles de Robert Lepage au sein même de l'équipe du Diamant quand on faisait les entrées en salle et tout ça.
0: Okay.
2: Fait que j'ai grandi théâtralement aussi à travers les shows de Robert. Puis là, d'être capable de passer... jouer au Diamant là, dans ce cas-ci, c'est quand même c'est particulier, mais je suis d'une reconnaissance infinie pour ça. Fait qu'on le prend bien.
0: Ouais. Mais oui, mais le symbole est quand même fort, j'imagine, aujourd'hui. Oui. Quand t'arrivais là, puis que tu sais, l'entrée des artistes là, c'est plus la même chose là.
2: Non, c'est complètement différent. Puis en même temps, je suis quand même à la maison, j'ai un sentiment d'appartenance quand même avec le Diamant, parce que c'est le premier endroit où j'ai travaillé à Québec. Après avoir passé toute mon enfance à Lévis, en plus, là, qui est d'ailleurs un des sujets du spectacle.
0: Du spectacle.
2: Ouais. Ah, oui, c'est bien plugué. Là.
0: Mais là, je comprends, comme dit Robert, on ne veut pas emprisonner le spectacle, mais si on veut donner quelques indices aux gens qui vont y assister, c'est moi, j'avais dans les notes comme un recueil de poésie mise en scène.
2: Oui.
0: Oui, ça...
2: Ben, c'est parce que c'est un amalgamage de plein de textes que j'ai écrits avec le temps, là, autant pour des spectacles de slam que... J'écris de la poésie souvent. Puis il y avait plein de textes que je voulais mettre en scène pour un show solo. Puis j'ai pris ceux qui se rassemblaient autour de certaines thématiques qui résonnaient ensemble puis tout ça. Puis à un moment donné, quand on lit le texte, tu sais, j'ai déjà déposé ce spectacle-là pour des demandes pour la ville ou quoi que ce soit. Tu sais, puis on m'a déjà répondu que... tu sais, ces textes-là étaient un peu... le texte au complet du spectacle était comme décousu. Il n'y avait rien qui liait ensemble. Parce que c'était comme si c'était un recueil de poésie. Mais en fait, c'est justement mon travail au sens de la mise en scène, de la dramaturgie, de la scénographie, de réussir à tout lier ça ensemble.
3: Oui, c'est ça qui frappe d'ailleurs, c'est la grande cohérence de tout ça. C'est ça que on est dépaysé parce que. Mais effectivement, c'est tellement. C'est mené d'une façon tellement. C'est tellement cohérent, c'est intelligent. Bon. En tout cas, c'est dans le même studio de flatter. Hein. Mais si tu me permets, je voudrais dire une chose. Ce qui me frappe aussi, c'est que moi, j'avais vu une entrevue avec David Bowie à un moment donné, quand il y a eu 50 ans, puis quelqu'un lui avait demandé c'est quoi la différence entre 50 ans et 25 ans. Puis il avait dit 25 ans. Il dit on a accompli peu de choses, on connaît peu de choses, mais ce qu'on connaît, on le défend à mort. Mm. Mais il dit à 50 ans, bien là, on a l'expérience, on connaît plus de choses, puis on ne fait que douter. Puis c'est tellement vrai. Puis ça fait tellement du bien de voir quelqu'un qui défend, là, puis qui défend ça, puis qui défend bien, et qui est unique, parce que c'est toujours ça, c'est la grande qualité. Faut pas, c'est pour ça que ça me fait rire quand j'entends Gabriel Sanson premier, mais ça veut dire Gabriel Sanson unique. Parce que moi, c'est sûr, c'est pas de pas essayer d'être le premier, mais d'essayer d'être unique, et c'est vraiment unique ce qu'il fait.
0: Mais d'ailleurs, le premier, il arrive quand dans ton nom, Gabriel?
2: Il arrive à la fin.
3: Il arrive en dernier.
2: Oui, c'est ça. Le premier, ça vient. Les deux premiers Samson qui sont arrivés en Amérique, deux frères, Jacques, Gabriel, Samson, pour porter le même nom que le premier Samson duquel je descends, Gabriel Samson. On m'appelle Gabriel Samson premier. Pour pas oublier d'où on vient, les racines, tout ça. Puis aussi un changement de qui j'étais là, qui a été opéré au cégep, là, un moment particulier où l'ancien Gabriel là, qui était Gab Samson comme été laissé de côté parce qu'il y a plusieurs choses que cette personne-là portait. Mm-hmm. Puis là, il y a eu une renaissance là, en soi là, tu sais, qui est devenu Gabriel Samson premier.
0: Ouais. Et c'est celui-là donc qu'on peut voir sur scène. Et là, quand on dit un orchestre théâtral à une personne, là, ça va aussi loin que c'est carrément toi qui scannes les billets, Gabriel?
2: Oui, absolument. C'est moi qui scanne les billets à l'entrée. Qui fait un écho à quand je travaillais au Diamant, là, auparavant, tu sais.
0: Mais... Ça vous permet de sauver le salaire d'une personne ce soir,
3: esclave,
0: Robert.
3: Je dis,
2: mais oui, c'est ça. C'est moi qui scanne les billets à l'entrée. C'est moi qui fais le spectacle aussi, mais la régie est directement sur scène en plus. Fait que c'est moi qui fais les changements techniques, les changements d'éclairage, changements de costume aussi. Tout ça est fait directement par moi sur scène. Fait que c'est pour ça l'orchestre théâtral, c'est que tout est sur scène. Ce qu'on voit, c'est le show au complet. Il n'y a personne à régie derrière, quoi que ce soit. Puis aussi, il y a une discussion d'après-spectacle à l'intérieur même du show, là, qui est comme l'épilogue. Puis c'est moi aussi qui fais ce segment d'entrevue-là aussi. Ouais, c'est ça.
0: Toto-interview?
2: Ouais, c'est ça.
0: C'est
2: oui.
0: Bon.
2: Ouais, ben juste avec là, tu sais. Ouais, c'est ça.
0: Et tout ça, en fait, ce spectacle-là, donc, il est présenté ce soir et demain. C'est déjà complet là, pour les gens qui nous écoutent. Des fois, dernière minute, vous pouvez vous présenter à la billetterie quand même. Mais est-ce que dans ta tête, c'est la fin de ce spectacle-là ou il y a des supplémentaires? Comment tu vois la vie de ce show?
2: Mais le show, il est bâti pour être tourné aussi. C'est un plug and play de la manière qui était imaginée à la base. Parce que, tu sais, c'est quand même, tu sais, le décor, c'est une pergola, là, la scénographie, tu sais. Puis sur cette pergola-là, c'est là-dessus que tient tous les éclairages du spectacle. Fait qu'on accroche pas, tu sais, on n'a pas d'accrochage d'éclairage ou quoi que ce soit. C'est des bandes LED, c'est des work lights, mais comme des clippables, là, qui sont dimmables, tu sais, halogènes, qui sont directement sur la structure de la pergola. Puis c'est ça que je contrôle pendant le spectacle. Fait qu'il est vraiment fait pour être déplacé plus ou moins facilement, là, mais ça rentre tout dans un truck en masse. Fait qu'il est fait pour être tourné. Fait que ce serait ça l'objectif,
3: c'est
2: en fait.
3: C'est pas les 6 jours de montage des 7 branches de la rivière.
2: Non,
3: tu t'es libéré de tout ça.
2: Oui, c'est ça. Fait que je vais le prendre, tu sais, pendant le temps que j'ai un show qui se tourne facilement comme ça. Fait que oui, l'objectif après ça, c'est de pouvoir le jouer à d'autres endroits, peu importe c'est où, là, tu sais, au Québec, à l'international,
0: oui.
2: On verra bien.
0: Donc, on te souhaite une aussi longue vie que 8-8. Qui en est à sa 4e série de supplémentaires.
2: Oui, ça me ferait bien plaisir, ça. Ouais, quand même, ouais.
0: Sinon, donc, tu travailles déjà aussi sur d'autres créations. Bientôt, il y a une sortie de résidence que les gens dans le coin de Québec auxquels ils pourront assister à la Charpente des Fauves le 28 juin prochain. Oui. Ça s'intitule « Tu charges combien? Témoignage de l'industrie du sexe ». Donc, tu es à la mise en scène de ce projet-là. Qu'est-ce que c'est, Gabriel, sans son premier?
2: Oui, c'est... Merci pour le nom complet, c'est bien gentil. Ah oui, tant qu'à faire de la pub.
0: Ben oui.
2: Oui, c'est ça. Tu charges combien? Témoignage de l'industrie du sexe. C'est un théâtre documentaire sur l'industrie du sexe à Québec ou l'industrie du sexe au Québec, là, parce qu'il y a certaines réalités qui se déroulent plus dans le coin de Montréal, tu sais, puis même à Toronto aussi, il y a un marché particulier qui est là-bas. Le but, c'est de faire un portrait qui est non pro-TDS ni abolitionniste. Parce qu'il y a d'autres spectacles à Québec bon, qui ont déjà parlé de ces sujets-là, puis tout ça, mais souvent, les gens sont dans un rapport de prise de position par rapport à un côté ou l'autre. Puis en fait, on n'a jamais pris la peine à Québec, ni dans le théâtre en général au Québec, de prendre la peine de faire un portrait de ce qui en est de cette réalité-là. Mm-hmm. Fait que c'est vraiment ça l'objectif avec ce rapport-là de théâtre documentaire. Je suis accompagné par notamment J. Dion, qui est sorti du milieu de la prostitution aussi, qui avait fait une exposition qui s'appelait « Force de vivre » à l'époque. Puis c'était une exposition déroulée dans le hall du Périscope. Puis les gens demandaient, est-ce qu'il va y avoir d'autres étapes à cette exposition-là? Puis Jay voulait faire un show de théâtre. Puis c'est là où on m'a approché pour faire la mise en scène de ça. Fait que je travaille en collaboration avec Jay notamment pour être capable d'apporter la vraie de vraie réalité aussi. Puis on travaille avec la Maison de Marthe aussi, puis Projet Lune, qui sont deux entités complètement distinctes puis qui n'ont pas les mêmes opinions non plus sur ce qui devrait en être du milieu de la prostitution.
0: Donc, ça vient nourrir la création théâtrale, d'avoir tous ces points de vue-là. Donc, ça va être présenté à la Charpente des Fauves. Pourquoi est-ce que Québec est un bon endroit en ce moment pour un jeune de la relève qui fait du théâtre?
2: Ben, c'est que la marge de manœuvre au sens de la création, déjà, qui est donnée par le Conservatoire de dramatique de Québec, là, où on plonge vraiment à l'intérieur de la création comparativement à d'autres institutions au Québec. Puis en plus, à l'intérieur de ce milieu-là, il y a comme une marge de manœuvre qui est davantage là aussi. Tu sais, je veux dire, mes amis, mes collaborateurs sont aussi ici à Québec. Ouais. Tu sais, fait, je veux dire, le milieu de Québec est très bon pour être capable de concrétiser les choses qu'on a.
0: Il y a vraiment
2: tête,
0: un bel écosystème du théâtre Premier Acte, le Diamant aussi, le programme Première Ovation. Il y a quelque chose quand même dans le milieu culturel à Québec. Donc, je rappelle la pièce ce soir, Un chien en laisse qui jappe, bien fier de moi de l'avoir dit sans m'accrocher, est présentée donc au Diamant. Il y a aussi une discussion après ta discussion ce soir, c'est ça, Gabriel?
2: Oui, c'est ça.
3: Il va rester quelque chose à dire.
2: Oui, il va rester des choses à dire. Donc, la discussion.
0: Tu vas laisser Robert Lepage aussi t'interviewer. Après ton propre interview. Alors, on invite les gens à aller vivre ça. Merci beaucoup à tous les deux d'avoir pris un moment avec nous aujourd'hui.
2: Merci.
0: Et restez avec nous parce qu'en deuxième heure, une autre grande créatrice du coin de Québec, c'est Noémie Desleclerc qui va bientôt présenter son premier long métrage. On l'invite au Tinder littéraire en compagnie de Myriam Véraud. Également, une création de Farah Thibault. Ça devrait être un moment fort émouvant. Donc, on se retrouve tout de suite après le bulletin nouvelle.
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9: Ici Rebecca Kwan, voici les informations. Le gouvernement Carney estime que le développement et l'encadrement de l'intelligence artificielle qu'il propose protégera les Canadiens contre les dangers de l'IA, assurera la souveraineté du pays dans le domaine et stimulera l'économie. Ottawa va d'ailleurs jusqu'à dire que sa stratégie nationale sera favorable aux travailleurs et qu'elle permettra la création de 250 000 emplois d'ici 5 ans. L'opposition néo-démocrate s'inquiète néanmoins de voir l'IA remplacer une bonne partie de la main-d'œuvre, tandis que les conservateurs jugent que les libéraux omettent des éléments importants. Estelle Côté-Sroka.
10: Le premier ministre Mark Carney veut accélérer l'adoption de l'intelligence artificielle.
11: Une technologie transformatrice pour améliorer la vie des Canadiens.
10: Ottawa investira 2,3 milliards de dollars dans les 5 prochaines années, notamment pour que la proportion d'entreprises qui se servent de l'IA passe de 12 à 60 % pour construire un super ordinateur public permettant aux chercheurs et aux entreprises de mener de grands chantiers en protégeant leurs données en sol canadien et pour former 1 million d'étudiants de niveau postsecondaire. Il s'agit d'une occasion à saisir pour générer une croissance économique de 200 milliards de dollars d'ici 2034, selon Mark Carney.
11: Une stratégie qui repose sur des bases de confiance et de sécurité.
10: Le nouveau Parti démocratique craint des pertes d'emplois.
12: They know that the mass adoption of AI is to replace human labor.
10: Les conservateurs estiment qu'Ottawa omet plusieurs détails importants. Le député Gabriel Hardy.
13: Comment les Québécois et les Canadiens vont être protégés de la dérive de l'intelligence artificielle? Comment les libéraux vont être capables de fournir l'énergie?
10: Tania Sabat de l'Observatoire international sur les impacts sociétaux de l'IA et du numérique ajoute que le gouvernement devra agir vite pour garantir le succès de cette stratégie.
14: Ne pas tarder à mesurer des impacts et des retombées. Pourquoi? Parce qu'il va falloir certainement corriger. Parce qu'il va falloir certainement expérimenter.
10: Mark Carney promet que les lois et les normes canadiennes seront mises à jour dans les prochains mois. Ici Estelle Côté-Sroka, Radio-Canada, Ottawa.
9: Et puis, parlant de la protection de la vie privée, un an après l'entrée en vigueur du nouveau recours visant à contrer le partage d'images intimes sans consentement, le ministre de la Justice et procureur général du Québec, Simon Jolin-Barrette, estime que cette mesure a eu des retombées concrètes. Il y a toutefois certains bémols, comme l'explique David Savoie.
15: Dans une vidéo en ligne, les internautes sont prévenus de l'existence de ce nouveau mécanisme pour dénoncer rapidement et en tout temps des photos intimes qui sont partagées sans consentement. D'après le ministre de la Justice, ce processus simplifié se traduit par plus d'une ordonnance par semaine pour faire détruire des photos. La loi s'applique aussi aux images de nudité qui sont générées par l'intelligence artificielle. Le non-respect d'une ordonnance vient avec des amendes qui peuvent aller de 500 à 5000 $ par jour pour une personne, 10 fois plus pour un site Internet ou une entreprise. Le ministre de la Justice, Simon Jolin-Barrette.
16: Les délais sont beaucoup plus courts, donc c'est immédiat. Alors, je pense que ça fait œuvre utile, justement, pour éviter, exemple, dans une école secondaire, qu'une image intime d'une personne circule à travers l'ensemble de l'école secondaire ou même pour les jeunes adultes. Donc, c'est un phénomène qui touche particulièrement les jeunes.
15: Si l'initiative de Québec est saluée, le problème du partage de photos intimes sans consentement ou encore de vengeance pornographique est beaucoup plus fréquent, voire quotidien. Mélanie Lemay, du groupe Québec contre les violences sexuelles.
17: Bien, sachant que ça représente peut-être 52 cas dans une année, je pense qu'il y a peut-être une méconnaissance du public à l'égard de ces mécanismes-là, vu que ça arrive beaucoup plus souvent qu'on peut l'anticiper.
15: D'après des données publiées en avril 2025 par Statistique Canada, 17 % des 15 à 24 ans ont vu au moins une fois par mois des images ou des vidéos intimes partagées sans le consentement de la personne concernée. Ici David Savoie, Radio-Canada, Montréal.
9: Au Québec, c'est vendredi que le gouvernement Fréchette déposera son projet de loi pour interdire la vente de boissons énergisantes aux jeunes de 16 ans et moins. Québec veut ainsi éviter d'autres drames comme celui de Zachary Miron, cette adolescente de 15 ans mort en janvier 2024 en raison de la combinaison d'une seule de ses boissons et d'un médicament pour le TDAH. Tous les partis d'opposition appuient le projet de loi, sauf les conservateurs, qui accusent le gouvernement Fréchette d'agir par opportunisme à quelques mois des élections. Voici la députée Maïté Blanchette-Vézina, suivie de la réaction de la ministre de la Santé, Sonia Bélanger.
18: Le gouvernement, depuis 3 ans, aurait pu déposer ce projet de loi-là. Il décide de le faire par populisme, utiliser le décès d'un enfant pour se remonter dans les sondages. Ma mère et d'autres gens consomment des médicaments qui interagissent, qui ont une interaction avec le pamplemousse. Ça peut causer des décès, là. Ça peut interagir avec des médicaments. Est-ce qu'on va interdire le pamplemousse? Non.
19: C'est une question de dogmatisme, de valeurs qu'ils ont. Moi, je trouve ça vraiment ignoble.
9: Les boissons qui contiennent de la caféine, de la taurine ou d'autres éléments chimiques seront visées par le projet de loi. Et en terminant, il faudra attendre encore un peu avant de voir l'accélération des grands projets au Canada, tels qu'annoncés en août 2025 par le premier ministre Mark Carney. Ottawa a choisi de prolonger la période de consultation sur le sujet. Plusieurs des propositions pour raccourcir les délais d'approbation des projets s'attiraient des critiques, entre autres des groupes environnementaux. La période de consultation devait se terminer la semaine prochaine, mais elle sera plutôt remise au 22 juillet. Ottawa projette de déposer dès cet automne un projet de loi qui modifiera les protocoles pour la réalisation de chantiers tels que l'expansion de mines ou encore un projet hydroélectrique. C'est ce qui

0: Ici Émilie Perrault. Il restera toujours la culture se poursuit dans un bel élan de solidarité féminine. Noémie Desleclerc est avec nous. Bonjour Noémie.
1: Bonjour.
0: On te connaît pour ton roman Darlène, dont la trame sonore, signée par Hubert Lenoir, a eu un gros retentissement. J'aime toujours le rappeler que c'est lui qui a fait la trame sonore de ton roman. Pas toi qui as écrit le roman de la trame sonore.
1: Non, effectivement, ça partait de là.
0: Ton premier long métrage va prendre l'affiche en septembre. Et là, on t'a invité à l'exercice du Tinder littéraire et tu as choisi une autre réalisatrice, Myriam Véro. Bonjour Myriam.
2: Bonjour Émilie.
0: Pourquoi est-ce que tu voulais parler avec Myriam aujourd'hui, Noémie?
1: Parce que Myriam m'a énormément aidée dans mes grands blocus de montage.
0: Ouais. Et donc, on va pouvoir poursuivre cette discussion-là. Merci d'avoir accepté l'invitation,
2: Myriam. Ça fait plaisir, surtout pour Noémie.
0: Oui, et là, en plus, il y a le hasard à travers tout ça, mais à tes côtés, une comédienne que tu as dirigée, qu'on va voir entre autres dans Le Gouffre lumineux.
2: Oui.
0: C'est Farah Thibault. Salut, Farah.
3: Bonjour, Émilie.
0: Farah qui, elle, quand je disais solidarité féminine, est accompagnée par sa sœur Mickaëlle, qui est en régie. On la salue.
3: On la salue.
0: On peut dire que vous revenez toutes les deux du voyage d'une vie. Est-ce que je peux dire comme ça, Farah?
3: Absolument. Il y a quelques jours, on a rencontré notre mère pour la première fois.
0: Donc, vous êtes allée en Haïti.
3: Exactement.
0: Votre mère biologique, vous l'avez rencontrée. Et là, quand on dit il y a quelques jours, t'es revenue hier.
3: Hier matin, oui.
0: Quelle générosité d'être avec nous aujourd'hui, Farah. Donc, tu nous offres une création inspirée par ce que t'as vécu dans les derniers jours. Et moi, j'ai la boîte de mouchoirs pas très loin parce que vous connaissez l'effet de Farah Thibault sur moi. Et on est en plein mois de juin, je lis Autochtone. Alors, plus tard, une entrevue avec Andrew Snyderman pour son livre Les deux rives de la Bird Tale qui met des visages humains sur le concept de la réconciliation.

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1: Tinder littéraire. Noémie Desleclerc est une artiste multidisciplinaire qui s'est fait connaître en 2018 avec son premier roman Darlène, qui est aussi le titre du premier album du Berle Noir, son amoureux. Déjà reconnue pour sa vision artistique unique, elle vient tout juste de franchir un jalon majeur de sa trajectoire en réalisant son premier long métrage qui va paraître en septembre prochain. Ça s'intitule La meilleure façon, c'est par accident. Et c'est avec une grande affinité artistique que Noémie a convié Myriam Véro à ce Tinder littéraire. Myriam, cinéaste et scénariste qui pose sur l'humain un regard d'une profonde empathie. On peut penser à son magnifique film Quessipan, adaptation lumineuse de l'œuvre de Naomi Fontaine, ou à l'Ouest de Pluton, où elle excelle dans l'art de capter l'authenticité des êtres. Ça nous fait vraiment plaisir de vous recevoir ensemble, toutes les deux. Et bon, on le disait, Myriam t'a aidé dans le processus de ce premier film-là. Est-ce que je peux dire qu'elle est venue à la rescousse?
2: Oui, absolument. Mais j'ai dit parce qu'elle m'a aidé dans le montage, mais sincèrement, au-delà de tout ça, c'est vraiment grâce à Myriam que je fais du cinéma.
1: Pourquoi?
2: J'ai tombé sur À l'Ouest de Pluton, au Superclub Vidéotron, à un moment donné. Puis honnêtement, c'était la première fois que j'entendais quelqu'un parler comme moi au cinéma, que je voyais des gens qui me ressemblaient, qui venaient de la même classe socio-économique que moi, qui habitaient dans la même ville aussi. Puis honnêtement, je savais que Myriam, après des recherches, elle venait de Québec aussi. Fait que c'était comme, ah, peut-être que j'aurais le droit, tu sais.
1: Moi aussi, je pourrais un jour réaliser. Et donc là, t'as quel âge à peu près quand tu vas à l'Ouest de Pluton?
2: Et je suis jeune, j'ai genre 20 ans, peut-être.
1: OK. Et donc, presque 10 ans plus tard,
2: tu
1: te retrouves à réaliser. Ce film-là, il est souvent mentionné en Myriam dans nos questionnaires culturels. Ça a marqué vraiment toute une génération, j'ai l'impression. Est-ce que tu en es consciente?
3: Oui, parce qu'on m'en parle beaucoup.
1: Ouais.
3: Je pense que je ne m'en rends pas si compte que ça, parce que ça, c'est réel pour moi, parce que je me sens des fois un peu comme Noémie, comme une jeune cinéaste qui débute encore. Je sens que j'ai encore des preuves à faire, donc ça, le temps passait tellement vite.
1: Oui.
3: Ça me surprend toujours d'être une inspiration comme des gens comme Noémie.
1: Et voilà. Et là, donc, tu as pu l'accompagner à distance à certains moments dans le montage de ce film-là. Et là, il va y avoir de gros compliments là, qui vont être lancés de part et d'autre dans les prochaines minutes. Noémie, tu nous as écrit à propos de Myriam. Là, de tous les artistes qui ont croisé mon chemin, Myriam est sans doute la personne avec les meilleures idées.
2: Oui.
1: Puis elle en a croisé deux, trois artistes, Noémie, quand même.
2: Non, c'est, mais c'est vrai.
3: Dans mon média. Parce qu'il y a d'autres médias.
2: Mais pour vrai, c'est vraiment impressionnant. Tu sais, quand on se parlait au téléphone, on avait des longues conversations. Je prenais tout le temps papier, crayon, puis à la fin, j'avais mal en main. Là, genre, c'est vraiment impressionnant d'entendre Myriam réfléchir narrativement, les idées, l'humain aussi qu'elle comprend dans sa complexité. C'est honnêtement...
3: Mais c'est pas tout le monde qui est un bon récepteur à ça, je dirais.
1: Ouais.
3: Là. Je pense que c'est ça, la connexion a eu lieu quand j'ai rencontré Noémie, parce que je me suis, comme elle s'est reconnue dans les jeunes d'Alois de Pluton, moi je me suis reconnue en elle. Je me suis vue comme la jeune cinéaste avec les mêmes idéaux puis les mêmes envies de cinéma. Puis il y avait des choses que je disais à Noémie que je dirais peut-être pas à d'autres cinéastes, parce que je sens pas nécessairement qu'ils vont connecter sur les mêmes idées. Puis je sentais qu'elle allait... Elle les absorbait comme une éponge, parce qu'elle, c'était comme juste un diamant brut à polir un peu, mais tu sais, elle a déjà tous les outils. Mais... C'est juste que, tu sais, peut-être parce qu'elle n'a pas été à l'université en cinéma, des concepts qu'elle n'a pas encore intégrés, puis elle n'a pas encore entendu. C'est simplement du passé à poc.
1: Ouais.
3: Puis si ça y va tout seul après.
1: Toi, tu as découvert Noémie, quoi, sur scène, en la voyant quand elle filmait Hubert. C'est quoi le premier souvenir
3: jour,
1: que tu as?
3: Quelqu'un m'a dit, à l'Ouest de Pluton est cité dans un roman qui s'appelle Darlène, une fille de Québec. Fait que là, je suis allée voir ça, j'ai trouvé ça super intéressant. J'ai découvert Hubert un peu en même temps. J'ai accroché au fond sur sa musique, là, vraiment, dès le début, là, j'étais une fan. Puis, tu sais, je regardais ce qu'il faisait. Puis, je me rappelle, à un moment donné, il y avait un spectacle, je pense que ça devait être sur la place des festivals. Puis, elle était avec sa caméra sur la scène. J'étais comme, c'est qui cette fille? Moi, je trouve ça intéressant, parce que souvent, le photographe ou le caméraman va être comme un peu en coulisses, gêné. Puis elle est comme les deux pieds sur la scène, puis elle fait partie du spectacle. Puis ça, j'ai trouvé ça culotté. Puis ça, je sais pas, je te dirais, c'est une qualité qu'elle a peut-être plus que moi encore.
1: Oui, de se mettre au centre.
3: Oui, c'est ça. Puis j'ai trouvé ça super groundé, puis ça m'a marqué. Puis par la suite, il y a Kim McCrock, qui est une productrice chez Microscope, Periscope, on la salue d'ailleurs, qui m'a dit que Noémie, elle aimerait ça me rencontrer. Puis, tu sais, moi, je suis c'est bien cool, tu sais, je sais déjà c'est qui.
4: Ouais.
3: Puis, c'est elle qui nous a mis en contact parce qu'elle m'a dit qu'elle était en train de faire un montage. Donc, c'est de même que ça s'est passé.
4: Et là, je vais bientôt clore la portion compliment, mais je voudrais quand même citer ce que tu as écrit au sujet de Noémie, c'est-à-dire que c'est une descendante des cinéastes du cinéma direct québécois pour
3: totalement.
4: Toi.
3: Totalement. Ben oui. Mais, non, mais c'est vrai, c'est parce que là, vous allez voir son film en septembre. Moi, je l'ai vu. Il est super bon, son film. Puis, ce qui est cool, c'est que, tu sais, les cinéastes directs, tu sais, on passe maintenant à Michel Brault et même Edgar Morin, là, qui est décédé dernièrement, là, qui a mis un peu le concept en chemin. Mais, tu sais, à l'ONF, ces gens-là, ce qu'ils faisaient, c'est souvent le documentaire. On était loin, justement en coulisses avec des téléphotos. Puis, on observait au loin les gens comme des animaux, quasiment. Mmh. Et là, tout à coup, la caméra à l'épaule, le son synchrone, et puis on est avec les gens, puis on est un personnage du film aussi. Donc, c'est exactement ça, son film.
4: Mais d'ailleurs, c'est une des questions que tu avais, Noémie, parce que tu as déjà rencontré Michel Brault.
3: Oui. Mais ça, c'est chanceuse, hein?
4: Mais c'est ça, Noémie, t'es curieuse de savoir. Qu'est-ce qu'il t'a raconté, Michel Brault? Qu'est-ce qu'on peut dire?
3: Ah, j'étais magique. J'ai tellement trippé rencontrer Michel Brault.
4: Donc, pour les gens qui le connaissent pas, c'est un réalisateur, directeur photo.
3: C'est
4: pour
3: un directeur photo. Il a fait le film Les Ordres. Ouais. Je veux dire, c'est un chef-d'œuvre. Ouais. Puis, c'est un cinéaste direct. C'est un des plus grands cinéastes québécois. Puis, juste avant qu'il meure, j'ai travaillé pour l'ONF. Puis, on faisait un hommage au film Roulis roulant de Claude Jutras. Puis, c'était dans les collaborateurs de Claude Jutras qui étaient encore en vie. Il y avait Verdun Nold que j'ai rencontré, le monteur, et Michel Brault qui a filmé ce film Roulis roulant, là, dans 1964, Les premiers skateurs de Montréal. C'est un film incroyable. Puis, j'avais fait un film hommage qui s'appelait Les Skateboarders avec des skateuses de Montréal comme Annie Gouglia qui s'est rendue aux Olympiques après. Puis, bref, j'ai rencontré Michel Brault à la Cinémathèque. Simplement une entrevue. J'étais hyper nerveuse. Je shakais. Puis là, j'avais ma petite 5D Canon. Puis, je le filmais. Puis, il me donnait des conseils. Tu sais, là, tu pourrais mettre un cintre. Puis, tu sais, il était vraiment déjà encore. Il était en fait tellement allumé pour son âge. Puis, ça a été vraiment un mentor. Puis, il y a des choses qu'il m'a dit que j'applique encore en réalisation présentement. Ouais, par rapport à l'air qu'on laisse derrière les têtes. Quand on filme un personnage, on lui laisse de l'espace derrière sa tête. On le colle pas sur un mur. Tu sais, moi, je ne savais pas où le placer dans mon entrevue. Puis là, je le place contre un mur. Puis il me dit, non, faut que tu me laisses de l'air derrière la tête. Puis maintenant, même en série télé, je me dis, Michel, il est là, puis c'est ça qu'il faut que je fasse. Donc, il y a des plans de caméra que je pense encore à Michel.
4: Bon, Noémie va devoir sortir son crayon puis recommencer à prendre des notes.
2: Ouais, j'étais justement en train de me dire, il faut vraiment pas que j'oublie ça. Là. Je vais la rappeler. Oui,
4: puis c'est enregistré. Tu peux aller le rattraper sur audio.
2: Sur audio, effectivement.
4: Il y a eu un visionnement secret de ton film parce que, je disais, il va prendre l'affiche officiellement en septembre, mais c'était important pour toi de le présenter d'abord aux gens les plus près de toi. Donc, c'était ça l'idée de cette projection-là privée?
2: Oui, absolument. Puis,
4: c'était à quel endroit?
2: C'est aussi moins stressant. Ben, en même temps, c'était plus stressant. Une fois rendu là, je me suis rendu compte que c'était encore plus stressant parce que c'est vraiment eux autres que je veux impressionner. Mais c'était au Cinéplex Odéon Beauport.
4: C'est super important pour toi.
2: Oui, je suis vraiment où j'ai comme été au cinéma toute jeune avec ma mère. Fait que c'était vraiment la salle 10.
4: La salle 10, précisément. Il y a un court documentaire de 10 minutes qui est disponible sur YouTube. Si tu veux, on va aller écouter un extrait donc d'un moment de cette soirée de visionnement privé secrète.
5: Chaque fois qu'il y avait quelque chose qui marchait pas, chaque fois que genre il y avait un problème, chaque fois que je faisais une erreur, que cette erreur-là me coûtait fucking cher, chaque fois qu'on trouvait une solution aussi, je pensais au moment où vous alliez écouter mon film pour la première fois. Aujourd'hui, c'est vraiment mon rêve qui se réalise. Puis, ChatGPT disait de respirer 4 secondes. C'est vraiment mon plus grand rêve qui se réalise aujourd'hui, puis j'ai l'impression que c'est le premier jour du reste de ma vie. Fait que merci d'être là. Puis bon film.
4: Noémie.
2: Je suis tellement braillarde, ça n'a pas de sens. Mais genre, je pourrais brailler là. Genre, Farah, mettons, moi, tout, je suis contente d'avoir des Kleenex pas loin. Là. Mais c'est juste, tout m'émeut tellement, la vie m'émeut tellement. Genre, c'est pas... je veux dire, ça a l'air intense, mais c'est comme, je me trouve tellement chanceuse de vivre ça.
4: Tu le vis, puis tu le vis intensément. Mm-hmm. Myriam, c'est sûr que tu as traversé ça toi aussi, là, tu sais, des erreurs coûteuses ou des trucs comme ça. Comment ça résonne quand tu l'entends?
3: Non, mais c'est sûr que j'ai plein d'empathie pour Noémie. Ça me raconte ses déboires en tournage ou en post-production, peu importe, mais en même temps avec attendrissement parce que tous mes projets, c'est comme ça, moi. Je veux dire, tous les projets qui viennent du cœur, en tout cas, sont difficiles. Mm-hmm. Puis même encore, tu sais, elle me parlait que l'hiver dernier, elle a eu des problèmes, puis ça a été difficile, puis ça n'avait pas de bon sens, puis je pouvais m'identifier sur des projets récents. Donc, je pense qu'à chaque fois qu'on y mène tout notre vouloir puis notre cœur, mais j'ai l'impression que des fois ça va pas comme on veut puis c'est difficile, les épreuves on les surmonte, mais en même temps c'est ça faire un film, puis c'est tous ces accidents-là, puis ça fait référence un peu à son titre, qui nous amène à la qualité, je pense, aussi.
4: Oui, absolument. La meilleure façon, c'est par accident.
3: Quel beau titre.
4: Tu l'as appris. Oui, mais c'est vrai, quel titre.
3: Je suis d'accord avec toi. Quel beau titre.
4: T'as évoqué ChatGPT dans ton extrait. Mm-hmm. Myriam, tu sais, en ce moment, évidemment, l'intelligence artificielle au cinéma, on en parle vraiment beaucoup, mais toi, tu dis que le film de Noémie, justement, c'est une résistance à l'intelligence artificielle.
3: Totalement. Mais tu sais, c'est sûr, c'est confrontant parce que moi, je gagne ma vie en tant que réalisatrice. Puis tu sais, je vois ce que les outils font. Puis je suis comme, mon Dieu, est-ce que je vais être remplacée, tu sais, un jour? Puis je remarque que l'intelligence artificielle, ce qu'ils imitent de mieux, c'est le cinéma formaté. Puis c'est le cinéma standard. C'est tout ce que le film de Noémie n'est pas. Puis justement, les accidents qui sont dans son titre sont aussi dans le film. Puis moi, par exemple, les deux premiers films que j'ai fait à l'Ouest de Pluton puis Quest Span, c'était beaucoup ça que je mettais de l'avant aussi en ayant des acteurs non professionnels. Puis les gens nous disent, mais pourquoi vous prenez des acteurs non professionnels? Ils sont maladroits. Puis c'est justement ces maladresses-là qu'on aime. Puis ça crée des accidents, des fois, ça donne la singularité au film. Puis je pense que c'est plus facile peut-être pour l'intelligence artificielle d'imiter un film de science-fiction hollywoodien qu'un film comme celui de Noémie qui peut juste venir d'elle.
4: Mm-hmm. D'ailleurs, Myriam était curieuse de savoir, qu'est-ce que tu as découvert sur toi en faisant ce premier film-là que tu ne soupçonnais pas?
2: Une grande sagesse, mais je ne l'étais peut-être pas au début, mais avec les 3 ans de travail acharné, je pense que je suis devenue quelqu'un de beaucoup plus sage, quelqu'un qui travaille beaucoup mieux avec les autres aussi, quelqu'un de calme. Je me suis découvert un certain calme. J'ai aussi découvert que je pouvais quand même être... En tout cas, des fois, je peux faire peur au monde, je pense, dans ma... Genre, ça peut être une grande qualité de leader, mais il faut vraiment que je sois capable... En tout cas, j'ai appris que je pouvais être une bonne leader, mais je pense que j'ai encore beaucoup de travail à faire pour canaliser cette force-là en dedans de moi. Parce que des fois, je me voyais à l'écran. Hubert, il filmait beaucoup aussi des behind the scenes. Mm-hmm. Puis j'étais genre, oh my God, elle est intense.
4: Mais c'est vrai que c'est rare qu'on a la chance de se voir travailler.
2: Travailler, effectivement. Puis je voyais toutes les erreurs que je faisais. Je voyais comment j'y réagissais. Je réagissais très bien. Mais genre, des fois, au lieu de... Mettons, j'ai appris... que quand je laissais la lumière rentrer puis que j'acceptais, parce que si le diable est dans les détails, la vie est dans les erreurs, fait que dans accepter mes erreurs puis tout, quand j'acceptais que la vie rentrait dans mon film, je devenais comme, je me voyais à l'écran puis je me disais, mon Dieu, je suis magique, vraiment.
4: C'est tellement beau de t'entendre, Noémie de Leclerc. On a évoqué tantôt le fait que Myriam, donc, t'as travaillé beaucoup avec des non-acteurs. Justement, Noémie voulait aborder ça. Qu'est-ce qui fait, selon toi, un bon interprète? Comment tu réussis à les trouver, ces gens-là? Parce que c'est beau de dire, oui, on va aller chercher ça, mais il faut aussi reconnaître un peu le talent qu'il y a à l'intérieur d'eux.
3: Oui, il y a quelque chose de mystérieux un peu là-dedans. À l'Ouest de Pluton, on est parti des gens, puis on a inventé des personnages à partir de leur personnalité. Okay. Donc, c'est comme l'inverse. Mm-hmm. Pour Quest Span, ça a été l'inverse. C'est que le scénario était déjà écrit, donc les personnages existaient. Mais maintenant, par exemple, Mikwan, qui peut l'interpréter? Là, ça a été de rencontrer énormément de gens. Tu sais, je pense j'en ai rencontré 500, là, tu sais, des gens là, pour essayer de trouver le casting de ce film-là. Puis c'est surtout des rencontres humaines, des discussions. Puis une fois que tu as la personnalité qui colle le plus au personnage, le reste se fait tout seul, je pense, si déjà il y a une volonté de la personne. Mais c'est sûr que c'est toujours un gamble. Mais je pense que tout le monde a la possibilité, a les capacités de jouer. Puis je pense que, par exemple, Sharon Fontaine-Ishpatao, qui incarnait Mikwan, elle pensait pas qu'elle était capable de jouer. Maintenant, c'est ça qu'elle fait dans la vie. Puis elle était super timide. C'est sa mère qui a dit, tu vas aller au casting. Elle voulait pas y aller. Puis elle jamais pensait. Puis là, après, elle a un long métrage complet sur ses épaules. Mais C'est vraiment de l'amener à y croire simplement, puis de rester elle-même. C'est sûr que quand t'engages les non-professionnels, tu vas pas faire de la composition de personnage, tu vas rester vraiment très proche, mais en même temps, le travail est là. C'est difficile pour un non-professionnel autant qu'un professionnel. Je veux dire, il faut qu'ils travaillent quand même, puis ils ont travaillé extrêmement fort. Mais il y a plein de mystères. C'est sûr, il y a beaucoup de documentaires dans fiction aussi quand on fait ça. C'est des fictions qui ressemblent beaucoup plus à des documentaires, même si ça reste de la fiction. On laisse un petit peu plus rouler la caméra, on les laisse se planter, mais en même temps les rattraper. Puis, tu sais, on accepte les accidents aussi.
4: Ouais. Le prochain film sur lequel tu travailles, c'est la version qui n'intéresse personne, donc adaptation de ce roman-là. Est-ce que tu es encore à la recherche de non-acteurs ou là, on est vraiment avec des professionnels dans ce cas-ci?
3: Totalement, ouais. Je pense que c'est... je travaille sur au développement de d'autres longs-métrages que celui-ci, mais c'est le seul que je pense qu'il est dans la lignée des deux premiers. Quand on m'a approché pour peut-être adapter ce roman-là, c'était vraiment parce que je pensais que cette méthode-là pouvait s'appliquer à cette histoire-là. Puis c'était important pour Pierrot aussi, qui est l'autrice.
4: Ouais.
3: Mais c'est parce que quand on le lit, le livre, c'est comme on les sent déjà, les personnages. Puis peut-être qu'il y aura des professionnels, mais je pense qu'il y aura beaucoup. Je pense que peut-être 90% ou 80% seront des gens de là-bas, ou en tout cas qui ont ça, là, ce côté punk-là, et non pas des punks fabriqués. Je pense que ça se verrait.
4: Ouais. Ça répond à ta première question en lettres majuscules.
2: Ouais, vraiment.
4: Qui était, vas-tu faire un prochain film?
2: Je voulais t'en
3: entendre. Je travaille fort, là, mais c'est la télé qui me ralentit. Pour vrai, j'ai tellement travaillé beaucoup en télé dans les dernières années que ça a ralenti les projets de développement, mais c'est là-dessus que je me concentre présentement. Là, je viens de finir la production d'une série qui va sortir cet été. Puis là, j'ai décidé que là, le prochain, ça allait être un film. Donc, je suis là-dessus. Je suis sur trois en même temps. Mes feux sont allumés. Là.
4: On verra lequel va gagner la course en premier. Myriam Véro, on est toujours donc dans ce Tinder littéraire avec Noémie Desleclerc. Parmi les choses qui t'intriguent chez Noémie, c'est son côté un peu punk, son côté qui a peur de rien. Mm-hmm. T'étais curieuse quoi de savoir
3: ça vient d'où? Parce que je connais sa famille, même si elle ne les a jamais vraiment présentées, mais dans son film, on découvre sa famille. Fait que j'ai découvert qui est sa mère, j'ai découvert qui est son grand-père. Puis là, je vois dans le milieu dans lequel elle a grandi, puis là, je me dis, mais c'est quoi ce côté-là, un peu grit, ce côté punk, ce côté... peur de rien, justement, tu sais.
2: C'est ma famille, c'est ma mère, c'est mon grand-père, c'est des rentre-dedans, là. Ça, y a pas de, y a rien qui s'arrête, vraiment, là.
3: Ouais, c'est des forces de la nature, on le voit.
2: Ouais, puis je pense, j'ai une très grande fierté en moi d'où je viens, mettons, puis je veux leur ressembler tellement. Fait que depuis toujours, j'ai des limites.
3: Ouais, je te comprends.
4: Quand on te demandait, Noémie, c'est quoi pour toi l'utilité du cinéma? Je trouve ça très beau. Tu dis en fait que le cinéma, ça permet des connexions émotionnelles, mais toi, ça te permet aussi d'être transgressive.
2: Ben oui, tu sais, en tant que cinéaste, très égoïstement, l'utilité du cinéma aussi, ça nous permet d'agir de vraiment en dehors des normes sociales, tu sais, d'habiter des lieux qui nous appartiennent pas, de poser des questions qui se posent pas, même de se rapprocher au-delà de ce qui est physiquement possible de quelqu'un, tu sais, avec la bonne lentille, je pourrais être sur ton œil puis compter combien de cils il y a, tu sais. Mais fait que c'est quand même assez cool. Puis comme sujet aussi, au-delà de tout ça, je pense que c'est peut-être le plus important. Mais comme sujet, je pense que ça permet, que ce soit, mettons, un acteur, un personnage, mais de se considérer comme quelqu'un ou de se voir comme quelqu'un qui est digne de temps puis d'attention, tu sais. Puis que ce soit en fiction, en documentaire ou en fiction par le processus d'identification là, psychologique, je pense que c'est vraiment gros le ce que le cinéma peut faire comme confiance en soi, tu sais, puis amour de soi, puis au bout de la journée, tu sais, l'amour tout court, tu sais, en théorie, se voir, s'entendre parler, se reconnaître, tu sais, c'est quand même aussi être capable de s'imaginer, tu sais, mieux encore, tu sais, se voir s'imaginer grandir, s'imaginer meilleur, s'imaginer plus sage, en contrôle, avec le bon caractère, tu sais.
3: Oui, c'est de se dire aussi qu'on mérite d'être à l'écran. Puis les accents aussi du langage, je trouve que... Tu sais, quand on écoute le film de Noémie, tu sais, on entend justement l'accent Québec, l'accent de Beauport, puis ça peut juste venir de là. En même temps, il y a quelque chose d'universel là-dedans. Puis quand je me rappelle quand on tournait à Quespan, les gens qui venaient de Wahat-Mayotenam, tu sais, les deux réserves là, ils me disaient, mais notre accent, tu sais, est-ce que les gens vont comprendre? Tu sais, parce que leur accent est très particulier. Mm-hmm. Puis j'étais comme, mais c'est justement ça qu'il faut mettre de l'avant. Puis c'est, tu sais, il y a une relation d'amour quasiment avec tes personnages, puis t'aimes tout leur être dans leur entièreté, pas juste une partie, pas juste l'apparence. Donc, c'est ce que j'ai senti dans ce qu'elle faisait, puis c'est ce que j'essaie de faire, d'aimer les personnages. Mais en fait, j'essaye pas, ça vient tout seul, là. On les aime d'amour ça, tout de suite. Tu n'aimes pas essayer, là, tu sais. Puis c'est de, justement, mon... Puis après,
4: on
3: c'est
4: le
3: quand...
4: ressent, en tout cas,
3: mais
4: cet amour-là.
3: Eux, au cinéma, ils se voient après, puis ils disent « Ah, moi, j'entends mon accent. » Puis le film voyage, puis ils peuvent s'entendre peu importe dans quel pays, puis ça leur donne une légitimité.
4: Ouais,
2: c'est immense.
4: Tantôt, tu t'es assuré que Myriam allait refaire du cinéma. Toi, est-ce que tu vas faire un autre film, Noémie?
2: Ben, j'aimerais tellement ça, là. J'aimerais tellement ça. Pour vrai, je veux juste en faire en fait, j'aimerais vraiment ça en faire un autre. C'est le but ultime. Mais d'être dans ce milieu-là, déjà juste de naviguer autour de personnes comme Myriam, mettons, c'est juste une chance ou Kim ou Bernard. Bernard Garibis, qui a fait le mix, Jérôme Cloutier, c'est des personnes qui réfléchissent, mais qui sont tellement intelligentes, tellement pertinentes aussi, captivantes, puis au-delà du cinéma, pour une vie, genre, de rencontrer ces gens-là, mettons, d'entendre ce qu'ils ont à dire, c'est vraiment un luxe. J'aimerais ça en faire un autre pour sa continuité.
4: Pour aller rencontrer encore une fois ces gens-là et travailler avec eux. Ouais. Myriam, sur la grande question de l'utilité du cinéma, pour toi, le cinéma, son rôle, c'est pas de fournir des réponses.
3: Non. Ça m'emmerde, je pense que c'est des films qui nous donnent des réponses tout de suite. Puis, non, je pense que plus qu'on ouvre de boîtes, c'est ça qui est intéressant. C'est ça qui m'a attiré dans l'œuvre de Noémie, ce que faisait. Justement, il n'y avait pas de réponse, il y avait juste des questions, tu sais. Puis, on assume le chaos aussi, on assume les accidents, justement. Pour moi, plus le film nous donne une morale à la fin, plus ça enlève toute mon intérêt. Puis,
4: parce que t'aimes ça repartir avec des questions. Tu veux continuer à réfléchir.
3: Oui, mais parce que la vie, c'est tellement vaste, puis on représente la vie quand on fait du cinéma, donc à chaque minute du film, je pense qu'on peut poser des questions. Ouais. Puis c'est sûr qu'on peut donner quelques réponses, mais je veux dire, le but, c'est pas de donner des réponses ou des morales, ça c'est sûr.
4: Je te comprends quand tu dis que le plaisir dans ce milieu-là, c'est d'aller à la rencontre des gens. C'était vraiment le fun de vous entendre parler toutes les deux. Ça donne vraiment le goût d'avoir la même chose que Myriam et de voir enfin ce film-là de Noémie Desleclerc. Donc je rappelle le titre, La meilleure façon, c'est par accident. Il va sortir en salle le 18 septembre prochain. On aura l'occasion d'en reparler d'ici là. Mais merci, Noémie, d'avoir accepté.
2: Merci à vous.
3: Merci de l'invitation, Noémie.
4: Et cet été, on écoute Le Gouffre lumineux, réalisé par Myriam Véraud. C'est ça, le projet télé qui l'empêchait de faire du cinéma. Mais là, c'est terminé. C'est inspiré de l'histoire vraie d'Annick Lemay. C'est avec une de nos collaboratrices, Marie-Ève Perron, qui est avec nous d'ailleurs.
3: C'est exceptionnel dans la série.
4: C'est ça, j'ai très hâte que les gens...
3: C'est un exploit.
4: La voix, donc, c'est dès le 9 juillet qu'on pourra voir ça sur l'extra de tout.tv. Et dans un instant, c'est Farah Thibault qui nous offre sa création inspirée de son voyage d'une vie dont elle est revenue hier.

0: Karma. C'est Jules et Naomi qu'on vient d'entendre dans la programmation musicale d'Alexandre Courteau. Il dit ce jeune chanteur québécois nous séduit avec un deuxième album soul, pop et R&B et c'est ce qui lui plaît, ce doux mélange entre la force et la sensibilité. Donc le titre de cette chanson, c'était Karma.
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0: On arrive au moment de la semaine où on laisse toute la place à la création. Tous les jeudis, on a des auteurs, des autrices qui viennent nous offrir un texte souvent puissant, inspirant. Et aujourd'hui, on va vivre quelque chose de précieux parce que c'est la comédienne et autrice Farah Thibault qui est avec nous. Bonjour Farah.
5: Bonjour.
0: Et t'as accepté donc d'être ici aujourd'hui alors que hier, tout juste, tu débarquais de l'avion.
5: Oui.
0: Où est-ce que t'étais dans les derniers jours?
5: J'étais en Haïti. Ça fait environ 10 ans que je veux retourner rencontrer ma maman biologique. Et enfin, j'ai osé, malgré tous les obstacles.
0: Ouais, oui, parce qu'on s'entend que juste la situation politique,
5: exact.
0: On n'encourage pas les gens à aller là-bas.
5: Non, non,
0: et pas juste avant, tu es allée faire un voyage en Afrique en plus.
5: Oui, et j'ai l'impression que le voyage en Afrique était la première partie de mon retour sur ma terre.
0: Et après ça, donc, ça s'est passé avec ta sœur, Michael, qui est ici aussi en régie. Très généreux de ta part, Farah. Alors, la parole est à toi.
5: Merci.
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5: Aujourd'hui, je m'en vais regarder ma mère pour la première fois. Je suis née de son ventre, mais après le cordon, après l'orphelinat, j'ai enseveli les traits de son visage par accident dans un embâcle de neige. Après 23 hivers à apprivoiser son ombre, mon corps en turbulence décolle vers ma terre. Je m'en vais m'identifier dans ses bras. J'ai peur de mourir, faute des avertissements de kidnapping en Haïti, mais quand même je fonce car j'ai déjà été enlevée à moi, à ma langue natale, à la peau qui m'a donné une peau. Je devais revenir, car je n'ai jamais réussi à l'enterrer, ma mère. Je déserte l'avion sous un ciel où les mangues sont à cueillir. Sur la route, je repense à la dernière fois qu'elle m'a vue à l'orphelinat. On raconte que j'ai refusé de la regarder. J'ai fait une trêve de ses bras. Maman s'est réessayée 2 semaines plus tard, mais une fois arrivée à la grille, on lui a annoncé que je m'étais envolée vers le froid. J'ai si souvent voulu mourir d'avoir refusé notre dernier regard, et c'est pourquoi je suis de retour à la bordure de ma vie. Je viens dire à ma mère, « Bonjour, Mouirele Farah. » C'est le nom que

m'a donné il y a 25 ans. Et je l'ai gardé car c'est tout ce qui me reste de toi. Je viens dire enchanté et adieu. Enchanté ou adieu, je ne sais pas, je trouverai. La voiture ralentit. Je me pose sur une berge de visage auquel j'appartiens. Mes 9 sœurs et frères m'enveloppent d'une banderole de sourires. Je me cherche dans la forme de leurs yeux, dans le noir de leur peau pour déterrer mon fossile et être mieux comprise par la lumière. L'autrice de ma naissance apparaît, s'échoue dans mes bras, m'enlace si fort qu'on ne sait plus quel corps appartient à qui. La perte se déloge de nos ventres. Il y a trop à dire, alors silence. Ma mère est timide et moi aussi. J'ai toujours eu du mal à regarder dans les yeux l'océan ou ces choses immenses qui nécessitent une peau de rechange pour tout avaler. Sans mots, nos mains tissées tassent le brouillard de l'absence et tracent l'horizon derrière l'horizon. Je découvre la joie d'être femme parmi les femmes qui coulent dans mon sang. Ma mère me chuchote, je m'excuse. J'ai été forcée. J'avais les bras trop pleins, ce n'est pas parce que je ne t'aimais pas. Les jours se chassent et c'est déjà le temps de repartir. C'était un plaisir de te rencontrer, maman. Je t'aime, maman. Cette fois-ci, j'ordonne à mes paupières de rester debout. Mais une fois ma mère disparue de mes yeux, je redeviens l'enfant qui se défait, ayant besoin de sa mère pour comprendre qu'il vit. Je serre l'enfant contre moi. Je lui dis que j'ai grandi et le ciel aussi. Je reviendrai. Je reviendrai offrir des constellations de dernier regard qui rallument des cierges dans mes nuits.

0: mouchoirs vont commencer à circuler autour de ça. Farah, d'abord, bravo pour ta force de nous avoir offert ce texte-là. Je sais que c'était très chargé pour toi de venir lire ces mots-là.
1: Oui, très chargé, mais c'est encore frais, alors voilà. C'est précieux.
0: Oui, c'est tellement précieux. Puis je ne sais pas, est-ce que c'est une force aussi, quelque part, de pouvoir mettre des mots et de nommer ce que tu as vécu? Est-ce que c'est quelque chose qui t'aide aussi à...
1: C'est une nécessité.
0: Ouais, hein?
1: C'est vraiment une nécessité. C'est ma bouée de sauvetage, les mots. Sinon, j'explose.
0: Merci beaucoup pour ta générosité. On a l'impression que ce voyage-là va t'habiter longtemps.
1: Énormément.
0: Farah, ça va nourrir ta création aussi, j'en doute pas.
1: Ah oui, à suivre.
0: À suivre. D'ailleurs, là, il y a ta pièce Paradis Ébène, dans laquelle tu joues également, qui va être présentée à la salle Jean-Claude Germain au Théâtre d'aujourd'hui. C'est l'an prochain, donc au printemps prochain. Et d'ici là, on a l'impression qu'il y a beaucoup d'écriture.
1: Oui, qui s'en vient.
0: Merci.
1: Merci, Émilie.
0: Pour ça, est-ce qu'il y a quelque chose à ajouter, Noémie, Myriam?
2: Ben, on était émus par la poésie des mots, mais aussi de la poésie du moment que tu as vécu récemment. Je veux dire, c'est complètement fou.
1: Ça ne s'invente pas.
2: Ça ne s'invente pas.
3: Non, tellement bien. Sérieux, ça m'a traversée.
0: Je pense que gentil. Ça va parler à beaucoup de gens. Des gens qui, pour la première fois, peuvent se voir à travers d'autres aussi. Mm-hmm. C'est ce que tu dis, d'être là puis d'essayer de te reconnaître dans le visage des autres.
1: Absolument.
0: Je pense que tu as été capable de le nommer avec tellement, tellement d'acuité. Merci, Farah Thibault.
1: Merci à vous.
0: C'était vraiment un privilège de recevoir ça. Dans un instant, on va s'en remettre. Là. On va écouter une chanson. Et on parle d'un livre important qui, pour mettre des histoires humaines sur le concept de la réconciliation, parce qu'on est en ce mois de juin, je lis Autochtone. Donc, on se retrouve tout de suite après cette chanson.

0: Une autre découverte, gracieuseté d'Alexandre Courteau. Quelle chance de l'avoir à la programmation musicale cette semaine. Celle qu'on vient d'entendre, c'est Talia Rosora. Loin de toi, une jeune Québécoise aux origines colombiennes. On est donc dans une musique pop teintée de R&B. Alexandre Courteau va tout nous dire ça, beaucoup mieux que moi, demain, parce qu'il sera avec nous dans la première demi-heure de l'émission. Et on est encore en train de se remettre, là, nous, là, de ce qu'on a vécu il y a un instant avec Farah Thibault. Si vous avez manqué cette création, je vous invite vraiment à aller sur Radio-Canada Audio un peu plus tard aujourd'hui pour aller revivre ce moment-là. Noémie Desleclerc, tu disais tantôt que tu vis tout intensément, mais moi, je suis très contente qu'on ait vécu ce moment-là.
1: Je l'ai vécu. Pour l'avoir vécu, je l'ai vécu.
2: Dans sa face.
0: On l'a vécu intensément, mais ça a été vraiment un privilège. Farah, merci encore.
1: Merci à vous.

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1: La vie culturelle de mon prochain invité s'est bâtie sans aucune limite au rythme des visites à la librairie avec son père chaque fin de semaine et des chansons de Pierre Lapointe, un artiste qu'il aime au point d'avoir déjà tenté de le recruter pour un concert privé dans son salon. Il a été éveillé aux enjeux de réconciliation à l'âge de 15 ans grâce à une rencontre marquante avec Nelson Mandela, rien de moins, et ensuite par son professeur de droit issu de la nation Cree, Douglas Sanderson, avec qui il a coécrit son premier livre qui est maintenant disponible en français. Donc, ça s'intitule « Les deux rives de la Bird Tale », qui s'intéresse donc à deux communautés du Manitoba, mais qui résonne, je pense, avec tout le Canada. Andrew Snyderman, est-ce que vous avez renoncé à votre rêve d'un concert privé de Pierre Lapointe?
2: J'ai toujours pas vendu assez d'exemplaires, mais peut-être un jour.
1: Pour le financer. Acheter le livre pour financer un jour ce concert privé. Andrew nous a écrit « Vous m'avez déjà donné plus de plaisir avec votre questionnaire que pendant 3 ans de promotion du livre en anglais. » Merci, Andrew. On apprécie le compliment. Et je pense que lui aussi, à distance, il a vécu la création de Farah. Je te sentais ému, Andrew.
2: Oui, il y avait une larme qui tombait.
1: Ouais, voilà, on n'est pas les seuls. À 15 ans, donc, vous avez rencontré Nelson Mandela. Vous aviez d'abord lu sa biographie, Un long chemin vers la liberté, qui vous a permis de réfléchir au concept de la réconciliation. Mais à ce moment-là, vous n'êtes pas conscient que la question concerne aussi le Canada et les peuples autochtones, non?
2: C'est ça. J'y pensais aucunement. Et j'ai passé des années chez moi, à la table avec mes parents, on parlait de l'Afrique du Sud, on parlait de Nelson Mandela, on parlait de ce parcours incroyable qui était si loin de nous. Et j'étais complètement aveugle, je dirais, à ce qui se passait très proche de moi, ce qu'ils vivent, ce qu'ils ont vécu, les peuples autochtones au Canada. Et c'était juste dans ma fin vingtaine que j'ai commencé à percevoir la réalité pour eux et notre vraie histoire dans notre pays.
1: La Bird Tale, donc, c'est une rivière du Manitoba. Qu'est-ce qu'il y a sur les deux rives de la Bird Tale qui vous a donné envie d'y consacrer un livre?
2: Bien, il y a une magnifique vallée au Manitoba et qui est divisée par une rivière qui s'appelle la Bird Tale, comme vous dites. Et d'un côté, il y a une réserve indienne et de l'autre côté, il y a un village blanc. Et notre livre suit une famille dans chaque communauté pour voir, je pense, presque tout qui a mal tourné dans les relations entre les Autochtones et les non-Autochtones. Mais dans ce cas, dernièrement, il y a vraiment des histoires d'espoir qu'on retrouve là. Et j'espère partager avec les Canadiens notre histoire est peut-être un peu d'espoir pour le futur.
1: Qu'est-ce qui a été la bougie d'allumage? Je pense que c'est une question de financement, de l'éducation. Est-ce que c'est ça, Andrew?
2: Oui, c'était ça. Mais d'abord, j'étais parmi les Canadiens qui ont commencé à apprendre l'histoire des pensionnats pour les enfants autochtones au Canada. Et ça m'a bouleversé. Mais ce qui m'a bouleversé encore plus, c'est de finalement comprendre que c'était pas une question historique comment on traitait les jeunes autochtones, c'est une question du présent. Mm-hmm. Aujourd'hui, on sous-finance toujours les écoles pour les jeunes autochtones sur des réserves indiennes. On parle de plus de 100 000 étudiants et je ne pouvais tout simplement pas comprendre comment c'était notre réalité d'aujourd'hui. Et donc, je suis allé à cette place pour comprendre dans deux communautés voisines comment est-ce qu'on perçoit, comment est-ce qu'on vit cette inégalité qui est présente à travers de notre pays.
1: Et donc, au départ, là, si j'y vais vraiment avec des chiffres, là, on verse au Manitoba 10 500 $ par élève quand on va dans une école publique régulière, alors que pour le même service qu'il aurait rendu, on est à 7 300 $ pour un élève dans une communauté autochtone. Cette injustice-là a été réparée depuis, mais en même temps, il reste que, pour vous, il faut que l'injustice fondamentale soit regardée de façon plus frontale. C'est que finalement, dans ce cas-ci, peut-être que ça faisait l'affaire de la communauté de rétablir, mais c'est pas, ça ne veut pas dire que c'est comme ça partout ailleurs, là.
2: C'est ça. Mais et, il faut dire que réparer, c'est aussi de pas faire plus de mal aujourd'hui. On est peut-être rendu à ce point-là, mais il y a des décennies de mal. Et je pense que ce qu'on tente de faire en racontant la vie de ces familles, de ces étudiants, de ces professeurs, de ces communautés, on veut comprendre vraiment une question de base que les Canadiens veulent comprendre, c'est comment est-ce qu'on est rendu à l'inégalité qu'on voit autour de nous dans les prisons, dans nos écoles, dans nos hôpitaux. C'est visible si les yeux sont ouverts. Et donc, de base, on veut juste comprendre comment est-ce qu'on s'est rendu là. Et à la fin du livre, on offre des pistes de réflexion pour améliorer les choses.
1: Et justement, c'est les deux rives de la rivière. Vous auriez pu choisir de raconter simplement la réalité du côté autochtone. Pourquoi est-ce que c'était important d'aller le faire de l'autre côté également, du côté des Blancs?
2: Ben, je pense que c'est la même raison pour laquelle on a écrit ce livre, Douglas et moi, un homme blanc de Montréal et un homme Cree du Manitoba. C'est un livre qui est coécrit. Et c'est un livre qui traite de deux communautés voisines. Et je pense que pour vraiment comprendre les enjeux, il faut comprendre comment ça se vit comme un élève autochtone et comme un élève, dans ce cas, ukrainien-canadien, allochtone, à l'autre bord de la rivière. Parce que moi, personnellement, je suis convaincu que pour améliorer la situation, il faut parler à tout le monde. Et il faut que les gens se parlent et on veut vraiment que le lecteur vit un dialogue entre des communautés qui sont vraiment, ce sont des voisins, mais c'est vraiment des étrangers. C'est notre problème, une de nos problèmes nationaux.
1: Et c'est fascinant quand on lit le livre parce qu'on voit, parce que c'est sur un siècle et demi, là, donc c'est plusieurs générations des mêmes familles. D'un côté, la famille, ce sont des immigrants ukrainiens et eux, ils sont vraiment encouragés à prospérer. Alors que de l'autre côté, on confine les Autochtones dans une réserve avec le système des passes. Donc, ça nous apprend un peu sur l'asymétrie qu'il y a entre les deux.
2: Oui, et ben c'est ça. On apprend, comme j'ai appris, je ne savais pas que d'un côté de la rivière, les Autochtones étaient prisonniers sur les réserves. Ils pouvaient pas sortir sans la permission d'un agent fédéral. Ils pouvaient pas vendre leurs biens sans la permission d'un agent fédéral. Leurs enfants ont été volés littéralement pendant des générations. Leurs cérémonies étaient criminalisées. Les avocats étaient interdits. Et comme vous dites, de l'autre côté, il y a des nouveaux arrivants qui sont appuyés plus ou moins par le gouvernement. Et la tristesse, c'est pas juste comment on traite les gens des deux côtés, c'est que les gens non autochtones perçoivent pas la réalité de l'autre côté de la rivière et ils se disent, ben, c'est quoi leur problème, eux? Les politiques du gouvernement sont à une certaine mesure cachées et donc on juge les gens sans comprendre vraiment l'histoire qui nous a menés au présent.
1: Ouais. Et je vois Myriam Véraud qui réagit beaucoup parce que bon, t'as réalisé Questipan, t'es allée tourner, toi, dans les communautés.
3: C'est la même histoire.
1: C'est ça, hein?
3: Moi, ce qui m'avait accroché, ma première présence là-bas, il y avait une rue qui s'appelle la rue de la réserve à cette île. Puis, d'un côté de la ligne jaune de la rue, une petite rue de banlieue, c'est des bungalows, c'est les Blancs qui sont là. Ouais. Puis et de l'autre côté, c'est la réserve. Puis, c'est les habitations de la réserve de Wahat. Puis, la différence est vraiment énorme. Puis, je voyais les Inuits dans les restaurants de cette île, au McDonald's, au Saint-Hubert, puis je les voyais parler leur langue entre eux, puis ils sont là, ils sont présents, mais c'est comme de l'eau puis de l'huile, ça se met, du vinaigre puis de l'huile, ça se mélange pas. Puis je voyais deux communautés vivre ensemble, mais pas vivre ensemble. Puis cette histoire-là, ben c'est l'histoire d'un Blanc, justement, c'est lui qui devient l'étranger, puis qui décide d'aller voir.
1: D'aller de l'autre côté de cette ligne-là, justement. Et j'imagine que tu as dû, toi aussi, Myriam, avoir des espèces de questionnements de est-ce que c'est à moi d'aller raconter cette histoire-là? Je pense que ça t'a traversé l'esprit aussi, Andrew Snyderman. Comment ça s'est passé, la co-écriture avec Douglas Sanderson?
2: Ben Douglas était mon professeur et je pense que quand j'ai passé des mois et des mois dans ces communautés, j'ai dû faire face à la réalité que j'étais limité en ce que je pouvais faire moi-même tant qu'individu. Quelqu'un qui veut apprendre, mais je suis limité par l'expérience que j'ai, par qui je suis. Et donc, je pense que c'était avec une certaine dose d'humilité que je suis allé voir mon professeur pour dire, Douglas, nous sommes des personnes complètement différentes, mais je pense qu'ensemble, on peut faire mieux. On peut faire justice à cette histoire qui veut vraiment, comme j'ai dit, capturer ces deux perspectives très différentes pour mieux comprendre comment on peut se parler comme Canadien.
1: Ça a été quoi peut-être votre plus grand angle mort que vous avez découvert en écrivant ça?
2: J'ai découvert que des angles morts, sincèrement. Presque tout ce qui est là, j'ai appris. J'étais quelqu'un qui parlait de Nelson Mandela sans parler des pensionnats pour les enfants autochtones au Canada. C'est aussi simple que ça. La crise d'Oka, pour moi, c'était quelque chose qui était... J'étais jeune, mais j'étais tout simplement inconscient de tout. Et je pense que Douglas, mon co-auteur, c'est mon ami. Et à travers de beaucoup de discussions, il m'a convaincu que le fait que je suis un homme blanc qui a grandi à Montréal ne devrait pas m'arrêter pour m'impliquer, pour essayer d'améliorer les choses avec mes confrères autochtones. Mais parce que je pense que l'idée que c'est aux minorités de résoudre les problèmes que les majorités ont créés, c'est une erreur. Et il faut approcher ce travail avec beaucoup d'humilité. Et j'ai fait plein d'erreurs. J'ai fait toutes les erreurs avec Douglas en parlant avec les gens. Mais on arrive à comprendre mieux et on trouve toujours des alliés. Et je pense que ensemble, c'est comme ça qu'on change les choses.
1: Noémie Day Leclerc dirait ça arrive par accident, c'est ça? Le meilleur arrive par accident?
4: Ouais, la meilleure façon, c'est par accident.
1: La meilleure façon, c'est par accident. Alors, effectivement, il y a des erreurs qui seront commises, mais il faut avoir la curiosité d'y aller. Est-ce qu'on gagnerait à lire plus d'ouvrages qui sont co-écrits? C'est quand même rare, la co-écriture. Est-ce qu'on devrait voir ça plus souvent, Andrew?
2: Mais je pense que c'est rare parce que c'est difficile.
1: Oui.
2: Si vous parlez à des couples qui essaient d'écrire quelques phrases pour partager à leur mariage, vous savez certainement que c'est très difficile. Et donc, écrire une phrase, un paragraphe ensemble, c'est difficile. Et ça nous a pris des années. Et ça l'a pris beaucoup d'amour. Et ça l'a pris beaucoup de réécriture. Je pense qu'on n'écrit pas bien, mais on réécrit très bien, Douglas et moi. Et donc, ça l'a littéralement pris une centaine, 150 ébauches pour justement gagner de ma perspective et de sa perspective, qui sont souvent différentes, mais de tenter de présenter au lecteur quelque chose qui résonne avec nous deux et parmi les deux, avec des gens des deux communautés qui sont les sujets de notre livre.
1: Ouais. Alors, le livre est d'abord paru en anglais. Il arrive enfin en traduction française. Les deux rives de la Bird Tale, donc écrit par Andrew Snyderman en collaboration avec Douglas Sanderson. Achetez-vous des copies pour qu'un jour, Andrew puisse se payer un spectacle de Pierre Lapointe dans son salon. On l'encourage à réaliser ce rêve-là. Merci beaucoup, Andrew, d'avoir pris un moment avec nous aujourd'hui.
2: Merci à vous.
1: Puis je rappelle qu'on est en plein mois de juin, je lis autochtone, donc soyez curieux, allez lire ces auteurs-là, ces autrices. Il y a tellement en ce moment une vitalité dans la littérature autochtone. Et c'est là-dessus que se termine l'émission. Merci beaucoup encore Noémie Desleclerc, Myriam Véro, Farah Thibault. Et moi, je vous donne rendez-vous demain dès 13h30. Alexandre Courteau, donc, qui sera avec nous pour nous parler de sa programmation musicale. Et on va découvrir le CV de spectatrice de l'ex-première ministre Pauline Marois. C'est Mathieu Gosselin qui vient faire des recommandations littéraires et MC Gilles au top 5. C'est un rendez-vous demain.
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11: Ici Rebecca Kwan, voici les informations. Le gouvernement Carney estime que le développement et l'encadrement de l'intelligence artificielle qu'il propose protégera les Canadiens contre les dangers de l'IA, assurera la souveraineté du pays dans le domaine et stimulera l'économie. Ottawa va d'ailleurs jusqu'à dire que sa stratégie nationale sera favorable aux travailleurs et qu'elle permettra la création de 250 000 emplois d'ici 5 ans. L'opposition néo-démocrate s'inquiète néanmoins de voir l'IA remplacer une bonne partie de la main-d'œuvre, tandis que les conservateurs jugent que les libéraux omettent des éléments importants. Estelle Côté-Sroka.
12: Le premier ministre Mark Carney veut accélérer l'adoption de l'intelligence artificielle.
13: Une technologie transformatrice pour améliorer la vie des Canadiens.
12: Ottawa investira 2,3 milliards de dollars dans les 5 prochaines années, notamment pour que la proportion d'entreprises qui se servent de l'IA passe de 12 à 60 % pour construire un super ordinateur public permettant aux chercheurs et aux entreprises de mener de grands chantiers en protégeant leurs données en sol canadien et pour former 1 million d'étudiants de niveau postsecondaire. Il s'agit d'une occasion à saisir pour générer une croissance économique de 200 milliards de dollars d'ici 2034, selon Mark Carney.
13: Une stratégie qui repose sur des bases de confiance et de sécurité.
12: Le nouveau Parti démocratique craint des pertes d'emplois.
14: They know that the mass adoption of AI is to replace human labor.
12: Les conservateurs estiment qu'Ottawa omet plusieurs détails importants. Le député Gabriel Hardy.
15: Comment les Québécois et les Canadiens vont être protégés de la dérive de l'intelligence artificielle? Comment les libéraux vont être capables de fournir l'énergie?
12: Tania Sabat de l'Observatoire international sur les impacts sociétaux de l'IA et du numérique ajoute que le gouvernement devra agir vite pour garantir le succès de cette stratégie.
16: Ne pas tarder à mesurer des impacts et des retombées. Pourquoi? Parce qu'il va falloir certainement corriger, parce qu'il va falloir certainement expérimenter.
12: Mark Carney promet que les lois et les normes canadiennes seront mises à jour dans les prochains mois. Ici Estelle Côté-Sroka, Radio-Canada, Ottawa.
11: Et puis, parlant de la protection de la vie privée, 1 an après l'entrée en vigueur du nouveau recours visant à contrer le partage d'images intimes sans consentement, le ministre de la Justice et procureur général du Québec, Simon Jolin-Barrette, estime que cette mesure a eu des retombées concrètes. Il y a toutefois certains bémols, comme l'explique David Savoie.
17: Dans une vidéo en ligne, les internautes sont prévenus de l'existence de ce nouveau mécanisme pour dénoncer rapidement et en tout temps des photos intimes qui sont partagées sans consentement. D'après le ministre de la Justice, ce processus simplifié se traduit par plus d'une ordonnance par semaine pour faire détruire des photos. La loi s'applique aussi aux images de nudité qui sont générées par l'intelligence artificielle. Le non-respect d'une ordonnance vient avec des amendes qui peuvent aller de 500 à 5000 $ par jour pour une personne, 10 fois plus pour un site Internet ou une entreprise. Le ministre de la Justice, Simon Jolin-Barrette.
18: Les délais sont beaucoup plus courts, donc c'est immédiat. Alors, je pense que ça fait œuvre utile, justement, pour éviter, exemple, dans une école secondaire, qu'une image intime d'une personne circule à travers l'ensemble de l'école secondaire ou même pour les jeunes adultes. Donc, c'est un phénomène qui touche particulièrement les jeunes.
17: Si l'initiative de Québec est saluée, le problème du partage de photos intimes sans consentement ou encore de vengeance pornographique est beaucoup plus fréquent, voire quotidien. Mélanie Lemay, du groupe Québec contre les violences sexuelles.
19: Bien, sachant que ça représente peut-être 52 cas dans une année, je pense qu'il y a peut-être une méconnaissance du public à l'égard de ces mécanismes-là, vu que ça arrive beaucoup plus souvent qu'on peut l'anticiper. Là.
17: D'après des données publiées en avril 2025 par Statistique Canada, 17 % des 15 à 24 ans ont vu au moins une fois par mois des images ou des vidéos intimes partagées sans le consentement de la personne concernée. Ici David Savoie, Radio-Canada, Montréal.
11: Au Québec, c'est vendredi que le gouvernement Fréchette déposera son projet de loi pour interdire la vente de boissons énergisantes aux jeunes de 16 ans et moins. Québec veut ainsi éviter d'autres drames comme celui de Zachary Miron, cette adolescente de 15 ans mort en janvier 2024 en raison de la combinaison d'une seule de ses boissons et d'un médicament pour le TDAH. Tous les partis d'opposition appuient le projet de loi, sauf les conservateurs, qui accusent le gouvernement Fréchette d'agir par opportunisme à quelques mois des élections. Voici la députée Maïté Blanchette-Vézina, suivie de la réaction de la ministre de la Santé, Sonia Bélanger.
20: Le gouvernement, depuis 3 ans, aurait pu déposer ce projet de loi-là. Il décide de le faire par populisme, utiliser le décès d'un enfant pour se remonter dans les sondages. Ma mère et d'autres gens consomment des médicaments qui interagissent, qui ont une interaction avec le pamplemousse. Ça peut causer des décès, là, ça peut interagir avec des médicaments. Est-ce qu'on va interdire le pamplemousse? Non.
0: C'est une question de dogmatisme, de valeur qu'ils ont. Moi, je trouve ça vraiment ignoble.
11: Les boissons qui contiennent de la caféine, de la taurine ou d'autres éléments chimiques seront visées par le projet de loi. Et en terminant, il faudra attendre encore un peu avant de voir l'accélération des grands projets au Canada, tels qu'annoncés en août 2025 par le premier ministre Mark Carney. Ottawa a choisi de prolonger la période de consultation sur le sujet. Plusieurs des propositions pour raccourcir les délais d'approbation des projets s'attiraient des critiques, entre autres des groupes environnementaux. La période de consultation devait se terminer la semaine prochaine, mais elle sera plutôt remise au 22 juillet. Ottawa projette de déposer dès cet automne un projet de loi qui modifiera les protocoles pour la réalisation de chantiers tels que l'expansion de mines ou encore un projet hydroélectrique. C'est ce qui conclut les informations à l'antenne de Radio-Canada.
21: Vous me permettez de commencer cette émission en discutant de la Bible, parce qu'on va parler, oui, Benoît Arsenault fait le saut, Nathalie Ouellet aussi. Non, vous allez voir, c'est un petit détour, mais on va se rendre à bon port. J'aimerais vous parler des plaies d'Égypte, parce que là, on a un sujet ce soir avec un insecte, et je me suis posé la question à savoir, coudon, les plaies d'Égypte, me semblait qu'il y avait beaucoup d'insectes dans cette affaire-là. Alors, écoutez bien, les 10 plaies d'Égypte, il y a les eaux du fleuve qui se transforment en sang pendant 7 jours. Il y a les grenouilles, hein, les infestations de grenouilles, on s'en souvient. En tout cas, moi, je m'en souviens de mes cours de catéchèse. Les poux infestent l'homme et le bétail. Il y a la peste qui anéantit chevaux, ânes et bon, à peu près tous les animaux. Il y a aussi cette peste, cette plaie qui consiste à des ulcères qui affligent l'homme et le bétail. D'ailleurs, vous savez qu'il y a un ver mangeur de chair qui vient de faire son apparition aux États-Unis dans le bétail, justement. Aujourd'hui, il y avait des nouvelles scientifiques là-dessus. En tout cas, c'est peut-être une autre plaie. La grêle tue l'homme et le bétail, détruit les récoltes. Les nuées de sauterelles qui couvrent le pays. Les ténèbres durent 3 jours. La mort s'abat sur les premiers-nés de l'homme et du bétail. Et si on fait un compte là-dedans, savez-vous qu'il y a 30% des plaies d'Égypte qui concernent des insectes? C'est quand même pas rien. Et là, aujourd'hui, on va parler peut-être d'une prochaine qui va s'abattre sur pas mal de producteurs. En tout cas, on se croise les doigts, on prie et on écoute moteur de recherche.

Et ce soir, un moteur de recherche qui répond à vos questions en sciences, santé, technologie, environnement, consommation. On va parler d'une protéine pas assez connue selon notre collaborateur, la lipoprotéine A. Faudrait-elle l'inclure systématiquement dans nos bilans sanguins? Puis on va voir pourquoi faudrait probablement le faire. Qu'est-ce qui nous distingue le plus les uns des autres? Est-ce que c'est notre visage ou notre voix? C'est assez vaste comme question. On va parler, oui, d'insectes avec ce fulgore tacheté qui est magnifique par ailleurs, mais qui pourrait devenir une menace pour bien des choses, notamment nos vignobles. Et est-ce possible de capter l'énergie solaire dans l'espace et l'utiliser sur Terre, ce qui serait quand même une très bonne chose?

0: Alors, bonsoir tout le monde, gens qui avaient une culture biblique. Et les autres? Nathalie Ouellet et les autres. On a Benoît Senneau aussi avec nous. Bonsoir, Benoît.
1: Bonsoir, Mathieu.
0: Avez-vous fait vos cours de catéchèse?
1: J'ai fait mes cours de catéchèse.
0: Ah, c'est là que j'ai pris ça.
1: Moi aussi. Nous, on avait un calendrier de l'Avent, là, puis pour avoir notre chocolat à chaque année, il fallait que ma grand-mère nous raconte une histoire de la Bible. Donc, ça date un peu.
0: Mais je suis pas déçu, quand même, d'avoir eu ça. Parce que, tu veux dire, c'est quand même un important héritage. Puis bon, évidemment, c'est très loin de la science, mais en même temps, il y a des choses dans l'histoire humaine qui font tellement référence.
1: J'ai le même feeling,
0: on dirait
1: que ça avait comme partie de notre bagage culturel. Mmh, c'est comme des bonnes connaissances à avoir.
0: Oui, effectivement. Je suis pas déçu. Je suis content de l'avoir.
2: Compter les 10 commandements avec Charlton Heston, le film qu'on passait à Pâques tout le temps.
0: Ah, mon Dieu, c'est vrai.
2: Il y a du monde qui ont vu ça, avec les plaies d'Égypte inclus.
0: Avec Jésus de Nazareth de Zeffirelli, qui était long à mourir. D'ailleurs, ça se termine mal. Bonsoir, Rémi.
3: Bonsoir.
0: On va parler de ces plaies, le fulgore et les vignobles. Mais auparavant, vous avez votre petit jardin suspendu dans votre magnifique demeure, dans votre domus. On va rester dans l'Antiquité ou avant. Est-ce que vous avez vos plaies qui vous suivent?
2: Il n'y a pas tant de plaies pour le moment, à part le manque de temps un peu pour planter le... Ou pourrait-on parler du froid printanier qui a retardé le transfert des plants vers le potager?
0: Mais on ne veut pas de fulgore. Hein?
2: Mais pas de fulgore dans mes affaires.
0: Quand ça va arriver,
2: il peut y avoir d'autres choses. Puis il y a le petit chrysomel, ce petit insecte jaune et noir qui affecte les concombres. Je ne l'ai pas vu encore. Mais les concombres et les courges, là, ça bouffe les fleurs puis ça crée des problèmes de fécondation. C'est très agaçant.
0: Effectivement.
2: Il y en a quand même des agacements de ce type.
0: Absolument.
2: Mais on peut faire plus que des pensées et des prières pour en venir.
0: Oui, c'est vraiment évidemment ce dont on va parler ce soir. On a aussi avec nous, vous l'avez entendu, notre amie Nathalie Ouellet. Nathalie Ouellet, avec qui on va parler de cette idée. En principe, qui pourrait être une bonne idée, capter l'énergie solaire dans l'espace. Il y a tellement d'énergie solaire
4: Bien
0: qui
4: sûr.
0: Arrive. On va y revenir tout à l'heure, mais Nathalie, je veux souligner que vous avez plein de fans ici à l'émission et plein de gens qui vous adorent. Non, mais c'est vrai, vrai. Pas de fausse humilité. Puis là, vous allez prononcer une conférence très bientôt dans un grand événement d'astronomie et ça se passe à Montréal pour les gens qui voudraient y assister.
4: Oui, exact. Donc, la semaine prochaine, du 9 au 11 juin, on accueille environ 400 astronomes canadiens de la Société canadienne d'astronomie. Et c'est moi qui fais la conférence publique de 9 juin à 19h au campus Mille de l'Université de Montréal. Je vais parler des découvertes sur les galaxies par le télescope spatial James Webb, mon préféré.
0: C'est tellement intéressant.
4: Mon chouchou.
0: Est-ce que ça va être télédiffusé? En fait, diffusé...
4: On va l'enregistrer et ça va être mis disponible en ligne après.
0: Okay,
4: mais si vous voulez me parler, me poser des questions, il faut venir en personne.
0: OK, parfait. Donc, c'est au 1000, c'est le 9 juin à
4: 19h.
0: Voilà, pour avoir des nouvelles du télescope James Webb et de ses découvertes de galaxies. On se parle de rayonnement solaire et d'électricité qui arrive de l'espace, peut-être. Je vous présente notre invité du jour. On l'a déjà reçu, c'était fort intéressant. On parlait de prosopagnosie, dont il est atteint, peut-être. Je ne sais pas si on peut dire qu'on est atteint de ça. Daniel Fizet, bonsoir.
5: Bonsoir.
0: Est-ce qu'on peut dire qu'on est atteint de prosopagnosie?
5: Je ne sais pas.
0: Excusez-moi.
5: Probablement. En tout cas, on a de la misère, en tout cas.
0: Trouble qui touche 2% de la population mondiale, qui empêche une personne de reconnaître l'identité des visages. Et c'est précisément ce que vous faites comme recherche, en fait. Vous vous intéressez aux gens qui ont de la misère à reconnaître les visages. Vous êtes professeur au département de psychoéducation et de psychologie de l'Université du Québec en Outaouais, co-directeur du laboratoire de perception visuelle et sociale, donc de LUCO. Est-ce que c'est pour ça que vous avez décidé de vous intéresser aux gens qui ne connaissaient pas les visages?
5: Non.
0: Non?
5: j'ai découvert que j'étais vraiment pas bon en faisant une de mes tâches.
0: Ah oui? Hein?
5: Où est-ce que je me suis mis à faire la tâche, puis j'ai eu des résultats complètement anormaux. Donc, je me suis dit, hop là, ça va pas. Puis c'est déjà arrivé que j'ai pas reconnu des gens que j'aurais dû reconnaître dans des situations un peu gênantes.
0: Ouais, je me sens un peu dans votre camp. J'ai cette difficulté-là aussi. Vous aussi, Benoît?
1: Ben oui, disons que je me dirais peut-être à l'inférieur à moyenne.
0: Moi aussi, clairement. Je ne pourrais pas faire de la politique. Non, ça serait oublié.
1: Les soupers spaghettis.
0: Ça serait terrible. Pour bien d'autres raisons aussi. On va pas là. Alors, Daniel Fizet, on se reparle dans quelques minutes. Bienvenue parmi nous.
5: Merci.
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0: À Avec Benoît Arsenault, qui est professeur titulaire au département de médecine de l'Université Laval, chercheur à l'Institut universitaire de cardiologie et de pneumologie de Québec. Deux questions sur la lipoprotéine. Et ça, on va le dire, Benoît, d'emblée, c'est votre matière forte.
1: Quand même.
0: C'est, ça, ouais. Là, c'est comme conférence, pas de notes. À peu près.
1: Ça a été la chronique la plus facile à préparer,
0: ah,
1: effectivement.
0: Ouais. Bon, on a Julie qui veut savoir, en fait, elle a appris récemment que les problèmes cardiaques de son oncle et de son grand-père décédés seraient la cause d'un taux de LPA plus élevé. La cause serait d'origine génétique. J'aimerais en apprendre davantage sur cette origine-là. Puis, est-ce qu'il y a des manières de réguler ça si on sait, par exemple, que génétiquement, on a des taux plus élevés? Cynthia, il y a une vingtaine d'années, nous avons appris que les frères et sœurs de mon père, ainsi que plusieurs de leurs enfants, présentent des taux anormalement élevés de lipoprotéines. À des gens en très grande forme physique et ayant une alimentation saine. J'aimerais mieux comprendre le rôle de la LPA, les facteurs qui peuvent l'influencer, en apprendre davantage sur les recherches aussi, les avancées scientifiques. Et c'est précisément ce que vous faites d'ailleurs dans votre 9 à 5.
1: Ben oui, Benoît. C'est ça. Je suis vraiment content qu'on ait pu avoir des questions là-dessus. Écoute, anecdote, ce matin, j'ai dit à ma blonde que je m'emmenais ici à moteur de recherche pour répondre à des questions sur la lipoprotéine A, puis elle m'a demandé si c'était moi qui avais écrit à moteur pour y répondre moi-même.
4: C'est
0: arrangé
4: avec le gars des vues.
0: Ouais, avec un fameux courriel caramel.fr.
1: Ça avait pas l'air de me contenter que ça.
0: Le facteur de risque, est-ce qu'il est méconnu entre la LPA et les maladies cardiovasculaires?
1: Il est très méconnu pour la plupart des gens, puis c'est malheureux. Puis là, évidemment, il faut le répéter, là, les stratégies de prévention des infarctus du myocarde, des AVC, ça repose sur les changements d'habitude de vie. Donc, alimentation, sommeil, activité physique, gestion du stress, super important. Mais aussi, on parle beaucoup de la baisse du cholestérol LDL. Là. Les LDL, ce sont des particules qu'on appelle des lipoprotéines qui transportent le cholestérol dans le sang. Puis plus les LDL sont élevés, plus le risque de maladie cardiovasculaire est élevé. La relation est causale,
0: ah, oui,
1: c'est bien démontré,
0: c'est clair,
1: consensus scientifique depuis au moins une quarantaine d'années. Les lipoprotéines de type LDL, c'est des particules sphériques. Mais il y a certaines particules LDL qui incluent également une énorme protéine qui est sécrétée par le foie qui s'appelle l'apolipoprotéine A. Donc, quand une apolipoprotéine A est attachée à une LDL, ben ça fait une particule qu'on appelle la lipoprotéine A ou la LPA. Puis pour les gens qui veulent faire des recherches là-dessus, là, c'est difficile de le dire à la radio, mais c'est lipoprotéine avec un A entre parenthèses. Là.
0: Okay.
1: Donc, chez la plupart des gens, les concentrations sont relativement faibles, mais il y a environ 20 % de la population qui aurait des concentrations de lipoprotéine A qui les placerait à plus haut risque de développer des maladies cardiovasculaires.
0: Ouais. Mais pourquoi certaines personnes ont des concentrations élevées? On a mentionné, en fait, nos deux auditrices mentionnaient le facteur génétique. Est-ce que ça, c'est bien observé aussi?
1: C'est la seule et unique raison.
0: Ah, oui, hein?
1: C'est la génétique, le gène, en fait, qui code pour la peau lipoprotéine A sur le chromosome 6, pour les intéressés. C'est un gène qui est très polymorphique, c'est-à-dire qu'il y a des variations fréquentes qui sont très différentes d'un individu à l'autre. Puis, en comparaison, personnes qui ont très peu de variations génétiques ou de polymorphisme, ben, il y a des personnes qui en cumulent beaucoup pour des raisons strictement génétiques. Ils peuvent avoir des concentrations de lipoprotéine A qui seraient jusqu'à 1000 fois plus élevées que les gens qui l'ont très faible.
0: Pardon? 1000 fois?
1: Oui, ça varie vraiment beaucoup d'un individu à l'autre. Puis, pour la très grande majorité des gens, là, l'alimentation, l'alcool, l'activité physique, les hormones, le sommeil, ça a des impacts vraiment négligeables sur la LPA.
0: Fait que tu nais avec, entre guillemets, là, parce que ta génétique te prédispose à ça, puis après ça,
1: t'as beau être un moine bouddhiste, végétarien, marathonien, si t'as une prédisposition génétique à avoir une LPA élevée, elle va être élevée.
0: Pourquoi c'est si dangereux que ça, Benoît?
1: Ben, c'est très dangereux pour la santé cardiovasculaire, puis même c'est démontré beaucoup plus que les particules LDL. Quand on compare particule par particule, la LPA, ça favorise l'athérosclérose, donc l'accumulation des lipides et le cholestérol dans nos vaisseaux sanguins. Mais ça, les LDL le font aussi. Mais contrairement aux LDL, la LPA crée de l'inflammation puis de la calcification des vaisseaux sanguins aussi, ça peut même participer à la formation de caillots sanguins.
0: Ah ouais.
1: Puis contrairement aux particules LDL, encore une fois, mais la LPA possède une caractéristique unique, c'est-à-dire qu'elle transporte de grandes quantités de phospholipides oxydés. Ça, ce sont des molécules qui sont hautement inflammatoires. Ils créent un environnement justement qui accélère la progression des plaques d'athérosclérose, donc des plaques de cholestérol dans nos artères, là, puis qui les rend plus instables.
0: Mais
1: aussi.
0: C'est donc bien mauvais. Je veux dire, c'est la pire affaire, une des pires choses que tu vas avoir dans ton sang.
1: Ben, surtout, tu sais, on parle de 20 % de la population, c'est quand même beaucoup. Là, puis ben, il n'y a pas de consensus scientifique à savoir est-ce que c'est vraiment le 20 %, est-ce que c'est le 10 % le 5 % ou le 1 %. Mais on sait qu'il y a au moins 1 % de la population. Donc, 1 % de la population, c'est quand même 400 000 Canadiens. Là. Mm-hmm. Donc, il y aurait une LPA élevée qui les placerait à très haut risque de maladies cardiovasculaires.
0: Bon, ben là, la question qui vient, c'est dans nos bilans sanguins, est-ce que c'est mesuré systématiquement ou pas?
1: Ben, je dirais non. Là. Dans, la plupart des gens n'ont pas leur niveau de LPA à leur dossier. Là. Plus de 90 % des gens l'ignorent. Puis l'avantage avec la LPA, en plus, c'est que, étant donné que c'est un facteur génétique, on a besoin de seulement une mesure dans notre vie parce qu'elle demeure stable.
0: Fait qu'on pourrait prendre une prise de sang à un bébé. Là.
1: Ouais.
0: On le sait, il l'a ou pas. Puis... Ouais. Il va falloir faire attention pour sa vie si tu fais partie de, du groupe.
1: En fait, ça serait à partir de deux ans qu'on pense que la LPA est comme pleinement formée. Là. Donc, puis même, tu sais, on peut avoir des petites augmentations de peut-être 10 à 15 % à la ménopause ou des fois après un syndrome coronarien aigu, mais pour la plupart des gens, ça varie pas du tout. Et la plupart des sociétés savantes comme l'American Heart Association aux États-Unis, la Société européenne de cardiologie, ils recommandent de mesurer la LPA au moins une fois dans la vie de tout le monde. Puis en 2021, la Société canadienne de cardiologie a également recommandé le dépistage universel. Mmh. Mais malheureusement, l'information ne semble pas se rendre sur le terrain.
0: Mais qu'est-ce que ça nous permettrait de faire de le savoir? Parce que vous semblez dire que c'est quasiment une fatalité, on l'a, puis je veux dire, peu importe ce qu'on fait, on va être pogné avec. C'est une très bonne question,
1: puis je me la fais poser souvent aussi. Uh-huh. Là, c'est quoi l'avantage de connaître notre niveau de LPA si on peut pas rien faire? Ben, nous, on a quand même démontré que si on a des concentrations de LPA élevé, ben juste le fait d'avoir des bonnes habitudes de vie, d'être actif, de pas fumer, de contrôler son cholestérol, ben ça a des effets vraiment importants sur le risque de maladies cardiovasculaires. Là. Donc, pour intensifier la prévention, ça peut être un facteur très important.
0: Est-ce qu'on pourrait être moins médicamenté des gens si les gens qui étaient à risque, on leur dit ben ayez des bonnes habitudes de vie, puis ça va vous aider à peut-être ne pas être.
1: Ben c'est ça. Dans le fond, là, c'est que présentement les algorithmes de prédiction là de maladies cardiovasculaires. Mm-hmm. On utilise des calculateurs avec des facteurs de risque qui n'incluent pas la LPA. Puis c'est avec ça qu'on décide essentiellement si on va médicamenter des gens en prévention. On va leur donner, par exemple, des médicaments qui protègent le cœur, comme des statines. Souvent, on se fie juste sur l'âge. Donc, on va presque juste sur l'âge, disons-là, puis on essaie de prédire un événement dans une fenêtre de 10 ans. La résultante, c'est qu'on donne beaucoup trop de médicaments en prévention pour des gens dont le seul facteur de risque est essentiellement l'âge. Là. Donc, tout ce que nos recherches tendent à démontrer, c'est que si on prenait, par exemple, la même quantité de pilules, entre guillemets, puis on les donnait beaucoup plus tôt à moins de gens, mais on sait des gens qui sont dans une trajectoire de risque là, mm-hmm. très, très élevée, mm-hmm. ben, ce serait beaucoup plus payant d'un point de vue de santé publique là, de faire de ce qu'on appelle de la prévention de précision. Puis ça nous prend des algorithmes de prédiction du risque de maladies cardiovasculaires qui incluent les facteurs de risque qui causent les maladies cardiovasculaires, comme la LPA, par exemple.
0: Mais cela dit, vous avez mentionné qu'on est un peu pris avec. J'imagine qu'il doit y avoir plein de groupes de recherche, dont le vôtre, qui essaient de trouver une manière d'en réduire l'expression.
1: Oui, c'est ça, parce que présentement, il n'y a aucune thérapie qui est spécifiquement conçue pour réduire les concentrations de lipoprotéine A qui est approuvée, mais... Comme vous le mentionnez, il y a plusieurs traitements qui sont prometteurs, qui sont en cours de développement. Puis là, on assiste vraiment à une révolution dans les thérapies à ARN, notamment avec des oligonucléotides antisense et des petits ARN interférents qui agissent directement dans le foie pour diminuer la production de la polypoprotéine A. Puis les résultats qu'on a jusqu'à présent sont très impressionnants, des résultats pouvant aller en moyenne jusqu'à 80 % pour les oligonucléotides antisense, 95 % de réduction de LPA avec des petits ARN interférents. Donc les chercheurs, la communauté scientifique maintenant, on évalue si ces diminutions-là vont se traduire par une réduction du risque de maladie coronarienne. Et on devrait avoir les résultats, je croise les doigts, cette année là, de la première étude. Ça fait quand même 6-7 ans que cette étude-là est en cours. Mais je pense que c'est important de rappeler pour les professionnels de la santé qui nous écoutent que même si ces traitements sont pas encore disponibles, la mesure de la LPA, ça permet dès maintenant d'identifier les personnes à risque là, justement pour optimiser la prévention. Là, parce que faut arrêter essentiellement de dire ou de commencer la prévention un coup que les gens ont déjà fait des infarctus puis des AVC, là, puis d'agir beaucoup
0: vraiment
1: plus tôt.
0: Vraiment en avance. Puis d'ailleurs, je vous le dis tellement souvent, puis bon, on comprend l'importance de le faire, effectivement, Benoît. Mais vous, votre groupe là, de recherche, à l'IUCPQ.
1: Ouais.
0: Sur quoi vous travaillez?
1: Ben, justement, on travaille en ce moment sur, pour faire la démonstration que la lipoprotéine A est associée au risque cardiovasculaire, premièrement dans la population québécoise, parce qu'il n'y a pas eu d'études nécessairement là-dessus.
0: Ah ouais.
1: Mais surtout, comment on peut l'intégrer dans nos algorithmes. Donc, on travaille sur des techniques d'apprentissage par machine, justement, là, qui pourraient nous permettre de créer de nouveaux outils pour les professionnels de la santé, mais aussi pour le grand public. Là. Donc, on va avoir des données qui vont être disponibles prochainement pour ça. Puis aussi, on s'intéresse à une autre maladie valvulaire cardiaque qui s'appelle la sténose aortique. On a identifié, on était parmi les premiers groupes à identifier un lien entre la LPA puis le risque de maladie valvulaire cardiaque. Ça, c'est intéressant parce que à part changer la valve avec des chirurgies, on n'a pas d'autres moyens de prévenir la maladie. Donc, on essaie de voir si les médicaments qui ciblent la LPA, ben, ça pourrait pas être utile dans cette population-là aussi.
0: Puis en terminant, on pourrait rappeler que ce serait peut-être pas si difficile que ça d'inclure dans un bilan sanguin, dans une vie, le calcul de ce taux-là, parce que ça vous aiderait, j'imagine,
1: ben,
0: vous comme
1: chercheur. Oui, puis justement, là, au Québec, on essaie d'implanter le dossier santé numérique de plus en plus, donc d'avoir juste accès à cette mesure-là qu'on pourrait intégrer dans des calculateurs, ça pourrait vraiment nous aider à bien identifier les populations ou les personnes chez qui on devrait intervenir plus précocement.
0: Très intéressant, comme toujours. On remercie Julie et Cynthia pour leurs deux questions, puis on se rend compte que c'est absolument important. On parle quand même de 20% de la population là, chez qui ça peut avoir des effets quand même assez délétères. Benoît Arsenault, vous êtes professeur titulaire au département de médecine à l'Université Laval, chercheur à l'Institut universitaire de cardiologie et de pneumologie de Québec. Merci encore une fois d'avoir fait cette belle voie ferrée pour venir nous parler ici.
1: Toujours un plaisir, Mathieu. Merci.
0: Merci, Benoît.
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0: J'aime beaucoup ces questions-là, très larges, comme celle que nous a posée Paul Lapointe. Écoutez bien ça. Puis ça doit être le calcul là, pour essayer de comprendre si c'est vrai ou pas. Là. Il est complexe, je vous le dis tout de suite. Comment se comparent nos facultés humaines de reconnaissance des personnes? D'emblée, tout le monde pourrait dire qu'il est possible de reconnaître un visage connu parmi mille. Pour la voix, c'est moins évident. Et pourtant, une des toutes premières choses qu'on apprend dans notre vie, c'est de reconnaître la voix et le visage de nos parents. Le visage de personnes évolue avec le temps, mais la voix aussi. Les deux facultés de reconnaissance me semblent aussi importantes dans la vie. Qu'est-ce que la science possède comme données quand vient le temps de comparer l'une avec l'autre? Et vous allez le voir, c'est plutôt complexe, comme va nous le dire Daniel Fizet. Il est professeur au département de psychoéducation et de psychologie de l'Université du Québec en Outaouais. Il est co-directeur du laboratoire de perception visuelle et sociale de Luco. On lui parle dans nos studios d'Ottawa. Bonsoir, Daniel Fizet.
3: Bonsoir.
0: Ça doit être assez difficile, Daniel, de prendre un test de reconnaissance de visage, prendre un test de reconnaissance de la voix, puis d'essayer de comparer s'ils sont de la même... s'ils ont le même degré de difficulté pour les gens qui le prennent, non?
3: Presque impossible.
0: Presque impossible.
3: C'est un peu comme si quelqu'un disait, ben moi je suis bon en maths, mais est-ce que l'examen de maths était le même niveau de difficulté que l'examen de français? Est-ce que la moyenne du groupe dit pas vraiment que c'est égal difficulté? Peut-être que le groupe est moins bon en maths ou moins bon en français, par exemple.
0: Ouais. Puis c'est pas les mêmes aires dans le cerveau qui traitent les deux types d'informations. Bref, donc c'est presque pas comparable d'un point de vue scientifique, c'est ce que vous me dites.
3: Oui, il y a quand même des façons d'essayer de les comparer. Par exemple, en essayant de trouver des tests qui ont l'air d'être similaires pour les deux, les visages puis pour les voix.
0: Mm-hmm.
3: Mais puis de manière générale, heureusement pour ma recherche à moi, la voix, le visage a l'air de gagner tout le temps.
0: Ah oui, OK. Donc, on peut dire que c'est dur à comparer, mais le visage, on a plus de facilité à reconnaître des gens par leur visage que par leur voix.
3: Oui, il y a l'air de gagner tout le temps. Je sais, ben, en fait, on sait pas exactement pourquoi, mais ce qui est assez clair, c'est que la plupart du temps, quand on rentre en interaction avec quelqu'un, on voit son visage avant d'entendre sa voix.
0: Mm-hmm.
3: La personne, pour qu'on entende sa voix avant de voir son visage, faudrait qu'elle parle très, très fort. Puis, encore là, si quelqu'un parlait très, très fort, ben, peut-être que sa voix est pas exactement la même que la voix qu'on va entendre quand on parle à la personne à 2 mètres d'elle, par exemple.
0: Ouais. Par exemple, on est dans le transport en commun. On va voir des visages bien avant d'entendre la voix des gens, là.
3: Par exemple, oui. Puis ouais. La voix, c'est quelque chose qui est... Tu sais, c'est ultra dynamique en tant que telle, la voix. Ça change tout le temps. Si on parle à une personne versus une autre personne, ça change énormément. À un bébé, ça change, la voix va être différente. Donc, il y a probablement quelque chose d'extrêmement dynamique, extrêmement différent d'un moment à l'autre. Les émotions vont changer beaucoup, beaucoup la voix. Si quelqu'un se met à pleurer, la voix va changer, va être cassée, qu'on va dire souvent.
0: Ouais, ouais.
3: Alors que le visage, oui, va changer un petit peu, surtout le bas du visage. Les émotions ont l'air d'être très, très liées au bas du visage. Mais finalement, il y a des parties du visage que ça bouge relativement
0: okay.
3: un peu.
0: OK. Mais par exemple, expliquez-nous qu'est-ce qu'on sait de la manière dont notre cerveau va reconnaître un visage. Par exemple, on va dans le transport en commun. Je prends le métro assez souvent. Tu rentres, là, il y a une multitude de visages. Puis ça arrive des fois, tu vas reconnaître quelqu'un que tu connais. Puis là, on dirait que ton regard accroche à un moment donné, puis c'est pas si long que ça. Qu'est-ce qui se passe, Daniel Fizet?
3: Ben, en fait, la première chose qui se passe, c'est clair qu'on essaie de probablement de regarder chaque personne qui nous croise, ou en tout cas, on en regarde une certaine quantité, puis on a besoin de poser les yeux jusqu'à un certain point pour reconnaître quelqu'un. C'est très, très difficile de reconnaître quelqu'un en vision périphérique, par exemple, parce qu'on perd des détails qu'on n'aurait pas en vision centrale. Donc, on a besoin de regarder les gens. Puis après ça, une fois qu'on regarde les gens, on va chercher des détails. Puis ces détails-là vont activer des régions du cerveau, le gyrus fusiforme, surtout dans l'hémisphère droit, qui est bien, bien importante pour le traitement naturel, normal des visages.
0: Mm-hmm. Mais après ça, qu'est-ce qui se passe?
3: Après ça, qu'est-ce qui se passe? Ben, d'un point de vue cérébral, une fois que c'est activé ça, puis que ce visage-là a activé quelque chose de lié à la familiarité, ben, probablement qu'il se passe, le signal est envoyé vers les aires temporales dans le cerveau, plus en avant du cerveau, pour activer la sémantique, ce qu'on connaît de la personne, son nom, etc., etc., etc.
0: Mm-hmm. Est-ce que c'est rapide? Moi, j'ai l'impression que oui, là, parce que, je veux dire... Entre le moment où on pense reconnaître quelqu'un puis on dit « Ah oui, c'est elle ou lui », c'est fou, là.
3: Maximum un quart de seconde, probablement.
0: Ah oui,
3: hein? Oui. En 170 millisecondes, là, c'est assez connu quand on fait de l'électrophysiologie, que déjà, on a des évidences, des preuves que l'identité de la personne a un impact. Mais à 250 millisecondes, on est certain que l'identité puis la familiarité des visages a déjà un impact sur la façon que le cerveau réagit.
0: On est un animal social, on le sait, hein, qu'on a grandi et notre force comme espèce est née en grande partie par la coopération, le fait d'être capable de travailler en groupe. Est-ce que ça aurait pu être un avantage et ça peut être encore un avantage évolutif, le fait d'avoir cette faculté très aiguisée?
3: Bien, probablement que c'est un avantage évolutif. Il y a même un article récent qui vient de sortir, là, juste, qui montre que les personnes qui sont meilleures en reconnaissance du visage sont généralement ce qu'on appelle en bon français un social butterfly.
0: Ah, oui.
3: Donc, les gens qui sont meilleurs socialement seraient meilleurs en moyenne en reconnaissance de visage. Moi, je me trouve pas très bon en reconnaissance de visage. En fait, je suis vraiment pas bon. Pourtant, je me trouve pas si mauvais au niveau social.
0: C'est ça, évidemment. Bon. Là, on est distribué sur une cloche. Oui, c'est ça. Donc, il y a des extrêmes. Mais par exemple, qu'en est-il du fait qu'on est au Québec, évidemment, généralement, c'est de moins en moins vrai, on est dans une population blanche. Est-ce qu'on a plus de capacité à reconnaître des gens qui ont la peau blanche par rapport à si on s'en va dans un pays asiatique ou africain, où là, on va avoir peut-être plus de difficultés à voir les subtilités entre les visages et vice-versa? Des gens qui viennent ici, on va avoir peut-être plus de difficultés à voir les subtilités entre les visages et vice-versa. Des gens qui viennent ici,

0: un quartier où est-ce que les gens sont principalement blancs, on va trouver ça très facile de reconnaître les personnes blanches entre elles, mais les personnes noires ou asiatiques, on pourrait avoir de la difficulté. Puis c'est un peu, je peux faire un lien un peu avec la voix là, qui est intéressant, c'est un peu comme on aurait plus de misère à reconnaître la voix de nos personnes, ou en tout cas d'identifier une personne par la voix, si elle avait un accent différent qu'un accent québécois, par exemple.
1: OK, vous dites, par exemple, si moi je prenais un accent français, il y aurait peut-être des gens qui me connaissent bien ma voix qui auraient plus de difficultés à reconnaître la mienne.
0: Exact. Probablement parce que l'accent, un peu comme les parties de la race du visage, sont du bruit qui attire notre attention, peut-être, puis qui nous enlève l'attention sur des propriétés qui sont importantes pour discriminer les personnes entre elles.
1: Avant de parler de la cognition, j'aimerais qu'on fasse un petit détour vers un autre aspect qu'on a pour reconnaître les gens. Et je me suis posé la question aujourd'hui même. Vous savez, on a des grands couloirs ici à Radio-Canada, puis au bout du couloir, il y a des grandes vitres. Souvent, on va voir des gens arriver de loin, mais à contre-jour. Fait c'est très dur de les reconnaître par leur visage, sinon peut-être par leur taille. Et je me suis rendu compte que je reconnaissais beaucoup de gens à leur démarche. Est-ce que ça, c'est étudié, ça?
0: Oui, il y a de la recherche là-dessus. Il y a de la recherche, c'est essentiellement le mouvement. Donc, les gens se déplacent dans l'espace de façon un petit peu différente. Ils ont une signature typique de la façon qu'ils se déplacent. Ouais. Un peu comme les gens ont une façon typique de faire des expressions faciales. Il y a une façon typique de parler. Donc, c'est un peu la même chose. C'est les aspects dynamiques du corps. Puis c'est vrai que quand on est très, très loin, on peut démontrer que c'est impossible qu'on ait reconnu le visage, parce qu'essentiellement pour le système visuel, ce visage-là, à cette distance-là, c'est un point lumineux.
1: Ouais.
0: Mais on est capable de reconnaître la personne parce qu'elle bouge d'une façon un peu différente de quelqu'un d'autre.
1: Faites-nous plaisir et faites-vous peut-être plaisir aussi, parce que vous dites que vous n'êtes pas très bon pour reconnaître les visages. Est-ce que ça peut être impliqué dans le fait que au niveau de la cognition, on a des pertes ou la cognition est peut-être moins d'acuité? Qu'est-ce qu'on sait là-dessus sur le lien entre la capacité de reconnaissance des visages et ces autres aspects-là de notre cerveau?
0: OK, comme par exemple dans le vieillissement.
1: Oui,
0: le vieillissement normal, on sait que la reconnaissance des visages est un petit peu moins bonne. Elle va décliner avec le temps. On ne sait pas encore exactement pourquoi cette reconnaissance des visages-là décline. C'est sûr que souvent, l'acuité visuelle diminue. Donc, il y a des caractéristiques du visage, des visages qu'on n'est pas capable d'aller voir avec nos yeux quand on commence à vieillir. Puis l'idée, c'est que notre cerveau, toute notre vie, a eu accès à cette information-là. Puis là, tout d'un coup, il n'y a plus accès à cette information-là. Donc, ça peut créer des problèmes de reconnaissance des visages, mais ça veut pas nécessairement dire que c'est une problématique de vieillissement, mais c'est peut-être lié au vieillissement normal. En tout cas.
1: Mais mettons, si tu as plus de capacité qu'une autre personne, dans le fond, est-ce que tu vas pouvoir perdre davantage de cognition avant que ça ait des impacts?
0: Oui, c'est sûr. Ça, c'est l'idée que plus qu'on a de ressources, plus ça prend de temps avant que ça apparaisse si on a un déclin cognitif ou perceptif. Donc, mettons, moi, là, je suis dans le trouble. Quand que ma perception va commencer à décliner, c'est bien que les gens puissent le savoir à l'entour de moi. Comme ça, si je ne les reconnais pas dans les corridors.
1: C'est tellement déprimant. Puis on arrive aussi à des âges où là, les gens du secondaire ont changé. Puis là, des fois, il y a des gens qui viennent te voir avec qui t'allais au secondaire ou au cégep, puis là, tu fais « Oh boy! »
2: Mais je trouve aussi, avec l'âge, t'as simplement vu plus de visages, donc ça commence à se brouiller dans ta tête.
1: Peut-être.
0: On n'a pas parlé, mais il y a des gens qui sont dans l'extrême opposé. Il y a des gens qui sont ce qu'on appelle des super recognizers.
1: Ouais.
0: Puis eux sont capables de reconnaître des gens qui ont... Il y a un exemple dans la littérature, une dame de 40 ans qui reconnaît des amis qu'elle avait quand elle était à la garderie. Puis elle est très, très mal à l'aise parce qu'elle les reconnaît. Puis eux, bien sûr, ils se disent « Pourquoi tu me reconnais? Est-ce que tu m'as... »
1: Oui, non, mais Daniel, est-ce que tu es allé voir sur mes réseaux? Mais Daniel, mais comment on fait ça? C'est quoi les parties qui vont être, disons, des bons marqueurs, même si le visage a beaucoup vieilli? Là, parce qu'on parle de la garderie par rapport à l'âge adulte.
0: Mais généralement, on va dire que la région des yeux est vraiment importante pour ça.
1: Oui, hein?
0: Parce que c'est elle qui change le moins. Malheureusement, en vieillissant, c'est souvent le bas du visage qui se ramollit.
1: Mm-hmm.
0: La région des yeux reste un petit peu plus similaire d'un moment à l'autre. Mais honnêtement, ça mériterait que les gens aillent voir sur YouTube, probablement qu'il y a ça, là encore, cette super recognizers-là qui est capable de reconnaître un monsieur qu'elle a appris à identifier quand il avait 80 ans ou 70-80 ans. Puis elle reconnaît quand il a 4-5 ans.
1: Incroyable.
0: Sur une photo. Moi, je vois aucune corrélation entre la photo et le monsieur plus.
1: Ça fait des bons espions, quand même.

0: même.
1: D'avoir ces caractéristiques-là, je pense aux gens qui allaient à la chasse aux nazis en Amérique du Sud.
2: C'est vrai.
0: Oui,
1: Ouais.
0: Des bons agents de douane aussi.
1: Ouais, oui, effectivement, effectivement. Très bonne question, Paul Lapointe. Merci beaucoup. Ça nous a permis d'inviter à nouveau Daniel Fizet. Toujours un grand plaisir de discuter avec vous, Daniel Fizet. J'espère qu'on pourra vous réentendre bientôt à l'émission. Vous êtes professeur au département de psychoéducation et de psychologie de l'Université du Québec en Outaouais, co-directeur du laboratoire de perception visuelle et sociale de LUCO. Merci beaucoup pour ces informations.
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0: au cours de cette émission, il sera question du Fulgor Tacheté. Quel beau nom, quand même. J'aimerais ça m'appeler comme ça. Mais je suis pas sûr que j'aurais beaucoup d'amis. Ça pourrait devenir une grande menace pour nos vignobles. On va en discuter avec Rémi Charest. Et serait-ce possible de capter l'énergie solaire dans l'espace et de l'envoyer directement sur Terre? Alors voilà, on va en discuter avec Nathalie Ouellette. Cette émission ne serait rien de rien sans Patricia Blais, Ariane Pelé et Guillaume McSween. Une équipe dont je ne me tanne pas encore. Avis à eux et à elles. Christian Côté, notre édimestre, nos techniciens se sont succédés au potentiomètre cette semaine. Alexis Lebel et Alexandre Leclerc et la réalisation de moteur de recherche est signée Marie-Hélène Racicot.
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0: Rémi Charest, bonsoir.
2: Bonsoir.
0: Rémi Charest est un puits sans fond de connaissances sur le vin. Non, mais c'est incroyable. Rémi, c'est genre, tu le pars, là, puis tu vas te faire un café, puis tu reviens, il n'y a pas fini. Maximilien nous a envoyé une... On vous écoute tout le temps, Rémi. Maximilien nous envoie ceci. Il dit, début octobre, je m'arrête à une halte routière sur l'A20 près de Mont-Saint-Hilaire. J'ai remarqué plusieurs affiches qui parlent du Fulgor Tacheté avec même un numéro à appeler son envoi. Cet insecte originaire d'Asie a déjà causé d'importants dommages aux vignobles américains. Je me demande si le Québec risque de vivre une situation semblable, particulièrement en Montérégie. Puis c'est sûr qu'on en fait toujours de mieux en mieux de ce vin-là, de meilleur en meilleur. Est-ce que notre climat pourrait freiner sa progression? Alors voilà, Rémi, qu'en est-il du Fulgor et va-t-il s'abattre sur nous telle une plaie d'Égypte?
2: Ben, le Fulgor, il fait effectivement des dommages. Là, il est arrivé en Amérique du Nord par une livraison de pierres asiatiques, apparemment. Les œufs se collent sur des surfaces comme ça. Ça va souvent sur les arbres, mais ça peut être sur des pierres ou sur d'autres objets, ce qui fait que ça peut être transporté assez facilement comme ça. C'était en 2014 en Pennsylvanie. Ça a été le premier endroit touché. Depuis, ça
0: c'est vrai qu'on manque de pierres en Amérique.
2: Absolument.
0: Faut faire venir ça d'Asie.
2: Absolument. Ben oui. Ben oui. Mais c'est un problème constant, ça, avec tout le commerce international. Il y a toutes sortes de choses qui se répandent comme ça. Mais dans ce cas-là, on a cet insecte très beau. On pourrait dire que c'est un genre de diable qui porte du Prada avec sa robe à pois rouge et blanche et ses taches noires. C'est vraiment très remarquable et on le reconnaît très, très facilement. Il n'est pas encore rendu au Québec, mais il se rapproche. Il a remonté vers New York, et là, on en a qui est apparu en Ontario, dans le coin du Niagara. Là, on a vu des traces de ça. Et une des mauvaises nouvelles, c'est effectivement que le gel tue les insectes adultes, oui, mais pas les œufs. Les œufs peuvent résister à jusqu'à moins 25 au moins. Donc, ça veut dire que certainement dans le sud du Québec, la plupart des hivers, on arrive sur cette ligne-là, mais ce ne serait pas suffisant pour empêcher le Fulgor de se reproduire.
0: Qu'est-ce qu'il fait aux plantes?
2: Alors, il bouffe de la sève en quantité assez
0: impressionnante. C'est un suceur.
2: C'est un suceur de sève, effectivement. C'est souvent, en fait, le cas des maladies qui affectent en particulier la vigne, mais qui affectent aussi des arbres. Là, c'est quand on affecte les flots de sève, évidemment, c'est la vitalité de la plante qui est affectée. Et en plus, le Fulgor laisse derrière lui un miel, une espèce de liquide collant qui, faciliter la croissance de maladies fongiques ou d'autres maladies bactériennes qui vont à ce moment-là se répandre par les plaies qui sont données. Donc, ça blesse. Ça peut aussi affecter les arbres fruitiers et d'autres arbres en général. Mais dans ce cas-là, probablement parce qu'il y a une proportion là, de la quantité de sève qu'ils peuvent aller chercher, la grosseur du tronc par rapport à l'insecte. C'est moins pire pour les arbres fruitiers et tout ça. C'est ce qu'on appelle à ce moment-là plutôt qu'un stress qu'une menace.
0: Okay.
2: Dans le cas des vignes, si on laissait là, complètement à l'abandon, disons, une vigne et qu'il y avait des Fulgor tachetés dedans, les vignes mourraient au bout de quelques années parce que leur flot de sève serait trop affecté. C'est pas le cas pour des arbres fruitiers qui vont peut-être perdre de la productivité et de l'élan, mais qui vont rester fonctionnels.
0: Écoute, c'est pas la première plaie qui s'abat sur les vignes depuis carrément des siècles. Oui. Est-ce que le Fulgor tacheté pourrait être vraiment un facteur de mortalité innombrable ou bien on va être capable de le gérer?
2: C'est certainement un facteur de baisse de productivité. Si on affecte l'énergie de la plante, ben il y a des choses comme la maturité qui va arriver plus lentement, le taux de sucre va être moins élevé. Donc il y a des effets qualitatifs là-dessus, en quantité et en qualité. Là, il y a des effets de ce côté-là. Mais on n'est pas au niveau, disons, quelque chose comme le phylloxéra, même en prenant soin de la plante, parce qu'il y a une phase de la vie du phylloxéra, de cette petite bestiole qui se passe sous terre au pied des vignes, et c'est là qu'on fait le plus de dommages. Le phylloxéra, ça a tué à peu près toutes les vignes européennes au tournant à la fin du 19e siècle. C'est moins pire que ça. On n'est pas au même degré. Là, je comparais peut-être plus à des choses comme la maladie de Pierce en Californie qui cause aussi des problèmes comme ça. Ça affecte les flots de sève. C'est amené par une cicadelle qui a le nom merveilleux de cicadelle pisseuse parce qu'elle boit et mange 100 fois son poids en sève pendant la journée et elle a une catapulte à urine où elle projette son urine un peu partout et il y a une bactérie en particulier qui cause la maladie qui se répand derrière. Celle-là, bonne nouvelle pour nous, c'est que le gel les affecte et la reproduction ne monte pas jusqu'au nord. Mais ça s'est répandu aussi, là, il y a une va-et-vient entre l'Amérique centrale, la côte est des États-Unis et là, il y a eu des éléments de vignes américaines qui se sont promenés puis qui semblent avoir répandu un petit peu vers l'Europe. Mm-hmm.
0: Ouais. Mais en même temps, quand on parle, par exemple, des maladies qui affligent les arbres, les fruitiers, les plantes et tout ça, souvent, on va parler de stress qui s'accumule. Parce que là, il n'y a pas que le fulgore, parce qu'il y a d'autres choses aussi. Puis à un moment donné, ça devient difficile là, pour les plantes à subir tous ces stress différents-là.
2: Oui, effectivement, c'est le problème. Bon, il y a d'autres stresseurs aussi qui se sont promenés un peu des mêmes façons, qui sont des maladies fongiques. La pourriture noire, c'est relativement récent en Europe, mais le mildiou aussi, quand ça s'est rendu dans les vignes plus tôt, là, avant le phylloxéra en Europe, ben, on s'est mis à répandre du sulfate de cuivre en quantité importante pour lutter contre ça, mais avant, il n'y avait pas ce problème-là. Mmh. Et ça a affecté, donc, la viticulture, la façon de faire les vignes. Le phylloxéra, il a fallu qu'on repense toute notre façon de faire en greffant les vignes européennes sur des pieds américains. Donc, les conséquences peuvent être effectivement énormes. Mais maintenant, ça fait aussi partie de... Il y a des espèces de vagues successives de ça au fil du temps et on trouve des moyens de s'adapter. Dans le cas du fulgare tacheté, ben on peut lutter avec des insecticides qui affectent d'autres insectes. Il y a de la pyréthrine qu'on utilise contre les fameux chrysomèles et qu'on peut utiliser en régie biologique aussi. Et il y a aussi des pièges. Et ça marche assez bien, apparemment, oui. On peut pas, par ailleurs, utiliser la confusion sexuelle, les phéromones. Mmh. Apparemment, ça, c'est moins efficace, alors que c'est un outil qui est très, très utile dans beaucoup d'autres cas. Une des choses qu'on fait, c'est des pièges collants ou des pièges circulaires qui... l'insecte monte et descend le long des troncs. C'est son trajet là, pour arriver sur les plantes, tout ça. Et donc, on l'intercepte de cette façon-là. Il faut créer des pièges particuliers pour pas piéger tous les insectes là, et tout. Ouais, mais bref, il y a des moyens d'agir. Mais c'est du trouble. L'affaire, c'est qu'on a dans les vignes, il y a beaucoup de travail à faire, il y a beaucoup de suivi, il y a beaucoup justement les maladies fongiques sur lesquelles il faut agir tôt. Donc, l'idée qu'on ait un autre insecte comme ça qui s'ajouterait, puis on peut imaginer à un moment donné que si c'est oublié quelque part dans un champ de vignes qui est à l'abandon, quelque chose comme ça, ça pourrait se multiplier assez vite et avoir des effets importants.
0: On peut pas juste les voir, les œufs. Est-ce que ça c'est à l'œil nu, on les voit, on peut pas les enlever? C'est vraiment le gars qui connaît rien là, qui pose cette question-là.
2: En fait, non, c'est effectivement faisable. C'est un des éléments qui est recommandé. C'est que si on se promène, on va voir des espèces de plaques un peu. Ça a l'air un peu comme du mastic ou avec des petites boules, si on veut, de mastic.
0: Donc,
2: des plaques.
0: C'est bien identifiable.
2: C'est bien identifiable. Effectivement, les gratter à ce moment-là et les mettre dans, par exemple, de l'alcool à friction ou les brûler, ça permet d'éliminer les œufs hors saison. Mais évidemment, ça demande une vigilance, puis c'est pas quelque chose qu'on peut faire. C'est quelque chose qui peut ralentir ou diminuer la présence. Mais c'est difficile de croire qu'on pourrait voir toutes les plaques d'œufs qu'il y aurait partout.
0: OK. Fait qu'on y échappera pas.
2: Comme ça. Mais oui, mais c'est un peu comme il y a les scarabées japonais, là, la façon la plus efficace de les éliminer. Ça bouffe de la feuille, ces affaires-là. Mm-hmm. Mais c'est de les ramasser puis de les mettre dans un seau avec de l'eau savonneuse, puis ils restent collés là, puis on les élimine de cette façon-là. Alors,
0: Il
2: y a toutes sortes de moyens plus ou moins ragoûtants de se débarrasser de tout ça.
0: Mais ça va arriver tôt ou tard. Ça, je pense qu'on peut le garantir, malheureusement. Voilà. Rémi Charest, merci beaucoup d'avoir répondu à cette question de notre auditeur Maximilien.
2: Avec grand plaisir.
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0: Ça serait simple. Hein? On envoie des panneaux solaires dans l'espace.
3: C'est jamais simple, la science.
0: On envoie un petit rayon. L'électricité arrive directement dans notre ordinateur. Nous demande Ricardo de Repentigny, ainsi que Pierre Lescaut de Saint-Irène de Matapédia et notre amie Nathalie Ouellette, qui est astrophysicienne, directrice adjointe de l'Institut Trottier de recherche sur les exoplanètes et de l'Observatoire du Mont-Mégantic et scientifique chargée des communications sur le télescope Webb au Canada, Université de Montréal. J'ai réussi. Elle n'a pas tassé donc cette question-là pour nous inviter. Alors, des fermes solaires dans l'espace, Nathalie.
3: Oui, ça serait
0: ça se
3: beau.
0: Peut, ou pas.
3: Donc, c'est une question qui est sous enquête depuis plusieurs décennies. Donc, c'est pas un rêve de science-fiction. C'est pris au sérieux. Plusieurs agences spatiales étudient la question aux États-Unis, en Europe, en Asie, partout. Et donc, le principe, ça serait de construire des panneaux solaires et ça récolterait de manière presque constante la lumière du soleil parce que selon où on les met, il y aurait accès
0: tout
3: le temps.
0: C'est presque.
3: C'est ça. Il y a pas le jour et la nuit. Ouais. Il y a aussi l'atmosphère autour de nous qui bloque ou absorbe beaucoup de la lumière du soleil. Là, on n'aurait pas ce problème-là. Non, dans l'espace.
0: 100% du rayonnement. Là,
3: oui, exactement. Et puis la façon que ça fonctionne, c'est les panneaux récolteraient l'énergie solaire et plutôt de l'utiliser immédiatement, ça transmettrait cette énergie sous forme typiquement de micro-ondes. Et puis, ça serait reçu par ce qu'on appelle des antennes redresseuses ou des rectennas en anglais de l'infrastructure sur la Terre qui pourraient ensuite transformer ces micro-ondes en électricité où on peut l'utiliser librement sur la Terre.
0: Ça, c'est la version Elon Musk.
3: Idyllique.
0: Oui, c'est ça. On devrait d'ailleurs, selon lui, avoir déjà du monde sur la Lune. En tout cas, bref, il disait ça. Il disait. Ouais. Sur la Lune, sur Mars, pardon. Il y a 10 ans, c'était Mars. Si on ne l'a pas fait, c'est peut-être parce que...
3: Il y a des défis. Oui, exact. Donc, il y a des grands défis. Quand on parle de panneaux solaires, ils sont grands, ils sont énormes. On parle, je veux dire, pensez à une ferme solaire sur la Terre. C'est sur des vastes superficies. Donc, on aurait besoin de construire des structures plusieurs kilomètres de large dans l'espace. Et c'est pas le genre de choses qu'on envoie dans l'espace en ce moment. Ça serait vraiment gigantesque. Le mettre en orbite serait très, très cher. Mm-hmm. Une fois rendu dans l'espace, c'est sûr qu'il y a beaucoup d'énergie solaire. Mais l'espace, c'est un environnement relativement hostile. Il y a des micrométéorites qui peuvent percuter les panneaux et simplement le rayonnement cosmique qui vient du soleil ou d'explosions supernova peuvent endommager.
0: Qui abîme aussi.
3: Abîme exactement les panneaux. Donc, il y a vraiment beaucoup de complexité. Et ça, c'est sans dire que le faisceau de micro-ondes, pensez à ce que ça fait un micro-ondes chez vous.
0: Ouais.
3: Ça chauffe pas mal.
0: Tu veux pas que ça...
3: Est-ce que tu veux blaster ça?
0: Ouais, c'est ça.
3: Exactement. Donc, essayer de trouver un équilibre entre un faisceau qui est bien dirigeable, assez concentré pour pouvoir bien récolter l'énergie, c'est difficile. Pour que ça soit sécuritaire en même temps.
0: Bon, ça, c'est une des techniques qu'on voudrait éventuellement employer. Il y en a une autre. Ça, c'est du soleil à la demande.
3: Oui.
0: Là, il faut que vous nous expliquiez ça.
3: Oui, donc c'est une compagnie qui s'appelle Reflect Orbital. J'ai fait une sortie dans les médias contre cette compagnie.
0: Oui, on vous a entendu d'ailleurs.
3: À l'automne dernier. Donc, eux, ce qu'ils veulent, c'est mettre des miroirs plutôt dans l'espace. Et ces miroirs réfléchiraient la lumière du soleil vers la Terre et on pourrait ensuite récolter sur des panneaux solaires sur la Terre pendant même la nuit cette énergie. Mais là, on parle quand même de grosses structures. Les miroirs initiaux qui suggèrent auraient quand même une superficie de 325 mètres carrés.
0: C'est beaucoup.
3: Et eux veulent en déployer 4000 en orbite.
0: Ouais.
3: La physique simple ne fonctionne tout simplement pas. L'énergie ou la lumière solaire que ça réfléchirait, ça serait assez gros pour causer des problèmes à la santé humaine, aux animaux, ça fait de la pollution lumineuse, ça pourrait endommager de l'équipement astronomique, mais c'est quand même pas assez à cause de la diffusion de la lumière du soleil pour même activer les panneaux solaires. Donc, tout simplement,
0: très
3: ça
0: mauvaise
3: fonctionne
0: idée,
3: pas.
0: Là. Très mauvaise idée.
3: Exact.
0: L'autre affaire aussi, ça c'est une chose dont on parle heureusement de plus en plus. On a l'impression que l'espace c'est vide, il n'y a pas grand-chose, on peut envoyer n'importe quoi, puis en fait, développer un peu de la manière dont on développe notre planète, c'est-à-dire en envoyant des déchets partout.
3: Ouais.
0: Il y a énormément de déchets, de pollution dans les orbites. Ça pourrait mettre en danger la faisabilité de technologies comme ça. Là.
3: Oui, et même la santé humaine, la vie humaine, en quelque sorte. Donc, Dans les dernières années, la congestion en orbite, surtout en orbite basse terrestre, a énormément augmenté. Je me souviens, en 2019, avant que les Starlink, les constellations Starlink de SpaceX ont été envoyées dans l'espace, on parlait de 6000 satellites actifs et désuets et de gros débris autour de la Terre. En 7 ans, on a augmenté ça. On est maintenant à environ 15 600 satellites actifs, dont plus de 10 000 seulement de Starlink de SpaceX.
0: En 7 ans.
3: En 7 ans. Et ça continue à augmenter.
0: C'est pas terminé, là, parce qu'ils continuent à en envoyer comme du popcorn. Là.
3: Tout récemment, SpaceX a fait une demande à la FCC qui régit les lancements vers l'espace pour demander la permission d'envoyer jusqu'à 1 million de satellites pour leur centre de données en orbite autour de la Terre.
0: Qui est une autre idée très contestée, on va le dire, les centres de données, là, ça, c'est très drôle de lire les gens qui font le debunk, là. Ça fait du bien, en tout cas. Ça me fait du bien, à moi, en tout cas. Mais là, l'autre chose, là, c'est que plus on envoie ces satellites-là dans l'espace, plus on augmente le risque de collision.
3: Absolument.
0: Et actuellement, on est déjà en train d'en éviter des milliers par jour, là.
3: Tout à fait, parce que, comme j'ai dit, on est à plus de 15 000 satellites. Il y a aussi des débris plus petits là-dedans. Donc, la manière qu'on peut faire ça en ce moment, c'est qu'on a des radars et des télescopes sur la Terre qui peuvent traquer ces objets-là. Les objets qui sont plus gros, les satellites qui fonctionnent. Et puis, il y a un système d'alarme où on est capable de prédire la trajectoire de ces objets. Si on prévoit une collision dans les trajectoires, on fait des petits changements dans l'orbite de ces objets. Et des fois même, c'est la Station spatiale internationale qui doit se tasser pour ne pas se faire frapper. Oui, c'est ça.
0: Rien que ça.
3: Pour les grandes constellations avec des milliers de satellites, ça se fait assez automatiquement, mais ça se fait très fréquemment. On a des statistiques. Sur une période de 6 mois, en 2025, les Starlink ont dû effectuer 144 404 manœuvres. Ça l'équivaut à une manœuvre à toutes les 2 minutes.
0: Et là, c'est entre guillemets avec seulement
3: les Starlink.
0: 10 000 satellites là, autour d'eux. Mais là, si on veut en envoyer encore plus, c'est qu'on augmente le risque, notamment, qu'il arrive cette fameuse chose qui est cette réaction de Kessler.
3: Oui, le syndrome de Kessler.
0: Le syndrome de Kessler,
3: Et on le voit, ça a déjà un impact sur nos opérations d'exploration spatiale. Pour le lancement d'Artemis 2, on avait une fenêtre selon la position de la Lune, mais il y avait des fenêtres d'une dizaine de minutes ponctuellement pendant cette fenêtre-là où Artemis 2 ne pouvait pas être lancé.
0: C'est incroyable.
3: Pour ne pas frapper ses satellites. Donc oui, ce syndrome de Kessler, on l'a vu dans le film Gravity, d'il y a quelques années avec Sandra Bullock. C'est un effet de domino où on a une première collision qui cause un nuage de débris qui a ensuite beaucoup plus de chances de percuter d'autres satellites.
0: Et qui crée d'autres débris et tout ça.
3: Exact.
0: Donc, ça, c'est un risque réel.
3: Oui, en fait.
0: Qui se passe en orbite.
3: Sur les termes d'Hollywood, on dirait que ça se passe en quelques minutes ou quelques heures. Mais plusieurs experts pensent que c'est un phénomène qui se décline sur plusieurs décennies et qui est déjà entamé, en fait. Donc, on a déjà des problèmes et on doit trouver des solutions et surtout ne pas tout lancer, ce qui nous passe par la tête dès maintenant.
0: Oui, effectivement, parce que là, on va peut-être avoir des problèmes carrément pour envoyer des choses utiles dans l'espace. On parle de satellites, de communication ou d'études, par exemple, de la météo, du climat, tout ça. Ça pourrait devenir très, très difficile.
3: Oui, on va se retrouver encabané sur la Terre et même avoir le ciel qui nous tombe sur la tête parce que ces satellites et ces débris peuvent ensuite tomber et ne pas complètement brûler dans l'atmosphère et frapper la surface de la Terre.
0: Et il y a même des études sur la pollution de la couche d'ozone par la désorbitation de certains satellites.
3: Matériaux qui s'effritent et brûlent et restent dans l'atmosphère. Donc, ça pourrait abîmer la couche d'ozone qu'on a bien protégée dans les dernières décennies.
0: Ouais. Bref, soyons responsables. Disons-le. Merci beaucoup, Ricardo de Repentigny. Pierre Lescot de Saint-Irène de Matapédia. Toujours un plaisir de vous accueillir en ce studio, Nathalie Ouellet, astrophysicienne.
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0: Benoît, vous nous invitez à aller faire du vélo avec vous.
2: Oui, venez pédaler avec moi le 13 septembre prochain. C'est le cyclo-défi de la Fondation UCPQ, donc l'Institut universitaire de cardiologie et de pneumologie de Québec, où mon centre de recherche est. Donc, vous pouvez vous joindre à mon équipe qui s'appelle Les Voies métaboliques. C'est le nom de ma chaîne YouTube aussi que j'anime. Et puis, il y a plusieurs distances, 50, 75, 100 km. Faut être dans la région de Québec dimanche le 13 septembre prochain. Sinon, vous pouvez nous encourager par un don, supporter mon équipe au fondation-iucpq.org. www.radio-canada.org.
0: Voilà, l'invitation est lancée. La seule chose que j'aime pas dans votre invitation, c'est que c'est le 13 septembre. Moi, je veux pas penser au mois de septembre. Mais
2: c'est vrai, hein?
0: Mais tout le reste est extraordinaire.
2: C'est un processus.
0: Ah ouais, c'est ça. Mais c'est ça, on pense pas trop au septembre, mais on va vous encourager pareil. On va aller faire du vélo avec vous. Rémi, qu'est-ce que vous nous proposez?
2: D'aller faire un tour à la Commission B, qui est un petit festival qui se tient à Saint-Casimir, capitale culturelle de Portneuf. C'est associé aussi à une excellente microbrasserie qui s'appelle Les Grands Bois. Il y a Les Louanges, il y a Claude Pelgag, il y a Philippe B. Toutes sortes d'autres artistes qui ont la sécurité, une espèce de groupe punk que j'adore, qui est en train d'émerger. Alors, toutes sortes de bonnes choses à voir. Puis le prix, pour les trois jours, c'est 89 $, 49 par jour. À l'échelle des prix de billets de nos jours, c'est vraiment excellent.
0: Effectivement. La sécurité, ça donne le goût de créer un mosh pit. C'est assez rare à notre âge. On n'oublie pas, je vais mettre dans l'infolettre la conférence mardi de Nathalie Ouellet. C'est au 1000 sur le télescope James Webb et les galaxies. On est là demain 19h. Soyez-y. Bye-bye.
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11: Ici Rebecca Kwan, voici les informations. Le gouvernement Carney estime que le développement et l'encadrement de l'intelligence artificielle qu'il propose protégera les Canadiens contre les dangers de l'IA, assurera la souveraineté du pays dans le domaine et stimulera l'économie. Ottawa va d'ailleurs jusqu'à dire que sa stratégie nationale sera favorable aux travailleurs et qu'elle permettra la création de 250 000 emplois d'ici 5 ans. L'opposition néo-démocrate s'inquiète néanmoins de voir l'IA remplacer une bonne partie de la main-d'œuvre, tandis que les conservateurs jugent que les libéraux omettent des éléments importants. Estelle Côté-Sroka.
12: Le premier ministre Mark Carney veut accélérer l'adoption de l'intelligence artificielle.
13: Une technologie transformatrice pour améliorer la vie des Canadiens.
12: Ottawa investira 2,3 milliards de dollars dans les 5 prochaines années, notamment pour que la proportion d'entreprises qui se servent de l'IA passe de 12 à 60 % pour construire un super ordinateur public permettant aux chercheurs et aux entreprises de mener de grands chantiers en protégeant leurs données en sol canadien et pour former 1 million d'étudiants de niveau postsecondaire. Il s'agit d'une occasion à saisir pour générer une croissance économique de 200 milliards de dollars d'ici 2034, selon Mark Carney.
13: Une stratégie qui repose sur des bases de confiance et de sécurité.
12: Le nouveau Parti démocratique craint des pertes d'emplois.
14: They know that the mass adoption of AI is to replace human labor.
12: Les conservateurs estiment qu'Ottawa omet plusieurs détails importants. Le député Gabriel Hardy.
15: Comment les Québécois et les Canadiens vont être protégés de la dérive de l'intelligence artificielle? Comment les libéraux vont être capables de fournir l'énergie?
12: Tania Sabat de l'Observatoire international sur les impacts sociétaux de l'IA et du numérique ajoute que le gouvernement devra agir vite pour garantir le succès de cette stratégie.
16: Ne pas tarder à mesurer des impacts et des retombées. Pourquoi? Parce qu'il va falloir certainement corriger, parce qu'il va falloir certainement expérimenter.
12: Mark Carney promet que les lois et les normes canadiennes seront mises à jour dans les prochains mois. Ici Estelle Côté-Sroka, Radio-Canada, Ottawa.
11: Et puis, parlant de la protection de la vie privée, 1 an après l'entrée en vigueur du nouveau recours visant à contrer le partage d'images intimes sans consentement, le ministre de la Justice et procureur général du Québec, Simon Jolin-Barrette, estime que cette mesure a eu des retombées concrètes. Il y a toutefois certains bémols, comme l'explique David Savoie.
17: Dans une vidéo en ligne, les internautes sont prévenus de l'existence de ce nouveau mécanisme pour dénoncer rapidement et en tout temps des photos intimes qui sont partagées sans consentement. D'après le ministre de la Justice, ce processus simplifié se traduit par plus d'une ordonnance par semaine pour faire détruire des photos. La loi s'applique aussi aux images de nudité qui sont générées par l'intelligence artificielle. Le non-respect d'une ordonnance vient avec des amendes qui peuvent aller de 500 à 5000 $ par jour pour une personne, 10 fois plus pour un site Internet ou une entreprise. Le ministre de la Justice, Simon-Jolin Barrette.
18: Les délais sont beaucoup plus courts, donc c'est immédiat. Alors, je pense que ça fait œuvre utile, justement, pour éviter, exemple, dans une école secondaire, qu'une image intime d'une personne circule à travers l'ensemble de l'école secondaire ou même pour les jeunes adultes. Donc, c'est un phénomène qui touche particulièrement les jeunes.
17: Si l'initiative de Québec est saluée, le problème du partage de photos intimes sans consentement ou encore de vengeance pornographique est beaucoup plus fréquent, voire quotidien. Mélanie Lemay, du groupe Québec contre les violences sexuelles.
19: Bien, sachant que ça représente peut-être 52 cas dans une année, je pense qu'il y a peut-être une méconnaissance du public à l'égard de ces mécanismes-là, vu que ça arrive beaucoup plus souvent qu'on peut l'anticiper. Là.
17: D'après des données publiées en avril 2025 par Statistique Canada, 17 % des 15 à 24 ans ont vu au moins une fois par mois des images ou des vidéos intimes partagées sans le consentement de la personne concernée. Ici David Savoie, Radio-Canada, Montréal.
20: Au Québec, c'est vendredi que le gouvernement Fréchette déposera son projet de loi pour interdire la vente de boissons énergisantes aux jeunes de 16 ans et moins. Québec veut ainsi éviter d'autres drames comme celui de Zachary Miron, cette adolescente de 15 ans mort en janvier 2024 en raison de la combinaison d'une seule de ses boissons et d'un médicament pour le TDAH. Tous les partis d'opposition appuient le projet de loi, sauf les conservateurs, qui accusent le gouvernement Fréchette d'agir par opportunisme à quelques mois des élections. Voici la députée Maïté Blanchette-Vézina, suivie de la réaction de la ministre de la Santé, Sonia Bélanger.
21: Le gouvernement, depuis 3 ans, aurait pu déposer ce projet de loi-là. Il décide de le faire par populisme, utiliser le décès d'un enfant pour se remonter dans les sondages. Ma mère et d'autres gens consomment des médicaments qui ont une interaction avec le pamplemousse. Ça peut causer des décès, là. Ça peut interagir avec des médicaments. Est-ce qu'on va interdire le pamplemousse? Non.
22: C'est une question de dogmatisme, de valeur qu'ils ont. Moi, je trouve ça vraiment ignoble.
20: Les boissons qui contiennent de la caféine, de la taurine ou d'autres éléments chimiques seront visées par le projet de loi. Et en terminant, il faudra attendre encore un peu avant de voir l'accélération des grands projets au Canada, tels qu'annoncés en août 2025 par le premier ministre Mark Carney. Ottawa a choisi de prolonger la période de consultation sur le sujet. Plusieurs des propositions pour raccourcir les délais d'approbation des projets s'attiraient des critiques, entre autres des groupes environnementaux. La période de consultation devait se terminer la semaine prochaine, mais elle sera plutôt remise au 22 juillet. Ottawa projette de déposer dès cet automne un projet de loi qui modifiera les protocoles pour la réalisation de chantiers tels que l'expansion de mines ou encore un projet hydroélectrique. C'est ce qui conclut les informations à l'antenne de Radio-Canada.
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24: Dans cette série-là, il y a des récits et des propos parfois lourds qui pourraient être difficiles à entendre pour certaines personnes.
25: Philippe.
26: Oui, Jocelyn.
25: T'es le réalisateur de la série.
26: Oui.
25: On est à littéralement 200 mètres de chez toi.
26: Oui. C'est la surprise.
25: C'est qu'il y a une église.
24: Une église entourée d'arbres, devant laquelle Philippe passe depuis des années sans jamais y être entré. Et aujourd'hui, on vient y rencontrer un homme qui se définissait comme gay durant son adolescence et qui est maintenant marié avec une femme et père de 2 enfants. Quelqu'un qui croit qu'on peut choisir son orientation sexuelle.
26: Cette réalité-là qu'on aborde dans le balado, c'est collé sur nos réalités. C'est chez moi, je veux dire, j'habite un peu à l'extérieur de Montréal, dans un quartier très relax, ça, et c'est chez nous, c'est autour.
25: Et puis depuis qu'on a commencé à travailler sur le projet, on en parle autour de nous, puis la première question qui vient, c'est, c'était-tu dans les années 1900, ou ça devait être aux États-Unis, ou ailleurs? Non, non, ça se passait ici,
26: à Montréal, chez nous. À Québec, on voit du monde partout, mais ça m'a juste... Je l'ai vécu très personnellement de « Oh my God! » C'est à 2 coins de rue de chez moi, littéralement.
24: Et après avoir interviewé plusieurs personnes qui disent que les thérapies de conversion les ont profondément blessées, on est très curieux d'entendre l'histoire de cet homme-là. Derrière les thérapies de conversion, derrière ces tentatives-là de détourner l'identité intime d'une personne, il y a des gens qui croient que ça fonctionne. Qui croient que notre orientation sexuelle et notre identité de genre peuvent être contrôlées afin de vivre une vie davantage en harmonie avec leurs valeurs religieuses. Et puisqu'on tente, dans cette série-là, de comprendre et de présenter les différents aspects qui entourent les thérapies de conversion, on s'est dit qu'on n'avait pas le choix d'aller à la rencontre de cet autre point de vue-là. Même si ça nous confronte, même si moi, ça me bouleverse dans mes convictions et ma définition de qui je suis. Je m'appelle Jocelyn Lebeau et vous écoutez la série « Fais un homme de toi ».

0: Merci à vous.
1: Il passe souvent, mais pas souvent.
2: Je suis jamais rentré.
0: Bon, oui, mais oui. Première fois pour tout.
2: Oui.
1: C'est là que ça se passe.
0: Café, eau, quelque chose?
3: L'homme qu'on vient rencontrer, c'est André. On est au mois de juin. Il y a un look estival et propre avec des gougounes, des shorts beige et une chemise légère d'été. Il déborde d'énergie et ses yeux bleus sont constamment grands ouverts. En nous accueillant, il nous fait visiter l'église.
1: Mais là, vous êtes bien installés. Donc, une table avec trois micros. Il y a de l'éclairage. Vous pouvez évidemment vous filmer pour faire les versions YouTube.
3: Avec sa collègue, il enregistre un balado chrétien dans un local du sous-sol où il discute avec des invités de sujets parfois trop tabous pour l'Église. La sexualité, le suicide, des thèmes qui, selon eux, font partie de la réalité, donc qui n'ont pas à être cachés.
4: Mais la première chose qu'on va faire, c'est une affaire vraiment facile.
5: J'aime ça, okay. Comment c'est facile.
4: Est-ce que tu peux te présenter, s'il te plaît, fait que tu peux dire ton âge, que tu fais dans la vie?
5: OK, fait que j'ai 32 ans.
4: Oh, t'as pas l'air sûr.
5: Moi, j'ai 32 ans, je suis coach en spiritualité, artiste, écrivain, mari et papa.
4: Quel genre d'enfance tu as eu?
5: Écoute, moi, j'ai eu vraiment une belle enfance. J'ai été élevée par des parents formidables. Je suis née en deux sœurs. Fait que en grandissant, tu sais, moi, je voulais jouer au sport, je voulais jouer au soccer, je voulais me battre, mais tu peux pas vraiment te battre avec ta sœur, qu'on disait. Fait que je veux pas quand je jouais, mais c'était on se déguisait, on faisait des recettes d'art. Fait que tu sais, j'avais pas vraiment personne avec qui jouer du sport en grandissant. Quand je suis arrivée à l'école, on dirait que tu sais, je savais pas comment me faire des amis gars. J'étais rendue à une place que j'aimais pas me battre, j'aimais pas être sale. Je portais attention à mes vêtements. Fait que ça a été un peu mal vu de la société en tant que telle, mes pères à l'école. Fait que tu sais, j'ai été un petit peu étiquetée, si tu veux, comme le gay du village, parce que j'étais plus sensible, parce que j'étais le mot que j'utilise pas, parce que je déteste le mot efféminé. Là, pour moi, c'est comme, pourquoi est-ce qu'un homme plus sensible utilise le mot efféminé? Fait que c'est ça, ça a été un peu mon étiquette de mon enfance. Fait que, tu sais, j'ai toujours été outside the box, comme on dit. Fait que, tu sais, c'est pas à cause de l'étiquette en tant que telle, c'est juste à cause que je suis comme, j'arrive, je suis artiste, je suis sensible, je suis flamboyant, je suis qui je suis, puis je suis comme, you like it or you don't?
3: Mais à la longue, dans son petit village natal d'Ontario, les commentaires de sa communauté sur sa manière d'être commencent à avoir un impact.
5: Fait que c'est sûr que éventuellement te faire appeler le même nom, te faire traiter du même nom, c'est sûr qu'éventuellement tu commences à douter comme est-ce qu'ils ont vraiment raison. Fait que ça a été un peu comme une influence de la société qui a fait en sorte que j'ai fait comme ah mais peut-être, je sais pas, est-ce que je le suis, est-ce que je le suis pas. Fait que c'est comme ça sème un doute.
3: Ce qu'André nous raconte, sa compréhension de son histoire, c'est que les désirs intimes qu'il ressentait durant sa jeunesse, ce serait une sorte de conditionnement causé par tous les commentaires qu'il visait. Ce seraient les autres qui l'auraient convaincu qu'il était gay. Comme une sorte de thérapie de conversion, mais inversée.
5: Moi, j'étais rendue à une étape que j'étais comme, ben, c'est sûr que la société avait raison. Je me voyais avec un homme, je me voyais marier un homme, je me voyais être consolée par les bras d'un homme, je me voyais... Voilà.
4: Vivre une vie avec un homme.
5: C'est ça, c'est simple comme ça. C'était pas moi, mais j'étais convaincue. Je sais pas si tu me comprends un petit peu. Je peux dire que ma tête était convaincue que j'avais des désirs homosexuels, mais mon cœur ne l'était pas.
4: Puis qu'est-ce que tu fais avec quand même ces désirs-là? En tout cas, parce que ta tête, clairement, elle pense quelque chose.
5: Exact.
4: Puis là, on est adolescent, fait qu'on a des pulsions. Fait qu'est-ce que tu vis, tes pulsions? Ou tu...
5: Écoute, j'étais tellement quelqu'un de timide dans vie, j'avais tellement peur de tout dans vie, que j'ai jamais osé vivre ça.
3: Il lui est arrivé de consommer de la pornographie, mais il n'a jamais eu aucune relation avec d'autres hommes. De toute façon, puisqu'il fréquentait assidûment l'Église, c'était vraiment important pour lui d'attendre le mariage avant d'avoir une première expérience sexuelle. Et puis, au tournant de l'âge adulte, alors qu'il fréquente un collège religieux au Québec, il vit une sorte de révélation, l'impression d'avoir un contact avec Dieu.
5: C'est pas qu'il est apparu, c'est pas que c'est une voix que j'entends, c'est vraiment comme une petite voix qui vient dans ton cœur, puis c'est plus profond que toi, c'est plus gros que toi. Puis ça vient avec tellement une grosse paix, ça vient avec tellement une grosse joie, tellement un amour que tu peux pas faire autrement que de faire comme « je sais que c'est Dieu ».
3: Et Dieu a un message pour lui.
5: J'ai la femme pour toi, tu vas la rencontrer. Je savais pas quand, je savais pas où, mais je savais que j'allais avoir une femme éventuellement. Et puis, j'ai décidé à ce moment-là, quand j'étais au collège, de mettre ses désirs avant les miens dans ma vie. Fait que je me suis dit, Gadieu, je veux m'abandonner complètement à toi pour qui, justement, puisse me définir et m'aider à être la personne qui voulait que je sois.
3: C'est là qu'il prend conscience qu'il doit être et qu'il sera hétérosexuel. Mais ce changement-là, il se passe pas du jour au lendemain. C'est plutôt un cheminement quotidien.
5: J'aimerais ça vous dire que c'était un moment que c'est arrivé puis là comme ça, mais c'était pas un moment précis. Pour moi, c'était je me lève, j'abandonne. Je me lève le lendemain, j'abandonne. Je me lève, j'abandonne. C'est une décision tous les matins de dire comme je veux que le Créateur me montre qui je suis.
3: Et pour illustrer cet abandon de tous les jours à Jésus, il utilise l'image de deux loups qui sont en lui. Le loup de la tête, qui représente ses désirs homosexuels, et le loup du cœur, qui représente sa foi et son amour de Dieu.
5: Le loup qui est dans ta tête, tu dois le crucifier à la croix avec moi tous les jours, alors que vu que j'ai décidé d'abandonner complètement à Dieu, il nourrit celui du cœur. Fait que c'est sûr que celui de la tête, ça maigrit. Creve un peu. Fait que c'est sûr que, tu sais, les désirs sont diminués. Est-ce que le loup est encore présent? Oui. Est-ce que des fois, le doute est semé? Est-ce que des fois, le jugement nourrit un petit peu plus le loup de la tête? Oui, oui, oui. Mais disons que celui du cœur est beaucoup plus gros et puissant que celui de la tête présentement. Puis c'est vraiment là que j'ai vraiment trouvé une joie comme surnaturel que je peux même pas expliquer, que j'ai trouvé une paix, que j'ai commencé à m'aimer, que j'ai commencé à voir qui j'étais vraiment, que j'ai commencé à m'épanouir. J'ai vécu l'autre. Tu sais, je me sentais bien quand je me disais gay, je me sentais bien, j'avais fait mon choix et tout, mais c'est rien comparé à la paix et la joie que j'ai vécu quand j'ai vraiment comme abandonné à Christ. C'est comme, c'est jour et nuit, jour et nuit.
4: Donc, quand tu as fait le choix de cette relation-là...
5: Exact.
4: Ça a changé quelque chose pour toi, c'est-à-dire que tout ce que tu avais eu peut-être comme désir, c'était on le tasse.
5: C'était pas on le tasse, c'était genre Dieu fait ce que tu veux de moi.
3: Et on lui a posé la question, si c'est Dieu qui décide, est-ce qu'il aurait pu demander à André de vivre sa vie avec un homme?
5: Dans ma conception des choses, c'est que Dieu créa l'homme pour la femme, mais je me dis à chacun son histoire, à chacun son cheminement avec Christ, avec Dieu, en fait. Le sacrifice pour moi que Jésus a fait pour vraiment juste c'est prendre soin de moi pour que j'aie la vie éternelle, pour que je puisse avoir une relation avec Dieu, pour que je puisse avoir accès à tout ce que lui a accès. C'est tellement attirant, c'est tellement beau, c'est tellement genre quelqu'un peut m'aimer autant que ça que de donner sa vie pour moi. Pourquoi est-ce que je le servirais pas? Pourquoi est-ce que j'abandonnerais pas ma vie à lui?
3: Ce qui devient clair également, c'est que le cheminement d'André est purement personnel. Il n'y a personne autour de lui qui l'aurait soumis à des pratiques pour qu'il change son orientation sexuelle. Donc, Philippe, le réalisateur, peut être assuré, il n'y a rien qui indique qu'il y a des conversions illégales juste à côté de chez lui. Et André lui-même, il n'endosse pas les principes derrière les exorcismes ou autres types de thérapie.
5: Moi, l'affaire de comme l'homosexualité, c'est un démon, non. De quoi tu parles? Pour moi, c'est pas quelque chose genre, faut que tu aies un pasteur, faut que tu aies une thérapie, faut que t'ailles ci, faut que t'ailles ça. On parle souvent d'un parcours lourd, d'un parcours genre qui fait mal, d'un parcours genre on t'arrache qui tu es. Mais pour moi, ça n'a pas été ça. Pour moi, ça a été je suis bien là-dedans parce que je suis heureux, j'ai la paix, j'ai l'amour qui me complète à 100%.
4: Mais tu dis quand même que tu t'abandonnes chaque matin. Mm-hmm. Fait que c'est un combat du quotidien aussi.
5: Oui.
4: En tout cas, c'est une bataille que tu mènes dans la vie en général.
5: Mm-hmm. Puis souvent, je trouve qu'on vit un parallèle comme ça dans notre vie. T'sais, on veut être une personne, on veut être l'autre. On a des désirs pour ça, on a des désirs pour ça. Puis il faut vraiment comme juste faire un choix dans notre vie, puis vivre avec notre choix, puis être OK avec notre choix, puis pas dire qu'un choix est meilleur que l'autre pour l'autre personne, mais de s'approprier notre choix à nous.
4: Puis dans ton cas, j'entends que c'est même, au-delà d'être ton choix, c'est...
5: Le choix de Dieu pour
4: ma vie. C'est Dieu qui choisit pour toi.
5: Exact. Parce que moi, j'ai choisi de le laisser choisir.
4: C'est clair.
5: Quand même clair. Pas pire. OK.
3: Et peu de temps après avoir vécu son illumination, il a rencontré une femme en particulier dans sa communauté religieuse.
5: L'affaire qui est drôle dans notre histoire, c'est que la première journée qu'elle m'a rencontrée, elle a fait comme « Oh my gosh, ce gars-là va me taper ses nerfs! » Ça a été la première fille de ma vie en sœur avec qui j'ai partagé mon histoire. Puis genre, ça a sorti comme je vous en parle aujourd'hui. Elle a juste comme pleuré et comme « Wow, c'est tellement beau ton histoire! » Puis j'étais comme « Oh, c'est cool! »
3: Ils ont été de grands amis pendant des années avant de se fréquenter puis de s'épouser. Elle est maintenant la mère de ses enfants et André se sent comblé aujourd'hui.
5: Tu peux pas t'empêcher que de juste tomber fou amoureux de cette personne-là puis de même pas vouloir regarder ailleurs.
4: Donc ça remplit tout l'espace à l'intérieur de toi.
5: Exact. Premièrement, c'est ma relation avec Dieu qui me remplit, mais Dieu m'a juste fait grâce puis m'a donné cette femme formidable en plus de l'amour qu'il m'avait donné. Fait que je sais même pas comment le remercier parce que je l'aime tellement puis je peux même pas la décrire tellement que je suis comme elle est parfaite à mes yeux.
4: Mettons qu'il y avait une thérapie de conversion, que c'était prouvé que ça fonctionne. Là, mettons, mm-hmm. On peut te changer, on peut enlever le loup à l'intérieur
5: ouais,
4: de toi.
5: Ouais.
4: Est-ce que tu la ferais, cette thérapie-là?
5: Non. Sans hésitation, non. Parce que j'ai pas besoin de ça. Moi, j'ai Jésus.
4: Mais est-ce que ça veut dire que ça, c'est parce que c'est la décision de Dieu puis que tu as choisi de t'abandonner au choix de Dieu? C'est irrévocable?
5: Tu sais, j'ai fait ma décision, je fais ma décision tous les jours. J'ai marié ma femme, j'ai mes enfants. Je suis comblé, je suis bien, je suis satisfait, je me vois pas faire autre choix que ça.
3: C'est sûr qu'un témoignage comme ça, ça surprend. Ça peut choquer même dans une société comme la nôtre où la religion a plus la même importance pour une majorité de gens. Mais ce que nous témoigne André, c'est la réalité vécue par beaucoup de monde. Moi, durant mon enfance, j'allais à l'église le dimanche comme bien des jeunes Québécois. J'ai même été servant de messe et pour moi, c'était un lieu de rassemblement. Je suis un gars de gang, donc c'est sûr que ça me plaisait. J'avais un sentiment d'appartenance. Puis il y a un côté théâtral, hein, la religion, qui m'a beaucoup accroché. On y raconte des histoires. C'est une des premières fois que j'ai parlé dans un micro devant un public. Donc, je le comprends très bien, l'attrait que peut exercer la religion sur les gens. Puis, il y a un terme pour désigner les personnes qui auraient surmonté leur homosexualité. Les ex-gays. Bon, c'est pas une étiquette à laquelle André s'associe personnellement, mais il y a plein d'autres personnes qui se disent ex-gays, qui ont vécu des histoires similaires. Mais moi, quand j'entends le témoignage d'André, ça me chamboule pas. Je crois pas, en fait, je sais que je pourrais pas changer mon attirance envers les hommes. Je l'ai tellement voulu, je l'ai tellement désiré quand j'étais jeune, j'ai tellement prié. Je sais que pour moi, c'est immuable. Mais j'admire le fait qu'André ait pris le temps de nous raconter son histoire. Il sait bien qu'il sera à peu près le seul à exprimer ce point de vue-là dans notre série Balado, mais il l'assume fièrement, avec confiance. Tout comme il assume son côté extraverti, sensible, sans chercher à le réprimer ou à le cacher, malgré tous les commentaires que ça peut attirer. Et je respecte ça. En plus d'André, je voulais aussi rencontrer quelqu'un qui se dit ouvertement en faveur des thérapies de conversion, qui croit qu'elles ont leur place. Il y a évidemment très peu de gens qui acceptent d'en parler publiquement, mais il y a une personne qui nous a dit oui. Georges Bouchemi, le président de la campagne Québec Vie, un organisme à vocation chrétienne qui défend, entre autres, les thérapies de conversion. On s'est rencontrés dans une salle de réunion à Québec. Je dois vous avouer que c'est une discussion que j'appréhendais. qui me faisait peur même, parce qu'il a déjà tenu des propos homophobes. Et je crois que lui aussi était un peu sur ses gardes.
4: Ah, bonjour, bonjour.
6: Bonjour.
4: Jocelyn. On a chacun...
6: Un micro.
4: Un micro, chacun un espace.
6: Excellent.
4: Voilà. Je desserrerai un verre d'eau.
6: C'est très bien. Il n'y a rien dedans.
3: Georges Buscemi a les cheveux courts, une barbe qui commence à grisonner, une chemise droite et un jonc à l'annulaire gauche. Quand il nous parle, il nous regarde peu dans les yeux parce qu'il prend le temps de se concentrer sur ses propos pour bien choisir ses mots. Et j'ai pas trop attendu. Dès le début de l'entrevue, je suis allé droit au but.
4: Pour vous, l'homosexualité, est-ce que c'est un problème?
6: Un problème. La réponse rapide, c'est oui. Je crois que même 100 fois, juste avec la raison que l'univers a un ordre, c'est que le corps humain nous indique à quoi il sert, vers quoi il est voué. La bouche, c'est pour manger, l'œil, c'est pour voir, les organes sexuels, c'est pour se reproduire. Et si on le fait de telle manière à ce qu'aucune reproduction n'est possible par notre intention, puis ça comprend aussi la masturbation. Donc, si cela arrive, c'est qu'on est malhonnête, on commet une faute.
4: Moi, je me définis comme homosexuel. Est-ce que vous pensez que j'ai un défaut de fabrication?
6: Non. OK. Tout le monde a un défaut de fabrication. Tout le monde a des tendances vers le péché. Donc, à partir de ce moment-là, on peut dire, j'ai à travailler sur moi-même. J'ai des problèmes X, Y, Z. Je pourrais avoir des problèmes d'orgueil. Je me pense tellement plus fin que les autres. Je dois gagner en humilité ou j'ai des problèmes avec l'argent. J'aime trop l'argent. J'ai des problèmes d'adultère, etc., etc.
4: Donc, par rapport à l'homosexualité, c'est que je pourrais changer.
6: Ça pourrait être que c'est une croix à porter.
4: Donc, moi, il faut que je porte ma croix.
6: C'est ça. Tout le monde doit porter sa croix. Tout le monde a des problèmes et doit soit prendre les moyens pour changer. Donc, on essaye. Donc, peut-être qu'il y a un moyen psychologique qui pourrait m'aider. Là, il y a une distinction entre l'attrait et le geste.
3: C'est une distinction qui est souvent faite dans le monde religieux. Il y a d'un côté ce qui est appelé les désirs homosexuels non désirés, qui ne sont pas trop condamnés parce que c'est involontaire. Et de l'autre, il y a le fait de s'identifier comme homosexuel, c'est-à-dire de pleinement assumer ses désirs au lieu de les combattre.
6: Alors, l'attrait en soi n'est pas mauvais. C'est-à-dire, c'est une tentation vers un geste qui peut être mauvais. On peut être tenté à s'accoupler avec un homme, mais on n'est pas obligé d'obéir à cette tentation-là. Le mal n'est pas fait. C'est le combat qui compte. C'est la volonté qui finalement l'emporte.
4: Puis, par curiosité, est-ce que vous, dans toute votre vie, vous avez déjà eu l'attirance pour un autre gars? Non? Avoir votre visage, non?
6: Non. C'est pas une croix qu'on m'a donnée. C'est ça que... Mais j'ai eu des attirances pour des divers péchés, c'est certain. Donc, oui, on a des tentations. Et c'est une chose d'en avoir une, et c'est une autre chose d'agir sur cette tentation-là. Donc, pour une personne qui a des attraits envers le même sexe, il y a trois possibilités. Soit qu'elle embrasse son homosexualité et la vie, soit qu'elle vit une vie hétérosexuelle, se marie et a des enfants, ou soit qu'elle demeure célibataire. Je pense que, oui, elles peuvent fonctionner, ces thérapies-là, mais pas pour tout le monde, nécessairement. Et donc, pour certaines personnes, ça sera, oui, une croix permanente. Et dans ce cas-là, c'est un mystère. C'est une vie qui va être plus difficile que pour d'autres. Il ne faut pas donner de faux espoirs. Ces thérapies-là, est-ce qu'elles fonctionnent? Est-ce qu'elles sont toutes pareilles? Non. Est-ce qu'elles fonctionnent toutes? Non. D'où l'importance de la transparence. S'il y a une possibilité de succès, ça, on peut le dire. Moi, je pense que c'est, d'après ce que j'ai vu, c'est plus 30 % ça fonctionne, 30 % c'est une légère amélioration, puis 30 % ça ne fait rien. Presque personne n'a vraiment ressenti des effets néfastes, sérieux. Finalement, c'est de la parole, c'est pas de l'électrochoc. Alors, quand c'est des thérapies par la parole, la conversation, une discussion...
7: Ça peut créer des gros dommages quand même. Ça peut amener une haine de soi, un non, non,
6: je ne veux pas exagérer parce que...
3: Durant l'entrevue, le réalisateur Philippe et moi-même, on a questionné ces affirmations qui vont à l'encontre de ce que disent les experts. Par exemple, il est maintenant établi, et on l'a déjà abondamment entendu au cours de la série, que oui, les thérapies de conversion peuvent entraîner des dommages considérables. C'est pas vrai, comme le suggère Georges Buscemi, qu'à peu près personne n'a subi d'effets néfastes sérieux. Puis, le chiffre de 30 % d'efficacité qu'il évoque contredit également le consensus scientifique. On a posé la question à différents experts, le psychiatre Richard Montoureau, le sexologue et sociologue Martin Blais et l'étudiante en psychologie Elisabeth Dromer, et ils sont tous catégoriques sur ce que dit la science sur le sujet.
4: Avez-vous déjà rencontré quelqu'un qui a réussi à changer son orientation sexuelle?
8: Jamais.
4: Jamais?
8: Jamais. Je pense qu'il faudrait définir ce qu'on entend par orientation sexuelle pour répondre à cette question. Alors, l'orientation sexuelle, généralement, on désigne par là ce patron relativement stable de désir, d'attirance, d'attraction sexuelle ou romantique pour des personnes d'un certain genre ou de plusieurs genres. Ce qui change, c'est le fait qu'on ait des rapports sexuels avec des partenaires de même sexe ou de même genre et les mots qu'on utilise pour se décrire. Alors, on peut très bien modifier certaines facettes. Je veux dire, donc n'importe qui peut se marier avec n'importe qui. Est-ce que l'on peut, comme homme gay qui a des attirances depuis pratiquement toujours pour d'autres hommes, arrêter de vivre ses attirances, les mettre de côté, se marier avec une femme, fonder une famille? Ben oui, bien sûr. Il y a des générations entières d'hommes qui l'ont fait.
9: Je pense que c'est une question qui est compliquée dans le sens où comment est-ce qu'on mesure l'orientation sexuelle? C'est pas quelque chose qu'on peut aller voir dans le cerveau, cliquer un bouton dans le cerveau, cliquer un neurone, puis là, ça va comme engendrer une réaction qui dit « Ah, toi, t'es gay. Ah, toi, t'es pas gay. Ah, toi, t'es bi. » Genre non, c'est plus compliqué que ça, right? Donc, il faut qu'on aille avec ce que les gens nous disent ou ce que les gens font. Donc, ce que les gens nous disent, si quelqu'un est persuadé que ça a marché pour lui ou elle, lui, il va dire « Oui, j'ai réussi à changer mon orientation sexuelle. » Mais après, ce qu'il y a derrière, est-ce que c'est vraiment qu'elle a changé ou c'est juste qu'elle dit qu'elle a changé?
8: Je peux très bien choisir d'évacuer mon désir homosexuel de ma définition de moi et de me dire « Je ne me définirai pas comme personne gay ou bisexuelle et donc je vais me définir comme personne hétérosexuelle. » Est-ce qu'on a modifié ce patron d'attirance, d'attraction, de désir? Non. Le désir est toujours là.
10: Sûrement, il y a quelqu'un à quelque part qui vit une vie hétérosexuelle malgré des pulsions homosexuelles. Même les études qui soutiennent que ça, c'est possible, n'ont jamais démontré qu'on augmente les désirs hétérosexuels. La seule chose qu'on fait, c'est qu'on dénigre puis on diminue les désirs homosexuels.
4: Donc, c'est possible de réduire les désirs homosexuels?
10: La négation, c'est quelque chose qui est possible chez l'être humain. Et donc, pour l'orientation sexuelle, les gens peuvent réduire ou opprimer cette partie d'eux-mêmes. C'est pas nécessairement santé, là, mais c'est... Et donc, pour l'orientation sexuelle, les gens peuvent réduire ou opprimer cette partie d'eux-mêmes.

0: brandi par les militants en faveur des thérapies de conversion, c'est juste une petite minorité face à toutes les autres menées à travers le monde qui démontrent au contraire l'inefficacité et le danger de ces pratiques-là. Et en science, c'est la masse d'études qui compte. Et ça, on l'a tout dit à Georges Buscemi.
1: Selon la science, aucun effet positif connu, mais énormément d'effets secondaires profondément négatifs potentiels. C'est sûr que si on nomme ça de même, c'est plus vraiment intéressant à prendre comme thérapie.
2: Oui. Bon. Selon moi, le taux de succès est plus élevé que ce que disent les autorités, qui, selon moi, ont été noyautées. Et donc, parce qu'elles ont été noyautées par certains lobbies, ne vont pas être fiables.
0: Il croit qu'il y aurait un lobby gay qui imposerait ses visions politiquement correctes aux sociétés savantes. Un point de vue qui, il le reconnaît, peut être perçu comme du conspirationnisme. Selon lui, les grandes associations médicales ne seraient pas objectives sur le sujet. Il suggère que tout ça empêcherait le financement d'études rigoureuses sur les thérapies de conversion et qu'il y a une chasse aux sorcières contre les thérapeutes qui veulent explorer cette avenue de guérison pour les gays.
2: Ces thérapeutes-là, on les descend, on les pourchasse, on les entache, on leur fait perdre leur emploi pour qu'ils se taisent, pour qu'on n'entende pas parler des succès de ces thérapies-là. Alors, si nous étions dans un climat moins polarisé idéologiquement, j'aurais tendance à avoir plus de confiance aux autorités en place, scientifiques. Et s'ils concluaient que finalement, ces thérapies-là, ça ne fonctionne pas très bien, c'est-à-dire qu'il y a plus de mal que de bien qui se fait avec ces thérapies-là, moi, j'aurais tendance à accepter le jugement du corps professionnel.
0: Pourtant, c'est exactement la conclusion de la communauté scientifique. Mais Georges Buscemi croit qu'on ne peut pas lui faire confiance. Du moins, pas dans le climat actuel. Pas surprenant donc qu'il ait dénoncé la loi qui criminalise les thérapies de conversion au pays.
2: J'ai tenté de combattre la mise en vigueur de cette loi, simplement parce que je ne comprends pas pourquoi on interdirait une pratique qui est somme toute, de par sa nature, pas si différente que toute autre thérapie qu'une personne pourrait demander pour changer sa vie d'une manière qu'elle le veut. L'État devrait donner quand même un grand degré de manœuvre aux gens pour décider du risque qu'ils sont prêts à prendre, des déceptions qu'ils sont prêts à assumer. Alors, on donne le choix à la personne. En autant que ça soit transparent pour les effets secondaires, y compris les possibilités que la personne tombe en dépression et se suicide, là, la personne pourrait quand même dire oui, je prends ce risque parce que pour moi, c'est important d'essayer.
0: C'est une question légitime. Dans le cas d'un adulte consentant, qui se sent pas bien avec son homosexualité et qui veut tenter de changer, pourquoi est-ce qu'on lui accorde pas le droit, si c'est ça qu'il désire, d'essayer une thérapie? C'est une question qu'on a souvent posée au cours de nos enregistrements avec Martin Blais, Elisabeth Dromère et la professeure de droit et bioéthique, Florence Achelet.
3: Il y a eu tellement de personnes qui ont vécu des pratiques de conversion qui ont dit « Ah oui, mais c'était consentant », mais ce consentement-là était le résultat de haine de soi, mais deux aussi de beaucoup souvent de pression sociale ou de peur.
4: On comprend que l'on puisse vouloir se départir de ça. On comprend que l'on puisse vouloir s'en écarter, mais le travail d'un professionnel de la santé, c'est de clarifier ces motivations-là. Et règle générale, on veut pas qu'une démarche thérapeutique crée des fractures chez la personne. On veut qu'une démarche thérapeutique aide la personne à accepter les morceaux d'elle-même qu'on l'a amené socialement à croire qui étaient inacceptables.
3: Évidemment, les personnes qui offrent des pratiques de conversion ne viennent pas dire « ce que je t'offre, c'est une pratique de conversion, ça ne fonctionnera pas et vraisemblablement, ça va te rendre suicidaire ». Il n'y a personne qui commence avec ça, tu sais. Donc, le consentement n'est virtuellement jamais éclairé, virtuellement jamais libre.
5: Et c'est que ça a tellement de conséquences négatives de faire ça que peu importe si oui ou non la personne arrive à vivre comme une personne hétéro, même si elle l'est pas, est-ce que ça vaut la peine de le faire? Est-ce que c'est éthique de le faire?
3: Au Canada, généralement, on ne permet pas aux personnes de consentir à des dommages graves. C'est quelque chose qu'on n'accepte pas. Moi, je peux pas aller demander à quelqu'un de donner un coup de couteau. C'est illégal.

0: C'est comme si on offre un produit de pour maigrir, mais qu'au lieu de maigrir, ça te fait genre prendre du poids, puis ça te rend dépressif et anxieux. Ben on va dire, ben non, ça marche pas ce produit-là. Peut-être qu'il faudrait l'enlever des étagères à la pharmacie. Mais pourquoi? Parce que ça fait du mal? Parce que ça marche pas? On crée des lois pour protéger les gens.
1: Et vers la fin de mon entretien avec Georges Buscemi, je lui ai demandé si un de ses enfants lui annonçait qu'il avait des désirs homosexuels, qu'est-ce qu'il lui répondrait?
2: Je lui dirais, Dieu t'a donné une croix spéciale. Il t'a donné une croix difficile. Je vais t'aider. Je vais t'aider à porter ça. On va en parler à monsieur le curé aussi. On va parler ensemble, mais c'est difficile. Je serais déçu. Je serais triste. Mais en même temps, c'est certain que je ne le repousserai pas. S'il se disait, ah, mais maintenant, je m'identifie et je crois que c'est... Mais là, je serais vraiment anéanti. Là, je serais déchiré. Et à ce moment-là, je dirais, ben, c'est certain que je ne peux plus te suivre là-dedans. Et je regrette que tu aies pris cette décision. Je t'aime. Puis, que Dieu te bénisse. J'espère que tu changeras d'idée sur ça un jour. Puis je vais prier pour toi tous les jours.
1: C'est fou. J'ai commencé ce projet-là avec une totale incompréhension et même une colère contre les personnes qui n'acceptent pas notre orientation sexuelle, qui préfèrent nous faire souffrir pour qu'on se conforme davantage à ce que eux considèrent être la normalité. Et à force de parler à des survivants qui comprennent en partie pourquoi leur entourage les a soumis à ça, après avoir parlé avec Georges Buscemi, je pense que ça me rend plus bienveillant. Sa position demeure évidemment à l'opposé de la mienne, mais je la saisis mieux. Et à la fin de notre rencontre, j'ai même eu droit à une surprise. Il m'a offert des petits médaillons à garder sur moi.
2: Oui, il y en a une qui est de Saint-Benoît. C'est une médaille d'exorcisme. C'était pas voulu.
3: Vous voulez m'exorciser ou quoi?
2: Non, c'est d'exorciser le démon. Vous n'êtes pas le démon, mais vous tentez tout le monde. Alors,
1: au fond, ce qu'ils nous souhaitent, c'est juste d'être bien et heureux. Mais on a des visions différentes de ce que ça veut dire. Bien sûr, ça rend pas les thérapies de conversion plus acceptables. C'est pas parce qu'on comprend qu'elles sont offertes avec sincérité qu'elles deviennent soudainement efficaces et inoffensives. Le consensus scientifique est clair. Ces thérapies ne fonctionnent pas. Et si vous voulez un argument de plus pour le démontrer, c'est qu'il y a bien des gens qui avaient des désirs homosexuels, qui ont tenté d'en être guéris, puis se sont mariés, ont eu des enfants, sont devenus des ex-gays convaincus, puis se sont rendus compte après des années qu'ils s'étaient trompés tout le long.
4: Okay, so I'm a cisgender, so I'm.
5: Je suis cisgenre, mais je suis un homme
4: gay man.
5: Gay.
1: Je ne sais pas si vous avez entendu son hésitation avant de pouvoir prononcer le mot gay pour se décrire. C'est pas pour rien. Dire ce mot-là, ça demeure un défi pour Ian à cause de la honte.
4: It's still, it's still a challenge. I think there's just a lot of shame that is still there. Yeah.
1: Ian a 55 ans, la barbe et les cheveux poivre et sel, et a des yeux bruns à la fois doux et souriants. On l'a rencontré dans sa maison, dans un développement résidentiel sur le bord d'un petit lac en périphérie de Halifax. Même s'il habite aujourd'hui en Nouvelle-Écosse, c'est plutôt en Colombie-Britannique qu'il est né et qui a passé la majeure partie de sa vie. Il a grandi dans une famille évangélique très pratiquante. Ses parents étaient missionnaires, son grand-père était pasteur. Ils allaient à l'église plusieurs fois par semaine Il connaissait pas d'autre mentalité que celle de son église.
4: I didn't know anything different.
1: Pour lui, c'était sa tribu,
4: it was my tribe.
1: Sa culture. Et c'est très jeune, vers l'âge de 5-6 ans, qu'il commence à prendre conscience de son attirance envers d'autres hommes. La première fois qu'il l'a ressenti, c'est envers un ami de son père.
4: I think we were camping or something and we went swimming.
5: On faisait du camping et quand on est allé se baigner, il s'est complètement déshabillé. Et j'ai immédiatement ressenti de l'attirance, comme de l'électricité. Mais c'était aussi accompagné d'une grande honte. Je me disais que ça, c'est pas correct. Que je suis une mauvaise personne de ressentir ça. Que je suis une personne brisée.
1: Dans les années suivantes, son désir s'est intensifié.
4: I would go to, you know, a library and look up medical.
1: Il consultait les livres de médecine à la bibliothèque juste pour y trouver des photos d'hommes nus. Son attirance était claire, même s'il ne connaissait pas les mots pour la nommer. Mais c'est à l'adolescence qu'il en entend enfin parler à l'Église et qu'il comprend que ce qu'il ressent depuis qu'il est tout jeune, c'est le pire des péchés.
4: This is the worst of sins. I learned how to just. This was a secret. I would never.
5: C'est devenu un secret et je l'ai révélé à personne.
4: But it didn't solve the problem.
5: Mais ça n'a pas résolu mon problème. Je savais que Dieu le savait.
4: For a long time, I felt that God didn't love me.
5: Et donc pendant longtemps, j'ai pensé que Dieu m'aimait pas.
1: Durant toutes ses années de jeunesse, il n'a jamais touché ni même embrassé un autre homme. Donc dans sa tête, comme c'était uniquement des désirs, il n'était pas vraiment gay. Et pour lui, ce contrôle de soi-là, c'était une source de fierté. Mais ce n'était pas une solution à son problème.
4: I was so desperate for some reason.
5: Je cherchais désespérément une raison pour expliquer mes attirances. Mais ma conviction profonde, c'est que Dieu rend aucune personne gay. Donc, c'était ma faute. J'ai dû faire quelque chose d'horrible. Je me disais souvent que j'étais un hétérosexuel manqué et que je devais trouver la solution. Faire la bonne prière, lire le bon livre, trouver le bon thérapeute. Et Dieu va me transformer et me rendre hétéro. J'avais cette idée que c'était comme un échange. Si je fais telle chose pour Dieu, il ferait ça en retour. C'était comme un marché entre nous.
1: Il va à l'école biblique pour démontrer sa dévotion envers Dieu, mais ça n'a rien changé à ses attirances. Il devient donc missionnaire en Turquie et il était sûr qu'avec ça, Dieu serait satisfait et le guérirait. Mais il désire toujours les hommes. Puis selon lui, ça voulait dire qu'il n'en faisait pas encore assez pour Dieu. Donc, il devient pasteur pour lui plaire, puis il se marie et devient père de 3 enfants.
4: At no time did I believe that I was straight.
5: J'ai jamais vraiment cru que j'étais hétéro.
4: Everything was a performance.
5: C'était une performance. Mais je me suis convaincu que c'était la bénédiction de Dieu. Il m'a pas rendu hétéro, mais il m'a donné une femme, une famille, une carrière. J'étais devenu important dans mon église.
1: Dieu lui a donné une vie d'hétéro qui valait tout pour lui. Mais son secret était toujours là.
4: And that's why I went to conversion therapy because I knew that.
1: Donc, dans les premières années de son mariage, il entreprend une thérapie de conversion. L'Église proposait aucune solution pour les hommes gays, à part le célibat et l'abstinence. C'est pour ça que le programme de conversion était si attrayant. Il lui offrait une option pour s'en sortir qu'il ne trouvait nulle part ailleurs.
4: It was the only place where there was hope.
1: C'était sa seule, sa dernière source d'espoir. Et pour la première fois, on lui donne des réponses pour expliquer son orientation sexuelle.
4: talk about your mother wound and then your father wound and
1: pendant 14 semaines, il a des rencontres de groupe pour parler des blessures liées à sa mère et à son père et dévoiler des secrets qu'il avait toujours gardés pour lui-même.
4: I was convinced that I was alone.
5: J'étais convaincu que personne d'autre était dans la même situation que moi. Donc la première chose qui nous frappe quand on arrive là, c'est « je suis pas seul ». Et ça a créé un incroyable sentiment de communauté. Mais ce qui a été dur pour moi, c'est que je me suis rendu compte que je commençais à être attiré par les autres hommes de mon groupe.
1: Puis, durant l'été, il participe à un camp d'une semaine en Alberta avec d'autres hommes de partout au pays.
4: It was so intense, like it was all day. The teachings were all day.
1: C'est une expérience intense. Les enseignements religieux s'étirent durant toute la journée. Les hommes doivent porter des élastiques aux poignets pour se pincer chaque fois qu'ils ont des pensées impures. Et ils jouent au football pour favoriser leur masculinité. Par moments, la surcharge d'émotions refoulées, mélangée aux souvenirs d'enfance, devient si violente que Yann en a la nausée. Et tandis qu'il sanglote en boule par terre, les autres l'encouragent à pleurer davantage pour qu'il puisse évacuer tout son chagrin. Bien évidemment, son attirance envers les autres hommes du camp ne s'estompe pas. Et il se dit alors que si ce camp intensif-là n'a pas fonctionné, alors il n'y a rien qui pourra le faire changer. Il ne sera jamais hétéro. Il poursuit donc sa vie avec son lourd secret. Peu de temps après, le dirigeant du programme de conversion le contacte et lui offre de travailler avec lui. Yann devient donc l'un des administrateurs d'un organisme qui supervise des thérapies de conversion à travers le pays. Il est juste resté quelques mois, mais ce court passage est suffisant pour qu'il se sente vraiment coupable.
4: There's a lot of shame because I wonder if I actually...
1: Il se demande aujourd'hui si son implication a encouragé des thérapies de conversion. Est-ce qu'il a contribué à blesser d'autres hommes? Avec le recul, il réalise qu'il était embourbé dans la mentalité de cet organisme-là, qu'il compare maintenant un peu à une secte. Mais quand même, il savait au plus profond de lui-même que les thérapies de conversion, ça ne fonctionnait pas. Alors pourquoi est-ce qu'il a pris part?
4: Nowhere else in the church. Were they talking about homosexuality? Nowhere else.
1: C'était la seule place dans l'Église où on abordait la question de l'homosexualité ou de la pornographie. Dans tout le reste de sa vie, qui était intimement lié à sa religion, ce qu'il ressentait devait demeurer caché, mais pas au cours des thérapies de conversion. On s'entend là, ses désirs n'étaient pas acceptés, ils étaient condamnés même, mais au moins, ils pouvaient en parler, et ça... c'était précieux. Si on revient à l'histoire de Yann, sa famille et lui ont déménagé dans la région d'Ottawa pour qu'il devienne aumônier sur une base militaire. Mais après quelques années, sa femme demande le divorce pour d'autres raisons que son homosexualité et la vie de Yann implose. Il se retrouve seul à vivre à 1h30 de route de ses enfants.
4: I express this utter... rage and hatred for God.
5: J'étais vraiment enragé contre Dieu. Je lui disais, j'ai fait tout ce que tu m'as demandé, et même plus. J'ai fait tout ce qui était possible pour moi de faire. J'avais juste une prière, que tu me rendes hétéro, et tu ne l'as jamais exaucé. Donc, non seulement tu ne m'as pas guéri, mais là, j'ai même plus mon seul symbole de mon hétérosexualité. Ma vie d'hétéro. Je m'ennuie de mes enfants. C'était une période tellement sombre pour moi.
1: Il a des idées suicidaires et constate qu'il a besoin d'aide. Il se trouve donc un thérapeute à qui il raconte tout. Et lors d'une de leurs rencontres...
4: I think I should date women again.
5: Je lui ai dit, je crois que je suis prêt à fréquenter des femmes à nouveau.
4: And my therapist,
5: et mon thérapeute s'est penché vers moi et il m'a dit, Ian,
6: You're gay.
5: T'es gay.
6: And that's fantastic.
5: Et c'est fantastique. Et il le dit avec tellement d'acceptation et d'amour. C'est comme s'il célébrait qui j'étais.
6: This is not bad. This is good. Like, embrace it.
5: C'est pas une mauvaise chose. C'est bon. C'était la première fois que quelqu'un me disait qui j'étais d'une manière qui n'était pas honteuse. Et ça faisait du bien.
6: It was good.
5: Je me suis mis à pleurer et je pense que mes larmes ont coulé pendant une bonne semaine. Toute cette douleur que j'avais refoulée, ça m'a envahi. Et c'est là que j'ai commencé à accepter que j'étais gay.
1: C'est à partir de ce moment-là que, lentement, mais sûrement, il commence à vivre son homosexualité, à goûter les plaisirs et le bien-être qu'il s'était toujours interdit. Et un jour,
6: I met this guy.
1: Il rencontre un homme, Darren, qui était différent des autres fréquentations qu'il avait eues. C'est la première fois que Ian se sent aimé de façon aussi entière.
6: I've never been loved as fully.
1: Il n'y a plus rien à cacher. Leur relation s'est développée jusqu'au moment où Ian décide de révéler publiquement son homosexualité en publiant sur sa page Facebook une photo de Darren et lui.
6: Almost immediately, like within overnight, I lost 200-250 people.
1: Du jour au lendemain, il perd plus de 200 amis sur Facebook et il commence à recevoir des messages disant qu'il irait en enfer. De la part de personnes qui pourtant la veille le voyaient comme un pasteur, un frère, un ami. Et c'est là que Ian coupe les liens avec sa vie religieuse.
6: That kind of was the severing of my religious life, you know, in a sense.
1: À cette même époque-là, il décide de dévoiler son secret à son garçon et ses deux filles qui étaient tous rendus adolescents. Les trois connaissaient déjà Darren, mais ils croyaient que c'était simplement un bon ami de leur père. Donc, une fin de semaine qu'il avait leur garde, il va les chercher chez leur mère et sur la route vers son appartement, il leur a dit.
6: Your daddy's gay, and it's taken me a long time of my life to realize that.
5: Votre père est gay, et ça m'a pris beaucoup de temps à l'accepter. Et je leur ai dit que ce qu'il y a d'extraordinaire, c'est que Darren est gay aussi et qu'on va se marier.
6: The girls were just...
5: Les filles étaient tellement contentes. Elles ont fait une carte pour Darren en lui disant « Bienvenue dans notre famille ». Mais mon garçon n'a rien dit sur le coup. Donc, on a passé la fin de semaine tous ensemble. Et à la fin, sur le chemin du retour, les filles s'étaient endormies dans la voiture. Et mon fils me dit
6: «
5: Papa, je veux que tu saches que
6: it was always so hard for me.
5: C'était tellement dur pour moi quand tu nous déposais chez maman et que je savais que tu retournais seul dans un appartement vide à Ottawa.
6: An empty apartment. And he goes, now I know that you...
5: Mais maintenant, je sais que t'as Darren.
6: And you're not gonna be alone.
5: Et que tu seras plus seul puis que j'ai plus besoin de m'inquiéter pour toi.
6: And he goes, I don't have to worry about you anymore. You know, I pulled over the car and I hugged him.
5: J'ai arrêté la voiture sur le côté de la route, je l'ai serré dans mes bras et c'était un moment magnifique.
6: My kids were fantastic.
5: Donc mes enfants ont été fantastiques.
6: You know, I'm finally living the way I was always meant to be.
5: Je vis enfin la vie qui m'était destinée. C'est encore douloureux et je suis toujours en thérapie. Mais même si c'est toujours difficile pour moi de dire le mot gay, c'est juste parce que j'ai passé ma vie à le nier. Je crois qu'il n'y a rien de mal avec moi. Dieu m'a fait comme je suis. Et il m'aime comme je suis. Mais je dois encore apprivoiser les périodes difficiles de ma vie et apprendre à accepter que je ne suis pas une personne brisée.
6: That I was not broken. Everything I thought I wanted, I have it now.
5: J'ai tout ce que j'ai toujours désiré. Je peux vivre chaque jour en étant moi-même. J'ai une magnifique relation avec l'homme que j'aime, avec mes amis, la famille que j'ai choisie et mes enfants. Et honnêtement, c'est tout ce dont j'ai besoin.
1: Tout ce qu'il désirait d'une vie hétéro, il l'a désormais aujourd'hui, maintenant qu'il assume entièrement son homosexualité. Avant de quitter sa maison, je remarque dans la fenêtre de sa salle à manger un vitrail aux couleurs de l'arc-en-ciel où il est inscrit « Love wins ». L'amour l'emporte. 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

0: Ici Madeleine Blais-Morin. À ça nous regarde ce soir.
1: Une technologie transformatrice pour améliorer la vie des Canadiens.
0: Mark Carney voit des retombées bien réelles à l'intelligence artificielle.
2: On avait besoin d'un signal du gouvernement. C'est ce qu'on a obtenu.
0: Le gouvernement mise sur l'IA pour créer des dizaines de milliers d'emplois. La stratégie d'Ottawa est-elle réaliste et a-t-elle des angles morts?
3: Comment les Québécois et les Canadiens vont être protégés de la dérive de l'intelligence artificielle?
0: Aussi à l'émission, la crise d'itinérance vue de l'intérieur.
4: La première fois que ça arrive, t'es sous le choc. Je vais où, là?
0: Un nouveau rapport lève le voile sur le parcours de sans-abri. Et l'étau se resserre encore sur Cuba. Les transactions par Visa et Mastercard sont suspendues et des hôteliers cessent leurs opérations. Bon jeudi soir à tous. Vous faites peut-être partie des inquiets, ou au contraire, vous êtes peut-être emballés par les possibilités de l'intelligence artificielle. Mais ce qui est certain, c'est qu'elle fait déjà partie du paysage. Et aujourd'hui, le gouvernement Carney a présenté sa vision. Sa stratégie nationale sur l'intelligence artificielle vient avec 2,3 milliards de dollars. Dans les 5 prochaines années, le gouvernement va introduire de nouvelles lois, développer de nouveaux programmes pour que l'IA soit adoptée de manière responsable et qu'elle profite tant à la population qu'aux entreprises. On en parle avec ma collègue Estelle Côté-Sroka à Ottawa. Bonsoir Estelle.
5: Bonsoir Madeleine.
0: Le gouvernement veut accélérer l'adoption de l'IA.
5: Oui, parce qu'en ce moment, le Canada accuse un retard majeur. Ottawa ne s'en cache pas. Nous sommes un des pays les plus lents à adopter l'IA. Et si on ne renverse pas cette tendance, on risque de subir des conséquences. On parle d'une perte de confiance. Des entreprises pourraient aller à l'étranger pour mieux profiter de cette technologie. Et des pays étrangers pourraient aussi prendre le contrôle d'une partie du développement canadien. Le gouvernement estime donc qu'il faut agir vite pour profiter de cette technologie. Il y a donc, en ce moment, un moment momentum, et c'est dans ce contexte qu'on a développé cette stratégie nationale.
0: Et qu'est-ce qu'elle contient, la stratégie?
5: Ottawa veut investir 2,3 milliards de dollars dans les 5 prochaines années, notamment pour que la proportion d'entreprises qui se servent de l'IA passe de 12 à 60 %. Mm-hmm. On veut aussi construire un super ordinateur public. Le but, c'est de permettre à des chercheurs, à des entreprises, de mener des grands chantiers, des travaux complexes, tout en protégeant leurs données en sol canadien. Le gouvernement est d'avis, en fait, que l'achat de technologies et d'infrastructures étrangères doit être un dernier recours. On veut toutefois conclure des partenariats avec d'autres pays qui partagent des valeurs communes. On peut penser à l'Allemagne, par exemple. Il y a aussi une partie de ces investissements qui va servir à améliorer la littératie numérique. On veut former 1 million d'étudiants de niveau postsecondaire en début de parcours. Le gouvernement veut s'assurer que les étudiants postsecondaires aient accès à des agents d'IA fiables. Le gouvernement espère aussi doubler la formation des enseignants de tous les niveaux. Ce sont des investissements essentiels sur le plan économique, selon Mark Carney. Ça pourrait générer une croissance économique de 200 milliards de dollars d'ici 2034. Et Ottawa estime aussi pouvoir créer 250 000 nouveaux emplois en lien avec l'IA d'ici 2031. Donc, vous comprenez, tout ça va très, très vite, Madeleine.
0: Et j'entends qu'il y a des objectifs qui sont chiffrés, là, Estelle, mais il y a quand même des questions qui demeurent sans réponse.
5: Le gouvernement, par exemple, n'a pas été en mesure de nous dire combien d'emplois pourraient être perdus à cause de l'intelligence artificielle. Parce que des données récentes du Conference Board du Canada parlent d'un demi-million d'emplois qui sont à risque d'ici 2030 en raison de cette technologie. La création d'emplois générés par cette stratégie pourrait donc être insuffisante pour remplacer ceux qui vont disparaître dans les prochaines années. Le gouvernement dit aussi qu'il veut protéger les données des Canadiens, les consommateurs, les enfants, les groupes vulnérables, mais on ignore concrètement comment. Oui, voilà, le plan d'Ottawa contient très peu de détails sur la protection, par exemple, des fausses images générées par l'IA. On n'y aborde pas non plus la possibilité d'avoir une limite d'âge pour l'utilisation des robots conversationnels, même si on sait que le gouvernement l'envisage sérieusement en ce moment. Mais le premier ministre, Mark Carney, se fait rassurant. Il promet que les lois, les normes canadiennes seront mises à jour dans les prochains mois. On l'écoute.
1: Ce qui est fondamental, on doit prendre des mesures et le gouvernement prendre des mesures afin de protéger nos enfants, nos données et notre privacy, en effet, et puis de renforcer notre souveraineté dans les domaines de l'IA.
0: Donc, des questions sans réponse, Estelle. Je rappelle les objectifs chiffrés. Comment le gouvernement compte s'assurer que ça fonctionne?
5: Le gouvernement va entre autres allouer des sommes importantes à Statistique Canada, 25 millions sur 6 ans pour évaluer les impacts de cette technologie. Tania Sabat de l'Observatoire international sur les impacts sociétaux de l'IA et du numérique note que le gouvernement va devoir agir vite pour garantir le succès de cette stratégie.
6: Maintenant, comment les déployer, comment les mettre en œuvre? Évidemment, et comment surtout ne pas tarder à mesurer des impacts et des retombées. Pourquoi? Parce qu'il va falloir certainement corriger, parce qu'il va falloir certainement expérimenter puis se reprendre.
5: C'est donc un défi de taille pour le Canada qui doit rivaliser contre la Chine, les États-Unis qui investissent déjà massivement dans l'intelligence artificielle.
0: Plus que 2,3 milliards de dollars, j'imagine.
5: Oui, absolument, beaucoup plus. Et Mark Carney va donc devoir montrer que ces investissements de 2,3 milliards vont permettre au pays de tirer son épingle du jeu dans ce contexte qui évolue très, très, très rapidement.
0: Estelle Côté-Sroka à Ottawa, merci.
5: Au revoir.
0: Et je poursuis la discussion avec le chercheur en intelligence artificielle, Philippe Beaudoin, qui est affilié au laboratoire de recherche Loi Zéro, qui développe une intelligence artificielle qui se veut sécuritaire. Et M. Beaudoin est en studio avec moi. Bonsoir.
7: Bonsoir.
0: Avant de parler de ce qu'elle contient, cette stratégie, selon vous, est-ce que le gouvernement devait en présenter une?
7: Oui, je pense que dans ce cas-ci, c'était essentiel d'aller de l'avant avec une stratégie fédérale, c'est-à-dire que la technologie telle qu'on la voit aujourd'hui, c'est évident qu'elle a des impacts. On n'est pas nécessairement en mesure de prévoir exactement quels seront ces impacts-là. Mmh. Mais je crois qu'il fallait pas faire l'erreur qu'on a peut-être fait avec des technologies précédentes, comme par exemple les réseaux sociaux, mmh, où on a tardé
0: à... On a laissé aller.
7: Exact, exactement.
0: Alors cette fois-ci, le gouvernement présente sa vision. Là, j'entendais Estelle, notre collègue, dire « Le Canada est un des pays où ça se développe le plus lentement. » Savez-vous pourquoi?
7: Non, mais c'est une bonne question. Je ne sais pas pourquoi on n'a pas ce réflexe-là de l'utiliser en entreprise ou de l'utiliser dans le contexte professionnel. Mmh. Et surtout, quand on voit à quel point on est en avance dans tout ce qui a trait au côté académique, la recherche. Il y a beaucoup des technologies qu'on utilise partout dans le monde aujourd'hui qui sont nées au Canada. Donc, cette espèce de distance-là entre les deux, c'est étonnant et je pense pas que personne n'a de réponse précise pour ça.
0: Et le gouvernement, bon, on veut rassurer les Canadiens, on veut former les Canadiens, les entreprises pour qu'elles s'accaparent de cette technologie-là pour créer des emplois, faire croître l'économie. Quand on disait tout à l'heure, on n'est pas sûr si les emplois créés vont compenser les emplois perdus. Est-ce que c'est réaliste de voir l'intelligence artificielle du côté du gouvernement comme étant quelque chose finalement qui va faire croître l'économie?
7: Mais quand on la regarde froidement, ce qu'on voit, c'est effectivement, quand on s'en sort, on est capable de faire des tâches plus efficacement, oui, à moindre coût.
0: Donc on se dit, on va perdre des emplois.
7: Mais c'est ça. Est-ce que ça va se traduire par une augmentation de notre efficacité, mais pas nécessairement une augmentation du nombre d'emplois, peut-être. C'est là où je trouve que certains des arguments qui sont utilisés, où on dit par exemple que les révolutions précédentes ont eu comme effet de créer plus d'emplois qui en ont éliminé, ça va s'appliquer ici aussi. Ce raisonnement-là, à mon avis, est peut-être un peu chancelant dans le cas de l'intelligence artificielle, étant donné l'immense flexibilité de cette technologie-là. On n'a jamais fait face à une technologie qui avait une aussi grande flexibilité dans le passé. Mmh.
0: Vous l'avez lu ou vous l'avez consulté, cette stratégie-là aujourd'hui. Est-ce qu'il y a des angles morts, selon vous?
7: Mais oui, je pense que n'importe quelle stratégie ou n'importe quelle projection quant à l'intelligence artificielle se heurte à une espèce de limite. On n'est pas capable de prédire l'impact que ça va avoir sur notre manière de penser à la rigueur ou de voir le monde, parce qu'étant donné la grande flexibilité de cette technologie-là, ça va probablement nous affecter de manière qu'on peut pas prévoir encore. Mmh. Ça veut pas dire qu'il faut pas faire l'exercice d'essayer de mettre en place une stratégie et de dire, étant donné ce que c'est aujourd'hui, qu'est-ce qu'on fait? Mais je pense qu'on devrait être un peu plus humble peut-être quant à notre capacité à prédire vers où ça s'en va, ce truc-là.
0: Capacité de prédire où ça s'en va, c'est faut être humble, vous le dites, parce qu'on sait pas trop. Là, le gouvernement, veut embarquer dans le train, là. Il veut aider des entreprises à se développer. Là, je lisais dans certains piliers, on va demander à des organisations comme la BDC, là, la Banque de développement du Canada, d'investir dans des technologies IA déjà existantes. pour que les investissements respectent des critères, mais finalement pour aider notre économie aussi. Et je me disais, je pensais à Northvolt, quand on pensait à la transition énergétique, en se disant, est-ce qu'il y a un risque à essayer de miser sur le bon cheval quand ça se développe aussi rapidement?
7: Ouais, je pense que oui. Donc il y a toujours des risques. Puis dans le fond, c'est peut-être justement la nature des promesses puis la certitude qu'on a en ces promesses-là qui est le grand risque. Dans le cas de la filière batterie, c'était un peu ça. C'est que les résultats ont pas été au niveau des attentes. Peut-être que si on en avait parlé comme quelque chose d'un peu plus risqué, d'un peu plus spéculatif, on aurait pu prendre être conscient que il faut quand même aller d'avant, mais qu'il y a un risque. Ici, je pense que c'est un peu la même chose. On se dit c'est quand même bien développer la littératie autour de ça. C'est important que les gens... C'est une technologie qui existe. C'est important que les gens se l'approprient. C'est très important, je pense, de développer les aspects souverains. Mm-hmm. Parce qu'en ce moment, on est un peu... C'est des technologies qui, quand on les utilise, elles contiennent beaucoup des valeurs qui nous viennent de la Silicon Valley. Quand on utilise un agent conversationnel, cet agent-là nous parle, mais nous parle d'une manière qui reflète un peu les valeurs de la Silicon Valley, en se disant, on va développer l'équivalent, mais souverain. Je pense que c'est une excellente idée. Donc, plusieurs de ces propositions-là vont dans la bonne direction. Mais de là à dire, on est convaincu que ça va mener à tel résultat, c'est peut-être là qu'il faut faire, qu'il faut se garder.
0: D'humilité, vous dites. Parce que c'est difficile à mesurer exactement où tout ça va aller. J'ai Hélène Lapointe, une auditrice qui nous écrit en disant, moi, j'utilise le moins possible, pas tant pour la sécurité ou les pertes d'emploi, mais surtout pour son caractère tellement énergivore. Ouais. Est-ce que ça faisait partie des considérations dans cette vision-là?
7: Quand on regarde les chiffres avancés dans la stratégie, l'énergie en fait partie, mais pas comme un aspect sur lequel on essaierait de se restreindre. Au contraire, je pense qu'on le voit plutôt comme, l'IA est très, très énergivore. On a une énergie propre, on en a beaucoup, on va en profiter. Donc, moi, j'ai plutôt lu la stratégie comme ça et c'est un peu inquiétant parce que dans ce cas-là, on pourrait effectivement faire croître l'utilisation de la technologie sans réfléchir à la qualité de l'usage ou au fait, est-ce qu'on en a vraiment besoin, simplement parce que ça nous permet d'exploiter une ressource pour laquelle on sent qu'on est bien nantis ici au Canada. Là.
0: Philippe Audouin, vous êtes chercheur en intelligence artificielle, affilié au laboratoire de recherche Loi Zéro pour développer une intelligence artificielle sécuritaire. Merci d'être passé en studio.
7: Ça fait plaisir. Merci.

0: politique provinciale au Québec maintenant. On sent la fin de la session parlementaire qui approche. Le gouvernement Fréchette veut déposer un projet de loi demain pour interdire la vente de boissons énergisantes aux jeunes de moins de 16 ans. On en parle beaucoup depuis la mort du jeune Zachary Miron. Il avait 15 ans. Nos collègues d'enquête avaient traité de ce dossier. L'adolescent a été décédé après avoir bu une seule canette, alors qu'il prenait aussi du Bifantin pour traiter son TDAH. Cette affaire a mis en lumière les risques associés à la consommation de boissons énergisantes et de médicaments. J'en parle avec notre analyste à Québec, Véronique Prince. Bonsoir, Véronique.
1: Bonsoir, Madeleine.
0: Donc, on se demandait, est-ce que ce projet de loi pourrait être adopté rapidement? Mais là, le Parti conservateur du Québec pourrait empêcher l'adoption du projet de loi.
1: Voilà. Et il reste seulement 5 jours de travaux parlementaires. Alors, si le gouvernement dépose son projet de loi demain pour interdire la vente de boissons énergisantes, il pourra pas l'adopter de manière régulière. Le cheminement normal pour l'adoption d'un projet de loi, ça prendrait trop de temps. Il doit utiliser une procédure accélérée. Mais pour ça, il a besoin que tous les députés soient unanimes. Et en ce moment, Madeleine, tous les partis politiques représentant l'Assemblée nationale le sont unanimes, eux veulent tous adopter cette loi-là. Mais il faut aussi que les députés indépendants soient en faveur. Et ce n'est pas le cas de Maïté Blanchette-Vézina, l'ancienne ministre caquiste, qui a finalement joint les rangs du Parti conservateur du Québec. Et c'est pour ça que le PCQ se retrouve à avoir un peu la balance du pouvoir, là. Le Parti conservateur du Québec n'est pas contre l'adoption de la loi en soi, mais il est contre l'adoption rapide. C'est-à-dire que lui pense qu'on devrait prendre plus de temps pour étudier le projet de loi et entendre les experts. L'argument du parti, c'est qu'il faut entendre d'autres scientifiques au sujet, particulièrement de l'interaction entre la caféine, un des ingrédients, on le sait, là, des boissons énergisantes, et la prise de médicaments. C'est un argument quand même qui est difficile à défendre, là. On se demande pourquoi le Parti conservateur
0: veut faire ces études-là.
1: Ben voilà, et pourquoi il met autant d'attention sur l'ingrédient de la caféine. De même, Maïté Blanchette-Vézina a accepté de rencontrer les parents du jeune Zachary Miron dont vous parliez il y a un instant. On sent qu'elle aura beaucoup de pression demain. Peut-être qu'eux sauront la convaincre, hein, mais entre-temps, voici son argument principal pour refuser de consentir à une procédure d'adoption accélérée.
2: Le gouvernement, depuis trois ans, aurait pu déposer ce projet de loi-là. Le décide de le faire par populisme pour faire des gains politiques, utiliser le décès d'un enfant pour se remonter dans les sondages. Moi, je m'excuse, mais je pense que c'est sain de résister à ce populisme-là.
1: Alors, quand il dit il aurait pu le faire il y a 3 ans, c'est que, des experts ont beaucoup parlé de ça depuis 2023. Il y a des rapports qui ont été produits par l'Institut national de santé publique, il y a des fédérations de médecins et des ordres professionnels du milieu médical qui se sont aussi prononcés en faveur d'une législation. Et aujourd'hui, ben eux-mêmes sont en faveur d'une législation rapide. Donc, le gouvernement aurait pu le faire avant, dit le Parti conservateur. C'est pas à nous à faire en sorte d'accélérer parce que lui était pas capable de le faire dans les temps, c'est un peu ça. Mais je vais vous faire entendre la réaction aussi de la ministre de la Santé, Sonia Bélanger.
3: C'est une question de dogmatisme, de valeurs qu'ils ont. Il faut leur poser la question à eux. Moi, je trouve ça vraiment ignoble. J'ai eu l'occasion de vous le dire.
0: En un mot, Véronique, quelle est la stratégie du Parti conservateur, à votre avis, en ne facilitant pas le passage de ce projet de loi-là?
1: On a de la difficulté à le comprendre, parce que il plaide qu'il faudrait entendre plus d'experts. On n'est jamais contre le fait d'entendre des avis d'experts, mais comme je le disais, il y en a déjà plusieurs qui se sont prononcés et on a l'impression parfois qu'ils reprennent les arguments de l'industrie, mais ce qu'ils démentent, ils disent ne pas avoir ça en tête, que c'est au contraire le bien de la population, mais en fait. Le projet de loi pourrait être adopté, puis après ça, il pourrait le critiquer, puis il y aurait d'autres manières aussi de se faire entendre. Mais ce qui est important pour le gouvernement, c'est de l'adopter vite parce qu'on s'en va en campagne électorale après.
0: Et là,
1: ça veut pas dire que ça va être la priorité du prochain gouvernement.
0: Et bon, faut adopter vite des projets de loi. Il y a une joute politique pour d'autres projets de loi aussi.
1: Comme le redécoupage de la carte électorale, on se retrouve un peu devant le même enjeu. Tous les partis politiques reconnus sont en faveur d'un projet de loi pour modifier la carte électorale, mais les députés indépendants indépendant, Youri Chassin, dans ce cas-ci, exprime clairement leur opposition. Et dans son cas, ben, il plaide que c'est pas aux députés à revoir cette carte-là, que c'est le DGE qui est indépendant qui devrait le faire. Donc, le gouvernement, en fait, Madeleine, je terminerai là-dessus en vous disant, c'est sûr que le gouvernement est en partie responsable de déposer ses projets de loi trop tard. Mm-hmm. C'est certain que la course à la direction a un impact sur le calendrier législatif, mais ça démontre un peu à quel point c'est un tsunami qui frappe Christine Fréchette depuis son accès au pouvoir. En un mois et demi, il y avait une montagne de projets de loi adoptés, d'annonces à faire, de dossiers à boucler. Et le fait que sa nomination soit arrivée si tard en avril, ben voilà, elle manque de temps pour tout faire ce qu'elle souhaite.
0: Oui, puis en même temps, si elle réussit certains projets de loi, elle peut montrer qu'elle agit aussi. Véronique Prince à Québec, merci beaucoup.
1: Au revoir.
0: Au revoir.

0: J'ai 27 ans d'expérience de travail dans ma vie. Puis la plus grosse job que j'ai eue à faire, ça a été de me sortir de la rue. Ça a été la plus grosse job que j'ai eue.
1: Oui, l'itinérance, hein, vous l'entendez, c'est loin d'être de tout repos. C'est pas la première fois qu'on traite de cette crise à l'émission. On vous a déjà parlé de chiffres, mais on a aujourd'hui eu accès à une fenêtre sur le quotidien des sans-abri à Laval, une ville où le nombre de personnes en situation d'itinérance a augmenté de 60 % en 3 ans, si on se fie aux données provisoires du plus récent dénombrement en 2025. L'Observatoire québécois des inégalités a voulu comprendre le parcours des personnes en situation d'itinérance, plus particulièrement celles qui n'ont plus de toit depuis moins de 6 mois. Marie-Christine Bouillon, notre reporter, a rencontré l'autrice de l'étude et sa paire chercheuse qui a vécu des épisodes d'itinérance. C'est d'ailleurs elle que vous entendiez plus tôt en introduction. Marie-Christine, bonsoir.
2: Bonsoir, Madeleine.
1: C'est une étude qui est particulière.
2: Particulière parce que ce ne sont pas les chiffres qui sont au cœur du résultat, mais les différentes trajectoires qui mènent à la rue. Comme vous le disiez, la fenêtre qu'on a, c'est ça qu'on voulait. On voulait voir les expériences vécues. C'est une étude qualitative plutôt que quantitative. Mm-hmm. Donc, la chercheuse et autrice de l'étude, Ariane Préfontaine, expliquait que l'objectif, c'était de bonifier justement les rapports comme le dénombrement qui nous donne des chiffres, des statistiques avec lesquelles on peut travailler. Donc, la chercheuse a travaillé avec une paire chercheuse qui s'appelle Karine Léveillé, une femme qui a des études universitaires et qui a vécu des situations d'itinérance au cours de sa vie. Et ensemble, elles ont collaboré avec des membres de la cellule de travail en itinérance de Laval, qui comprend entre autres des ressources comme des refuges, des centres d'aide, des intervenants de la ville, des travailleurs du milieu de la santé, entre autres. Et donc, entre décembre 2025 et février 2026, elles ont recruté 41 personnes qui vivaient en situation d'itinérance à Laval depuis, vous l'avez dit, moins de 6 mois. Elles ont fait des ateliers au cours desquels il y avait différentes activités. Donc, ces participants étaient amenés à partager les raisons derrière la perte de leur domicile, les stratégies aussi qu'ils utilisent au quotidien et surtout les solutions qui pourraient venir les aider dans ce quotidien. L'étude expose donc les témoignages recueillis qui démontrent, Madeleine, que les parcours des personnes qui vivent de l'itinérance sont multiples. Voici le reportage que je vous ai préparé.
0: Ça fait drôle. J'étais pas revenue à ce parc-là depuis que j'ai mon appartement. Effectivement, là, je suis arrivée tout à l'heure. J'avais des souvenirs de moi au bord de l'eau. J'aimais aller m'asseoir au bord de l'eau, regarder l'eau. J'adore la nature, regarder les oiseaux. J'avais un petit côté nostalgique. Puis je suis contente que ça soit derrière moi. Puis je suis contente d'être assise dans ce parc-là aujourd'hui, d'être rendue où je suis rendue.
2: Karine Léveillé est au début de la cinquantaine. Cheveux courts, taches de rousseur et yeux rieurs, elle dégage un brin de timidité qui s'efface rapidement pour laisser place à un franc-parler. Aujourd'hui, elle ne vient pas se reposer au parc ni écouter le chant des oiseaux. Elle vient expliquer les conclusions d'une étude sur laquelle elle a travaillé avec la chercheuse Ariane Préfontaine.
3: Je suis chercheuse à l'Observatoire québécois des inégalités et je suis autrice là, de l'étude « Situation récente d'itinérance à Laval, comprendre pour mieux prévenir ». J'ai travaillé avec Karine Léveillé qui était pas chercheuse.
2: Prévenir pour réduire les risques de se retrouver en situation d'itinérance.
0: La première fois que ça arrive, t'es sous le choc. Je vais où, là? Je vais-tu à la police? Je vais où quand je tombe dans la rue? Fait qu'avoir une meilleure diffusion de l'information, on parlait autant dans les écoles que dans les lieux propices, peut-être, les hôpitaux, autant pour la prévention aussi, de donner des outils aux gens, de pas attendre que les gens soient rendus trop loin dans le processus puis que c'est inévitable qu'ils se retrouvent à la rue.
2: Karine Léveillé a vécu 2 épisodes d'itinérance. Chaque fois, elle a dû apprendre à se débrouiller dans la rue.
0: L'école que vous voyez ici, quand j'étais sans domicile fixe, je pouvais venir m'abriter lorsqu'il mouillait. L'école était fermée le soir et les fins de semaine. Fait, je pouvais venir m'abriter. J'ai même déjà couché en dessous. Est-ce que c'est couvert, proche des portes d'entrée. Les fins de semaine, ça m'arrivait déjà dormir là parce que j'avais pas de place au refuge. C'était plus près.
4: Oui, puis un toit.
0: Il y a un toit.
2: La collaboration entre la chercheuse Ariane Préfontaine et Karine Léveillé a été déterminante pour ce projet.
0: Lorsqu'on se présentait en début d'activité auprès des gens, j'expliquais que j'avais vécu d'itinérance puis que je travaillais sur le projet de recherche avec Ariane comme père chercheuse, PAIRE. Puis à ce moment-là, on voyait que les gens, tout de suite, ça les saisissait, puis on dirait que ça les mettait à l'aise.
3: C'est des choses qui ressortaient dans le projet aussi, quand on faisait les sociogrammes avec les personnes, de comprendre comment ils se débrouillent, mais on voyait vraiment toutes les stratégies alternatives que les gens développent.
2: Un sociogramme, c'est une représentation graphique des relations interpersonnelles d'un individu. Pour leurs ateliers, Ariane Préfontaine et Karine Léveillé mettaient à la disposition des participants des images représentant des besoins comme manger, se laver, dormir, et du matériel comme des ciseaux, de la colle, des crayons. La chercheuse Ariane Préfontaine.
3: Donc, de pouvoir passer par ces méthodes-là, c'est vraiment intéressant. On est allé chercher des nuances. Puis là, je vais essayer de trouver un des sociogrammes.
2: Ariane parcourt l'étude de 80 pages pour trouver une des photos montrant le sociogramme d'une adolescente en situation d'itinérance à Laval depuis un mois.
3: Elle a vraiment utilisé les cordes. Et là, elle nous explique, on a le visage d'une personne avec du fil tout emmêlé au-dessus de la tête. Puis là, elle nous dit le principe du fil, c'est comme si c'était tout emmêlé et quand tu trouves le bout, tu peux tirer le fil et tout se démêle. Même si j'ai eu énormément de ressources pour combler mon besoin affectif, je pense qu'il ne sera jamais complètement comblé parce qu'il y a tellement eu un gros manque dès mon enfance.
2: Le rapport issu du projet de recherche comporte des dizaines de citations de participants comme cette adolescente et leurs profils sont variés.
3: Près de la moitié des personnes qu'on a rencontrées avaient moins de 24 ans. Donc ça, c'était vraiment une des trajectoires qui est bien ressortie. Sinon, on voyait toutes les défaillances liées à nos programmes sociaux, à notre filet social, des gens qui étaient prestataires des programmes d'aide financière de dernier recours, puis qui vivaient dans des logements qui étaient inadéquats, qui étaient insalubres, qui étaient surpeuplés, qui vivaient de l'insécurité alimentaire, qui prenaient un repas par jour, par exemple, pour s'en sortir, parce que le montant des prestations était insuffisant pour couvrir leurs besoins de base. Ça, on l'a vu beaucoup aussi.
2: C'est l'une des conclusions de l'étude. Agir en amont auprès de personnes à risque de perdre leur logement ou encore auprès de celles qui sortent d'institutions comme la DPJ ou un centre de détention. Et pour celles qui sont déjà à la rue, créer un meilleur accès aux lieux qui permettent de combler des besoins essentiels. Par exemple, des espaces pour prendre sa douche ou des refuges multiservices pour limiter les déplacements.
0: C'est beaucoup de gestion, puis c'est fait que ça prend tout ton temps. Ça prend tout ton temps, ça prend toute ton énergie. Faut que là, tu trouves une place où dormir, où qu'est-ce que je vais manger, où est-ce que je vais aller chercher cette nourriture-là. Faut que je lave mon linge. Ah, là, j'ai un problème avec l'aide sociale. Faut que je me déplace à l'aide sociale. Puis, tout ça entraînant souvent tout son stock avec soi. Ça aussi, c'est pas facile.
2: Une autre solution contenue dans le rapport, donner aux personnes sans domicile fixe un pouvoir d'action. La chercheuse et autrice de l'étude, Ariane Préfontaine.
3: Par exemple, si un nombre minimum de personnes qui ont une expérience vécue d'itinérance peuvent faire partie des conseils d'administration des organismes, être impliquées dans les instances décisionnelles, quand des consultations, d'être vraiment là dès le début.
2: Enfin, au cœur du problème, le manque de logements abordables à Laval et ailleurs au Québec. De nouveau, la paire chercheuse, Karine Léveillé.
0: Lorsqu'on a un toit sur la tête, là, c'est plus facile après d'aller chercher l'aide, de se reposer chez soi, de guérir. Guérir dans la rue, c'est très difficile.
5: Est-ce que vous êtes guéri, semi-guéri, en guérison?
0: Je dirais que je suis beaucoup en guérison. Ces dernières semaines, ces derniers mois, je me rends compte que je vais de mieux en mieux. Le fait d'être plus dans l'action, de ne plus être juste à réparer des problèmes que j'avais accumulé lorsque j'étais sans domicile fixe. Ben, j'en ai eu pour longtemps à faire des travaux compensatoires, faire des programmes, régler mes causes en justice. Mais aujourd'hui, tout ça, c'est réglé. C'est derrière moi. Fait qu'aujourd'hui, je commence à construire ma vie.
2: Ici Marie-Christine Bouillon, Radio-Canada, Laval.
1: Restez à l'écoute plus tard à l'émission. En Albanie, le projet immobilier de luxe que la fille de Donald Trump, Ivanka, et son mari Jared Kushner veulent construire provoque la colère de la population. Mais d'abord, on va vous parler de Cuba. où la pression américaine sur le gouvernement communiste s'est accentuée d'un cran cette semaine. Dernier épisode, ce sont les paiements par Visa et Mastercard qui sont suspendus sur l'île en raison des sanctions américaines. Washington menace de sanctions toute entreprise qui continue de faire affaire avec l'île des Caraïbes, à partir de demain. En conséquence, plusieurs entreprises y ont cessé leur activité, ce qui rend le tourisme désormais pratiquement impossible et ce qui complique encore plus la vie des citoyens cubains. Jean-Michel Leprince est avec moi en studio pour faire le point. Bonsoir Jean-Michel.
6: Bonsoir Hélène.
1: L'industrie touristique en arrachait déjà. Là, elle vient de subir un nouveau coup dur avec ses cartes de crédit Visa Mastercard qui ne pourront plus être utilisées sur l'île. Je dis coup dur, mais est-ce que c'est le coup de grâce?
6: Peut-être pas, mais c'est catastrophique pour l'industrie touristique. Ça a commencé avec les avions qui ne pouvaient plus faire le plein ici, donc tous les vols ont été annulés. Ensuite, les hôtels qui se sont retirés, les grandes chaînes d'hôtels. Mm-hmm. La dernière, c'était Meliá, la grande chaîne espagnole. C'est la moitié de ces hôtels qui sont fermés, ils en gardent. Iberostar aussi, c'est la même chose. Beaucoup moins d'hôtels restent en gestion, disons. La canadienne Blue Diamond, qui est une filiale de Sunwing, se retire complètement de Cuba. La dernière en date, c'est une compagnie d'Indonésie, ça vient de sortir aussi, c'est 6 hôtels, le groupe Archipelago de Jakarta. Donc là, il y a ça, il y a les cartes de crédit qui touchent les touristes, évidemment. Il y a encore un peu de tourisme, il y a beaucoup de Cubano-Américains, de Cubains exilés qui retournent à Cuba pour apporter des choses, rendre visite à leur famille, donc ce sont aussi des touristes. Donc c'est une difficulté de plus. Alors on veut complètement mettre à terre, là, c'est clair, l'économie cubaine. Les intérêts canadiens ont disparu, par exemple, Blue Diamond. Et l'autre élément, c'est la compagnie minière Chirrut, qui est basée à Toronto, qui a une raffinerie en Saskatchewan et qui exploite depuis les années 90 une mine de nickel et de cobalt à Cuba. Donc, c'est parti. Ils sont fermés depuis le 7 mai. Ils sont en train d'être rachetés par un groupe financier américain proche de Donald Trump.
1: Donc, vous avez dit mettre à terre l'économie ou l'industrie. Est-ce que les plans américains sont plus clairs, selon vous?
6: C'est pas évident. Est-ce que on veut négocier? Est-ce qu'on veut envahir Cuba? C'est pas clair. Si vous avez écouté Donald Trump aujourd'hui, il a dit on finit l'Iran puis on va s'occuper de Cuba. Il a pas dit comment. On semble plutôt penché du côté de la négociation. Devant la commission des affaires étrangères de la Chambre des représentants, il y avait Marco Rubio qui a dit, c'est nouveau, il y a certainement un technocrate au sein du gouvernement cubain avec lequel on pourrait négocier. Mais si vous me demandez un nom, j'en ai pas pour l'instant. Alors, on cherche un technocrate avec qui on pourrait négocier. Donc on en est là. Il y a eu une rencontre aussi assez intéressante, le commandant, un général américain de Southcom, ça c'est le commandement sud de l'armée américaine, qui est allé à Guantanamo, la base américaine, rencontrer un général cubain haut gradé, et ils ont parlé de sécurité opérationnelle. Donc là, quand on se parle, on pense pas à une invasion pour l'instant. Ça, c'est aujourd'hui. Ça peut changer demain.
1: Alors, si Donald Trump dit on va s'occuper de l'Iran, puis après ça, Cuba, l'Iran, c'est pas réglé, hein, de toute façon. Comment réagissent les Cubains, Jean-Michel?
6: Très, très mal. Les Cubains sont absolument à bout. Il y a une partie de la population qui a encore les moyens de vivre assez bien. On trouve de tout à Cuba si on a des dollars. Mais 80% de la population, à mon avis, est en très grande difficulté avec des salaires d'État ou des retraites qui équivalent à quoi? 20 dollars par mois, peut-être. Vous achetez 2 douzaines de et ça y est. Donc il y a une grande, très grande misère un petit peu partout. Le gouvernement ne peut pas suivre parce qu'il est aux abois aussi. Il n'y a plus de ressources, il n'y a plus d'entrée de devises. Il y a deux compagnies de navigation, de containers européennes qui se sortiraient aussi. C'est fini. Donc il n'y a plus de commerce, il n'y a plus rien qui se passe. Alors ça met l'État aussi en difficulté. On ne voit pas de lumière au bout du tunnel. On ne voit même pas les parois du tunnel. C'est ce qu'on nous dit. Et dans quel but? Changement de régime, oui, c'est clair, mais sous une telle pression, ça paraît assez peu raisonnable. Alors, on ne sait pas trop où ça s'en va et comment ça peut se régler. Mais les Cubains sont vraiment, vraiment à bout et c'est très triste. Et ce que font les Américains, il faut le dire, c'est hautement illégal.
1: Jean-Michel Leprince, merci.
6: De rien.

Et maintenant, rendons-nous au Liban. Les frappes israéliennes se sont poursuivies toute la journée dans le sud du pays. Les autorités libanaises affirment qu'elles ont fait 8 morts et 8 blessés. Et pourtant, il y a eu la conclusion d'un accord de cessez-le-feu hier à Washington. Les gouvernements israéliens et libanais s'entendent pour cesser les hostilités, mais le Hezbollah libanais, lui, rejette l'accord conclu en son absence.

0: gouvernement libanais à ces discussions avec les Israéliens. Ce que le Hezbollah demande, c'est un cessez-le-feu global, total, un arrêt complet des opérations militaires des Israéliens et le retrait de tous ces soldats jusqu'à la frontière du Liban. Le Hezbollah, qui est au centre, en fait, de ces négociations sans y participer, parce qu'au cœur de ce qui a été convenu à Washington, ce qu'on comprend de ce qui a été déclaré à la fois par le président du Liban, le premier ministre du Liban et la partie israélienne et Washington, c'est que ce qui est central, c'est le désarmement du Hezbollah, ce qui permettrait donc aux soldats libanais de reprendre tranquillement place sur le territoire libanais au fur et à mesure que les soldats israéliens se retireraient. C'est inacceptable, dit le Hezbollah. On peut écouter Naïm Kassem.
1: Nous appelons les responsables à mettre un terme à la mascarade et l'humiliation que l'on appelle négociation. Le cessez-le-feu doit être global, sans distinction entre le Sud et le reste du Liban, et sans liberté de tuer pour l'ennemi au Liban. Tant que l'occupation persistera, la résistance se poursuivra.
2: Et Marie-Ève, entre-temps, Israël se réserve le droit de continuer ses frappes sur le Liban, y compris sur Beyrouth.
0: En fait, c'est ce qu'elle fait depuis ce matin. Il y a très peu de changements sur la situation, dans la situation sur le terrain. Les bombardements israéliens, les tirs d'artillerie se poursuivent. Même chose du côté du Hezbollah qui a aussi lancé des roquettes et des missiles, surtout sur les positions des soldats israéliens sur le territoire libanais. Il y a d'ailleurs un soldat israélien qui est mort dans le sud du pays aujourd'hui. Une dizaine de citoyens libanais aussi sont morts dans les frappes israéliennes. Ce que dit le ministre de la Défense, Israël Katz, c'est que dans cet accord, avec l'assentiment des États-Unis, Israël peut poursuivre ses opérations militaires au besoin et que si d'aventure le Hezbollah devait frapper les communautés du nord d'Israël, alors dans ce cas-là, c'est Beyrouth qui serait visé de nouveau. Il faut dire qu'au sein du cabinet du gouvernement de Benjamin Netanyahou, l'accord ne fait pas le bonheur de tout le monde. Il y a entre autres le ministre de l'Intérieur, Itamar Ben-Gvir, un ministre de l'extrême droite, qui dit qu'il est temps de dire non à Donald Trump qui met trop de pression sur les Israéliens pour qu'ils cessent les activités militaires, qu'il faut raser la ville de Beyrouth, que c'est la seule solution. Donc, beaucoup d'opposition de ce côté-là sur le terrain. Donc, pour l'instant, ces négociations, cet accord de la dernière chance, comme le décrit le président libanais Joseph Aoun, ne donne pas de résultat.
2: Accord de la dernière chance, selon le président libanais. Comment la population réagit à tout ça? Est-ce qu'ils se permettent encore d'espérer, les Libanais?
0: Ils avaient beaucoup d'espoir parce qu'ils se disaient justement « c'est la dernière chance ». Et aujourd'hui, je vous dirais que de façon générale, c'est une déception amère, une anxiété, un découragement parce qu'on ne leur donne pas ce qu'ils attendaient, c'est-à-dire une perspective claire de la fin des combats et surtout pour près d'un million de Libanais qui sont déplacés, une perspective de retour à la maison. Ce que l'on craint, c'est d'être déplacé pour toujours parce qu'on n'a pas nommé de mécanisme dans cette entente-là qui ne semble pas vouloir s'enclencher pour l'instant, pour qu'ils puissent rentrer à la maison, pour qu'ils soient dédommagés de tout ce qu'ils ont perdu. Ils ont l'impression que le gouvernement libanais concède, donne trop à la partie israélienne et que de son côté, le Hezbollah, lui, ne concède et ne donne pas assez. Donc, ils vont être pris dans ce cercle infernal de violence encore très longtemps, sans perspective de s'en sortir et surtout de rentrer chez eux. On fait beaucoup la comparaison entre ce que vivent les Libanais du sud du Liban et ce qu'ont vécu les Palestiniens, dont certains se sont retrouvés au Liban, déplacés en 1948 lors de la Nakba et qui ne sont toujours pas rentrés chez eux et qui n'ont pas de perspective non plus pour arriver à le faire.
2: Marie-Ève Bédard, à Beyrouth. Merci.
0: Je vous en prie.

0: On est à une semaine du coup d'envoi de la Coupe du monde de la FIFA. Et pourtant, des centaines de billets restent toujours en vente à Toronto et à Vancouver. Aucune des 13 parties présentées au pays n'affiche encore complet. Certains montrent du doigt le prix des billets, qui peut atteindre jusqu'à 3 000 $. Marion Bérubé.
1: À quelques jours du coup d'envoi de la Coupe du monde, Toronto affiche ses couleurs. Des terrains de soccer temporaires ont été aménagés devant l'hôtel de ville. Peu importe l'heure, les amateurs se rassemblent pour disputer un match amical et parler du tournoi.

0: I'm a huge fan. I mean, just with the tattoos alone, you could see, you know, Messi and Maradona.
1: Mauricio Leda est un fervent admirateur de l'Argentine, à tel point qu'il a un tatouage de Lionel Messi et de Diego Maradona sur sa jambe. Cette année, même si le Canada présente 13 matchs, dont 6 à Toronto, impossible pour lui d'y assister. Les billets sont trop chers.
0: It is a little bit disheartening, to say the least.
1: C'est décourageant, se désole-t-il.
2: It makes me feel that the real fans can't go.
1: Ça donne le sentiment que les vrais partisans sont exclus, ajoute le Torontois Steven Candelora. La FIFA adopte pour la première fois un système de tarification dynamique, ce qui veut dire que le coût des billets varie en fonction de la demande. À Toronto, comme à Vancouver, des centaines de sièges sont encore disponibles. Les plus abordables se vendent autour de 500 à 600 $, mais certains peuvent dépasser 3000 $. Jean Gosselin est spécialiste en marketing sportif.
3: Ça revient, je pense, à une stratégie de la FIFA d'aller chercher le maximum et probablement même plus que ce qu'eux pensent que ça vaut. Et la FIFA est intransigeante sur ces aspects-là. Peut-être qu'ils préfèrent vendre un billet à 3000 plutôt que 4 à 500, mais en bout de ligne, les spectateurs, les partisans canadiens, ben, pourront tout simplement pas se le permettre et ils vont suivre ça à la télévision.
1: La FIFA se défend en soulignant qu'une petite quantité de billets à 80 $ est disponible pour chaque match. Ils sont toutefois réservés à une poignée de partisans de chacun des pays. Pour les autres, il faudra se tourner vers des solutions de rechange.
2: I plan to watch as many games as I can on TV.
1: Steven Candelora regardera les parties à la télévision. Pourtant, les villes hôtesses ont dépensé des sommes considérables pour accueillir le tournoi. 380 millions à Toronto et la facture pourrait atteindre 700 millions à Vancouver.
4: Not my first choice for economic development and...
1: Ce n'est pas mon premier choix pour stimuler l'économie, pense le conseiller municipal de Vancouver, Pete Fry. Il espère que l'événement va générer d'importantes retombées économiques pour la région.
4: Economic benefits for the region.
1: La FIFA estime pour sa part que le tournoi pourrait générer jusqu'à 900 millions de $ en retombées économiques dans la région du Grand Toronto. À nouveau, Jean Gosselin, spécialiste en marketing sportif.
3: Ce sera à la fin de cet événement-là qu'on pourra vraiment les estimer. Est-ce que le 900 millions était réaliste, pessimiste ou optimiste? C'est encore un peu trop tôt, mais 900 millions de retombées économiques, c'est énorme.
5: I'm going to try and say this in French. Je suis très contente pour le FIFA. Parce que...
1: Martina Micheli a bien hâte au tournoi, qui commence officiellement le 11 juin, même si elle ne peut se permettre d'acheter un billet. Une option envisagée par plusieurs Torontois est le Festival des fans. Les parties seront présentées gratuitement sur un écran géant, à deux pas du stade. Une façon de vivre l'ambiance de la Coupe du monde sans mettre à rude épreuve son budget. Ici Marion Bérubé, Radio-Canada, à Toronto.
6: Et on va rester à Toronto. La ville emboîte le pas à Montréal et Vancouver en lançant un service de navette fluviale. Dès demain, il sera possible de traverser le centre-ville de la ville reine d'est en ouest en passant par le lac Ontario. Et Catherine Brulotte, notre reporter, est montée à bord.
7: Prochain arrêt à la Portland's Dock, à l'ouest de la ville.
8: La capitaine Kim Bolter navigue sur le lac Ontario depuis 12 ans. Au cours des prochains mois, elle traversera le centre-ville de Toronto d'est en ouest à la barre d'une des nouvelles navettes de la ville reine.
9: It's modeled after the Aquabus in Vancouver on False Creek.
8: Le président de l'entreprise York Bay Marine Service, Bill Duran, affirme que le projet est inspiré de l'Aquabus de Vancouver. Le projet pilote, prévu pour 3 ans, dessert une station à l'est du centre-ville, une en plein cœur de la métropole et une à proximité de l'aéroport Billy Bishop, plus à l'ouest. Mais déjà, d'autres arrêts sont envisagés.
9: Once Ontario Place is completed, it will extend out there as well.
8: La place de l'Ontario, par exemple, une fois sa transformation complétée, serait un incontournable, selon lui. Bill Durant estime que le développement de la zone riveraine favorise la mise en place de nouvelles initiatives de transport.
9: Just because the way the waterfront is developing, the potential is there.
10: The land has changed.
8: À bord de la navette, le directeur du développement pour Waterfront Toronto, Chris Glasek, pointe les nombreux changements opérés sur les rives depuis les années 80.
10: There were a lot of oil tank farms here. If you look at aerial photos from the 1980s, you'll see
8: loads. Les silos et les édifices industriels ont fait place à des parcs et des développements résidentiels. Mais circuler entre ces nouveaux parcs et ces nouveaux quartiers et le reste de la ville est souvent un casse-tête, particulièrement aux heures de pointe.
11: An extra way for people to skip the traffic.
8: La mairesse de Toronto, Olivia Chow, affirme que les bateaux, capables de transporter une douzaine de passagers à la fois, peuvent être une solution à la congestion routière.
11: Less congestion and just come right out onto the water.
8: Un scénario qui semble plutôt exagéré, selon Pierre-Léo Bourbonnais de la chaire de recherche du Canada sur la mobilité.
12: Bon, ça ne va pas désengorger les routes ou le transport collectif, mais les gens qui vont l'utiliser devraient voir un bénéfice.
8: Le chercheur au HEC Montréal souligne que certaines villes dans le monde sont parvenues à mettre en place des services qui ont un impact significatif sur la circulation.
12: Il y a des exemples où c'est vraiment implanté depuis longtemps avec beaucoup plus de gens, comme à New York. Après ça, il y en a beaucoup en Europe, comme sur le Danube, sur des rivières. Puis souvent, il y a même des hydroptères, des véhicules qui vont vraiment rapidement. C'est très, très, très rapide. Il y en a aussi en Asie, au Vietnam, en Chine.
8: Le président de Waterfront Toronto, George Zagorak, n'hésite pas à rêver grand.
13: When you look at the world's most vibrant waterfronts, Copenhagen, Sydney, Vancouver.
8: Il compare le potentiel de transport riverain de Toronto à celui de Copenhague, de Sydney ou de Vancouver. Mais son rêve est ambitieux, selon Pierre-Léo Bourbonnais.
12: L'enjeu, c'est que partout où c'est implanté, ça coûte très cher à opérer.
8: La nouvelle navette de Toronto sera rapidement mise à l'épreuve.
7: Bienvenue à l'arrêt de Portland.
8: Elle sera offerte à prix réduit au cours des prochaines semaines, alors que Toronto sera l'hôte de matchs de la Coupe du monde de la FIFA. Ici Catherine Brulotte, Radio-Canada, Toronto.
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6: On parlait d'intelligence artificielle en début d'émission. Il y a un nouveau front qui est en train de s'ouvrir dans la guerre que se livrent les géants de l'IA, celui du commerce en ligne. Les entreprises derrière les principaux robots de conversationnels développent de nouvelles fonctionnalités pour faciliter, voire automatiser certains achats, dans l'espoir de garder les consommateurs le plus longtemps possible sur leur plateforme. J'en parle avec Yannick. Bonsoir Yannick.
15: Bonsoir Madeleine.
6: Google a récemment dévoilé un nouveau, ça s'appelle panier universel, qu'est-ce que c'est exactement?
15: Ben, c'est un outil qui s'inscrit dans le développement de ce que l'on appelle le commerce agentique. L'idée, Madeleine, c'est d'utiliser l'IA pour simplifier, accélérer le processus d'achat. Par exemple, en lui demandant de faire des suggestions de produits, de comparer des produits entre eux, de suivre l'évolution des prix et d'éventuellement permettre à l'IA de compléter des transactions pour nous. Google dit que son panier universel va permettre aux utilisateurs d'ajouter des produits de plusieurs entreprises dans un seul panier. Mm-hmm. L'IA va ensuite en arrière-plan, chercher les meilleurs prix. Si un produit est en rupture de stock, l'outil va pouvoir vous prévenir lorsqu'il sera à nouveau disponible. Google dit aussi que son système va pouvoir vous avertir si certains items dans votre panier ne sont pas compatibles entre eux. Par exemple, si on achète des pièces pour un nouveau vélo ou pour un ordinateur, et bon, s'il y a des problèmes de compatibilité, va vous proposer des alternatives. Le panier sera disponible à partir de l'été aux États-Unis seulement. Pour l'instant, on ne sait pas quand ça va être disponible au Canada, mais c'est en quelque sorte la réponse de Google à ce qu'offraient déjà depuis un moment des entreprises comme OpenAI et Perplexity qui sont un peu des pionniers dans ce qu'on appelle le commerce agentique. Et ce qu'on comprend avec l'objectif de ces entreprises-là, c'est de contrôler en quelque sorte le processus d'achat en ligne. Si les robots conversationnels peuvent devenir le point de chute du commerce électronique, ben les entreprises qui développent ces outils-là vont pouvoir développer de nouvelles sources de revenus, par exemple en facturant des frais sur chaque transaction ou en signant des ententes avec les commerçants. Ce sera peut-être une façon de rentabiliser ces modèles d'intelligence artificielle qui, on le sait, des plateformes qui, pour l'instant, sont largement déficitaires.
6: Mmh. Vous parlez d'entente avec des commerçants. Les commerçants vont devoir s'ajuster, j'imagine.
15: Oui, ça implique tout un changement de posture pour eux parce qu'avec le commerce agentique, les commerçants ne tentent plus de convaincre ou de séduire les consommateurs directement, mais de convaincre des robots qui, à leur tour, vont suggérer des produits aux consommateurs et les inciter à acheter un produit versus un autre. Alors, pour faire partie des recommandations, les détaillants risquent de devoir repenser la manière de décrire leurs produits pour interpeller les intelligences artificielles, aussi peut-être trouver des façons d'accroître leur crédibilité auprès des outils d'IA en mettant en avant leur expertise, en leur démontrant que les clients sont satisfaits de leurs produits. On voit aussi certains grands détaillants comme Walmart, Target, Nike qui s'associent directement avec les entreprises d'IA pour faciliter l'accès à leur catalogue, simplifier les transactions. On ne connaît pas pour l'instant les détails de ces ententes-là, mais on se doute qu'il y a une certaine contribution financière qui vient avec ça. Et ce qui pose évidemment la question, est-ce que les petites entreprises qui ont des moyens plus limités vont trouver leur place dans ce nouveau modèle-là? J'ai posé la question à Sandrine Promtep, qui est professeure titulaire à l'École des sciences de la gestion de l'UQAM, spécialiste du marketing numérique. Selon elle, si le modèle finit par s'imposer, ben les commerçants locaux vont avoir intérêt à s'associer pour accroître leur visibilité. On peut l'écouter.
16: Si on prend l'exemple des libraires.com, qui est une plateforme au Québec pour tout ce qui est donc librairie en ligne, ils se sont associés, ils ont développé une plateforme. Donc là, on n'est plus dans la compétitivité, on est dans la coopétitivité. De la même façon, les petits commerçants peuvent se regrouper et essayer donc de créer comme ça des alternatives qui vont faire qu'ils vont pouvoir se démarquer à d'autres égards. Donc je pense que c'est pas tout perdu, mais c'est comme dans à peu près toute situation, quand on n'a pas les moyens, il faut remplacer par la créativité.
17: Puis, quelles sont les entreprises qui sont prêtes? En début d'émission, on disait que 12 % des entreprises au Canada ont adopté l'IA en 2026. C'est pas beaucoup, là, ici en tout cas. On comprend quand même que pour ce qui est de ce commerce agentique, ça vaudrait la peine de nous dire la définition.
15: Donc, agentique pour un outil d'intelligence artificielle qui fait du travail à notre place.
17: Mm-hmm. Donc, alors, c'est encore embryonnaire pour ce qui est du commerce. Est-ce qu'on s'attend à ce qu'il prenne rapidement une place importante dans l'industrie du commerce de détail?
15: Ben, il est probablement encore un peu tôt pour le dire. Il faut garder en tête que même si ça existe depuis 30 ans, le commerce en ligne, ça représente moins de 10 % des ventes au détail au Canada. Alors, ça demeure un marché qui est important en termes de volume de vente, mais qui proportionnellement est beaucoup moins important que le commerce en personne, en magasin. Et c'est dur d'imaginer que ça changerait drastiquement simplement avec l'arrivée des outils d'IA. Même auprès des consommateurs qui magasinent fréquemment en ligne, ça va être un défi pour les entreprises d'IA de les convaincre de modifier leurs habitudes d'achat, de faire confiance aux recommandations des outils d'IA. Alors, c'est une idée qui doit encore faire ses preuves. Et selon Sandrine Promtep, c'est bien possible qu'en fin de compte, les consommateurs jugent que les outils d'IA n'offrent pas vraiment de plus-value dans le processus d'achat, un peu comme ça a été le cas avec d'autres technologies qui, par le passé, promettaient de révolutionner le commerce de détail.
16: Si vous prenez, par exemple, les smart speakers, toute la technologie était là, mais ils n'ont jamais été capables de rentabiliser le modèle d'affaires. Ils n'ont jamais trouvé. Parce que c'était facile de dire, Alexa, donne-moi la température. Alexa, fais-moi jouer les Beatles. Mais ça rapporte rien, ça sert ça. Donc, je pense que il faut partir des besoins des consommateurs. Et là, pour l'instant, on est plus dans la course technologique à s'imposer comme le grand joueur, mais ça règle pas la question de est-ce qu'on répond à un besoin chez les consommateurs.
15: Et en terminant rapidement, évidemment, un défi de confiance. Les entreprises d'IA disent être en train de développer de nouveaux protocoles qui vont permettre d'automatiser les transactions de manière sécuritaire. Mais il y a déjà beaucoup d'experts qui s'inquiètent des risques de fraude, notamment.
17: On va poser la question aux auditeurs. Est-ce que c'est un avantage, selon vous, que l'IA se mêle de votre commerce en ligne? Vous pouvez nous écrire sur la bulle de conversation sur l'application Radio-Canada Audio, sinon le courriel, ça nous regarde. @radio-canada.ca. Je vais y arriver. Yannick Lepage, merci.
15: Merci.

0: Des milliers de personnes ont défilé plusieurs fois cette semaine dans les rues de Tirana, la capitale de l'Albanie, pour protester contre deux projets touristiques controversés sur la côte adriatique, des projets liés à la famille du président Donald Trump. Ces manifestations visent à bloquer des projets de luxe, là, à hauteur de plusieurs milliards de dollars mis à l'avant par le gendre du président, Jared Kushner, qui est par ailleurs l'envoyé diplomatique des États-Unis sur différents fronts. François Brousseau, bonsoir.
1: Oui, bonsoir Madeleine.
0: C'est quoi ces projets exactement?
1: C'est deux projets principalement dont les principaux promoteurs sont Jared Kushner et sa femme Ivanka Trump. Et ça, il prévoit là-dedans la construction de complexes touristiques de très grand luxe dans une zone écologiquement sensible de la côte adriatique. Il s'agit de sites protégés, on est au sud de la côte albanaise, des zones humides fragiles, disent les environnementalistes, où on trouve des espèces végétales et animales précieuses, par exemple des flamants roses qu'affectionnent les écologistes albanais et qu'on voyait d'ailleurs en effigie dans les manifestations. On est juste là en face des Pouilles, c'est le talon de la botte de l'Italie qui se trouve à quelques dizaines de kilomètres de l'autre côté de l'Adriatique. Et les deux projets prévoient la construction de villas et d'hôtels de luxe. Un est situé sur la côte même, dans la région de Zvornets, et l'autre dans l'île de Sazan, qui lui fait face. C'est une région peu peuplée, où se trouvaient d'ailleurs, en passant, des bunkers à l'époque de la dictature communiste d'Enver Hoxha. Mmh. Selon les chiffres qui ont circulé dans la presse albanaise, le projet côtier vaudrait quelque 4 milliards de dollars américains, et celui plus restreint, mais encore plus luxueux, qu'on veut bâtir dans l'île, seulement 1,5 milliard.
0: Oui, ça fait quand même un bout de temps que les projets ont été annoncé. Qu'est-ce qui fait que les gens descendent dans la rue cette semaine?
1: C'est que certains médias, dont la chaîne radio américaine NPR, ont révélé que les travaux sur la côte avaient commencé et depuis quelques jours, des images de barbelés qui interdisent l'accès à des plages et d'autres images où on voit vraiment la construction qui commence.
0: En tout cas, ça devient réel.
1: Et il est vrai qu'en 2024, le gouvernement albanais, dirigé par le premier ministre Edi Rama, qui est là depuis 2013, avait déjà accordé à la firme Affinity Partners de Kushner le statut d'investisseur stratégique privilégié pour le développement de l'île de Sazan, ce qui signifie donc que le projet était octroyé sans appel d'offres et selon une procédure accélérée. Ces derniers jours, donc, en apprenant tout ça, les manifestations ont pris de l'ampleur. Des milliers de personnes dans les rues de Tirana, on les entendait tout à l'heure, l'Albanie n'est pas à vendre, Ivanka rentre chez toi. Mardi encore, plusieurs manifestants devant le bureau du premier ministre et là, ils ont brandi des flamants roses, les fameux flamants roses gonflables, espèce menacée, symbole pour les manifestants, et des banderoles où on pouvait lire, selon la presse italienne notamment, qui a beaucoup couvert ces événements, des slogans comme « La nation n'est pas à vendre »,« Je ne veux pas que l'Albanie devienne comme Dubaï ». Mmh.
0: Et le gouvernement dit quoi?
1: Alors, dans une déclaration transmise avant-hier, le premier ministre Rama affirme qu'il ne permettra pas que le projet soit interrompu. Et là, je le cite, « Il est absolument hors de question que l'investissement s'arrête tant que je serai là. Il est primordial que nous restions accueillants, justes et que nous ne soyons en aucun cas vus comme un pays où les investisseurs se heurteraient à de l'hostilité ». Donc, pro-investissement, fait à souligner le chef de l'opposition, qui est l'ancien président et premier ministre, un vieux routier qui s'appelle Salih Berisha, il est aussi d'accord et il soutient ce projet d'investissement. On doit aussi savoir que le gouvernement albanais, malgré l'étiquette socialiste du parti qui est là en ce moment, il est considéré comme un des plus pro-américains en général et pro-Trump en particulier de tous les gouvernements en Europe. Edi Rama a des liens personnels avec la famille Trump, notamment Ivanka, selon la presse locale. Et l'Albanie, par exemple, a été au début 2026 un des rares pays à adhérer au fameux Conseil de la paix, le projet un peu bidon de Donald Trump.
0: Si on vient aux manifestants, on comprend qu'ils craignent pour l'écologie, l'environnement, mais pas seulement.
1: En effet, les opposants posent également des questions sur la corruption possible autour de ces investissements, l'origine de l'argent qu'ils financent. Il y a aussi la question plus générale du modèle de développement pour le pays. Tenez, on apprend cette semaine que le parquet général anticorruption de Tirana, il y a quand même une telle institution là-bas, a ouvert une enquête sur les transferts de titres de propriété qui ont permis que la construction commence dans les fameuses zones humides. L'Albanie, je le rappelle, est un pays qui reste un des plus pauvres d'Europe avec un PIB nominal per capita dans les 12 000 Américains par année, ça c'est le tiers de la moyenne européenne, et ce même si la croissance y a été quand même assez forte depuis la pandémie, dans les 4 % par an.
0: Oui, une croissance en bonne partie alimentée par le tourisme.
1: Précisément, c'est ça. L'Albanie, qui était jusqu'à récemment un secret, Madeleine, bien gardé sur le plan touristique, et là ça commence à exploser, c'est la nouvelle destination tendance. En Europe, 6 millions de touristes en 2019, 10 millions en 2022, près de 14 millions l'an dernier en 2025, dans un pays qui fait même pas 3 millions d'habitants. Selon les analyses de la Banque mondiale, je finis là-dessus, la croissance croissance dans les années 2020 repose d'abord en Albanie sur le tourisme et la construction, ce qui explique qu'un Jared Kushner, magnat de l'immobilier, y accourt par l'odeur alléchée, parce que la manne est là. Mais beaucoup d'Albanais ont l'air aujourd'hui de se méfier.
0: Merci François.
1: Au revoir.
0: Au revoir.

Et c'est comme ça que l'émission prend fin ce soir. Demain, c'est Étienne Leblanc qui sera à la barre. Moi, je vous retrouve lundi. Ici Madeleine Morin. Bonne soirée à tous. À lundi. Au revoir.

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3: Bonjour, ici Karine Matheux. Voici les informations. Des acteurs du milieu de l'intelligence artificielle saluent la stratégie nationale du gouvernement Carney. Le plan fédéral prévoit des mesures de protection et d'encadrement de cette technologie, ainsi que des formations favorisant la littératie en IA des citoyens. Les investissements seront aussi faits pour une plus grande utilisation en entreprise, ainsi que la création de milliers d'emplois liés au secteur. Le gouvernement veut aussi encourager le développement d'une IA canadienne et souveraine, une initiative applaudie par le chercheur Philippe Beaudoin du laboratoire de recherche Loisero.
4: C'est des technologies qui, quand on les utilise, elles contiennent beaucoup des valeurs qui nous viennent de la Silicon Valley. Quand on utilise un agent conversationnel, cet agent-là nous parle, mais nous parle d'une manière qui reflète un peu les valeurs de la Silicon Valley. En se disant, on va développer l'équivalent, mais souverain, je pense que c'est une excellente idée. Donc, plusieurs de ces propositions-là vont dans la bonne direction, mais de là à dire, on est convaincu que ça va mener à tel résultat. Puis dans le fond, c'est peut-être vraiment la nature des promesses puis la certitude qu'on a en ces promesses-là qui est le grand risque.
3: L'opposition estime que la stratégie demeure vague et qu'elle n'adresse pas directement la question des pertes d'emplois liées à l'IA. Le gouvernement Fréchette doit déposer aujourd'hui un projet de loi pour limiter la consommation de boissons énergisantes chez les moins de 16 ans. La mort en janvier 2024 du jeune Zachary Miron, 15 ans, en raison du mélange d'un médicament pour son TDAH et d'une seule canette de boissons énergisantes, a poussé le gouvernement à agir. La première ministre Christine Fréchette y est allée d'un plaidoyer auprès des députés de l'Assemblée nationale afin d'obtenir l'unanimité pour l'adoption du projet de loi.
5: C'est vraiment tragique ce qui est arrivé. On veut s'assurer que ça ne se reproduise pas. Alors moi, je m'attends à ce que l'ensemble des élus soient en faveur de ce projet-là. On est tout proche de l'unanimité. Les impacts de l'absence d'un projet de loi pourraient être dramatiques, pourraient être tragiques. Alors, il faut prendre action. Il faut se réunir derrière cette initiative que met de l'avant la ministre Bélanger.
3: Seule la députée conservatrice Maïté Blanchette-Vézina hésite à donner son appui au projet de loi qu'elle et son chef Éric Duhaime jugent populiste et opportuniste. Le secteur métallurgique québécois est frappé de plein fouet par les tarifs américains sur l'acier, l'aluminium et le cuivre, selon un rapport de l'Institut du Québec. De février 2025 à février 2026, le volume des exportations de cuivre québécois a chuté de 74 %. La baisse est de 51 % pour le fer et l'acier et de 30 % pour l'aluminium. Pour sa part, l'emploi dans le secteur de la métallurgie a chuté d'environ 3 % en 2025. La directrice générale de l'Institut du Québec, Emna Abraham, affirme que l'effet des tarifs sur l'emploi est moins important que prévu.
6: C'est certain que l'impact sur l'emploi est moins catastrophique que ce qu'on anticipait en début 2025 pour plusieurs raisons. D'abord, pour certaines industries comme l'aluminium, même si les exportations diminuent, on peut pas vraiment diminuer la production. On doit continuer toujours à produire de l'aluminium. Et donc, un choc dans les exportations se traduit pas nécessairement en des pertes d'emplois. C'est une bonne nouvelle dans le sens qu'il n'y a pas d'effet de seconde ronde dans notre économie où des gens perdent leurs emplois. Mais peut-être plus généralement, ce qu'on voit, c'est que même si on est dans une crise tarifaire, les employeurs ont été quand même relativement réticents à mettre à pied lorsqu'ils le pouvaient.
3: L'administration américaine a décrété un changement sur les tarifs sur l'aluminium, l'acier et le cuivre. À partir de lundi, un nouvel ajustement tarifaire pourrait offrir un peu de répit à certaines entreprises dans le secteur. Les acteurs du milieu municipal proposent au gouvernement Carney de taxer les profits des compagnies pétrolières pour financer la lutte contre les changements climatiques. L'ex-mairesse de Montréal, Valérie Plante, est notamment à Edmonton pour un sommet d'urgence sur le climat. Elle fait partie d'un groupe qui propose des mesures comme la construction de logements éco-énergétiques hors marché ou la mise en place d'un réseau électrique national alimenté par les énergies vertes. Selon un sondage réalisé pour le groupe, 66 % des Canadiens sont favorables à une taxe sur les bénéfices des pétrolières. Et un an après l'entrée en vigueur du nouveau recours visant à contrer le partage d'images intimes sans consentement, le ministre de la Justice et procureur général du Québec, Simon-Jolin Barrette, estime que la mesure a eu des retombées concrètes. Il y a toutefois certains bémols, comme l'explique David Savoie.
7: Dans une vidéo en ligne, les internautes sont prévenus de l'existence de ce nouveau mécanisme pour dénoncer rapidement et en tout temps des photos intimes qui sont partagées sans consentement. D'après le ministre de la Justice, ce processus simplifié se traduit par plus d'une ordonnance par semaine pour faire détruire des photos. La loi s'applique aussi aux images de nudité qui sont générées par l'intelligence artificielle. Le non-respect d'une ordonnance vient avec des amendes qui peuvent aller de 500 à 5000 $ par jour pour une personne, 10 fois plus pour un site Internet ou une entreprise. Le ministre de la Justice, Simon-Jolin Barrette.
8: Les délais sont beaucoup plus courts, donc c'est immédiat. Alors, je pense que ça fait œuvre utile, justement, pour éviter, exemple, dans une école secondaire, qu'une image intime d'une personne circule à travers l'ensemble de l'école secondaire ou même pour les jeunes adultes. Donc, c'est un phénomène qui touche particulièrement les jeunes.
7: Si l'initiative de Québec est saluée, le problème du partage de photos intimes sans consentement ou encore de vengeance pornographique est beaucoup plus fréquent, voire quotidien. Mélanie Lemay, du groupe Québec contre les violences sexuelles.
9: Bien, sachant que ça représente peut-être 52 cas dans une année, je pense qu'il y a peut-être une méconnaissance du public à l'égard de ces mécanismes-là, vu que ça arrive beaucoup plus souvent qu'on peut l'anticiper.
7: D'après des données publiées en avril 2025 par Statistique Canada, 17 % des 15 à 24 ans ont vu au moins une fois par mois des images ou des vidéos intimes partagées sans le consentement de la personne concernée. Ici David Savoie, Radio-Canada, Montréal.
3: Voilà, c'était les informations. Bonne journée sur nos ondes.

0: 6h06, ce vendredi matin. Ici Martine Blanchard, bienvenue à votre matinale. C'est le 6 juin aujourd'hui, vendredi d'une semaine d'actualité quand même passablement occupée. Et alors, on aura de nouveau un café politique bien garni. C'est une tendance. Là, on vous présente encore 4 différents sujets cette semaine avec Jacques et François en troisième heure. Oui, nous allons revenir sur le rapport du vérificateur général la portion sur Énergie Nouveau-Brunswick, donc sur la centrale de Tentramar. Nous allons aussi revenir sur le rapport de Kelly Lamrock sur la mort d'une personne âgée, parce que là aussi, il y avait plusieurs rapports de M. Lamrock cette semaine. Revenir sur la manifestation des fermiers qui revendiquent le statu quo dans le service vétérinaire du secteur public et le départ de David Kuhn. Et ça, il en sera question beaucoup. Il en a été question hier. Nous allons y revenir à l'émission. Je vais recevoir M. Kuhn, d'ailleurs, aujourd'hui, en deuxième heure. Et on avait reçu l'avis de convocation des médias, à savoir, bon, un point de presse pour parler de l'avenir politique en tant que chef. On devinait un peu de quoi il allait s'agir, mais on connaît un petit peu le calendrier de la suite des choses également. Nous allons aussi joindre Chantal Varin, la directrice générale de l'Association des parents francophones du Nouveau-Brunswick, parce que mine de rien, dans cette dernière semaine d'actualité et même la précédente, il y a beaucoup d'enjeux en lien avec l'éducation et les élèves là, qui ont émergé là, des rapports. Ben, entre autres, le vérificateur général parle des cibles en littératie qui ne sont jamais atteintes. Il y a également eu le plan de 12 ans en éducation qui a été dévoilé. Et puis hier, les dîners. Les dîners à 4 $ pour les élèves du primaire et 5 $ pour les élèves du secondaire. Donc, ça fait une série de choses qui ont occupé de la place dans l'actualité concernant les élèves. Les parents regardent ça, l'association qui les représente, qu'est-ce qu'on en pense? Est-ce qu'on est sur la bonne voie? Quelles sont les prochaines annonces anticipées ou champs d'action qu'on devrait prioriser en prévision de la rentrée de septembre qui va arriver. On va pas parler de rentrée encore, c'est sûr, mais c'est déjà maintenant. On le devine bien que tout ça s'organise dans nos districts scolaires de la province. Steve Legault, comment ça va ce matin, Steve?
1: Ça va bien.
0: Oui, ce qu'il y avait. Il y avait du hockey, j'imagine, encore. Là.
1: Il y avait du hockey. Oui. Il y avait du hockey. Je le regarde un petit peu moins assidûment.
0: Je regarde plus du tout, moi.
1: Je vous avoue que j'enregistre plus les matchs.
0: Non, c'est ça.
1: J'enregistre plus les matchs. Je regarde ça le lendemain en fessayant, condensé de 10 minutes.
0: Par les journalistes sportifs.
1: Mais ça semble vraiment être une excellente finale de Coupe Stanley jusqu'à maintenant.
0: Bon, c'est 1-1.
1: C'était 2-0 Vegas et puis les Hurricanes de la Caroline qui en troisième période ont marqué 3 buts. On pensait se diriger vers la victoire et puis avec une minute à faire, Vegas qui a créé l'égalité, ça s'est dirigé en prolongation. Puis finalement, c'est les Hurricanes qui ont le dessus. Donc, on s'en va à Las Vegas, dans la ville du vice, avec une série égale 1-1.
0: Wow! J'ai hâte de voir comment un match de finale de Coupe Stanley à Vegas, de quoi ça a l'air. Comme c'est déjà arrivé ou
1: ben
0: pas?
1: Ben oui, ils ont gagné. C'est la troisième finale en 9 ans, puis ils ont gagné en 2023, Martine. Puis ils ont gagné
2: ils étaient
1: à domicile
2: pas là en 2019, hein,
0: non, pas
2: quand
0: monde.
2: Ils sont allés en finale.
1: C'était 2018.
2: 2018.
1: C'est l'année qu'ils ont sorti les Jets de Winnipeg en finale.
0: Moi, je me rappelle, Martine. Pour vous donner une appréciation de mes connaissances de la LNH, là, dans ma tête, il y a les Canadiens, il y a d'autres équipes, puis il y a les Canadiens, d'abord. Puis, Vegas, c'est une nouvelle équipe de l'année passée. Donc,
1: ah
0: ça
1: oui,
0: me donne
1: okay,
0: une idée.
1: C'est
0: là.
1: Comme ça, okay,
0: ma perspective...
2: Ben, 2017, c'est leur première année. Ça va faire 10 ans l'année
0: dans
2: prochaine.
0: Dans ma perspective de non-fan et dans cette plus grande perspective encore que Moses, que le temps passe vite en général...
2: L'extension de 1967, là-bas, vous l'avez... Ouais.
0: Ah, c'est bon. La Confédération, ça. Non, ça, c'est 1867. Vous êtes fin. Vous êtes fin de m'endurer. On va passer à un autre sujet. Oui, David Kuhn, ça va être aussi dans vos radiojournaux. C'est sûr, mon cher Steve. Je reviens dans un moment parce qu'on s'y attendait. Moi, je peux pas dire qu'on s'y attendait hier, là.
1: Mais à partir du moment qu'on a vu la note.
0: Oui, oui. Puis après, bon, le résultat de la dernière élection, est-ce que ça a donné des indices? Je ne sais pas. Ça, on peut supposer de tout et de rien.
1: En tant qu'humain, c'est quand même rassurant que ça ne soit pas en raison d'un problème de santé.
0: Ben ça,
1: là.
0: C'est vrai. Souvent, des politiciens...
1: Quand ça sort de nulle part comme ça, des fois, on se dit, oh, peut-être c'est un problème de santé.
0: Oui, je pense qu'il le fait en connaissance de cause, passer plus de temps à faire autre chose.
1: C'est
0: très prenant, la politique.
1: Hein? Absolument.
0: Et pourquoi pas se distraire un petit peu puis regarder vers le ciel? Parce que vous, Louis-Philippe, vous allez nous proposer le spectacle céleste.
2: Oui.
0: Peut-être pas là. Là, il
2: non.
0: trop tard.
2: Non.
0: Mais on doute que le soleil se lève tôt.
2: Oui, oui, oui, oui.
0: Mais on s'était dit, on va parler de ça à 6h15, il va faire encore noir un peu.
2: Ben oui, ou, en fait, on va peut-être, on va se rappeler un petit peu plus. C'est un petit peu bizarre de parler de ça à 9h quand il fait clair.
0: Yes, bon.
2: Mais je vous parle d'étoiles, puis moi, c'est une découverte un peu du nouveau bon Dieu, parce que je regarde les étoiles depuis que je suis petit, puis, mais je sais pas, quand j'ai grandi, moi, il y avait une chaîne, il y avait des montagnes vers l'ouest, fait que je voyais pas beaucoup les planètes, puis je me rappelle pas.
0: C'était l'autre bord des montagnes.
2: Moi, j'ai pas de souvenir, je me rappelle de voir Mars une fois. Pour moi, c'était des étoiles. Je voyais des étoiles, je voyais pas des planètes.
0: C'est brillant, c'est des étoiles, ouais.
2: Ici, au Nouveau-Brunswick, depuis un certain nombre d'années, je tombe tout le temps sur Vénus. Je sais pas, c'est peut-être la manière que ma descente d'escalier, je descends, puis même pendant l'hiver, je la vois tout le temps, cette planète-là. Elle est très, très brillante. Et c'est d'ailleurs le troisième corps céleste le plus brillant dans notre système solaire après le Soleil et la Lune. Donc, bonne raison qu'on le voit.
0: Qu'on le voit bien.
2: Puis là, présentement, il y a un phénomène qui est pas si rare que ça, mais c'est qu'il est très facile à voir. N'importe qui peut voir ça, même si on habite dans les villes. Puis c'est ce qu'on appelle une conjonction. Donc, Jupiter et Vénus, c'est deux.
0: C'est maintenant, c'est
2: lundi. C'est maintenant. Là? Le summum, c'est lundi soir.
0: Okay,
2: donc,
0: okay.
2: Pendant la fin de semaine, jusqu'à lundi soir, ils vont encore plus se rapprocher, ces deux planètes-là. Et en réalité, ils sont très, très loin l'un de l'autre.
0: De
2: mais
0: nous,
2: ils vont être alignés presque un. Exactement.
0: C'est proche.
2: Et c'est vraiment un beau phénomène, facile à voir. C'est pas à 4 heures du matin.
0: Mais on saura tout sur ça dans un moment avec vous, mon cher. Oui, dans le Radio-Journal, reportages, commentaires, témoignages et toutes sortes de réactions à l'annonce de David Kuhn. 14 ans quand même, Steve, à la tête du Parti vert du Nouveau-Brunswick.
1: Oui, exactement. Et puis, il a fait cette annonce-là. C'était lors d'une conférence de presse hier matin à Fredericton. Voici David Kuhn.
3: Le moment est venu de passer le flambeau avant la prochaine élection. Je vous m'assurerai que la prochaine personne à la tête du Parti vert dispose de près de 2 ans pour préparer notre formation à sa prochaine percée électorale.
1: Donc, on espère une prochaine percée électorale. Puis, il y en a eu une au cours des années de David Kuhn, une percée électorale. Ben, tout a commencé quand même alors qu'on est devenu, il est devenu chef là en 2012. Puis en 2014, il est devenu le premier député vert au Canada à l'extérieur de la Colombie-Britannique. En 2018, sous son égide, le parti qui a connu une percée spectaculaire, l'élection de 3 députés à l'Assemblée législative. Vous parliez du café politique qui s'en vient plus tard.
0: Puis, on va parler de monsieur.
1: Oui, absolument. Ben, c'est ça. Notre collègue de CBC, analyste politique Jacques Poitras, revient justement sur cette percée politique de 2018.
4: Il y avait une fatigue avec les deux partis traditionnels qui ont tous les deux ensemble récolté moins de 70 % des votes dans ces élections-là. C'était des bons candidats, Kevin Arsenault et Meghan Mitton, très connus et impliqués dans leur communauté. Et aussi, à l'époque, l'NPD était très faible et la gauche politique au Nouveau-Brunswick cherchait un nouvel véhicule. Et voilà, ils ont trouvé le Parti vert qui a vraiment... En fait, presque remplacer l'NPD sur la gauche du spectre politique.
1: Le parti qui était finalement en difficulté depuis les dernières élections provinciales, alors que, bon, on a perdu un siège, celui qui était tenu par Kevin Arsenault, ancien député vert de Kent-Nord. Donc, David Kuhn dit, restant pas jusqu'à la nomination de son successeur, d'ici le 31 décembre 2026, Kevin Arsenault qui ne ferme pas la porte à une candidature, lui. Et justement, on peut l'écouter saluer le travail de David Kuhn à la tête du parti.
5: David, ça a été un excellent chef. Je veux dire, une de ses grandes qualités, c'était de nous laisser être authentiques, de nous laisser être nous-mêmes. Ça a tout le temps été un chef très ouvert. Puis de l'autre côté, il y a cette lucidité-là de dire, écoute, on a besoin de la nouvelle énergie. J'ai amené le parti où ce que je pouvais. Je me sens confortable avec l'eau où ce que je l'ai amené. Mais on a besoin de la nouvelle énergie. On a besoin des nouvelles idées. Mon temps est terminé en tant que chef. J'ai encore à offrir, mais en tant que chef, mon temps est fini. Fait que je trouve que c'est extrêmement lucide de sa part, ça va avec sa personnalité.
1: Donc, une décision à la hauteur de l'homme, selon Kevin Arsenault.
0: Merci, Steve. D'ailleurs, c'est sûr que c'est un leg politique qu'on analyse déjà, même s'il n'est pas déjà parti, M. Kuhn, étant donné qu'on est au lendemain de l'annonce de son départ. Peut-être que vous... Vous observez la scène politique, vous avez le goût de nous parler de ce que vous avez observé des performances du Parti vert sous sa chefferie. Vous pouvez nous écrire, vous savez comment le faire. Puis pour tout autre sujet, c'est peut-être juste pour nous souhaiter bonne fin de semaine. pour me réconforter aussi que je ne suis pas la seule qui ne connaît pas le hockey à ce point-là. Ça se peut. Alors, vous pouvez m'envoyer vos nouvelles via l'application audio par courriel à ici la matinale à commercial@radio-canada.ca ou un message texto au 1-800-561-1561. Ce sera une belle journée aujourd'hui, hein? Moins chaud qu'hier, mais ouf, hier, c'était l'été. Aïe, aïe, aïe. C'était magnifique. On a profité de la chaleur. Oui?
2: Un record qu'on a battu.
0: C'est vrai?
2: À Miscou.
0: C'est vrai?
2: De, par 3 degrés, on a dépassé les 30 degrés.
0: Vous êtes très chaud dans la péninsule acadienne.
2: Ben exactement. Puis c'est un record, vous savez, c'est un record de quelle année?
0: Non.
2: La même année que la fameuse extension de 1967.
0: C'est parce qu'au fond, je savais que c'est ce qu'allait nous emmener au record. J'ai fait exprès pour plaider mon innocence. Ah, c'était intéressant. Mais oui, on a profité de la chaleur et du beau temps. Un petit peu moins chaud aujourd'hui, mais encore très beau. Vous allez voir, je vous donnerai le détail tout à l'heure. Alors oui, ce phénomène qu'on peut observer, la conjonction de planètes qui se croisent, deux en particulier. Est-ce que vous avez déjà pu les voir ou c'est dans les prochains jours?
2: Ça a déjà commencé. Lorsque le soleil se couche, en gros, là, on voit ces deux grosses étoiles-là qui sont en réalité des planètes. Et soir après soir, elles se rapprochent ne faire qu'un bientôt dans les prochains jours. Ouais. Et ce qui est intéressant, c'est que ce sont vraiment les deux planètes les plus brillantes, Vénus et Jupiter. C'est un phénomène astronomique qui a déjà commencé, qui sera donc de plus en plus visible jusque dans la nuit du 8 au 9 juin, lundi, où ces deux astres de notre système solaire seront là au plus près, là, à peine 670 millions de kilomètres. À 120 km/h sur l'autoroute, sans arrêt, ça vous prendrait 637 ans pour franchir cette distance. Mm-hmm. Et on va aller sur Mars, hein, puis en comparaison, le Mars, parce que bon, ça tourne d'un côté puis de l'autre.
0: Ben oui.
2: Donc, en moyenne, on est à 220 là, millions de kilomètres, mais des fois, on est à plus 50, des fois, on est plus à 400. Donc, pour vous donner un petit ordre d'idée astronomique. Tout est une question de perspective et d'alignement. Donc, et si vous rappelez votre chanson pour les ordres des planètes, là, mon vieux, tu m'as jeté sur une nouvelle planète là, pour Mercure, Vénus, donc une des planètes.
0: Moi, c'était mon vieux tracteur m'a jeté sur une nouvelle planète.
2: Oui.
0: C'était pas dessus, c'était tracteur.
2: Ben,
0: je sais pas pourquoi.
2: Ah, c'est le monde rural. Hein?
0: Ça doit être ça.
2: J'ai demandé à l'intelligence artificielle ces phrases-là, puis il y en a toutes sortes.
0: Moi, j'étais mon vieux tracteur m'a jeté sur
2: mais
0: une nouvelle planète.
2: On est en 2026. Oui. Et dans un monde d'inclusion, il faut exclure Pluton, parce que Pluton n'est plus une planète.
0: Pluton ne fait plus partie du
2: C'est ça. Donc, il n'y a plus 9 planètes, il y en a 8. Et c'est maintenant, tu manges joyeusement sur un nuage.
0: Ouf! Je trouve que ça s'enchaîne moins bien.
2: Ouais, c'est ça. Bref, Mercure est la première planète la plus près du Soleil, suivie de Vénus, la Terre, Mars et Jupiter. Donc, Vénus et Jupiter ne sont pas un à côté de l'autre dans cet ordre-là, mais ça, c'est un ordre parfait.
0: Oui.
2: Comme ça tourne d'un bord puis de l'autre, ça se brasse comme un jeu de cartes, hein, vous comprenez?
0: Oui, oui, oui.
2: Donc, mais ça tourne dans le ciel. C'est une question d'alignement. C'est comme un bon trio de Nick Suzuki. Vous voyez, je suis même capable de faire des blagues de Canadiens de Montréal. C'est impressionnant à regarder parce que c'est facile. À voir.
0: Ouais.
2: On pense qu'il s'agit d'étoiles situées beaucoup plus loin, mais ces deux points lumineux sont bel et bien des planètes dans une disposition pas habituelle. On va écouter Stéphane Picard. Lui est PDG de Cliff Valley Astronomy, basé à Quispamsis, un passionné d'astronomie. Puis il observe déjà là, ce phénomène-là qui va s'amplifier dans les prochains jours. Puis il est allé inviter nos collègues l'heure de pointe. Le voici qui parle de cette conjonction.
6: Lorsque le soleil se couche dans la direction ouest-nord-ouest, vous allez voir deux points très brillants, c'est pas très loin à gauche du coucher de soleil. Le plus brillant, c'est Vénus, puis l'autre, c'est Jupiter. Ce qui est intéressant, Vénus est le troisième objet céleste le plus brillant du ciel après le soleil et la lune, puis Jupiter est le quatrième. Fait qu'ils sont très faciles à repérer. Durant les prochaines soirées, ils vont devenir de plus en plus près un de l'autre. Ces soirs-là, vous allez voir que peut-être à l'œil nu, ils vont être tellement près que ça va paraître seulement comme un point. Ça dépend de votre vision pis ça. Mais si vous mettez des jumelles ou ben un petit télescope, vous allez voir qu'il y a un petit peu d'espace entre les deux. Mais à ce moment-là, avec des jumelles, puis des petits télescopes, vous allez voir que Jupiter a des petits points alentour d'elle. Ça, c'est les lunes galéennes. Fait que si vous pouvez les mettre dans le même champ de vision, ça va faire pour de quoi de très épatant.
2: Voyez, on aura parlé des lunes galéennes le matin.
0: Je connaissais pas ça.
2: C'est notre sécurité parce qu'avec votre télescope, là, des fois, quand le soleil vient de se coucher puis ils sont tellement près du soleil, faut vraiment s'assurer de pas prendre les rayons du soleil dans le télescope parce qu'on peut se blesser les yeux. Mais écoutez, on peut voir ce phénomène-là à œil nu puis on utilise des outils comme des jumelles ou un télescope uniquement quand le soleil est vraiment bien disparu.
0: Il fait noir. Il faut comprendre que c'est pas un phénomène qui est quand même si rare que ça, mais... il survient dans de très bonnes conditions cette fois-ci.
2: Ben oui, parce que des rapprochements entre les planètes, ça survient chaque année, mais ils sont pas faciles à observer. Des fois, Jupiter puis Vénus se rapprochent, bon, on dit tous les 3 ans, mais des fois, ça survient quand le soleil est, bon, levé pendant le jour ou en plein milieu de la nuit. Vraiment, d'avoir ça au coucher du soleil très tôt dans la nuit, c'est vraiment... puis aussi pendant les nuits chaudes du mois de juin. Je vous donne des exemples. En 2022, il y avait un alignement 5 planètes, mais le bon moment pour le voir, c'était aux aurores, très tôt le matin. Moi, je me rappelle d'avoir vu un petit peu en venant au travail. Puis déjà là, je l'avais manqué. Il fallait être debout à 3 heures du matin pour le regarder. Pas idéal. En 2025, il y avait un alignement exceptionnel de 6-7 planètes. Mais c'est au mois de janvier, février.
0: Moins favorable à réveiller d'hiver. Dehors.
2: Moi, je sais pas. Je suis pas du genre à le sortir dehors au mois de janvier, la nuit, pour aller voir des planètes.
0: C'est moins tentant, hein?
2: Oui. Et donc, Stéphane Picard, on va l'écouter une dernière fois, qui parle du ciel comme un réagencement permanent.
6: Pas que c'est rare, c'est juste, d'habitude, les conjonctions, ça peut être une combinaison de n'importe quel corps céleste, des planètes, la Lune, ou ben donc, des choses comme des éclosions d'étoiles, et ainsi de suite. Fait que pour que Jupiter puis Vénus se rencontrent, ça peut arriver dans le futur, ça va prendre plusieurs années avant que ça se reproduise de nouveau, mais ça donne l'opportunité de voir de quoi qui est très unique, parce que le ciel bouge puis tout reste en place, genre de, à part que, bien sûr, la Lune puis les planètes qui ont leurs propres orbites puis qui font leur trajet à l'entour du Soleil à différentes vitesses. Fait que, au fil des soirées puis des années que vous regardez le ciel, vous allez voir, il y a plusieurs différentes conjonctions, mais il y a tout le temps de quoi qui se déroule dans le ciel qui est intéressant.
2: Et en plus, lui, Stéphane Picard, lui parle d'astrotourisme. Donc, non seulement voir un ciel qui change tout le temps, mais de voir ce ciel-là dans différents lieux.
0: Oui.
2: Et lui dit que le Nouveau-Brunswick, c'est exceptionnel. On est vraiment chanceux de voir ça parce que 85% du Nouveau-Brunswick, c'est de la forêt. Nos villes ne sont pas si grosses que ça.
0: Pas trop de pollution lumineuse.
2: C'est ça. Et on a des lieux de plus en plus désignés, nos parcs nationaux. Il y a également le parc provincial du Mont-Carlton qui sont vraiment des lieux exceptionnels. Puis il dit, on est chanceux, il faut en profiter parce que aux États-Unis, en Europe, en Asie, il y a tellement de grosses villes, tellement de pollution lumineuse que la plupart des gens ne sont pas capables de simplement voir la Voie lactée ou voir le niveau d'étoiles que l'on a. Donc, profitez-en, sautez de vos têtes.
0: Tout à fait. Puis, d'ici lundi, comme vous le disiez, ça va s'intensifier, ça va être encore plus beau à voir.
2: Du beau ciel en fin de semaine.
0: Merci beaucoup. On se retrouve plus tard, Louis-Philippe. Ah, quelle chanson toute désignée pour suivre ce sujet de Julie Aubé. C'est de son album Contentement. Le titre « La lune de ma planète » à votre matinale. Passez un très beau vendredi matin.

0: La lune de ma planète, c'était Julie Aubé, les 6h27. En récession ou pas en récession, hein, c'est toute une obstination là, qu'on voit à l'heure actuelle au pays. Puis après, on se dit, ben moi, je sais l'impact de l'inflation. Moi, je le vis tous les jours, l'augmentation des prix à la consommation. Mais il y a aussi une joute politique qui se joue entourant le mot. Est-ce qu'on l'emploie ou pas? Est-ce qu'on est en récession ou pas? Et je vous propose ce matin la lecture de l'analyse de Gérald Filion, Radio-Canada.ca, ayant pour titre « Récession ». Cacher ce mot qu'on ne veut pas voir. Ça fait des décennies que les économistes affirment que deux trimestres négatifs de suite peuvent signifier que l'économie est en récession sans nécessairement conclure qu'elle l'est véritablement. Déjà là, ça part mal, si vous voulez mon avis. Entre justement l'urgence économique qu'invoque Pierre Poilievre, le chef du Parti conservateur du Canada, on l'a entendu beaucoup sur diverses tribunes cette semaine, à la suite de l'annonce de ce qu'on appelle une récession technique par Statistique Canada, et de l'autre côté, la minimisation, oui, de l'état des choses par les membres du gouvernement Carney au pouvoir. Cette règle-là, cette règle empirique, n'est pas la fin de l'histoire, mais elle est quand même utile, celle que je vous donnais au début, qu'évoque Gérald Filion d'entrée de jeu dans son texte, c'est-à-dire deux trimestres négatifs de suite peuvent signifier que l'économie est en récession. C'est drôle parce qu'il cite Diane Tell dans son texte. Je trouve ça quand même assez fin comme choix de mots. Souvent, longtemps, énormément, les économistes ont dit et décrit que la définition d'une récession, c'était ça, deux trimestres consécutifs de baisse du PIB. Donc, basé là-dessus, est-ce qu'il faut émettre des nuances? Alors, Gérald Filion précise, la réalité, c'est que deux trimestres de baisse que le Canada vient de connaître ne peuvent pas être considérés comme étant un recul significatif. Au quatrième trimestre de 2025, la baisse annualisée était de 1%, puis au premier trimestre de 2026, de 0,1%. Donc, non seulement ce sont des données qui montrent plutôt une stagnation de l'économie plus qu'un déclin, mais elles pourraient aussi être révisées positivement dans les prochains mois. Ça fluctue, cette affaire-là, précise Gérald Filion, ce qui ferait disparaître d'un coup sec l'idée de récession technique, là, parce qu'on l'appliquait à la lettre dans ce cas-ci en disant que c'était le cas à Statistique Canada, en disant, bref, oui, il y a une baisse quand même qui était juste de 0,1% pour le dernier bout qui était considéré pour cette analyse-là. Alors, il y a des analystes comme l'économiste en chef de chez Desjardins qui disait à Zone Économie, il y a quelques jours, que c'est à peu près 50-50% les secteurs qui sont en croissance par rapport à ceux qui sont en décroissance. Donc, quand on dit que ça stagne, est-ce qu'on est vraiment en récession? Quand c'est 50-50, hein? Donc, c'est ça. C'est une situation qui, néanmoins, mérite notre attention, qui peut être inquiétante dans la foulée de ce qu'on négocie avec les États-Unis à l'heure actuelle. Bref, c'est très touffu comme analyse et intéressant, comme sait le faire Gérald Filion. Et c'est à lire au radiocanada.ca. Alors, voici maintenant nos actualités régionales. Il est 6h30.
1: Bonjour à tous, ici Steve Legault. Voici les informations. Le programme de dîner à l'école à 4 ou 5 $ débutera dès la rentrée. Ce modèle, où chacun paie ce qu'il peut, était une promesse électorale des libéraux. Le coût des dîners ne dépassera pas 4 $ pour les élèves du primaire et 5 $ pour les élèves du secondaire. Les coûts des repas seront partagés entre les familles et la province. Les familles qui ne sont pas capables de payer ces montants recevront une subvention, issue notamment de collectes de fonds d'organismes communautaires. Les critères pour ces subventions seront définis notamment par les écoles, selon la première ministre Susan Holt.
2: Et c'est un travail qui se fait avec l'école parce qu'ils connaissent bien les besoins de leur famille, ils peuvent identifier c'est qui a besoin. C'est aussi un travail avec le développement social parce que il y a des familles où on identifie qui reçoit du support. Alors c'est un travail partagé pour trouver c'est où les besoins pour un repas complètement subventionné. Alors c'est un travail partagé.
1: Le gouvernement avait changé sa stratégie ce printemps en privilégiant ce modèle plutôt qu'une contribution volontaire annoncée l'an dernier. David Kuhn a annoncé jeudi qu'il se retirera de ses fonctions de chef du Parti vert du Nouveau-Brunswick d'ici la fin de l'année, lorsque sa formation politique choisira son successeur. Celui qui est devenu en 2014 le premier député vert provincial à l'extérieur de la Colombie-Britannique croit en un avenir prometteur pour son groupe politique. Charles-Étienne Drouin.
3: Le moment est venu de passer le flambeau avant la prochaine élection.
4: Après près de 14 ans à la tête du Parti vert, David Kuhn tire sa révérence comme chef, même s'il ouvre la porte à solliciter un autre mandat comme député. Il quittera ses fonctions de chef d'ici le 31 décembre, période à laquelle il estime que sa formation politique aura choisi son successeur. C'est en 2014 qu'il est devenu le premier député vert provincial à l'extérieur de la Colombie-Britannique. Sous sa gouverne, les Verts ont réussi à faire élire deux députés supplémentaires en 2018, incluant Kevin Arsenault, qui n'a pas réussi à conserver son siège en 2024.
5: Son plus grand leg, c'est vraiment d'avoir bâti le parti, d'avoir bâti un momentum.
4: David Kuhn a déposé plusieurs projets de loi, par exemple en matière d'aide sociale, de protection des locataires, d'énergie renouvelable et de sécurité alimentaire, même si ses collègues parlementaires ne les ont pas tous adoptés.
3: Le Parti vert est une partie permanente dans la scène de politique au Nouveau-Brunswick.
4: La députée verte provinciale Megan Mitten, ainsi que son ancien collègue Kevin Arsenault, n'écartent pas la possibilité de se lancer dans la course à la chefferie à venir. Ici Charles-Étienne Drouin, Radio-Canada, Fredericton.
1: La stratégie canadienne en intelligence artificielle dévoilée hier matin par le gouvernement Carney vise à accélérer l'adoption de l'IA tout en encadrant son développement pour limiter les risques liés aux hypertrucages, à la fraude en ligne et à la protection des données. Ottawa prévoit un investissement d'environ 2,3 milliards de dollars pour encourager la sécurité et la souveraineté technologique, la création d'entreprises et la protection des renseignements personnels. Moulay Akloufi est titulaire de la chaire de recherche en intelligence artificielle à l'Université de Moncton. Il parle de l'importance de cette stratégie dans le milieu de l'entreprise.
6: Il faut dire que l'intelligence artificielle est partout maintenant, puis on voit que ça avance vite et elle est intégrée d'une façon ou d'une autre dans les entreprises. Si la stratégie vient au bon moment, peut-être qu'on aurait pu le faire plus rapidement.

0: Genre de la victime, sa ville d'origine ni son âge. L'entreprise Northern Construction, basée à Grand-Sault, opère dans l'ensemble des Maritimes. Et en terminant au hockey, la série finale de la Coupe Stanley est maintenant égale 1-1, alors que les Hurricanes de Caroline ont marqué en avantage numérique lors de la première période de prolongation pour remporter le deuxième match de la série finale jeudi soir. C'est Seth Jarvis qui a joué les héros à l'aide d'un tir frappé sur réception. La série qui se transporte maintenant dans la ville du vice, Las Vegas, pour les matchs 3 et 4. Le troisième match aura lieu demain soir, 21h, heure de l'Atlantique.
1: Merci beaucoup, Steve. Il est 6h35. C'est un très beau début de journée. Encore des vents, du soleil, mais moins de chaleur aujourd'hui. Ça se résume un petit peu comme ça. Mais je vais aller par région en détail ce qu'on prévoit aujourd'hui avec un regard sur demain. Donc, pour la région chaleur et la péninsule acadienne, alternance de soleil et de nuages, 22 le maximum, avec... un petit peu de vent, mais c'est négligeable sur les secteurs du nord-est pour aujourd'hui. Ça fera changement. Donc, assez calme côté vent. Donc, soleil, nuages, 22 comme maximum, 10 comme minimum la nuit prochaine. Et demain, il y a un petit 30% de probabilité d'averse qui arrive avec des rafales à 50, mais aussi du temps soleil-nuage là, au travers de ça, avec un maximum de 23. Donc, ce sera pas si mal demain, mais pas mal de vent pour la journée de demain dans la péninsule acadienne et la région chaleur. Maintenant, pour Campbell, pour Grand-Sault, Edmundston, toutes les régions des comtés de Victoria, Madawaskar, Estigouche. Aujourd'hui, alternance de soleil et de nuages, maximum 24. L'humidex est en action sur ces régions, on ressentit 26. Demain, ce sera encore très beau et plus chaud demain sur le nord-ouest et le Restigouche. On parle d'un mercure qui montera jusqu'à 29 avec un léger facteur humidex, ressenti 30 demain. Pour le sud-est du Nouveau-Brunswick, le Grand Moncton, les parcs Fundy, Kouchibouguac et la grande région de Miramichi. Aujourd'hui, alternance soleil et nuages, 22 le maximum. Minimum 10 la nuit prochaine. Et d'ailleurs, je ne l'ai pas dit, mais il est à 15 le minimum dans le nord-ouest. On commence à avoir des nuits chaudes. Là. Demain samedi, pour le sud-est, le comté de Kent, la Miramichi, c'est plus couvert. On prévoyait pas mal de pluie dans les jours précédents, mais là, on parle de 30% de probabilité d'averse. Donc, c'est pas mal moins probant que ce qu'on avait dans les prévisions des derniers jours. On verra ce qu'il en retourne demain. 26 le maximum sur ces régions pour demain samedi avec un humidex de 28. Alors, encore assez beau et chaud. Pour Fredericton, la grande région de la capitale, Sussex, Saint-Stephen, Woodstock, soleil et nuages aujourd'hui, 26 au mercure, humidex 28, 15 le minimum la nuit prochaine, demain soleil, nuages, maximum 26 avec des vents à 40 km/h en rafale et un humidex 28 pour demain dans la grande région de la capitale. Et puis on termine avec Saint-Jean, soleil et nuages aujourd'hui, maximum 23, humidex 25. Alors, c'est à votre tour d'être sous cette espèce de cloche d'humidité. Minimum 13 la nuit prochaine et demain, ce sera plus gris à Saint-Jean avec un maximum de 10. Plus gris et plus froid, hein? Alors que le maximum sera plus élevé, comme d'habitude, dans l'intérieur des terres. Ouais. À 20 degrés quand même. Donc, c'est un petit peu plus timide. Alors, voilà pour aujourd'hui et demain les prévisions. Pour ce matin, c'est très beau. Les températures sont déjà élevées pour l'heure de la journée. Il fait 10 en moyenne dans la péninsule acadienne, 13 dans la région chaleur, de même que dans le Restigouche. 10 à Edmundston, 14 à Fredericton, c'est le point le plus chaud. Dans le Grand Moncton, il fait 10, à Miramichi, 12, à Saint-Jean. Mercure à la baisse, un petit 6 degrés. Le soleil est présent dans plusieurs de nos régions, un petit peu plus de nuages dans la région chaleur, par exemple. Mais voilà, somme toute, une assez belle journée, encore une fois, au Nouveau-Brunswick. Il est 6h39. Ottawa paiera sa taxe pour le contenu canadien à la place des diffuseurs numériques, à la place de ces géants du web. Au lendemain d'une visite à Washington au sujet du libre-échange avec les États-Unis, vous vous souvenez, on a parlé du passage de Dominique Leblanc là-bas. Le gouvernement Carney recule une autre fois sur les exigences envers les géants du web et c'est Ottawa ultimement qui va payer à la place de ceux-ci les redevances pour la création de contenu canadien. Au lieu de Netflix, Amazon Prime, Disney Plus et les autres, pour créer du canadien, ça va venir des poches de notre gouvernement, donc des contribuables. Pourtant, dans une récente décision, le CRTC, le Conseil de la radiodiffusion et des télécommunications du Canada, avait forcé les diffuseurs en ligne à injecter 3 fois plus de leurs revenus faits en sol canadien pour la création de contenu local. Donc, leur contribution

0: par ce fait-là devaient passer de 5 à 15 % de leurs revenus. Mais tout ça est terminé puisque le ministre de la Culture a demandé au CRTC de revoir sa décision. Puis entre-temps, Ottawa a annoncé qu'il allait soutenir mieux le milieu culturel en injectant 600 millions de dollars. C'est donc, oui, nous, les contribuables canadiens, qui allons payer à la place de Netflix, Amazon Prime et compagnie. Donc, il en était question à Midi Info. Alec Castonguay en a parlé avec le ministre de l'Identité et de la Culture canadienne, Mark Miller, qui affirme qu'il ne faut pas voir de lien direct entre l'annonce de cette décision et la visite du ministre Dominique Leblanc à Washington en début de semaine.
1: Oui, c'est une coïncidence. Moi, je suis impatient d'agir. Le premier ministre l'est tout autant, de s'assurer qu'un domaine qui n'est pas nécessairement en bonne santé puisse avoir une injection de fonds. Ça, Alec, remonte à 2024, puis même la ratification du passage de la loi C-11 pour que les géants du web, entre autres, payent leur juste part dans le contenu canadien, dans les grandes productions de contenu canadien et québécois. Il y a une décision en 2024 qui était... où il y avait une réaction quasi allergique des grands diffuseurs étrangers, où on leur demandait de contribuer 5 % de leurs revenus dans le contenu canadien, notamment dans une tierce partie, le fonds des médias qui, par la suite, distribue ces fonds à l'intérieur du Canada. Il n'y a même pas ça. Ils sont allés en cours pour bloquer la distribution de fonds. Bref, il y a des fonds qui bloquent depuis plusieurs centaines de millions, notamment... depuis quelques années, puis le premier ministre et moi, ça devait de passer à l'action. Donc hier, c'est un investissement de 100 millions de dollars dans le domaine qui en a besoin.
0: Alors, on entendait le ministre de l'Identité et de la Culture canadienne, Mark Miller, parler de ce changement de cap-là. On ne demande pas, comme on le faisait avant, une part des revenus des géants du web pour assurer une constance de production de revenus de production canadienne, télévisuelle. Mais on va plutôt sortir ça des coffres du gouvernement. Et on va parler de culture dans l'angle provincial aussi ce matin. Je vais recevoir la ministre du Tourisme, du Patrimoine et de la Culture, Isabelle Thériault, en deuxième heure vers les 7h15. Étant donné qu'on a, dans cette semaine très pleine de rebondissements, aussi annoncé un investissement à hauteur d'1,5 million de dollars dans le secteur des arts pour les organismes artistiques et culturels. Et alors, c'est un peu passé sous le radar. Donc, on va, avec la ministre Thériault, parler notamment de ça, de ce que ça voudra dire pour les organismes culturels un petit peu plus tard à l'émission. Il est 6h42. Alors, qu'est-ce qu'on retrouve en ce matin, en ce 5 juin, en une de nos médias, en une de l'Acadie Nouvelle? Ah, une histoire navrante quand même. Visa refusé, famille absente, diplôme reçu en page 3. Le journaliste Rémi Bourdillon raconte l'histoire de Mourad Badirou, étudiante d'origine béninoise, qui recevait son diplôme, mais n'a pas pu célébrer en compagnie de sa famille. Immigration Canada a refusé des visas de touristes. Et semble-t-il que c'est une réalité qui touche d'autres étudiants aussi. Alors qu'on termine un cycle d'études très, très loin de chez soi, c'est souvent un moment de fête et de rassemblement, de réunion de famille, en fait, en terre canadienne, avec l'ultime accomplissement, n'est-ce pas? Donc, il paraît que des dizaines de personnes sont touchées par année par ces refus de visa de touristes. Il y a également une du journal 12 ans après la tuerie de Moncton, le sacrifice des héros, n'a pas été oublié. C'est Stéphane Paquette qui se penche sur cette autre date anniversaire importante qui arrive, le sacrifice de Doug Larch, Dave Ross et Fabrice Gevaudan, qui n'a pas été oublié. 200 personnes ont été réunies hier après-midi. C'était la date anniversaire, 4 juin. En une du Telegraph Journal, comme dans bien d'autres médias, et ça se lit plus tard dans les pages, là, ce qu'on a annoncé hier en lien avec le dîner, ce qu'on paiera à l'heure du lunch, à l'école, et comment ça va fonctionner. Alors, les détails se trouvent dans la plupart des médias aujourd'hui, y compris sur Ici Acadie, où on vous propose un reportage, les dîners scolaires subventionnés offerts partout dès la rentrée, mais également en une, où sont les nouveaux logements abordables dans la péninsule acadienne? René Landry, vous l'avez peut-être entendu son reportage hier, mais on y va en détail dans le texte qu'il nous propose en ligne ce matin. En moyenne, dit le commissaire à l'immigration, à l'emploi et au logement de la ville de Caraquet, Jacques Dugas, un logement abordable avec deux chambres coûte environ 950 $ par mois, sans électricité et sans chauffage. C'est carrément le taux de location qui est prescrit par le 30 % du salaire, explique-t-il, pour avoir droit à un logement abordable ou subventionné. Il ne faut pas que tu dépasses un certain niveau de revenu pour le couple ou la personne seule. Donc là, il plaçait là le cadre. Et après, on peut se demander, ben, est-ce qu'on en a construit des maisons comme ça? Ben, peut-être pas tant que ça, des logements qui rencontrent cette exigence-là, malgré de nombreux chantiers de construction, tant à Caraquet, à Tracadie, qu'à Chipagan. Est-ce que ces nouveaux logements dits abordables sont disponibles en nombre suffisant? Alors, on ne fait pas un constat d'échec du côté des municipalités, écrit René Landry, mais force est de constater que juste dans l'analyse de ce qu'on voit de disponible, on peut tirer des conclusions. Et puis, CBC s'intéresse à l'eau. À l'eau. Et d'ailleurs, il y a des municipalités qui commencent à publier leur nouveau règlement sur l'eau, hein, parce qu'on veut la conserver, l'eau, parce qu'on a eu des étés très, très, très secs. Et s'il y a une région du Nouveau-Brunswick qui est très, très fréquentée l'été, c'est bien Alma, aux environs du parc Fundy, où on a eu beaucoup de problèmes d'approvisionnement en eau et on a changé le système. Et puis, il paraît que tout fonctionne à merveille et c'est tant mieux. Pas pour autant dire qu'on lâche le discours de conserver l'eau, mais des habitants, des résidents vivaient les pénuries d'eau. Là. C'était pas facile. Là. Je veux dire, il y a les saisonniers, mais il y a les résidents aussi, puis il y a les touristes, puis ça augmentait pas mal la consommation durant l'été. Donc, on est optimiste pour la haute saison qui s'en vient. Ça aussi, ça a été beaucoup dans notre actualité cette semaine. L'inclusion de par ce qu'on retrouve dans le plan de 12 ans en éducation, mais il y a aussi aujourd'hui, plutôt demain, je crois, oui, c'est ça, c'est en fin de semaine que ça se passe, la marche de l'acceptation de l'autisme qui est de retour pour une 14e édition à Caraquet. Et comme vous le savez, ce sont des activités de sensibilisation qui sont importantes pour la communauté, mais aussi importantes pour les organismes communautaires qui font connaître leur travail et puis qui explique pourquoi ils ont besoin du soutien financier de la population pour répondre aux demandes croissantes qui les touchent. Et c'est le cas de l'organisation Autisme Péninsule Acadienne qui est derrière cette marche de l'acceptation et qui s'enligne vers d'ailleurs une restructuration importante de son organisme. Parce que oui, les choses changent. Je joins Liette Lantaigne, directrice générale d'Autisme Péninsule Acadienne. Bonjour, Madame Lantaigne.
2: Bonjour, Montaigne Blanchard.
0: Ça fait donc plusieurs fois qu'on se parle des besoins. Ça fait plusieurs fois, Liette, qu'on se parle de l'évolution de la situation au Nouveau-Brunswick. On s'est parlé des outils qui arrivent, certains que vous créez d'ailleurs pour accompagner la communauté à bien recevoir parmi les membres de la communauté, des personnes autistes notamment. Avec un événement comme la marche, qu'est-ce que vous souhaitez accomplir?
2: Ben, premièrement, la marche, c'est pour que les personnes autistes peuvent se sentir incluses en communauté. Donc, c'est toujours très attendu par les personnes autistes et leurs familles. C'est la journée où ils sont fiers de leur identité. C'est pour ça que c'est ouvert pour la population, là, c'est pour tout le monde. Et ça démontre le soutien. Je me fais demander des mois et des mois et des mois à l'avance, à chaque année, quand est-ce qu'il va être la prochaine marche. Donc, c'est notre 14e hein? cette année. Oui, wow. Ouais, c'est vraiment la journée où ils se sentent importants, en fin de compte.
0: Demain, la grande journée de la marche. Et puis, dans notre actualité des derniers jours, je l'évoquais en vous présentant, on a parlé d'inclusion. On a parlé aussi du rôle des organismes communautaires dans ce grand principe d'inclusion qui déborde de l'école. Quel regard vous portez là-dessus, Liette Lantaigne?
2: Encore aujourd'hui, c'est un enjeu. C'est un enjeu. On voit les défis que vivent les familles et les enfants et l'impact que ça sur leur futur et leur chance d'autonomie dans le futur, en fin de compte, là, étant adulte, puis aussi l'impact sur les écoles, parce que vous savez, là, le manque de ressources, c'est un sujet encore d'actualité là, dans les écoles. Donc, tout ça, l'impact non seulement au présent, tu sais, dans le quotidien des familles, mais aussi pour le futur, assurer leur futur. D'où qu'on essaye de pallier ce manque-là, mais comme vous savez, les besoins sont grands. À chaque année, on espère qu'ils vont diminuer, mais non, ça grandit tout le temps.
0: Et diriez-vous justement que quand on constate une baisse des ressources au sein du secteur public, à l'école, ça rejaillit encore plus sur les secteurs, sur le secteur communautaire, sur les organismes à but non lucratif comme le vôtre?
2: Surtout dans des petites régions comme la péninsule acadienne, des situations minoritaires, rurales, donc moins de services à la base, qui augmentent la charge des organismes. Nous, pour réussir à rejoindre les besoins de la communauté, ben, il nous faut nous aussi des ressources pour pouvoir aider et pallier ce manque-là. Donc, du pourquoi, l'importance d'une marche comme demain.
0: Oui, c'est sûr.
2: Parce que souvent, c'est quand c'est pas valable à l'actualité, des fois, ça s'en va un peu dans les oubliettes, mais ça revient tout le temps.
0: Oui.
2: Oui.
0: Parce que là, en ce moment, c'est sûr, comme vous le dites, c'est dans l'actualité, mais je me demande, vous pourriez jouer un rôle des organismes spécialisés comme le vôtre dans cette ouverture qu'a la ministre à revoir la façon de faire l'inclusion à l'école? Vous êtes devenus des experts sur ces types de questions. Est-ce que c'est un rôle que vous voulez jouer?
2: C'est un rôle, je pense, que les organismes ont besoin de jouer. Au Nouveau-Brunswick, les services et les organismes.
0: Oh, on dirait qu'on a perdu la communication avec Mme Lantaigne. Ça a coupé tout d'un coup. OK.
2: Désolée.
0: On est de retour, Donc oui, les organismes, ils ne demandent que ça. C'est ce que je comprends, là, de donner leur point de vue sur comment est-ce qu'on peut faire les choses, là.
2: Et de consulter, oui, parce qu'on est direct sur le terrain, on interagit avec les familles, on interagit avec les personnes autistes. Quand ça va pas bien, ben ils sont à nos portes.
0: Ah, c'est intéressant. Puis sans doute qu'on aura l'occasion d'y revenir quand on saura concrètement là, quel type d'approche on veut prendre pour, entre guillemets, modifier ce qu'on fait en ce moment dans le système scolaire. Pour revenir à demain, où est-ce qu'on donne rendez-vous à tout le monde, là?
2: C'est devant le Centre culturel de Caraquet. C'est le 220 boulevard Saint-Pierre-Ouest, mais c'est en face de l'église, en fin de compte.
0: Oui.
2: Et donc, c'est le point de rencontre. On se rencontre à 10 heures où sont les inscriptions et il va y avoir plein d'activités. Et à 11 heures, la marche débute. C'est une marche adaptée. Donc, c'est pas une course, c'est pas un 10 km. C'est 1,2 km. Après ça, on prend une pause et on revient. Ça se fait doucement. Ça se fait en sécurité. On a les pompiers qui nous accompagnent. On a les chevaliers de colons qui assurent notre sécurité. Et on adapte.
0: Et encore une fois cette année, on fait une grande fête là après, avec toute la communauté, pour que tous se rassemblent autour des personnes qui gravitent autour d'autisme et d'insulte acadienne, mais au-delà.
2: Oui, c'est l'inclusion, tout le monde ensemble. On a des structures gonflables à chaque année, on a du maquillage, on a des jeux. Pizza Delight nous fournit la pizza avec le goûter gratuit. Nourriture, tirage, prix, kiosque, la musique et j'en passe. Oui.
0: Donc, vous l'avez dit, on l'attend année après année, ce rendez-vous-là. Donc, c'est la 14e marche demain. Je pense que ça va être correct, la météo, tant mieux. Vous pourrez
2: oui, ça va bien aller.
0: Bien en profiter. Et merci de votre temps ce matin, Liette.
2: Merci beaucoup.
0: Merci, Liette Lantaigne, et directrice générale de l'organisation Autisme Péninsule Acadienne. C'est la 14e marche d'acceptation de l'autisme à Caraquet. Et puis, on pourra reparler avec Mme Lantaigne, mais effectivement, l'organisme doit revoir sa façon de fonctionner dans un avenir pas trop éloigné, étant donné que les besoins grandissent dans la péninsule comme ailleurs. Et c'est peut-être ça aussi la motivation derrière les changements proposés. Les changements changent, il faut être plus flexible. Et alors, on verra ce que ça voudra dire pour ce plan de 12 ans en éducation. Et je le rappelle, on va reparler d'éducation, on va parler d'école un petit peu plus tard à l'émission, dans l'angle des parents, parce que des sujets touchant les élèves ont rebondi dans l'actualité à quelques occasions depuis les derniers jours, et pas plus tard qu'hier encore avec les dîners à l'école. Et Chantal Varin sera du nombre de mes invités. Elle est la directrice générale de l'Association des parents francophones du Nouveau-Brunswick. Elle sera là à 7h50. Là, il est 6h54. C'est Jérémy Tessier-Vigneault qui s'amène. Et

0: cadeau, ça, en cette presque fin de semaine. Jérémy, un nouvel album pour B. Et puis, vous nous donnerez aussi des idées de sortie, nouvelle saison Centre des arts, pas mal d'affaires, Jérémy.
1: Ouais, ouais, hein, ouais,
0: bravo. Ça y va.
1: Voilà. Oui, on va parler de ça, de cette nouvelle saison au Centre des arts dans quelques minutes. Disons que ce n'est pas une saison très extravagante, on peut le dire ainsi, mais bon, quand même, somme toute intéressante. Idée de sortie en dernière heure, et oui, nouvel album de B. On sait, formellement de Boudreau, Marc-André Boudreau, Maxence Cormier, Chloé Brault. Nouvel opus, La tête a ses raisons. Mm-hmm. On n'est pas trop loin de ce qu'on avait dans le premier album, mais quand mm-hmm. même, musicalité similaire, mais un ton peut-être plus personnel, plus triste aussi, des textes plus sentis, même s'il y a une tune qui est, le refrain c'est la la la la la, on s'entend que les paroles peut-être un peu plus réfléchies. dans tous les cas, j'ai aimé, j'en ai jasé hier avec Mal Boudreau.
2: Ça fait quand même longtemps qu'on travaille sur cet album-là, fait que c'est à peu près comme 2 ans, je te dirais. Puis on l'a enregistré un an passé, fait que tu sais, c'est long time coming. Là, on a hâte qu'il sort l'album. C'est un album qui est quand même assez spécial pour nous autres, et plus personnel aussi, fait que yeah, c'est comme c'est excitant de sortir.
1: Voilà, donc ça sort aujourd'hui. Allez écouter ça si le cœur vous en dit. On en fait une petite critique un peu plus tard.
0: Ah, j'ai hâte de vous entendre. Puis, déjà, une grille de Saint-Pierre, elle avait de très bons mots pour B. Un petit peu plus tôt cette semaine, il restera toujours de la culture. Et puis, belle visibilité d'ailleurs pour le groupe. J'étais très heureuse de les entendre parler de B. Absolument. À l'antenne nationale. J'ai toujours hâte de voir ce qu'ils vont nous proposer pour la suite. Mais vous avez raison, je pense qu'on est dans une continuité. Mais c'est aussi quelque chose qui s'écoute bien l'été.
1: Oui, hein? Je pense que la sortie là, en ce moment, elle est réfléchie.
0: Comme musique, absolument. Donc, on y revient puis on l'entend de nouveau un peu plus tard. Oh, l'intelligence artificielle. Il faut s'organiser avant de se faire organiser avec cette affaire-là.
3: Oh, ouais, oui, c'est bien dit.
0: Moi,
3: ça.
0: Je pense que oui. Puis le gouvernement Carney a dévoilé sa stratégie. Puis il va à fond, je trouve, dans le rôle que peut jouer le Canada.
3: Oui, stratégie qui vise à accélérer l'adoption de l'IA tout en encadrant son développement pour limiter les risques aux hypertrucages, à la fraude en ligne, la protection des données. Ottawa qui prévoit un investissement d'environ 2,3 milliards de dollars pour encourager la sécurité et la souveraineté technologique, mais aussi la création d'entreprises et la protection des renseignements personnels. Moulay Akloufi est titulaire de la chaire de recherche en intelligence artificielle à l'Université de Moncton et il parle ici de l'importance de cette stratégie pour les entreprises.
4: Il faut dire que l'intelligence artificielle est partout maintenant, puis on voit que ça avance vite et elle est intégrée d'une façon ou d'une autre dans les entreprises. Et la stratégie vient au bon moment. Peut-être qu'on aurait pu le faire plus rapidement. Ce qui a été annoncé, ça va dans le sens de former, d'améliorer un peu les connaissances des employés qui sont à même l'entreprise. Donc, c'est parmi un peu les objectifs de cette stratégie.
3: Le gouvernement fédéral qui souhaite aussi soutenir les entreprises canadiennes du secteur pour réduire la dépendance du Canada aux technologies étrangères. Mmh. Donc, oui, on veut l'encadrer, l'IA, mais on veut que ça soit produit ici pour que justement l'encadrement soit maximal.
0: Je trouvais ça vraiment intéressant d'entendre des réactions de chercheurs, d'entreprises, d'IA au Canada hier qui disaient ce qu'on a fait nous au Canada jusqu'à maintenant en intelligence artificielle, puis il y a Joshua Bengio qui est comme cité partout de par le monde. Ça se distingue dans la mesure que ça s'est toujours fait avec l'humain en tête.
3: Ouais.
0: C'est très, organique. Beaucoup plus que quand on voit comment ça va un peu dans tous les sens, dans certains pays, par exemple,
3: c'est moins
0: les États-Unis.
3: Qu'ailleurs. Ouais.
0: Et puis, on a l'impression qu'au Canada, on a jusqu'à maintenant, et ça, on va pas donner crédit à un gouvernement ou à un autre, ce sont vraiment les chercheurs et les intellectuels qui se sont penchés là-dessus chez nous, qui ont vraiment voulu penser au monde dans le sens large avec l'intelligence artificielle. Comment ne pas perdre l'humain au centre de ça? Donc ça m'a un peu rassurée parce qu'il peut y avoir de l'effrayant là-dedans quand même. Et puis si le Canada peut être leader et puis qu'on, oui, s'organise avant de se faire organiser, c'est peut-être pas une mauvaise chose. Mais ça requiert énormément d'investissement, ça, on l'a bien compris aussi. Et ça vient avec quelques questions. Merci bien, Steve. Merci à vous d'être là. Nos nouvelles nationales suivent. Restez là pour votre matinale.
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6: Dossier santé numérique, des médecins québécois déplorent une surcharge de travail.
7: Ça tient du fantasme de dire que ça n'a pas d'impact sur la quantité puis la qualité de ce que je fais.
6: Ils craignent des effets négatifs sur les soins aux patients. Le plus gros réservoir d'Hydro-Québec aux trois quarts vide, les stocks d'énergie à leur plus bas en plus de 20 ans. Et des inquiétudes pour les emplois et la sécurité soulevées après le dévoilement de la stratégie nationale sur l'intelligence artificielle.
8: Mass adoption of AI is to replace human labor.
9: Comment les Québécois et les Canadiens vont être protégés de la dérive de l'intelligence artificielle?
6: Bonjour, ici Marie-Michèle Bordua. Bienvenue à ce Radio-Journal. Médecins en pleurs, surcharge de travail, détresse psychologique. Il y a de nombreux professionnels de la santé qui sont épuisés par l'implantation du dossier santé numérique. La plateforme serait trop complexe et ralentirait les activités au point où des médecins estiment que les soins sont affectés. Le reportage de David Gentilé.
10: Mardi, la ministre de la Santé du Québec, Sonia Bélanger, se félicitait de l'implantation du dossier de santé numérique dans deux établissements.
11: Alors, ils ont fait une très belle implantation. Moi, je suis vraiment très contente de ce que je vois.
10: Mais le même jour, une réunion houleuse a eu lieu entre la direction du CIUS du Nord de Montréal et près de 300 médecins. Plusieurs sont épuisés par le travail supplémentaire qu'amène l'implantation du dossier de santé numérique et craignent même que la qualité des soins ne soit affectée vu les dysfonctionnements de la plateforme. Patrick Bellemare est intensiviste à l'hôpital Sacré-Cœur de Montréal.
7: Mais ça tient du fantasme de dire que ça n'a pas d'impact sur la quantité puis la qualité de ce que je fais, parce qu'une partie, une grosse partie de mon énergie actuellement qui sert à arriver à faire fonctionner le logiciel.
10: Docteur Bellemare souligne des problèmes importants pour l'ouverture des dossiers et les prescriptions de médicaments. Plusieurs partagent cet avis, comme Alison Baker de l'Hôtel Dieu d'Arthabasca.
12: Si on n'est pas capable de changer la plateforme de façon assez rapide pour pallier à ces choses-là, pour éviter des problèmes de sécurité aux patients, il faut qu'on ressorte certains papiers.
10: Pour l'instant, Santé Québec refuse de dire si la plateforme EPIC sera utilisée dans la vingtaine d'autres établissements de la province. Ici David Gentil, Radio-Canada, Montréal.
6: Radio-Canada a appris que le plus gros réservoir d'Hydro-Québec atteint un niveau critique. Il s'agit du réservoir Kanya-Pisco dans le nord de la province. Jean-Philippe Robillard est avec nous. Jean-Philippe, le réservoir se vide de plus en plus.
13: Oui, c'est bien qu'actuellement, le niveau du réservoir est à 24 % de sa capacité. Et ça, ben, c'est moins que l'an passé, à la même période où il était rempli à 34 % de sa capacité. C'est mon collègue Thomas Gerbet qui a découvert ça. Et ce réservoir, ben, c'est le plus important, c'est le plus gros d'Hydro-Québec. Dans le Nord. La dernière fois que son niveau a été aussi bas, c'est en 2014, mais le contexte est différent aujourd'hui parce qu'aujourd'hui, Hydro-Québec est beaucoup plus serré que c'était le cas à l'époque dans ses ressources énergétiques en raison de l'augmentation de la forte demande.
6: Et Jean-Philippe, c'est une situation qui nuit aux revenus d'Hydro-Québec.
13: Oui, parce que selon la Société d'État, le contexte de faible hydraulicité des trois dernières années l'amène à gérer ses ressources avec beaucoup de prudence. Il y a un porte-parole d'Hydro Québec qui a affirmé que la Société d'État a réduit ses exportations sur les marchés à court terme et a également augmenté ses importations. Et quand Hydro-Québec exporte moins, ben elle fait moins de profits, Marie-Michel, et verse donc moins de dividendes au gouvernement du Québec. Mais on aura une idée plus précise de l'impact de la baisse des exportations aujourd'hui, parce que c'est aujourd'hui que la Société d'État va présenter ses résultats financiers du premier trimestre de 2026.
6: Merci Jean-Philippe.
13: Merci, au revoir.
6: Québec doit déposer aujourd'hui un projet de loi pour limiter la consommation de boissons énergisantes chez les jeunes de moins de 16 ans. L'objectif est d'éviter d'autres morts tragiques comme celle du jeune Zachary Miron. Le décès de l'adolescente de 15 ans en 2024 a été causé par la combinaison d'une seule canette de Red Bull et d'un médicament pour traiter le TDAH. La députée conservatrice Maïté Blanchette-Vézina a indiqué hier qu'elle s'oppose au projet de loi.
14: Le décide de le faire par populisme pour faire des gains politiques, utiliser le décès d'un enfant pour se remonter dans les sondages. Je vais vous donner un exemple. Ma mère et d'autres gens consomment des médicaments qui interagissent, qui ont une interaction avec le pamplemousse. Ça peut causer des décès, là. Ça peut interagir avec des médicaments. Est-ce qu'on va interdire le pamplemousse? Non.
6: La première ministre Christine Fréchette plaide pour une adoption à l'unanimité du projet de loi. L'armée israélienne dit qu'elle va frapper de façon imminente 3 localités du sud du Liban et appelle les populations à évacuer. Israël indique viser des membres du Hezbollah. Le mouvement pro-iranien a rejeté hier l'accord de cessez-le-feu au Liban qui demandait un retrait total des forces israéliennes du pays avant toute entente. Pendant la nuit, des frappes israéliennes ont fait 7 morts dans la ville de Tyr. Et en Ukraine, la Russie multiplie les attaques contre Kiev, les secteurs avoisinants ces derniers jours. 4 personnes sont mortes ce matin dans une attaque de drone contre une usine agroalimentaire. D'autres victimes pourraient se trouver dans les décombres. Le tout survient au lendemain de la publication d'une lettre ouverte par le président ukrainien. Volodymyr Zelensky propose une rencontre en tête-à-tête avec son homologue russe Vladimir Poutine. Le Kremlin répond que le président ukrainien pouvait se rendre à tout moment à Moscou. Le gouvernement Carney estime que le développement et l'encadrement de l'intelligence artificielle qu'il propose va protéger les Canadiens contre les dangers de l'IA, va assurer aussi la souveraineté du pays dans le domaine et stimuler l'économie. Ottawa juge que sa stratégie nationale va permettre la création de 250 000 emplois d'ici 5 ans. L'opposition néo-démocrate s'inquiète néanmoins de voir l'IA remplacer une bonne partie de la main-d'œuvre, tandis que les conservateurs croient que les libéraux omettent des éléments importants. Estelle Côté-Sroka.
15: Le premier ministre Mark Carney veut accélérer l'adoption de l'intelligence artificielle.
16: Une technologie transformatrice pour améliorer la vie des Canadiens.
15: Ottawa investira 2,3 milliards de dollars dans les 5 prochaines années, notamment pour que la proportion d'entreprises qui se servent de l'IA passe de 12 à 60 % pour construire un super ordinateur public permettant aux chercheurs et aux entreprises de mener de grands chantiers en protégeant leurs données en sol canadien et pour former 1 million d'étudiants de niveau postsecondaire. Il s'agit d'une occasion à saisir pour générer une croissance économique de 200 milliards de dollars d'ici 2034, selon Mark Carney.
16: Une stratégie qui repose sur des bases de confiance et de sécurité.
15: Le nouveau Parti démocratique craint des pertes d'emplois.
17: They know that the mass adoption of AI is to replace human labor.
15: Les conservateurs estiment qu'Ottawa omet plusieurs détails importants. Le député Gabriel Hardy.
9: Comment les Québécois et les Canadiens vont être protégés de la dérive de l'intelligence artificielle? Comment les libéraux vont être capables de fournir l'énergie?
15: Tania Sabat de l'Observatoire international sur les impacts sociétaux de l'IA et du numérique ajoute que le gouvernement devra agir vite pour garantir le succès de cette stratégie.
18: Ne pas tarder à mesurer des impacts et des retombées. Pourquoi? Parce qu'il va falloir certainement corriger, parce qu'il va falloir certainement expérimenter.
15: Mark Carney promet que les lois et les normes canadiennes seront mises à jour dans les prochains mois. Ici Estelle Côté-Sroka, Radio-Canada, Ottawa.
6: À moins d'une semaine du coup d'envoi de la Coupe du monde de la FIFA, des centaines de billets sont encore disponibles pour les matchs qui seront disputés à Toronto et à Vancouver. En fait, aucune des 13 parties présentées au pays n'affiche complet. Certains montrent du doigt le prix des billets qui peut atteindre jusqu'à 3 000 $. Marion Bérubé a préparé ce qui suit.
19: I'm a huge fan.
20: Mauricio Leda est un fervent admirateur de l'Argentine. Cette année, même si le Canada présente 13 matchs, dont 6 à Toronto, impossible pour lui d'y assister. Les billets sont trop chers.
19: It is a little bit disheartening, to say the least.
20: C'est décourageant, se désole-t-il. À Toronto, comme à Vancouver, des centaines de sièges sont encore disponibles. Les plus abordables se vendent autour de 500 à 600 $, mais certains peuvent dépasser 3 000 $. Jean Gosselin est spécialiste en marketing sportif.
21: Ça revient, je pense, à une stratégie de la FIFA d'aller chercher le maximum et probablement même plus que ce qu'eux pensent que ça vaut.
20: La FIFA se défend en soulignant qu'une petite quantité de billets à 80 $ est disponible pour chaque match. Ils sont toutefois réservés à une poignée de partisans de chacun des pays. Pour les autres, il faudra se tourner vers des solutions de rechange.
22: I plan to watch as many games as I can on TV.
20: Steven Candelora regardera les parties à la télévision. Une option envisagée par plusieurs Torontois est le Festival des fans. Les parties seront présentées gratuitement sur un écran géant à 2 pas du stade. Une façon de vivre l'ambiance de la Coupe du monde sans mettre à rude épreuve son budget. Ici Marion Bérubé, Radio-Canada, à Toronto.
6: Et par ailleurs, le Canada disputera son dernier match avant la Coupe du monde de la FIFA ce soir contre l'Irlande, match qui sera disputé à Montréal. Voilà, c'était le Radio Journal. Excellente journée à notre antenne.

0: Bonjour chez vous, 7h10. J'espère que vous allez bien, que vous êtes heureux, que nous sommes là. C'est l'été. Hier, il faisait beau et chaud. Un peu moins chaud aujourd'hui, mais on aime à se dire que juin égale été néanmoins. Puis en plus, c'est presque la fin de semaine. Oui, nous, on est contents de vous retrouver. Beaucoup d'actualités cette semaine. Dans une heure, ce sera le café politique et ça va embrayer. On va en avoir des choses à passer avec les collègues Jacques et François. Et j'ai l'impression que ça s'intensifiera encore comme ça la semaine prochaine. Il va y avoir encore beaucoup d'actions à Fredericton. On veut clore beaucoup de dossiers avant la pause estivale. Il n'est pas dit qu'il n'y a pas dans les cartons aussi une longue entrevue avec la première ministre là, d'ici la fin de la semaine prochaine, justement avant la pause estivale ou la semaine suivante, pour revenir sur les grands dossiers qui auront occupé l'actualité. Et justement, en parlant du cabinet, dans quelques instants, je vais joindre la ministre Isabelle Thériault qui a fait une annonce cette semaine en lien avec les arts et la culture. Intéressant d'y revenir. Je vais recevoir David Kuhn aussi, qui a annoncé hier son départ à la chefferie du Parti vert. Nous parlerons avec Chantal Varin de l'Association des parents de quelques dossiers qui touchent les élèves qui se sont retrouvés dans cette actualité, dont celui-ci, M. Legault, les dîners à 4 ou 5 $ à l'école. Le programme, donc, a été annoncé, ses détails, hier, et c'est pour la rentrée prochaine, pour septembre.
1: Oui, d'abord, il y avait eu un modèle où chacun paie ce qu'il peut, qui était une promesse électorale des libéraux. Puis finalement, le coût des dîners qu'on a déterminé ne dépassera pas 4 $ pour les élèves du primaire et 5 $ pour les élèves du secondaire. Les coûts des repas seront partagés entre les familles et la province. Les familles qui sont pas capables de payer ces montants vont recevoir une subvention issue notamment de collecte de fonds d'organismes communautaires. Les critères pour ces subventions seront définis notamment par les écoles. On peut écouter là-dessus la première ministre sous une autre.
2: Et c'est un travail qui se fait avec l'école parce qu'ils connaissent bien les besoins de leur famille. Ils peuvent identifier qui a besoin. C'est aussi un travail avec le développement social parce que il y a des familles où on identifie qui reçoit du support. Alors, c'est un travail partagé pour trouver c'est où les besoins pour un repas complètement subventionné. Alors, c'est un travail partagé.
1: Je le disais d'entrée de jeu, là, le gouvernement qui avait changé sa stratégie ce printemps en privilégiant ce modèle plutôt que la contribution secondaire, chacun paie ce qu'il peut, qui avait été annoncé l'an dernier. Mais voilà, donc ça va
0: c'était
1: faire l'entrée.
0: C'était dur à appliquer. Puis je pense qu'on avait appris de la leçon de la Nouvelle-Écosse qui avait essayé quelque chose de semblable. C'était
1: pas
0: plus ou moins concluant. Là. Ça me rappelle nos lunchs à l'école. Puis je me dis, ça a changé quand même. Je sais pas si vous aviez une préférence quand vous alliez à l'école, à la cafette de votre école, votre plat préféré, c'était.
1: Ah, j'avais tout le temps un lunch, mais des sandwichs, là. Mais je me faisais des sandwichs, même. La fameuse galette d'avoine, là, avec un petit berlingot de lait au chocolat le matin, là. Ça, c'était.
0: Les grosses galettes d'avoine, chose. Mais les biscuits, en général, à la cafétéria, c'était toujours. Ouais. Puis, disons que la malbouffe, dans mon temps, en tout cas, c'était pas aussi ostracisé que maintenant. Et je me souviens, quelque chose qui ressemblait à une belle poutine, là. Tu sais, une tas de patates frites, sauce brune, là. Oui, avec un lait au chocolat puis un carré au Rice Krispies. Ça c'était très beige repas.
1: Ouais.
0: C'était très beige.
1: Il n'y a pas beaucoup de couleurs là-dedans.
0: Il y a eu de l'évolution quand même dans nos cafétérias. Je regardais les images tournées lors de l'annonce, d'ailleurs, avec la distribution des fruits puis des repas. Puis je me dis, ça c'est bien, ça a progressé. Oui. Et puis, on reparlera notamment de cette annonce-là avec Mme Varin un petit peu plus tard dans l'angle des parents. Merci beaucoup, Steve.
1: Je vous en prie.
0: Peut-être que vous voulez me rappeler votre souvenir de repas de cafétéria ou alors nous parler de David Kuhn, de son leg, revenir sur un événement de l'actualité de cette semaine. Pour toute autre raison, je vous invite à nous écrire via l'adresse courriel ici la matinale à commercial@radio-canada.ca. Vous pouvez aussi nous envoyer un petit message dans la bulle de conversation sur audio et puis nous envoyer un message texte au 1-800-561-1561. Le gouvernement provincial veut soutenir le fonctionnement des organismes artistiques grâce à un investissement $1,5 million annoncé il y a quelques jours dans la foulée de tout ce qui se passait. Ce matin, on y revient avec la ministre du Tourisme, du Patrimoine et de la Culture, Isabelle Thériault, qui est avec nous à l'émission. Madame Thériault, bonjour.
3: Bonjour, Martine.
0: Donc, $1,5 million pour les arts, pour les organismes artistiques et culturels qui ont vu pas mal de choses changer, Madame Thériault, dans la distribution de qui fait quoi là, pour l'argent de fonctionnement au cours des derniers mois, dernières années.
3: Oui, en fait, les organismes là, artistiques qu'on retrouve sur le terrain, là, je parle des centres culturels, des galeries d'art, des compagnies de théâtre, ce sont eux qui sont ancrés dans les communautés, ce sont eux qui emploient les artistes, qui emploient les travailleurs culturels. Finalement, ce sont eux qui offrent à la population l'accès aux arts. Et puis, on a un programme de soutien opérationnel au gouvernement. Et la raison pour laquelle ce programme est très, très important, c'est parce qu'il offre du financement sur 3 ans. Donc, ça permet aux organismes de planifier leurs activités, de planifier à long terme. Alors, ça faisait plusieurs années que le secteur demandait une augmentation du financement de ce programme-là, et c'est ce qu'on a livré cette semaine.
0: Parce que le programme remplace un ancien modèle. Quand je parlais de changement, c'est à ça que je faisais allusion. Un modèle de financement de base qui était administré différemment, là, qui a été transféré au Conseil des arts du Nouveau-Brunswick. C'est bien ça?
3: Exactement. Avant, c'était le ministère du Tourisme, Patrimoine, Culture qui opérait ce qu'on appelait le financement de base. Maintenant, ce qu'on a fait, c'est qu'on a transféré l'administration de ce programme-là au Conseil des arts, qu'on connaît mieux sous R&B,
0: Oui.
3: Parce que R&B opéraient déjà des programmes pour nous. Alors, on leur a transféré ce programme-là. R&B, c'est un organisme indépendant qui fait des évaluations avec des jurys. On savait que ça allait être bien fait sous leur tutelle. Alors, on est très fiers de leur avoir transféré le programme. Et en leur transférant, on a ajouté 1,5 million. Le programme était déjà de 1,7 million. On a ajouté 1,5 million. Et là, ils ont 3,3 millions pour travailler, pour donner du soutien opérationnel aux organismes artistiques du Nouveau-Brunswick.
0: Il y en a beaucoup, des organismes artistiques. Soutien opérationnel, oui, c'est une somme importante, mais sur 3 ans, les besoins sont quand même assez grands. On a affaire souvent à l'augmentation de frais, de coûts d'exploitation des salles de spectacle qui arrivent en fin de vie. On en a parlé de quelques exemples où ça requiert des investissements majeurs. Comment ça va se distribuer, cet argent-là?
3: Ben, ça va être le travail d'R&B qui va faire l'analyse de tous les dossiers et la distribution, la livraison de l'argent. Mais oui, il y a énormément d'organismes artistiques au Nouveau-Brunswick qui ont besoin de soutien. Parce que comme vous le disiez, il y a le coût de la vie qui augmente, il y a des pressions budgétaires partout. Alors, ça faisait 11 ans que le programme n'avait pas été bonifié. Il faut avoir une introspection, puis il faut toujours être à jour dans ces programmes-là, parce que sinon, les organismes ne peuvent pas livrer la marchandise. D'ailleurs, vous savez qu'on a livré la loi sur le statut de l'artiste l'année passée pour que les artistes soient rémunérés adéquatement. Eh bien, pour ce faire, il faut que les organismes, eux aussi, soient en bonne forme, en bonne santé, pour pouvoir payer les artistes équitablement aussi. Donc, ça faisait partie d'un grand plan stratégique pour les arts et la culture de notre gouvernement.
0: Intéressant. Au fil des ans, j'ai parlé avec des travailleurs culturels qui me parlaient de la complexité que ça pouvait avoir de justement remplir la paperasse, de trouver l'argent dont on a besoin pour continuer à vivre, pour continuer à faire vivre son théâtre, son entreprise, sa salle de spectacle. Est-ce que c'est plus simple maintenant qu'avant ou semblable? Est-ce qu'il y a des différences à ce chapitre-là?
3: Oui, il y a des différences. Ça, c'est une autre chose qu'on a apportée. Dès notre arrivée au gouvernement, on a fait une analyse et effectivement, les programmes étaient très compliqués, très lourds à remplir et on avait peut-être trop de programmes, trop de portes. Les organismes arrivaient au ministère puis ils savaient plus trop où appliquer. On a ramené 11 programmes en 5 programmes. Donc, on a fait une révision complète, une refonte. Et maintenant, nos critères sont plus clairs. Les processus sont plus clairs. Ils sont plus accessibles. Donc, on essayait vraiment de faciliter la vie aux organismes, aux travailleurs culturels, aux artistes, pour qu'ils puissent vivre, disons, plus facilement.
0: Avant de se quitter, oui, investissement important, mais le vérificateur général a le ministère dans la mire, là, avec des dépenses, Paul Martin, de programmes de subvention pour lesquels il faut présenter des demandes qui étaient gérées par le ministère que vous dirigez maintenant, vous n'étiez pas là à l'époque, un audit qui révèle qu'il y a des processus insuffisants pour garantir un investissement responsable, pas suffisamment donc de reddition de compte. Est-ce qu'on a changé la manière d'opérer depuis à votre ministère?
3: Absolument. Moi, je suis tout à fait d'accord avec le vérificateur général. J'ai accueilli son rapport et ça faisait déjà partie des initiatives que je vous énumérais. Il faut avoir des processus clairs, il faut avoir des critères, il faut que ça soit accessible, il faut analyser ce qu'on fait et puis il faut avoir des rapports aussi pour analyser le succès des performances puis comment on a géré les fonds publics. Ça doit être, c'est un travail qui est très rigoureux. On gère les fonds publics, alors on est redevable et il faut vraiment tout calculer, tout être en mesure de rendre publiquement ce qu'on fait. Et puis, moi, j'abonde pleinement dans le sens du gouverneur, du vérificateur général, pardon. Et on a arrangé les problèmes qui étaient là sous l'ancien gouvernement.
0: Et juste une petite précision, parce que là, on rentre dans l'été bientôt. Et non, on ne parlera pas de tourisme. Aujourd'hui, on parle de culture. Une autre fois, ce sera le tourisme. mais il y a plusieurs festivals qui vont faire vibrer notre été. Quand on parle de soutien opérationnel à des organismes, est-ce que ça inclut les festivals qui est aussi un petit peu tire le diable par la queue parfois?
3: Non, ça n'inclut pas les festivals. En fait, le soutien opérationnel, c'est pour les organismes qui offrent une programmation à l'année.
0: Oui, je vois.
3: Qui sont sur le terrain à l'année. Cependant, les festivals ont trois programmes dans lesquels ils peuvent appliquer. Programme d'Explore NB, le programme d'impact des arts dans la communauté et aussi un programme sous la Société de développement régional. Donc, on s'assure vraiment qu'ils aient eux aussi le soutien nécessaire pour pouvoir s'épanouir convenablement.
0: Bien, merci de ces précisions, Madame la ministre. Puis oui, probablement que la prochaine fois, ce sera dans le pic de la saison touristique. On parlera tourisme. Merci beaucoup
3: d'avoir
0: été là.
3: Merci.
0: Bonne journée, Isabelle Thériault, ministre du Tourisme. Mais là, on lui parlait surtout pour la portion patrimoine et culture suite à cette annonce un petit peu plus tôt cette semaine.

0: On a annoncé la programmation, Jérémy, de la prochaine saison pour le Centre des arts et de la culture de Dieppe. Puis là, ben, c'était un indice qu'on entendait là, juste là.
1: Oui, c'est ça. Jonathan Saunier, si les gens l'ont reconnu. Oui, ils en ont fait l'annonce hier. Bon, disons que j'aurais peut-être pris un peu plus de kick dans cette programmation-là, un petit peu plus punché, mais bon, quand même, ça va plaire aux gens de Dieppe et des environs. On peut faire un petit survol là, rapidement en humour. La tête d'affiche sera Jean-François Mercier avec son one-man show à vie d'ébullition. Il sera là le 24 septembre. Gabriel Caron avec J'ai fait deux humains. J'imagine que c'est un spectacle à propos de la parentalité. ça fait du sens, peut-être. Hein? Toujours en humour, il y a Yves Doucette qui va continuer d'offrir des ateliers de stand-up, aux jeunes, aux curieux. Ça se passe toujours au Centre des Arts avec Lynn Woods qui va l'appuyer. En musique, bon, ce sera surtout des artistes locaux qui vont se partager la scène. Rapidement, on a Isabelle Cyrive Marchand, les Blue Charms, Mathias Gauguin, Jonathan Saunier qu'on entendait, Sylvie Bouliane, Guillaume Arsenault, Slousse, Liliane Cormier, Jacques Surette, Lina Boudreau, pour mentionner que ceux-là. Là où le Centre des Arts arrive vraiment à se démarquer, c'est par ses espaces de création. Notamment, il y a le hub créatif du Centre qui peut accueillir jusqu'à 12 artistes autonomes. On a un studio de céramique, de poterie qui compte actuellement quand même 25 membres. On continue d'offrir des ateliers qui vont dans tous les sens. Là, sculpture, dessin, peinture acrylique, couture, collage. Bref, pour tous les artistes
0: beaucoup,
1: en herbe.
0: Puis ils sont bien installés pour ça. Là. Oui. Les studios, tout ça, c'est vraiment devenu un centre artistique intéressant en fil des ans.
1: Allez voir le reste de la programmation sur le site.
0: Et puis, si j'ai bien compris, là, ça fait partie des lieux qui... justement, des programmations et qui peuvent bénéficier de cette subvention dont parlait la ministre tantôt. En tout cas, c'est ça. Donc, ça fait un bon continuum. Je sais pas, je voulais juste le dire comme ça. Alors, merci, Jérémy. On continue de suivre d'ailleurs les dévoilements un petit peu partout qu'on voit des programmations ce temps-ci de l'année. Et c'est sûr que c'est en prévision des spectacles plus de l'automne, alors que là, nos festivals, eux autres, là, ils nous ont pas mal détaillé ça déjà, la programmation de nos grands rendez-vous d'été. Alors, il est 7h24. Louis-Philippe, c'est la fin d'une époque, avec l'annonce du départ prochain de David Kuhn à titre de chef du Parti vert du Nouveau-Brunswick. Il demeure en poste jusqu'à ce que le parti choisisse son successeur, mais ça va se faire d'ici la fin de l'année, dit-il. L'engagement de David Kuhn envers l'environnement précède son rôle en politique.
2: Ouais, et je suis content de vous en parler parce qu'en fouillant pour un vieux sujet récemment, j'étais étonné de voir à quel point M. Kuhn est présent dans différents enjeux environnementaux depuis des décennies. Hein. David Kuhn, qui est chef du Parti vert depuis 2012, il a été élu pour la première fois en 2014 en tant que député de Fredericton-Sud, puis il a été le premier député vert siégeant à l'Assemblée législative. Mais David Kuhn a travaillé dans le domaine de la protection de l'environnement pendant 32 ans, c'est énorme. Avant de se lancer en politique, il a principalement fait carrière au sein du Conseil de la conservation du Nouveau-Brunswick. Donc, c'est vraiment une encyclopédie de tous les dossiers environnementaux là, durant une trentaine d'années au Nouveau-Brunswick. Donc, voici la plus vieille archive que j'ai pu trouver de M. Kuhn, parce qu'on a un logiciel, on peut reculer très, très loin. Moi, j'avais trouvé des archives de lui de 1994. Déjà, c'était vieux. On va là en 1986, première fois où dans nos systèmes d'archives, on entend parler de M. Kuhn, le Conseil de conservation du Nouveau-Brunswick, qui à l'époque convoquait la presse pour proposer son projet de loi pour la protection de l'eau potable du Nouveau-Brunswick.
3: Il a proposé, accompagné d'une pétition de 3300 noms, sa propre version de ce que devrait être une loi pour la protection de l'eau potable, celle du robinet.
4: So at this point, there are no laws that regulate the quality of drinking water coming out of the tap.
2: Donc, on entendait...
0: 1986.
2: Ouais. J'étais pas vieux, là. Donc, on entendait le journaliste Adélard Landry, puis David Kuhn déplorant le peu de protection à l'époque de l'eau potable. Donc, il fait ce point de presse-là en présentant... Puis, il n'était pas élu. Donc, il avait présenté un projet de loi. Puis, il n'y avait pas de politicien qui s'était présenté, bien entendu. Puis, on l'a vu militer pour différents enjeux, l'utilisation d'insecticides, notamment contre la tordeuse épinette, gestion des forêts, parler d'effet de serre. Martine, en 1988, Michel Corriveau qui avait fait un reportage à ce niveau-là. Il n'y a pas personne qui parlait d'effet de serre à ce moment-là. On parlait d'augmentation des températures de 4 degrés d'ici 50 ans. Mais là, on se rapproche du 50 ans, c'est quelque chose. De l'énergie nucléaire, la protection des Monts Noël, du service aussi de Via Rail qui se détériorait même à l'époque. Puis évidemment, il était beaucoup question de gaz de schiste au courant des années. Puis David Kuhn, c'est un anglophone qui a appris le français. Puis à un certain moment, a accepté d'accorder des entrevues en français alors qu'il se dirigeait vers une carrière politique. Puis il faut, peu importe notre point de vue par rapport à son parti politique, il faut quand même souligner que c'est un anglophone qui a fait l'effort de donner de nombreuses entrevues en français. Mais il faisait pas pendant un certain nombre d'années. Puis à un moment donné, ça a changé. Il a commencé à accorder des entrevues en français. Donc, voici une des premières entrevues en français. Moi, c'est la première que j'ai pu trouver dans le système. C'était en 2012, à propos d'un nouveau code de pratique de l'industrie des gaz de schiste. Le voici, le précédé de Michel Corriveau.
5: Mais cette initiative de l'industrie n'impressionne pas cet environnementaliste.
6: Qu'est-ce qui se passe avec l'industrie? Ça, c'est une question de pratique volontaire quand nous n'avons aucun de règlement particulier.
5: David Kuhn ne voit rien de nouveau dans le code de pratique.
6: Vraiment, la question est, les gens du Nouveau-Brunswick ont trouvé l'industrie de gaz de schiste acceptable pour chez nous ou non? C'est la question.
2: 2012. J'ai triché un petit peu, par exemple, là-dedans. J'ai enlevé des « e » puis des petites répétitions. Parce que des fois, en radio, on peut faire ça.
0: On peut faire ça.
2: À la télé, on peut pas le faire. L'extra original, c'est un petit peu plus long. Mais moi, je souligne ça parce que, bon, c'est pas facile. Moi, j'en fais pas de travail en anglais.
0: Je voudrais pas faire mon travail en anglais.
2: Imaginez-vous.
0: Non, c'est sûr. Mais oui, effectivement, et d'ailleurs, on va parler à M. Kuhn tout à l'heure.
2: En français.
0: Oui. Et puis, de ce que ça revêt de tourner cette page-là, quand même. Parce que quand on a à cœur un dossier en particulier, puis il est très vaste, celui de l'environnement.
2: Absolument.
0: Après, on a sans doute des attentes de ce que ça voudra dire d'être actif en politique. Est-ce qu'on ira être en mesure de changer les choses? Et quand on est dans un tiers parti, il y a quand même cette dimension selon laquelle on se doute bien qu'accéder au pouvoir, c'est moins dans le spectre des possibilités.
2: C'est ça, on veut influencer le gouvernement.
0: Effectivement, donc, les projets de loi qu'il a pu faire avancer, alors ce dont il est plus fier, et j'imagine qu'il ne manquera pas des prochains mois pour faire le bilan de tout ça. Donc, on va faire un petit bout avec lui tout à l'heure. Et puis après, ben, ce sera excitant, parce qu'il faut se dire maintenant qu'aux prochaines élections provinciales, on va avoir deux nouveaux visages de chef.
2: C'est vrai, les conservateurs
0: qui affronteront
2: aussi, hein.
0: Suzanne Holt, un ou une nouvelle chef chez les progressistes conservateurs et un ou une nouvelle chef chez les Verts. Et donc, le paysage politique va changer. Et nul besoin de vous dire, puis d'ailleurs, on l'a entendu avec Steve tout à l'heure, Jacques Poitras et aussi François Gravel seront intéressés, eux autres aussi, de nous donner leur analyse au Café politique tantôt, là, de tout ce que ça veut dire, ce passage de David Kuhn en politique. Merci pour ça, Louis-Philippe. Et peut-être que vous voulez ajouter votre point de vue là-dessus. Cher public, suivez la politique au Nouveau-Brunswick depuis avant les années 80 ou les années 90, ou même des années récentes, de ce que vous aurez constaté. N'hésitez pas, vous pouvez nous joindre via le courriel ici la matinale à commercial radio-canada.ca. Vous pouvez cliquer la bulle de conversation dans l'appli audio ou nous envoyer un message texto au 1-800-561-1561. On écoute ensemble le régional. Il est 7h30.
7: Bonjour à tous, ici Steve Legault. Voici les informations. Après 14 ans, à la tête du Parti vert du Nouveau-Brunswick, David Kuhn a annoncé hier matin à Fredericton qu'il quittait son poste à la chefferie. En 2014, M. Kuhn est devenu le premier député vert au Canada à l'extérieur de la Colombie-Britannique. En 2018, sous son égide, le parti a connu une percée spectaculaire avec l'élection de 3 députés à l'Assemblée législative. Le journaliste de CBC à Fredericton et analyste politique Jacques Poitras revient sur ce moment.
8: Il y avait une fatigue avec les deux partis traditionnels qui ont tous les deux ensemble récolté moins de 70% des votes dans ces élections-là. C'était des bons candidats, Kevin Arsenault et Meghan Mitton, très connus et impliqués dans leur communauté. Et aussi, à l'époque, l'NPD était très faible et la gauche politique au Nouveau-Brunswick cherchait un nouvel véhicule. Et voilà, ils ont trouvé le Parti vert qui a vraiment... En fait, presque remplacer l'NPD sur la gauche du spectre politique.
7: Le parti qui était en difficulté depuis les dernières élections provinciales avec seulement 2 élus à l'Assemblée législative. David Kuhn reste en poste jusqu'à la nomination de son successeur d'ici le 31 décembre 2026. D'ailleurs, l'ancien député vert de Kent Nord de 2018 à 2024, Kevin Arsenault, ne ferme pas la porte à une candidature. Mais le voici ici sur la façon de faire de David Kuhn à la tête du parti.
9: David, ça a été un excellent chef. Je veux dire, une de ses grandes qualités, c'était de nous laisser être authentiques, de nous laisser être nous autres-mêmes. Ça a tout le temps été un chef très ouvert. Puis de l'autre côté, il y a cette lucidité-là de dire, écoute, on a besoin de la nouvelle énergie. J'ai amené le parti où ce que je pouvais. Je me sens confortable avec l'eau où ce que je l'ai amené. Mais on a besoin de la nouvelle énergie. On a besoin des nouvelles idées. Mon temps est terminé en tant que chef. J'ai encore à offrir, mais en tant que chef, mon temps est fini. Fait que je trouve que c'est extrêmement lucide de sa part, ça va avec sa personnalité.
7: Le programme de dîner à l'école à 4 ou 5 $ débutera dès la rentrée. Le modèle où chacun paie ce qu'il peut était d'abord une promesse électorale des libéraux. Puis les coûts des dîners, on a annoncé qu'ils ne dépasseront pas 4 $ pour les élèves du primaire et 5 $ pour les élèves du secondaire. Les coûts des repas qui seront partagés entre les familles et la province. Les familles qui ne sont pas capables de payer ces montants recevront une subvention issue notamment de collectes de fonds d'organismes communautaires. Les critères pour ces subventions seront définis par les écoles, notamment selon la première ministre Susan Holt.
10: Et c'est un travail qui se fait avec l'école parce qu'ils connaissent bien les besoins de leur famille. Ils peuvent identifier c'est qui a besoin. C'est aussi un travail avec le développement social parce que il y a des familles où on identifie qui reçoit du support. Alors, c'est un travail partagé pour trouver c'est où les besoins pour un repas complètement subventionné. Alors, c'est un travail partagé.
7: Le gouvernement avait changé sa stratégie ce printemps en privilégiant ce modèle plutôt qu'une contribution volontaire annoncé l'an dernier. La stratégie canadienne en intelligence artificielle dévoilée hier matin par le gouvernement Carney vise à accélérer l'adoption de l'IA tout en encadrant son développement pour limiter les risques liés aux hypertrucages, à la fraude en ligne et à la protection des données. Ottawa qui prévoit un investissement d'environ 2,3 milliards de dollars pour encourager la sécurité et la souveraineté technologique, la création d'entreprises et la protection des renseignements personnels. Moulay Akloufi, qui est titulaire de la chaire de recherche en intelligence artificielle de l'Université de Moncton, parle de l'importance cette stratégie pour les entreprises.
11: Il faut dire que l'intelligence artificielle est partout maintenant, puis on voit que ça avance vite et elle est intégrée d'une façon ou d'une autre dans les entreprises. Et la stratégie vient au bon moment. Peut-être qu'on aurait pu le faire plus rapidement. Ce qui a été annoncé, ça va dans le sens de former, d'améliorer un peu les connaissances des employés qui sont à même l'entreprise. Donc, c'est parmi un peu les objectifs de cette stratégie.
7: Le gouvernement fédéral qui souhaite aussi soutenir les entreprises canadiennes du secteur pour réduire la dépendance du Canada aux technologies étrangères. Un avocat de Fredericton suspendu de ses fonctions et faisant l'objet de dizaines de plaintes pour inconduite professionnelle a été reconnu coupable par un comité du barreau. Stephen James Hill a reçu un avis de plainte en octobre dernier suite à des allégations de détournement de fonds de clients et de négligence dans l'exécution de ses tâches. Lundi, un comité de discipline a décidé qu'une audience plutôt sur les sanctions se tiendrait le mois prochain. Le comité pourrait prononcer diverses sanctions, y compris la radiation. Le fonds d'indemnisation du barreau a déjà versé plus de 1,2 million de dollars à certains de ses plaignants. À une semaine du coup d'envoi de la Coupe du monde de la FIFA, des centaines de billets restent toujours en vente à Toronto et Vancouver. En fait, aucune des 13 parties présentées au la Coupe du monde de la FIFA, des centaines de billets restent toujours en vente à Toronto et Vancouver. En fait, aucune des 13 parties présentées

0: 600 $, mais certains peuvent dépasser 3 000 $. Jean Gosselin est spécialiste en marketing sportif.
1: Ça revient, je pense, à une stratégie de la FIFA d'aller chercher le maximum et probablement même plus que ce qu'eux pensent que ça vaut.
0: La FIFA se défend en soulignant qu'une petite quantité de billets à 80 $ est disponible pour chaque match. Ils sont toutefois réservés à une poignée de partisans de chacun des pays. Pour les autres, il faudra se tourner vers des solutions de rechange.
2: I plan to watch as many games as I can on TV.
0: Steven Candelora regardera les parties à la télévision. Une option envisagée par plusieurs Torontois est le Festival des fans. Les parties seront présentées gratuitement sur un écran géant, à deux pas du stade. Une façon de vivre l'ambiance de la Coupe du monde sans mettre à rude épreuve son budget. Ici Marion Bérubé, Radio-Canada, à Toronto.
3: Et puis au hockey, la série finale de la Coupe Stanley maintenant égale 1-1. Les Hurricanes de la Caroline qui ont marqué en avantage numérique lors de la première période de prolongation pour l'emporter sur les Golden Knights de Vegas dans ce deuxième match de la série finale. Seth Jarvis a joué les héros à l'aide d'un tir frappé sur réception. La série se transporte maintenant dans la ville du vice, Las Vegas, pour les matchs 3 et 4. Troisième match qui a lieu demain soir, 21h, heure de l'Atlantique.
4: Oui. On va suivre ça.
3: Oui.
4: Pas fini, là. OK. Ça continue.
3: Non. Merci. Mais là, c'est la Coupe du monde qui s'en vient.
4: Ah oui, c'est vrai. Ça va être autre chose.
3: Oui. Rivalité au bureau, là. Oh!
4: Oui, il y a des équipes qui s'affrontent, hein?
3: Oui, il y a des équipes qui s'affrontent.
4: Il y a des visionnements publics organisés aussi. C'est intéressant.
3: Oui.
4: Dans plusieurs villes, plusieurs municipalités qui veulent trouver leur moyen d'attirer la communauté autour d'un sport rassembleur, quand même.
3: Ah, c'est la plus grande compétition sportive mondiale.
4: De foot, de soccer. Mais il reste des billets pour ceux qui ont 3 000 $ à...
3: Oui, mais c'est ça qu'on entendait.
4: À flamber, oubliez pas.
3: Ça se vend pas super à Toronto puis Francfort.
4: On se demandera pourquoi après. Merci beaucoup, Steve. Alors, prévision du temps aujourd'hui, c'est beau, mais plus frais qu'hier. Je vais le dire comme ça, quand même de belles températures. Soleil présent, petite probabilité de précipitation, rien d'alarmant. Pour l'instant, le ciel est au dégagement, le soleil est présent dans plusieurs secteurs. Et il fait entre 6 et 14 degrés.

Alors, il y a quelque chose d'intéressant que j'ai vu passer avant qu'on joigne M. Kuhn, parce que c'est un enjeu qui touche plusieurs de nos régions, nos villes, petites et grandes. L'itinérance. Il y a les maires des grandes villes qui demandent à Ottawa de consacrer 3,5 milliards par année parce que la lutte contre l'itinérance doit être considérée par Ottawa comme un projet de construction nationale, disent les maires des grandes villes canadiennes, au même titre que les grands projets d'infrastructure et d'énergie. Je trouve ça intéressant d'employer ces termes-là, parce qu'ils ont été très populaires et mis de l'avant avec bon ce qu'on dit qu'on veut accomplir au Canada pour se soustraire de notre dépendance aux États-Unis, pour être autonome et tout le reste. Ce que disent les porte-paroles de cette grande association de la Fédération canadienne des municipalités, ces investissements sont essentiels. Nous avons besoin plus que jamais de ces investissements, mais ne constituent qu'une partie du tableau. C'est le maire de London, en Ontario, qui faisait cette déclaration-là en conférence de presse. C'était hier à Edmonton. La Force du Canada propose sur des éléments plus proches de nous, des communautés solides, des centres-villes dynamiques. Un sujet qu'on a beaucoup abordé à la matinale. Et on a bien vu que c'était pas juste unique à Moncton, Fredericton, Saint-Jean. Non. On a vu qu'il fallait trouver des options, des moyens sécuritaires d'héberger des personnes sans-abri dans des régions rurales, un phénomène qu'on n'avait pas vu avant. Donc, l'association qui rassemble ces grandes villes canadiennes cherche des solutions, se sont réunies lors du congrès annuel de la Fédération canadienne des municipalités et disent que, bon, tout ce qu'on observe au pays, d'un bout à l'autre du Canada, c'est que c'est en croissance. C'est un phénomène en croissance. C'est multicause, mais il faut commencer par une injection d'argent majeur et après, trouver des manières de bien accompagner des municipalités. Il y a une demande, par exemple,

0: exemple, qui consiste à doubler le financement mis à la disposition des municipalités en marge du fonds pour bâtir des collectivités fortes, pour que les villes puissent investir elles-mêmes davantage dans les infrastructures locales. Alors là, je trouve ça intéressant, dans des options claires. C'est beaucoup d'argent, 3,5 milliards de dollars, mais ce que disent les maires des grandes villes, on investit dans des grands projets d'infrastructures, d'énergie, on doit aussi investir dans les villes canadiennes pour lutter contre l'itinérance et favoriser l'implantation d'infrastructures viables. Alors, oui, ce sera la fin d'une époque politique avec le départ de David Coon, chef du Parti vert du Nouveau-Brunswick, qui a annoncé la suite hier. Il occupe ce poste de chef du parti depuis 2012 et il va demeurer aux commandes jusqu'à l'élection d'un prochain chef, alors que son aventure politique ne se termine pas aujourd'hui immédiatement. C'est quand même un bon moment pour s'entretenir avec lui ce matin. Nous le joignons à Fredericton. David Coon, bonjour.
1: Bonjour, Martine.
0: Merci d'être là. Pourquoi maintenant? Pourquoi céder votre place en tant que chef maintenant?
1: Alors, le temps est venu de changer. Le Parti vert est en bon état. C'est 2 ans avant la prochaine élection générale. Donc, je crois que je peux partir le poste de chef avec confiance pour l'avenir du Parti vert. C'est le temps.
0: On a parlé tout à l'heure à l'émission de votre carrière avant la politique, de vos nombreuses années à parler d'environnement, à militer pour de meilleures politiques en environnement. Est-ce que vous avez réussi à accomplir davantage comme élu que comme membre de ces groupes, comme le Conseil de conservation, par exemple?
1: Oui, parce que comme politicien, il est possible de adresser beaucoup des enjeux importants pour les gens du Nouveau-Brunswick. C'était le but de moi dans le milieu de politique, des politiques. Donc, il y a beaucoup de défis qui sont en réalité systémiques à la base de nos défis au ministère du développement social avec l'énergie Nouveau-Brunswick, au ministère de la santé, au ministère de l'environnement. Donc, il y a beaucoup d'opportunités de dresser les divers enjeux qui sont importants pour les gens du Nouveau-Brunswick dans chaque coin de province.
0: Oui, d'ailleurs, quand on parlait du Parti vert il y a 15-20 ans, ça se limitait beaucoup aux questions environnementales. C'est un parti qui va beaucoup plus loin que ça. Et diriez-vous qu'on le considère davantage comme une option au Nouveau-Brunswick aujourd'hui qu'il y a 14 ans lorsque vous êtes arrivé?
1: Oui, absolument. C'est le rôle du Parti vert de protéger les gens, de apporter des solutions systémiques. Je crois que le rôle de le nouvel leader va être de assurer que les gens du Nouveau-Brunswick, que le Parti vert est un parti qui peut faire un gouvernement juste, équitable et efficace pour le Nouveau-Brunswick.
0: Que pensez-vous, Monsieur Coon, du rôle de la population, je veux dire de la mobilisation citoyenne quand vient le temps de parler d'environnement? Il y a eu des exemples dans l'actualité récente. On a vu de la mobilisation à Tantramar. On a vu dans plusieurs années passées déjà commencer de la mobilisation qui s'est poursuivie contre l'extraction des gaz de schiste, par exemple. Diriez-vous qu'on est dans une époque où il y a un très haut militantisme environnemental dans notre province? Ou pas?
1: Sur le terrain, et tous sont très très proches de leur de terre. Il y a un grand amour pour leur communauté. Donc toujours sur le train, quand il y a une traite, il y a une réaction qui est très très forte dans toutes les communautés, si c'est la situation. Donc, regardez exactement, par exemple, les fermiers maintenant, qui ont fait la grande manifestation devant l'Assemblée législative hier. Quand il y a une traite, la population répond.
0: Quand il y a une menace, ouais, la population se soulève.
1: En menace, exactement.
0: Dites-moi, quand vous regardez derrière toutes ces années passées, y a-t-il une, deux choses qui sortent du lot, qui sont vos accomplissements les plus importants, dont vous êtes le plus fier? Qu'est-ce qui revient à la surface?
1: Je suis tellement fier que j'aurais donné espoir aux jeunes d'un meilleur avenir au Nouveau-Brunswick. Bien sûr, les élèves sont toujours intéressants de parler avec moi sur les enjeux. Aussi, je veux dire, leur rôle comme politicien que j'ai fait, c'est un exemple d'une sorte de politicien qui est différent, qui est ouvrier, qui a beaucoup de soins pour les gens de la circonscription et les gens de province.
0: D'ailleurs, vous serez député de votre circonscription jusqu'à la prochaine élection, n'est-ce pas? Et donc,
1: exactement.
0: Nous verrons
1: oui.
0: là.
1: Comment... C'est important. Oui. C'est important pour les gens de la circonscription de Fredericton Lincoln de comprendre ça. Oui.
0: Oui, bien sûr. Et puis, effectivement, d'ici la fin de 2026, donc tout le processus va s'enclencher pour votre succession à la chefferie du parti, David Kuhn. Merci de votre temps ce matin. Je vous souhaite une bonne journée. Et on se reparlera sans merci. Doute. Merci.
1: OK. Oui, merci à vous. Merci,
0: au revoir.
1: Martine.
0: David Kuhn, chef, toujours encore aujourd'hui, du Parti vert du Nouveau-Brunswick. Et puis, c'est hier qu'il a annoncé son départ de la direction du parti.

0: Jérémy, c'est du nouveau, c'est du beau, du groupe B, qui fait paraître toutes les pièces de son nouvel album sont disponibles là maintenant, ouais, ce matin, là. Juste à temps pour la fin de semaine.
1: Oui, et le nom de l'album, La tête a ses raisons, me rappelait que j'avais le goût d'écouter Le cœur a ses raisons aussi. bref, je ne sais pas si
0: ce sont des fans.
1: Oui, voilà.
0: Mais je suis sûre que oui, ça me surprendrait pas qu'ils aiment ça.
1: Peut-être, mais je pense pas qu'il y a de lien. Bref, en tout cas, vous disiez tout à l'heure, arrivé juste à temps pour l'été. 11 nouvelles chansons, un premier album depuis Grand Bleu, leur premier qui est sorti quand même en octobre 2022. J'ai fait une première écoute hier, Martine, j'ai bien aimé. Musicalement, je le disais, c'est pas trop loin du premier album. Peut-être un peu plus d'accord en mineur, donc un son un peu plus triste généralement, des paroles plus tristes également, plus personnelles, peut-être plus réfléchies, senties aussi. J'ai pas décortiqué chaque mot, chaque texte pendant des heures, mais c'est le sentiment que j'ai après quelques écoutes. Faut pas se tromper, on a quand même des chansons un peu plus hop la joie, là. Bref, malgré cette mélancolie, ça va très bien s'écouter dans les journées chaudes de l'été. On va en écouter quelques extraits.

0: La la la la la la la, Martine,
1: je vais finir. Là, ça prend des la la la.
0: Oui, il en faut des la la la, on en a pas
1: ça
0: assez.
1: Ça prend des la la la.
0: Ajoutez des la la la dans toutes vos chansons, les artistes.
1: Non, mais je veux dire, c'est accrocheur, puis c'est léger. Pis, hein, et on a-tu besoin de légèreté un petit peu
0: besoin,
1: aussi?
0: On a besoin, je vous dis, des
1: la la la. Ça a l'air très bon ce que vous nous avez entendu là, je vais entendre le reste.
0: Oui, absolument, il est disponible. Hein. Mm-hmm. Et j'ai jasé hier avec Matt Boudreau, une chose certaine, ils avaient hâte de sortir le projet.
2: Ça fait quand même longtemps qu'on travaille sur cet album-là, fait que c'est à peu près comme 2 ans, je te dirais. Puis on l'a enregistré un an passé, fait que tu sais, c'est long time coming. Là, on a hâte qu'il sort l'album. C'est un album qui est quand même assez spécial pour nous autres, et plus personnel aussi, fait que c'est excitant de sortir.
0: Qu'est-ce que tu veux dire quand tu veux dire plus personnel pour vous autres?
2: Ben dans le fond, ce que je compare au premier album, le premier album était beaucoup plus bonbon, fruits, allô l'amour, c'était un peu dans le fictif, puis c'était vraiment dans le positif, puis tout, tandis que celui-ci était un peu plus introspectif par rapport à nos vies personnelles. Ben, pour écrire les chansons, c'est pas mal moi et Chloé qui s'occupe de ça. Puis nous autres, on travaille quand même assez bien ensemble. Il n'y a pas de problème au niveau de rien. De toute façon, il y avait à peu près les mêmes choses qui se passaient dans nos vies, fait que écrire a venu quand même assez naturellement. Je pense qu'on écrit quand même en fonction de ce qui se passe autour de nous. Ce qui se passe bien, puis on veut savoir du fun, puis on veut du fictif, puis on fait du fictif. Sinon, on s'inspire de ce qui se passe. Là.
1: Matt Boudreau de B. Et c'est pas rien travailler sur un album. Jérémy, les musiciens du groupe font tous autre chose, hein, des projets individuels. Alors, comment ça se passe, trouver l'équilibre dans tout ça?
0: Oui, ça, c'est une question qui tue pour pas mal d'artistes.
1: Ouais.
0: On le rappelle, le groupe est formé de Matt, Marc-André Boudreau, Maxence Cormier, Chloé Brault. Ils sont pas mal occupés. Ils ont plusieurs choses. L'équilibre, c'est quelque chose qu'ils recherchent constamment à nouveau, Matt Boudreau.
2: Ben, on la cherche toujours.
0: Ouais.
2: Je te dirais que c'est des fois c'est bien, des fois c'est moins bien. On essaie tout le temps de. Je pense que c'est pas de trouver l'équilibre, mais c'est de garder un œil dessus, là, surtout là, parce que ça peut déraper assez vite là, tu sais là. Quand il y a beaucoup de projets puis beaucoup de choses, tu sais, si on ferait juste B puis B, ça serait good enough, ben, il y aurait pas de problème. Mais c'est juste garder un œil sur l'équilibre dans le fond.
0: Et une chose qui a changé depuis le premier album, Martine, c'est l'ajout du batteur Maxence Cormier. Bon, il était là à l'enregistrement, mais comme membre officiel, ça change la sonorité quand même. J'étais curieux de savoir comment ça avait transformé le groupe.
2: Je crois que oui, quand on a composé des tunes, après ça, on les a montrées à Marc-André puis à Maxence, puis on les a montées en band plus tôt qu'on a fait avec le premier album. Là, Maxence était quand même là pour l'enregistrement du premier album, mais cette fois-ci, il était là plus tôt dans le processus d'écriture. Fait que je crois que ça a définitivement changé. Justement, comme les tunes sont peut-être plus full band, I guess. Mm-hmm. Ce qui est comme weird parce que le premier était full band aussi, mais c'est vraiment plus. Ça sonne plus comme un band. Ça sonne plus comme qu'est-ce qu'on est à cette heure-là.
0: Voilà, l'album La Tête a ses raisons, dispo ce matin sur toutes les plateformes. Allez l'écouter si le cœur vous en dit. Voilà.
1: Absolument, c'est là maintenant, tout nouveau, tout chaud. Merci Jérémy.
0: Merci.
1: Il est 7h53.
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1: Le gouvernement provincial a révélé des détails de son programme de dîner scolaire subventionné hier. Alors, à l'heure du lunch, là, ça va coûter 4 ou 5 $ selon si on est à l'école élémentaire ou à la polyvalente. Il y a aussi la formule « Payez ce que vous pouvez », les familles à faible revenu qui vont avoir des possibilités aussi d'être subventionnées en quelque sorte avec une collaboration du secteur communautaire. Bref, ça, c'est un des sujets qui touche les élèves là qui ont fait surface dans notre actualité des derniers jours. Bon, il y a eu ce qui entoure la littératie, les cibles qui ne sont pas atteintes année après année, a déploré Paul Martin dans son rapport de vérificateur général. Il y a eu également le plan de 12 ans en éducation de la ministre Johnson pour lancer tout ça. Donc, on s'est dit qu'on n'avait pas parlé aux parents depuis un bon moment. Et c'est pour ça que ce matin, je joins la directrice générale de l'Association des parents francophones du Nouveau-Brunswick, Chantal Varin. Bonjour.
4: Bonjour Martine.
1: Alors d'abord, Madame Varin, pour en ce qui a trait au lunch, puis j'englobe là-dedans les déjeuners, la sécurité alimentaire en général. Est-ce que c'est une grande préoccupation des parents de voir davantage d'investissement et d'énergie placés à ces niveaux-là?
4: Oui, absolument. Ça a toujours été une grande priorité pour les parents, la question de la sécurité alimentaire. On a déjà, depuis quelques années, même des comités parentaux d'appui à l'école qui avaient envoyé des lettres à la ministre en ce sens pour qu'on soit capable de bien nourrir, que les jeunes soient bien nourris sur nos bancs d'école. Mmh. Donc on s'est certainement réjouis de voir que le gouvernement faisait des investissements dans ce sens-là.
1: C'était une promesse de la première ministre. On a beaucoup parlé aussi de tout ce que les petits déjeuners ont pu apporter à l'école, qui était un concept qui était quand même déjà présent dans certaines écoles là, avant qu'on déploie ça à grande échelle. Mais des échos selon lesquels, pour organiser tout ça, ça en prend justement des parents, des bénévoles, des personnes qui vont à l'école et qui contribuent. Est-ce que ça se passe plutôt bien selon les échos que vous entendez?
4: Ben les échos que j'ai, tu sais, on a eu besoin d'une période d'adaptation. Je pense que ça n'a pas été facile au début partout, mais tranquillement ça s'est installé. Veux pas, c'est toujours le défi quand on demande aux parents d'être bénévoles puisqu'ils sont eux-mêmes pour la majorité des travailleurs à temps plein qui doivent se rendre aussi au travail le matin, donc c'est pas toujours simple, mais les écoles ils vont au rythme de leur possible, et puis ce qu'on entend en tout cas jusqu'à maintenant, somme toute, généralement là ça s'est assez bien installé là.
1: Dans ce qui s'est dégagé des autres sujets touchant les élèves et l'école au cours des derniers jours de la dernière semaine. Les enjeux en lien avec la littératie, l'atteinte des cibles, que ce soit dans le rapport du VG ou dans le plan de 12 ans en éducation. Également, le concept d'inclusion tel qu'on l'applique à l'heure actuelle avec les besoins changeants dans nos écoles du Nouveau-Brunswick. Ce sont des sujets qu'on a déjà abordés ensemble, Mme Varin. Comment vous voyez le discours à l'heure actuelle? Est-ce que ça vous rend optimiste de changements à venir qui s'adapteront à une réalité qui change, ou est-ce que ça vous inquiète? Comment vous percevez tout ça?
4: Ben en fait avec le nouveau plan de 12 ans, je vous avouerai qu'on s'est réjoui de voir que le chantier prioritaire était de solidifier justement les bases de l'apprentissage de la naissance à la cinquième année, donc pour mettre tout en place ce qui va permettre de développer la littératie, la numératie. On sait que ce sont nos chercheurs nous disent bien que ce sont des prédicteurs de réussite. Donc là ensuite, il faudra voir le type d'investissement qu'on fera à bien former. On a besoin du personnel qualifié puis bien formé avec nos pénuries autant en services de garde que dans nos écoles. C'est sûr que ça touche quand même une préoccupation. Il y a des bonnes façons d'apprendre à lire, à écrire aux enfants. On a des pistes claires sur comment ça doit se passer pour que ça se passe bien. Donc, on espère qu'on aura toutes les capacités parce que je vous avoue que dans les dernières années, avec justement ces pénuries-là, ben on a peut-être arrêté de la formation continue, autant du personnel enseignant que dans les garderies. Quand on peut pas remplacer les gens, ça devient plus compliqué.
1: Et ça a des répercussions sur tout, ouais. Il reste quelques secondes en terminant, Mme Varin, oui.
4: Oui. On aime bien l'idée que le plan d'action soit par étapes, qu'on se donne des temps d'arrêt pour évaluer comment ça va, ajuster ce qu'on a besoin d'ajuster, parce que peut pas 12 ans, c'est quand même long, puis on voit à quel point tout peut changer là.
1: Ben merci beaucoup de votre temps ce matin, Mme Varin, puis nous reparlerons. Bon été.
4: Merci à vous aussi.
1: Merci Chantal Varin, directrice générale de l'Association des parents francophones du Nouveau-Brunswick. Restez là. Le café politique s'en vient et encore une fois, notre café déborde cette semaine, vous allez voir.
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10: Santé numérique, des médecins qui en font l'essai sont à bout de souffle.
11: Ça tient du fantasme de dire que ça n'a pas d'impact sur la quantité puis la qualité de ce que je fais.
10: Ils s'inquiètent des effets d'une surcharge de travail sur les soins aux patients. Au trois quarts vide, le plus grand réservoir d'Hydro-Québec n'a jamais été aussi bas depuis 2005. Et des étudiants du barreau du Québec contraints de simuler des cas d'aide juridique pour apprendre, faute de clients.
12: La valeur pédagogique d'un faux cas est moins importante que d'un vrai cas.
13: Bonjour, ici Marie-Michèle Bordua. Bienvenue au Radio-Journal. De nombreux professionnels de la santé du Québec sont épuisés par l'implantation du dossier santé numérique. La plateforme serait trop complexe et ralentirait les activités au point où des médecins estiment que les soins sont affectés. Reportage David Gentilé.
14: Mardi, la ministre de la Santé du Québec, Sonia Bélanger, se félicitait de l'implantation du dossier de santé numérique dans deux établissements.
15: Alors, ils ont fait une très belle implantation. Moi, je suis vraiment très contente de ce que je vois.
14: Mais le même jour, une réunion houleuse a eu lieu entre la direction du CIUS du Nord de Montréal et près de 300 médecins. Plusieurs sont épuisés par le travail supplémentaire qu'amène l'implantation du dossier de santé numérique et craignent même que la qualité des soins ne soit affectée vu les dysfonctionnements de la plateforme. Patrick Belmar est intensiviste à l'hôpital Sacré-Cœur de Montréal.
11: Mais ça tient du fantasme de dire que ça n'a pas d'impact sur la quantité puis la qualité de ce que je fais, parce qu'une partie, une grosse partie de mon énergie actuellement qui sert à arriver à faire fonctionner le logiciel.
14: Docteur Belmar souligne des problèmes importants pour l'ouverture des dossiers et les prescriptions de médicaments. Plusieurs partagent cet avis, comme Alison Baker de l'Hôtel-Dieu d'Arthabasca.
16: Si on n'est pas capable de changer la plateforme de façon assez rapide pour pallier à ces choses-là, pour éviter des problèmes de sécurité aux patients, il faut qu'on ressorte certains papiers.
14: Pour l'instant, Santé Québec refuse de dire si la plateforme EPIC sera utilisée dans la vingtaine d'autres établissements de la province. Ici David Gentil, Radio-Canada, Montréal.
13: Le plus gros réservoir d'Hydro-Québec atteint un niveau critique, selon ce qu'a appris Radio-Canada. Il s'agit du réservoir Kaniapisco, dans le nord de la province. Jean-Philippe Robillard nous en dit davantage. En fait, Jean-Philippe, le réservoir se vide de plus en plus.
17: Oui, c'est mon collègue Thomas Gerbet qui a appris ça, si bien qu'actuellement, le niveau du réservoir Kaniapisco est à 24 % de sa capacité. Et ça, Marie-Michel, c'est moins que l'an passé, à la même période où il était rempli à 34 % de sa capacité. C'est le plus grand réservoir d'Hydro-Québec. Vous l'avez dit, il alimente plusieurs centrales hydroélectriques. Et chaque année, il y a Vincent Bernard, qui est propriétaire d'une pourvoirie au sud du réservoir dans cette région-là, qui constate qu'il y a de moins en moins d'eau.
18: On le voit baisser depuis au moins 3 ans. Là, il baisse là, à chaque année. Là. Et cette année, il est plus beau, là, je dirais, moi, dans mon secteur, là, il y a 3 pieds de moins d'eau. De moins que l'année passée, puis il était déjà beau l'année passée. Là. Fait, tu sais, ça fait qu'il y a des secteurs qu'on peut... On peut plus naviguer là, parce qu'il n'y a plus assez d'eau. Là.
17: La dernière fois que le niveau du réservoir a été aussi bas, c'était en 2014. Mais le contexte est différent aujourd'hui parce qu'aujourd'hui, Hydro-Québec est beaucoup plus serré que c'était le cas à l'époque dans ses ressources énergétiques en raison de la forte augmentation de la demande. Là.
13: Mais malgré ça, Jean-Philippe, Hydro-Québec affirme que tout est sous contrôle.
17: Oui, parce que selon la Société d'État, le contexte de faible hydraulicité des 3 dernières années, ça l'amène à gérer ses ressources avec prudence. Il y a un porte-parole d'Hydro-Québec qui a affirmé que la Société d'État a réduit ses exportations sur les marchés à court terme et a également augmenté ses importations.
13: Merci Jean-Philippe.
17: Merci, au revoir.
13: Le chef du Parti conservateur du Québec, Éric Duhaime, demande à la première ministre Christine Fréchette de prolonger la session de l'Assemblée nationale au moins jusqu'au 19 juin. Il déplore que la coalition Avenir Québec veuille faire adopter un trop grand nombre de projets de loi d'ici la fin de la session, actuellement prévue le 12 juin. Et Québec doit d'ailleurs déposer aujourd'hui un projet de loi pour limiter la consommation de boissons énergisantes chez les jeunes de moins de 16 ans. L'objectif est d'éviter d'autres morts tragiques comme celle du jeune Zachary Miron, survenu en 2024 après la combinaison d'une canette de Red Bull et d'un médicament pour traiter le TDAH. La députée conservatrice Maïté Blanchette-Vézina a indiqué hier s'opposer au projet de loi.
19: là, décide de le faire par populisme pour faire des gains politiques, utiliser le décès d'un enfant pour se remonter dans les sondages. Je vais vous donner un exemple. Ma mère et d'autres gens consomment des médicaments qui interagissent, qui ont une interaction avec le pamplemousse. Ça peut causer des décès, là. Ça peut interagir avec des médicaments. Est-ce qu'on va interdire le pamplemousse? Non.
13: La première ministre plaide pour une adoption à l'unanimité du projet de loi. Le Sénat américain approuve 70 milliards de dollars sur 3 ans pour lutter contre l'immigration, l'une des priorités du second mandat de Donald Trump. Le projet de loi est adopté après des mois de polémiques autour des pratiques de la police de l'immigration, l'ICE, et de la police aux frontières. Les démocrates s'opposaient en bloc au texte budgétaire. Ils demandaient d'importantes réformes à la suite de la mort de Renee Nicole Good et d'Alex Pretty à Minneapolis en janvier. De retour au pays, les Canadiens admissibles au versement supplémentaire du crédit pour la TPS vont le voir apparaître sur leur compte dès aujourd'hui. Ottawa a annoncé en janvier la mise en place de cette mesure qui vise à répondre à la hausse du coût de la vie. Environ 12 millions de personnes seraient admissibles à ce versement unique. Le montant varie selon la taille du ménage. Un adulte sans enfant peut recevoir jusqu'à 267 $, alors que le montant est de 533 $ pour un couple avec 2 enfants. La clinique juridique de l'École du barreau du Québec manque de clients pour former adéquatement les futurs avocats. L'hiver dernier, près de la moitié des clients ne se sont pas présentés à leur rendez-vous, une situation qui oblige souvent les étudiants à effectuer des consultations fictives. Marianne Delpeto.
20: Amy Benfeito, étudiante de l'École du barreau, a déboursé 3 000 $ pour effectuer 3 mois de clinique juridique, une étape obligatoire dans son parcours scolaire qui permet aux futurs avocats de conseiller de vraies personnes. Mais Amy n'a pas vu un seul client.
21: Je suis rentrée dans la clinique pleine d'espoir, avec beaucoup d'énergie, beaucoup de motivation pour pouvoir, dans le fond, servir un mandat d'aide au public. Finalement, vers la fin, je suis un petit peu déçue.
20: Les services de la clinique sont gratuits pour ceux qui y font appel. Et pourtant, à l'hiver 2026, plus de 40 % des clients ont posé un lapin. Lorsque cela arrive, les étudiants doivent mener une fausse consultation. L'un d'entre eux joue l'avocat et l'autre, le client. Le barreau ne nous a pas fourni d'explications pour mieux comprendre ce phénomène. Mais selon lui, la contribution de la clinique à l'accès à la justice demeure substantielle et la valeur pédagogique serait la même pour les étudiants, que la consultation soit vraie ou fictive. L'étudiant David Brady n'est pas tout à fait d'accord.
12: La valeur pédagogique d'un faux cas est moins importante que d'un vrai cas. Et donc, quand c'est un étudiant qui joue le rôle du client, l'étudiant peut pas accès à moins de faits vu que c'est pas une vraie situation. Quand c'est un vrai client, forcément, on doit leur parler. Parfois, c'est une situation plus sensible, donc peut-être que la personne est émotive.
20: Le barreau assure mettre en place tous les moyens raisonnables et proportionnels permettant d'assurer le suivi des rendez-vous. Ici Marianne Despelteau, Radio-Canada, Montréal.
13: Des organismes en persévérance scolaire vont maintenir leurs services dans les écoles du Québec dont la cote de défavorisation a baissé. Le ministère de l'Éducation a récemment mis à jour ses calculs de l'indice de défavorisation des écoles de la province et certaines d'entre elles, où la situation s'est améliorée, vont voir leur financement diminuer à la prochaine rentrée scolaire. Dans ce contexte, les organismes souhaitent que leurs élèves ne soient pas abandonnés. Fanny Bussière-McNicole a préparé ce qui suit.
22: Moi, je vois la détresse des milieux scolaires.
23: Un des plus importants programmes de mentorat scolaire, l'École des grands, aurait dû retirer ses services dans plusieurs écoles dont la cote de défavorisation a récemment baissé. Sa fondatrice, Alisha Wissanji, a plutôt décidé de miser sur la stabilité.
22: Est-ce qu'il y a encore des élèves au sein de ces écoles-là qui sont en situation de vulnérabilité? La réponse est oui. Donc, on va faire usage d'une clause grand-père en disant, nous, ce qui est important pour nous, c'est de maintenir les services aux élèves en situation de vulnérabilité.
23: Discours semblable de la part d'Adrien Parizeau, le directeur général de Fusion Jeunesse, qui offre dans plus de 300 classes au Québec des activités de robotique, de théâtre ou de jeux vidéo pour encourager la persévérance scolaire.
24: Les écoles, ils vont perdre déjà. Ils vont perdre un soutien. Sinon, on se retire également. Ça va être 2 pertes de soutien. Donc, on a une relation avec les enseignants, une relation avec les directions d'école. Dans ce contexte-là, on ne veut pas dire on vous abandonne. tout simplement. Donc, on a décidé de dire, ben, on va maintenir cette présence-là dans les écoles qui sont historiquement avec nous. Puis en plus, on va faire une transition suivant notre réalité financière.
23: Le Centre de services scolaires de Montréal, où se trouvent plusieurs écoles desservies par Fusion Jeunesse et l'École des Grands, salue la poursuite de leur engagement auprès des écoles ayant un indice à la baisse. Le cabinet de la ministre de l'Éducation, Sonia Lebel, n'a pas souhaité commenter le contenu de ce reportage. Ici Fanny Bussière-McNicol, Radio-Canada, Montréal.
0: Voilà, c'était le Radio-Journal. 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Bonne journée.

0: 8h10, c'est la troisième heure de votre matinale, vendredi matin. 5 juin, d'une semaine bien remplie dans notre actualité au Nouveau-Brunswick. J'ai hâte de retrouver les collègues du Café politique. Jacques et François vont passer en revue 4 sujets cette semaine. Je vous dis, on est rendu à faire ça, là. On se sépare les sujets. Je veux dire, on a vraiment une impression. Et la première ministre nous avait préparé qu'elle avait un agenda législatif très touffu et on voudrait en faire des choses d'ici la fin de cette session, mais surtout jusqu'à la pause estivale. Et je l'évoquais tout à l'heure, on vous tiendra au courant, mais effectivement, nous planifions là faire une plus longue entrevue avec la première ministre avant la pause estivale à la matinale pour revenir sur certains des grands dossiers qu'on a vus depuis le début de cette année. Steve Legault, des gros plans fin de semaine?
1: J'ai juste fait la moitié de mon gazon cette semaine, parce que j'avais pas le temps. Je pense que je vais faire la deuxième moitié aujourd'hui ou demain.
0: Bon, ben, puis... c'est bon ça, s'en garder un petit peu chaque jour. Ouais.
1: Dernier cours de danse pour ma plus vieille, spectacle dimanche.
0: Oui, c'est la saison des spectacles de fin d'année pour tous ces cours, activités.
1: Spectacle de ballet, les enfants de 4-5 ans.
0: C'est mignon comme tout, c'est mignon. Ça peut être long par contre, mais c'est mignon comme tout.
1: Ça, une fois, habituellement, on quitte après.
0: Ah non, faut pas dire ça, faut pas dire ça. On est tous passés par là. Fin d'année scolaire qui approche. Aussi, je vois des autobus scolaires se promener à toute heure de la journée parce qu'on sait qu'ils ont des activités de fin d'année. Hein? Tu sais, je veux dire, là, on a l'air d'être moins occupés là, dans le curriculum scolaire ce temps-ci. Puis on veut célébrer la fin de l'année, donc il y a des sorties en tout genre. Je sais qu'il y en a qui vont à la plage aujourd'hui, d'ailleurs, dans certaines écoles. Donc, j'espère. Ça aurait été bien hier, mais ce sera quand même beau aujourd'hui. À votre radio-journal de 8h30, mon cher Steve, on va notamment parler de ces arbres, deux arbres matures qui doivent être coupés près de l'arrêt d'autobus devant la bibliothèque de l'Université de Moncton.
1: Oui, une coupe qui permettrait de faire des travaux d'aménagement à l'arrêt d'autobus, justement. Il y a plusieurs membres de la communauté, toutefois, la communauté universitaire, qui dénoncent la décision. Dans un communiqué, l'université qui explique que ce projet a pour but d'améliorer la sécurité des infrastructures des transports en commun. Laurence Arrigui et Jean-Michel Robichaud, tous deux professeurs, auraient aimé, cependant, voir une approche différente.
2: Des dodanes, un passage piéton surélevé, la possibilité de considérer aussi la zone du campus comme une zone scolaire, avec une réduction de la vitesse de circulation.
3: Cette décision-là, prise à la légère, sans consultation, s'inscrit dans une tendance qu'on observe à mettre l'environnement en second plan, même plus qu'en second plan.
1: Il y a les usagers du transport en commun qui sont toutefois partagés. Il y en a qui sont d'accord avec ça, d'autres non. Si l'enjeu peut sembler petit pour certains, le professeur en études environnementales, Jean-Philippe Sapinski, affirme, lui, qu'il s'inscrit dans un contexte bien plus large.
4: Ici, ça peut être juste deux arbres, mais ça fait partie de la même mouvance générale contre l'environnement. On a un gros backlash anti-environnemental aujourd'hui.
1: Donc, pour se faire entendre, les professeurs et d'autres militants qui organisent une manifestation devant l'arrêt d'autobus aujourd'hui.
0: Merci beaucoup, Steve.
1: J'en prie.
0: C'est l'heure du Café politique.

0: Ah, je suis ravie de vous retrouver tous les deux pour notre café politique. Et bien sûr, le public est ravi tout autant. François Gravel, la Caraquette, éditorialiste de l'Acadie Nouvelle. Bonjour, François.
1: Bonjour, Martine. Plusieurs événements politiques cette semaine, plusieurs rapports déposés. Ça me rappelle, en fait, quand j'étais étudiant à l'Université de Moncton et que j'attendais la dernière minute pour remettre tous mes travaux avant les vacances d'été.
0: Hey, c'est vrai que c'est vraiment dans le ton de la fin de l'année universitaire, année scolaire, là, tous ces rapports qu'on a feuilletés cette semaine. Bonjour, Jacques Poitras, collègue de CBC. Bonjour.
2: Oui, bonjour. Puis il reste encore une semaine dans la session. Ouais. Alors, qui sait ce qui va se passer la semaine prochaine?
0: Qui sait ce qui va se passer la semaine prochaine? On a une petite idée, mais on verra la semaine prochaine. Mais on va revenir sur cette semaine avec un premier sujet. Et je vais rester avec vous, Jacques. Je vous ai entendu d'ailleurs en analyse un petit peu plus tôt dans notre radio-journal. David Kuhn, sa marque de voir toutes ces années passées au Parti vert comme chef, mais des années avant, avec le Conseil des conservations, on dirait qu'il ferme un chapitre important quand même de sa vie là, avec l'annonce d'hier.
2: Oui, sauf que il faut dire que David Kuhn nie pas la possibilité de se présenter pour une autre mandat comme député à Fredericton-Lincoln. Alors, c'est pas comme il va disparaître avant la fin de l'année, mais oui, je répète
0: chef,
2: un peu de mon analyse.
0: Oui,
2: comme chef, mais je répète un peu mon analyse que j'ai faite au téléjournal hier soir. David Kuhn a gagné en 2014. Il a fait cette percée historique pour le Parti vert parce qu'il était connu et respecté, en particulier à Fredericton, comme environnementaliste. Et là, en 2018, c'était un moment où les deux partis traditionnels étaient très affaiblis. Un moment où le NPD avait été au centre politique avec Dominic Carty. Alors, la gauche politique cherchait une autre option. Mm-hmm. Et là, il y avait ces deux excellents candidats connus dans leur communauté, Meghan Mitton et Kevin Arsenault, qui ont aussi gagné. Mais les Verts ont perdu de l'appui dans les dernières élections. Et je pense que le défi maintenant, quand le parti cherche un nouveau chef, c'est de comment réétablir un peu de momentum et ne pas laisser 2018 et 2020 comme la seule période victorieuse du parti. Je me souviens quand Elizabeth Weir a quitté comme chef du NPD, puis le parti n'a pas élu un seul député depuis ce temps-là. La différence, c'est que avec un nouveau chef, si c'est Meghan Mitton ou quelqu'un d'autre, si Mitton et Kuhn peuvent garder leur siège dans l'Assemblée dans les prochaines élections, ça serait presque sans précédent qu'un tiers parti réussisse à garder leur présence dans l'Assemblée même après un changement de chef.
0: Mais c'était sans précédent qu'il soit trois déjà dans une période
2: absolument,
0: de l'histoire.
2: Oui.
0: Et là, deux, puis peut-être que les chances...
2: Puis deux encore, oui.
0: Oui, les chances sont peut-être différentes, mais c'est très intéressant ce que vous dites là. Et ça veut dire ça, François Gravel, qu'on va avoir des nouveaux visages, en tout cas, à la prochaine élection provinciale. Ça, c'est assuré, là, on en aura deux.
1: Oui, c'était prévisible, hein, avec la défaite de Blaine Higgs, bien sûr, un nouveau chef. Et dans le cas de David Kuhn, il était, je crois, à la croisée des chemins. C'était déjà évident dans la dernière campagne électorale. Je l'avais reçu en rencontre éditoriale à l'Acadie Nouvelle. Et on avait discuté avec lui de son avenir politique là, à son âge, avec le nombre d'années qu'il était à la direction du parti. C'était clair qu'il pouvait s'agir possiblement de sa dernière campagne électorale en tant que chef, même si lui-même n'était pas prêt à le dire à ce moment-là pour des raisons stratégiques évidentes. On se rappelle que le NPD rêvait à ce moment-là encore de réussir une grande percée. M. Kuhn, il était à la fin d'un cycle après avoir été élu il y a presque 10 ans. Sous sa gouverne, son parti a grandi, mais la campagne de 2024 a représenté un coup dur. Le parti a reculé. Et je pense qu'à ce moment-là, possiblement que M. Kuhn a compris qu'il avait mené le Parti vert aussi loin qu'il le pouvait et qu'il ne pourrait pas l'amener plus loin et qu'il devrait passer la main à quelqu'un d'autre. Alors, il laisse quand même un parti en bonne santé, genre vient de l'expliquer, avec une représentation à l'Assemblée législative. Nous sommes à 2 ans des prochaines élections aussi, donc le prochain ou la prochaine chef va avoir le temps de s'imposer. Et la question que tout le monde se pose, c'est est-ce que la députée Meghan Mitton va vouloir remplacer M. Kuhn et devenir chef à son tour? Ce serait, je pense, le scénario idéal pour le Parti vert, là, à moins d'une candidature surprise et exceptionnelle qu'on
0: attend pour l'instant. Kevin Arsenault ne ferme pas la porte, on ne sait pas.
2: Voilà, oui, c'est une autre option, absolument.
0: Mm-hmm. Oui. On verra bien. Puis vous parliez de l'âge, je vais juste ouvrir une petite parenthèse. 69 ans, M. Kuhn. Il y a quand même un président de 10 ans plus vieux. Je ne sais pas si on peut parler d'âge, mais effectivement, il y a peut-être aussi le temps qui fait son œuvre aussi en politique. Hein. C'est quand même une vie qui peut être difficile par moment. Il y a plusieurs politiciens nous l'ont dit. Hein. Ça lui appartient.
1: Oui, là, tout à fait. Un chef a une durée de vie. Et on l'a vu avec Jack Mintzing, avec le NPD. À un certain moment donné, ça finit par se rendre au bout de sa durée de vie.
0: Oui, probablement. Là, passons au prochain sujet. Puis là, on sépare ça en deux parce que oui, on avait bien des rapports à lire cette semaine. Puis je vais retourner vers vous, Fredericton, Jacques. Le rapport du vérificateur général, celui portant sur Énergie NB et la centrale de Tantramar, il reprend certaines des critiques que même la Commission de l'énergie a fait à Énergie Nouveau-Brunswick dans la lecture de sa décision, là. Paul Martin.
2: Vous savez, la décision de la commission était comme une victoire pour ce projet parce qu'ils ont dit l'entente puis le financement faisait du sens et c'était presque complètement l'envers avec Paul Martin, le vérificateur général.
0: On disait qu'il manquait des informations quand même par moment.
2: Il disait qu'ils n'ont pas considéré des autres options, des autres sources d'énergie. Ils ont allé autour de leur propre procédure, que l'entente nécessaire avec les Premières Nations n'est pas encore en place. Ça serait peut-être moins grave si Énergie Nouveau-Brunswick avait un bilan parfait avec ses autres projets dans le passé. Mais nous savons que avec Coulson Cove et l'essence du Venezuela, c'était mal fait, avec Pointe-le-Pro et tous les problèmes-là. Ce rapport de Paul Martin semblait comme des rapports qu'on a lus après des fiascos d'Énergie Nouveau-Brunswick dans le passé. La société reconnaît même dans leur réponse qu'ils ont adapté leur procédure parce qu'il y avait une nécessité de vitesse. Dans le passé, il y avait toujours des raisons pourquoi Énergie Nouveau-Brunswick fallait faire des choses autres que l'idéal pour accomplir quelque chose. Et ce n'est pas nécessairement certain à 100% que cette centrale-là, si on le voit, va avoir des vrais problèmes, mais le vérificateur nous a averti que c'est une possibilité.
0: OK. Alors là, voilà pour ce rapport. Il y en a eu un autre et Martin en a fait quelques-uns, de même que Lamrock, François Gravel. Vous penchez sur celui qui portait sur la mort d'une personne âgée qui avait quitté sa résidence pour une énième fois, là, d'ailleurs.
1: Un rapport accablant du défenseur Kelly Lamrock et son deuxième rapport accablant en deux semaines, d'ailleurs, aussi. Oui. La semaine dernière, je l'avais abordé brièvement au Café politique. M. Lamrock avait raconté l'histoire d'un adolescent de 16 ans, mort d'une surdose, même s'il avait, après avoir contacté plusieurs fois le ministère du Développement social pour obtenir de l'aide, une aide qu'on lui a refusée, notamment parce qu'il n'avait pas une adresse fixe de logement. Alors, cette fois-ci, autre histoire triste, une personne âgée atteinte de démence qui a fugué à 12 reprises de son foyer de soins spéciaux. Et la dernière fugue lui a été fatale. Un décès qui est survenu un an, jour pour jour, après qu'une recommandation avait été faite pour que cette personne-là soit placée dans un foyer de soins mieux adapté à ses besoins, foyer qu'elle n'a jamais intégré. Et à chaque fois, et c'est ce qu'on lit dans le rapport, le personnel de l'établissement a suivi les procédures. Donc, on rédigeait un rapport d'incident au ministère. La supervision était jugée adéquate. Les règles ont été suivies. Les bonnes petites cases ont été cochées. C'est ce qui a poussé Kelly Lamrock à faire une déclaration que j'ai trouvée très forte. Il a dit, j'ouvre les guillemets, « C'est possible d'évaluer les gestionnaires intermédiaires sur le bien qu'ils font pour les gens et non seulement non pas selon la rigueur avec laquelle ils remplissent les formulaires. Wow. » Et autre point important qu'a fait M. Lamrock, plusieurs gens dans son enquête, on présume des fonctionnaires, lui ont dit, ou dans les foyers de soins, « Nous manquons de ressources. » Et M. Lamrock a répliqué, les ressources parfaites, ça n'arrivera pas. Alors, il faut trouver des solutions en attendant, parce que c'est inacceptable qu'en raison de ce manque de ressources-là, des gens meurent en raison de, et là, j'ouvre les guillemets encore, l'inaction d'employés aveugles aux urgences. Alors, deux drames, deux situations où une personne est morte après avoir été abandonnée par un système qui aurait pu la protéger, qui aurait dû le faire. Reste maintenant à voir si le signal d'alarme de M. Lamrock va être entendu.
0: Et deux rapports en deux qui critiquent beaucoup aussi le rôle de développement social là, dans l'équation. Là. C'est-à-dire la rigidité.
1: Oui.
0: La rigidité du système. Puis si on attend un an pour un placement, ben c'est pas le foyer qui place. C'est la prise en charge de développement social et de trouver un placement pour cette personne. Effectivement, on verra si ces rapports auront des suites concrètes pour la suite des choses. On va passer au troisième sujet. Ça a brassé à Fredericton. Vous avez été envahi, Jacques, par des tracteurs. Puis j'ai même vu des costumes de bétail, de vaches, des cloches à vaches. Bref, la ruralité du Nouveau-Brunswick est arrivée dans la capitale cette semaine, Jacques.
2: Oui, et je me demande si c'était vraiment le dernier souffle pour cet effort de renverser cette décision sur les vétérinaires, parce que la foule était grande, mais pas super grande. J'ai vu beaucoup de manifs à l'Assemblée qui étaient plus grands que ça, beaucoup plus de monde. Aussi, les députés vont terminer leurs travaux vendredi prochain, le 12 juin. Alors, la pression politique pour changer cette décision va peut-être être moins présente. Les progressistes conservateurs accusent les libéraux de faire une calcul politique, que la plupart de ces fermiers sont dans des circonscriptions rurales qui votent conservateurs. Alors, les libéraux pensent qu'ils ne vont pas perdre beaucoup en faisant cette coupure-là, qui est vraiment la seule décision budgétaire difficile qu'ils ont faite et ou qu'ils n'ont pas renversé. Mais j'ai rencontré du monde dans la foule, une madame qui vit dans la circonscription de Susan Holt, qui a changé sa vote la dernière fois pour appuyer Susan Holt et qui ne va pas voter pour Susan Holt la prochaine fois. J'ai rencontré un fermier dans la région de Bathurst, Châteaufort, pour les libéraux, qui est très déçu avec la décision des libéraux. Alors, on ne sait pas l'impact politique. Je pense que les votes qui comptent vraiment dans cette affaire-là, c'est les vétérinaires. Il y a une pénurie de vétérinaires au Canada.
0: Oui.
2: Et si ces vétérinaires-là décident de partir ou faire autre chose et refusent de participer dans le système privatisé, c'est là où la pression va se trouver sur le gouvernement.
0: Intéressant que vous nous parliez du poids politique de ça, parce que on l'a vu, là, des exemples au fil d'élections, d'un dossier, d'un enjeu qu'a pu faire ou défaire un gouvernement. Là, on est loin d'une élection générale, il faut le dire là, quand même. Il faudra voir où tout ça va aller. On a senti qu'on n'avait pas dit tout à fait peut-être le dernier mot avec cette manifestation-là à Fredericton. Bon. Il nous reste pas mal de temps pour les cafés, chers amis. Alors, vous pourrez aller de votre prose, de vos grandes propositions pour un événement d'actualité, pour une personne, un acteur de l'actualité qui est digne de mention cette semaine, à qui vous voulez offrir un café. Je vais rester avec vous à Fredericton, Jacques. Vous avez un café cette semaine, je pense.
2: Oui, juste un café pour le député fédéral conservateur Mike Dawson, qui continue son effort de refuser son hausse de salaire en allant au cours fédéral cette semaine pour déposer une application pour une révision judiciaire de la décision du Chambre du commune de lui refuser le droit de refuser cette hausse de salaire-là. C'est intéressant parce que en ligne, sur les médias sociaux, on a vu beaucoup de Néo-Brunswickois qui ont dénoncé Mike Dawson pour aller chercher des publicités pour faire cela au lieu de vraiment travailler sur des dossiers importants comme l'abordabilité pour ses citoyens. Mais Mike Dawson a reçu des milliers de courriels et lettres de partout au Canada, des gens avec une tendance conservateur qui le remercie pour cet effort-là. Alors, c'est très intéressant de voir cette polarisation dans les réactions. Mais il ne faut pas oublier que avec la popularité de Mark Carney actuellement, Mike Dawson est probablement le député conservateur le plus vulnérable au Nouveau-Brunswick dans les prochaines élections. Il a seulement gagné par une petite marge de victoire la dernière fois. Alors,
0: oui,
2: c'est possible.
0: Les récents sondages montraient du mouvement en Atlantique, notamment.
2: Absolument. Alors, il y a plusieurs motivations peut-être pour les efforts de M. Dawson.
0: Peut-être s'il y en a trop, il peut faire des dons à la Banque alimentaire, justement, en parlant d'abordabilité.
2: Il fait ça, il dit qu'il fait des dons.
0: D'accord.
2: Oui, mais c'est pas, pour lui, ce n'est pas l'argument. L'argument, c'est le principe, d'accord. Selon lui.
0: Merci beaucoup, Jacques. Vos cafés, François Gravel, cette semaine.
1: Moi, tantôt, j'avais des choses à dire sur la manifestation des fermiers aussi, Martine.
0: Ah, mais vous êtes-tu passé par-dessus? Moi, là, j'ai fait ça.
1: Je vais adroitement intégrer tout ça dans les cafés. Donc, café au chef de l'opposition officielle, Glenn Savoie, qui a demandé hier, pendant la période des questions à la première ministre Susan Hall, si elle allait cesser de répandre du fumier sur le plancher de l'Assemblée législative, en lien avec l'importante manifestation des fermiers, bien sûr, avec ses positions sur le sujet. Dans ce dossier-là aussi, j'ai le sentiment, Martine, que... Il existe une voie de passage pour un compromis là, qui pourrait permettre de sauvegarder le système actuel des vétérinaires sans que ça coûte autant d'argent en fonds publics, mais que ça n'arrivera pas parce que le gouvernement ne veut pas reculer en raison du message que ça enverrait, que s'il recule devant les fermiers, il devra reculer devant tout groupe bien organisé et bruyant, comme on l'a vu. Alors, c'est ce qui fait que tout bloque, selon moi.
0: Merci, François, de votre flexibilité. Je suis encore désolée, là. Ça arrive peu, là. Au début que je faisais le café, ça m'arrivait souvent. Mais juste pour ça, Steve...
3: Oui,
0: Steve accepte de vous céder une minute de plus, là, François. Peut-être même deux. Là. Je veux dire, c'est vendredi.
2: Même trois.
0: Allez-y avec vos cafés, mon cher François. À cette heure que vous nous avez dit ce que vous aviez à dire sur la manif des agriculteurs.
1: Donc, deuxième café ici. Député du Parti vert, Megan Mitton, bien sûr, qui va devoir prendre une décision pour son avenir, pour le chef du Parti vert, en décidant si elle succédera à David Kuhn. Elle n'a pas voulu répondre à des questions à ce sujet-là tout de suite, évidemment. Mmh. C'était la journée de M. Kuhn, mais décision qu'elle ne devra pas laisser traîner trop longtemps. C'est clair que les personnes intéressées, on a parlé de Kevin Arsenault tantôt, vont devoir attendre la décision de connaître les intentions de Mme Mitton. Ça va tout changer pour le reste de la course au leadership. Café à la ministre de l'Éducation, Claire Johnson, qui a dévoilé les détails du programme de dîner subventionné. Donc, le programme à contribution volontaire qui avait été promis est abandonné, on le savait déjà. Mais pour les familles défavorisées, elles pourront obtenir une subvention pour réduire la facture, pour que le reste du repas soit gratuit. Donc, pour cette clientèle, en quelque sorte, un dîner à contribution volontaire. Mmh. Et en terminant, Martine, café à Mathieu Gérald-Casey, fondateur du Cercle acadien de la langue française, qui a fait bouger les choses cette semaine. Mm-hmm. Le commissariat aux langues officielles lui a donné raison à la suite d'une plainte qu'il avait portée. Pour faire une histoire courte, Alcolette B, c'est un réseau de succursales. Elles appartiennent au gouvernement. Elles sont assujetties à la loi sur les langues officielles. Personne ne remet ça en question. Mais il y a aussi des magasins de franchise qui affichent la bannière agent d'Alcolette B. Ce sont des magasins que l'on retrouve ou des comptoirs dans les dépanneurs, mm-hmm. les stations-service. Et ces franchises appartiennent au secteur privé. Il y avait un flou à savoir si elles étaient assujetties à la loi sur les langues officielles. Le commissariat a tranché, oui, elles doivent respecter la loi. Donc, la prochaine fois que vous irez acheter de la bière dans un magasin Irving, par exemple, sachez que vous avez le droit d'être servi en français, à savoir si vous le serez, par contre. C'est une toute autre histoire.
0: Absolument. Alors, voilà que l'ordre est rétabli. Désolé encore, François. Merci de votre patience, chers collègues du café. On se dira que c'est vendredi pour tout le monde. Tiens, ça doit être ça. Merci, François Gravel. On lit vos éditoriaux dans l'Acadie Nouvelle et on continue de suivre vos reportages à CBC. Jacques Poitras, merci beaucoup.
1: Merci. Au plaisir.
0: À la semaine prochaine. Voici maintenant nos nouvelles. Il est 8h31.
4: Bonjour à tous, ici Steve Legault et voici les informations. David Kuhn a annoncé jeudi qu'il se retirera de ses fonctions de chef du Parti vert du Nouveau-Brunswick d'ici la fin de l'année, lorsque sa formation politique choisira son successeur. Celui qui est devenu en 2014 le premier député vert provincial à l'extérieur de la Colombie-Britannique croit en un avenir prometteur pour son groupe politique. Charles-Étienne Drouin.
5: Le moment est venu de passer le flambeau avant la prochaine élection.
6: Après près de 14 ans à la tête du Parti vert, David Kuhn tire sa révérence comme chef, même s'il ouvre la porte à solliciter un autre mandat comme député. Il quittera ses fonctions de chef d'ici le 31 décembre, période à laquelle il estime que sa formation politique aura choisi son successeur.
7: Politics can be done differently, and that's what we've done here.
6: C'est en 2014 qu'il est devenu le premier député vert provincial à l'extérieur de la Colombie-Britannique. Sous sa gouverne, les Verts ont réussi à faire élire deux députés supplémentaires en 2018, incluant Kevin Arsenault, qui n'a pas réussi à conserver son siège en 2024.
8: Son plus grand leg, c'est vraiment d'avoir bâti le parti, d'avoir bâti un momentum.
6: David Kuhn a déposé plusieurs projets de loi, par exemple en matière d'aide sociale, de protection des locataires, d'énergie renouvelable et de sécurité alimentaire, même si ses collègues parlementaires ne les ont pas tous adoptés.
5: Le Parti vert est une partie permanente dans la scène de politique au Nouveau-Brunswick.
6: La députée verte provinciale, Megan Mitton, ainsi que son ancien collègue, Kevin Arsenault, n'écarte pas la possibilité de se lancer dans la course à la chefferie à venir. Ici Charles-Étienne Drouin, Radio-Canada, Frédéric Thune.
4: Le programme de dîner à l'école à 4 ou 5 $ débutera dès la prochaine rentrée scolaire. Ce modèle où chacun paie ce qu'il peut était une promesse d'abord électorale des libéraux. Le coût des dîners ne dépassera pas 4 $ pour les élèves du primaire et 5 $ pour les élèves du secondaire. Les coûts des repas seront partagés entre les familles et la province. Les familles qui ne sont pas capables de payer ces montants recevront une subvention issue notamment de collectes de fonds d'organismes communautaires. Les critères pour ces subventions seront définis notamment par les écoles, selon la première ministre Susan Holt.
3: Et c'est un travail qui se fait avec l'école parce qu'ils connaissent bien les besoins de leur famille. Ils peuvent identifier c'est qui a besoin. C'est aussi un travail avec le développement social parce que il y a des familles où on identifie qui reçoit du support. Alors c'est un travail partagé pour trouver c'est où les besoins pour un repas complètement subventionné. Alors c'est un travail partagé.
4: Le gouvernement avait changé sa stratégie ce printemps en privilégiant ce modèle plutôt qu'une contribution volontaire annoncée l'an dernier. Deux arbres matures doivent être coupés près de l'arrêt d'autobus devant la bibliothèque de l'Université de Moncton. Cette coupe permettrait de faire des travaux d'aménagement à l'arrêt d'autobus. Toutefois, plusieurs membres de la communauté universitaire dénoncent la décision. Christina Cormier.
9: Dans un communiqué, l'Université de Moncton explique que ce projet a pour but d'améliorer la sécurité des infrastructures des transports en commun. Laurence Arrigui et Jean-Michel Robichaud, tous deux professeurs, auraient aimé voir une approche différente.
10: Des dodanes, un passage piéton surélevé, la possibilité de considérer aussi la zone du campus comme une zone scolaire, avec une réduction de la vitesse de circulation.
11: Cette décision-là, prise à la légère, sans consultation, s'inscrit dans une tendance qu'on observe à mettre l'environnement en second plan, même plus qu'en second plan.
9: Les usagers du transport en commun sont partagés.
12: Je pense que c'est important que l'arrêt d'autobus soit sécuritaire, mais je suis pas sûre que couper les arbres, c'est la meilleure façon de faire ça, juste parce que les arbres sont vraiment importants pour l'environnement.
13: On a toujours une file de voitures qui attend et de la circulation. Donc, je pense que c'est bien pour la fluidité de la circulation. On a toujours une file de voitures qui attend et de la circulation. Donc, je pense que c'est bien pour la fluidité de la circulation.

0: On a finalement mis en service un nouveau système d'approvisionnement en eau, annoncé, rappelons-le quand même, depuis 2024. Le nouveau système comprend des puits de 90 mètres de profondeur et deux grands réservoirs de stockage d'une capacité d'environ 170 000 gallons chacun. Et un avocat de Fredericton, suspendu de ses fonctions et faisant l'objet de dizaines de plaintes pour inconduite professionnelle, a été reconnu coupable par un comité du barreau. Stephen James Hill a reçu un avis de plainte en octobre dernier suite à des allégations de détournement de fonds de clients et de négligence dans l'exécution de ses tâches. Lundi, un comité de discipline a décidé qu'une audience sur les sanctions se tiendrait le mois prochain. Le comité pourrait prononcer diverses sanctions, y compris la radiation de ce dernier. Le fonds d'indemnisation du barreau a déjà versé plus de 1,2 million de dollars à certains plaignants. Et puis en terminant, Martine, dans le monde du sport, c'est le Grand Prix de Monaco qui déjà commence ses activités depuis une dizaine de minutes environ avec les essais libres. Donc, c'est toujours mythique, ce Grand Prix-là de Monaco.
1: C'est sûr.
0: On essaie de surveiller ça, puis on essaie d'avoir un petit peu plus d'action que d'habitude, parce qu'habituellement, c'est une traînée de voitures qui se dépasse pas trop parce qu'il n'y a pas beaucoup de place.
1: C'est vrai que c'est pas comme les grands circuits de certaines autres villes.
0: Pas comme Montréal qui avait de l'action.
1: Tout à fait. Ben, je vous souhaite juste assez d'action en fin de semaine, de pouvoir avoir un peu de repos aussi. Bon, moi, j'ai pas oublié votre radio-journal. Hein. J'étais un petit peu dans la lune pendant le café politique, franchement. Ça doit être le vendredi.
0: Il reste encore une minute et demie à François.
1: Oui.
0: Là.
1: Franchement, il n'a même pas écoulé tout son temps de plus.
0: Il aurait été capable. S'il avait voulu.
1: Ah, c'est clair.
0: C'est par bonté.
1: C'est clair. Oui, absolument. Merci pour par humilité.
0: Ouais,
1: merci beaucoup. Et je rappelle d'ailleurs que le Café politique est disponible en version visuelle. Vous pouvez le voir, le café, en plus de l'entendre. Météo, OK? Parce que dans un moment, on va parler de plage. Parce que oui, la plage ouvre officiellement. Chaque plage a sans doute son horaire, là, vous me direz, mais c'est parce qu'il y en a une assez fréquentée qui ouvre aujourd'hui. Alors, je vous en dis plus long dans un moment. Et puis, il va faire soleil, ça c'est sûr. Moins chaud qu'hier, cependant. On aurait voulu les températures d'hier pour aujourd'hui. Mais ce sera quand même très agréable. Le soleil est présent à peu près partout au Nouveau-Brunswick aujourd'hui, avec des maximums autour de 22... 24 en moyenne. Aujourd'hui, ça va même jusqu'à 26 à Fredericton, avec du ressenti humidex, donc ressenti 28 dans certaines régions. Et là, je vous fais vraiment une moyenne, parce que c'est un peu moins élevé qu'hier, mais c'est encore assez beau et assez chaud. Et puis, la nuit prochaine, les mercures tombent pas plus bas que 10 degrés. Donc, demain, on va encore remonter un petit peu dans les mercures. Le facteur humidex sera là encore. Il y aura peut-être un petit peu plus de nuages demain, mais encore une belle présence de soleil, plus que ce qu'on anticipait en début de semaine. On pensait avoir une fin de semaine plus pluvieuse. Mais demain, ça pourrait être nuageux, par exemple, dans la région de Saint-Jean. Un petit peu plus de nuages dans le sud-est du Nouveau-Brunswick également. Il y a des probabilités d'averses qui vont planer, mais pour l'instant, il n'y a rien de probant. On n'est pas en train de dire qu'il va y avoir de la grosse pluie samedi, loin de là. Mais dimanche, ça reste pluvieux. Ça, ça ne change pas. Ça, on l'avait dans les prévisions. Et ça, c'est pas pour tout le monde, cependant. Pour la moitié nord du Nouveau-Brunswick, on s'en sauve. Alternance soleil-nuages, température un peu plus basse, mais ce sera beau dimanche. Mais sur la moitié sud, on peut se dire qu'il va pleuvoir pour la journée de dimanche. Et pour tout le monde, là, on va retourner dans des valeurs entre 13 et 18 degrés pour la journée de dimanche. Alors pour l'instant, au Nouveau-Brunswick, le ciel est plutôt dégagé. Les températures se situent entre 9 et 17 degrés. Et donc, quand ça a remonté là, au beau soleil de midi, pourquoi pas aller se prélasser à la plage à Boiteau, qui ouvre officiellement aujourd'hui. On s'est dit qu'il serait de bonne aloi de joindre le directeur du tourisme, de la culture et de la vie communautaire à la ville régionale de Kapakadi, Justin Leblanc, pour nous vendre sa belle plage. Bonjour, M. Leblanc.
2: Bonjour, Martine.
1: Comment on se sent quand c'est le jour de l'ouverture de la plage à Boiteau?
2: On se sent très bien, surtout quand la météo est comme que c'est prévu pour aujourd'hui.
1: Ah oui, il va faire beau. Moins chaud qu'hier, mais encore assez beau pour aller à la plage. Ça, c'est sûr. Ça, c'est sûr. Donc, quand on dit que la plage ouvre, c'est tous les services. Qu'est-ce que ça veut dire pour les personnes qui connaissent moins la plage à Boiteau? Ou alors, s'il y a des nouveautés, ben allez-y, dites-nous ce qu'on nous propose pour cette année.
2: Ben, c'est ça. Aujourd'hui, la plage ouvre officiellement pour la saison. Ça veut dire que les salles de toilettes, les salles de douche, le restaurant ouvre à plein temps. Le personnel est sur le site. Les gens sont capables de venir activer ou réactiver le poste de saison. Il y a des services qui vont avoir une ouverture graduelle, comme la microbrasserie Kavoké, qui va

0: ouvrir à partir du 12 juin. Mm-hmm. Mais tu parlais justement de nouveautés.
1: Oui.
0: Cette année, on a pas mal de nouveautés à la plage à Boito. C'est excitant.
1: OK.
0: Les gens qui nous fréquentent voient qu'au cours des années, on est toujours en train de faire des améliorations. Mm-hmm. On vient de plus en plus achalandés qui nous permet de faire ces investissements-là. Donc, cette année, on va avoir un nouveau coffre à jouets public. Donc, qui va être installé sur la terrasse principale. Donc, les jeunes qui viennent d'ailleurs, qui ont peut-être oublié le jouet de plage, peuvent venir prêter des jouets de plage. Même parfois, il y en a qui en oublient sur la plage. Donc, ça va nous permettre de les mettre dans le bac.
1: Les seaux, les pelles, tout ce qu'on a besoin pour faire des beaux châteaux de sable.
0: C'est ça. Puis aussi, quelque chose de nouveau, c'est qu'on a un terrain de volleyball qui sera installé sur la plage. On avait un plusieurs années passées,
1: oui,
0: mais malheureusement, avec l'ouragan Dorian.
1: Ah, ça avait fini avec Dorian.
0: Oui, oui, oui. Oui, il est probablement rendu avec nos amis sur l'île du Prince-Édouard.
1: Je sais pas, hein, tu l'as retrouvé l'autre bord. Mais là, on réaménage un peu semblable à ce que c'était dans ce temps-là?
0: C'est ça, puis même encore meilleur. Vraiment, c'est de l'équipement de calibre professionnel qu'on installe.
1: Oh, oui.
0: Donc, ça va vraiment être une amélioration. On a un nouvel espace pour prendre des photos, une belle muraille de la plage à Boito, comme arrière-plan photo sur l'estrade.
1: Mm-hmm.
0: Puis, on a des nouvelles stations pour le rinçage des pieds.
1: Ah.
0: Puis, on a une nouvelle fontaine d'eau. Qui va permettre aux gens de boire de l'eau. C'est une fontaine accessible, donc même les personnes en fauteuil roulant. Mm-hmm. Puis ça permet de remplir les bouteilles d'eau.
1: Oui, ça c'est vrai qu'on a nos gourdes avec nous, de pouvoir les remplir avec de l'eau à proximité de la plage. C'est toujours bon, surtout dans les belles grosses journées de chaleur. Et vous parlez de fontaine accessible. C'est une plage accessible aussi, hein? Faut pas l'oublier.
0: C'est ça. Nous, au cours des années, on a fait beaucoup d'investissements sur le côté de l'accessibilité. On a des nouvelles rampes d'accès à la plage. Nos passerelles sont accessibles, le restaurant, les salles de bain. Donc, on a vraiment mis un focus sur l'accessibilité parce qu'on pense que tout le monde devrait être capable de profiter de la plage.
1: Mmh. Combien de personnes passent par la plage à Boito? Vous le disiez, Justin Leblanc, on peut faire des investissements grâce au fait, justement, qu'on a plus d'achalandage. Donc, comment c'était, par exemple, l'été passé?
0: C'est ça. L'an passé, on a eu environ 50 000 visiteurs. C'est ça les chiffres qu'on a sur papier.
1: Mm-hmm.
0: Je suis convaincu que les chiffres sont plus grands que ça. C'est pas représentatif. Parce que les jours très occupés, je vois mes employés au kiosque d'admission, ils ont de la misère à fournir. Donc, je suis certain qu'il y a des données qui manquent. Là.
1: Alors, rappelez-nous les coûts pour se rendre à la plage.
0: Donc, c'est ça. Pour accéder au stationnement B, qui est près de la plage, c'est 15 $ par voiture par jour. Le stationnement A, qui est le stationnement économique, c'est 10 $ par voiture par jour.
1: Mm-hmm.
0: C'est aussi possible de faire l'achat de passe de 16 ans. Les achats peuvent se faire sur notre site web plageaboito.ca.
1: Ben, c'est parti dès aujourd'hui, l'ouverture de tous les services de la plage à Boito. Et pour les intéressés, la terrasse Cavoquet, vous le disiez, c'est la semaine prochaine qu'elle va ouvrir.
0: Oui.
1: Justin Leblanc, je vous souhaite un bel été chaud et puis ben du monde. Beaucoup de plaisir à la plage à Boito.
0: Merci. On souhaite de vous accueillir aux Caraïbes du Canada.
1: Aux Caraïbes du Canada. Ah ben tiens, j'aime ça. Merci beaucoup, Justin Leblanc, directeur du tourisme, de la culture et de la vie communautaire à la ville régionale de Cap-Acadie. La plage à Boito ouvre aujourd'hui. On voulait marquer le coup et on va le faire comme ça là, de temps en temps, là, aller dans différentes régions avec des attractions. On l'a fait déjà, qui ouvre ces jours-ci pour la belle saison. 8h45. Ça vous a inspiré, l'entrevue de la plage?
2: Je trouve ça drôle parce que mes enfants,
1: oui?
2: L'un d'entre eux, l'une d'entre elles, vont à la plage. Je ne dis pas cette plage-là.
1: Avec l'école?
2: Avec l'école,
1: oui.
2: Mais ils ne peuvent pas se baigner.
1: Ah non?
2: Non. Donc, pourquoi est-ce qu'on va à la plage?
1: Ah ben, pour ramener plein de sable à la maison.
2: Donc, on interdit la baignade et même de porter un maillot. Je sais qu'il y a des raisons pour ça.
1: Papa
2: n'est
1: pas content.
2: Mais on parlait de ça, le côté absurde de ça. Puis c'est comme, puis mon enfant était pas mal offusqué. Puis moi, je suis content que mes enfants s'offusquent de choses.
1: Revendications.
2: Ça devient des citoyens...
1: engagés.
2: C'est ça, il faut s'engager. Tant que c'est pas contre des décisions de papa et maman.
1: Puis si c'est trop compliqué à aller à la plage, bon, on va trouver une autre activité peut-être. Hein?
2: Je comprends
1: ce que ça puisse impliquer. Néanmoins, mais voilà, papa s'est vidé le cœur.
2: Il y aura d'autres journées pour
1: aller à la plage. Journées, oui,
2: plus
1: chaudes. Oui, l'eau sera plus chaude encore dans quelques jours. Je suis un peu frileuse dans cette année. Il y a quelque chose d'intéressant qui se dessine, puis c'est pas étonnant, hein, parce qu'on vit ça partout au pays. Mm-hmm. Une alliance d'élus municipaux qui propose à Mark Carney de taxer les pétrolières. C'est une initiative qui n'est pas très populaire chez nous, par ailleurs.
2: C'est intéressant parce qu'on parle, on dit que, bon, il y a beaucoup eu d'analyses sur, depuis que Mark Carney est en poste comme premier ministre, qu'est-ce qui s'est fait côté environnemental. Il y a beaucoup de critiques à ce niveau-là. Stephen Guilbeault, qui était ministre de l'Environnement il n'y a pas si longtemps, qui a démissionné, tout ça. Donc, on sait qu'il y a un constat à ce point-là. Donc, en parallèle, il y a des élus municipaux de toutes les provinces qui sont réunis pour un sommet sur le climat à Edmonton. L'Alliance Retroussons nos manches pour le climat, c'est comme ça que ça s'appelle. En anglais, c'est Elbow Ups, là. C'est plus ça, qui regroupe près de 300 maires et conseillers municipaux à travers le pays, demande au premier ministre Carney de, je cite, « bâtir le pays plutôt que de le brûler ». Ça interpelle beaucoup en Alberta parce qu'il y a eu beaucoup de catastrophes de municipalités qui ont brûlé en raison d'un feu de forêt récemment. Donc, cette alliance propose au premier ministre Mark Carney de taxer les bénéfices des pétrolières et gazières pour financer des mesures d'adaptation et de lutte au changement climatique. Cette alliance qui a été lancée l'an passé repose sur 5 piliers. Mm-hmm. Un réseau électrique moderne, je le résume comme ça, mais bon, basé davantage sur des énergies renouvelables, de nouveaux logements efficaces et énergétiquement parlant, aussi de rénover le parc de logements actuel et qui soit abordable, construire un système interprovincial de trains à grande vitesse et d'autobus interurbains. On a parlé à quel point, Nouveau-Brunswick, on manque de manière de se déplacer, surtout d'une province à l'autre, puis mettre en œuvre une stratégie canadienne de résilience et d'intervention, de reconstruction pour que des communautés soient prêtes à faire face aux catastrophes climatiques à venir. Donc, pour financer une partie de ces 5 mesures pour la sécurité climatique et économique du pays, l'Alliance propose une taxe sur les bénéfices des sociétés pétrolières et gazeuses. Donc, concept de pollueur-payant. Oui, là, j'ai regardé la liste des 300 maires et conseillers qui font partie de cette alliance.
1: Oui,
2: il y en a seulement 8 du Nouveau-Brunswick. Oui. Mais c'est une liste qui n'a pas été mise à jour suite aux élections municipales du mois dernier. Sur les 8, on avait déjà... Un qui était, bon, c'est l'ancien maire de St. Andrews. Mm-hmm. Sur les 4 maires nommés, 2 ne sont plus en poste, comme Adam Lorden à Miramichi, Andrew Black de Tantramar. Le maire Andrew Leblanc de Riverview fait partie de la liste, celui de Bertrand Valley également. Puis les 3 conseillers nommés ont soit perdu leur élection ou ont tous quitté. Donc, c'est intéressant de voir que c'est peut-être pas quelque chose qui a fait beaucoup son chemin ici. Est-ce que c'est une idée, ça, de taxer les pétrolières qui interpelle les Canadiens? Pour pousser les réflexions, il y a un sondage national qui a été réalisé par Liaison Stratégie pour justement cet organisme-là, Retroussons-nous les manches pour le climat et Climate Caucus, qui révèle que 66 % des Canadiens sont favorables à une taxe sur les bénéfices des gazières et des pétrolières. Si ça sert à réduire leurs recettes, leur coût qu'ils payent pour leur énergie. Le sondage publié en début de semaine montre que le soutien à ça est plus élevé au Québec, 73 %. C'est en Atlantique où le soutien à ce genre de mesure-là est le plus bas, 55 %. Les 3/4 des électeurs libéraux, 74 % sont favorables à cette taxe. Sondage réalisé début mai auprès de 1526 Canadiens, dont 70 en Atlantique avec une marge d'erreur de 2,5 %. Puis je termine avec ceci, une petite réflexion. Mm-hmm. Selon une analyse du Centre canadien de politique alternative, l'industrie pétrolière et gazière canadienne engrange 170 millions de profits supplémentaires par jour depuis le début du conflit en Iran. Hein, ça coûte plus cher l'essence et ça paraît. Au prix actuel, le secteur est en voie de réaliser des bénéfices de 90 milliards de dollars au cours des 12 prochains mois. Donc ça, c'est toujours selon le Centre canadien de politique alternative. Donc,
1: Il y a des gros dossiers pour nos municipalités. Puis, d'ailleurs, les maires, j'en parlais plus tôt, là, ils sont à Edmonton pour le congrès annuel de la Fédération canadienne des municipalités. Ouais, c'est ça se passe tout en même temps. Puis les grosses revendications pour contrer l'itinérance, pour trouver des manières d'aider à renverser la tendance.
2: Ils en ont beaucoup dans leur assiette.
1: Énormément. Puis je pense que de se réunir comme ça puis de faire front commun devant le fédéral, ça peut pas nuire, j'imagine, alors qu'on vit des situations semblables. Merci Louis-Philippe.
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1: C'est vendredi, Jérémy est là avec ses propositions, idées de sortie. Allez-y, on vous écoute.
4: Oui, yo la gang. Il fallait un petit peu quand même. De...
1: Pas,
4: ça, c'est allé, là.
1: Le poil des jambes.
4: On s'est excité, le poil des jambes. Hey, première journée aussi en shirt.
1: C'est vrai, matin. J'avais pas remarqué.
4: Ben, il était temps, Martine.
1: Ben, c'est parce que la table.
4: Ouais, je sais. Bon. Okay. 30e Festival des arts visuels en Atlantique, qui bat son plein à Caraquette. Une tonne d'activités tout le week-end. J'avais parlé à la directrice artistique Pauline Dugas plus tôt cette semaine.
5: Ben, effectivement, 30 ans, ça marque quand même le coup de qu'on a été là un bon bout de temps. Puis il y a beaucoup d'artistes qui ont défilé à cet événement-là, effectivement, depuis toutes ces années-là. Ça marque le coup aussi que c'est comme une année de transition. L'an prochain, c'est certainement il y aura certainement beaucoup plus de nouveautés, peut-être même un nouveau format d'édition. Mais cette année, on a quand même effectué un changement pour faire quelque chose de nouveau pour le public. On a un espace dédié à la création pour des jeunes avec des parents pour créer une œuvre collective animée par une artiste en estampe, une artiste maître graveur. Donc, ça va être vraiment un très, très beau projet qui s'appelle « L'art est un cadeau ».
4: Pauline Dugas, les Babies seront au Pays de la Sagouine ce soir. Elles étaient à Chipagan hier. Il y a un autre 30e anniversaire qui est souligné cette fin de semaine, celui de l'Académie de ballet classique et de danse moderne. Ce sera au Capitole cette fin de semaine avec ce grand gala. J'en avais discuté avec la directrice Suzanne Bourque, avec qui on est retourné un peu dans le temps, 30 ans en arrière, dans ses débuts en entrepreneuriat.
6: Mon père travaillait à l'université puis il faisait beaucoup de projets avec l'entrepreneuriat. Il m'a dit, écoute, Suzanne, si tu veux, pourquoi tu commencerais pas une école de danse avec Sergei? Puis, tu pourrais aller à l'université ici, ça te donnera de l'expérience en entrepreneuriat. Tu fais ça 2, 3, 4 ans, puis après tu pourras aller, tu feras ton bac ici, puis après tu t'en iras danser ou faire ce que tu veux. C'est ça, 30 ans plus tard, on est là. Ça fait ça juste comme, c'était un coup d'adonnance, c'était comme une drôle, je dis toujours la vie fait bien les choses, là. Je me suis beaucoup questionnée quand j'étais plus jeune, comme est-ce que je fais la bonne décision, c'est-tu le bon choix d'être ici?
1: Plusieurs festivals aussi, Jérémy, à surveiller.
4: Oui, des festivals. Outre le FABA, il y a le festival de chant marin, She Shanty, de Miramichi. Ça débute aujourd'hui. Il y a le festival de la nature qui se déroule à Chipagan. Vous pouvez réécouter d'ailleurs l'entrevue de Marc-Samuel Larocque avec Samuel Le Grélé.
7: C'est bien gentil.
4: Ben oui, je vous plug comme ça. Là. Le festival écossais de Perth and Dover. Avez-vous fait une entrevue là-dessus, mon cher Marc-Samuel?
7: Non, on va probablement autour
1: continuer,
7: de...
1: Continuez, si jamais il y en a qui a fait, il va vous le dire.
4: Oui, c'est ça. Il y a le mois de la poutine.
7: Ça c'est tantôt?
4: Oui, c'est ça. Les Journées internationales des grillades aussi, faites-vous griller?
1: Ah ben oui, j'ai dit oui. La viande.
4: Non, la viande, on la grille à batteuse.
1: On a arrêté dans les années 90,
4: oui,
1: 2000 de se faire griller.
4: Oui,
1: en tout cas,
4: on attend ça à notre peau, les amis, à la maison. Enviro Fest, c'est demain à Moncton. Il y a aussi une nouvelle exposition qui est en montre à la bibliothèque de Moncton. Le Musée acadien de l'Université de Moncton aussi, que l'exposition « Quand les objets racontent notre histoire, 140 ans du Musée acadien ». À Tracadie, on présente la pièce « Conseil de famille » présentée par le Théâtre des Alentours, samedi soir et dimanche après-midi. Et puis finalement, au Centre des arts de Moncton, il y a sortie de résidence de l'artiste, oui, Vicky Lentz. Allez voir ce qu'elle fait. Voilà, plein d'activités. Et je tire ma révérence.
1: Et vous parlez d'Edmundston. Soyez pas surprise, vous voyez du papier de toilette sur la chaussée. Hein? Avez-vous vu ça?
7: J'ai vu les photos.
1: Ben oui, on utilise du papier de toilette pour la réfection de route. Oui.
2: Il y a tellement de jeux de mots qu'on pourrait faire qu'on ne fera pas.
1: Et la ville a eu à faire un communiqué parce que les gens posent des réseaux sociaux. C'est tout à cause de Facebook, tu savais.
2: Oui, c'est les. Vous savez, quand on fait des petits espèces de cracks...
1: On
2: là,
1: veut sceller les fissures. Puis à cause du gel, des gels, il faut comme avoir un lien. Ça fait 50 ans qu'ils se sont dit le papier de toilette, ça va faire la job.
4: Ça fait la job pour bien les affaires. On va se le dire là, quand même.
7: Moi, je me questionne toujours, c'est combien d'épaisseur qu'on...
2: C'est plus simple. C'est simple, c'est dit. Mais ce qu'il faut comprendre, c'est qu'on utilise le scellant, l'espèce de gomme noire pour remplir les cracks qui se forment avec le gel des gels. Et par la suite, par-dessus, on ajoute ça.
4: On utilise ça aussi aux toilettes.
2: C'est ça.
1: Bravo, et Jérémy.
2: Le but de ça, oui, c'est parce que ça colle, ce goudron-là, et on veut pas que ça colle sur les chaussures puis sur les pneus. Donc, pour le 40 minutes où vraiment ça pourrait coller, on met ce papier hygiénique.
1: Moi, j'avais jamais vu ça.
2: J'ai jamais vu ça.
1: Pour vrai, vous avez déjà vu le papier de toilette sur les fissures à Montréal, en Schlagamaison-Neuve? Je sais pas. Mais
7: déjà, d'où venait cet accent-là?
1: Je ne le sais pas. C'est ça, c'est
4: qu'est-ce
1: arrivé.
4: Qui se passe?
1: Mais c'est dans le cadre des travaux pour sceller les fissures. Ça fait des années qu'on fait ça, en fait, depuis plus de 50 ans, dit-on. Et c'est un traitement préventif qui prolonge la durée de vie de la chaussée d'environ 10 ans.
2: Wow, oui.
1: Donc, allez-y, le papier de toilette, parce qu'on y voit les travaux en ce moment.
2: Mais je pense qu'il parle du traitement de gomme qu'ils mettent. Ça fait 50 ans, mais le papier de toilette, ça fait pas longtemps qu'ils font ça.
1: OK, c'est
2: ça.
1: D'accord.
4: Ouais. Vous y connaissez pas mal, Louis-Philippe?
1: Non, je sais, mais il a peut-être lu plus que moi le communiqué de la ville, en fait.
2: Moi, ce que je veux savoir, puis si quelqu'un peut m'écrire là-dessus, les murets, lorsqu'il y a des travaux de n'importe quoi au Nouveau-Brunswick, il y a des espèces de murets en bois, puis c'est espèces de morceaux, ça a un pied de large, c'est noir, puis c'est comme pour délimiter les travaux. Je sais pas pourquoi ils font ça, ces petits murs, là, avec un tissu noir, mais on voit pas ça dans d'autres provinces et je sais pas pourquoi ils font ça au Nouveau-Brunswick. N'importe quel, c'est comme pour ramasser des hypothétiques morceaux de papier qui s'envoleraient, mais on voit souvent ça sur les travaux sur le bord des chemins lorsqu'on fait du terrassement, des trucs comme ça. Écrivez-moi si vous le savez.
1: Écrivez à Louis-Philippe, éclairez nos lanternes. Ouais. Et pour tout le monde, c'est ici la matinale à commercialradio-canada.ca. Faites-vous-en pas, ça arrive dans ma boîte, puis si ça concerne les autres, je leur dis. Donc, merci. Bonne fin de semaine, Jérémy. Merci. Déjà, merci Louis-Philippe. Bonne fin de semaine. Marc Samuel, je vous laisse du temps là quand même.
7: Oh, vous êtes bien gentil, Martine,
1: toutes nos rigolades.
7: Je ne mérite pas ça,
1: toutes
7: voyons.
1: Toutes nos rigolades de vendredi.
7: Moi, Jérémy en a parlé, c'est le mois de la poutine à Tracadie. Donc,
1: le
7: on va discuter
1: mois de la
7: avec quelqu'un
1: poutine est rendu à Tracadie.
7: Poutine, oui. Et là, il y a un concours pour la meilleure poutine. Je pense que c'est du côté du Pizza Shack, de mémoire, qu'ils ont comme 9 poutines proposées.
1: Puis c'est vous qui êtes sur le jury, c'est ça?
7: Non, j'aimerais, mais tellement, Martine. Mais non, ça ne pas. Et on s'intéresse à quelque chose que je ne connaissais pas et je suis toujours curieux d'apprendre. Ça s'appelle l'Or Acadie. C'est une galerie d'art jeunesse. C'est dans les centres d'action jeunesse de la péninsule acadienne. Oh. Un beau projet qui pousse tous les types d'art. Ils poussent de la musique, ils font aussi des toiles, de l'art plus numérique avec les jeunes. Et c'est en marge du FAVA, du Festival des arts visuels en Atlantique. Ils vont exposer là aussi. Donc, on va parler de ça avec le fondateur. Vraiment, peu d'infos pour l'instant. Je suis extrêmement curieux d'en apprendre plus.
1: Ben, ça va être à la grande virée. Puis, est-ce qu'il y a une grande jasette demain?
7: Oui, il y a une
1: ça
7: grande
1: jase
7: jasette.
1: Demain aussi. Puis, écoutez, on sera là après Denis Duchesne pour être au fait de vos propositions. Bonne émission tout à l'heure.
7: Chris Béliveau. C'est Chris Béliveau samedi. C'est Chris Béliveau. C'est la collègue Isabelle Robichaud qui l'a fait.
1: Isabelle,
7: donc,
1: ben
7: c'est
1: oui,
7: ça.
1: Je ne peux pas vous blâmer de ne pas vous en souvenir. C'était Isabelle qui était avec lui en entrevue. Très bien. Merci beaucoup.
7: Merci, Martin.
1: Marc Samuel, et bonne émission. Merci aux collaborateurs de la matinale, Jérémy Tessé-Vigneault, Louis-Philippe Leblanc, Steve Legault, aux informations. Émilie David était notre journaliste à la recherche cette semaine. Merci. À la technique, Troy Poirier. À la réalisation, Monique Lauzier. Ça, c'est eux qui, de l'autre côté de la vitre, quand on se met à être un petit peu fou comme tout à l'heure, se disent, mais où est-ce qu'ils s'en vont comme ça? C'est la folie du vendredi, n'est-ce pas? Je vous souhaite de passer d'agréables moments où que vous soyez au Nouveau-Brunswick. Merci d'avoir été là et j'espère vous retrouver lundi matin pour une autre semaine remplie de la matinale, une dernière semaine de travaux à Fredericton. Beaucoup de dossiers qu'on va vouloir continuer de suivre la semaine prochaine. Allez, à lundi!
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11: Des médecins insatisfaits du dossier santé numérique.
12: Une grosse partie de mon énergie actuellement qui sert à arriver à faire fonctionner le logiciel.
11: Ils craignent des effets sur les soins aux patients. Le plus grand réservoir d'Hydro-Québec aux trois quarts vide.
13: On le voit baisser depuis au moins 3 ans, là, il baisse là, à chaque année.
11: Les stocks d'énergie sont à leur plus bas en plus de 20 ans. Et feu vert du Sénat américain à une somme de 70 milliards de dollars pour lutter contre l'immigration. Bonjour, ici Marie-Michèle Bordua. Bienvenue à ce Radio-Journal. De nombreux professionnels de la santé sont épuisés par l'implantation du dossier santé numérique. Médecins en pleurs, surcharge de travail, détresse psychologique. La plateforme serait trop complexe et ralentirait les activités au point où des médecins estiment que les soins sont affectés. Le reportage de David Gentilé.
14: Mardi, la ministre de la Santé du Québec, Sonia Bélanger, se félicitait de l'implantation du dossier de santé numérique dans deux établissements.
15: Alors, ils ont fait une très belle implantation. Moi, je suis vraiment très contente de ce que je vois.
14: Mais le même jour, une réunion houleuse a eu lieu entre la direction du CIUSSS du Nord de Montréal et près de 300 médecins. Plusieurs sont épuisés par le travail supplémentaire qu'amène l'implantation du dossier de santé numérique et craignent même que la qualité des soins ne soit affectée vu les dysfonctionnements de la plateforme. Patrick Bellemare est intensiviste à l'hôpital Sacré-Cœur de Montréal.
12: Mais ça tient du fantasme de dire que ça n'a pas d'impact sur la quantité puis la qualité de ce que je fais, parce qu'une partie, une grosse partie de mon énergie actuellement qui sert à arriver à faire fonctionner le logiciel.
14: Docteur Bellemare souligne des problèmes importants pour l'ouverture des dossiers et les prescriptions de médicaments. Plusieurs partagent cet avis, comme Alison Baker de l'Hôtel-Dieu d'Arthabasca.
16: Si on n'est pas capable de changer la plateforme de façon assez rapide pour pallier à ces choses-là, pour éviter des problèmes de sécurité aux patients, il faut qu'on ressorte certains papiers.
14: Pour l'instant, Santé Québec refuse de dire si la plateforme EPIC sera utilisée dans la vingtaine d'autres établissements de la province. Ici David Gentile, Radio-Canada, Montréal.
11: Les projets de loi se bousculent à l'Assemblée nationale en cette fin de session parlementaire. Il ne reste plus qu'une semaine pour en adopter 18, dont celui sur l'interdiction des boissons énergisantes aux mineurs qui sera déposé aujourd'hui. Marie-Josée Paquette-Comeau est à Québec. Marie-Josée, le Parti conservateur entend toujours bloquer son adoption. Il demande aussi à ce que les élus prolongent la session parlementaire.
17: Oui, sur X ce matin, le chef Éric Duhaime demande de l'allonger au moins jusqu'au 19 juin, notamment parce qu'il est contre l'adoption en accéléré du projet de loi sur les boissons énergisantes. La députée Maïté Blanchette-Vézina va rencontrer cet après-midi les parents de Zachary Miron, mort en raison d'une interaction entre une boisson énergisante et sa médication. Je vous rappelle que le Parti conservateur du Québec avait refusé de rencontrer les parents jusqu'à maintenant, mais avait toutefois rencontré les représentants de l'industrie. Maïté Blanchette-Vézina a d'ailleurs lancé hier, va-t-on interdire les pamplemousses puisqu'ils interagissent avec certains médicaments, ce qui avait fait beaucoup réagir. Le gouvernement a besoin de l'aval de tous les députés pour l'adopter en accéléré, sinon le projet de loi risque de passer à la trappe.
11: Et Marie-Josée, c'est la même chose pour d'autres projets de loi.
17: Oui, exactement. La constitution de Simon-Jolin Barrette qui accuse l'opposition de faire obstruction. Le ministre Jean-François Roberge chapeaute trois projets de loi à lui seul, dont celui sur les changements à la carte électorale. Son accélération a été bloquée par le député indépendant Youri Chassin. Donc, il reste à adopter le projet de loi Gabi Renault pour prévenir la violence faite aux femmes, la modernisation de la loi P38 qui va permettre d'hospitaliser plus facilement contre son gré une personne en crise, le Q5 en québécois qui vise à accélérer le développement de projets d'intérêt national. Bref, un menu législatif costaud et le tout devra être adopté d'ici le 12 juin.
11: Marie-Josée Paquette-Comeau à Québec, merci.
17: Merci.
11: Le plus gros réservoir d'Hydro-Québec atteint un niveau critique selon ce qu'a appris Radio-Canada. Il s'agit du réservoir Kaniapisco dans le nord de la province. Jean-Philippe Robillard est avec nous. Jean-Philippe, le réservoir se vide de plus en plus.
18: Oui, si bien qu'actuellement le niveau du réservoir Kaniapisco est à 24 % de sa capacité. C'est moins que l'an passé à la même période où il était rempli à 34 % de sa capacité. Vous l'avez dit, c'est le plus grand, c'est le plus gros réservoir d'Hydro-Québec. Il alimente plusieurs centrales hydroélectriques et chaque année, depuis 3 ans, il y a Vincent Bernard, qui est propriétaire d'une pourvoirie au sud du réservoir, qui constate là, qu'il y a de moins en moins d'eau.
13: On le voit baisser là, depuis au moins 3 ans, là, il baisse là, à chaque année. Là. Et cette année, il est plus beau, là, je dirais, moi, dans mon secteur, là, il y a 3 pieds de moins d'eau, de moins que l'année passée, puis peut-être déjà beau l'année passée.
18: La dernière fois que le niveau de ce réservoir a été aussi bas, c'était en 2014, mais à ce moment-là, le contexte, il était différent, parce qu'aujourd'hui, Hydro-Québec est beaucoup plus serré que c'était le cas à l'époque, Marie-Michel, dans ses ressources énergétiques en raison de la forte augmentation de la demande.
11: Alors, c'est l'état de la situation. Hydro-Québec, de son côté, qui affirme toujours là, que tout est sous contrôle.
18: Oui, parce que selon la Société d'État, le contexte de faible niveau d'eau qu'il y a depuis 3 ans l'amène à gérer ses ressources avec prudence. Il y a un porte-parole porte-parole d'Hydro-Québec qui a affirmé que la société d'État a réduit ses exportations sur les marchés de court terme et a augmenté ses importations. Et quand Hydro-Québec exporte moins, ben elle fait moins de profits et verse donc moins de dividendes au gouvernement du Québec. Mais on aura une idée plus précise de l'impact de la baisse des exportations aujourd'hui parce que la société d'État doit présenter ses résultats financiers du premier trimestre de 2026.
11: À voir, merci Jean-Philippe.
18: Merci, au revoir.
11: Le versement de crédit supplémentaire unique pour la TPS est versé à partir d'aujourd'hui. Il vise à aider les Canadiens les moins nantis à faire face à la hausse du coût de la vie. Nous joignons notre analyste politique à Ottawa, Fanny Olivier. Fanny, le gouvernement fédéral estime qu'il y a 12 millions de citoyens admissibles à ce paiement.
19: Ouais, c'est une des mesures phares du gouvernement Carney pour aider les gens à faire face à la crise d'abordabilité. Le paiement est destiné aux foyers avec des revenus modestes, donc il faut déjà toucher le remboursement de la TPS pour y avoir droit. C'est un chèque unique, donc, qui, dépendamment des situations, peut aller d'environ 260 $ pour une personne seule à 530 $ pour une famille avec deux enfants. À ça, on ajoute une bonification du crédit là qui est versée tous les trois mois de 25 % au cours des cinq prochaines années. La mesure comme telle va coûter 12 milliards de dollars sur 6 ans. Et le gouvernement libéral, Marie-Michel, y a collé l'étiquette de nouvelle allocation pour l'épicerie, même si dans les faits, bon, celui qui touche le paiement peut le dépenser comme il le veut. Mais Mark Carney veut lancer le message qu'il agit pour contrer l'inflation alimentaire, alors qu'il est talonné en chambre par les conservateurs sur cette question pratiquement tous les jours. Et c'est pour ça que le premier ministre va souligner à grands traits ce matin le versement de ce paiement unique dans une épicerie de la région de Toronto. Il n'est pas le seul sur le terrain à en faire la promotion. Il y a également le ministre des Finances, François-Philippe Champagne, qui va faire la même chose à Shawinigan.
11: Merci, Fanny.
19: Je vous en prie.
11: Aux États-Unis, le Sénat a fait adopter le projet de loi de 70 milliards de dollars qui vise à le renforcement de mesures en immigration. La majorité républicaine n'a d'ailleurs pas fait de compromis comme le demandaient les démocrates. Valérie Michaela Ben est à Washington. Valérie Michaela, la minorité démocrate a tenté de bloquer ce projet de loi.
20: Oui, elle a voulu se servir de ce projet de loi sur l'immigration cher au président Trump parce qu'il aurait permis, entre autres, de financer l'ICE. Mais ils ont voulu s'en servir comme levier pour obtenir l'annulation du fonds d'indemnisation d'$1,8 milliard du président Trump qui aurait permis de verser des compensations financières à des émeutiers de l'assaut du 6 janvier au Capitole en 2021. Il y a plusieurs républicains qui avaient aussi qualifié ce fonds de scandaleux et exigé son abolition. Mardi, le procureur général Todd Blanche avait affirmé sous serment que ce fonds était mort et enterré, mais mercredi, le président Trump a laissé planer un doute là-dessus en disant qu'il s'agissait d'un beau fonds. Alors, il y a des sénateurs républicains qui avaient laissé entendre qu'ils auraient pu voter contre le projet de loi en immigration s'il ne comportait pas un amendement pour bannir ce fonds d'indemnisation. Finalement, ça n'a pas fonctionné, mais on peut quand même écouter le leader de la minorité démocrate, Chuck Schumer.
21: Trump's slush fund is anything but beautiful. It's heinous. And it won't die.
20: Il dit c'est que la caisse occulte de Trump est tout sauf belle, elle est odieuse, elle ne disparaîtra pas tant que nous ne l'aurons pas bannie de façon permanente par la loi et non pas par de simples mots. Finalement, après 18 heures de vote, le projet de loi a été adopté à 52 contre 47. Seule la sénatrice républicaine de l'Alaska s'est rangée du côté des démocrates.
11: Merci Valérie Michaela.
20: Je vous en prie.
11: Le président du Parlement libanais soutient que le Hezbollah pourrait se retirer du sud du Liban si les forces israéliennes se retirent elles aussi du territoire et si les parties s'entendent sur une trêve globale. Plus tôt, l'État hébreu a indiqué que ses forces armées s'apprêtaient à frapper 3 localités du sud du Liban. Et puis au soccer, en terminant, le Canada va disputer ce soir un dernier match avant la Coupe du monde de la FIFA. Ce sera contre l'Irlande. Voilà, c'était le Radio-Journal. Excellente journée.

En ce très beau vendredi 5 juin, c'est le début de votre émission La Grande Virée partout sur les quatre provinces de l'Atlantique. Marc-Samuel Larocque qui vous accompagne toute la semaine, encore avec vous aujourd'hui pour cette heure de découverte, de discussion, de bonne musique. Je vous le dis à chaque jour parce que c'est vrai, c'est un réel sentiment. On se sent choyé de vous savoir à l'écoute de façon quotidienne. On est très heureux de vous présenter ce spectacle-là où est-ce qu'on va discuter avec des gens de la communauté. On donne le micro aux entrepreneurs, aux artistes, aux gens qui peuplent la communauté, les différents endroits et qui amènent de la vie, qui amènent des événements. Et aujourd'hui, on a vraiment une très, très belle émission devant nous. On va s'intéresser à un mois très particulier. J'ai même l'impression que du côté de la région de Tracadie, dans la péninsule acadienne, au Nouveau-Brunswick, il y a des gens qui l'attendent. C'est le mois de la poutine. Eux, plutôt que de faire une journée, plutôt que de faire une semaine, c'est un plein mois où est-ce que les différents restaurants de la région vont vous proposer des créations culinaires tournant autour de la célèbre Poutine. On va en discuter en deuxième demi-heure d'émission. On va s'intéresser à un très, très beau projet, également dans la péninsule acadienne. Ça s'appelle la Galerie d'art jeunesse L'Art Acadie. C'est une initiative, nous dit-on, socioculturelle acadienne, axée sur l'art et le folklore. On va discuter avec le fondateur, aussi animateur et coordonnateur donc de ça. Ça se trouve dans les centres d'action jeunesse de la péninsule acadienne. Très belle initiative culturelle dans ce coin-là. Ça va être dans quelques petites minutes. Mais on débute tout de suite en musique à cette belle édition du vendredi 5 juin avec Ours. Voici Petit Jeu.

0: Ours avec Petit Jeu, c'était aussi avec l'artiste Mathieu Chédid, ça vient de l'album Mitsuko, sorti en 2021. Très belle pièce, très énergique pour débuter cette édition du vendredi 5 juin de votre grande virée. On s'est intéressé en début de semaine, vous vous rappelez peut-être, au Festival des arts visuels en Atlantique. Ça se déroule, on le rappelle, du 5 au 7 juin. Ça débute donc aujourd'hui. Mais en marge de ça, et ils y participeront, oui, il y a la Galerie d'art jeunesse, l'Or Acadie, une initiative socio-culturelle acadienne, nous dit-on, axée sur l'art et le folklore. Et au bout du fil, j'ai une personne qui va nous aider à mieux comprendre cette belle initiative. Il s'appelle Trevor Murphy. Il est le fondateur et le coordonnateur donc, de la Galerie d'art jeunesse L'Or Acadie. Trevor Murphy, bienvenue à l'émission.
1: Bon matin.
0: Qu'est-ce que c'est L'Or Acadie? C'est quoi cette belle initiative-là?
1: Ben, dans le fond, L'Or Acadie, c'est une initiative socioculturelle acadienne axée sur l'or, le corps et l'épouvante. Dans le fond, j'ai fondé L'Or Acadie un peu... Les débuts de L'Or Acadie étaient vraiment axés sur le folklore, les mythes, les légendes acadiennes. Puis, le plus que le temps passe, le plus que ça évolue, par exemple, dans l'or, comme qu'on touche à avec la Galerie d'art jeunesse.
0: Et comment ça se passe, tout ça? Comment vous évoluez dans ça avec l'art? Est-ce que les jeunes embarquent dans le projet?
1: Oui, non, je te dirais, dans le fond, la Galerie L'Or Acadie a quatre espaces dédiés à l'art jeunesse dans quatre centres, dans la péninsule, Acadie, Chipagan, Neguac et Saint-Isidore. Mm-hmm. Puis on va s'entendre que d'une façon ou d'une autre, que c'est des jeunes passionnés par ou des jeunes qui sont seulement là durant leur après-midi, tout le monde joue un petit peu un rôle puis se met la main à la pâte, là.
0: OK. Et vous êtes axé sur quel type d'art réellement? Est-ce qu'il y a vraiment un focus ou c'est un peu tout, toutes les pratiques artistiques sont là?
1: Je te dirais toutes les pratiques artistiques, sky is the limit dans un sens. On touche à tout, que ce soit l'art visuel, la poésie, le théâtre, la musique même, etc.
0: Wow! Et comment ça se planifie? Est-ce que c'est des animateurs qui viennent, les jeunes qui se gèrent un peu entre eux? Parce que c'est quand même un peu l'idée des centres d'action jeunesse, de ce que je comprends.
1: Oui, ben c'est ça. J'ai récemment réussi à avoir des micro-subventions de place aux compétences Nouveau-Brunswick, qui fait qu'on a eu la chance de donner des honoraires à des artistes indépendants de la péninsule pour venir vraiment co-animer des activités avec moi axées vraiment pour les jeunes.
0: OK. Fondé en 2025, donc, par vous, par Nadine Ferron aussi. Comment ça s'est passé, cette introduction-là? Est-ce que les centres d'action jeunesse, est-ce qu'ils étaient bons joueurs déjà du début pour vous?
1: Ben, tu vois, moi, c'est le tout a commencé vraiment dans le folklore acadien. J'ai débuté en faisant des activités d'écriture avec les jeunes sur des mythes et des légendes acadiennes connues. Puis tout ça, ça s'est développé après que j'ai conclu qu'il y avait quand même l'intérêt de plusieurs jeunes de faire de l'art. Fait que, tu vois, du début, c'était plus dans l'écriture, dans les traditions orales acadiennes. Mais oui, j'ai été accompagné puis accueilli à bras ouverts par les centres d'animation. Puis c'est de là que la Galerie L'Or Acadie a pris son envol.
0: OK. Généralement, est-ce que vous faites des activités? Est-ce que vous participez? Là, vous allez participer avec le Festival des arts visuels en Atlantique. On va en parler très, très bientôt. Mais L'Or Acadie, est-ce qu'il y a des expositions? Peut-être des choses qui sont organisées pour les gens de la communauté?
1: Oui, ben tu vois, quand je regarde mes buts premiers là pour la Galerie L'Or Acadie, c'est de valoriser, outiller, archiver. Fait que tu vois, en outillant les jeunes, on essaie un peu après ça de devenir un carrefour pour les arts et la culture. Dans le sens, dans ces centres-là, on plus de leur offrir des activités, mais tout ce qui se découle de ça, comme par exemple, là, on est au FAVA. Avec les œuvres de ces jeunes-là, on va être au Quai des artistes de Caracat aussi avec leurs œuvres. Fait que ça leur donne des vraies expériences tangibles dans des milieux artistiques, là.
0: En tant que fondateur, en tant que coordonnateur donc de L'Or Acadie, comment vous vous sentez avec cette intégration-là? Parce que quand même, vous êtes dans les écoles, vous êtes au FAVA, vous êtes aussi au Quai, donc du côté de Caracat. Ce sont des gros établissements bien établis dans l'art acadien. L'Or Acadie, c'est quand même une jeune initiative. Comment on se sent de voir qu'on est déjà intégré dans ces grandes ligues-là un peu?
1: Ben tu vois, l'art étant quand même assez personnel à moi en tant qu'artiste moi-même, je suis complètement ravi. Ça vient toucher une corde sensible pour moi de voir qu'à quelque part je peux faire une vraie différence là.
0: Et les jeunes, eux, comment ils voient ça, cette participation-là au FAVA qui donc débute aujourd'hui dans la région de Caraquet?
1: Ben, j'ai eu beaucoup d'étoiles dans des yeux, de joie, là, surtout pour eux autres qui sont vraiment passionnés pour l'art. Fait que tu vois, aux activités meilleures uns dans par exemple Claudie Genet, un artiste de 16 ans de la péninsule, que elle, c'est un de ses rêves à s'afficher plus tard dans l'art, fait que je la vois rayonner vraiment là.
0: OK. Et justement, c'était ma prochaine question. Est-ce que vous avez des jeunes artistes du côté de l'art acadie qui savent déjà que c'est ce qu'ils veulent faire, que c'est des artistes dans l'âme, c'est dans cette branche-là qu'ils veulent se développer?
1: Ben, tu vois, justement, comme je te disais, Claudie, elle, elle m'a approché, puis elle m'a dit, tu sais, c'est mon rêve d'un jour comme m'afficher dans l'art en général. Fait que de la voir être capable d'être présente dans des milieux comme ça, plus d'être témoigne, plus d'opportunités qui découlent de ça, comme les dames du FAVA lui donnent une place très, très spéciale ici au FAVA, là.
0: Parlez-nous un peu justement de l'art de Claudie. Ça ressemble à quoi pour les gens peut-être qui parce que c'est sur les réseaux sociaux de mémoire, il y a des photos de ça, mais pour les gens qui ne l'ont pas vu.
1: Oui, c'est ça. Fait que dans le fond, en étant comme omniprésent sur les réseaux sociaux sur l'art acadie, les gens peuvent aller voir sur ma page Facebook, Instagram, TikTok, ce que Claudie fait parce que je la mets tout le temps en valeur. Mm-hmm. Claudie, elle pratique vraiment l'art numérique digital, mais tu sais, elle s'affiche aussi dans la peinture, dans le dessin, puis ces choses-là. Là.
0: OK. Au FAVA, parlez-nous un peu de cette expérience-là. Où est-ce qu'on va vous retrouver? Comment on fait pour voir les œuvres de vos jeunes dans tout ce qui sera présenté durant la fin de semaine?
1: Bien, vous voyez, on est au Centre culturel de Caraquet. Puis, on est... non, dans le fond, on est au Carrefour de Caraquet, excuse-moi. Puis, on est pas loin, tu vois, en faisant un petit détour, puis en regardant, bien sûr, comme les expositions des autres, puis les gens qui créent, vous allez... sans aucun doute finir par tomber sur le mur dédié à la galerie L'Art Acadie, avec les logos d'affichés partout, puis l'art jeunesse qui a son propre charme fait sûr de se démarquer. Là.
0: Des fois, les choses vont bien parce que ça coule en ordre. Je voulais vous demander votre logo, très très beau logo d'ailleurs pour L'Art Acadie, un mouton, mais avec l'ombre d'un loup. Qu'est-ce que ça représente, cette œuvre-là?
1: Oui, ben dans le fond, tu vois, le logo, en passant, créé par mon conjoint Jean-Marie Chiasson, designer graphique. Mm-hmm. Au tout début, comme je vous dis, L'Art Acadie a pris forme sous mythes et légendes et choses qui font un peu plus peur. Fait qu'on s'entend que l'imagerie du loup dissimulé en tant que mouton donne un sentiment vraiment de mystère et choses comme ça, là.
0: OK. Les centres d'action jeunesse, donc, c'est à l'intérieur de ça que vous êtes. Cette fin de semaine, vous êtes au Festival donc, des arts visuels en Atlantique. Quel est le futur de la galerie d'art jeunesse L'Art Acadie? Où est-ce que vous avancez? Est-ce qu'on continue à développer dans ce côté-là?
1: Oui, non, à 100%. Je te dirais que la galerie L'Art Acadie a pris son envol de projet pilote à quelque chose de fondé en peu de temps. Mm-hmm. Puis on veut continuer sur cette vague-là, tu vois, de développement, puis on veut inclure le plus d'artistes possible de la péninsule pour qu'eux autres ont des opportunités de leadership puis d'impact avec ces jeunes-là. Fait que oui, on continue sur la vague, là.
0: Vous en avez déjà parlé dans les médias, dans l'Acadie Nouvelle. D'ailleurs, vous avez un très bel article qui vous était dédié sur votre pratique artistique. Vous l'utilisez beaucoup, l'art aussi, pour canaliser des émotions, pour gérer un peu certaines choses dans votre vie. Est-ce que c'est aussi un espèce d'apprentissage que vous permettez de passer aux jeunes pour L'Art Acadie? Est-ce qu'il y a un peu de mentorat aussi dans tout ça, de comment on gère la vie avec les pratiques artistiques et tout, avec vos jeunes qui sont là?
1: À 100%. Puis je te dirais, tu sais, l'art étant comme vraiment personnel pour moi, puis comme un outil thérapeutique, un outil pour moi pour canaliser mes émotions depuis toujours, j'aime donner l'opportunité aux jeunes de s'outiller avec la capacité de créer. Fait que c'est vraiment une connexion que je fais dans toutes les activités que j'anime. J'essaie de dissimuler un petit peu de thérapie à travers tout l'art qu'on fait, là.
0: Trevor Murty, vous êtes fondateur, vous êtes coordonnateur de la Galerie d'art jeunesse L'Or Acadie. C'est présent dans 4 des centres d'animation jeunesse de la péninsule acadienne. Pour les gens qui veulent voir justement ce que fait ce groupe-là, ils seront, on l'a dit, hein, au Festival des arts visuels en Atlantique cette fête semaine à Caraquet. Trevor, merci beaucoup d'être passé à l'émission pour nous en parler.
1: Merci beaucoup.

Des jeunes musiciens de la région de Bathurst, la formation Mess avec la pièce Automne. Ça nous vient de leur micro-album Je mettrai le feu. C'est paru en février 2024. Mess, bien sûr, composé à la guitare et à la voix de Maxime Boudreau, à la basse de Sam Newman et à la batterie et à la voix de Jacob Savoie. Une des formations, jeune formation, je vous dirais, qui fonctionne très, très bien au Nouveau-Brunswick. Tout comme la formation qu'on vous présente pour la sortie de la semaine aujourd'hui, en ce vendredi 5 juin. Vous les connaissez, ils sont presque dans le même coin en fait. C'est la formation B, le groupe pop et disco acadien. Vous savez, ils sont très éclatés avec leurs costumes sur scène, composés de 4 membres, à la basse et à la voix, Chloé Bro, Matt Boudreau qui est au clavier, à la guitare et à la voix, Marc-André Boudreau qui est à la guitare et à la voix, et Maxence Cormier sur la batterie. Pour B, bien sûr, leur album qu'on a joué énormément sur nos ondes, qui s'appelle Grand Bleu. Il est paru en octobre 2022. Et aujourd'hui, le 5 juin, c'est un album qui s'appelle La tête à ses raisons qu'il nous présente. Il nous avait déjà présenté la chanson titre de cet album-là. C'était au mois de mars dernier. Et il nous disait donc que c'était le premier morceau. Ça va sortir le 5 juin. Et c'est un album où on s'est permis, nous dit le groupe B, d'aller fouiller un peu plus loin dans nos têtes et dans nos cœurs. Les nuits où on pense trop, les moments où on cherche la lumière et tout ce qui se passe entre les deux. Donc, on vous présente cette nouveauté, nouvel album qui vient de sortir de la formation néo-brunswickoise B. On s'en va écouter une pièce qui s'appelle « Quand le soleil frappe à la porte ». ».

Nouveauté de la formation néo-brunswickoise B, Quand le soleil frappe à la porte. Je le rappelle, ça vient de l'album sorti aujourd'hui qui s'appelle La tête à six raisons. Soulignons un album enregistré au studio La Grosse Rose. Personne ne sera donc surpris de savoir que la réalisation a été mise entre les mains de Catherine Noël et de Mico Roy. La prise de son d'ailleurs ainsi que le mix est également crédité à Mico. Et vous aurez sur cet album-là, ici et là, la voix de la charmante Catherine Noël qui s'amuse un peu aussi avec les amis de B. On le sait depuis longtemps, la communauté artistique et musicale acadienne, c'est une grande famille, ce sont des amis et ça nous donne vraiment de très, très beaux projets comme ce dernier album donc de la formation B. Je vous parle d'un jeu vidéo parce que peut-être que dans les prochains jours, dans les prochaines semaines, il ne fera pas beau à sortir et vous voudrez quand même visiter, mais tout en restant à la maison, il y a un jeu vidéo québécois qui s'appelle Paralives. C'est un peu ce qu'on qualifie comme le jeu Sims pour les gens qui connaissent le style de jeu, où est-ce qu'on incarne un personnage, on lui fait vivre sa vie, on le fait se promener dans un monde virtuel. Mais Paralives, c'est un peu ça. C'est un jeu donc qui est sorti le 25 mai dernier et déjà, c'est un jeu qui rapporte énormément. Les ventes sont bonnes, les critiques sont très, très, très bonnes. C'est une initiative qui a débuté en 2019. C'est Alex Massé qui est le fondateur du studio Paralives, qui s'est lancé là-dedans. Il est également développeur en chef du jeu. Et c'est un jeu qui est quand même dans des plates-bandes, comme on pourrait le dire, assez occupé, parce que c'est la compagnie EA Sports, donc Electronic Arts, qui propose depuis donc 25 ans la populaire série de jeux de Sims. C'est une institution dans le monde du jeu vidéo. Pour les gens qui aiment ça, c'est vraiment la plateforme pour ce type de jeu de simulation de vraie vie, qu'on pourrait dire. Ben, pour peut-être les curieux qui nous écoutent aujourd'hui, qui sont des grands fans de la série de Sims, allez essayer ce jeu Paralives, les Sims québécois. On a un article dans la section techno du site de Radio-Canada où est-ce qu'on parle en détail donc de ce jeu, de qu'est-ce que ça veut dire aussi pour les Sims québécois. On a un article dans la section techno du site de Radio-Canada où est-ce qu'on parle en détail donc de ce jeu, de qu'est-ce que ça veut

Chrysologo avec Trop Beau, pièce qu'on vous présente ce vendredi 5 juin. Une bonne petite pièce très énergique pour continuer. Une émission de la Grande Virée quand même assez énergique avec et les invités et la musique aujourd'hui. On tente peut-être de vous donner un peu d'énergie. Et pour les gens de la région de Tracadie, de l'énergie, vous en aurez peut-être besoin après notre prochaine entrevue, peut-être après avoir consommé le sujet de notre prochaine entrevue. Écoutez, la recette, elle est pourtant très simple. On parle de frites avec du fromage et de la sauce par-dessus. Mais dans la région de Tracadie, ça va être beaucoup plus que ça au courant des prochaines semaines.

0: parce que c'est le mois de la poutine qui a débuté le 1er juin et qui se poursuit donc jusqu'au 30. Les amateurs de poutine qui peuvent se promener un peu partout dans les restaurants de la région pour voir les créations qui leur seront proposées. Et nous, on va en discuter avec la coordonnatrice mieux-être et vie active de la ville de Tracadie. Elle s'appelle Stéphanie Saunier. Elle est avec nous au bout du fil. Madame Saunier, bienvenue à la Grande Virée.
1: Bon matin, Marc-Samuel.
0: Cette initiative, le mois de la poutine, est-ce que c'est une première à Tracadie ou c'est quelque chose qui revient un peu, que c'est un événement que vous attendez?
1: C'est une première. Ouh. C'est vraiment la première année qu'on essaie ça. On la voit là qui se promène un peu. Ça commence à être populaire là, dans d'autres régions. Mmh. Puis on s'est dit, ben avec la multitude de restaurants et de cantines d'été qui ouvrent dans notre région, ben on a dit pourquoi pas. C'est un plat typique, hein, fait que tout le monde connaît la poutine. Mmh. Mais c'est le fun de voir les créations que les restaurateurs peuvent créer avec cette poutine-là qui devrait normalement juste contenir trois ingrédients, mais qui finissent par faire des créations vraiment très intéressantes.
0: Est-ce que les restaurateurs sont embarqués rapidement dans le projet? Comment ça leur a été proposé, tout ça?
1: Ça nous a vraiment surpris. Cette année, c'était vraiment très simple. On est allé avec la première édition, avec une lettre. On leur a proposé vraiment, on a invité tous nos restaurateurs et cantines de la région de Tracadie. Puis, on leur a proposé de participer au mois de la poutine pour la première fois et de créer une poutine qu'ils n'ont pas nécessairement dans leur menu ordinairement. Donc, 14 restaurants ont décidé de participer. Donc, ça nous a vraiment agréablement surpris parce qu'on pensait vraiment pas avoir autant d'engouement. Mais c'est vraiment le fun de voir 14 restaurants participer là, au mois de la poutine. Puis en plus, on a même un restaurant qu'eux autres ont relevé un défi entre employés. Ils ont 8 employés qu'ils ont décidé de créer leur propre poutine. Donc, en tout, ça nous fait une belle variété de 22 poutines à essayer durant le mois de juin.
0: Wow! Presque une par jour, finalement.
1: Oui.
0: Est-ce qu'il y a des restaurants qui ne sont pas généralement des restaurants où la poutine est un item, qui ont quand même décidé de sauter dans le bateau de ce projet-là?
1: Oui, oui, c'est ça qui nous a surpris aussi. Les premiers, les trois premiers vraiment qui se sont inscrits nous ont surpris parce qu'on a dit, OK, wow, ils font pas ça normalement sur le menu. Donc oui, on a une boulangerie française qui ont décidé d'embarquer dans le projet. On a aussi un restaurateur qui vend normalement du café, muffins, biscuits, ces choses-là. Puis eux autres aussi ont créé une poutine au Chili.
0: Oh.
1: Puis, on a aussi même, notre entrepreneur Pet Value pour nos petits animaux à quatre pattes, ont décidé d'embarquer dans ce défi-là, puis ils ont créé la pitoutine pour les chiens.
0: Donc une poutine complètement pour les animaux, ça c'est une oui. initiative. Je présume que ça, on le prévoit pas quand on lance un projet comme ça?
1: Non, vraiment pas, parce que normalement, le mois de la poutine, c'est pour essayer de... C'est un petit concours juste pour le plaisir, afin de déterminer, on laisse les gens goûter les poutines durant le mois. Mm-hmm. On les fait voter, ils ont un code barre qu'ils peuvent scanner, aller voter pour leur meilleure poutine qu'ils ont essayé durant le mois. C'est sûr que là, Pet Value, c'est pour les petits chiens, donc eux autres pourront pas voter, malheureusement. Mais les autres, vraiment, sont candidats là pour la meilleure poutine là du mois.
0: Est-ce qu'il y a quelque chose à gagner autre que le badge d'honneur de dire que nous sommes les gagnants de la meilleure poutine 2026 à Tracadie?
1: Oui, le gagnant va recevoir une plaque qu'ils vont pouvoir afficher fièrement là dans leur restaurant pour le reste de l'été.
0: De tout ce que vous voyez dans les différents menus, dans les différents restaurants qui participent, oui. autre évidemment que la poutine pour chien, ça c'est déjà un élément assez particulier. Est-ce mm-hmm. qu'il y a des poutines qui pourraient surprendre même les très connaissants dans le domaine?
1: Je pense que oui. Il y en a quelques-uns qui nous ont surpris nous-mêmes, dont une poutine au pâté chinois.
0: Ouh!
1: Donc, celle-là, on attend pour aller la goûter. On est toutes curieuses. Puis, c'est le fun parce qu'ils ont quand même... On leur a demandé d'envoyer une photo. Donc, les gens qui vont sur le site web peuvent déjà voir ce que les poutines ont l'air, puis qu'est-ce que les... Il y a une descriptive des ingrédients, puis tout ça. On a vraiment de toutes sortes de poutines. On a des poutines d'honneur, on a des poutines aux fruits de mer, on a au buffalo, au général Tao, poutines aux cornichons. C'est une dame qui a une crèmerie. donc pour l'été. Donc elle a créé une poutine aussi, poutine au steak, barbecue, pâté chinois comme je vous dis. Fait que oui, chili, on a vraiment de tout pour tous les sortes.
0: Est-ce que c'est habituel dans la région de Tracadie de faire un mois entourant un truc comme ça? Parce que là, vous vous avez embarqué un peu sur le train de la poutine qui est une idée. Là, faire une semaine de la poutine ou un mois de la poutine, c'est des choses qui existent un peu ailleurs. Mais il y a aussi des trucs pour les tacos, des trucs comme ça. Est-ce que à Tracadie, c'est une habitude ou on débute quelque chose avec ça?
1: On fait déjà des mois dédiés à quelque chose, mais étant donné qu'on est le département plus vie active, mieux-être, normalement, on vient de terminer justement notre mois de mai, qu'on appelle en mai Tracadie ça marche. Donc, c'est normalement, c'est plus axé sur la bonne forme physique, on encourage les gens à bouger, on fait aussi en juin ça roule, en mai, en juillet ça nage. Mais là, cette année, on s'est dit, bon ben, on a marché tout le mois de mai, on mérite une belle gâterie, fait qu'on on essaie cette année le mois de la poutine pour un mois de juin.
0: Justement, Stéphanie Saunier, ça faisait partie de mes questions. Vous êtes coordonnatrice mieux-être et vie active à Tracadie. Ce mandat-là, qu'est-ce que c'est? C'est de créer ces mois thématiques, de motiver les gens à quoi marcher plus, faire attention un peu à ce qu'ils mangent. Parlez-nous un peu du mandat que vous avez avec la ville de Tracadie.
1: Le mandat est vraiment d'offrir une vie active, une vie saine, donc, pour la population de Tracadie. Donc, ce qu'on veut faire, nous, c'est vraiment activité. On veut faire sûr que les gens ont quelque chose à faire, qu'ils peuvent bouger avec leur famille. On a aussi tout le côté de nos aînés aussi. Donc, on s'occupe vraiment d'offrir une qualité de vie, une belle qualité de vie pour que les gens continuent à bouger puis restent en forme dans la municipalité.
0: Et être de bonne humeur, bien manger, ça en fait partie. Donc, le mois de la poutine, ça sert quand même très bien dans cette mentalité-là.
1: Oui.
0: J'allais vous poser la question, est-ce qu'il y a une poutine en particulier qui vous intéresse, Stéphanie Saunier? Mais de la façon que vous l'avez décrite, j'ai l'impression que c'est celle au pâté chinois qui titille un peu votre curiosité.
1: C'est sûr que c'est elle que je suis plus curieuse d'essayer. C'est sûr qu'il y en a plusieurs que j'ai déjà commencé. On est juste à la 3e, 4e journée. Puis là, on se lance des défis ici-là. Mais je pense que c'est vraiment, on est en train de s'organiser pour essayer d'essayer de tout goûter ces belles poutines-là. Fait que je pense que notre département est en train de se créer. On va probablement se rassembler une journée, puis essayer de toutes les goûter, puis tout mettre notre beau monde-là autour d'une table, puis tout se... Les goûter tout à chacun, ça fait qu'on pourra tout aller voter pour ce beau monde-là.
0: Se faire un beau moment avec cette initiative. On le rappelle, oui. Le mois de la poutine, c'est à Tracadie. C'est débuté déjà depuis le 1er juin. Ça se poursuit jusqu'à la fin du mois, jusqu'au 30. Vous avez dit quoi? 14 restaurants de mémoire?
1: 14 restaurants plus une entreprise pour les petits chiens.
0: Wow! Donc, Stéphanie Saunier, coordonnatrice mieux-être et vie active à la ville de Tracadie, merci beaucoup d'être passée à l'émission et on vous souhaite de très, très bonnes poutines dans les prochaines semaines.
1: Merci beaucoup.

Caracol avec la pièce Infinie. Vous avez entendu là-dessus la voix d'un de mes artistes québécois préférés, l'incroyable Mike Clay. Ça nous vient de l'album de Caracol, Tout est différent, paru en 2021. C'est déjà ce qui conclut cette édition, cette semaine même de votre grande virée, ce vendredi 5 juin. Marc-Samuel Larocque qui vous accompagne donc depuis lundi. Je suis également avec vous la semaine prochaine et ça m'emplit de bonheur, je vais vous le dire comme ça. Je vous rappelle que demain, la collègue Isabelle Robichaud vous attend à la grande jasette. Donc, c'est à 11h. Ça va être le musicien Christian Béniveau, musicien du sud-est du Nouveau-Brunswick, bien connu, a joué sur énormément d'albums. Lui-même a sorti deux albums, donc en 2022 et un second en 2024. Il était aussi dans les alentours de Radio-Canada puisqu'il était musicien maison pour des émissions comme Méchante soirée à la télévision. Bref, une très, très belle discussion avec le musicien Christian Béniveau. On va parler aussi des gens qui lui ont donné des chances, etc. Un certain Fayot aussi très important dans son parcours musical. Bref, Isabelle qui vous attend demain donc pour la grande jasette. Je remercie rapidement le technicien Troy Poirier et la réalisatrice Julie Cormier qui vous permettent de vous présenter cette grande virée à chaque jour. Ça me fait énormément plaisir de vous savoir avec nous aussi. Je vous souhaite la plus belle des fêtes de semaine, plein d'activités et nous on se dit à lundi.

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4: Bonjour à tous, ici Steve Legault. Il est 10h, 10h30 à Terre-Neuve. Voici les informations. Un rapport de la vérificatrice générale relève que Santé Île-du-Prince-Édouard a payé des dizaines de milliers de dollars en trop en embauchant des cadres supérieurs intérimaires par l'entremise d'agences de placement privées. Le document montre que l'organisme public a versé plus de 30 000 $ par mois à une agence pour un poste de chef des opérations. Si cette personne avait été embauchée directement par la province, le coût aurait été réduit environ de moitié. Selon la vérificatrice générale adjointe, cette méthode coûteuse a été utilisée pour pallier un fort roulement de personnel au début de 2025. Une enquête policière vise un homme de la Nouvelle-Écosse soupçonné d'avoir utilisé l'intelligence artificielle pour créer des images à caractère sexuel et violent mettant en scène des dizaines de femmes canadiennes. Son épouse prend la parole après avoir entamé une procédure de divorce. Reportage d'Agathe Boucard.
5: Après 21 ans d'un mariage heureux, l'épouse d'un homme inculpé dans une affaire d'hypertrucage est restée bouche bée en découvrant les images obscènes de dizaines de Canadiennes que son mari aurait générées par intelligence artificielle. Gwen Frankton a demandé le divorce en février dernier, 4 jours après l'arrestation de son époux.
6: He called me from the center where he was incarcerated and I said, it's over. I can no longer support you. I can no longer.
5: Le néo-écossais de 60 ans fait face à 79 chefs d'accusation, notamment pour harcèlement, menaces, possession et diffusion de matériel obscène et à caractère pédopornographique. Ces accusations n'ont pas encore été prouvées devant un tribunal, mais d'après la police, plus de 50 femmes seraient touchées. Les documents actuellement devant les tribunaux permettent d'identifier 25 d'entre elles. CBC s'est entretenu avec 10 femmes en Nouvelle-Écosse, en Ontario et au Nunavut qui affirment que leurs photos ont été prises sur leurs réseaux sociaux et manipulées pour créer des images violentes, notamment de viols, de tortures et d'enlèvements. À sa connaissance, Gwen Frankton n'a pas été identifiée sur ces photos. Cependant, elle affirme connaître bon nombre des femmes impliquées dans cette affaire et déclare n'avoir jamais connu de souffrance aussi profonde. Au Canada, il n'y a pas de loi qui criminalise l'hypertrucage, ce qui complique l'enquête selon la police. Gwen Frankton a dit vouloir prendre la parole sur ce sujet, dans l'espoir d'aider d'autres personnes affectées par ce type d'affaires. Ici Agathe Boucard, Radio-Canada, Halifax.
4: Un avocat de Fredericton au Nouveau-Brunswick, suspendu de ses fonctions et faisant l'objet de dizaines de plaintes pour inconduite professionnelle, a été reconnu coupable par un comité du barreau. Stephen James Hill a reçu un avis de plainte en octobre dernier suite à des allégations de détournement de fonds de clients et de négligence dans l'exécution de ses tâches. Lundi, un comité de discipline a décidé qu'une audience sur les sanctions se tiendrait le mois prochain. Le comité pourrait prononcer diverses sanctions, y compris la radiation. Le fonds d'indemnisation du barreau a déjà versé plus de 1,2 million de dollars à certains des plaignants. Un important incendie s'est déclaré jeudi soir au dépotoir de Wild Cove à Corner Brook dans l'ouest de Terre-Neuve. Le feu reste limité au périmètre de la décharge et le risque de propagation à la forêt environnante est jugé faible par les pompiers. Le brasier demeure toutefois actif et difficile à maîtriser en raison de la nature des débris et d'un accès limité à l'eau. La cause de l'incendie reste inconnue alors que la région a été placée sous un indice de risque d'incendie élevé. Le versement de crédit supplémentaire unique pour la TPS est versé à partir d'aujourd'hui. Il vise à aider les Canadiens les moins nantis à faire face à la hausse du coût de la vie. Fanny Olivier est à Ottawa.
7: C'est une des mesures phares du gouvernement Carney pour aider les gens à faire face à la crise d'abordabilité. Le paiement est destiné aux foyers avec des revenus modestes. Il faut déjà toucher le remboursement de la TPS pour y avoir droit. Il s'agit d'un chèque unique qui, dépendamment des situations, peut aller d'environ 260 $ pour une personne seule à 530 $ pour une famille avec deux enfants. À ça, on ajoute une bonification du crédit qui est versée tous les 3 mois, bonification de 25 % au cours des 5 prochaines années. La mesure comme telle va coûter 12 milliards de dollars sur 6 ans. Le gouvernement libéral y a accolé l'étiquette de nouvelle allocation pour l'épicerie, même si dans les faits, celui qui touche le paiement peut le dépenser comme il le veut. Mais Mark Carney veut lancer le message qu'il agit pour contrer l'inflation alimentaire, alors qu'il est talonné en chambre par les conservateurs sur cette question pratiquement tous les jours. Et c'est pour ça que le premier ministre va souligner à grands traits ce matin le versement de ce paiement unique dans une épicerie de la région de Toronto. Il n'est pas le seul sur le terrain à en faire la promotion. Il y a également le ministre des Finances, François-Philippe Champagne, qui va faire la même chose à Shawinigan. Ici Fanny Olivier, Radio-Canada, Ottawa.
4: En Ukraine, la Russie multiplie les attaques contre Kiev et les secteurs avoisinants ces derniers jours. 4 personnes sont mortes ce matin dans une attaque de drone contre une usine agroalimentaire. D'autres victimes pourraient se trouver dans les décombres. Le tout survient au lendemain de la publication d'une lettre ouverte par le président ukrainien. Volodymyr Zelensky propose une rencontre en tête-à-tête avec son homologue russe, Vladimir Poutine. Le Kremlin a répondu que le président Zelensky pouvait se rendre à tout moment à Moscou. Et puis en terminant au sport, l'équipe canadienne de soccer masculin disputera un dernier match avant la Coupe du monde de la FIFA. C'est ce soir où elle affrontera l'Irlande au Stade Saputo de Montréal. À noter que hier, l'équipe a annoncé que c'est Maxime Crépeau qui sera le gardien partant lors du mondial. Voilà ce qui complète l'essentiel des informations. 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Ici Steve Legault. Bonne journée sur ICI Première.

0: Bonjour. Et mon bouton voulait pas s'ouvrir. Je sais pas si c'est un signe
1: que les vacances s'en viennent.
0: Que les vacances sont comme bonjour, bienvenue à cette émission. Penelope McQuaid avec vous pour une dernière fois cette saison. Alors qu'à partir de lundi, c'est toute l'équipe de Point de repère qui prend le relais pour le reste. En fait, pour tout l'été, pour le reste de l'été, mais pas encore commencé. Pour donc la belle saison qui s'en vient. Bonjour, belle bande des quatre.
2: Bonjour.
0: Allô. Catherine, Marie-Christine, Blais, Richard Terrien et Karine sont là. Après, on a vraiment une... c'est une émission de fin de saison ce matin. Donc, nous aurons, comme tous les vendredis, nos amis du Transcontinental, Jérémy Laniel à Winnipeg et Éric Robitaille à Sudbury. Et on vous a préparé une dernière heure toute spéciale en réponse à mon palmarès des meilleurs moments de la semaine que je vous offre tous les vendredis sur Instagram. Je fais toujours un top 3. On vous le propose dans l'émission du lundi et on vous envoie les liens vers ces moments-là si vous nous textez sur la bulle de conversation, si vous textez mon nom. Ce sera aussi le cas aujourd'hui, mais ce sera pas mon top 3. J'ai eu envie de vous entendre sur votre top 3 de la saison. Vous nous avez répondu en grand nombre et donc, on a tricoté une dernière heure. Par exemple, on va mettre une auditrice en lien avec une invitée qui l'a beaucoup marqué cette saison. On va mettre une autre auditrice en lien avec un ou une un collaborateur ou une collaboratrice de la saison qui lui a particulièrement plu. On va créer des moments comme ça. Vous avez été nombreux à nous écrire, par exemple ici, là, toutes les entrevues de la série Cher, nous écrit Martin de Laval. Le mélange entre la radio et le public en studio permet d'exacerber l'émotion du direct. C'était à la fois intime et participatif. Merci beaucoup de le souligner. On a adoré ces moments-là. Parmi ceux qui reviennent, Chantal Hébert, il y a eu Anne Dorval, Richard Desjardins, notamment. Je fais beaucoup de ce matin parce que j'ai beaucoup de notes et beaucoup de choses à dire. Et évidemment, tout ça n'est pas scripté, puis il y a toujours un peu l'émotion de la dernière qui embarque. Donc, on va faire ça dans la dernière heure d'émission. Évidemment qu'il sera question de cette entrevue avec Gisèle Pellicot. Vous l'avez vraiment nommé beaucoup, cette entrevue-là. Bref, une belle dernière heure à passer ensemble. N'hésitez pas à nous écrire tout au long de l'émission pour partager avec nous vos moments marquants. Ça peut être drôle, ça peut être profond, ça peut vous avoir fait pleurer. Hey, on a même quelqu'un qui fait un changement de carrière à la suite d'une de nos invitées qui racontait son changement de carrière.
1: Ah, j'adore ça.
0: Ouais, plein d'affaires comme ça qui vont se passer pendant l'émission. Nous allons vous suggérer, c'est ce qu'on va faire maintenant, on va vous suggérer plein de produits culturels, d'œuvres culturelles à vous mettre sous la dent parce qu'on sait que parfois vous voulez rattraper tout ça pendant l'été. Donc, on va commencer avec Marie-Christine Blais. Qu'est-ce que tu nous proposes cet été?
3: Ah, je suis une fan, moi, de ce que le Cirque du Soleil fait à l'amphithéâtre Cogeco à Trois-Rivières. C'est la 10e année et j'ai vu presque... Je pense que j'ai manqué la première, mais j'ai vu tous les autres. Et cette année... C'est Jean Leloup qui est en vedette. Non, mais je suis une fan finie. Okay. Finie, vraiment.
0: Mais est-ce que c'est un peu risqué d'être une fan finie et de voir ses attentes soit remplies ou déçues?
3: C'est du cirque. Hein? C'est des chansons. Il n'est pas là. Il n'est pas en personne. Et cette idée de faire un dôme, parce que c'est un peu ça le principe, et de faire de Jean Leloup un personnage qui, en lui-même, en étant, ils n'auront même pas besoin d'inventer grand-chose. Ils
0: ont déjà fait Jean Leloup. C'est Marie-Ève Milot à la mise en scène. Elle était ici il y a deux semaines pour nous en parler.
3: C'est vraiment... C'est des chansons extraordinaires. Moi, je suis... Quand je dis je suis une fan finie, c'est pas tant de l'homme que de l'œuvre. Mm. Il y a des chansons pour toutes les occasions de la vie dans Jean Leloup. Donc, c'est présenté à partir de juillet, si je ne m'abuse. Attendez, évidemment, je cherche mes notes comme d'habitude. Mais donc, c'est présenté pendant à peu près 15 juillet au 15 août. Voilà, un mois, c'est ça, exactement ça. et puis c'est dehors. Même, vous pouvez être bien sûr sous le toit de l'amphithéâtre, mais aussi sur la pelouse. Et c'est vraiment, il y a des personnages qui se promènent. Je suis pas une grande fan du Cirque du Soleil, mais ça là.
0: Et ça va s'ouvrir, nous expliquait Marie-Ève Milot, la metteuse en scène avec ceci.

0: Une autre suggestion, Marie-Christine.
1: Ah, moi, c'est une série que j'ai regardée avec beaucoup de plaisir qui s'appelle Rooster. Elle est en français.
2: Oui. Avec Steve Carell.
1: Ah, c'est vraiment... Oui. Donc, ça se passe dans le milieu universitaire où un auteur de romans très populaire, dont le personnage s'appelle Rooster, se trouve par une série de circonstances à être eux, ils disent lecturer, là, c'est-à-dire en résidence. Conférencier. En résidence. Et tout ce qu'il peut faire qui n'est pas politiquement correct, oui. Absolument avoir aucune idée de la chose.
2: Le clash avec le milieu universitaire, en plus, sa fille enseigne sur ce campus-là.
1: Donc, ça mène à des catastrophes, souvent. Mais aussi, ce qui est très drôle, c'est tout le personnel universitaire qui dit, oh, et ils disent des choses absolument effroyables en disant, je n'ai pas le droit de le dire. Mm-hmm. Mais ils viennent de le dire. Mm-hmm. C'est donc aussi une critique du milieu universitaire. Et puis, dans les films que j'attends, j'ai hâte de voir. Il y a l'Odyssée. Mm-hmm. Moi, j'ai suivi il y a des années, je ne sais pas si vous étiez...
0: C'est Christopher Nolan
1: qui fait ça. Ouais. Écoute, avec des acteurs...
0: L'Odyssée d'Homère, donc.
1: Oui.
2: Matt Damon, qui est Ulysse.
1: Exactement, t'as Tom Holland, Anne Hathaway...
0: Ah, c'est drôle, mon Ulysse. Moi, je ne suis pas sûre que je l'aurais choisi avec Matt Damon.
3: Il y a des cheveux longs,
2: Il est revenu dans sa forme de jeune homme.
1: Voilà. Mais Ulysse, ça reste un des mythes. J'ai hâte de voir comment...
4: On était dû pour une nouvelle mouture, pour une nouvelle génération. Nous, on a été nourris, c'est ça.
1: Il y avait une très vieille série.
0: Attends, vous parlez en même temps.
1: Il y a eu un moment donné quand on était adolescents, on a à peu près là, une série.
4: Enfin, même.
1: Je pense que c'était présenté au Beau Dimanche, puis moi, je regardais ça. Vous savez, Catherine, on regarde ça complètement. Oh, ça a été vraiment quelque chose de marquant.
4: Puis on n'apprend pas ça à l'école.
1: Non.
3: Alors, dans c'est le fond, là qu'on apprend
4: c'est ça. C'est comme ça, c'est par la fiction. Alors, j'espère que le film va être bon puis qu'il va transmettre ce patrimoine.
3: Moi, j'écoutais Ulysse 31, le dessin animé à samedi jeune, le samedi matin, c'est de même que j'ai appris ça.
0: Moi, pendant tous ces Ulysse. OK, d'accord. Catherine, des
1: sujets. J'étais Pénélope.
0: Oui, c'est ça. Moi, j'avais l'histoire, on me la racontait régulièrement. Catherine, des suggestions.
4: Alors, le Petit Théâtre du Nord, que j'aime beaucoup, qui existe depuis 1998, juste en couronne nord de Montréal, qui fait du théâtre en été. C'est cette fameuse formule, quand on ne veut pas dire théâtre d'été, c'est qu'ils font des textes inédits chaque année avec des auteurs. Là, François Letourneau a créé des shows-là. Et là, cette année, ça s'intitule Un succès populaire. Et c'est intriguant. C'est un texte de Frédéric Blanchette et Véronique Côté. Alors, on voit que c'est vraiment des auteurs de théâtre contemporains avec des bonnes dents pointues. Et c'est autour d'une femme qui a écrit un livre d'autofiction et qui va avoir une petite rencontre avec quatre amis qui sont impliqués dans le livre. Je trouve l'idée très intéressante. Effectivement, il paraît que tout le monde a de l'humour puis est capable de se confronter. Mais je trouve l'idée intéressante. Ça, c'est le Petit Théâtre du Nord. Puis un ensemble musical qui me fascine depuis plusieurs années, qui s'appelle Voces 8. Vous savez, les Britanniques, ils ont ça dans leur sang, chanter a cappella. C'est encore une tradition immense. Ils sont jeunes, ils sont 8 sur scène, en fusion totale. On dirait qu'ils font l'amour en chantant tellement. Leurs voix là, vont se couler l'une dans l'autre. Tiens, je vous propose un petit extrait de Lux Eterna de Elgar.

0: Et j'étais partie loin en écoutant ça.
1: C'est comme un seul instrument. Ils vont être au Domaine Forgette le 3 juillet à Lachine, donc ici, dans, tout près de Montréal, le 4 juillet, deux dates en Ontario, à Kingston le 5, puis au Festival Elora le 8 juillet.
0: Est-ce que je vois, Catherine, que dans ton itinéraire du Festival d'été de Québec, il y a Calamine?
1: Il y a Calamine, absolument. Mmh. Comment de bord? J'ai fait une liste de mon itinéraire franco, parce que moi, je suis une fille de la génération, je suis une fille de Québec, et moi, j'ai connu les grandes années franco du Festival d'été de Québec. Alors, je me suis dit, est-ce qu'il y en a encore pour quelqu'un qui... Et oui, un bel itinéraire à faire, le 9 juillet, comment de bord. Puis, vous savez, c'est ce groupe-là avec le clip récent, Coucou, comment ça va, dans lequel...
0: Ils sont incroyables.
1: Oui, avec Pierre-François Lejeune et Catherine Trudeau qui se retrouvent...
0: Ah oui, c'est vrai. Ah, ils m'avaient demandé de participer avec Philippe Pémiot.
1: Ah, t'aurais dû.
0: Oui, ça marchait plus dans l'horaire, je pense.
1: Louis-Adrien Cassidy, Claude Pelgag, toujours formidable sur scène. Je mets Patrick Watson dans mon itinéraire franco, si vous me le permettez. Héron, nouvelle découverte pour moi. J'ai mis Calamine. Puis je termine ça avec Pierre Lapointe Symphonique. Ah ben et c'est ma fille qui voulait qu'on y aille. Ça me fait tellement plaisir. Elle a connu Pierre Lapointe toute petite. Elle est née quasiment les premières chansons qu'elle écoutait.
0: Richard, des suggestions?
2: Les Louanges, l'album des Louanges. Moi, je m'ennuyais de Les Louanges. Mm-hmm. Puis j'étais vraiment content qu'ils nous offrent du nouveau matériel. Alors cet album Alouette que j'écoute et que je réécoute et qui va sûrement habiter une bonne partie de mon été. On l'a senti transformé dans ce nouvel opus-là. Il a été proche aidant pour le père de sa blonde qui souffrait de démence et puis qui est décédé malheureusement. Puis ça donne un des meilleurs titres de l'album qui s'appelle Ne me quitte pas. Pas des yeux. J'aime aussi beaucoup le gars dans le cadre de porte. Moi, ma chanson la plus entraînante que j'aime le plus, c'est Correct.
0: Ah oui, c'est correct.
2: Ça reste dans la tête. Là. J'aime tout de cet album-là. Et puis, il va être du spectacle, pas le spectacle du Cirque du Soleil, mais pour la suite du Dôme de Jean Leloup. Et c'est un hommage qui va être au Franco le 14 juin prochain.
0: Qui est, si je me trompe pas, produit par Ici Musique.
2: Ah oui, hein?
0: Avec Inès Talbi à la mise en scène. Si je ne me trompe pas. On va vérifier cette information-là. On va écouter un petit Les Louanges parce que ça fait toujours plaisir. Puis c'est tout à fait à propos pour aujourd'hui.

0: Alors oui, présenté par Ici Musique, donc ce spectacle qui sera diffusé sur Ici Musique. C'est quand?
1: Le 14 juin.
0: Le 14 juin. Alors, c'est tout bientôt. OK. Ouais. D'autres suggestions, Richard?
1: La série Bellefleur. Avez-vous vu ça? C'est sur Crave. Je trouve que c'est une série dont on n'a pas parlé assez. Vraiment, c'est une bonne série.
2: Il y a une nouvelle saison qui arrive.
1: Oui, la troisième, mois de juillet. Je l'attends avec impatience. Je trouve tellement que ça passe vite. C'est des petites demi-heures. Ça se regarde tellement bien. C'est signé Sarah Maud Beauchesne et Nicolas Morel. C'est un couple dans la vie. C'est l'histoire, là, pour ceux qui connaissent pas, c'est une gang d'amis gars autour de Nicolas Bellefleur, qui est un humoriste, qui est joué par Guillaume Lorrain. Il y a Marc-André Grondin là-dedans. Il y a plein de bons acteurs. Sarah-Jeanne Labrosse. Au lancement de Bellemédia, plus tôt cette semaine, Catherine Levaque faisait des capsules humoristiques et elle a présenté Bellefleur comme une série de science-fiction. Elle dit, une gang de boys hétéros fin trentaine qui sont sensibles et touchants. Je pense qu'on peut appeler ça un peu de la science-fiction.
0: Oh, ça, c'est drôle.
1: Alors, il est bien sûr question d'amitié entre ces gars et ces filles-là, de deuil, de parenté, d'adultère aussi. Tous les acteurs sont bons. C'est vraiment du bonheur. Alors, troisième saison au mois de juillet sur Crave.
0: Et on termine cette table ronde de suggestions culturelles avec Karine.
3: Oui, j'ai envie de vous faire entendre ceci avant de vous parler de la série qui va retenir mon attention.
4: Can I put you down as my emergency contact?
5: Why would you do that?
4: Well, because if they see your name, they'll be more inclined to help.
5: Yeah, but that means they're bothering me.
4: Yeah, but you know, it's an emergency.
5: Larry, I've seen you call 911 when you had something in your eye.
4: Yeah, well, I had it for an hour. It was driving me crazy. What was I supposed to do?
5: Don't you know other people who like you?
4: No.
5: The answer is no, Larry.
4: Oh, I'll ask Michelle.
5: Good luck with that.
3: Alors, vous avez peut-être reconnu la voix du président Obama et de Larry David, co-créateur de la série Seinfeld, qui est derrière les 12 saisons de Curb Your Enthusiasm et qui lance une nouvelle série. Il y a eu 12 saisons de Curb. Curb, là, c'était essentiellement Larry David en tant que lui-même qui se mettait dans des quiproquos, des situations pas possibles, des mésententes. C'est un tempérament bouillant. Et là, il a décidé de transposer ça sur l'histoire de l'Amérique. Alors, pourquoi le président Obama, vous l'avez entendu là-dedans? Parce que là, il se parlait, il était comme Larry David demandait au président, est-ce que je peux vous mettre comme contact d'urgence? Puis il fait, non Larry. Puis il dit, oh, c'est correct, je vais le demander à Michel. Puis il dit, bonne chance avec ça. C'est que Michelle Obama et Barack Obama, à travers leur compagnie de production Higher Ground, produisent cette nouvelle série qui va être diffusée à HBO à compter du 26 juin prochain. La série s'appelle Life, Larry and the Pursuit of Unhappiness.
0: Unhappiness.
3: Donc, la vie, Larry et la poursuite du malheur ou de la tristesse. Et donc, ils revisitent des grands moments de l'histoire américaine à travers des sketchs et des caméos d'à peu près tous ses amis. Donc, on va voir Jerry Seinfeld et Larry David qui jouent Lewis and Clark, les explorateurs qui ont marché, qui ont découvert l'Ouest américain. Lin-Manuel Miranda, Bill Hader et Catherine Hahn qui vont jouer Mary, Todd Lincoln et Abraham Lincoln. John Hamm qui va jouer l'un des frères Wright. Donc, on va s'amuser. Évidemment, Larry, lui, est toujours pogné là-dedans à foutre le bordel. Donc, ça va être rigolo.
0: Une production de chez nous? Les Misérables?
3: Une production chez nous. Oui, ben, je vais surveiller à la fois Les Misérables. Ça s'en vient là, tout bientôt. 35 interprètes, 20 juin.
2: 16 musiciens sur scène. Oh, wow. Je suis tellement content, c'est rare maintenant.
3: Un mois aussi, il faut le dire, un mois, le spectacle va être là au Théâtre Saint-Denis. Ça aussi, c'est rare. Oui. Puis toutes sortes de. Bon, le Comte de Monte-Cristo
0: et
3: aussi.
0: Et à Québec aussi.
3: Oui, Comte de Monte-Cristo aussi, version Serge Denoncourt qui s'en vient. Puis si vous n'avez pas vu Titanic avec Véronique Claveau, parce que c'était présenté en anglais aussi, c'est présenté en français au cabaret du Théâtre Saint-Denis tout l'été.
0: Les Misérables, donc. Donc, du 20 juin au 25 juillet à Montréal, 7 au 22 août à Québec, avec notamment Debbie Lynch White, Le Comte de Monte-Cristo. Du 26 juin au 23 août à Montréal. Après ça, Gatineau, quelques jours à la fin août, puis Québec en septembre. Voilà, vous êtes votre coffre à outils, votre petit baluchon d'été est bien rempli de toutes sortes de suggestions. De quoi parle-t-on plus tard, Marie-Christine?
6: Je vais parler du film La Maison des Femmes, qui est le premier long-métrage de Mélisa Godet, qui est une Française, et qui parle d'une vraie maison des femmes.
0: D'accord. Catherine?
7: Drôle de sujet de fin de saison, ce qu'on trouve dans les cendres, un essai de Nicolas Langelier que j'avais pas lu encore. Je l'ai lu et ça vaut la peine. Belle méditation.
0: Karine?
3: Je vais vous parler du film qui a été sacré meilleur film au prix écran canadien dimanche dernier, devant Mille secrets, mille dangers, devant Folichonnerie, devant à peu près tout ce que vous connaissez de film. Le film s'appelle Nirvana, The Band, The Series, The Movie. Et c'est très, très drôle. C'est vraiment un ovni cinématographique.
0: Alors, Richard Therrien a vu Fear Factor Célébrité.
8: J'ai peur! OK, c'est l'affaire la plus que j'ai vécue. J'ai peur d'un bras!
9: Le plus difficile, c'est de gérer chaque élément.
8: De fou! Bonne idée!
10: j'étais plus capable de penser. J'ai gelé. Je me suis pété le genou.
11: Ah! Ah! Colique, j'étais malade!
6: C'est reposant, je trouve.
0: Wow. OK, Richard, donc.
1: Pénélope, t'as déjà fait Fort Boyard, toi.
0: Absolument.
1: T'avais-tu aimé ça?
0: C'était dur parce que j'ai fait le bungee. Puis
1: oui,
0: c'était vraiment
1: ça,
0: très
1: le saut de l'ange.
0: Le saut de l'ange, exactement. Parce que je devais faire, je pense que je devais faire les tarentules. Puis en répétition avec des tarentules en caoutchouc, ils ont vu que juste en caoutchouc, j'avais. Fait qu'ils ont fait, OK, ça fera pas de la bonne TV.
1: Des répétitions.
0: Ouais, mais tu sais, c'est
1: on
0: ça.
1: On apprend quelque chose.
0: Mais Fear Factor, j'avoue que là, c'est.
1: Ben écoute, Fear Factor, tu sais, Fort Boyard, à côté de Fort Boyard, Fear Factor, c'est comme Fort Boyard, mais à spin, là, tu sais. Okay. Sans le pain fourra, il n'y a pas d'énigme. C'est uniquement physique. Alors, Fear Factor, c'est un vieux format néerlandais, là, qui date de 1998. Le Québec a déjà eu son adaptation début des années 2000 avec Benoît Gagnon et José Lavigueur. Mm-hmm. La nouvelle formule, ça commence aujourd'hui, c'est sur Crave. Les deux premiers épisodes que j'ai vus sont sur Crave. C'est animé par Patrick Huard. Il y a 8 épisodes en tout. Le 8e épisode, c'est un making of. Et il y a déjà une deuxième saison qui a été annoncée et même tournée. Alors, pour l'année prochaine. Okay. Alors, vraiment, ils croient, là, Bell Media croit vraiment en ce projet et c'est la même boîte qui produit Big Brother, Célébrité, Les Trades, tout ça, c'est Entourage qui fait ça. Le concept est pas nouveau, mais c'est vraiment extrême. Puis l'adaptation québécoise ajoute une couche d'intensité à ça en formant des équipes qui unissent des vedettes avec leurs proches. Ça s'est déjà fait dans des spéciaux, mais toute une saison comme ça, ça s'est jamais fait. Et ça apporte vraiment quelque chose de plus. Par exemple, dans la première, t'as Mariana Mazza qui joue avec sa mère Sonia, qu'on connaît.
6: Boy.
1: Oui, ça commence fort. Olivier Primo qui joue avec son père Dominique et Catherine Peach qui a participé à OD et puis à Big Brother Célébrité qui joue avec son père Richard. Et dans chaque émission, les duos doivent subir 3 épreuves. Des stunts, comme les appelle Patrick Huard. Et l'équipe gagnante de la première épreuve obtient un privilège pour la deuxième épreuve. Puis il y a seulement les 2 meilleurs duos qui accèdent à l'épreuve finale. Puis la plupart des... Oui?
0: Chaque épisode, c'est des nouveaux participants. Il n'y a pas de... On se rend au deuxième, au deuxième.
1: Non.
0: C'est pas comme
1: puis
0: un tournoi.
1: À chaque semaine, il y a un duo qui est déclaré gagnant. Okay. Puis il gagne un montant d'argent qui va à une œuvre.
0: OK.
1: De bienfaisance. Donc, la plupart des épreuves sont vraiment traumatisantes. Là. Pénélope, moi, j'ai pas tant le vertige dans la vie, mais je l'ai eu.
0: OK.
1: Juste en regardant l'émission
0: à mon écran,
1: ça donne une idée. C'est inimaginable ce qu'on demande à ces gens-là. Par exemple, dans l'épreuve face à face, il y a un des 2 joueurs qui porte un col élisabétain. Ça, c'est ce qu'on met à votre chat, à votre chien.
0: Pour pas qu'il se lâche une blé.
6: Grosse fraise, là.
1: Exactement, chez le vétérinaire. Et son coéquipier, donc Mariana, c'est elle qui avait le col, puis sa mère, elle lui lance des bestioles. Alors, ça peut être des coquerelles, des escargots, elles sont toutes vivantes, évidemment, des vers de terre, et la personne doit deviner c'est quoi. Seulement avec...
0: La sensation sur la peau?
1: Exactement.
0: Ses yeux sont...
1: À voir rien.
2: C'est mieux. Non, c'est pas mieux de pas rien voir.
0: Ah, c'est sûr que oui.
1: Mais écoute,
2: est-ce qu'elle a le droit de les enlever, là, une fois qu'elle a...
1: Non, tout ça est dégueulasse. Là, je vous le dis.
2: Les bestioles restent pas en même temps dans le cône en question.
1: Oui.
0: C'est ça
1: l'affaire. Ils les enlèvent.
0: Quand même.
1: Et c'est ça que Mariana Mazza dit que c'est l'épreuve la plus traumatisante de toute sa vie. Puis c'est là qu'on voit qu'avec un parent, on redevient dans ces circonstances-là comme un enfant de 4 ans qui a besoin de se faire rassurer et réconforter. C'est ça que je trouve de beau dans cette émission-là. Vraiment, là.
0: Mais à un moment donné, il y a pogné les nerfs après Mariana, non? J'ai lu dans un truc qui est comme...
1: Elle
0: trouve un peu poche.
1: Oui, mais comme on les voit dans la vie normale. Je veux dire, il n'y a rien de pire que ce qu'on a déjà vu d'elle.
0: À Fort Boyard, on nous faisait mettre la main dans des grandes jarres qu'on ne voyait pas à travers. Puis là, il y avait des coquerets. Puis là, il fallait trouver la clé dans le fond. Moi, j'avais rampé avec des rats dans un tunnel. Après avoir ouvert une trappe sur laquelle il y avait de la confiture qui m'était tombée dessus. Puis après ça, il m'avait fait ramper avec des rats qui aimaient beaucoup la confiture.
6: Ben oui, oui.
0: Oh,
6: oui,
0: c'était particulier. J'aimerais ça faire
6: T'es encore parmi
0: oui,
6: nous.
0: Oui, absolument.
1: C'est sûr qu'il va y avoir une troisième saison. Et Pénélope, il faut que tu sois là. L'autre épreuve que j'aurais détestée, ça s'appelle S'envoyer en l'air. C'est une épreuve emblématique de Fear Factor. C'est deux, vous l'avez peut-être déjà vu, c'est deux voitures qui sont suspendues à 40 pieds dans les airs. Et le parent est enfermé dans le coffre. Et son fils ou sa fille doit aller le libérer. En allant chercher des clés qui sont attachées après le char. Et là, elles doivent se promener sur la voiture qui est comme penchée en haut.
0: Attachée avec des harnais, mais quand même.
1: Oui. Oui, mais
0: harnaché.
1: Tu sais, tu veux pas tomber parce que même si t'es attaché, c'est pas le fun.
0: T'en
1: crois pas. Ben, hey, attends. T'as pas vu. On verra. En tout cas, ça prend vraiment beaucoup de cran. Puis, les épreuves qui font le plus peur aux gens, c'est celles qui se déroulent sous l'eau. Il y en a une où les participants doivent entrer dans une cage complètement immergée et ouvrir des écrous géants. Puis ils peuvent prendre leur respiration par une petite ouverture qui est située en haut de la cage. Donc, ils doivent monter puis mettre leur... Mais là, je le ferai pas, ta radio. Mais ils doivent mettre leur tête dans le...
0: Ils vont aller prendre une puff d'air.
1: Exactement. Mais là, il y en a qui paniquent.
0: Ben,
1: moi, j'ai jamais vu une émission de ce genre-là avec autant de gens qui abandonnent parce qu'ils paniquent.
0: Il y a des gens qui ont quitté avant la fin de l'émission?
1: Ah oui, carrément, ils ont juste arrêté, puis ben ils restent sur le plateau, mais ils ont juste arrêté l'épreuve. Là, je vous dirai pas qui, parce que je veux pas vous donner les punchs, mais vous allez être surpris. De qui? Oh, vous allez être surpris.
0: Est-ce que, moi, je me rappelle la version avec Benoît Gagnon puis José Lavigueur, il faisait manger genre des testicules de taureau, des
1: cerveaux. Il y en a pas dans les deux premières émissions.
0: C'est ça, moi, qui me arque.
1: Ben, sortez-moi d'ici, il y avait ça.
0: J'avais accepté d'y aller, mais finalement, ça n'a pas fonctionné.
1: Ah non?
0: Sortez-moi d'ici. Moi, tout ça.
1: T'aurais mangé des larves de.
0: Beaucoup.
1: Okay.
0: Ben, voyons. Je le sais.
1: Ben,
0: j'ai eu un peu plate, moi, à l'extérieur de l'émission.
1: Mais juste pour finir avec l'affaire de l'eau, là.
0: Ouais.
1: En dessous de l'eau, moi, la seule affaire que j'ai trouvée épouvantable, c'est que l'ouverture sur le en haut de la cage, c'est comme un peu coupant les bords.
0: Ben voyons,
1: Quand ils mettaient leur tête, ils se coupaient le front. Tu sais, moi, j'aurais passé juste un petit papier sablé sur le
0: c'est
1: bord.
0: C'est volontaire, tu penses?
1: Ben,
6: j'imagine qu'il n'y avait pas des requins, en plus, attirés par le...
1: Au début, ils font croire qu'il y a des requins, mais...
0: Oh, mon Dieu!
1: Ben oui. Non, c'est ça. Patrick Huard est très, très bon à l'animation. Il fait pas juste jouer les torsionnaires. Il est vraiment empathique. Puis même, il se met à pleurer à un moment donné tellement qu'il est ému par ça. Et je dois dire que la candidate qui m'a le plus impressionné est Catherine Peach, que je connaissais pas beaucoup, qui participe avec son père. Elle, quand elle se faisait lancer des bibittes, elle disait, c'est comme un massage du visage.
0: Oh, c'est une belle philosophie.
3: Une question de mental.
1: Elle restait
0: calme. Qu'est-ce que tu dis, Karine?
3: C'est une question de mental.
1: Oui.
0: Oui.
1: Elle restait toujours calme. Puis même si elle a très peur des hauteurs, elle a quand même, quand même parvenu à jusqu'au bout là. Tu sais. Tu vois dans leur visage comment ils se rendent compte live là. Ok, c'est ça là, Fear Factor là. C'est comme s'ils leur avaient pas dit. Ben, je serais jamais capable de faire ça. Puis c'est belle valeur, ça s'arrête là. Puis il y en a qui décident de pas poursuivre.
0: Exactement.
1: Hey,
0: oui. Ça veut. Parce que tu sais, les artistes sont pas reconnus pour des petits égos là, ou des orgueils. Tu sais.
1: Tout à fait.
0: Ah oui. On est assez en mode. On peut pas abandonner comme ça. Ça devait être donc intense comme émotion.
1: Oui.
0: Là.
1: Puis, okay. Attends de voir Ludivine Reding avec son chum là. Sont vraiment très très bons. Ça c'est dans la deuxième émission. Il y a Dominique Paquette, Mario Tessier aussi. Puis j'ai trouvé que ça faisait pas cheap comme production, même si les budgets sont sûrement pas comparables à ce qui se fait aux États-Unis.
6: C'est pour ça que c'était coupant le tour.
1: Oui, c'est ça. Il n'y a pas eu le temps de couper le tour. Puis la deuxième saison, il va avoir Julie Snyder avec son fils Thomas parmi les candidats. Donc, c'est à suivre ça l'année prochaine. Donc,
0: Marilyn Jonca, Mathieu Dufault, Pascal Morissette, Jason Auré, Guy Jaudoin, Simon Boulris, Kim Clavel, Charles Hamelin,
1: Annick
0: Jean, Kim Rosk. Wow, OK, il y en a du monde là-dessus. Hey, merci beaucoup, Richard Therrien. Donc, c'est déposé les deux premiers épisodes.
1: Aujourd'hui
0: sur Crave. Et il y aura deux épisodes par semaine pour un total de 8. Merci beaucoup, Richard.
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0: Alors, Catherine.
7: Oui, tiens, je vais faire un genre de préambule. Je vais vous parler aujourd'hui de l'essai de Nicolas Langelier, qui s'intitule « Ce qu'on trouve dans la cendre ». Petit préambule, hier, je ne sais pas si vous avez vu passer ça, il y avait 300 élus municipaux qui se réunissaient à Edmonton, qui représentent à eux là, plus de 50 % de la population canadienne. Ils étaient là pourquoi? Ils étaient là pour demander au gouvernement Carney de repenser un petit peu ses priorités et de faire un petit peu plus attention à ce qui va se passer, je dirais, sur la planète pendant les prochaines décennies. Et la phrase qui est ressortie de ça, c'est « Nous voulons des projets qui bâtissent le pays, pas qui le réduisent en cendres. » Je trouvais le mot parfait là pour me lancer dans l'essai de Nicolas Langelier, « Ce qu'on trouve dans la cendre ». Le sous-titre « Méditation sur le sens et le courage dans un monde en effondrement ». Beau petit cadeau pour la fin de la saison que je vous fais ce matin. Oui, parce qu'on parle effectivement d'effondrement global. Tous les aspects y passent, les limites planétaires. Mais ça va assez vite au début du livre, ça. Les limites planétaires qu'on a déjà franchies, les démocraties qui s'effritent, les dictatures, et surtout le fait qu'on réagit bien peu à tout ça, là. Et de ça, il tire une phrase qui vient vraiment me chercher, moi. Ce n'est plus de l'ignorance, c'est un choix collectif de préférer le confort à court terme à la survie à long terme. Alors, et il y va avec aussi l'usage du futur, Nicolas Langelier. Il dit « Chaque année qui viendra sera plus chaude, plus chaotique, plus violente. Il y aura des jours sombres. » Puis ce futur-là est très assumé parce que on le voit, il a fait ses devoirs, la science a fait ses devoirs. Donc, le fameux conditionnel qu'on préfère toujours utiliser, la situation pourrait devenir invivable. C'est une sortie de secours. Et lui préfère dire « La situation sera invivable. » Mais il ajoute « Pourtant, il faudra vivre. » Et ça, c'est le pivot essentiel du livre. Ça pourrait être un livre totalement désespéré, totalement désespérant. Mais je dirais que ça devient, je vais appeler une drôle de formule, un genre de discours de Davos de l'intime. Puis là, évidemment, je suis pas en train de défendre ce que Mark Carney fait. Je viens de dire là à quel point il y a des critiques à faire. Mais le discours de Davos, personnellement, il m'a beaucoup impressionné cette idée que, hey, faisons-le le constat, là. Le monde n'est plus pareil, mais essayons de nous adapter. Puis c'est ce que Nicolas Langelier fait sur le plan de l'intime. Et il y a cette injonction, c'est pas une injonction, cette proposition, je dirais. Nous sommes entrés dans un temps où se tenir debout avec dignité devient un acte de résistance, où choisir chaque jour de rester humain, de faire ce qu'on peut, là où on est, de ne pas laisser la peur ou la colère tout emporter, est un engagement radical. Alors, voyez, c'est pas, il nous demande pas de monter aux barricades, de tous nous inscrire dans Greenpeace, puis d'aller monter au Parlement. C'est juste d'avoir une attitude qui va être pleine de dignité humaine et surtout tournée vers les autres. Et il va bien sûr prendre le temps de faire des récits d'autres effondrements qui ont eu lieu, des effondrements d'espèces animales comme la tourte ou le bison, mais des civilisations qui épuisaient leurs ressources aussi. Puis le problème avec le conquérant, qu'on pourrait dire civilisé, qui est arrivé dans bien des endroits du monde, c'est qu'il était toujours, et c'est lui qui le pose, Nicolas Langelier, dans le dualisme chrétien, il y a l'humain, puis il y a la nature, puis la nature, c'est comme un genre de gros Costco où tout est gratuit. Et qu'on n'a pas appris à percevoir ce qu'il dit, le réseau vivant dans lequel on vit, au lieu juste d'aller consommer l'abondance. La grande question, est-ce qu'il est trop tard? Et là, je trouve qu'il y a une formule aussi très intéressante. Il dit, pour que demain ressemble à hier, oui, il est trop tard. L'Holocène est terminé. L'Holocène, c'est la période qui a commencé avec la dernière glaciation, où le climat s'est stabilisé, puis qui a rendu possible toute notre civilisation, comme il dit, de la vallée de l'Euphrate jusqu'à Silicon Valley. Mais ça, selon lui, l'Holocène, là, on est sur la fin de l'affaire. Mais ça a beau représenter une grosse charge psychologique d'avoir conscience que l'effondrement est là. Lui, ce que ça l'amène à voir, c'est comment on peut insérer là-dedans le bon vieux processus du deuil. Mais le deuil, c'est pas abandonné. D'ailleurs, ce qui est intéressant, il le dit lui-même, Nicolas Langelier a choisi de faire des enfants dans la bonne quarantaine, là, depuis le début des années 2020. Parce que maintenant, il vit avec des nouvelles questions. Il dit qu'il s'agit pas d'aimer les malheurs, mais d'aimer ce que les malheurs exigent de nous. Et de trouver comment habiter ce qu'il appelle l'entre-deux-mondes. Parce qu'on n'a pas le choix, là. C'est là qu'on est. Et là, il va utiliser le paradoxe, je connaissais pas ça du tout, de Stockdale, qui est un amiral qui a été prisonnier de guerre au Vietnam pendant 7 ans. pour nous parler d'espoir, d'anxiété, de paradoxe, je connaissais pas ça du tout, de Stockdale, qui est un amiral qui a été prisonnier de guerre au Vietnam pendant 7 ans. Pour nous parler d'espoir,

0: l'espoir. Parce que le courage permet d'agir avec de la lucidité malgré la peur. Et ça, c'est intéressant comme mélange. Et c'est pas lui qui invente ça, là. Il se réfère à Sénèque qui disait que la peur et l'espoir, le problème, c'est que ensemble, ils vont ensemble et on se projette dans l'avenir, mais avec anxiété. Parce que l'espoir s'accompagne de la peur que ça se réalise pas finalement. Et que l'anxiété, ben, elle est contagieuse. Mais l'Angelier le dit, le courage aussi est contagieux. Et ça devient justement, comme je le disais, une espèce de mantra dans son livre. Le courage, il revient au grec ancien, parce que le courage, il dit, il faut faire attention, il faut le tempérer par la sagesse, par la modération, et il faut surtout le tourner vers le bien commun. Sinon, c'est le courage du dictateur, le courage du criminel, qui peut se targuer, nous faire croire qu'il est courageux aussi. Alors, il y a énormément, vous le voyez, de choses qui sont intense. Je suis un petit peu essoufflée moi-même. Mais il n'exclut pas la joie, mais une joie qui sait, une joie qui est comme informée de ce qui s'en vient. Puis il y a un grand appel à des nouvelles formes de solidarité parce que en ce moment, selon lui, un grand problème, c'est qu'on est rendu à se percevoir chacun de notre côté comme des ayants droit. Parce qu'on a décidé que c'est la société qui nous doit quelque chose. On a confié le fardeau du bien commun aux institutions. Et puis nous, ben, on s'occupe de nos intérêts individuels. Et là, il fait un genre de coming out, on peut dire, un peu survivaliste, Nicolas Langelier. Il a décidé d'aller s'installer. Il a trouvé une maison dans un village, à la campagne, un tout petit village, où ses enfants vont pouvoir aller à l'école à pied. Il va avoir un potager. Mais c'est surtout, lui a décidé qu'il fallait ralentir, que dans un monde où la valeur se mesure en vitesse, accumulation, choisir le soin, la sobriété, ça relève presque de la provocation. Que ce qui est maintenant courageux et audacieux, c'est aussi des petites choses comme des coopératives d'alimentation, des choses aussi simples que ça. Alors moi, je suis une lectrice plus vieille que Nicolas Langelier. Ça me parle beaucoup, cette idée de ralentir. Je me pose la question, puis je serais curieuse de les entendre, les jeunes. Est-ce qu'ils ont une soif de ralentir? Est-ce qu'ils prennent conscience de ces choses-là? Parce que c'est dans notre nature, quand on est jeune, là, il n'y a pas de limite. On veut aller vite, on a des défis, on veut explorer aussi. Comment ils réagissent si on leur demande de ralentir? Alors, à travers tout ça, dont je le disais, il accepte la joie, cette joie informée, puis il y a deux filons à cultiver, selon lui. Il y en a bien d'autres, mais ça m'a frappé, je les retiens, ceux-là. L'art, parce qu'il y a toujours dans l'art, dans une pratique complètement gratuite de l'art, c'est un geste humain qui est en dehors de toute considération, justement, consumériste. Puis, enfin, évidemment, là, on pourrait longtemps revenir là-dessus, mais je comprends ce qu'il veut dire. Il parle de Socrate qui avait appris à jouer une petite mélodie de flûte juste avant de boire la ciguë. Puis les gens lui disaient, mais à quoi ça sert? Ben, il disait, parce que je la saurais avant de mourir. Bon, c'est dans ce sens-là qu'il évoque la gratuité de l'art. Et l'érotisme aussi. La sexualité plus que biologique, la sexualité qui devient symbolique, relationnelle, c'est une affirmation de ce qui nous relie encore au vivant. Alors bref, c'est intense, mais on y retrouve aussi bizarrement des portes ouvertes, des fenêtres. C'est pas de l'espoir, mais une façon de rester accroché, de rester vivant, de rester courageux. Puis en complément, je vous recommande Marie-André Gilles avec son nouveau recueil de poésie, tout simplement parce qu'on dirait qu'elle met ça complètement en pratique. Elle a gagné le prix des libraires tout récemment pour Ouachtenamou, allumer quelque chose. Après avoir lu L'Angelier, c'est tellement beau, c'est magnifique. Wow. C'est comme si elle incarnait tout ce dont Nicolas Langelier parle. Alors, ce qu'on trouve dans les cendres et Ouachtenamou.
1: Merci beaucoup, Catherine Perrin, pour ça. Marie-Christine Blais a vu le film La Maison des Femmes avec Karine Viard.
2: Notre structure est menacée de fermeture à moyen terme.
3: Et elles font quoi, du coup, les patientes, sinon on ferme?
2: Il faut qu'on devienne inévitable. On va pas se laisser faire, croyez-moi.
4: Mon mari est quelqu'un de formidable, mais il finira par me tuer.
2: Putain, mais si nous, on peut pas être là pour celles qui ont pas pu éviter le pire, ça sert à quoi, là, les statistiques, là, tout ce bordel, là?
1: C'est une bonne question, ça. Ça sert à quoi, toutes ces statistiques?
5: C'est intéressant que tu aies parlé du livre de Nicolas Langelier, parce que ce film-là, La Maison des Femmes, à mon avis, c'est justement un exemple de courage, qui n'est pas facile, qui n'est pas évident. Film qui a remporté le prix Hydro-Québec au Festival du cinéma international en Abitibi-Témiscamingue. Il a remporté le prix du public en 2025. Bon, le sujet est lourd. Vous aurez compris que La Maison des Femmes, c'est une maison qui accueille, d'une part, des femmes qui sont enceintes, qui ont besoin de formation, qui font de l'obstétrique, et d'autre part, des femmes qui sont victimes de violences, donc violences conjugales, et excision. Moi, ça m'a assez frappé parce qu'on n'en parle pas beaucoup depuis que Benoît de Gros en

0: avait parlé, je pense, il y a 50 ans. Et donc, on suit là je pense que ce qui est beau de ce film-là, c'est qu'il est inspiré réellement de faits réels. C'est la mode actuellement, là, tout est inspiré d'un fait réel. Mais là, dans ce cas-là, elle existe pour vrai, la Maison des Femmes. Et ce qu'on voit donc, c'est la démarche de la docteure Hada Hadem, qui était et qui est toujours médecin, gynécologue, chirurgienne, et qui décide justement en 2014-2015 qu'elle va faire une maison parce que ça n'a pas d'allure, qu'il n'y a pas de structure pour accueillir ces situations-là très particulières aux femmes. Et donc, je vous rappelle, en passant, qu'est-ce que c'est qu'une excision? Parce que c'est toujours bon de se rappeler ces petites choses-là si on ne les sait pas. C'est une pratique traditionnelle qui consiste à couper ou altérer les organes génitaux externes d'une fille ou d'une femme pour des raisons non médicales. Et elle est confrontée donc à des femmes qui ont été excisées, mais aussi des femmes qui, vous l'avez entendu, vous avez entendu cette femme qui dit « Mon mari est un homme extraordinaire ». Et il va me tuer. Cette femme-là est une femme, on ne peut plus bien, là, une grande bourgeoise hein. Qui vraiment n'a pas l'air d'être battue et qui va finir très mal, disons-le comme ça. Donc, la docteure Hada Hadem, elle décide donc de construire, de faire appel aux gens pour construire cette maison des femmes. Et puis, le film commence, on suit Inès, qui va être qui est une résidente, dont c'est le dernier stage. Et puis, elle va là avant d'aller travailler en clinique privée. Et donc, c'est par ses yeux, et aussi par les erreurs qu'elle fait, les choses qu'elle comprend pas tout de suite, qu'on comprend de quoi il est question, justement, dans cette maison des femmes. On est au moment où la maison est menacée. Elle fait l'objet d'une inspection, parce qu'ils reçoivent des subventions. Puis une inspection, là, c'est un audit, là, un vrai, là, où ils surveillent tout. Et puis, donc, ils manquent de fonds, ils vont être obligés de fermer. Et ça permet, comme ça, de suivre ce qui arrive, parce que Karine Viard va, en quelque sorte, créer un personnage à partir de la vraie docteure Hada Hadem. Si vous voyez des photos côte à côte, là, ça ne ressemble pas pan tout.
1: Okay, ils ont changé le nom. Elle s'appelle
0: Diane
1: Coury.
0: Et puis, mais elles ont, c'est vrai, toutes les deux, la même énergie, oui. Un peu brute. Tu sais, bang, elles rentrent dans le tas. Elles ne sont pas toujours chaleureuses, mais elles sont toujours là. Elles sont toujours prêtes à aller sur la barricade. Puis il y a de l'humour dans ce film-là qui fait que ça passe. On apprend des choses. Il y a des fois, c'est un petit peu trop pédagogique peut-être, là, mais il faut apprendre ces choses-là de cette façon-là. Mais il y a des moments très drôles. Il y a un moment donné, par exemple, où justement le personnage de Diane, qui est joué par Karine Viard, écoute à la radio la secrétaire d'État chargée de l'égalité homme-femme qui dit quelque chose comme « Hélas, il ne suffit pas de signer un chèque pour qu'il n'y ait plus de féminicide. » À quoi répond « Ben, essaye. Peut-être qu'un chèque, ça peut peut-être aider aussi. » C'est vraiment... Il y a des moments comme ça très, très drôles. Il y a plusieurs comédiennes bien connues qui jouent Laetitia Doche, Aya Aïdara, comment s'appelle-t-elle, Juliette Armanet qui joue. Mais il y a aussi 55 actrices qui vont incarner les différentes patientes qui vont dans se rendre dans cette maison des femmes. Le film est construit comme une espèce de courte pointe. Il y a des moments intimes, des moments où on voit les cercles de parole. C'est ceux que j'ai trouvés les plus prenant, moi, personnellement, quand les femmes, entre elles, témoignent de ce qu'elles vivent, puis que tu vois sur le visage des autres participantes l'écho que ça a, la difficulté que ça représente. Des fois, on est dans un atelier où elles apprennent à faire des bracelets. Elles font des bracelets. Puis il y a des moments comme ça, justement, dans l'atelier où certaines femmes vont remettre à l'animatrice, elles vont remettre les bracelets pour qu'elles le gardent, parce que si elles la portent à la maison, ça va peut-être déclencher quelque chose. Donc, c'est vraiment... Mais il y a aussi des beaux moments de déroute, comme la sage-femme dont la vie privée est vraiment en péril parce qu'elle est tellement investie. Et la façon dont c'est présenté, moi, je n'ai pas vu souvent. Elle le dit, là. Moi, je veux continuer à travailler. Je ne veux pas en vouloir un jour à mon enfant d'avoir mis ma carrière,
1: ma passion de côté.
0: Oui. C'est rare. Moi, j'ai pas entendu ça souvent pour représenter la conciliation travail-famille de cette façon-là. Il y a bien sûr des scènes qui font très mal. La fuite d'une femme battue avec ses deux enfants. Mais tu ressens la peur. T'as assez peur que le gars arrive. C'est fou. Donc, il y a des fois, comme je dis, il y a un côté un petit peu pédagogique, mais la volonté de faire changer les choses, elle est là. On sent l'investissement de toutes les comédiennes qui veulent vraiment que ça donne quelque chose. La deuxième partie du film est intéressante parce qu'elle parle de la COVID. Quand il ne peut plus y avoir de soins donnés à la maison des femmes, parce que, évidemment, comme partout, c'est fermé. Et ce que ça fait, c'est que, et c'est l'ironie de la chose, mais ça a été vrai aussi au Québec, c'est là que la violence conjugale est devenue un sujet de conversation, parce que là, comme elles étaient enfermées avec les hommes qui les battaient, il y en avait là des femmes battues qui n'avaient plus de recours. Donc, tout ça, quel que soit l'âge, la classe sociale, la couleur de la peau, l'éducation, le lieu de naissance, la citoyenneté, tout ça, tous ces personnages-là sont présents. Et on pourrait bien sûr accuser le film d'être au service d'une bonne cause, avec des bons sentiments. Ben, moi, je trouve que d'abord, des bons sentiments, on en a vraiment besoin pour faire l'équilibre,
2: ouais, c'est ça.
0: Avec tout ce qu'il y a de aigre, mais surtout
2: arrêter de faire la chasse à la bienveillance et aux bons sentiments. Là.
0: C'est ça. C'est... Mais aussi parce qu'elle est vraie cette histoire-là.
2: Exactement.
0: Aujourd'hui, il y a 31 maisons de femmes, de la maison des femmes en France, et il y en a 5 autres qui vont être construites. C'est extraordinaire pour moi. Ça donnait de l'espoir à la
3: fin. Et le film raconte justement, c'est ça que j'ai trouvé extraordinaire, d'une manière le plus lumineuse possible.
0: Ah oui,
3: le point tournant, le moment où ce projet-là qui tient à bout de bras, parce que quand le film commence, ils sont au bord de la faillite.
0: Ah, ça va être fini.
3: Ils sont débordés. Et le point tournant où les instances gouvernementales vont enfin comprendre l'impact que ça a, décider de multiplier le modèle au lieu de fermer la boutique. Dans ce sens-là, t'as raison de le dire, c'est pas gnagnant, puis c'est pas du tout... c'est quelque chose qui est arrivé, puis qu'on
2: peut
3: pourrait voir
2: advenir
3: ailleurs. On peut ça envoyer
2: le lien vers le film à certains de nos ministres et à certains...
0: Il faut vraiment... Et allez le voir. Je vous le dis, vous sortirez pas là en disant... C'est vraiment
3: tout,
0: comme...
3: au contraire.
0: Si on se tient debout, si on fait quelque chose pour le bien d'autrui... Là où on est, sans essayer de changer la planète, on peut changer les choses. Et c'est la grande valeur, d'ailleurs, la première valeur sur le site de la Maison des femmes de Saint-Denis, si vous y allez, la première valeur qui est mise de l'avant, c'est l'optimisme.
2: Et je pense en ça à toutes ces femmes qui travaillent aujourd'hui dans des maisons d'hébergement à la grandeur de la province, à la grandeur du pays, et à toutes ces femmes qui vont éventuellement
3: avoir besoin de leur
2: service. Alors qu'en ce moment, la situation est assez difficile pour tout le monde. Oui, effectivement, on pense à vous. Merci beaucoup, Marie-Christine Blais, donc pour la critique de ce film, La Maison des femmes, réalisé et scénarisé par Mélissa Godet, qui prend l'affiche aujourd'hui avec notamment Karine Viard. Et on termine cette heure culturelle, la dernière de la saison, avec Karine qui a vu le film Nirvana, le band, la série, le film, quel titre, qui a triomphé au prix écran canadien.
4: J'ai trouvé la solution!
5: Étape 1. Nous sautons en parachute dans le Sky Dome.
6: On sera quand même haut. Et c'est pas cela. Est-ce qu'elle serait capable de couper un genre de harnais?
7: Non. Vous... qu'est-ce que vous voulez faire?
5: Est-ce que c'est la file pour entrer dans la tour du CN?
8: J'y crois, oui.
5: Merci beaucoup. En fait, je dois sauter de la tour.
2: Karine,
3: oui.
2: Comment ça se fait que j'ai jamais entendu parler de ce film-là?
3: C'est fantastique, c'est pour ça qu'il fallait en parler. Alors, le film a été lancé le 13 février dernier. Il a été sacré meilleur film au prix écran canadien dimanche dernier, devant Mille secrets, mille dangers, devant Folichonnerie et bien d'autres. Nirvana, avec deux N, le band, la série, le film. Moi, j'ai vraiment été intriguée par l'aspect de solitude, parce que le film a reçu un accueil dithyrambique à la fois au Canada, aux États-Unis. Ils ont récolté 4,7 millions en salle, dont 4 millions au Canada anglais. C'est un record depuis Blackberry. Ils ont aussi gagné 6 prix écran canadiens, dont des catégories de pointe comme meilleur acteur. Il y a un des acteurs qui a gagné devant les 7 autres acteurs en nomination, qui étaient tous des francophones québécois. Éric Caboulian, Karine Gontier-Heinemann pour Deux femmes en or, Patrick Yvon dans Amour apocalypse. J'ai dit, mais qu'est-ce que c'est ça, cette affaire-là? Alors, je vous explique le titre. D'abord, Nirvana avec deux N. C'est l'histoire d'un duo musical fictif qui, pour se distinguer du band de Kurt Cobain, décide de mettre deux N et d'appeler leur groupe Nirvana The Band. Alors, pourquoi ça s'appelle Nirvana The Band, la série? Eh bien, c'est parce que le film était inspiré d'une série, une vraie série canadienne qui s'appelait Nirvana The Band The Show, diffusée entre 2017 et 2019 sur la chaîne Viceland. C'était une comédie de style documentaire. Donc, filmée comme un documentaire, mais dont le contenu est complètement fictif. Et si c'était pas assez méta pour vous, ça, la série télé était elle-même dérivée d'une web-série du même nom, Nirvana The Band The Show, parue entre 2007 et 2009. Et d'ailleurs, les premières minutes de ce film-là, paru donc il y a quelques mois, Ce sont les premières minutes de la web-série tournée il y a presque 20 ans.
2: Mais c'est ça, ben,
3: ça c'est fantastique. Quand vous avez vos propres archives, voilà. Alors, les comédiens réalisateurs Matt Johnson et Jay McCarroll jouent leurs alter-ego fictifs, Matt et Jay, deux jeunes vingtenaires dans la web-série originale. Et ce duo musical-là a un rêve ultime, c'est de jouer au Rivoli, qui est un club qui, à l'époque, mais encore aujourd'hui, a une certaine aura mythique, là, à la fois pour la musique et la comédie. Vous pourriez comparer ça au Québec, au Club Soda, par exemple. Donc, il y a eu les Lundis Théâtre, mais il y a aussi des gros groupes qui sont passés par là. Et leur groupe fait dans la chanson humoristique à peu près, tu sais, dans la web-série, ils voulaient créer une comédie musicale qui serait jouée une seule fois. Et donc, ils veulent vraiment, vraiment, vraiment jouer au Rivoli. Et donc, on est 17 ans plus tard et ils y sont toujours pas arrivés. Et leur grande ambition, comme c'est de jouer au Rivoli, ils élaborent des plans à peu près toujours foireux pour essayer de convaincre les propriétaires de la salle de les laisser jouer un soir. Et pendant à la fois la web-série et la série, on les voyait essayer des affaires qui marchaient pas. Et dans le film, leur nouveau plan, le plan, c'est le plan de Matt, c'est toujours Matt qui a les plans. C'est donc, vous l'avez entendu en ouverture, c'est de se lancer en haut de la tour du CN. Vous savez, on peut faire une activité, là, on est comme suspendu dans le vide, couper la sangle et de se lancer en parachute au milieu du Sky Dome pendant une partie des Blue Jays pour dire aux gens, vous nous connaissez pas, venez nous voir au Rivoli ce soir. Mais le Rivoli les a pas encore acceptés. Et le film est tourné, comme les web-séries et la série, comme un documentaire. Donc, ça veut dire qu'on les suit en temps réel et ça veut aussi dire qu'ils sont au milieu des pauvres passants qui sont au centre-ville de Toronto, qui savent pas trop ce qui se passe. Ils rentrent dans un Canadian Tire, sont magasinés des ciseaux pour les sangles. Il y a des caméras cachées là-dedans. Le commis est pas trop sûr. Qu'est-ce que vous voulez faire avec ça? On les voit passer à cette sécurité. On les voit sur les caméras de sécurité couper leurs sangles. C'est un film, mais il y a quand même une part de fiction. Et on les voit sauter dans le vide. Bon, c'est pas un divulgacheur ici. Leur plan va encore une fois foiré. Je vous dis pas comment, mais ça fonctionne pas comme ils veulent. Et donc, Jay, lui, est comme, hey, c'est assez. C'est assez. Ils montent se coucher. Ils habitent toujours ensemble, même s'ils ont maintenant la quarantaine. Et lui, il fait un appel. Il veut jouer solo. Il veut essayer solo. Ça fait des années qu'ils essayent en duo. Pendant ce temps-là, Matt, lui, se dit, j'ai un nouveau plan. On pourrait transformer notre motorisé qui est dans la cour, patenter ça comme une machine à voyager dans le temps, comme dans Back to the Future. Puis là, se filmer, puis montrer les gens, la vidéo aux gens du Rivoli, puis leur dire qu'on vient du futur, puis pour réparer le continuum espace-temps, il faut qu'ils nous laissent jouer. Regarde, c'est beaucoup pour Jay. L'affaire, c'est
2: beaucoup
3: que
2: pour tout le monde.
3: Le jour, quand Jay va se lever le matin pour se sauver vers Ottawa pour aller jouer en solo et que Matt lui dort en arrière, quand le motorisé va atteindre 88 miles à l'heure, ils vont voyager dans le temps, comme dans Retour vers le futur, et débarquer à Toronto en 2008.
2: Oh là là.
3: Alors là, y a une affiche de Q with Jan Gomeshi, tout sourire.
2: Non!
3: De la CBC tombé en disgrâce depuis. Il y a des pubs de iPod, de Grand Theft Auto 3.
2: Juste, on va juste dire Jan Gomeshi, animateur de Q, qui a été déchu à la suite d'allégations de violences sexuelles.
3: Alors là, ils débarquent en 2008 et ils vont devoir essayer de réparer ce qui s'est passé, de retourner dans le temps. Je vous dis pas pourquoi ils y arrivent pas, mais ils vont essayer de pas perturber le continuum espace-temps. Ils y arriveront pas. Et ils vont aussi arriver face à face avec leur version d'eux-mêmes de 2008. Je vous l'ai dit, ils se filmaient à cette époque-là. Alors, ils se rencontrent et jouent avec eux-mêmes.
2: Oh,
3: et je sais pas comment ils y sont arrivés parce que ces scènes-là sont cohérentes et c'est pas fait en effet visuel. Donc, ils ont vraiment des conversations, ou en tout cas des interactions avec leur version d'eux-mêmes filmée il y a 17 ans. C'est assez habile et c'est fait aussi un peu, c'est brinque-ballant, là. C'est fait comme un documentaire. Donc, c'est vraiment, vraiment rigolo. C'est pas un film qui se prend la tête, mais c'est à la fois un hommage à leur amitié, à ces vidéos-là qui étaient là au début de YouTube aussi, et aussi à la culture populaire. En 2008, ils vont changer quelque chose. Quand ils vont revenir dans le temps, il y a d'autres choses qui vont avoir changé. Et il y a un d'eux qui va connaître une existence de rockstar alors que l'autre va être laissé en plan. Et là, on s'amuse avec les codes actuels, YouTube. Il y en a un qui va débarquer chez Ellen DeGeneres, faire le carpool karaoke avec James Corden.
2: On dit une autre un peu annulée. Mais il y a vraiment le sens.
3: Il habite même le manoir de Drake.
2: Oh, okay. Oui.
3: Et
2: oh,
3: si
2: là,
3: vous êtes fan comme moi de Back to the Future, sachez que c'est bel et bien une parodie. Et à un moment donné, on brise souvent le quatrième mur, comme c'est un documentaire.
0: Ben oui.
3: Et il dit, si vous voyez ce film-là en salle, ça va probablement être la première et dernière fois, parce que ça va coûter tellement cher en droit, parce qu'on parle de Back to the Future. Et ils ont payé jusqu'à la musique emblématique de Robert Zemeckis. Et ils reprennent presque à l'identique la finale de Back to the Future. Mais ajoutez à ça un motorisé et la tour du CN et une soirée orageuse.
4: Mais est-ce qu'il est à l'affiche, le film?
3: Alors, il n'est plus à l'affiche. Vous pouvez le louer en ce moment.
0: Okay, okay.
3: Il coûte 6-7 $ sur les plateformes. Éventuellement, il va se retrouver genre, sur vos plateformes pour lesquelles vous êtes abonné. C'est pas un film qui se prend la tête. Ça méritait certainement pas des performances de meilleurs acteurs. Là. On se mentira pas, mais c'est tellement rigolo. C'est tellement attachant. Un ovni. Puis le plaisir de ça, c'est que, mettons que vous aimez le film, ben, y a la web-série gratuite sur leur site. Vous pouvez aussi louer la série qui a été faite 10 ans plus tard. Donc, si vous voulez vous plonger au cœur de ce duo-là. Je sais, Pénélope, tu connaissais Flight of the Conchords, duo néo-zélandais. On est dans le même esprit. Là, deux gars là, qui ont du talent, mais à qui ça ne réussit pas. Donc, très, très sympathique. Ça s'appelle Nirvana, le band, la série, le film. Ça fait du bien, surtout si vous aimez Back to the Future.
2: Absolument. Donc, il a remporté 6 prix écrans canadiens la semaine dernière, dont meilleur film, comme Karine nous l'a dit. Bon 15-18 ce soir,
3: ben
2: Karine.
3: Oui, j'ai une petite année dont la fille fait sa collation de grade aujourd'hui. On va faire un petit tour au 15-18.
2: Dans le marché de Montréal, donc pour l'émission du retour. Richard Therrien, merci infiniment d'avoir été là.
8: Ça m'a fait plaisir.
2: Ces deux dernières semaines. Marie-Christine Blais, merci pour toutes les fois où on s'est vu cette saison.
4: Ça me fait plaisir, vraiment.
2: Karine Perrin, merci d'avoir dit oui. Catherine Perrin, merci d'avoir dit oui pour te joindre à cette bande des quatre.
4: C'est un grand plaisir. Et c'est moi qui vous remercie.
2: Donc, avec Marc, Nathalie, Karine et toi, c'est à la rentrée au mois d'août.
4: Avec grand plaisir.
2: Merci beaucoup.
4: Bonnes vacances.
2: Merci.
8: Bonne été.
2: L'émission est loin d'être terminée. Nos amis du Transcontinental s'en viennent et on vous a tricoté une très belle heure, dernière heure d'émission aujourd'hui pour mettre, nos invités à l'honneur, mais aussi vous qui nous écoutez à l'honneur. On se retrouve après les infos.
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12: Bonjour à tous, ici Steve Legault. Il est 11h, 11h30 à Terre-Neuve. Voici les informations. Dans un communiqué publié vendredi matin, l'Association musulmane de Moncton au Nouveau-Brunswick déplore un acte de vandalisme à la mosquée locale sur la rue High. Plusieurs inscriptions ont été peintes sur le mur extérieur. On peut y lire en anglais un message islamophobe où les auteurs disent que les musulmans n'ont pas leur place dans la communauté. L'association parle d'un deuxième incident en moins d'un an et collabore actuellement avec les autorités. La GRC, de son côté, confirme prendre l'incident au sérieux et qu'une enquête est en cours. Dans le domaine de la pêche, l'Association des pêcheurs de l'île du Prince-Édouard demande l'aide de ceux qui pêchent le homard pour faire avancer la science. L'automne dernier, l'organisme a posé des bacs de marquage sur 5000 homards qui commencent maintenant à être remontés dans les cages. L'objectif est de mieux comprendre les déplacements des homards, notamment pour savoir s'ils changent de zone pour passer l'hiver. Pour inciter à la participation, chaque rapport de homard bagué donne une chance de gagner un prix en argent. Pendant ce temps, les captures de homards sont en hausse aux îles de la Madeleine après 3 semaines d'activité. Le ministère des Pêches et des Océans a divulgué ses statistiques sur la pêche aux homards dans la zone 22. Selon ces données, après 3 semaines, le total des achats de 2026 représente une augmentation de 13,7% par rapport à la saison 2025. Le bilan est passé de 2300 tonnes à 2600. Toujours selon le ministère des Pêches et des Océans, il s'agit d'une augmentation d'un peu plus de 6% comparativement à la moyenne des 7 dernières années. La valeur cumulative des prises après 3 semaines représente une augmentation par rapport à la saison de 2025. Elle est passée de 38 millions à 48 millions de dollars. Deux arbres matures doivent être coupés près de l'arrêt d'autobus devant la bibliothèque de l'Université de Moncton. Cette coupe permettrait de faire des travaux d'aménagement à ce dit arrêt d'autobus, oui. Toutefois, plusieurs membres de la communauté universitaire dénoncent la décision. Les explications de Christina Cormier.
13: Dans un communiqué, l'Université de Moncton explique que ce projet a pour but d'améliorer la sécurité des infrastructures des transports en commun. Laurence Arrigui et Jean-Michel Robichaud, tous deux professeurs, auraient aimé voir une approche différente.
14: Des dodanes, un passage piéton surélevé, la possibilité de considérer aussi la zone du campus comme une zone scolaire, avec une réduction de la vitesse de circulation.
15: Cette décision-là, prise à la légère, sans consultation, s'inscrit dans une tendance qu'on observe à mettre l'environnement en second plan, même plus qu'en second plan.
13: Les usagers du transport en commun sont partagés.
16: Je pense que c'est important que l'arrêt d'autobus soit sécuritaire, mais je suis pas sûre que couper les arbres, c'est la meilleure façon de faire ça, juste parce que les arbres sont vraiment importants pour l'environnement.
17: On a toujours une file de voitures qui attend et de la circulation. Donc, je pense que c'est bien pour la fluidité de la circulation ici pour l'aménagement urbain.
13: Si l'enjeu peut sembler petit pour certains, le professeur en études environnementales, Jean-Philippe Sapinski, affirme qu'il s'inscrit dans un contexte plus large.
18: Ici, ça peut être juste deux arbres, mais ça fait partie de la même mouvance générale contre l'environnement. On a un gros backlash anti-environnemental aujourd'hui.
13: Pour se faire entendre, les professeurs et d'autres militants organisent une manifestation devant l'arrêt d'autobus vendredi. Ici Christina Cormier, Radio-Canada, à Moncton.
12: La manifestation qui aura lieu au début de cet après-midi. Les Canadiens admissibles au versement supplémentaire du crédit pour la TPS vont le voir apparaître sur leur compte de banque dès aujourd'hui. Ottawa a annoncé en janvier la mise en place de cette mesure qui vise à répondre à la hausse du coût de la vie. Environ 12 millions de personnes seraient admissibles à ce versement unique. Le montant varie selon la taille du ménage. Un adulte sans enfant peut recevoir jusqu'à 267 $, alors que le montant est de 533 $ pour un couple avec deux enfants. L'Union européenne salue la lettre du président ukrainien Volodymyr Zelensky en faveur de négociations directes avec son homologue russe Vladimir Poutine. Le président français Emmanuel Macron juge pour sa part qu'il s'agit d'une bonne initiative. Dans cette correspondance envoyée hier au président russe, Volodymyr Zelensky offre un cessez-le-feu complet, le temps des pourparlers. Christian Chéneau a les détails.
19: Est-ce le signe du retour de la diplomatie dans le conflit russo-ukrainien? En tout cas, Volodymyr Zelensky propose à Vladimir Poutine un face-à-face au sommet. Son pays est prêt à un cessez-le-feu complet. Le temps de la négociation, explique-t-il dans sa lettre ouverte, reste à fixer un lieu et une date. La ligne de front d'aujourd'hui est la ligne d'où doit commencer la diplomatie, poursuit le président ukrainien, estimant que les États-Unis et l'Europe devraient participer au pourparlers de paix. Après d'autres offres similaires, Vladimir Poutine avait déjà indiqué qu'il serait prêt à une rencontre avec Volodymyr Zelensky qu'une fois un accord de paix finalisé. La poignée de main entre les deux dirigeants étant considérée comme le point final du processus de paix. Et comme une fin de non-recevoir, le porte-parole du Kremlin, Dmitri Peskov, a fait savoir que le président ukrainien pouvait venir à tout moment à Moscou pour négocier.
12: C'était Christian Chéneau. Et aux États-Unis, le président Donald Trump confirme qu'il tiendra un rassemblement politique le 24 juin plutôt qu'un concert pour célébrer les 250 ans de la déclaration de l'indépendance de son pays. De nombreux artistes se sont retirés du concert prévu en raison de tensions politiques. On compte notamment le chanteur du groupe Poison, Bret Michaels, la chanteuse country Martina McBride, qui estime cette fête flouée puisqu'il s'était engagé pour offrir des prestations dans le cadre d'un événement qui devait être non partisan. Voilà ce qui complète les informations. Ici Steve Legault. Bonne journée sur ICI Première.

Bienvenue à cette deuxième heure d'émission. Pénélope McQuaid et toute l'équipe avec vous pour un dernier 90 minutes à passer ensemble cette saison, puisque Point de repère entrera en onde lundi. Pour tout l'été, on se retrouvera le 17 août avec un grand bonheur. Donc, qui dit dernière, ben dit toujours un peu émission spéciale. Alors, dans une demi-heure, pour la dernière heure, on vous a concocté toute une émission et vous êtes au cœur de cette émission puisqu'on vous a demandé ces dernières semaines de nous écrire pour nous faire part de votre top 3 de la saison pour répondre un peu au palmarès que moi, je fais chaque semaine. Je me suis dit, je suis curieuse de savoir quel moment a marqué l'auditoire. Et vous avez été nombreux, nombreuses à nous répondre. Et donc, on a tricoté toute une émission, on a fabriqué toute une heure spéciale. On va vous lâcher un petit coup de fil à certains d'entre vous. On va vous mettre en contact avec des gens de l'émission. Bref, ce sera un beau moment. On va faire ça après notre dernier transcontinental de la saison parce que c'est ce à quoi on vous invite là. Embarquez pour aller à la rencontre des animateurs qui sont ailleurs au pays pour nous dire ce qui se passe chez eux.

0: Et l'année matin du Nord, Cerise Première dans le nord de l'Ontario, on joint comme d'habitude en direct de Sudbury, Éric Robitaille, bonjour.
1: Et allô, bonjour Pénélope.
0: Salut. Il anime le 6 à 9 sur ICI Première au Manitoba. On le joint à Winnipeg. Bonjour Jérémy Laniel.
2: Bonjour Pénélope.
0: Bien heureuse de vous voir pour une dernière fois cette saison. Éric, commençons avec ce qui se passe chez vous. On peut l'entendre et le voir sur toutes les plateformes. Là, vous êtes déjà aux prises avec des feux de forêt chez vous.
1: Ben oui, il y en a déjà beaucoup des incendies forestiers, mais celui qui inquiète le plus gros, qui s'étend rapidement, qui brûle déjà sur plus de 3000 hectares, c'est le feu qui a pour nom Timmins numéro 9, qui a déjà forcé l'évacuation d'une communauté Anishinaabe, qui est située en pleine forêt. Il y a aussi une fermeture de route d'autres villages forestiers qui préparent des évacuations. Cela dit, comme les feux de forêt, c'est un dossier que vous pouvez déjà suivre sur nos plateformes nationales. J'avais envie de vous parler d'un autre sujet dont on a énormément parlé dans le Nord ontarien cette semaine, mais pour lequel il y a eu moins d'écho ailleurs au pays. C'est une problématique que je pourrais résumer ainsi, Pénélope. C'est quoi le maximum de tentes roulottes, de véhicules récréatifs que vous pouvez installer sur votre terrain sans tomber sur les nerfs de vos voisins? C'est le genre de dossier qui suscite la controverse chez nous. Peut-être moins à Montréal, je suis pas certain. Pénélope, hey, dans le Mile End.
0: Ouais, mais on a d'autres types de tentes roulottes ici pour d'autres types de raisons.
1: Oui,
0: là.
1: Ah ben, des campements de sans-abri, ouais, bien exact. Sûr. Mais près de Sudbury, dans la très francophone municipalité de Nipissing-Ouest, c'est l'enjeu du moment. Il y a eu deux rencontres du conseil municipal là-dessus cette semaine. On a aussi dû repousser une autre rencontre pour laisser les émotions diminuer d'intensité. Et là, parenthèse, je précise qu'au Québec, il y a une personnalité médiatique originaire de Nipissing-Ouest. C'est l'excellente journaliste de l'émission Enquête, Brigitte Noël. Mm-hmm. Et justement, le conseil municipal de Nipissing-Ouest se réunit dans la salle Marcel Noël. Marcel, qui est le père de Brigitte, qui était très dévoué, très apprécié dans sa communauté. Et c'est justement dans la salle Marcel Noël que lundi dernier, le conseiller municipal Fernand Pellerin a fait une sortie enflammée dont je vous fais écouter un extrait.
3: Ta maison, là, qu'est-ce qu'il y a derrière? Là, c'est pas du chemin. Là. C'est pas de vos affaires.
1: Exactement. Alors ça, c'est le point de vue libertarien de la situation. Ce que M. Pellerin dit, c'est ce qu'il y a sur nos terrains. C'est pas de vos affaires, vous les voisins. Mais en fait, l'enjeu est plus complexe que ça. Faut savoir que Nipissing-Ouest, c'est une municipalité très rurale, avec plein de maisons en bordure de rivières et de l'immense lac Nipissing. Alors pour mieux comprendre les enjeux dans toute leur complexité, on va écouter un autre conseiller municipal, Georges Ferrand, qui lui représente le quartier de Lavigne et de Monetteville-Nord. M. Ferrand habite lui-même sur l'île aux Chênes, une île du lac Nipissing. On va l'écouter nous résumer les enjeux, c'était à notre émission cette semaine.
4: Donc, par exemple, combien de roulottes sont permises sur un terrain? Quels devraient être les arrangements sanitaires? Devrait-on permettre les gens de s'en servir comme résidence ou même l'hiver? La distance de recul de la ligne de propriété du bord de l'eau? C'est toutes des questions qu'il faut trancher, mais comme est souvent le cas, les gens ne sont pas d'accord comment les trancher.
1: Ouais, parce que des gens qui veulent, on dit que c'est le mode de vie nord-ontarien, on peut avoir autant de roulottes sur le terrain qu'on veut, puis il y en a d'autres qui trouvent que ça encombre les terrains, que c'est pas bon.
4: Dans le nord, avec nos lacs et nos rivières, on, comme vous dites, on a des traditions de longue date de familles qui se rassemblent en groupe de 6 ou même 10 roulottes sur un terrain, mais des fois, ça peut gêner les voisins qui n'aiment pas avoir ça dans leur quartier.
1: Alors, ça gêne les voisins, ça embarrasse la municipalité. Cette semaine, on a débattu, mais on n'a pas tranché. On va reprendre les discussions à la mi-juin. En attendant, la bonne nouvelle, c'est que moi aussi, j'habite en campagne. J'ai un immense terrain et j'ai aucun voisin. Alors, Pénélope, Jérémy, vous pouvez installer vos roulottes dès demain matin. Je sais que vous tombez en vacances, Pénélope. Deux consignes, laissez pas traîner vos poubelles, ça attire les ours. Oh. Et aussi, amenez-vous du stuff à bébite parce que les maringouins sont très voraces à Sudbury actuellement.
0: Qu'est-ce qu'on mange pour souper demain?
1: Ça va être évidemment une poutine typique Chelmsford. On a une fromagerie, du fromage en grain tout à côté. C'est moi qui fais le gravy à partir de nos propres poulets. Et puis, ça va être un vrai délice. Puis on a aussi une crème glacée, des gelatos de Chelmsford au dessert.
0: Je vais être là vers 5h, 5h30.
1: Parfait, on vous attend, tout est prêt. Là, j'ai passé le tracteur, la pelouse est tondue.
0: Excellent, merci beaucoup pour ça, Éric. Jérémy, Tesla Canada poursuit le gouvernement manitobain chez vous. Qu'est-ce qui se passe?
2: Ben, rappelez-vous, Pénélope, de cette belle époque de Team Canada. Tu sais, en 2015, je parle pas de la varlope qu'on a reçue à la Coupe des Quatre Nations quand ça nous donnait des points sur la gueule, ou encore la défaite en prolongation contre les Américains. Non, Team Canada, c'était quand Doug Ford chantait Love is in the Air avant de rencontrer Mark Carney, les autres premiers ministres. C'était l'époque où Wapkinou voulait, justement, avec tous les autres premiers ministres, défendre le Canada contre Donald Trump et la guerre tarifaire. Donc, on était en mars, mai 2025. On était vraiment en plein conflit. C'est l'époque où Elon Musk qui était dans le bureau ovale à toutes les deux jours avec ses enfants pour nous parler, qui était tellement heureux de mettre à pied des fonctionnaires américains. C'était Doge, c'était USAID. Et à ce moment-là, ben, le gouvernement manitobain, un peu au même moment où on enlevait l'alcool américain des tablettes de nos magasins d'alcool, il a dit, ben, nous, on a un rabais pour les citoyens qui veulent acheter des véhicules électriques et Tesla ne sera plus, pourra plus recevoir ce rabais-là. Donc, si vous achetez un véhicule électrique Tesla au Manitoba, ben, le fameux 4000 $ de rabais que le gouvernement manitobain vous donne, vous n'y avez plus droit. Donc, achetez d'autres véhicules que les véhicules Tesla. Ça a été mal reçu, bien évidemment. Ce qu'on souligne ici, ben, c'est Wapkinou qui voulait vraiment personnifier le débat de cette guerre tarifaire, voulait vraiment pointer du doigt Elon Musk particulièrement, parce qu'à ce moment-là, il était quand même une figure de cette guerre tarifaire-là. Et maintenant, ça a pris quand même des mois avant que Tesla, il y a quelques semaines, voire un mois ou deux, a mis en demeure le gouvernement manitobain en disant on aimerait avoir accès à ces rabais-là. Bien que le rabais n'existe plus, il a été enlevé, il était quand même rétroactif et on disait du côté de Tesla qu'il y a à peu près plus d'un demi-million de dollars là, que les Manitobains n'ont pas pu avoir dans leur poche parce qu'ils ont acheté des Tesla et n'ont pas eu accès au rabais. Suite à la mise en demeure, bien que le gouvernement manitobain n'a absolument rien fait, Wapkinou a dit, Elon, si tu veux avoir accès au rabais, tu as juste enlevé les tarifs. Puis on a Donc on est vraiment dans cette une petite guerre de coq efficace. N'empêche que Tesla a décidé d'amener ça en cours. Il faut le dire, c'est le bras canadien. Donc Tesla Canada qui dit, ben nous, notre siège social est en Nouvelle-Écosse, on embauche des Manitobains. Il y a, à notre avis, on devrait avoir accès comme n'importe quel autre producteur de véhicules. Sans oublier qu'il y a beaucoup d'autres véhicules électriques qui sont des véhicules américains. Là. Donc, on a vraiment pris Tesla en partie en raison de la personnalité de son dirigeant. Ce qui est fascinant, c'est que du côté du Manitoba, c'est un véhicule sur cinq qui est un véhicule de Tesla qui est acheté par les Manitobains. On a une date de cours le 11 juin prochain.
0: Une voiture sur cinq électriques est une Tesla. OK, quand même.
2: Au Manitoba. Okay. Donc, c'est quand on dit qu'il y a à peu près les chiffres dans les documents en cours, là, les chiffres que Tesla avance, c'est 560 000 $ qui n'auraient pas été donnés dans les poches des contribuables qui ont acheté des véhicules électriques en raison du fait que Tesla n'a pas le droit à ce rabais-là. Donc, garde-coq, la prochaine date, 11 juin, devant la Cour du bord du roi.
0: OK, d'accord. Vous êtes à bord du Transcontinental. Vous venez d'entendre Jérémy Laniel qui est à Winnipeg, Éric Robitaille est à Sudbury. Alors, Éric, vous continuez à parler des réalités rurales spécifiques du nord de l'Ontario, mais cette fois-ci en chanson.
1: Oui, pour votre dernière de la saison, Pénélope, je voulais vous offrir un peu de pittoresque, de l'exotisme nord-ontarien. Il y a un trio musical qui a eu beaucoup de succès chez nous ces derniers mois, les Bilinguish Boys. Trois musiciens originaires de la campagne au nord de Sudbury, comme moi. Ils s'appellent Édouard Landry, Stéphane Paquette, David Poulain. Ils ont tous les trois une carrière en musique rock. Mais depuis quelques années, ils ont commencé occasionnellement à se réunir pour des spectacles en trio country pour interpréter des classiques québécois et franco-ontariens, mais en les traduisant dans la langue Frenglish, typique de la région de Sudbury. Ça fait pas si longtemps que ça. En fait, le plus vieil enregistrement qu'on a, deux dates du 22 décembre 2023, ils étaient venus en studio nous chanter leur version d'un classique de Beau Dommage qu'ils avaient bilinguishisé. On en écoute un extrait.

0: Hello, small butt.
1: Ça, c'est du bilinguish.
0: Wow.
1: Donc, les Bilinguish Boys, depuis quelques années, se réunissaient de temps en temps, mais depuis un an, c'est devenu un projet permanent. En fait, il y a précisément un an, en juin 2025, les Bilinguish ont fait un spectacle mémorable à Ottawa devant des milliers de gens en première partie des Trois Accords. Et là, ça a décollé. Ils ont fait une tournée triomphale en Acadie. On les a beaucoup comparés aux Hey Babies en version masculine. Et donc, en 2026, les Bilinguish ont commencé à enregistrer leurs propres compositions pour raconter les réalités rurales nord-ontariennes. Je vous donne un exemple. Pénélope, vous vous en venez à Sudbury avec votre tante roulotte demain. Mm-hmm. Vous allez souhaiter monter au nord, à Timmins. Sur la route vers Timmins, il y a une seule route, 300 km d'épinette. Sur cette route, il y a un seul arrêt, à peu près à deux tiers du chemin, un endroit qui s'appelle la Watershed, où on peut mettre de l'essence, aller aux toilettes quand la chasse d'eau fonctionne. On peut casser la croûte. On peut renouveler sa garde-robe si on aime les chandails avec des têtes de loup. C'est ce que les Bilinguish ont voulu raconter. On en écoute un extrait.

0: des sambons.
1: Ouais. En passant, tout est vrai dans l'inventaire de la chanson, même la serveuse nommée Aline. Tout est vrai sauf les mandarines. Ça, c'était ouais. juste pour la rime. Ça fait 30 ans que je passe par la Watershed.
2: J'ai jamais
1: vu d'agrumes dans cette noble institution, Pénélope.
2: Ça, c'est très drôle. Ça donne le goût, Jérémy, non?
3: Absolument, demain matin, déjà.
2: Parfait. OK, allons-y avec une dernière nouvelle du Transcontinental pour cette saison. Là, je ne connaissais pas Princesse Auto. Ouais, non, c'est ça.
1: Ça manquait à votre culture.
2: Donc, il faut que j'aille à Winnipeg aussi, si je comprends bien, en fin de semaine. C'est la plus grosse succursale de ça au pays qui va ouvrir, puis ça fait jaser, là.
3: Oui, ça fait jaser. Ça a ouvert cette semaine. D'ailleurs, il y en a 7-8 succursales de Princesse Auto au Québec. Ils sont partout au pays maintenant.
2: Je connais pas ça.
3: C'est un genre de Canadian Tire canadien en mieux. Ça a été la première succursale en 1933 sur la rue Princesse dans le centre-ville de Winnipeg. Maintenant, ils ont pris de l'expansion. Et là, ils ouvraient ce magasin qui a amené la folie. Vous savez, là, quand il y a une voix iPhone qui sort, des gens dorment devant le magasin.
2: Oui.
3: Ou encore quand on ouvre un Ikea à Québec puis les gens virent complètement sur le top. C'est ça qui est arrivé. Et pour l'ouverture de ce magasin, bon, c'est pas comme si on n'en avait pas des Princesse Auto. Là, ça a été fondé ici il y a près de 100 ans. Et pourtant, il y a des gens qui ont fait la file à partir de 8 heures la veille pour pouvoir être là 12 heures plus tard à l'ouverture des portes. Le magasin est absolument gigantesque. On parle de plus de 100 000 pieds carrés, plus gros que presque deux stades, deux terrains de football. C'est énorme. Et juste pour bien mettre la table, j'ai quelques petites réactions là, de gens qui ont fait la file, qui étaient là le matin. C'est en anglais, je vais vous traduire ça. Écoutez ça.
4: You know, this is kind of a pivotal moment in time for me and for the company, so great to see it.
5: What a store. An amazing store. Yeah, pretty amazing.
6: Today's my birthday, and my birthday present to myself is coming to Princess Auto and the new store.
2: Hey, non, mais moi, je pars en pèlerinage des Princesses Auto, juste vous dire. Là.
3: Il le faut. Le premier dit, c'est un moment charnière pour ma vie. Si l'ouverture du 60e Princess Auto est un moment charnière pour votre vie, ça va bien parce qu'il est très, très grand. L'autre qui dit que c'est simplement un grand magasin. Et elle, la dernière femme qu'on a entendue, qui célèbre sa fête au Princess Auto. Rien de moins. Pourquoi le magasin est spécial? C'est parce qu'on revoit un peu comment on propose le magasin au détail. Il faut quand même le dire, dans ce magasin-là, oui, on trouve de tout, mais on trouve aussi un restaurant. Donc, petit burger, lorsque vous êtes en train de faire... Si vous ne trouvez pas ce que vous cherchez, puis là, tout d'un coup, il est rendu 12h30, on va manger et on continue les courses. Il y a aussi de la bière, il y a un bar, c'est licencié. Vous pouvez prendre une bière et continuer de magasiner. Ça, là, il n'y a rien qui va mieux.
2: Okay.
3: Il n'y a rien de mieux que magasiner des gonnes à clous avec 2-3 bières derrière la cravate. J'ai l'impression que c'est la meilleure des choses.
2: Mais ça se peut qu'on parte avec 3 gonnes à clous puis on n'avait pas besoin pantoute de zéro.
3: Qui sait? Ça s'appelle un modèle d'affaires. Je sais que souvent, Éric Robitaille se dit, ce qui manque quand je magasine, c'est un champ de pratique de tir à l'arc. Ben, il y en a un.
1: Je me dis ça tout le temps.
3: Exact. Non, mais je sais. Donc, on a proposé ça. Autre chose qui est intéressant, un atelier où on peut emprunter des outils. Donc, ça, mettons, on se dit, j'ai pas besoin de ce gros outil-là qui vaut très cher. On va à l'atelier. On peut avancer. Donc, c'est quand même intéressant. Il y a même un coin pour enfants avec des bonbons. Il y a de la crème glacée, il y a de la slush, des slurpees. Donc, vraiment, vous pouvez passer votre journée là.
1: Est-ce qu'il y a des mandarines?
3: Moi, je suis pas mal convaincu qu'on demande au gérant puis il rentre ça demain matin.
2: Ou une vendeuse qui s'appelle Aline.
1: Ouais. Aline, ben oui.
3: Et là, ça, c'est juste ce qu'il y a dans le magasin. On a proposé, après l'ouverture qui était mardi, un festival de pas une, pas deux, trois semaines pour l'ouverture de ce nouveau magasin. Il y en a des choses qui se passent à ce Princess Auto-là. D'ailleurs, c'est la troisième fois qu'il ouvre sur le même coin de rue. C'est comme un Pokémon, il n'arrête pas de grandir. Donc, on est rendu à la troisième évolution. Et ce qu'on a, on propose, c'est le nom du stade des Blue Bombers, Princess Auto. Donc, on avait les mascottes des Blue Bombers qui étaient sur place. Il y a un tailgate ce soir pour le premier match des Bombers à Calgary. Il y a la Coupe Grey qui va être sur place. Vous voulez voir un spectacle de motocross, ça tombe bien. Dans deux semaines, il y a de la motocross devant le Princess Auto. Il y a un concours de go-kart. On a demandé à des élèves d'école de construire leur propre go-kart avec les pièces qu'il y a dans le Princess Auto. Et on va dévoiler les go-karts qu'ils ont construits dans les dernières semaines dans cette nouvelle location-là. Il y a aussi un concert dans le stationnement demain soir avec Crash Test Dummies.
2: Hey!
3: Quand même, Crash Test Dummies,
2: ça, c'est drôle.
3: De Winnipeg qui sont au Princess Auto. Ça ne s'invente pas. Feu d'artifice à la clé, bien évidemment. Je sais que très souvent, Éric cherche un marteau pilon puis une clé à bras. Ça tombe bien parce qu'on aura un gala de lutte dans trois semaines dans le stationnement du Princess Auto. Il y a aussi, ça, je pense que c'est la chose qui m'intéresse le plus, un tir de tracteur à pédales pour enfants. Vous savez, les bons tirs de tracteur de Saint-Hyacinthe, mais là, on le fait de façon écologique avec des enfants puis des pédales. Donc, ça va être intéressant de voir comment ça va se proposer. Tout ça pour dire que des gens ont fait la file. C'est plus de 500 personnes qui attendaient pour rentrer dans ce Princess Auto-là. Il y a une fierté. que le magasin, bien évidemment, soit winnipegois. Il y a une volonté de célébrer, mais il y a aussi une volonté de revoir un peu le commerce au détail. Hein. À un moment où tout est délocalisé, à un moment où on ne cesse de magasiner au bout de notre téléphone, ce qu'on veut proposer, ben, c'est une expérience. On veut proposer un endroit où on peut
2: là,
3: se déployer.
2: Avant que les
3: déplier.
2: Gens pensent oui. que le fil, le, que ce temps d'antenne a été oui. acheté par une compagnie, c'est
3: absolument.
2: Pas ça le but, pantoute.
3: Non, mais c'est quand, un festival de 3 semaines, il faut le faire.
2: Mais
3: là.
2: Cela dit, c'est une entreprise de chez nous, c'est une entreprise qui prospère, c'est une entreprise qui offre une alternative à d'autres grandes entreprises qui viennent d'ailleurs et qui souvent font fermer les commerces locaux. Mmh. Donc, je pense que pour toutes ces raisons-là, ça valait la
3: sans
2: peine de parler.
3: Que... Et le concours de go-kart est fait avec des écoles qui sont ici.
2: Ben non, c'est ça. Clairement, c'est un bon
3: y a un côté,
2: citoyen ouais. corporatif. On est tout à voilà. fait d'accord avec ça. Puis moi, un festival de même avec Crash
3: Test. Vous seriez la première à aller voir Crash Test Dummies.
2: Il y a des bonnes chances. Mais ouais, moi, c'est plus l'affaire du tracteur à pédale qui m'intéresse. Ouais, mais bon, bref, nous nous égarons. Jérémy Laniel anime le 6 à 9. Donc, c'est le week-end maintenant, Jérémy? Ça reprend lundi.
3: Oui, c'est le week-end. Je vais en faire la sieste, puis je reviens lundi.
2: OK, alors bon dodo, à lundi matin, on vous parlait en direct de Winnipeg. Même chose pour Éric, qu'on retrouvera lundi matin dans le nord de l'Ontario, en direct de Sudbury. C'est là que vous étiez ce matin. Merci beaucoup à vous deux pour aujourd'hui, pour la très belle saison du Transcontinental. D'ailleurs, le Transcontinental a été nommé parmi certains top 3 de nos auditeurs et auditrices comme ce qu'ils préféraient dans l'émission. Alors, sachez-le...
1: Est-ce que je peux rapidement faire mon top 3 de Pénélope pour la saison?
2: Bien, certainement!
1: Comme tout le monde, Gisèle Pélicot, ah, évidemment. Ouais. Votre tout récent cher Richard Desjardins, qui n'a pas arrêté de parler du nord de l'Ontario. J'étais tellement content. Puis tant qu'à être chauvin, votre chère Chantal Hébert, qui, en plus d'être formidable, je le rappelle, est franco-ontarienne d'origine.
2: Oh, Éric, merci pour tout ça. Alors, évidemment, qu'il sera question de Gisèle Pélicot dans l'heure qu'on a à vous proposer. Merci beaucoup à vous deux.
1: Plaisir, bon été, bonne vacances, bon je vous attends.
2: Merci, oui, demain 5h30. Demain 5h30. Alors, juste pour vous dire qu'après la chanson que vous allez entendre, on entre dans une heure spéciale qui vous est entièrement dédiée.

0: Super plage avec Casse-cou Remix. Donc, c'est ce qu'on vous proposait en musique pour aller, donc, tranquillement, mais avec du pep, vers cette dernière heure de la saison. On s'est inspiré du palmarès que je vous offre tous les vendredis sur notre page Instagram. Ça commence toujours avec c'est le top, c'est le moment du top 3 de la semaine. Et là, on s'est dit, c'est pas vrai qu'on va finir avec mon choix. On voulait vous entendre avec votre top 3 de la saison. Pourquoi tel moment vous a touché? Qui s'est démarqué pour vous? Vous a amené ailleurs? Et vous avez été vraiment plusieurs à répondre à notre appel. Et avec tout ça, on a fabriqué, on a pris les morceaux d'un casse-tête ensemble, puis on vous offre une belle mosaïque. Il va y avoir des extraits choisis, des coups de fil. On va créer des rencontres. On va vous faire raconter un petit... On va vous présenter des petits bouts de coulisses, l'envers, par exemple, d'une entrevue. Si vous désirez d'ailleurs avoir les liens d'écoute vers les 5 moments qu'on vous propose pendant la prochaine heure, vous textez Pénélope sur notre bulle conversationnelle de l'application audio et vous allez donc les recevoir. OK, un petit tour d'horizon de ce que vous nous avez répondu. Évidemment que l'entrevue qui a été nommée le plus souvent est l'entrevue avec Gisèle Pélicaud. Marie Lamench nous écrit « Je venais de finir le livre de Gisèle Pélicaud, une lecture que j'appréhendais un peu vu le sujet. En fait, ce fut un livre révélateur rempli d'optimisme malgré l'horreur. L'entrevue avec Pénélope ne fait qu'agrandir mon admiration pour Gisèle. Gisèle a donné peu de longues entrevues et celle-ci a permis d'aller plus loin. Alors, notamment, c'est ce que vous avez retenu, comme les chairs, tous les chairs pour vous, Éric vient d'en parler, de ces chairs-là, il a nommé Richard Desjardins et Chantal Hébert, et vous en avez nommé d'autres. Tous les chairs pour vous ont été très, très porteurs. Martin de Laval nous écrit « Le mélange entre la radio et le public en studio permet d'exacerber l'émotion du direct. C'était à la fois intime et participatif. Merci pour ces moments. » Il y a eu la chronique « Où est-ce qu'ils s'en vont? » qui est revenue à plusieurs reprises avec Alexandre Couture-Gagnon et Charles-Philippe David, la Banche des Quatre, la Bande des Quatre, bien évidemment, l'hommage à Franco, qui est un moment très triste pour nous cette saison. Les cliniques, la clinique sexualité a été nommée, le segment sur la physique quantique notamment. Et ici, on nous écrit de la Colombie-Britannique. Suzanne Bourbonnet de Squamish, vous nous avez dit « Impossible de choisir, j'écoute votre émission religieusement ». Est-ce qu'on peut encore utiliser cet adverbe aujourd'hui, voir la place de la religion? Elle écoute toujours via audio parce que je suis en Colombie-Britannique. J'apprends plein de choses, je suis divertie, émue, parfois au cours d'une seule émission. Je serai en manque après l'émission du 5 juin, mais je vous souhaite tous un bel été reposant. Alors voilà, notamment ce que nous avons reçu. Et là, on avait envie de parler avec quelqu'un qui nous a écrit, une auditrice. On l'a joint à Edmonton, où elle s'est levée peut-être un peu plus tôt pour nous. Isabelle Deschaine-Gay, bonjour.
1: Bonjour, Pénélope.
0: Comment allez-vous?
1: Ah, très bien, très bien.
0: Avez-vous été surprise?
1: Un peu nerveuse, disons.
0: Ah, ben ça fait plaisir. J'aime ça, moi, les gens un petit peu nerveux. Ça veut dire que c'est un moment excitant. Avez-vous été surprise, Isabelle, quand on vous a demandé si on pouvait vous parler au téléphone?
1: Oui, je me suis demandé qu'est-ce qu'on me voulait.
0: On veut juste, je pense, que votre voix soit un peu la porte-parole de toutes ces autres voix qui nous ont écrit pour nous parler de ce moment-là. Alors, qui a été votre top 1 de votre top 3 de la saison?
1: Bien, moi, c'est Isabelle Brouillet qui m'a beaucoup... l'entrevue m'a beaucoup émue. Parce que malgré la noirceur, il y avait beaucoup de lumière dans son entrevue, dans ce qu'elle disait. Mmh. Puis ça c'est venu beaucoup me chercher parce que c'était comme pour moi incroyable de voir autant d'avoir traversé autant de difficultés, mais d'avoir vu du beau là-dedans. Alors, d'être capable d'avancer. Mmh.
0: Isabelle Deschaine-Gay, nous allons toutes les deux dire « Allô Isabelle Brouillette! »
2: « Allô!
0: » Isabelle Brouillette est au bout du fil avec nous, Madame Deschaine-Gay.
2: Bonjour, enchantée.
1: Bonjour, enchantée Isabelle.
0: Allô Isabelle, comment ça va?
2: Allô. Mais là, ça va bien, mais vous venez de me faire pleurer, là.
0: Ah oui?
1: Désolée.
0: Des belles larmes.
2: Oui, non, c'est émouvant. Ça, c'est émouvant de, d'entendre les échos de tout ça. Ça me bouleverse. Enchantée, madame. Merci d'avoir pris le temps et de nommer ça. Je vous parle en direct du CHUM où j'ai un rendez-vous de suivi dans quelques minutes avec Dr Louis Guertin. Ça continue, là, tout ça.
0: Justement, t'en es rendue où, Isabelle, avec tout ça?
2: Ça va bien.
0: Oui?
2: Ça va bien. Moi, je suis très, très, très chanceuse. Là, à chaque rendez-vous, ils me disent « Tout est beau ». Bon, j'ai une autre ligne, laissez-moi tranquille. Attendez. On me dit toujours, ça va très bien dans le sens où mes rendez-vous de suivi, tout est beau. Je continue une superbe convalescence et puis portée par beaucoup, beaucoup d'appui autour de moi.
0: Je retourne à vous, Isabelle Deschaine-Gay. Vous suiviez, vous, les duos hein, avec Edith?
1: Oui, avec Edith et Isabelle, j'aimais tellement ça. Puis tout d'un coup, bouf! Il n'y en a plus eu, mais tu sais, je veux dire, c'était normal qu'on ne sache pas qu'est-ce qui se passait. Oui. Mais je m'étais dit, ils ont fini, puis ils ont passé à autre chose. Mais parce que je trouvais donc que ce segment-là était tellement aussi lumineux. Tu sais, c'était très représentatif des deux personnes qui l'animaient. C'était comme, oh, bon, vous sont-elles passées?
0: Ouais, cette absence-là, Isabelle, parce que ça a été quand même soudain, là, tu sais, du jour au lendemain. Oui. En fait, tout professionnellement, tout s'est arrêté. Donc, comment tu vivais ça, sachant qu'il y avait... tu étais concentrée sur d'autres choses, mais il y a quand même une absence là, soudaine.
2: Oui, une absence soudaine. Ben, quand t'es plomb, comment résumer ça? C'est que, effectivement, que quand ça s'arrête d'un coup, parce que lorsque j'ai été diagnostiquée, on est fin novembre et j'ai été opérée moins de 3 semaines après. Fait que le fait de perdre tout contact avec mon travail est passé au deuxième plan dans le sens où il y avait l'urgence de l'opération. Mais je dois dire quelque chose après coup, là, je dirais quelques mois après le dur de la chirurgie et des traitements, avec Edith, on se disait... Edith aussi, elle trouvait ça difficile. Là. Elle le vivait très, très près de moi, tout ce qui m'arrivait. Et on n'arrêtait pas de se dire, mais où est allée notre insouciance? Parce que les années qui avaient précédé avec Edith et Pénélope, on a été baignés dans un grand bonheur. Les chroniques qu'on a faites pour vous, pour nous, nous ont aidés à vivre aussi. Et après coup, on s'est dit, une chance qu'on le fait, on dirait que ça nous aide à traverser ce qu'on vit. Là.
0: Oh, vous étiez nourrie, Edith et toi, de toutes ces expériences-là qui avaient amené tellement de joie, puis tellement de rire, puis des faux rires en studio, puis plein de moments entre vous deux. Fait que c'est comme si le bidon était plein là, à ce moment-là.
2: Et ça a aidé à poursuivre avec une moindre mesure cette disposition à l'émerveillement.
0: Je me retourne.
2: Ça a aiguisé ça.
0: Je me retourne vers Isabelle, Isabelle Deschaine-Gay. Donc, dans ce moment-là, est-ce que vous vous rappelez, vous étiez où? Puis, qu'est-ce que vous avez ressenti au moment d'entendre Isabelle en entrevue?
1: Ben, je dois avouer, je devais être au bureau. Parce que j'écoute souvent en rattrapage Pénélope, vu que je suis en Alberta.
0: OK.
1: Puis probablement que je devais avoir quelques larmes au bureau. Là, je veux dire, je suis quand même dans un petit cubicule, fait que je peux me cacher, mais oui, c'était venu beaucoup me chercher.
0: Et je pense que vous avez trouvé ça généreux de la part d'Isabelle, hein, d'offrir ce témoignage-là. Pourquoi?
1: Oui, ben disons que c'est jamais facile. Je trouvais qu'en tant qu'artiste, je trouvais ça généreux de sa part de parler du fait qu'elle a l'absence d'un membre qui est quand même important. Tu sais qu'elle a rejeté quand même, tu sais, le comment je pourrais dire ça, tu sais, elle a appris à accepter la situation puis à comment avancer puis aller quand même continuer son... Comment je pourrais dire ça? Tu sais, elle a appris à accepter la situation puis à comment avancer

0: et que tu perds ton nez. C'est quand même le centre de ton visage, tu sais, c'est ton identité aussi. Je trouvais ça, je me suis posé la question, moi, comment j'aurais réagi? Comment je serais allée à travers tout ça? Puis je trouvais que ce qu'elle nous disait, ça donnait de la force, tu sais, de voir qu'on peut aller, plus loin que ça.
1: Isabelle Brouillette, est-ce qu'on se rend compte de tout ce que... Est-ce que tu t'es rendu compte de tout ce que tes mots pouvaient porter en décidant de ne pas rester dans l'ombre et d'en parler?
2: Oui. Ah oui, ça a été... je ne sais pas, peut-être que je suis naïve. Je n'avais pas soupçonné l'effet que ça aurait. Et les témoignages, les gens ont été nombreux à m'écrire, à me partager des expériences difficiles ou simplement à m'offrir leurs bons souhaits, leurs témoignages d'amour. Et ce que j'ai pu voir, c'est que ça inspire. C'est comme si tous mes partages sont devenus une source d'inspiration pour les gens pour montrer qu'on est fort. C'est comme si j'étais devenue un exemple d'espoir. Un espoir de la force de l'humain. Puis oui, les gens, c'est normal, on se projette quand on voit le difficile devant nous, puis on se demande si on a la force. Et puis, on découvre que l'humain, sa force, ça se révèle dans l'épreuve.
1: Alors, les deux Isabelle, merci d'avoir toutes les deux accepté qu'on crée cette rencontre-là. Oui. Isabelle Brouillette, on te laisse aller à ton rendez-vous au CHUM là, dans une couple de minutes. Avez-vous une dernière chose à dire à Isabelle, Isabelle?
2: Moi, je dis merci.
0: Et moi, j'allais dire la même affaire, puis j'espère te voir encore longtemps à la télé, puis j'aurai pas la chance de te voir au théâtre, mais au moins si je peux de te voir encore à la télé avec ce beau sourire, je vais être bien contente.
2: Oui.
1: Merci à vous deux infiniment.
2: Merci, Pénélope.
1: Merci. Merci, Isabelle. Isabelle Brouillette, Isabelle Deschenguay. Vous aviez aussi, Isabelle, mentionné Chris Bergeron, que vous avez beaucoup aimé.
0: Oui.
1: Le trio santé, la bande des quatre, puis le fait que Franco vous manque.
0: Oui.
1: Merci.
0: C'est une grande nostalgie.
1: Merci pour votre courriel et merci, merci d'avoir rendu cette discussion possible ce matin. Au revoir. Salutations, Edmonton.
0: Merci, bye.
1: Au revoir.
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1: Ben oui, cet hommage à Franco Nouveau, vous l'avez mentionné aussi, Pierre Séguin nous écrit l'émission spéciale en février, a rendu un hommage mérité au chroniqueur de la bande des quatre ainsi qu'à l'animateur depuis de nombreuses années à Radio-Canada. C'était tellement particulier, j'ai pas vécu beaucoup de... jamais vécu un moment comme ça où la peine était tellement... c'est arrivé soudainement un dimanche soir et puis un lundi, on était en onde puis on a vécu notre peine devant vous, avec vous. Et c'était vraiment un moment très particulier. Donc, une pensée nous accompagne toujours concernant Franco. Il y a un auditeur, on continue donc vos top 3 de la saison. Il y a un auditeur qui nous a écrit concernant l'entrevue avec Alexandre Blais, professeur titulaire de physique quantique à l'Université de Sherbrooke, directeur scientifique de l'Institut quantique. Là, c'était le 8 avril. Et le but, puis ça faisait une couple d'années que j'essayais de voir qu'est-ce qu'on peut faire avec la physique quantique. Je comprends rien, mais c'est dans les journaux tous les jours. Le but, là, c'était de comprendre en 25 minutes la physique quantique qui, par définition même, est inexplicable. Et voici le bout qui a particulièrement plu à notre auditeur.
4: Donc, l'image mentale qu'on doit avoir ici, c'est qu'on va jouer à un jeu où je suis le premier à rentrer dans une immense bibliothèque. Et là, je vais cacher une feuille de papier dans une des pages d'un des livres. Je vous demande de rentrer après moi et de trouver... Votre tâche, c'est de trouver la bonne réponse, c'est-à-dire la note. Où est-ce qu'elle se trouve? Donc, la stratégie, si vous voulez, l'algorithme que vous allez employer, c'est la même que l'ordinateur d'aujourd'hui. Ça veut dire que séquentiellement, une par une, vous allez regarder page par page, livre par livre. C'est très long. Un ordinateur quantique va profiter de cette superposition-là pour explorer simultanément toutes les pages de tous les livres.
1: En même temps, donc trouver très rapidement la feuille blanche, mettons.
4: Oui, mais là, ce qui est un peu dangereux avec l'analogie, c'est que ça donne l'impression que c'est absolument magique, que ça arrive tout d'un coup. Il faut quand même profiter de ce qu'on a appelé l'interférence et de l'intrication pour faire émerger la bonne réponse.
1: OK.
4: Donc, c'est ça l'intérêt.

0: Donc, d'autres manipulations, là. Il y a des manipulations à faire. C'est pas magique, là, d'un coup.
1: C'est pas magique, c'est pas d'un coup. Mais c'est beaucoup plus rapide que l'ordinateur d'aujourd'hui.
0: Et cet éditeur, c'est Pierre Gauvin. Bonjour, M. Gauvin.
2: Bonjour, Pénélope. Tout d'abord, bonnes vacances.
0: Merci. Merci, c'est vraiment gentil. Pierre, pourquoi ce moment-là, puis je reprends vos mots à vous, vous a sidéré?
2: Ah, écoute, parce que ça relève un peu de la magie. Pour moi, j'ai étudié un peu la physique quantique quand j'étais à l'université. Mm-hmm. Et depuis 50 ans, je n'ai pas retouché à ça. Puis, j'avais pas remarqué, comme nous l'a fait remarquer Alexandre Blais, que c'est quand même dans la vie de tous les jours toutes les retombées de la physique quantique.
0: Ouais.
2: Nos écrans de télévision, tout ce qu'on rencontre. Mais cette idée-là d'avoir un ordinateur quantique, ça m'a assez bouleversé, étant donné que déjà les ordinateurs aujourd'hui sont extrêmement puissants. Mm-hmm. Puis là, ça fait ce qu'on va voir avec ce que professeur Blais nommait le qubit, que je connais. Je comprends pas encore exactement ce qu'est un qubit ou un Rubik ou je ne sais pas quoi, mais ça serait des ordinateurs qui sont encore plus puissants, qui permettraient de réaliser des exploits, là.
0: Hallucinant, ben ouais, c'est ça. Et d'ailleurs, cette analogie qui avait été utilisée par le professeur Alexandre Blais, c'est une analogie qui est empruntée en fait à Mathieu Dugal, là, cette idée de trouver la page blanche là, à travers toutes les pages.
2: Mathieu est aussi un de mes préférés à moteur de recherche.
0: Il y a aussi une auditrice, Christine Charbonneau, qui nous a écrit « J'ai enfin compris quelque chose ». Est-ce que vous avez tout compris? Là, vous me dites que le qubit, vous l'avez plus ou moins bien compris, mais qu'est-ce qui se passe dans la tête d'un auditeur? Parce que nous, on prépare ça de notre bord, mais on espère que les auditeurs et les auditrices ne seront pas largués, tu sais, qu'ils vont comprendre quelque chose, qu'ils vont se sentir intelligents pendant les minutes où ils comprennent. Comment ça fonctionne du côté de l'auditeur qui écoute un truc comme ça qui est assez complexe?
2: Ben écoute, comprendre, au début de l'entrevue, professeur Blais avait dit que la physique utilise le langage des mathématiques. Mm. Et déjà, c'était tout un défi pour lui de m'expliquer en français là, ce qu'est la superposition, l'intrication, l'interférence. Alors, je peux dire que j'ai essayé de refaire appel à des biais
0: connaissances
2: que j'avais là, pour comprendre, essayer de mettre en ordre tout ce qui...
0: OK, c'est intéressant. On se sent tellement privilégié à l'émission de pouvoir faire des sujets des fois hyper, hyper pointus parce qu'on sait qu'on a des gens dans notre auditoire qui vont être curieux, puis même s'ils ne comprennent pas tout, c'est quand même intéressant de se faire expliquer un certain nombre de choses puis de jouer avec notre intellect pendant qu'on est à la radio. Pierre Gauvin, dans votre top 3, il y avait un autre moment d'une très grande complexité. Un sujet vraiment ardu, là, ça prend une intelligence supérieure pour saisir, on écoute.
3: Déjà, quand on regarde le petit orteil, j'avoue que c'est pas super convaincant. T'sais, parce qu'on se dit, il me semble que ça sert à quoi? Et c'est quand même très petit. Mais quand vous marchez, on peut penser que le gros orteil va vous aider à vous propulser, par exemple. Si vous courez, imaginez que vous courez sans... Vous avez oublié votre gros orteil, ça va mal courir. Tandis que si vous oubliez votre cinquième orteil, on se dit que ça devrait pas changer grand-chose. Sauf que si vous êtes debout, statique, ben, pour votre équilibre, pour la stabilité, c'est important. C'est pas juste le petit orteil. Il faut penser au bord externe du pied.
0: Pierre Gauvin, pourquoi ça vous a marqué, cette histoire de petit orteil?
2: Ben, pour comment ça m'a fait rire un peu, parce que j'imaginais tous les gens en studio et moi-même aussi qui commençaient à faire bouger leur orteil là, en écoutant Denis, le trio santé. Là. Mais aussi parce que ce que dit Denis est toujours assez au point, est toujours vrai. Puis même que ça a été un peu je fais du yoga depuis plusieurs années. Puis ça a été confirmé par ma professeure de yoga. On lui fait faire d'équilibre sur une jambe, par exemple. Puis moi, je me rends compte que sur ma jambe gauche, c'est pas quand même plus difficile. Je commence à regarder mes orteils, mon petit orteil du côté gauche, qui est pas comme celui du côté droit. Puis je dis, ouais, c'est vrai, il est soudé aux autres. Il n'y a pas d'indépendance. Puis un peu comme Denis Forfait disait, l'importance du petit orteil sur l'équilibre. Ben, écoute, c'est confirmé par mes problèmes en yoga.
0: C'est tellement intéressant. Si vous saviez, comme pour nous, c'est précieux de savoir qu'une chose qui est dite en onde, après ça, fait son chemin. Puis là, de vous à votre prof de yoga, à peut-être d'autres yogis aussi, c'est vraiment intéressant. Puis j'aime que vous avez écrit dans votre courriel, Denis, parfois, il se mêle pas de ses affaires, puis c'est le fun. C'est vrai qu'il pose beaucoup de questions et on adore ça.
2: Pierre, ben, moi aussi, je trouve qu'il est enthousiaste. Ouais. Puis sur les autres, sur le sujet de son... des autres du trio.
0: Ouais.
2: Il va aussi donner son point de vue. Puis c'est fun pour ça.
0: Exact. Ouais. Pierre Gauvin, je vous remercie énormément de nous avoir écrit puis d'accepter qu'on vous parle comme ça ce matin. Très, très apprécié.
2: Merci, Pénélope.
0: Au revoir, Pierre.
2: Bonnes vacances encore.
0: Merci,
2: salut.
0: Au revoir. Alors, on vient de mentionner Denis Fortier comme collaborateur, puis on avait envie aussi de mentionner certains autres segments aux collaborateurs, collaboratrices qui ont été mentionnés lorsque vous avez participé à cet appel qu'on vous a lancé la semaine dernière de nous faire part de votre top 3 de la saison. Donc, ce qui est ressorti, j'en parlais avec nos amis du Transcontinental tout à l'heure, il y a ce segment où on va à la rencontre des animateurs, animatrices ailleurs au pays pour savoir ce qui se passe chez eux. C'est un moment qu'on aime beaucoup ici à l'émission, donc c'est le fun de savoir que ça résonne chez vous. Nos testeuses, que Richard Desjardins appelle des cuisinières, nos testeuses, Leslie, Geneviève, Looney, donc ça c'est revenu, les critiques et les algorithmes de Dumas et Eugénie qui nous ont offert d'ailleurs mercredi, si vous avez manqué ça, ça se rattrape sur l'application audio, une magnifique, un mash-up de deux chansons de Heated Rivalry, les cliniques du jeudi, la clinique vétérinaire, il y a un chien, on a sauvé la vie d'un chien dont le maître écoutait la clinique et en urgence s'est rendu chez son vétérinaire et ce chien-là a été sauvé. C'est quand même pas rien de penser ça. Et puis, il y a deux collaborateurs qui ont eu des parcours opposés à l'émission. Une est partie et l'autre est revenue après un long congé de maladie. Chantal Coulombe nous a parlé des deux. Elle écrit sur Raymond Saint-Pierre qu'il est la constance du jardinier. On l'aime depuis toujours. Il fait partie de nos vies. Grâce à d'anciens correspondants étrangers comme lui, j'ai décidé de faire une maîtrise en administration internationale et de travailler dans le milieu de solidarité internationale. Elle dit toutes les chroniques de Sonia Lupien, toujours pertinentes dans toutes ses interventions. Elle m'a donné des outils pour comprendre davantage ma santé mentale, la façon dont mon corps répond au stress de façon sournoise. Et là, Martine Théberge, son courriel est délicieux. Savez-vous la torture que vous me faites vivre depuis 2 semaines? J'arrête pas de me demander ce qui serait mon top 3 de l'année. Je sais bien que rien m'y oblige, mais vous m'avez joué dans la tête. À défaut du top 3, voici mes coups de cœur de l'année. Là, j'y vais en rafale. Cher Anne Dorval, cher Chantal Hébert, les testeuses, Leslie Chesterman me fait tellement rire. Chris Bergeron, pourquoi je connaissais pas cette femme avant? Sonia Lupien, les critiques de Dumas et Eugénie, la bande des quatre, c'est sacré le vendredi matin, les cliniques du jeudi, Florence Agathe Dubé-Moreau, je pense que j'ai un girl crush pour cette femme et je pourrais vous en dire encore et encore. Vous voulez un top 3? Vraiment?
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0: Et là, hier, on a joint au téléphone Karine Véro à Roberval au Lac-Saint-Jean. Voici ce qui s'est passé. Bonjour, Karine Véro.
5: Bonjour, Madame McQuaid.
0: Karine Véro, vous êtes à Roberval. Comment vont les choses à Roberval en ce moment?
5: Ben, ils vont très bien. Il fait beau. Le lac est magnifique. Oh. C'est la joie de vivre ici.
0: Ah, génial. Est-ce que vous avez été surprise quand notre recherchiste vous a contacté pour savoir si on pouvait vous parler aujourd'hui?
5: Oui, quand même. Oui, j'ai été surprise.
0: OK. Dans cet exercice de faire votre top 3 de la saison, qu'est-ce que vous avez mis en première position?
5: Ben, j'avais mis la rencontre, l'entrevue que vous aviez faite avec les deux Tanadoula. Je crois que c'était Marie-Josée Le Gris et Cynthia J. Brunel. Ça me flabbergasté comme entrevue. Je ne sais pas quel mot que je pourrais utiliser en thème. Ça m'a vraiment fait venir me chercher parce que je fais un petit peu de bénévolat auprès de la maison de soins palliatifs dans mon secteur. Puis je trouve ça très nourrissant. Puis je trouve ça super, super gratifiant de faire ça. Puis j'ai décidé de m'inscrire au cours.
0: C'est ça parce que je vais dire les mots que vous avez dit à notre recherchiste. Vous avez dit que cet entretien vous a donné un coup de pelle ronde sa tête. C'est ça que vous avez dit. Alors, ce qu'on va faire, Karine, c'est qu'on va entendre un petit bout de l'entrevue, puis après, vous allez nous raconter ce qui s'est passé.
5: OK.
0: Cynthia, vous, vous arriviez du monde automobile, complètement différent. Racontez-moi votre cheminement.
6: En fait, oui, pendant 10 ans dans l'automobile, j'étais en gestion des affaires, très, très carriériste. Puis, en 2015, ma maman est tombée malade. Elle a un cancer de la peau qui apparaît comme ça. Puis finalement, 4 ans plus tard, là, en 2019, elle est décédée. Donc ça a été un 4 ans qu'on a côtoyé la maladie avec elle. Un dernier 3 mois à la fin à l'hôpital en soins pâles où on a été super bien accueillis à l'hôpital et tout ça. On a eu des bons soins, elle a eu des bons soins. Mais on restait quand même toujours avec un petit moment de... Il me semble on n'a personne à qui parler. On s'est sentis seuls aussi, ma sœur et moi, là-dedans. Puis... qui est d'ailleurs de l'autre côté. Puis, j'avais plus envie du monde de pression, de performance. J'avais besoin, moi aussi, de goûter à l'humain, de voir, tu sais, cœur à cœur, qu'est-ce qu'on peut faire. Puis, j'ai commencé une formation en me disant, on verra ce que ça donne. Peut-être que ça va juste m'aider, moi, dans mon cheminement. Puis peut-être que je vais vouloir complètement révolutionner ma vie puis commencer ça. Donc, il y a 5 ans, j'ai parti cette entreprise-là. Et du bénévolat aussi en même temps. Tantôt, tu parlais de bénévolat, mais moi aussi, c'est quelque chose qui m'a vraiment ouvert à tout un monde.
0: Karine, on va prendre les choses une à la fois. Vous êtes où quand vous entendez cet entretien-là et vous ressentez quoi à ce moment?
5: Ben d'accord. Ben en fait, j'étais... Il a fallu que je fasse une pause professionnelle due à des problèmes de santé, puis je suis chez moi, puis quand on rumine beaucoup quand on est en arrêt de travail des fois, puis on cherche à quand même faire fonctionner notre cerveau différemment, si on peut dire, puis j'entends cette entrevue-là, puis j'entends qu'elle vient du monde de l'automobile, et je suis dans le monde de l'automobile depuis plus de 20 ans maintenant. On est une entreprise de 3e génération. Fait qu'on, de la pression, il y en a. Tout ça, le monde va vite. Puis ça m'a carrément donné un coup de pèlerin dans le sens que c'est venu beaucoup me chercher. Tout ce qu'elle a dit. Puis j'ai dit, ben c'est ça que j'ai de besoin en ce moment. Fait que je suis allée voir le cours de cette école-là, qui est l'école Cybelle. Puis je me suis inscrite. Puis je fais mon cours présent.
0: Non, mais attendez, là, c'est quand même quelque chose, Karine. Vous écoutez ça à la radio, vous êtes en arrêt de travail, vous partagez quelque chose en commun avec Cynthia. Mais là, c'est quelque chose, là, vous prenez le téléphone, puis vous vous inscrivez, puis vous rencontrez Cynthia?
5: Bien, en fait, je ne l'ai pas rencontrée tout de suite, mais j'ai parlé avec les personnes qui s'occupent de répondre aux questions d'information et tout, puis de fil en aiguille, j'ai fini par parler avec Cynthia. Mais en fait, le conjoint de Cynthia connaissait très, très bien mon frère qui travaille aussi dans le domaine de l'automobile avec moi et ma sœur. Donc, elle connaissait mon frère. En tout cas, drôle, des fois, il n'y a pas de coïncidence. mais là, en tout cas, les astres se sont alignés cette fois-là. Puis j'ai commencé mon cours, j'adore ça. Puis il n'est pas encore terminé, mais c'est très gratifiant de faire ça.
0: Puis qu'est-ce que vous allez faire avec vos nouvelles connaissances de futur Tanadoula?
5: Ben en fait, tu sais, j'aimerais ça continuer à faire un petit peu de bénévolat, quitte à prendre de l'expérience dans la maison de soins palliatifs où je suis. Puis tu sais, c'est exactement un petit peu comme Mme Cynthia disait en entrevue, ça va me mener où ce cours-là? Peut-être que ça sera juste quelque chose pour me nourrir moi personnellement. Peut-être que je ferai quelque chose avec ça. Ça sera juste un outil de plus dans ma vie, dans ma boîte à outils personnelle tout simplement.
0: Alors, c'était l'entrevue qu'on a faite avec Karine Véraud, donc, à qui on parlait en direct de Robertval. Ben, pas en direct, pas en tout, on a fait ça hier. Elle était à Robertval. Et dans son top 3, outre cet entretien-là, la parfaite purée de pommes de terre avec Leslie Chesterman. J'adore qu'il y a des moments comme ça qui vous touchent et que vous retenez. C'était tout le but de ce top 3 qui n'est pas terminé parce que nous allons poursuivre jusqu'à la fin de cette émission qui est la dernière de la saison avec d'autres moments marquants. Ne vous inquiétez pas, oui, le moment avec Gisèle Pélicot, il en sera question. On va même vous parler des coulisses de comment cette entrevue-là s'est préparée avec notre recherchiste. Donc, ce n'est pas terminé. Et là, on joint Mathieu Bellumeur pour Midi Info. Bonjour Mathieu.
7: Bonjour Pénélope.
0: Bonjour Mathieu. Alors, qu'est-ce que vous avez au menu?
7: On va revenir sur ce qui se passe à l'Assemblée nationale. Le Parti conservateur du Québec, vous avez peut-être vu ça passer hier, qui s'oppose à l'interdiction de la vente des boissons énergisantes aux plus jeunes. La députée Maïté Blanchette Vézina, qui est évidemment l'élue qui représente le parti à l'Assemblée nationale, a fait un point de presse hier qui a été très critiqué par les partis d'opposition. Mmh. On va la recevoir d'ailleurs en entrevue à l'émission. Et puis, vous avez peut-être lu aussi ce matin le texte de mon collègue Thomas Gerbet. Le plus gros réservoir d'Hydro-Québec est aux trois quarts vide. Ça nuit aux revenus de la société d'État. Qu'en est-il de la production face à une demande grandissante en électricité? Ouais, c'est pas très rassurant. Hydro-Québec présente ses résultats financiers aujourd'hui pour le premier trimestre. On va recevoir le vice-président, chef de la direction financière chez Hydro, un peu plus tard à l'émission.
0: On vous écoute pour une dernière fois cette semaine à Midi Info. Mathieu Bellumard, passez un très bon été à vous.
7: À vous aussi, bonne dernière.
0: Merci, salut. Merci beaucoup. Et donc, ça se poursuit. Et là, on nous écrit Mike Finnerty d'Angleterre. Ça permet la vision de loin. Tous les segments politiques, j'arrête tout comme si j'étais un cours universitaire. Tous les ateliers qui font si œuvre utile en ces temps-ci, travail, famille, sexualité et compagnie. Et Pénélope qui ressent et dit tout ce qui nous passe par la tête. Merci de me rassurer. Des fois, j'ai pas de filtre. On se retrouve après les infos.
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14: Il est midi, midi 30 à Terre-Neuve, ici Maxime Bossonnet, voici vos informations. Au Nouveau-Brunswick, le tout nouveau centre des générations de Caraquet va être au centre d'un litige devant les tribunaux. La ville intente une poursuite contre des entreprises qui ont participé au projet. C'est en lien avec des problèmes structurels découverts pendant la construction, comme l'explique Pascal Rechnog.
15: La construction du Centre des générations de Caraquet allait bon train en 2024 jusqu'à ce que la ville soit contactée par l'Ordre professionnel des ingénieurs. Elle lui demandait d'évaluer immédiatement l'intégrité structurelle du bâtiment. La ville a aussi appris que le permis d'une ingénieure impliquée dans le projet avait été suspendu. Des problèmes structurels ont par la suite été découverts. Des travaux correctifs ont été réalisés et ont coûté près de 3 millions de dollars. L'ouverture du centre multifonctionnel a été retardée. La ville de Caraquet intente maintenant une poursuite civile pour tenter de recouvrer l'argent qu'elle a dû dépenser à cause des problèmes structuraux. La poursuite vise l'ingénieur qui a conçu la structure du bâtiment, Hélène Thériault, et son entreprise, Ingénierie Match, et aussi la firme Corbeau Architecture et l'entrepreneur général Foulem Construction. La ville de Caraquet les accuse de négligence et d'avoir fermé les yeux lorsque des gens ont fait des commentaires sur des anomalies ou des incohérences dans les plans structuraux. Toutes ces parties ont l'intention de se défendre en cours. Dans un document, l'entreprise Ingénierie Match reconnaît qu'elle a conçu des plans défaillants, mais elle nie être responsable de toute perte financière. Ici Pascal Rechner, Radio-Canada, Moncton.
14: Toujours Nouveau-Brunswick, dans un communiqué ce matin, l'association musulmane de Moncton déplore un acte de vandalisme à la mosquée locale sur la rue High. Plusieurs inscriptions ont été peintes sur le mur extérieur. On peut y lire en anglais un message islamophobe où les auteurs disent que les musulmans n'ont pas leur place dans la communauté. L'association parle d'un deuxième incident en moins d'un an et collabore avec les autorités. La GRC de son côté confirme prendre l'incident au sérieux et qu'une enquête est en cours. Un important incendie s'est déclaré hier soir au dépotoir de Walcove à Connerbrook, dans l'ouest de Terre-Neuve. Le feu reste limité au périmètre de la décharge et le risque de propagation à la forêt environnante est jugé faible par les pompiers. Le brasier demeure toutefois actif et difficile à maîtriser en raison de la nature, oui, des débris et d'un accès limité à l'eau. La cause reste inconnue alors que la région a été placée sous un indice de risque d'incendie élevé. À l'île du Prince-Édouard, un rapport de la vérificatrice générale révèle que Santé IPE a payé des dizaines de milliers de dollars en trop en embauchant des cadres supérieurs intérimaires par l'entremise d'agences de placement privées. Le document montre que l'organisme public a versé plus de 30 000 dollars par mois à une agence pour un poste de chef des opérations. Si cette personne avait été embauchée directement par la province, le coût aurait été réduit d'environ de moitié. Selon la vérificatrice générale adjointe, cette méthode coûteuse a été utilisée pour pallier un fort roulement du personnel début 2025. Après 8 semaines de grève, les employés du centre de soins infirmiers Sainte-Anne à Arisha, en Nouvelle-Écosse, ont décidé de suspendre leur débrayage. L'employeur avait initialement jugé ce centre non essentiel, ce qui avait entraîné sa fermeture au début du conflit. Le syndicat SCFP a choisi de relancer les services par souci pour la population locale qui se retrouvait privée de sa seule clinique de proximité. Le ministre fédéral des Finances, François-Philippe Champagne, a souligné ce matin le premier versement de la nouvelle allocation pour l'épicerie et les besoins essentiels. Les Canadiens qui y sont admissibles doivent recevoir le versement sur leur compte bancaire dès aujourd'hui. Ottawa a annoncé en janvier cette mesure qui vise à réduire la hausse du coût de la vie. Voici le ministre Champagne.
16: C'est une aide concrète, une aide efficace et une aide que je peux vous dire qui va se faire sentir pour les gens parce qu'il y a une réalité quotidienne. Les gens vont voir, évidemment, ces sommes-là arrivées dans leur compte de banque. Concrètement, c'est un versement, si vous regardez au total, c'est un investissement de près de 3,1 milliards de dollars pour aider les Canadiens à faire face au coût de la vie maintenant. Et surtout, ce qui est de plus en plus important, c'est qu'il n'y a aucune démarche qui est requise.
14: Et le premier ministre Mark Carney, pour sa part, a visité une épicerie à Toronto ce matin pour souligner cette aide financière. Environ 12 millions de personnes seraient admissibles à ce versement unique. Un adulte sans enfant peut recevoir jusqu'à 267 dollars, alors que le montant est de 533 dollars pour un couple avec deux enfants. Les maires des grandes villes canadiennes réclament un investissement de 3,5 milliards de dollars par an à Ottawa pour lutter contre l'itinérance. Selon la mairesse de Montréal, Soraya Martinez-Ferrada, 5 000 personnes sont en situation d'itinérance dans la métropole. À Edmonton, ce chiffre s'élèverait à 3 000 et à Winnipeg, il y en aurait 1 200. Le ministère du Logement et des Infrastructures a répondu dans un communiqué qu'il préfère miser sur des programmes existants au lieu d'ajouter des fonds supplémentaires. Et puis à l'international, à Hollywood, les acteurs de télévision et de cinéma ont voté en faveur de la ratification d'un contrat de 4 ans avec les studios et les plateformes de diffusion en continu. Le syndicat assure que l'accord améliore les protections des acteurs contre l'intelligence artificielle et améliore la rémunération de ses membres. Avec ce contrat, les artistes créés par l'IA doivent apporter une valeur ajoutée significative par rapport à un acteur en chair et en os ou à une capture numérique de celui-ci pour que les producteurs puissent les utiliser. Voilà ce qui complète vos informations. C'était Maxime Bossonnet. Très bonne journée à notre antenne.

0: Les fins, c'est agréable parce que c'est un moment de réjouissance, puis c'est un moment de où on regarde derrière, puis on est content. Mais contrairement à la croyance populaire, j'aime pas tant ça, finir la saison de radio. Je sais que je vais m'ennuyer, mais je suis bien contente de pouvoir prendre des vacances, bien entendu. Et donc, c'est la dernière émission de la saison. Et pendant que moi, je termine, il y en a une autre qui s'active pour être là à partir de lundi pour tout l'été. Et c'est Point de repère. Alors, on leur souhaite un merveilleux été à vos côtés. Et on poursuit avec notre top 3, votre top 3, je devrais dire, parce qu'on vous a sollicité pour que vous partagiez avec nous vos meilleurs moments de la saison. Et là, ça fait une demi-heure qu'on vous présente tous ces moments qu'on a choisi de créer. C'est pas terminé. Si vous textez d'ailleurs Pénélope sur la bulle conversationnelle de l'application audio, on va vous envoyer donc ces 5 grands moments qu'on a retenus. Mais je lis des courriels, ça rentre. Merci infiniment de vous joindre à cette discussion-là et à cette émission qui aujourd'hui a été fait pour vous. Ce que nous allons faire maintenant, c'est souligner un autre moment marquant avec une auditrice qui est au bout du fil et c'est Diane Gilbert. Bonjour Diane.
1: Oui, allô Pénélope.
0: Bonjour, comment ça va au lac Beauport présentement? Est-ce qu'il fait beau?
1: Non, c'est très sombre et il y a un risque de pluie.
0: OK. Bon, ben vous êtes notre soleil, OK? Vous êtes notre soleil du lac Beauport, même s'il n'y en a pas là-bas. Diane, avant que je vous demande qui était votre numéro un de vos trois meilleurs moments, parlez-nous un peu de vous. Vous êtes qui? Qu'est-ce que vous faites? Comment vous nous écoutez à la radio?
1: Moi, je suis retraitée depuis quelques années et la radio fait partie de ma vie maintenant. Depuis que je suis retraitée, je l'écoute beaucoup. J'allais faire une blague. Je me suis dit, si Pénélope me demande quoi faire à la retraite,
0: oui?
1: Marche rapide,
0: okay.
1: Mini-entraînement,
0: okay.
1: On apprend l'espagnol et on lit énormément.
0: Ah, ça, j'adore. OK.
1: Merci. Pour dans 30 ans.
0: Okay, oh non, peut-être pas dans 30 ans, mais merci. OK, allons-y avec le numéro 1 de votre top 3, Diane. C'était qui?
1: Ah, c'est le segment Où est-ce qu'ils s'en vont? Parce que j'adore Charles-Philippe, David et Alexandre Couture-Gagnon. Mais j'ai eu un gros coup de cœur pour Alexandre Couture-Gagnon. Je ne la connaissais pas. Je ne l'avais jamais entendue nulle part. Puis, je la trouve passionnée. Elle vulgarise très bien ses sujets. Puis surtout, comme elle est sur place au Texas, c'est rare qu'on entende quelqu'un qui demeure aux États-Unis. Puis je pense qu'elle est québécoise, avec le nom qu'elle a.
0: Absolument.
1: Et je trouve qu'elle nous fait sentir le pouls des Américains. En tout cas, c'est un gros coup de cœur pour Alexandre. Je l'adore.
0: OK. Alors, bonjour Alexandre.
2: Bonjour Pénélope. Bonjour Madame Gilbert.
1: Allô, je t'ai écrit un courriel pour te dire que j'apprécie ton travail.
2: Je sais, je m'en souviens, c'était tellement un beau courriel. Merci infiniment, merci beaucoup.
1: Ben oui, mais des fois, on aime les gens, puis on leur dit pas. Alors moi, j'ai dit, elle fait un travail formidable, puis je l'adore, alors faut que je dise.
0: Oh, Alexandre, allô, Alexandre.
2: Bonjour, Pénélope.
0: Alors, tu n'es pas au Texas aujourd'hui, tu es dans tes vacances.
2: Ouais, ça fait longtemps que c'est prévu, mais bon, en tout cas, je suis à Paris, puis je me considère extrêmement chanceuse, mais là, j'en reviens pas que quelqu'un se soit donné la peine de... Quand je reçois, ça arrive très rarement, là, mais quand je reçois un courriel de quelqu'un de Radio-Canada qui a écouté un épisode à Radio-Canada qui m'écrit, ou là, dans le cas de Mme Gilbert, je pense que c'était après tout le monde en parle, je me sens tellement privilégiée. Moi, je planifie beaucoup ces affaires-là, ça prend beaucoup de temps, mais... Surtout, je me sens tellement chanceuse de pouvoir partager mes connaissances. J'adore la politique américaine. Je connais quelqu'un qui est américaine. Je connais quelqu'un qui m'écoute, j'en reviens pas. Je suis
0: Mais
2: surprise.
0: Alexandre, on a reçu plusieurs courriels qui te mentionnaient spécifiquement, dont tu dis que c'est rare, mais oui, on en a reçu vraiment plusieurs. Donc, prends-le.
2: Merci. Okay.
0: Diane, redites à Alexandre pourquoi t'es extraordinaire.
1: Ben, elle est passionnée, elle vulgarise très bien ses sujets, mais moi, quand je l'écoute, là, j'aime la manière qu'elle s'exprime, c'est comme si j'allais déjeuner une fois par mois avec une copine et elle me disait, hey, tu sais pas quoi, c'est ça qui est arrivé, c'est des mini-scoops, c'est les coulisses de la politique américaine, j'adore vraiment.
0: Puis vous vous imaginiez pas, quand vous l'avez vu, tout le monde en parle, vous vous imaginiez pas cette allure-là, là?
1: Non, elle est très jeune, elle est mignonne comme
2: ça.
1: D'habitude, ceux qui parlent de politique américaine, c'est des messieurs. Fait que là, tu sais, je la regardais, je me disais, mais qu'est-ce qu'elle fait au Texas? Mais là, c'est indiscret, peut-être. Là.
0: Alexandre, qu'est-ce que tu fais au Texas? Comment ça, t'es au Texas?
2: Ben moi je suis au Texas parce que on a trouvé deux postes. C'est vraiment dur de trouver des postes de professeur, mais aussi c'est une super bonne université, l'Université du Texas. Je sais que de l'extérieur, là, il semble y avoir plein de problèmes, mais de l'intérieur, c'est un endroit vraiment dynamique avec des collègues super talentueux. C'est tout le monde veut performer. C'est un milieu de travail, c'est vraiment idéal. Puis je suis obligée de donner un cours de politique du Texas une fois de temps en temps. Puis la politique du Texas, la politique des États-Unis, ça va toujours dans toutes les directions. Ah, je trouve ça stimulant.
0: Et donc, Alexandre, tu disais trouver deux postes de professeur, c'est que ton conjoint aussi est professeur là, donc il fallait, c'est ça, trouver deux postes en même temps.
2: Ouais, lui, il étudie les crevettes, là, puis les politiques de l'environnement. Mais bon, c'est ça. Mais non, puis on voulait trouver deux postes qui soient à peu près à proximité l'un de l'autre. Puis au Texas, ça croît tellement qu'il embauche beaucoup. C'est juste un concours de circonstances.
0: Charles-Philippe David et toi, Alexandre, et nous, on est toujours un peu inquiets de se dire, OK, est-ce que les gens vont en avoir ras-le-bol des actualités américaines? En début de saison, ici, là, c'était comme... OK, tu sais, on parle beaucoup de Trump. Vous, Diane, vous dites que vous n'en avez pas ras-le-bol de l'actualité américaine. Comment ça?
1: Ben moi, j'en prendrais toutes les semaines parce que j'adore ça. Mais il faut être honnête avec l'élection de Donald Trump. Si c'était Joe Biden, ça m'intéresserait peut-être un peu moins. Mais avec l'élection de Donald Trump, tout ce qui arrive, mais c'est vrai que les bulletins d'information sont déprimants. Mais Charles-Philippe David et Alexandre Couture, là, gagnant, sont vraiment intéressants. Puis moi, je suis ça comme un téléroman. Je pense à toutes les deux semaines, puis vraiment, là, j'attends leur chronique, là, vraiment. Là.
0: Alexandre, est-ce qu'on se serait attendu à ça en début de saison passée, par exemple?
2: Mais je ne sais pas. La politique américaine, là, c'est cyclique. T'sais. Puis ça va toujours, toujours un retour, comme un balancier qui bouge. Mais là, en ce moment, il y a un vent de fond plus fort qu'on voit dans les autres démocraties. Mais aux États-Unis, c'est le pouvoir exécutif. T'sais, le président puis le cabinet qui sont en train de ramasser tout le pouvoir. Mais on le voit aussi ça dans d'autres pays. C'est juste qu'aux États-Unis, c'est plus visible. Je pense que même si ça avait été un démocrate, puis même je pense que quand ça va être le prochain démocrate, on va encore avoir des trucs qui vont être tout le temps en train de changer puis qui vont avoir un impact sur les autres pays industrialisés.
0: Mais c'est vrai qu'il y a un peu, Diane, un aspect telenovelas là, de ces temps-ci à suivre l'actualité américaine. Oui. Là. Tu sais, je vous comprends un peu. Alexandre, il y a Catherine qui nous écrit de l'Estrie. Les segments avec Alexandre Couture-Gagnon, ma préférée pour parler politique américaine. Là, il y a quelqu'un d'autre qui nous écrit, je peux pas tous les nommer, mais j'ai beaucoup aimé Alexandre Couture-Gagnon. On est tellement, on se sent tellement privilégié, Alexandre, de pouvoir t'avoir dans notre équipe comme ça à toutes les deux semaines. Avec Charles-Philippe David. Pour nous, ça a été une superbe découverte, puis on est très heureux de pouvoir t'avoir encore une fois à ce micro pour la saison prochaine.
2: Ben, c'est vraiment trop gentil, mais honnêtement, Pénélope, si c'était pas de la préparation extraordinaire de le recherchiste Jean-François Blais, puis de toute l'équipe, ça serait pas ça. Ça serait pas cohérent, puis ça serait pas bon du tout. C'est juste parce que votre équipe est trop professionnelle.
0: Ah, t'es gentil. Puis t'as tout à fait raison concernant les recherchistes. Ils sont absolument tous exceptionnels. On aura Jean-François Blais avec nous pour la fin, en fait, le prochain segment qui s'en vient, puis vous allez comprendre pourquoi je veux pas trop dévoiler de punch. Diane Gilbert, Alak Beauport, Alexandre Couture-Gagnon en vacances à Paris avec la famille. Merci infiniment d'avoir accepté qu'on vous mette en contact ce matin. Merci.
1: C'est un
2: Merci
1: plaisir. Beaucoup. Merci.
0: Au revoir.
2: Merci, Madame Gilbert. Merci, Pénélope. Au revoir.
0: Bye.
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0: Nous terminons cette heure consacrée à vos top 3 de la saison avec la pièce de résistance. Merci.
4: C'est moi.
0: Au nom de toutes les femmes, de toutes les victimes, d'avoir posé ce geste qui semble pour vous encore un peu anodin, mais qui pour nous est tellement important.
4: Merci.
0: Merci de transformer la société. Ouf, c'était tout un moment. Et pour en parler, on a joint une auditrice, elle est au bout du fil, Jocelyne Rancourt, bonjour.
5: Bonjour, vous allez bien?
0: Ça va bien, et vous?
5: Oui, ça va bien, ça va très bien.
0: Bon, où est-ce que vous étiez quand vous avez entendu cette entrevue avec Gisèle Pellicot, puis qu'est-ce que Mme Pellicot vous a fait vivre par les ondes radio?
5: Mais en fait, j'étais chez moi, Mais ce qu'elle m'a fait vivre, en fait, c'est que j'ai été 33 ans comme procureur au poursuite criminelle et pénale. Et c'est sûr que je suis toujours impliquée auprès des victimes. Je suis retraitée maintenant, mais ça vient me chercher à chaque fois parce que j'ai travaillé avec les victimes pendant 33 ans, particulièrement dans les dossiers de violences sexuelles et conjugales. Donc, c'est sûr que ça m'intéresse au plus haut point quand je vois une victime qui est capable de le faire, parce que c'est vraiment pas facile, mais qui est capable de le faire et qui est capable d'aller sur les tribunes et d'expliquer, d'exposer sa vie, comment elle a vécu ça, comment elle est passée à travers de tout ça. Donc, c'est sûr que ça m'intéresse toujours. Et dans l'aspect, pour Mme Pellicot, c'est l'aspect du huis clos. Ça, c'est quand même un point, puisqu'elle a accepté que le huis clos soit levé. Elle a renoncé, en fait, au huis clos pour justement que...
0: Qui aurait protégé son identité à elle et donc ça aurait empêché aussi la divulgation de beaucoup des informations qu'on a sues. Puis rappelez-nous pourquoi effectivement elle a décidé de le lever.
5: Mais justement pour que la honte change de camp, pour qu'on connaisse les agresseurs, parce que c'est ça. Moi, j'ai pratiqué longtemps, on le demandait de façon spontanée, le huis clos pour les victimes, pour les protéger. Mais à un moment donné, j'ai comme réalisé qu'effectivement, ça servait peut-être plus les accusés que les victimes, parce que ça les gardait dans l'ombre. Leur nom n'était pas divulgué. Donc, cette publicité-là par rapport aux accusés, je pense que c'est important. Puis, j'ai trouvé ça tellement un geste pour elle de courage.
0: Et elle s'en sentait capable, parce qu'il y en a qui, effectivement, ne s'en sentiront pas capables de lever le huis clos parce qu'elles veulent garder leur anonymat et continuer de se préserver. Mais dans le cas de Gisèle Pellicot...
5: Et c'est correct aussi.
0: Absolument.
5: J'ai trouvé qu'effectivement, dans ce cas-là particulier, c'était encore plus marquant.
0: Et est-ce que vous aviez vu ou entendu beaucoup d'entrevues de Mme Pellicot avant?
5: Ben en fait, j'en avais entendu quelques-unes, mais la vôtre, pourquoi la vôtre m'a touchée davantage, c'est qu'elle s'est plus révélée. Et j'ai senti qu'elle avait une confiance, qu'elle vous a accordé toute sa confiance et qu'elle s'est vraiment ouverte complètement. C'est pour ça que ça m'a touchée autant. Alors, elle s'est révélée de façon extraordinaire. Je veux dire, elle s'est mise à nu là, dans votre entrevue plus que dans les autres, j'ai trouvé.
0: Alors, Jocelyne, j'avais envie pour votre moment en onde avec nous de vous faire rencontrer le recherchiste qui a travaillé sur ce dossier-là pour peut-être un peu qu'on explique les coulisses de comment se déroule une entrevue comme ça, comment ça se passe. Alors, je vous présente Jean-François Blais. Jean-François, je te présente Jocelyne.
4: Bonjour.
5: Enchanté.
0: Si jamais, Jocelyne, vous avez des questions. Est-ce que vous avez une question pour Jean-François?
5: Je vais l'écouter. Okay. Puis probablement qu'il va avoir des questions. Je vais écouter comment ça se prépare. J'ai aucune idée.
0: N'hésitez pas. Alors, Jean-François, la première fois que tu as fait une approche auprès de l'équipe de Gisèle Pellicot pour qu'on ait une entrevue avec elle, c'était dans quel contexte? Puis c'était quand?
4: C'était exactement presque un an avant qu'on enregistre Mme Pellicot. On a su qu'il y avait un livre qui avait une sortie mondiale début 2026. Mm-hmm. J'ai vu ça, j'ai contacté tout de suite la maison d'édition ici, ou les représentants de la maison d'édition ici au Québec, pour dire, hey, ce livre sort, est-ce qu'elle va accorder des entrevues? Si oui, c'est sûr qu'on est intéressé. Et de fil en aiguille, on faisait des suivis.
0: On faisait beaucoup de suivis. On appelle ça relancer.
4: On la relance. Coucou à Étienne, là, qui, à partir de ce moment-là, le chef de recherchiste qui a fait beaucoup de relances. Et on a su que le livre sortait dans plusieurs langues le 17 février. Donc, on a rapproché les relances. Puis, on ne savait pas si elle accorderait des entrevues au Québec, au Canada.
0: C'est ça, exact. Et dans quelles conditions?
4: Finalement, on a su qu'il y en avait trois. Et on a su qu'on était une des trois.
5: Exact. Bravo.
4: Bravo, oui. Puis bravo encore une fois à Étienne qui a réussi parce que c'était très, très paramétré comme entrevue. Elle accordait des entrevues de 11, 12 minutes et on a réussi, nous, à avoir 20. Et ça, c'est là la force de Pénélope entre. C'est le temps, la durée.
0: C'est ça. Parce que moi, je paniquais à l'idée d'avoir possiblement un 12 minutes au début. Après ça, c'était 20 minutes. Je continue à paniquer un peu. Et finalement, on nous a dit 20 minutes en onde, mais on ne pourra pas faire plus longtemps. Donc, j'ai eu 33 minutes de discussion avec elle, ce qui permet que l'invité arrive dans un état d'esprit tout autre et que moi, je peux travailler certaines questions autrement aussi que juste aller sur tac, tac, tac, tac, tac, on défile les questions. Exact. Donc, Jean-François, comment tu te sentais quand tu as abordé le dossier?
4: Bien, on se sentait en confiance. Je vais parler pour les deux, je pense, parce qu'on avait suivi cette histoire-là depuis le début. Là, on avait parlé à sa fille l'année d'avant, Caroline Darian. Mm-hmm. On avait parlé à l'avocate de M. Pellicot, mm-hmm, aussi en début d'année. Ça avait fait
0: Béatrice
4: réagir.
0: Zavaro.
4: Donc, on savait qu'on maîtrisait le dossier, mais en même temps, comme tu disais, on se demandait comment on va proposer quelque chose de différent, parce qu'il y avait eu plusieurs entrevues à l'international, à El País, Le Monde.
0: Ben, la grande librairie.
4: Elle
0: faisait tout le monde en parle la veille aussi.
4: Exact. Fait que là, on se cassait la tête un petit peu à savoir comment on allait faire différent. Et on a eu une première rencontre, comme on fait pour tous les dossiers, surtout quand c'est des livres. On dit, bon, qu'est-ce qui devrait se retrouver dans le dossier, la base. On lit le livre chacun de notre bord, on prend des notes. Et finalement, on s'est ramassé avec une première version avec 32 pages.
0: Oui, 32 pages de dossier. Sachant que moi, généralement, c'est 15 pages que je demande, Jocelyne, pour les dossiers de recherche. Hey, parce que au nombre de dossiers par semaine, là, à un moment donné, puis 32 pages, ça veut dire qu'il y a des choix, mm-hmm, qui sont difficiles à faire. Puis moi, je me sens pas habilitée à prendre la décision de ce qui est meilleur pour l'auditoire. Parce que, Jocelyne, moi, j'ai mes intérêts, mais ce que le public veut savoir, des fois, c'est différent. Fait que là, après ça, qu'est-ce qu'on a choisi de garder puis de pas garder?
4: De pas garder, ben c'est ça. On savait, bon, Jocelyne l'a dit tantôt, le huis clos, c'était super important. Mm-hmm. Pourquoi le décider? Ça, il fallait pas l'évacuer. Mais non. Ce qu'on a voulu aller chercher dans l'entrevue, mais on voulait beaucoup, beaucoup parler de l'errance médicale et du contrôle qu'exerçait son mari. Plusieurs personnes se posaient la question, comment ça se fait quand on s'en est pas rendu compte avant?
5: C'est ça. Puis c'est un aspect très particulier du dossier.
4: Exact.
5: On retrouve pas ça.
0: Hey, c'était quelque chose, de l'errance médicale pendant 10 ans. Elle pensait qu'elle avait des tumeurs au cerveau, qu'elle était en train de mourir du cancer du cerveau comme sa mère. Puis elle avait des symptômes gynécologiques, alors que tout le monde disait qu'elle n'avait pas. Puis comment ça se fait qu'elle s'en est pas rendu compte? Elle en a Donc, ça, on savait qu'on voulait fouiller ça.
4: Exact. Il y a quelque chose qu'on voulait explorer qui était dans le livre et qu'on ne connaissait pas de son histoire. C'est la dynamique de ce couple-là dès le départ. C'est qu'ils sont, comme tu dis, ils se sont sauvés, M. Pellicot et elle. Donc, il y avait ça. Faire vivre le moment où elle a décidé de regarder les bandes vidéo. Donc, elle avait refusé, ça, c'était super important.
5: Et pourquoi elle a accepté. Là,
4: exact.
0: Ouais. Exact.
4: Ouais. Et aussi, ce qui va nous amener à notre prochain sujet, la première question, mais on voulait explorer comment elle avait accordé sa confiance à un homme, un nouvel homme.
0: Ben oui, parce que Justine, autour de moi, mes chums de filles étaient comme, non, mais comment tu retombes en amour après avoir vécu comme ça? Comment tu confies ton corps et ton cœur à un autre homme? Mm-hmm. Est-ce que vous vous étiez aussi posé cette question-là préalablement?
5: C'est ça, puis définitivement. Puis en plus, je suis dans un club de lecture avec mes cousines, puis on a traité de ce livre-là, on a parlé de ce livre-là, mais tout le monde autour de la table se dit comment tu peux redonner confiance à un homme? Puis c'était partagé, les gens disaient ben c'est la vie, puis c'est sa force. Puis sa résilience, quant à moi, qui a tout fait ça, là. Puis on en est venu à la conclusion que c'était la meilleure chose qui pouvait y arriver. Là. C'est fantastique. Là.
0: Mm-hmm. Bon, donc, OK. Alors, moi bon, là, tout ça, pendant 3 semaines avant l'entrevue, j'étais très stressée. J'étais très stressée par cette entrevue-là. Je mesurais le privilège, la responsabilité de faire ça avec elle. J'avais envie du plus grand respect. Je n'avais pas envie d'être complaisante avec elle parce que je voulais faire hommage à son intelligence et à ce qu'elle avait vécu. Mais là, j'étais comme, comment je vais commencer l'entrevue? Parce que la façon dont on commence une entrevue donne le ton. Puis là, quelqu'un me suggère, être en amour, pourquoi tu commences pas là-dessus? Et là, j'en parle, on avait 2 choix différents, Jean-François, pour commencer l'entrevue.
4: Exact.
0: Puis là, je vais voir ce qui se passe le matin même. Et là, quelques minutes avant qu'on fasse cette entrevue-là, je les vois, les deux. Elle vient avec tout son entourage, là. Et je les vois, les deux. Et sont cute, là, sont charmants. Et là, je fais, OK, c'est ça que je fais et ça donne ceci. Gisèle Pellicot, bonjour.
6: Bonjour.
0: Juste avant qu'on s'assoie ensemble, j'ai assisté à quelque chose de magnifique. Je suis passée juste entre l'amour qu'il y avait entre vous et Jean-Loup tout à l'heure, avec ses regards échangés. Qu'est-ce qui fait que vous êtes tombés en amour l'un avec l'autre?
6: Ah, c'est une bonne question. C'est vrai que ce qui m'est arrivé est extraordinaire. Je n'aurais jamais pensé, après l'histoire sordide que j'ai vécue, pouvoir retomber amoureuse, mais même en avoir envie. Mais la vie a décidé autrement et elle a mis sur mon chemin un homme vraiment extraordinaire, merveilleux, qui a des vraies valeurs et des vrais repères. Et je pense que ça aussi, ça a changé nos vies à tous les deux, parce que lui aussi a traversé des moments extrêmement compliqués dans sa vie. Et on a le même âge, ce qui fait qu'on espère avoir encore de très très belles années devant nous pour profiter intensément de la vie.
0: Ah, Jocelyne Rancourt, en tout cas, laissez-moi vous dire que moi, j'ai jamais fait d'entrevue comme ça de toute ma carrière.
1: C'était tellement bien amené. Puis je pense que c'est deux solitudes, deux âmes blessées qui sont rencontrées, qui sont retrouvées.
0: Puis on va juste leur souhaiter le meilleur pour la suite. Hein?
1: Oui, oui, définitivement.
0: Est-ce que vous êtes en couple, vous, Jocelyne?
1: Oui, oui.
0: J'allais dire, on va se souhaiter des amoureux comme ça, mais vous l'avez déjà trouvé.
1: Très longtemps. Okay. Oui, c'est ça. J'ai trouvé l'amoureux parfait.
0: Oh, Jocelyne Rancourt, merci infiniment de nous avoir accordé ce temps ce matin. Merci, Jocelyne.
1: Ça me fait plaisir. Merci. À la prochaine.
0: À la prochaine. Je pense qu'on peut. Merci, vous aussi. Je pense que Jean-François, on peut dire que aussi être en sa présence, c'était quelque chose de très impressionnant.
4: Quelqu'un qu'on voit sur les écrans, mon Dieu, depuis un an et demi.
0: Sachant ce qu'elle a traversé.
4: Exact. Puis on la voit arrivé ici, c'était magique. On s'en souvenait toute notre vie.
0: Simple, souriante, le fun, malgré un entourage, son avocat, puis un sens de l'humour. Ah, c'était vraiment. Merci, Jean-François, de m'avoir donné de si bons outils pour faire une entrevue si marquante. Jean-François fait partie d'une très grande équipe. Il y a des gens qui sont ici de façon régulière, puis il y a des gens qui, à la recherche, viennent se relayer. Il y en a un qui ne bouge pas, c'est Étienne Larivérois, notre chef recherchiste, qui est tellement le grand organisateur de tellement de choses et qui facilite et qui aide donc le travail de cette incroyable équipe de recherche. Jean-François Blais, Catherine Amélie Meury, là je vous nomme la grande équipe, incluant ceux qui viennent faire des remplacements. Marie-Josée Dion, qui a tout fabriqué cette dernière heure pour vous aujourd'hui. Sylvain Houde, Elsa Babaï, Maïté Belmire, Christine Chevalier, Camélia Desrosiers. À la technique, c'est Pierre Plante qui a fait toutes sortes de petits miracles. Le bon son que vous entendez dans les chairs, là, Richard Desjardins qui est en Abitibi-Témiscamingue, les gens qui sont ici en studio, les perfos, ça c'est la magie de Pierre Plante. L'équipe des Dimestres et réseaux sociaux, Ronald Georges, Hamza Abouel-Wafa et Jean-Baptiste Demuy, donc sur nos différentes plateformes, l'adjointe à la réalisation et qui donne le ton souvent à cette émission-là par ses choix musicaux. Pauline Pénicaud à la réalisation, Caroline Reid Trientafilos, qui est notre grande sœur à tous et à toutes ici dans l'équipe, qui est mon premier public que je regarde dans les yeux 2h30 tous les jours. Et puis notre chef de contenu, Karen Pouliot, qui nous donne toute cette incroyable liberté et beaucoup de confiance pour continuer à non seulement faire cette émission, mais à adorer faire cette émission. Parce que c'est une chose de travailler et d'être satisfait, c'en est une chose d'être heureux et heureuse au travail. Et je peux vous garantir que beaucoup, grâce à vous qui nous écoutez et qui dialoguez avec nous quotidiennement, autant quand vous m'arrêtez dans la rue que quand je suis à la SAQ avec mon équipe et que j'entends le commis dire « Ah, oh, je vous aime, Madame McQuaid. » Et là, j'ai 3-4 recherchistes parce que c'est notre party. Et je dis « C'est eux et elles qui font l'équipe. » Si vous saviez comment ça nous comble de joie. Je vous souhaite un magnifique été. Merci pour tout ce que vous apportez à cette émission. Point de repère, prends le relais lundi et puis on se retrouve à la mi-août. Au revoir tout le monde.
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0: Bonjour, bon vendredi, bienvenue à Midi Info, c'est Mathieu Bellumeur en poste en remplacement aujourd'hui d'Alec Castonguay qui sera de retour avec vous lundi. Ça me fait plaisir d'être là en remplacement d'Alec. On va commencer pas mal de choses à l'émission d'abord aujourd'hui. J'ai envie de commencer avec une bonne nouvelle en ce vendredi. Nouvelle sportive, on a suivi à peu près tout le monde de près les exploits du Canadien de Montréal lors des séries de fin de saison. Et puis la nouvelle est tombée vraiment au cours des toutes dernières minutes. Deux joueurs du Canadien de Montréal qui se voient offrir des trophées à la fin de la saison. On remet des trophées aux joueurs qui ont le mieux performé. Nick Suzuki remporte le trophée Selke. Ça, c'est le meilleur attaquant défensif de la Ligue nationale. Il est le premier joueur du tricolore depuis le capitaine Guy Carbonneau qui avait mis la main sur ce trophée en 1992. Et son collègue Cole Caulfield, lui, met la main sur le trophée Lady Bing, remis au joueur gentilhomme ou au meilleur esprit sportif. Lui aussi devient le premier joueur du tricolore depuis un certain temps, depuis 1989, à remporter le trophée Lady Bing. À l'époque, c'était celui qu'on surnommait le petit viking, Mats Näslund, qui avait remporté ce trophée. Donc, il y aura certainement plusieurs réactions des images aujourd'hui, mais quand même deux joueurs qui se sont illustrés tout au long de la saison, notamment évidemment Cole Caulfield avec ses plus de 50 buts pendant la saison régulière et évidemment le travail du capitaine Nick Suzuki qui est récompensé aujourd'hui. Donc, je voulais commencer l'émission en vous parlant de ces nouvelles-là. Le hockey nous a tellement occupés au cours des dernières semaines. Maintenant, on va parler de politique aujourd'hui. Ça brasse pas mal à l'Assemblée nationale à Québec. Vous avez sûrement entendu le Parti conservateur du Québec qui s'oppose à cette interdiction de la vente de boissons énergisantes aux plus jeunes. Un projet de loi donc déposé par la Coalition Avenir Québec, appuyé par donc les différents partis à l'Assemblée nationale, sauf le Parti conservateur. C'est en lien avec, vous le savez, la mort tragique de Zachary Miron, mort à l'âge de 15 ans, en 2024. Il avait bu une canette de Red Bull. Ça avait été donc mélangé avec le Bifantin qu'il prenait. C'est un cas qui a été abondamment cité. Et donc, plusieurs réactions à la suite de la position du Parti conservateur. Maïté Blanchette Vézina, la députée de Rimouski, sera avec nous. On va aussi parler du dossier de santé numérique, le DSN. Ça va faire un mois dans quelques jours que le DSN est implanté. Sorti aujourd'hui dans plusieurs médias, deux médecins qui sont épuisés, qui se disent inquiets, qui disent vivre de la détresse à la suite de l'implantation du dossier santé numérique. On va en parler avec une cardiologue au CIUS du nord de l'île de Montréal qui fait partie des super utilisateurs, super utilisatrices de ce DSN. Elle nous donnera son point de vue, mais également les échos qu'elle entend sur le terrain de ses collègues. Et puis, entrevue avec le vice-président exécutif et chef de la direction financière chez Hydro-Québec. Hydro-Québec présente ses résultats financiers pour le deuxième trimestre. On apprend que le bénéfice net est en baisse de 206 millions de dollars par rapport à la même période l'an dernier. Et tout ça dans un contexte où les réservoirs d'Hydro-Québec, on voit les réservoirs être en baisse. En fait, la capacité est en baisse. On est à 24 % de la capacité du réservoir Kanyapisco, qui est le plus grand réservoir d'Hydro-Québec. Donc, on va faire le point là-dessus plus tard à l'émission. Mais d'abord,
1: Madame la Présidente, permettez-moi de saluer les parents de Zachary Miron qui sont avec nous aujourd'hui.
2: Bravo, bravo, Seigneur. Bravo.
0: Les parents de Zachary Miron, oui, qui sont à l'Assemblée nationale aujourd'hui. Le Parti conservateur, par l'entremise de sa députée Maïté Blanchette-Vézina, a dit qu'elle s'opposait à l'adoption accélérée du projet de loi sur l'interdiction des boissons énergisantes pour les mineurs, soulignant au passage un menu législatif trop chargé. Il y a eu, donc, un peu plus tôt ce matin, un premier dépôt, si vous voulez, la première étape, le dépôt de ce projet de loi à l'Assemblée nationale. Tous les élus ont voté pour ce dépôt, incluant la députée de Rimouski. Le chef du Parti conservateur, lui, a même souligné ou proposé de prolonger la session parlementaire, étant donné le menu législatif. Mais on va se concentrer sur ce projet de loi et sur la position conservatrice en ce qui a trait au projet de loi sur les boissons énergisantes avec Maïté Blanchette Vézina, députée conservatrice de Rimouski, qui est avec nous. Bonjour.
3: Bonjour.
0: D'abord, on voulait vous parler pour un peu de contexte. Vous allez rencontrer un peu plus tard en début d'après-midi, si je ne me trompe pas, les parents du jeune Zachary Miron. À quoi vous vous attendez de cette rencontre-là d'abord?
3: Ah ben, c'est une rencontre qu'on souhaitait avoir depuis que ce dossier a surgi là, dans les derniers jours. En fait, l'idée, c'est vraiment d'écouter ce qu'ils nous ont à nous dire. Tu sais, je comprends. Moi, étant maman de deux jeunes enfants, j'essaie de me mettre à leur place, puis je comprends qu'ils souhaitent trouver des moyens d'éviter que ces situations-là arrivent. Donc, je vais être vraiment en mode pour écouter ce qu'ils ont à me dire.
0: Appréhendez-vous cette rencontre à la suite des propos que vous avez tenus au sujet, notamment du lien que vous avez fait entre cette décision de la CAQ d'aller de l'avant là, avec ce projet de loi-là maintenant et de vouloir l'adopter avant la fin de la session et le lien que vous avez fait avec le fait que le parti fait ça pour gagner des intentions de vote?
3: Mais moi, je pense sincèrement que la CAQ aurait dû agir depuis 2023 qu'ils ont le rapport des experts. Si c'était si urgent et prioritaire, ils auraient dû le faire avant. Parce que là, on n'a pas même pas le temps d'en débattre sur est-ce que c'est la bonne méthode d'encadrement. Parce que disons-le, le Parti conservateur, on est d'accord pour encadrer les boissons énergisantes. Là, c'est pas sur le fond qu'on n'est pas d'accord. C'est sur comment c'est fait. Est-ce que c'est la bonne façon de faire? Est-ce qu'il y aura un faux sentiment de sécurité si c'est une interdiction? Est-ce qu'on peut parler aux experts, toxicologues? Parce que oui, il y a eu un rapport, mais ce rapport-là, on l'a eu il y a 2 semaines à peine pour les parlementaires. Mais la CAQ l'a dans ses mains depuis 2023. Et là, aujourd'hui, décide de faire ça rapidement à la fin de la session. Moi, ce qu'on propose, c'est de prolonger les travaux. Parce que oui, c'est une question qui est importante, puis ça mérite qu'on prenne le temps. On fera pas d'obstruction dans le sens où on ne veut pas ralentir outre mesure l'adoption de cet encadrement, mais je pense qu'il y a des questions importantes à se poser. Est-ce que c'est par de l'affichage sur les médicaments comme pour d'autres?
0: Mais est-ce que ça pourrait pas venir en deuxième portion? Parce que je veux dire, des rapports, là, et j'en ai un sous les yeux là, qui date d'il y a plusieurs années, de la santé publique, et il y a de la santé publique du Québec, mais il y a d'autres santé publiques dans le monde qui se sont penchées là-dessus. Les conclusions sont toujours à peu près les mêmes. Il y a un risque de la consommation de ces boissons-là pour les jeunes, pour les adolescents. Qu'est-ce que ça vous prend de plus?
3: Ah ben, comme je vous dis, pour l'encadrement, on est pour. Effectivement que c'est des boissons qui sont mauvaises pour la santé. C'est aussi mauvais pour la santé pour les adultes.
0: Oui, mais il y a moins de risques pour les adultes. Il y a vraiment quelque chose là, au niveau des enfants. Ben, les études de santé publique le disent.
3: Vous avez tout à fait raison, effectivement. Puis comme je vous dis, c'est pas qu'on est contre. J'ai même pas vu un projet de loi, donc il n'a pas été déposé encore, alors que ça fait plusieurs semaines qu'on nous dit ça va venir. Ça fait plusieurs jours, je devrais dire. C'est prioritaire pour nous, mais on va le faire à la dernière minute pour empêcher les parlementaires de faire leur travail. C'est ça que je déplore. Puis la CAQ le fait dans ce dossier-là, dans le projet de loi 3, elle a déposé encore un projet de loi sur la francisation hier. Mm-hmm. C'est des engagements électoraux qu'elle fait, puis ouais. Après ça, elle nous demande d'accélérer les travaux. Moi, je pense qu'on a besoin d'avoir ce débat-là de manière transparente dans une commission avec des experts. Puis comme je vous dis, on n'est pas contre l'encadrement, on est pour encadrer. Ouais.
0: Mais je peux comprendre pour le projet de constitution, le comprendre pour différents projets de loi où on dit qu'on a besoin d'un débat. Là, la santé publique, et ça fait des années que des santé publique, je dirais, ont des études là-dessus. Il y a une unanimité à l'Assemblée nationale au sein des différents partis, à part votre position, qui est comme difficilement comprenable pour bien des gens, j'ai l'impression.
3: Mais au Québec, on a rapidement l'interdiction facile. C'est oui, blanc, noir. Nous, ce qu'on demande, c'est est-ce que c'est blanc ou noir la bonne façon d'agir? Là, on le fait pour les saveurs de vapotage. On a interdit le vapotage pour les jeunes. C'est pas une mauvaise mesure. Là. On le sait que c'est mauvais pour la santé des jeunes. Mais ça n'a pas eu l'effet escompté sur la consommation de vapotage. Alors, est-ce que c'est la bonne mesure? Est-ce que c'est plutôt de la sensibilisation pour la santé des jeunes? Mais ça n'a pas eu l'effet escompté sur la consommation de vapotage. Alors, est-ce que c'est la bonne mesure? Est-ce que c'est plutôt de la sensibilisation?

0: projet de loi, alors que ce projet de loi-là, on aurait pu faire un débat qui est sain, un débat qui est important à faire pour nos jeunes de manière régulière. Moi, ce que je propose, c'est qu'on prolonge les travaux. Faisons-le, ce travail-là. Prolongeons les travaux. Moi, je suis prête à le faire. On est prêt à rester puis à faire l'étude détaillée, les consultations particulières. Je pense que les jeunes méritent qu'on prenne ce temps-là puis qu'on ait ce débat sur la bonne méthode d'encadrement.
1: Si je ne m'abuse, vous avez rencontré des gens qui représentent ces compagnies qui font ces boissons énergisantes-là. Est-ce que vous êtes en train de devenir leur porte-parole et de nous servir les arguments du lobby?
0: Pas du tout. En fait, puis ça a toujours été dans mon intention de parler à la famille. J'ai parlé à des médecins cette semaine. J'entends des points de vue de divers horizons.
1: Et il y a des gens qui vous ont dit au niveau médical que effectivement l'interdiction pouvait être ne pas être une bonne idée.
0: En fait, ce qu'on dit, c'est que dans différentes juridictions, c'est pas toujours l'interdiction qui est mise de l'avant. Puis pour diverses raisons, parce que on l'a vu, je le répète, dans d'autres situations, ça n'a pas l'effet escompté. Là, il y a des études sur les effets néfastes des boissons énergisantes, puis ça, c'est clair, et on le sait. Il y a la caféine aussi, tu sais, les hautes teneurs en caféine qui ont de l'effet, par exemple, avec l'interaction avec des médicaments sur le TDAH. Moi, ce que je vous dis, c'est on a rapidement, puis d'autres juridictions ont décidé d'ouvrir des débats sur l'âge aussi. Est-ce que c'est 16 ans? Est-ce que c'est 18 ans? Est-ce que c'est de l'affichage différent qu'on devrait faire pour, un peu comme les cigarettes, inciter négativement la consommation? Moi, je travaille pour tous les Québécois, là. Je suis pas alliée à aucun lobby. Ce que je fais, c'est dans l'intérêt des Québécois. Puis je trouve que le Québec, si on en arrive aujourd'hui à avoir autant de réglementations, c'est que parfois, on réagit impulsivement.
1: Oui, mais là, on a l'impression que vous dites que le gouvernement veut aller trop vite. Vous avez parlé de populisme, d'électoralisme. Il y a comme une unanimité chez les élus. Il y a des appuis scientifiques. Effectivement, là, sur l'affichage, sur ce qu'on écrit sur une canette ou pas, sur la sensibilisation à faire, il y aura probablement un travail de santé publique qui peut être fait après. Ça n'empêche pas d'adopter une loi maintenant?
0: Mais est-ce que je vais me poser la question, tu sais, j'ai pas pris de décision encore là sur la procédure accélérée. Moi, ce que je vous dis, c'est est-ce qu'on peut ouvrir le débat? Le problème avec ces projets de loi-là rapides, comme le gouvernement veut le faire, puis les oppositions veulent le faire, c'est qu'on interdit. Puis après ça, c'est comme si c'était réglé. On n'a pas vu là, d'affichage changer pour les saveurs de vapotage. Alors que les résultats, là, ce qu'on a, c'est que ça n'a pas eu d'effet dissuasif de consommation, de réduction de consommation. Mais il n'y a personne qui en reparle aujourd'hui. Parce que le dossier est réglé, c'est interdit. Mais c'est pas réglé. Puis c'est un faux sentiment de sécurité qu'on crée dans ce temps-là. Ouais. Je pense qu'il faut responsabiliser aussi. Puis en empêchant d'avoir ce débat, ben c'est ça qu'on empêche. Cette discussion qu'on est en train d'avoir, on n'aurait jamais eu cette discussion-là publique sur d'autres moyens si... moi, je ne m'étais pas, j'étais pas sortie en disant, ben attendez là, avant de régir puis d'interdire rapidement, pouvons-nous avoir un débat et en parler franchement au-delà de ce qu'il dit dans un rapport qu'on nous transmet deux semaines avant de déposer un projet de loi.
1: Je comprends que vous êtes pas fermé. Donc, est-ce que la rencontre du début de l'après-midi pourrait vous faire changer d'avis?
0: Mais je suis humaine, en fait. Moi, je meurs à l'écoute de ce que les gens ont à dire. Puis c'est certain que j'ai hâte et j'espère avoir cette rencontre-là et pouvoir avoir entendre ce qu'ils ont à dire, les parents. Je comprends leur détresse, puis le fait que leur enfant soit décédé, ça les a poussés à forcer le gouvernement. Je suis déçue que le gouvernement n'agisse rapidement et n'ait pas agi avant. Mais je comprends leur combat, puis je comprends qu'ils ont envie que les choses changent. C'est pour ça qu'on fait de la politique aussi. Hein.
1: Maïté Blanchette-Vizidon suivra donc votre réflexion au terme de cette rencontre et la position de votre parti. Merci d'avoir pris ces quelques minutes avec nous.
0: Merci, au revoir.
1: Au revoir.
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1: On va continuer sur ce sujet-là avec Marie-Hélène Tremblay que je retrouve à l'Assemblée nationale. Bonjour Marie-Hélène.
3: Bonjour Mathieu.
1: Oui, donc effectivement, le projet de loi déposé ce matin, donc une première étape de franchie. Il y a eu aussi au cours des dernières minutes, je ne sais pas si c'est encore en cours, un point de presse transpartisan avec justement les parents de Zacharie Miron.
3: Oui, c'est toujours en cours ici à l'Assemblée nationale et on le sait, les parents de Zacharie mènent cette bataille pour que le gouvernement interdise la vente de boissons énergisantes aux jeunes de moins de 16 ans depuis déjà plusieurs mois. Ils sont présents, ils étaient très émus ce matin d'assister au dépôt du projet de loi, de voir finalement que leurs efforts étaient récompensés. Peut-être vous donner d'abord, Mathieu, quelques informations sur ce que contient

0: contient justement le projet de loi. Alors, quand on parle d'une boisson énergisante, on parle d'une boisson qui possède une concentration de caféine d'au moins 150 grammes par litre et qui contient aussi d'autres ingrédients, qu'on pense à la taurine, aux vitamines ou aux minéraux, ce qui veut donc dire qu'on exclut le café, le thé et les produits de santé naturelle. Le projet de loi prévoit aussi l'interdiction de vente au moyen d'Internet, de machines distributrices. On prévoit aussi des dispositions pénales pour les jeunes de moins de 16 ans, donc qui s'en procureraient, pour ceux, en fait, qui en achèteraient pour des jeunes de moins de 16 ans, et aussi des amendes pour le commerce qui vendrait de ces boissons énergisantes au moins de 16 ans. Alors, tous les partis politiques, à l'exception des conservateurs, participent à ce point de presse. Et je vous dirais qu'il y a beaucoup d'émotions chez les parents, mais aussi chez les élus de toutes les formations politiques. On l'a bien vu, à commencer par la ministre de la Santé, Sonia Bélanger. Et plus tôt ce matin, encore une fois, les partis ont demandé à la députée Maïté Blanchet-Vézina de se rallier pour permettre l'adoption du projet de loi de façon accélérée, parce qu'on le sait, les travaux parlementaires vont se terminer vendredi prochain. Et elle a été claire, justement, avec vous, hein, cette option-là de se rallier, elle semble bel et bien exclue. Mais il y aura une ultime tentative du député Guillaume Clich-Rivard qui a mené la charge là, dans ce dossier, qui a été celui, justement, qui a sensibilisé le premier, la ministre de la Santé, à l'importance d'intervenir, d'interdire la vente de boissons aux moins de 16 ans. Donc, il a invité Maïté Blanchet-Vézina à rencontrer les parents. Ça va se passer sur le coup de 13 heures à l'Assemblée nationale. Donc, évidemment, on va suivre ça et on l'attendra à la sortie, voir si, oui ou non, elle a changé d'avis.
1: Oui, des fois, une rencontre comme ça, face à face, dans le blanc des yeux, à voir ce que vivent ces parents-là, ça peut peut-être avoir un certain effet. On verra, vous nous tiendrez au courant, bien sûr, avec les collines à Québec. Ben, parlant de la ministre de la Santé, Sonia Bélanger, elle était au cœur de certaines questions qu'on lui a posées plus tôt ce matin sur le déploiement du dossier de santé numérique, le DSN, là, dans deux régions, Montréal et Mauricie, centre du Québec. Elle dit, elle minimise en tout cas les différents problèmes rencontrés.
0: Oui, parce que plusieurs médias, dont Radio-Canada, font état ce matin des difficultés auxquelles sont confrontées les équipes médicales depuis le lancement du DSN. C'était au début du mois de mai. Il y a près de 300 médecins et professionnels du CIUSSS du Nord de l'île de Montréal qui ont notamment participé mardi à une rencontre virtuelle pour faire le point sur le déploiement. Et franchement, le constat, c'est que ça va pas du tout là, sur le terrain. Des médecins en pleurs, une charge de travail alourdie, de l'épuisement, exaspération, de la colère, de l'inquiétude. Bref, une rencontre qui a démontré à quel point c'est tout sauf facile là, d'implanter le nouveau logiciel. La direction du CIUSSS admet d'ailleurs que les équipes sont à bout de souffle. Elle promet d'ajouter du personnel pour donner du répit justement à ceux qui sont épuisés. Et un autre constat qu'on fait également, c'est que le système connaît des ratés. Il y a des demandes faites par les médecins qui se perdent. Il y a un patient qui doit passer un examen qui n'est pas rappelé. Il y a du retard dans les traitements, même en chimiothérapie. Il y a des demandes de soins à domicile qui ne sont pas acheminées. Bref, plusieurs problèmes qui peuvent mettre à risque, on le voit bien, la santé de certains patients. Et en mêlée de presse, la ministre de la Santé pense plutôt qu'il ne faut pas généraliser. Elle parle d'ajustement et que c'est normal qu'il y en ait à ce moment-ci. De son côté, Christine Fréchette dit, bon, oui, ça peut représenter une source d'inquiétude pour certains patients, mais elle dit avoir l'assurance de Santé Québec que les délais de traitement sont respectés, mais visiblement, il y a eu des délais dans certains cas. Alors évidemment, Sonia Bélanger a été prise à partie ce matin à la période de questions. On a multiplié les questions au sujet du déploiement du DSN, mais elle a mentionné qu'il n'était pas question de l'arrêter, de reculer, et surtout, a-t-elle dit, pas question de retourner au fax. Alors visiblement, il y aura encore des problèmes, il y aura encore des ajustements à apporter, mais on poursuit le déploiement.
1: Et je souligne, redis aux auditeurs qu'on va s'intéresser à ça tout de suite après le bulletin de nouvelles de ce midi. On va en parler avec une cardiologue du CIUSSS du nord de l'île de Montréal. Marie-Hélène, merci beaucoup. Bonne fin de semaine.
0: Merci, Mathieu.
1: On retrouve à Ottawa notre analyste Fanny Olivier. Bonjour, Fanny.
2: Bonjour Mathieu.
1: Alors c'est aujourd'hui qu'est versé le crédit unique supplémentaire pour la TPS pour aider là, les Canadiens les moins nantis à faire face à la hausse du coût de la vie et mise en scène, ou en tout cas convocation avec le premier ministre Mark Carney dans une épicerie de la région de Toronto. On veut marquer le coup comme ça.
2: Oui, mise en scène, c'est un mot assez juste, je dirais. On vient de le voir, donc Mark Carney, arpenter les allées d'une épicerie de Brampton avec son épouse Diana dans ce genre de, effectivement, mise en scène parfois un petit peu artificielle qu'on appelle dans le jargon ici une prise d'image ou un photo-op, donc destiné à illustrer un sujet. Il n'y avait pas nécessairement de point de presse, mais juste on voulait que les caméras aient ces images de Mark Carney pour illustrer justement l'objectif, là, c'est d'envoyer le message que le gouvernement Carney est préoccupé par l'inflation alimentaire. Parce que ce qui est versé aujourd'hui, c'est une mesure d'abordabilité, une des mesures phares du gouvernement Carney sur ce sujet-là. Donc, un paiement unique destiné aux foyers qui ont des revenus plutôt modestes. Ce n'est pas tout le monde qui y a droit. Il faut vraiment déjà toucher là, le remboursement de la TPS pour l'avoir. Donc, c'est un chèque qui, dépendamment des situations, peut aller d'environ 260 $ pour une personne seule à 530 $ pour une famille avec deux enfants. Et ça monte là, si vous avez plus de deux enfants. À ça, on ajoute aussi une bonification du crédit de TPS qui va être versé tous les trois mois. Donc, une bonification récurrente, finalement, de 25 % au cours des cinq prochaines années. On dit souvent, Mathieu, que Mark Carney et Justin Trudeau sont très différents, mais j'ai l'impression que c'est le genre de mesure qui aurait pu être mise de l'avant par Justin Trudeau, qui était très préoccupé par la pauvreté. Donc, on s'adresse vraiment à ces gens-là. La mesure est assez coûteuse, 12 milliards de dollars sur 6 ans. Et là où on est peut-être un peu dans le marketing, justement, c'est que le gouvernement libéral a accolé à cette bonification du crédit de la TPS l'étiquette de nouvelle allocation pour l'épicerie. Même si dans les faits, là, celui qui touche le paiement peut dépenser ce montant-là comme il le veut. Hein. Il n'y a pas besoin d'aller à l'épicerie pour le dépenser. Il pourrait le dépenser sur de l'essence ou des vêtements ou du logement. Sauf que Mark Carney veut comme ça lancer le message qu'il agit pour contrer l'inflation. C'est là-dessus qu'il est particulièrement talonné en chambre par les conservateurs. Donc, on veut envoyer le message qu'on agit. Il y avait aussi ce matin le ministre des Finances, François-Philippe Champagne, qui faisait un événement un peu similaire à Shawinigan dans sa circonscription. Et tous les deux, Mark Carney et lui, ont fait référence aux chiffres sur l'emploi qui sont sortis ce matin, baisse du taux de chômage. Les deux, ils voient la preuve que leur plan économique fonctionne. François-Philippe Champagne, c'est intéressant, s'est fait demander qu'est-ce qui advient de son projet d'attirer une nouvelle bannière d'épicerie au Canada. Hein, vous savez, il en avait parlé là, dans les dernières années, tout ça. Il y avait cette volonté d'augmenter la concurrence. Pour l'instant, ça n'a pas marché. Donc, est-ce qu'il abandonne l'idée? Il dit, on regarde toujours, mais on comprenait à son ton que c'est pas demain qu'on va voir un nouveau joueur dans la distribution alimentaire qui va s'imposer au pays.
1: Par ailleurs, Fanny, il y a Ottawa qui annonce qu'il prolonge la consultation publique sur les changements qui seront ou qu'il entend effectuer à l'évaluation environnementale des grands projets.
2: C'est ça. Le mois dernier, le gouvernement avait publié deux documents de travail pour changer les règles, faire en sorte, par exemple, que l'on puisse exempter certains projets de la loi qui protège les espèces en péril. On enlève aussi à l'Agence d'évaluation d'impact la responsabilité d'évaluer certains projets comme des pipelines. Donc, c'est quand même assez majeur. Des changements vraiment importants qui étaient décriés par les groupes environnementaux, par les communautés autochtones également. Et rappelez-vous, c'est ce à quoi Stephen Guilbeault faisait référence quand il disait que le gouvernement Carney allait plus loin que Stephen Harper à l'époque. Donc, la consultation devait se terminer le 7 juin. Finalement, on va la prolonger jusqu'au 22 juillet. Donc, ça veut dire qu'on va aussi retarder le dépôt là, du projet de loi qui allait suivre cette période de consultation-là. Selon les sources de la presse canadienne, le gouvernement Carney est conscient qu'il n'a peut-être pas assez pris en compte les répercussions politiques qui visent à l'assouplissement des règlements. Donc, on a peut-être peur d'un ressac de ce côté-là, même si pour l'instant, Mathieu, quand on regarde les sondages, on n'a pas l'impression que les enjeux environnementaux ont un effet quelconque sur la popularité de Mark Carney.
1: Fanny Olivier, à Ottawa. Merci beaucoup.
2: C'est
1: bon moi. Après-midi.
2: Bye, bon après-midi.
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1: Je lui parle à peu près à tous les jours, en plus, dans les radio-journaux. Je peux pas croire que j'oublie son nom de famille. Olivier Bourque, qui est avec nous. Bonjour,
3: bonjour
1: Olivier.
3: Bonjour,
1: Fanny l'évoquait, justement, Fanny Olivier, création surprenante de l'emploi au Canada au mois de mai.
3: Oui, tout à fait, parce que les économistes s'attendaient du surplace, alors que l'économie canadienne a ajouté 88 000 emplois en mai. C'est beaucoup. Création d'emplois, franchement, surprenante. Le taux de chômage, Mathieu, qui passe de 6,9 à 6,6 %. Au Québec, on sait que le marché de l'emploi est fragile avec tous ces tarifs imposés par l'administration Trump. Depuis le début de l'année, il y a une perte de 91 000 emplois au Québec. Mais là, on pourrait dire que pour le mois de mai, ça s'est amélioré, ajout de 13 000 emplois. Taux de chômage maintenant qui est diminué à 5,6 % en baisse de 6 dixièmes, donc bien en bas du taux de chômage canadien. Donc, on pourrait dire que l'économie québécoise résiste d'une certaine façon aux assauts de notre voisin du Sud. Et l'emploi a progressé dans toutes les provinces, en Ontario notamment 42 000 emplois, qu'on a ajouté en Colombie-Britannique 25 000 emplois, en Alberta 14 000 emplois. Des hausses de l'emploi qui ont été observées dans plusieurs secteurs et la bonne nouvelle, notamment dans la construction. Vous savez, on doit construire davantage, 27 000 emplois qui ont été ajoutés dans la formation, la culture, les loisirs, 19 000. Dans le transport, l'entreposage, 19 000. Hébergement, restauration, 17 000. Ça aussi, vous savez, c'est normal. Hein? Donc, on rentre dans l'été, alors oui, on embauche davantage. Ça a diminué dans le commerce de gros détail, 35 000 emplois de moins. Autre bonne nouvelle, le taux de chômage chez les jeunes. On en parle souvent, qui est beaucoup plus élevé que la moyenne. 15 à 24 ans, alors ça a diminué de 9 dixièmes de point de pourcentage pour s'établir à 13,4 %. À certains moments, Mathieu, même, le taux de chômage chez les jeunes était au-delà de 15 %. Mm-hmm. Alors là, donc, ça s'améliore. Première baisse depuis janvier. Et l'autre bonne nouvelle, parce qu'il y en a une autre également, le taux de chômage dans les grandes villes. Vous savez que ça avait beaucoup, beaucoup augmenté, notamment à Montréal. On était à 7,7 %, donc en avril. Là, ça rediminue, donc à 6,5 %. Forte amélioration. Ouais. Vancouver, taux de chômage qui diminue de 6 dixièmes à 6,4 %. Et taux de chômage également dans la région métropolitaine de Toronto, diminution de 1,1 point de pourcentage à 6,8 %.
1: De bonnes nouvelles aussi, ou des nouvelles peut-être surprenantes même aux États-Unis?
3: Oui, tout à fait, parce que le marché de l'emploi encore là, donc les économistes attendaient à 105 000 emplois créés, mais finalement, création de 172 000 emplois, beaucoup plus qu'anticipé. Alors, ça ressemble un peu à la situation qu'on voit ici, donc au Canada. Ça met un bombe sur une année 2025 qui avait été très dure pour le marché de l'emploi aux États-Unis, création franchement anémique. On n'avait pas vu ça depuis une vingtaine d'années, hormis l'année pandémique. Taux de chômage aux États-Unis qui reste au même endroit, à 4,3 %. Ça suit un très bon début d'année. Alors, Donald Trump va être très content, mais j'imagine qu'il va en parler énormément aujourd'hui. Vous pouvez vous attendre à cela. En mars, c'était 214 000 emplois créés. En avril, 174 000 emplois créés. Donc, jusqu'à maintenant, ça va bien, mais on sait qu'il y a quand même des gros nuages noirs. L'inflation est très élevée aux États-Unis, plus élevée qu'ici au Canada. Ça reste à voir. Le moral également des consommateurs qui est à son plus bas depuis qu'on calcule. Vous savez, ça s'appelle un indice, l'indice de Michigan. Alors, ça joue aussi dans la balance, mais actuellement, donc, le marché de l'emploi tient. Il faudra voir donc la véritable tendance lors des prochains mois. Là.
1: On va revenir au pays, parler d'Hydro-Québec qui a présenté ses résultats financiers du premier trimestre. On va y revenir d'ailleurs plus tard à l'émission. Oui. Alors qu'on apprend que son plus grand réservoir est aux trois quarts vide.
3: Oui, toute une nouvelle de notre collègue Gerbet qui nous apprend cela ce matin. C'est le réservoir de la Kanya-Pisco, qui est le plus grand réservoir donc d'Hydro-Québec, qui est aux trois quarts vide actuellement. Donc, il est à 24 % de sa capacité actuellement. Et là, ça amène toutes sortes de questionnements à Mathieu, parce qu'on se dit, bon, déjà l'an passé, il y avait ce qu'on appelle, lorsqu'il manque d'eau dans les réservoirs, il y a ce qu'on appelle une faible hydraulicité.
1: Oui.
3: Ça fait en sorte qu'on est obligé, du côté d'Hydro-Québec, d'importer davantage et de moins exporter. Et du côté d'Hydro-Québec, ce qu'on veut, c'est exporter. Parce que c'est là que c'est payant. C'est là qu'on obtient, évidemment, donc de meilleurs revenus, puis d'augmenter également donc les profits. Alors, il manquait d'eau. Alors, ça amène tout un problème également pour la société d'État, parce qu'avec les changements climatiques, on se dit, est-ce qu'à chaque année, on va faire face à ce même genre de problème? Il manque d'eau dans le nord du Québec. Alors, c'est ce que nous apprend donc notre collègue Gerbet. Et parallèlement à ça, vous l'avez évoqué, publication des résultats financiers aujourd'hui, premier trimestre. Justement, les profits ont baissé, donc 1,8 milliard de dollars, en baisse de 200 millions de dollars. Et à cause de quoi? À cause de
1: la faible hydraulicité.
3: La faible hydraulicité, il manque d'eau également. On vend davantage aux Québécois parce qu'on sait que l'hiver a été très, très froid. Oui. On assure évidemment donc notre première clientèle, mais on ne peut pas exporter comme on voudrait du côté de la société d'État où, vous l'avez mentionné, Mathieu, on obtient un meilleur prix. Alors, la situation, elle est assez difficile pour Hydro-Québec. Et il faut penser à cela. Donc, si Hydro-Québec ne génère pas suffisamment de profits, son seul actionnaire, c'est le gouvernement du Québec qui obtient donc évidemment moins d'argent. d'argent dans un contexte où les déficits sont élevés. Alors, ça touche, vous voyez, toute la chaîne, Hydro-Québec jusqu'au gouvernement du Québec, jusqu'aux Québécois, à voir lors des prochains trimestres, là, évidemment, si on sera capable de faire face à ce problème lié au changement climatique.
1: Maxime Aucoin, VP exécutif et chef de la direction financière, sera avec nous après le Radio-Journal. Merci beaucoup,
3: Olivier. Merci beaucoup, Mathieu.
1: Et on va aussi parler après les nouvelles du DSN, dossier santé numérique. C'est pas facile dans plusieurs hôpitaux. Ça continue de faire des remous. On va en parler avec une cardiologue qui pratique au CIUS du nord de l'île de Montréal. À tout de suite.
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8: Ce midi au Radio-Journal, le gouvernement Fréchette dépose son projet de loi sur l'interdiction de la vente de boissons énergisantes aux moins de 16 ans sur fond de protestation du Parti conservateur du Québec.
9: C'est pas normal qu'on adopte 18 projets de loi en 4 jours. Il y a des angles morts sur plusieurs d'entre eux, notamment celui sur les boissons énergisantes.
8: Implantation du dossier santé numérique, des médecins à bout de souffle lancent un appel à l'aide.
10: Plus on travaille dessus, plus on se rend compte que c'est une vieille affaire qui n'est pas adaptée à nous.
8: Et le plus gros réservoir d'Hydro-Québec à son plus bas en 12 ans. Bonjour, ici Jean-Sébastien Bernatché. Québec va de l'avant avec sa volonté d'interdire la vente de boissons énergisantes aux jeunes de moins de 16 ans. Le gouvernement Fréchette a déposé un projet de loi ce matin à l'Assemblée nationale. Mathieu Papillon est sur place. Mathieu, c'est une victoire pour les parents de Zachary Miron, un adolescent qui est mort après avoir bu une canette de Red Bull.
11: Ouais, Zachary Miron, qui avait 15 ans, et dont le décès est attribuable à l'interaction entre cette boisson énergisante et un médicament pour le trouble du déficit de l'attention. Donc, ses parents ont ensuite entamé un combat pour qu'on interdise la vente de ces boissons aux adolescents. Et c'est ce que propose ce projet de loi déposé aujourd'hui par la ministre de la Santé, Sonia Bélanger. Donc, on viendrait interdire aux moins de 16 ans d'acheter des boissons dont la concentration en caféine est d'au moins 150 mg par litre et qui contiennent d'autres ingrédients, comme la taurine, des vitamines ou encore des minéraux. Je laisse entendre les parents de Zachary Miron, Véronica Martinez et David Miron, qui sont à l'Assemblée nationale pour l'occasion.
12: Nous sommes vraiment émus d'être ici aujourd'hui.
13: C'est vrai qu'on est émus. C'est vrai que le dépôt du projet de loi pourrait empêcher d'autres familles comme nous de vivre ce qu'on a vécu.
8: Et Mathieu, il reste seulement une semaine de travaux parlementaires pour adopter le projet de loi?
11: Ouais, et pour être adopté, il doit recevoir ce projet de loi l'appui de tous les députés de l'Assemblée nationale. Or, le Parti conservateur du Québec s'oppose au projet de loi qu'il juge trop précipité. Sa députée Maïté Blanchette-Vézina va rencontrer cet après-midi les parents de Zachary Miron, mais je laisse entendre la première ministre Christine Fréchette qui lui demande de se rallier.
14: La société a un rôle à jouer aussi pour limiter l'accès à des boissons énergisantes, dans ce cas-ci, qui malheureusement peuvent avoir des effets dramatiques pour certains jeunes. Alors j'en appelle à l'appui de tout le monde.
11: Donc Jean-Sébastien, le vote sur ce projet de loi est prévu la semaine prochaine.
8: Merci Mathieu.
11: Au revoir.
8: Toujours à l'Assemblée nationale, le dossier santé numérique retient aussi l'attention des parlementaires. Le gouvernement caquiste est talonné sur les ratés de l'implantation de la plateforme amorcée il y a près d'un mois dans les CIUS du nord de l'île de Montréal et de la Mauricie, centre du Québec. On va en parler avec Diana Gonzalez. Diana, des médecins se disent à bout de souffle.
15: Oui, et certains font état d'une surcharge de travail, donc la fatigue, de la détresse psychologique. Et ils constatent aussi qu'il y a des conséquences sur les soins, comme l'explique le pneumologue intensiviste à l'hôpital du Sacré-Cœur de Montréal, Dr Patrick Bellemare.
16: Il y a beaucoup de frustration, entre autres, je vous dirais, du côté des soignants, là, les médecins et les infirmières. Beaucoup de gestes qui sont très administratifs. Si on ne les fait pas adéquatement, on peut paralyser littéralement un dossier médical. Ça peut faire en sorte qu'on est capable de faire aucune ordonnance et donc poser aucun geste qui implique l'usage du plateau technique ou de la pharmacie ou du laboratoire.
15: Et le libéral André Fortin a questionné la première ministre Christine Fréchette sur ses impacts. On les écoute.
17: Là, il y a des gens qui voient leur chimio repousser de 4 semaines. C'est impardonnable. Elle peut pas nous dire que c'est acceptable repousser la chimio comme ça.
14: Ce qui a été donné comme information ce matin par Santé Québec, c'est la confirmation que les gens qui attendaient des traitements de chimiothérapie étaient toujours dans les délais prescrits. Et ça, c'est vraiment la ligne rouge à ne pas dépasser.
15: Les péquistes et les solidaires ont aussi fait part de leurs inquiétudes et demandent à Santé Québec d'apporter les ajustements nécessaires. Alors, est-ce qu'il y aura un déploiement provincial? Santé Québec dit se concentrer sur les 2 projets mis en place et va analyser les résultats obtenus au cours des prochains mois.
8: Merci, Diana.
15: Au revoir.
8: Dans le secteur de l'énergie, les bénéfices d'Hydro-Québec sont en recul, principalement à cause du bas niveau des réservoirs. C'est ce que la Société d'État vient de déclarer dans ses résultats du premier trimestre. J'en parle avec Thomas Gerbet. Thomas, est-ce que le manque de pluie dans le Nord est uniquement en cause?
18: Alors, pas uniquement, c'est une des principales causes. Depuis 3 ans, il y a beaucoup de sécheresse dans le Nord et ça explique que des réservoirs importants comme Kania-Pisco sont aux 3/4 vides. Mais il y a aussi la demande d'électricité qui a explosé avec un hiver particulièrement froid. Hydro-Québec a vendu une quantité record d'électricité cet hiver. Et c'est pour ça que le contexte de ces faibles pluies est plus défavorable que dans le passé. Alors, au premier trimestre, la Société d'État est obligée d'importer davantage d'électricité qu'elle n'en a exporté. Conséquence, 200 millions de dollars de moins dans ses bénéfices.
8: Mais est-ce qu'Hydro-Québec peut réduire ses exportations autant qu'elle le souhaite?
18: Eh bien non, parce qu'elle a des engagements qu'elle ne peut pas abandonner. Par exemple, depuis lundi, elle a commencé à honorer son contrat d'exportation d'électricité à New York. Ce sont 10 TWh envoyés aux États-Unis, l'équivalent de toute l'électricité produite par le complexe de la Romaine. On peut écouter Pascal Paradis du Parti québécois.
19: Alors, résumons. Les réservoirs sont vides. On a donné nos blocs d'électricité à tout vent. Hydro dit, je vais importer de l'électricité des États-Unis pour vendre de l'électricité aux États-Unis à fort prix. Comment a-t-on pu arriver à un résultat aussi absurde?
18: Alors, la Société d'État nous dit qu'il y aura toujours des partenaires nord-américains disponibles pour nous vendre de l'électricité quand on en aura le plus besoin. On parle de l'hiver. Mais la question, Jean-Sébastien, à quel prix? C'est ça tout l'enjeu.
8: Merci, Thomas.
18: Au revoir.
8: Environ 12 millions de Canadiens devraient recevoir dans leur compte bancaire l'allocation canadienne pour l'épicerie et les besoins essentiels. Annoncé en janvier par le gouvernement Carney, ce versement supplémentaire de ce qu'on appelait auparavant le crédit pour la TPS vise à réduire la hausse du coût de la vie. Cette aide financière est calculée automatiquement d'après la Déclaration fédérale de revenus. Le premier ministre Mark Carney a visité une épicerie à Toronto ce matin pour souligner cette nouvelle mesure.
20: Et on va augmenter le montant pour cette allocation de 25% à partir de maintenant. Et c'est vachement important pour 12 millions de Canadiens.
8: Le montant varie selon la taille du ménage. Un adulte sans enfant peut recevoir jusqu'à 267 $, tandis que le montant est de 533 $ pour un couple avec 2 enfants et suivront par la suite les versements trimestriels reliés à cette allocation. Les 5 astronautes de la Station spatiale internationale pourront regagner la station après s'être mis à l'abri en raison d'une fuite d'air. La NASA leur avait ordonné de se préparer à une éventuelle évacuation. Les astronautes sont présentement dans leur vaisseau spatial Dragon. Au sport, les attaquants du Canadien de Montréal, Nick Suzuki et Cole Caulfield, remportent respectivement les trophées Selke et Lady Bing pour la saison 2025-2026. Le prix Selke est remis au meilleur attaquant défensif de la Ligue nationale de hockey, tandis que le Lady Bing récompense le joueur ayant fait preuve du meilleur esprit sportif, tout en présentant un niveau de jeu et de compétitivité élevé. Voilà, c'était le volet national et international du Radio-Journal.

À Moncton, ici Maxime Bossonnet, voici vos informations régionales. Dans un communiqué ce matin, l'association musulmane de Moncton, Nouveau-Brunswick, déplore un acte de vandalisme à la mosquée locale sur la rue High. Plusieurs inscriptions ont été peintes sur le mur extérieur. On peut y lire en anglais un message islamophobe où les auteurs disent que les musulmans n'ont pas leur place dans la communauté. L'association parle d'un deuxième incident en moins d'un an et collabore avec les autorités. La GRC, de son côté, confirme prendre l'incident au sérieux et qu'une enquête est en cours. Terre-Neuve-et-Labrador a adopté une loi qui ouvre la voie à l'extension de la section des affaires familiales de la Cour suprême provinciale à l'ensemble de l'île de Terre-Neuve. Ces changements permettront la création d'un tribunal unique et spécialisé chargé de traiter toutes les affaires relevant du droit de la famille, notamment les divorces, les questions parentales, les pensions alimentaires ou encore les litiges patrimoniaux. Les modifications entreront en vigueur le 1er avril 2027. L'association des pêcheurs de l'île du Prince-Édouard demande l'aide des pêcheurs de homards pour faire avancer la science. L'automne dernier, l'organisme a posé des bacs de marquage sur 5000 homards qui commencent maintenant à être remontés dans les cages. L'objectif est de mieux comprendre les déplacements des homards, notamment pour savoir s'ils changent de zone pour passer l'hiver. Pour inciter à la participation, chaque rapport de homard bagué donne une chance de gagner un prix en argent. Des résidents de la région d'Halifax s'opposent à un projet de parc d'observation d'étoiles près de Peggy's Cove. Ils craignent que le complexe ne perturbe leur tranquillité. Approuvé en janvier, le projet comprend un observatoire, une douzaine de chalets, des chalets dortoirs et un pavillon pour des événements. Voilà ce qui complète vos informations régionales. C'était Maxime Bossonnet. Merci d'être à l'écoute.

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1: Rebonjour, merci d'être avec nous à Midi Info. Au cours de la prochaine heure ensemble, on va parler avec Maxime Aucoin, vice-président exécutif, chef de la direction financière chez Hydro-Québec. Hydro-Québec qui a présenté ses résultats financiers pour le premier trimestre un peu plus tôt ce matin. Bénéfice net en baisse de 206 millions de dollars par rapport à 2025. On parle d'un contexte énergétique qui est exigeant. On a eu des froids intenses là, pendant l'hiver 2026, mais peu d'eau dans les réservoirs. On l'apprend d'ailleurs ce matin. Un des réservoir Kanyapisco est aux trois quarts vide. C'est le plus grand de tous les réservoirs d'Hydro-Québec. Donc, ça pose certaines questions. Certainement, en tout cas, des profits, une rentabilité à la baisse pour Hydro-Québec. Donc, on va y revenir dans la prochaine heure. On va aussi se parler ensemble de ce qui se passe dans la Station spatiale internationale. Vous l'avez entendu, on avait demandé plutôt aux astronautes de se réfugier dans leur vaisseau spatial si jamais il devait y avoir une évacuation. Mais voilà qu'au cours des toutes dernières minutes, la NASA a demandé aux membres de l'équipage de la Station spatiale internationale de reprendre leurs activités. C'est une fuite d'air qui a été détectée, donc ça bouge. Olivier Hernandez, directeur du Planétarium de Montréal, suit de près ce qui se passe aujourd'hui dans cette Station spatiale internationale. Donc, on y reviendra un peu plus tard. Pour tout de suite, on va se parler du DSN, le dossier santé numérique. Il y a presque un mois, le 9 mai dernier, les CIUSSS du nord de l'île de Montréal et de la Mauricie, centre du Québec, servait de cobaye ou lançait le projet pilote, si vous voulez, pour le dossier santé numérique. Alec avait reçu à l'émission la docteure Leïla Laroussi pour nous parler du déploiement. On était à quelques heures du grand déploiement de ce DSN. Elle est une super utilisatrice, donc elle a été formée, si vous voulez, pour aider et former elle-même ses collègues. Elle se voulait rassurante à ce moment-là. Aujourd'hui, il y a des sorties de ses collègues qui parlent de détresse psychologique, des médecins en larmes, de la difficulté à naviguer dans le DSN, des retards également chez les patients, des dossiers que l'on cherche. Ça n'a pas l'air toujours simple à manipuler, ce dossier santé numérique. On va donc refaire le point avec la docteure Leïla Laroussi. Bonjour.
2: Bonjour.
1: Un mot d'abord sur votre utilisation là, un mois plus tard. Vous êtes une super utilisatrice. Vous voyez ça d'un bon œil, l'implantation du DSN. Comment se passe votre expérience à vous?
2: Mon expérience personnelle, c'est que ça pourrait être plus user-friendly et que ça pourrait être amélioré. Mais c'est sûr qu'avec mon expérience, du fait que c'est un matériel que j'avais déjà utilisé, je suis capable de contourner le système pour réussir à faire fonctionner les choses. Maintenant, quand il y a du perfectionnement à faire pour que ce soit utile, pour que ce soit plus accessible et que les gens qui ont moins cette expérience-là puissent s'y retrouver mieux. Je pense que c'est surtout ça que j'ai observé en tant que super utilisatrice. Les deux premières semaines, en tout cas surtout la première semaine, a été quand même très demandante pour nous en tant que super utilisateurs, où on était partout à devoir aider tout le monde. Puis je pense que si c'était à refaire, je me serais pris probablement une semaine off à ce moment-là, où j'aurais été juste sur place pour aider plutôt que d'avoir aussi mes patients à gérer et à donner du support sur place.
1: Diriez-vous que le déploiement a été sous-estimé de la part de Santé Québec, des gens qui gèrent le projet?
2: Mais sous-estimé, il y avait toujours cette question-là de est-ce qu'on aurait dû retarder. Je ne pense pas que retarder aurait fait la différence. Je pense que c'était plutôt l'accompagnement sur place, l'accompagnement par des professionnels qui ont les mêmes réalités de terrain que d'autres professionnels. En fait, ce qui est difficile, c'est que c'est complexe d'avoir une infirmière super utilisatrice de venir aider un médecin sur le terrain parce qu'ils n'ont pas la même plateforme. La manière dont le système est fait, c'est que chaque personne un chirurgien a accès à certaines choses, qu'un médecin généraliste n'a pas accès à ces choses-là, qu'un psychiatre n'a pas accès à ces mêmes choses. Donc, il y avait des parties qui sont un peu difficiles à aider quand tu n'as pas la même plateforme que l'autre, quand tu n'es pas capable finalement, parce que tu n'as pas la même connaissance que l'autre de ce matériel-là.
1: Okay.
2: Et ça, c'était probablement cette partie-là a été un peu sous-estimée. Et en même temps, je vois que ça aurait été difficile de faire autrement. On n'aurait pas pu mettre 4 chirurgiens à off cette semaine-là pour que vous alliez aider les autres. C'est, je veux dire, il faut aussi que le système tourne. Donc, je crois que ça aurait été quand même difficile de le faire différemment. Ouais. C'était demandant. Puis comme c'est ça. Si j'avais pu, je pense que c'est ça que j'aurais fait pour pouvoir être un peu plus présente sur le terrain.
1: Vous êtes super utilisatrice. Vous avez dit que vous avez été donc très sollicitée. Qu'est-ce que vous disent vos collègues? Quels sont les échos que vous entendez? Il semble qu'il y ait même une certaine détresse pour des collègues. On a peur de perdre des informations, qu'il y a des rendez-vous qui soient manqués, qu'il y a des retards importants qui s'accumulent. Est-ce qu'on vous parle de ça? Avez-vous été témoin de ça?
2: Oui, c'est certain qu'on avait dit qu'on réduisait nos cliniques à 50%, puis après ça à 50%, puis après ça de 25%, puis qu'on revenait à notre niveau de base à partir de la troisième semaine. C'était probablement un peu rapide parce que en effet, ça nous demande quand même une adaptation plus importante et je pense que beaucoup ont trouvé ça difficile d'avoir à retourner si rapidement à leur théoriquement niveau d'efficacité, puis en fait ça fait que les cliniques durent plus longtemps ou qu'on a des notes à écrire plus tard en soirée parce qu'on n'a pas été capable de les finir à temps. Donc cette partie-là, il y avait quand même beaucoup de détresse. Et puis, comme dans tout changement, il y a une excitation au début, et puis il y a trois, quatre semaines, il y a un peu de détresse qui vient quand on se rend compte que les commentaires qu'on fait, les demandes de changement, les demandes d'amélioration ne sont pas faites tout de suite, ne sont pas faites immédiatement. Et c'est contourner le système pour réussir à faire les choses. Ça marche bien, comme on a dit, un petit peu au début, mais à un moment donné, on a envie que ce soit plus efficace, on a envie de reprendre notre rythme habituel. Et ça, malheureusement, je pense qu'on n'est pas encore capable de le faire parce que les améliorations n'ont pas encore été faites. On s'est rendu compte de certaines choses sur le terrain qui n'étaient pas faciles à prévoir. Le système est fait pour un système américain où il y a des physician assistants qui sont là, qui sont capables de prendre la pression artérielle, qui ont rentré déjà toutes les informations du patient, qui ont mis les antécédents. Le dossier est complet. Nous, on est là, puis on doit populer quelque chose de nouveau, puis cette tâche-là retombe sur le médecin finalement, parce qu'on est en pénurie d'infirmières, on est en pénurie de commis, on est en pénurie de médecins. Donc, on se retrouve à Il faut, pour que le système soit efficace, il faut créer des choses dans le système. Il faut que les antécédents soient rentrés, il faut que l'histoire du patient soit rentrée. Mais ça me prend du temps d'aller la rentrer comme il faut, d'aller chercher tous les médicaments. C'est comme ça que le système va devenir efficace. Donc si on veut le rendre efficace, ça nous demande en effet énormément de travail en tant que médecin parce qu'on n'a pas ces personnes ressources qu'aux États-Unis
1: ils peuvent avoir. Oui, c'est une plateforme américaine, c'est bien implanté aux États-Unis. Puis là, vous parlez des défis, des problèmes de cette plateforme-là. Et là, il y a une possibilité que Québec n'implante pas la plateforme EPIC dans les autres établissements. Vous êtes une super utilisatrice, vous avez été formée, vous voyez les problèmes du système, les doléances, la détresse, même vous l'avez dit chez certains collègues. Si Québec vous disait, finalement, EPIC, on va les garder dans le Nord puis en Mauricie, puis ailleurs, on va implanter un autre système. Est-ce que c'est pas un peu décourageant comme idée que ce soit pas cette plateforme-là partout qui soit implantée?
2: Je refuse d'y croire parce que cette plateforme-là, en fait, le dossier santé numérique, que ce soit EPIC ou autre chose, quand ça a été décidé, c'était pour centraliser toute l'information, pour qu'on arrête d'avoir des demandes d'archives, des ramène-moi des échographies qui ont été faites ailleurs, des prises de sang qui sont faites ailleurs, qu'on n'arrive pas à y avoir accès. C'était pour pouvoir rendre ça comme un système unifié. Maintenant, si c'est pour qu'il y a une partie du Québec qui a un autre système, l'autre partie qui a autre chose, ça serait complètement contre-productif. On perd complètement l'utilité, puis je pense que ça ferait beaucoup de furieux. Encore, moi, j'étais pas dans le choix de quelle était la plateforme à choisir. Tout ça a été fait bien avant qu'on décide de s'impliquer là-dedans. Mais je pense qu'à un moment donné, on a choisi une plateforme, on sait qu'elle fonctionne. Oui, il y a des adaptations à faire. Oui, il va y avoir beaucoup de changements aussi dans nos flux à nous qui demandent de l'adaptation un peu à tout le monde. Mais une fois que je pense que ça va être en marche comme il faut, puis qu'on se sera adapté, je trouverais ça complètement contre-productif de décider qu'on fait autre chose ailleurs ou qu'on ait juste changé pour nous. C'est toute l'utilité de ça, c'est qu'on soit sur le même système tout le Québec pour assurer la continuité des soins, pour que ça fonctionne comme il faut. Le plus gros problème qu'on a aujourd'hui, en fait, c'est celui-là. C'est celui de se retrouver avec des patients qui sont traités. Par exemple, nous, on couvre beaucoup les Laurentides. Dans les Laurentides, ils sont sur papier, ils arrivent chez nous, ils doivent être complètement électroniques. Les pharmacies des Laurentides ne sont pas habituées à ce qu'on envoie le fax de cette manière-là, ne reconnaissent pas les informations. On doit envoyer des requêtes pour des examens qui se font qu'à l'Institut de cardiologie. Ben là, il faut que je reprenne une requête papier puis je la renvoie par fax parce qu'ils ne sont pas sur ce système. Donc,
1: ouais, le but, c'est que ce soit harmonisé beaucoup. Partout dans le système. C'est ça qui est le but
2: exactement,
1: ultime avec ce DSR.
2: Sinon, c'est ça.
1: Ouais. En tout cas, merci pour l'écho que vous nous avez fait entendre de votre expérience, mais on sent bien effectivement que c'est pas nécessairement aussi facile et que c'est peut-être plus long que ce qu'on avait prévu, cette période d'implantation du dossier santé numérique. On parlait avec la docteure Leïla Laroussi, elle est cardiologue au CIUSSS du nord de l'île de Montréal. Merci beaucoup.
2: Merci à vous.
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1: On va parler de consommation maintenant. Est-ce que vous consommez de façon responsable? Qu'est-ce que vous répondriez à cette question-là? On va en parler justement ensemble parce que l'Observatoire de la consommation responsable, qui est affilié à l'École des sciences de la gestion de l'UQAM, a publié au cours des dernières heures son baromètre annuel 16e édition. Ça a été créé en 2010. Cette fois, l'étude ne s'intéresse pas seulement aux intentions, aux attitudes des Québécois, mais aussi aux gestes concrets que nous posons tous et toutes pour avoir un impact réel dans quatre grands domaines de consommation. Je dirais probablement les quatre les plus importants. L'habillement, l'alimentation, le transport et l'énergie. Avec moi, le professeur au département de marketing de l'ESG UQAM, qui est directeur de l'Observatoire de la consommation responsable, Fabien Durif. Bonjour, Monsieur Durif.
3: Oui, bonjour.
1: Alors, est-ce que effectivement les gens répondent qu'ils consomment de façon responsable quand on leur pose la question, les Québécois, les Québécoises?
3: Ah ben oui, effectivement, on atteint des chiffres quand même plus de deux tiers de la population se considèrent comme des consommateurs responsables et se considèrent, si on regarde ceux qui disent « je suis vraiment très responsable », on est à 12% et c'est davantage les hommes, c'est pas une surprise, depuis 16 ans qu'on fait l'étude, il y a une surestimation du comportement chez les hommes, c'est-à-dire qu'ils pensent beaucoup plus que ce qu'ils ne font réellement. Donc ça c'est un résultat qu'on voit depuis des années, mais oui, on a l'impression, on se définit, aujourd'hui c'est devenu une valeur et une norme sociale d'être un consommateur responsable. Alors c'est à la fois positif et négatif parce que lorsqu'on regarde les pratiques, ben c'est sûr qu'on n'est pas autant élevé que ce qu'on prétend.
1: Oui, c'est ça qui est intéressant parce qu'on a l'impression quand on pose quelques gestes dans notre quotidien qu'on pose les bons gestes, qu'on fait la bonne chose, qu'on est responsable. Mais là concrètement, vous avez observé, vous avez posé des questions sur les gestes qui sont posés et qu'est-ce qui ressort?
3: Ben, ce qui ressort, parce que ce qui est quand même positif, c'est qu'on a la moitié de la population qui dit « je veux réduire mon impact », mais vous avez moins de 5% qui savent comment réduire. Et ça se voit dans les gestes concrets, parce que les gestes qu'on fait dans tous les domaines de la consommation, c'est les gestes qui, en général, sont les plus faciles, qui sont les plus économiques pour nous, qui sont les plus normés socialement. Et c'est quand même positif, c'est essentiellement de l'optimisation. C'est-à-dire qu'on veut faire durer, on veut garder le plus longtemps, on essaye de réparer, on a aussi des bons comportements de réemploi. Mais ce qu'on se rend compte, c'est qu'on n'a pas de transformation majeure de notre consommation, c'est-à-dire qu'en tant que citoyen, on réfléchit moins à ce qui se passe avant, donc la production, et on sait que c'est la production qui a le plus d'impact sur l'environnement. Mais malheureusement, quand on pose la production, ça veut dire quoi? Ça veut dire qu'il faudrait qu'on réduise. Et c'est pas très vendeur de dire qu'il faut qu'on réduise notre consommation et nos usages.
1: Oui, surtout dans une société où on peut tout acheter en ligne en quelques clics seulement. Est-ce que vous diriez, donc, on fait ce qui est facile, puis quand ça devient plus difficile, que ça touche à notre confort, à nos habitudes, là, disons que les intentions suivent moins?
3: C'est totalement ça. C'est dès que c'est un changement comportemental profond, lorsque ça nécessite plus de temps, lorsque ça change notre confort, lorsqu'aussi on n'a pas la capacité, les infrastructures qui le permettent, mais on va moins faire. Donc c'est vraiment dans cette idée-là qu'on est allé dans cette nouvelle édition du baromètre, c'est de dire ben, vous faites ça, c'est bien, mais voici aussi quels gestes vous pourriez faire dans la même catégorie de consommation qui aurait le plus d'impact. Et c'est là que ben, c'est aux acteurs publics, aux organisations, d'amener finalement le geste de manière plus facile et de trouver ben, l'argument qui va faire en sorte qu'en tant que consommateur, on passe à l'action. Des fois, ça peut être l'économie, ça peut être notre portefeuille, hein, parce que c'est souvent ça qui fait qu'on agit. Ça peut être une norme sociale, mais voilà, c'est peut-être pas toujours la porte d'entrée de parler de la diminution de l'impact environnemental, parce que c'est pas forcément ça qui va intéresser en priorité le citoyen dans son geste.
1: Oui, puis je comprends qu'il y a aussi une fatigue dans ce que vous lisez, dans les chiffres que vous obtenez, une fatigue quant au message environnemental. Je le décris peut-être mal. Les gens sont conscients qu'il faut agir, mais en même temps, de leur répéter, c'est peut-être pas toujours la façon la plus efficace.
3: Ah ben c'est clair à l'intérieur. Depuis 5 ans, on voit qu'il y a une éco-fatigue assez importante. Vous avez un bon tiers de la population qui dit concrètement « J'en ai marre que vous me parlez d'environnement, j'en ai marre que vous m'amenez autant d'informations sur l'environnement, je ne veux plus entendre parler de scénarios catastrophes ». Donc ça amène à de l'évitement et ça amène même à plus de 40% de la population qui dit « Je ne vois pas qu'est-ce que je peux faire de plus, je pense que mon geste n'a pas d'action ». Donc oui, ça veut dire que la manière dont on communique, le narratif, ben, peut amener finalement, au contraire, on culpabilise trop finalement le citoyen sur son geste.
1: Parlez-moi des est-ce qu'il y a des différences entre les âges? Est-ce que les plus vieux posent davantage de gestes que la tranche la plus jeune? Qui se dit le plus responsable sur le plan de la consommation? Est-ce que vous notez des disparités?
3: Ah oui, c'est clair. Si on regarde vraiment ceux qui ont l'impact le plus réduit au niveau de leur consommation, ben, c'est les personnes les plus âgées, les 65 ans et plus. Moi, ce que j'appelle, c'est vraiment eux qui ont une sobriété discrète et pragmatique, parce que ce sont eux, finalement, ils revendiquent pas leurs gestes, mais c'est ancré dans leurs habitudes. Ils conservent, ils réparent, ils évitent le gaspillage, ils consomment moins. Les jeunes, ce qui est assez intéressant, depuis quelques années, on voit une évolution. On voit qu'ils sont actifs dans des pratiques plus émergentes. Seconde main, consommation alternative, le collaboratif dans l'alimentation, le végétal, etc. Mais ils sont aussi dans plein de contradictions. Ce sont eux qui vont davantage vers la fast fashion et l'ultra fast fashion. Donc, c'est une génération qui est plus contrainte par son portefeuille, des contraintes économiques, et qui aussi recherche d'autres qualités chez les produits. Si on est sur le textile, ils veulent des produits qui sont cool. Donc oui, les différences générationnelles, je vous dirais qu'on les a jamais vues autant marquées. Mais ce qui est intéressant, c'est quand même les jeunes sont actifs dans certaines catégories de comportements.
1: Oui, c'est ça. Mais en même temps, il y a le paradoxe que vous mettiez en relief. Qu'est-ce que les autorités publiques, les gouvernements peuvent retirer de vos études et pourraient commencer à appliquer pour aider les gens, disons, qui se pensent éco-responsables, mais qui ne le sont peut-être pas tant que ça?
3: Ben concrètement, c'est véritablement revoir les programmes de sensibilisation et d'éducation, parce que souvent ça culpabilise trop. C'est donner des bons repères. On voit les organismes le font de plus en plus. Il y a des outils, mais c'est surtout permettre aux citoyens de comprendre le geste qu'il fait. Est-ce qu'il a véritablement un impact? Et ensuite, ben, peut-être on pourrait aller comme certains pays qui ont amené certaines réglementations, des étiquettes carbone, des étiquettes sur la durabilité des produits. Donc, on est quand même assez loin de certains pays qui sont pionniers et qui amènent davantage d'informations aux citoyens sur le terrain.
1: Ouais, donc il y a de la volonté quand même pour les gens d'être plus éco-responsables dans leur dans leur consommation, ça c'est clair, il y a de la volonté. Intéressante donnée, les gens peuvent évidemment aller consulter ça pour avoir tous les détails. Fabien Durif est professeur au département de marketing de l'École des sciences de la gestion de l'UQAM. Il est aussi le directeur de l'Observatoire de la consommation responsable. Merci monsieur Durif.
3: Merci.
1: Au revoir.
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1: Oui, coup d'œil sur l'actualité politique de la semaine avec Chantal et Michel. Bonjour à vous deux.
4: Bonjour.
5: Bonjour.
1: Commençons d'abord avec le sujet du jour à l'Assemblée nationale. Je suis quand même curieux de vous entendre là-dessus. Qu'est-ce que vous pensez de la gestion de ce dossier-là sur la loi ou le projet de loi pour mieux encadrer la vente de boissons énergisantes? D'abord, Chantal.
5: D'habitude, on parle de la gestion d'un dossier par le gouvernement, mais cette fois-ci, on vous parle de la mauvaise gestion d'un dossier par le Parti conservateur, pour se distinguer des autres partis, a sauté une coche, et la coche qui a été sautée et qui est réparable, mais en marchant sur de la peinture, c'est qu'on parle ici, non pas d'une mesure électoraliste ou populiste, c'est les vocabulaires qu'on a entendu cette semaine, et on ne parle pas de pamplemousse non plus, il n'y a pas de campagne pour attirer les jeunes à acheter plus de pamplemousse tous les jours, ou même les personnes plus âgées, c'est le cas des boissons énergisantes, mais on parle de parents qui ont vécu un drame familial et qui ont réussi à trouver un sens à cette tragédie-là en s'activant pour s'assurer que l'État finalement passe aux actes sur ce front-là. Et la question, c'est pas vraiment, et là, on l'a posé à l'envers du côté du Parti conservateur. C'est pas, la recommandation était là, on aurait dû le faire il y a 3 ans. C'est, oui, elle était là, et ses parents-là, plutôt que de s'en aller chez eux, faire un deuil, se sont dépensés pour que la recommandation effectivement trouve son sens et qu'elle le trouve rapidement. Et en politique, il y a des choix qu'il faut faire des fois. Et le premier choix dans ce cas-ci qui n'a pas été fait, c'est le choix de l'humanité.
1: Qu'est-ce que vous pensez, Michel, de la gestion de l'affaire par les conservateurs? Qu'est-ce qu'ils voulaient essayer de mettre de l'avant ou comment ils voulaient se démarquer en se positionnant de la façon dont ils se sont positionnés?
4: Chantal a dit beaucoup de choses que je pourrais vous dire, mais je vais ajouter une chose. Il y a un vieux restant libertarien au Parti conservateur, surtout chez M. Duhem, qui dit « Ah, il est interdit d'interdire, il faut la liberté au sens le plus large possible. » Et des fois, c'est pas la bonne façon d'aborder la politique publique quand on espèce de faire de l'idéologie, d'aller... Il y a un marché pour ça, les libertariens, mais quand c'est, comme disait Chantal, à la place de la compassion qu'on aurait dû avoir, ça passe pas. Et bon, puis tu sais, les comparaisons avec les pamplemousses ou allons-y avec la laitue aussi, si vous prenez trop de laitue, vous pouvez pas prendre d'anticoagulant et vice-versa. Tu sais, ça a pas de bon sens, là. C'est une occasion ratée d'établir, parce que là, maintenant, il a une voix à l'Assemblée nationale, M. Duhem, de s'établir comme un acteur crédible. C'est raté.
5: Et juste pour ajouter une chose, ce faisant, le Parti conservateur a choisi de jouer à l'empêcheur de tourner en rond, c'est-à-dire ça prend l'unanimité, j'ai un député, je m'en sers. Il y a plusieurs façons de faire ça. Yuri Chassin, qui est député indépendant, maintenant le fait sur la nouvelle carte électorale. Mais il le fait sur la base de principes de politique publique avec lesquels je peux être en accord ou en désaccord, mais sur lesquels je suis d'accord, on doit entendre ces arguments-là. C'est pas le cas, là. Hier, j'écoutais cette discussion-là qui dérivait dans les pamplemousses et autres, et on interdit beaucoup au Québec, etc. Et on n'est pas dans un débat de politique publique. La preuve, c'est les mots électoralistes et populistes, là. On est en train de jouer la game dans un endroit où on n'aurait jamais dû aller jouer la game.
1: Oui, et puis, je veux dire, les études sont nombreuses et elles sont assez claires là, sur le plan scientifique quant au risque de ces boissons-là pour les adolescents, adolescentes particulièrement. On verra, en tout cas, elle rencontre la famille, les parents de Zachary plus tard, Maïté Blanchette, visitant, on verra ce qui va en ressortir. Revenons maintenant sur ce qui a marqué la semaine au plan fédéral, cette guerre commerciale avec les États-Unis. Le gouvernement Carney, par Dominique Leblanc, donc s'est rendu à Washington rencontrer le représentant américain au commerce, Jamieson Greer. Autre rencontre qu'on a qualifiée de cordiale, de positive, ça n'a pas semblé donner beaucoup de résultats concrets. Michel, est-ce que ça peut commencer à faire mal au gouvernement de Mark Carney?
4: Cordiale, positive, mais quand on voyait M. Leblanc donner son point de presse, on avait l'air de quelqu'un qui n'avait pas trouvé ça très positif puis pas trouvé ça très cordial. On s'est fait rappeler là qu'on est le petit joueur là-dedans. Les Américains sont très forts dans diviser pour régner. On est en train d'essayer de découpler le Mexique du Canada. Il y a des négociations avec le Mexique, il n'y en a pas avec le Canada. On revient sur des vieilles affaires comme « Mon Dieu que c'est effrayant d'avoir enlevé l'alcool américain des tablettes des sociétés des alcools provinciales », en même temps, sans jamais dire « ben ça, c'était une rétorsion avec ce qui était arrivé du côté américain, avec ce que les Américains avaient fait ». Alors, mais de toute évidence, dans ce dossier-là, M. Greer a pas mal toutes les cartes dans son jeu. On a vu cette semaine le gouvernement donner sans contrepartie raison aux Américains sur la taxe sur les GAFAM. Là. Ça commence à être difficile pour M. Carney. C'est vrai que c'est une négociation très difficile, mais à un moment donné, il faudra gagner une quelque part.
1: Ouais, c'est ça, Chantal, là-dessus?
5: Bon, cette semaine, M. Carney a dit qu'il y avait eu du progrès. Moi, je dirais qu'il y a eu du mouvement et tout le mouvement est venu de lui. Et c'était quoi le mouvement? Ça a été cette décision d'ordonner au CRTC de renoncer à cette redevance de 15% sur les profits des plateformes numériques, les profits canadiens pour profiter à la production canadienne. Et M. Carney a annoncé non seulement qu'on donnait cette directive-là, mais en plus, il a trouvé 600 millions de votre argent et du mien. C'est pas une mauvaise utilisation, c'est pas ce que je dis, mais en nous apprenant que c'est pour aider à rendre la vie plus abordable. Bon, deux problèmes. Le premier, clairement, c'est une concession, qu'on l'appelle n'importe comment. Michel le sait, je le sais, l'administration Biden déjà avait une dent contre ces législations-là. Donald Trump et son administration encore plus. Et les GAFA ont l'oreille du président. Je n'ai pas besoin de se rappeler de toutes les scènes qui illustrent la puissance de ce lobby-là. Mais à la place, on dit, c'est pour rendre la vie plus abordable aux Canadiens qu'on va prendre de l'argent des impôts pour aider les industries culturelles. Soyons sérieux, si c'était une mesure d'abordabilité à laquelle on rêvait depuis longtemps, quand moi je fais mon budget, à la place de mettre le logement, la nourriture, le chauffage, l'essence dans les priorités de choses dont je peux avoir besoin au quotidien, je mettrais mon abonnement numérique à Netflix. Mmh. Il y a effectivement, aujourd'hui, on envoie de l'argent, de l'ancien crédit de TPS pour l'épicerie. Ça, c'est des mesures d'abordabilité qui parlent de besoins des contribuables. Mais de dire, on vous donne quelque chose pour vous soulager, pour qu'un jour, on n'augmente pas vos abonnements à Netflix. Dans les pays où on a fait les lois qu'on tentait de mettre en vigueur, d'ailleurs, les abonnements n'ont pas augmenté de la façon dont le gouvernement fédéral présente ça. Alors, deux choses. Un, on a fait une nouvelle concession. C'est pas la première. Jusqu'à présent, il n'y a eu aucune avancée qui a résulté d'une de ces concessions-là. Donc, Michel a raison, il faudrait qu'on en gagne une un jour. Mais deux, ce serait préférable de dire la vérité aux Canadiens et de pas leur faire croire qu'ils ont vraiment une poignée de valises dans le dos et qu'on soulage leur portefeuille en leur évitant une augmentation future de combien ils pourraient payer pour Netflix.
1: Oui, c'est ça. Je rappelle pour les auditeurs, donc le gouvernement qui décide de verser 600 millions de dollars pour la production de contenu d'ici, c'est de l'argent donc des contribuables, vous l'avez dit, là, c'est notre argent, Chantal. Au départ, ça devait être une taxe donc pour les Netflix, Amazon, Disney et compagnie. Finalement, Michel, vous lisez ça aussi comme un recul dans le cadre de ces négociations de la CIUM?
4: Ben, qu'est-ce que vous voulez que ce soit d'autre? là-dedans, c'est ce qui est cruel pour la partie canadienne, c'est que je suis pas sûr. Je suis certain qu'on a de bons négociateurs. Le problème, c'est qu'ils n'ont pas beaucoup de cartes dans leur jeu. Mmh. Et là-dessus, les Américains ne font pas de quartier. C'est nous qui avons toutes les cartes dans notre jeu, ben on va s'en servir. Ce qui est troublant, par exemple, c'est le découplage entre le Canada et le Mexique. À deux, c'était plus facile. Là, ça va être chacun pour soi. Ça risque de compliquer encore davantage la tâche de M. Leblanc et des autres négociateurs.
1: Oui, parce que du côté mexicain, ça se poursuit, Chantal.
5: Oui, mais ce qui va la compliquer aussi, cette existence, c'est au moins deux personnes qui font partie du Conseil des relations canado-américaines de Mark Carney, donc des gens qui sont là pour conseiller. Jean Charest dans Le Devoir, entre autres, dans une entrevue, au moins un autre intervenant, ont laissé entendre que les Américains demandent avant de commencer à négocier, qu'on remette l'alcool américain sur les tablettes, la SAQ, la CBO, faites la liste. Or, si je peux penser à une mesure que les Canadiens verraient comme un drapeau blanc de la part de leur gouvernement, ce serait exactement ça. Et le problème de M. Carney, c'est que son avantage, c'est que les Canadiens l'appuient, ne lui demandent pas de se mettre à genoux et d'aller ramper à Washington. Mais à l'inverse, ils sont pas prêts non plus à accepter des concessions sans jamais avoir de résultats. Alors, essayez d'imaginer Christine Fréchette, la semaine prochaine, qui vous annonce qu'au Québec, on remet tout l'alcool sur les tablettes de la SAQ. Pensez-vous qu'elle en gagnerait quelque chose ou si elle perdrait des votes?
1: C'est clair que ça jouerait contre elle. Et c'est pas si important que ça, tu sais, l'alcool, dans le fond, mais au final, c'est le geste, c'est le symbole qui reste.
5: Absolument. On peut pas avoir les deux, l'appui des Canadiens pour tenir son bout et leur compréhension à chaque fois qu'on s'écrase.
1: En même temps, Michel, le Parti libéral, je pense que c'est un sondage léger qui est sorti plus tôt cette semaine. Parti libéral qui obtient 50 % des intentions de vote chez les électeurs là, qui sont décidés, là, en excluant les indécis. Il bénéficie, ce gouvernement de Mark Carney, quand même encore visiblement de l'appui des Canadiens, en tout cas selon le sondage.
4: Oui, cela dit, n'oublions pas qu'il est face à un chef de l'opposition relativement faible, là je suis gentil. M. Poilievre a peut-être gagné son vote de confiance au sein du Parti conservateur, mais il ne le gagne pas dans la population canadienne. Et aussi, les Canadiens sont pas connaissent bien quelle est la bête de l'autre côté. Ils savent bien qu'on n'a pas le gros bout du bâton, qu'on est le petit partenaire. Ils connaissent bien quelle est la bête de l'autre côté. Ils savent savent bien qu'on n'a pas le gros bout du bâton, qu'on est le petit partenaire dans la

0: sur le produit national brut canadien, la productivité. Et cette semaine, je ne sais pas ce que M. Poilievre va faire pour expliquer que le taux de chômage a baissé. Et quand on n'est pas sérieux et qu'on crie au feu, ça aide évidemment l'autre personne qui est premier ministre, parce que les Canadiens comprennent une chose, si c'est pas Mark Carney, c'est Pierre Poilievre. Les autres chefs sont pas en train de se présenter pour devenir premier ministre. Alors, la comparaison avantage M. Carney à peu près à chaque détour d'une nouvelle initiative de Pierre Poilievre pour tenter de renverser la tendance.
1: Une nouvelle. Il nous reste quelques secondes, mais j'aimerais ça vous entendre, peut-être Michel en premier, sur cette entente Québec-Ottawa. Un bon coup pour M. Carney et pour Mme Fréchette, cette entente fédérale-provinciale, 10 milliards de dollars sur 10 ans, notamment pour les infrastructures, le logement, le transport collectif.
2: C'est une bonne chose, bien sûr, mais il ne faut pas oublier que voici un programme normé, un programme qui est connu à Ottawa. Alors, Québec n'a pas obtenu énormément de choses, sinon le chèque qui lui était dû. Et c'est au prix, quand même, pour la CAQ, parce que c'était ça leur nationalisme, de dire « Ah, nous, on va exiger des sous qui sont transférés sans condition ». Ben, c'est pas ça qui est arrivé.
1: Un mot là-dessus, Chantal?
0: Ben, la preuve que c'est une bonne chose, c'est que l'opposition n'en parle plus 3 jours après.
1: Voilà. Chantal Hébert, Michel COG. Merci beaucoup. Bon après-midi.
0: Au revoir.
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1: Hydro-Québec qui a présenté ce matin ses résultats du premier trimestre de l'année en cours, l'année 2026. Bénéfice net donc en baisse de 206 millions de dollars par rapport à 2025. Alors qu'on apprend ce matin par notre collègue Thomas Gerbin, entre autres, et Renaud Chicoine-Mackenzie, que le plus gros réservoir d'Hydro-Québec est aux 3/4 vide. Maxime Aucoin est vice-président exécutif et chef de la direction financière d'Hydro-Québec est avec nous. Bonjour, Monsieur Aucoin.
4: Bonjour, merci de me recevoir.
1: Ça fait plaisir. D'abord, un mot sur comment on explique cette baisse donc de bénéfices nets par rapport à 2005 cette année. On a eu un hiver froid, rigoureux. On aurait pu penser que ça fait gonfler les bénéfices d'Hydro-Québec.
4: Oui, donc effectivement, des revenus à la hausse avec un hiver froid. En échange, la nécessité d'acheter davantage d'électricité sur les marchés pour bien approvisionner le Québec, là, en particulier là, dans nos les périodes de pointe. Là, vous vous souvenez du fameux vortex polaire qu'on a vécu fin janvier, début février. Donc, mais ceci dit, je dirais la baisse est surtout due au fait qu'en l'année dernière, on a eu des prix assez élevés sur nos marchés d'exportation, parce que le bénéfice net qu'on présente aujourd'hui du premier trimestre est comme dans la moyenne des 5 dernières années. Donc, la comparaison est, oui, un peu pour cette année, beaucoup qu'on a eu une année particulièrement exceptionnelle l'année dernière.
1: Et qu'est-ce qui fait en sorte, donc, qu'on a dû importer de l'électricité? C'est en lien avec les réservoirs qui sont plus vides, les réservoirs d'Hydro-Québec?
4: Oui, ben, il y a deux phénomènes. Donc, un, il y a le phénomène que lorsqu'on a des périodes de grand froid, là, donc les demandes de pointe là, durant les grandes périodes de froid de l'hiver, c'est un de nos moyens de gestion. Vous savez, là, on a des interconnexions. Donc, pour bien approvisionner le Québec, à ces moments-là, on appelle nos clients ILO pour réduire leur consommation aux heures de pointe, mais on importe également là, à travers nos interconnexions. Donc, il y a ce phénomène-là qui fait qu'on a importé davantage. Mais vous avez raison, il y a aussi le phénomène un peu plus qu'on vit depuis, je dirais, ça 2-3 ans de faible hydraulicité. Donc, ça veut dire concrètement le moins de précipitation dans nos grands réservoirs depuis quelques années. Bien, ça nous nécessite qu'on ait une gestion prudente de nos stocks énergétiques. Donc, on a réduit nos exportations, on a augmenté nos importations pour bien gérer nos stocks énergétiques à travers nos différents bassins.
1: Est-ce que, M. Aucoin, c'est pas inquiétant dans un Québec où on veut développer justement la filière, entre autres, batterie? On a besoin de plus en plus d'électricité si on veut que des entreprises puissent s'établir ici. Est-ce qu'on risque de manquer de blocs d'énergie?
4: Donc, moi, je séparais la question en deux. Donc, à court terme, il n'y a pas d'inquiétude à avoir. Les phénomènes d'hydraulicité, ce sont des phénomènes cycliques, parfois multi-annuels. Donc là, on le vit depuis 2-3 ans. Mais on va vivre aussi des périodes de forte hydraulicité et c'est des phénomènes qui se répètent là, à travers le temps. On regarde nos données depuis 1943 donc on a les moyens de gestion pour passer à travers ces situations-là. L'autre partie de la question, c'est à moyen long terme, effectivement, on entrevoit une forte demande.

0: pour l'électricité. Et c'est la raison pour laquelle on a sorti avec notre plan d'action il y a maintenant 2-3 ans pour augmenter, pour accélérer l'efficacité énergétique pour baisser la demande, mais également d'augmenter la production pour répondre à ces demandes futures-là.
1: Ouais, vous dites que c'est cyclique, ce manque d'hydraulicité, ce manque d'eau dans les réservoirs, mais au fil des années, avec les changements climatiques, est-ce qu'on risque pas d'être aux prises avec justement des périodes qui s'allongent? Là, ça fait quand même plusieurs années où on voit des réservoirs plus vides qu'à la normale ou qui ne nous donnent pas autant de puissance qu'on voudrait. Est-ce que ça risque pas dans le temps de se démultiplier puis qu'on soit pris avec ce problème-là quand même?
0: Donc, quand on travaille depuis plusieurs années avec nos experts à l'interne, sur la question là, de est-ce que les changements climatiques vont réduire l'électrification dans nos grands bassins? Et la réponse est non. La réponse est en fait qu'elles vont peut-être même générer des légers surplus là, de précipitations par rapport aux moyennes historiques. Donc, on pense pas que le phénomène de changement climatique va nécessairement profondément affecter le niveau de précipitation à long terme. Il va continuer à avoir de la cyclicalité comme on a vécu. Donc voilà. Mais ceci dit, quand on pense à une stratégie long terme, on souhaite aussi diversifier nos sources d'électricité. Puisque vous le savez, plus de 95% de notre électricité, elle est hydroélectrique. Donc, la raison pour laquelle on encourage l'éolien, le solaire, et ainsi de suite, c'est pour aussi diversifier nos sources, pour diversifier nos risques, naturellement.
1: Le contrat d'exportation vers New York est commencé, donc depuis quelques jours, depuis le 1er juin, contrat d'exportation d'électricité vers la ville de New York, plus de 10 TWh par année. C'est pas mal d'électricité, ça. Est-ce que vous allez devoir être éventuellement obligé d'importer pour pouvoir revendre ça à New York? Et est-ce que ça devient pas un peu moins intéressant pour Hydro-Québec d'agir de la sorte?
0: Donc c'est ça. Donc, avec nos contrats, les deux contrats qu'on a d'exportation ferme, donc, à court terme, ce qu'on fait, c'est qu'on réduit nos exportations sur les marchés spot, les marchés court terme, pendant qu'on a ces contrats-là à long terme en place, dans un contexte de faible hydraulicité. Mais si on ne prend pas de recul, ces contrats-là, sur le long terme, vont être payants. Ils nous donnent des revenus stables, et surtout la mise en place d'interconnexions qui, elles, vont être très utiles pour importer, exporter à travers les différents marchés. Moi, j'aimerais rappeler là, que des interconnexions qu'on a déjà en place qui nous servent extrêmement bien, ben elles ont été mises en place dans les années 80 avec des contrats fermes à long terme comme celui là, qu'on a signé à New York ou en Nouvelle-Angleterre.
1: Donc, pas d'inquiétude pour vous sur la rentabilité pour Hydro-Québec de ces contrats-là?
0: Non, pas la rentabilité à long terme, non.
1: OK, à long terme. À court terme, il pourrait y avoir, étant donné la situation en ce moment dans les réservoirs, c'est là que ça pourrait devenir plus difficile. Au départ, là, vous parlez du long terme, mais si on se concentre, par exemple, sur la prochaine année, est-ce que la situation dans les réservoirs où il y a moins d'eau, ça fait en sorte que ça va devenir plus difficile pour honorer vos engagements?
0: Donc, on va toujours pouvoir honorer nos engagements. Pourquoi je mentionne le long terme, c'est que en fond, ce que c'est ces contrats-là, c'est que ça nous garantit un prix fixe, prix stable à long terme. Ce qu'il ne faut pas faire, c'est comparer ce prix-là fixe et stable à long terme avec le prix de l'exportation à un 20 janvier à moins 25. Mmh. Vous comprendrez. Donc c'est plus ça que je voulais dire quand je parlais du long terme versus le court terme. Donc, quand on regarde les prix moyens sur les marchés à long terme versus les prix qu'on a signés, nous, on pense que c'est une transaction rentable.
1: Maxime Aucoin est vice-président exécutif, chef de la direction financière chez Hydro-Québec. Merci d'avoir été avec nous.
0: Merci à vous.
1: Au revoir.
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1: Parlons maintenant de la situation dans la Station spatiale internationale. Ça a pas mal bougé au cours des dernières heures. Ce matin, des fuites d'air ont été détectées, donc, à bord de la Station spatiale. La NASA a donné l'ordre aux astronautes d'aller se réfugier dans leur vaisseau, prêt donc à une évacuation. La NASA donc dit on a pris cette décision-là par excès de prudence. La situation semble être revenue à la normale. En tout cas, on a permis aux astronautes dans la dernière heure certainement, de retourner au sein de la Station spatiale internationale. Olivier Hernandez est astrophysicien, directeur du Cosmodrome. Bonjour, Monsieur Hernandez.
3: Directeur du planétarium.
1: Planétarium, oui, excusez-moi, oui, effectivement, planétarium de Montréal. Monsieur Hernandez, dites-nous ce qui s'est passé. Donc, une fuite d'air, c'était pas la première fois nécessairement qu'on détectait une fuite d'air comme ça.
3: Non, effectivement. Et en fait, ce qu'il faut bien comprendre, c'est que cette fuite d'air, elle existe depuis à peu près 7 ans. Alors, c'est pas rien. Hein. Et depuis 7 ans, en fait, elle s'aggrave. Et jusque tout récemment encore, on était à peu près, on perdait environ un demi kilo d'air par jour, là, 500 grammes d'air par jour. Mais depuis le 1er juin, donc très récemment, le demi kilo est passé à 1 kilo par jour. Et il faut savoir qu'un adulte, comme les astronautes, en fait, qui sont à bord de la Station Spatiale Internationale, ont besoin en moyenne entre 10 et 15 kilos d'air par jour. Donc là, on commençait à arriver dans une zone où il fallait prendre des précautions et s'assurer de trouver une solution pour résoudre cette fuite d'air. Et donc, l'agence spatiale russe, Roscosmos, parce que cette fuite d'air, en fait, arrive à un endroit bien particulier qui est identifié depuis très longtemps, qui est une sorte de couloir, un sas, en fait, qui mène à un des modules de la station spatiale internationale qui a été fait par les Russes, par l'agence spatiale russe Roscosmos. Et on sait que ça fuit. Donc l'agence spatiale proposait aujourd'hui justement d'essayer de mettre en place un système qui permettait d'identifier encore mieux les raisons de la fuite et aussi de le réparer directement. Et les Américains n'étaient pas très... partant à l'idée de pouvoir régler ça correctement et voulaient s'assurer que tout soit fait correctement. Donc, ils ont demandé essentiellement à 5 astronautes, donc les 4 qui sont arrivés avec la capsule SpaceX, de Crew Dragon, il y a une centaine de jours à peu près, plus l'Américain qui, lui, est arrivé avec la capsule Soyuz, donc Christopher Williams, et les 4 autres astronautes, qui sont 2 Américains, 1 Russe et 1 Française. Et on leur a demandé donc d'aller, par mesure de sécurité, dans la capsule Crew Dragon, revêtue de leur combinaison spatiale qui leur permet de survivre dans la capsule, afin d'être prêt si jamais il y a une décompression au moment d'essayer de comprendre pourquoi il y a la fuite ou d'essayer de la réparer, d'être prêt à évacuer en urgence la station. Ça ne s'est pas fait, donc les mesures que l'agence spatiale russe a prises ont eu l'air de satisfaire les Américains. Et à ce moment-là, on a redemandé donc aux astronautes de revenir à bord de la station et de quitter le module Crew Dragon qui les maintenait en sécurité au cas où il se passe quelque chose.
1: Est-ce que c'est la première fois que ça allait aussi loin qu'on demandait comme ça aux astronautes de revêtir leur combinaison et de se rendre dans la capsule?
3: Non, c'est arrivé à quelques reprises, en fait. Les astronautes sont formés pour ça. Hein. Il y a vraiment plusieurs gros dangers, de la dépressurisation, un feu à bord, ou alors un gaz qui pourrait les mettre en danger. Ils travaillent souvent, par exemple, avec de l'ammoniac. Et ça, c'est vraiment un gaz, s'ils se promènent dans la station spatiale, il y a vraiment un gros danger. Il faut évacuer ou, en tout cas, se dépêcher d'aller dans les capsules pour se protéger. Donc, ce sont les 3 dangers majeurs, en fait, qui sont présents dans la Station Spatiale Internationale. Et au cours de leur formation, qui dure quasiment 2 ans, en fait, ils sont habitués, ils sont formés dès le début à parer à ce genre de situation. Donc, ils sont prêts, ils étaient prêts à agir et à appliquer toutes les mesures qu'ils ont apprises. C'est simplement... La station spatiale, c'est une vieille station, ça fait plus de 20 ans qu'elle est là. On sait qu'en 2030, on va s'en séparer. On sait aussi que les Russes voulaient abandonner la station, en fait, abandonner leur responsabilité de la station en 2028. Les Américains ont réussi à les raisonner et puis à abandonner finalement en 2030. Et d'ailleurs, c'est SpaceX, encore une fois, qui a le contrat pour pouvoir désorbiter la station et venir la faire se désintégrer en partie dans l'atmosphère terrestre dans les années 2030. Et donc, c'est une vieille station et ces genres de problèmes-là vont arriver de plus en plus, notamment du côté des modules russes qui semblent beaucoup moins fiables et qui sont très importants en fait pour la Station Spatiale Internationale parce que ce module-là en question, par exemple, il abrite 2 quartiers d'astronautes, il sert aussi à s'entraîner avec un tapis roulant pour pouvoir faire son sport 2h30 par jour. Ça permet aussi, il y a un système qui permet de transformer l'humidité de la station en hydrogène et en oxygène. Donc, ce module-là, il est fondamental et on n'a pas besoin, on veut pas le perdre. Donc, s'il commence à y avoir des fuites, ça devient de plus en plus problématique.
1: Est-ce qu'il y a régulièrement des travaux, entre guillemets, urgents ou des travaux, j'imagine, d'entretien, de réparation? Comme vous l'avez dit, la station est vieillissante. J'imagine qu'il y a davantage de travaux de rénovation ou de réfection à faire pour essayer d'étirer son nombre d'années, là.
3: Oui, et puis ils n'ont pas de programme de rénovation comme on a au Canada pour leurs impôts. Hein. Donc non, oui, une des grosses tâches en fait des astronautes, une grosse proportion de leur tâche, c'est de faire de la maintenance en fait de cette station spatiale internationale parce que c'est leur espace vital, hein, c'est ce qui les protège en fait du vide extrême parce que l'espace est un milieu très très dangereux. Et ce petit espace-là, il faut qu'il le protège parce que c'est là où la vie est concentrée en fait à cet endroit-là. Et il faut qu'ils en fassent très très attention. Donc une grosse partie de leur travail, c'est de faire cette maintenance-là. Généralement, il y a entre 7 et 11 astronautes à bord de la Station Spatiale Internationale. Des fois, c'est arrivé qu'on descende à 4 ou 3 dans des périodes justement où on a eu des problèmes avec des capsules et qu'il a fallu faire des relais plus rapides en fait, qui n'étaient pas prévus d'astronautes. Et à ce moment-là, quand on est à 3 à 4 astronautes simplement à bord de la station, ben, l'essentiel des tâches est consacré en fait à la maintenance et on n'a plus le temps de faire les tâches qui sont consacrées aux expériences scientifiques. Oui, ça prend beaucoup d'humains pour pouvoir l'entretenir et la maintenir. Et au bout d'un moment, on va lui dire au revoir, tout simplement, en 2030, et la remercier pour ses bons et loyaux services.
1: Oui, c'est ça.
3: Donc, à autre chose.
1: L'aspect laboratoire, l'aspect expérience scientifique est comme relégué au second plan maintenant, étant donné l'entretien qu'on doit faire, c'est ce que je comprends.
3: Oui, mais il faut pas oublier que les astronautes eux-mêmes sont aussi des sujets d'études scientifiques parce que la santé des humains à bord est fondamentale. Donc en permanence, on étudie ce qui se passe sur le corps humain de ces astronautes-là. Donc il y a toujours cette dualité entre la maintenance à faire et les aspects scientifiques que représentent ces astronautes qui sont, et je mets des guillemets bien sûr, hein, j'espère qu'ils me pardonneront de parler comme ça d'eux, mais ce sont des gros cobayes pour la science qui se dédient corps et âme à la science sur leur propre corps pour qu'on étudie les effets de l'espace sur justement le corps humain.
1: Donc voilà, fuite détectée, réparation, on a évacué temporairement des astronautes, il y a eu des réparations, ça satisfait comme vous le disiez la NASA. Donc retour entre guillemets à la normale au sein de cette station spatiale internationale. On trouvait intéressant de faire le point avec vous, Olivier Hernandez, astrophysicien, il est directeur du Planétarium de Montréal. Merci beaucoup Monsieur Hernandez d'avoir été là.
3: Merci beaucoup.
1: Au revoir.
3: Au revoir.
1: Jean-Nic Tremblay est en studio pour Tout Terrain ce dimanche. Bonjour Jean-Nic.
4: Bonjour Mathieu.
1: À l'émission dimanche.
4: Est-ce qu'il vous arrive, en passant dans certaines grandes surfaces, de reluquer parfois, comme ça, les vélos électriques qui, dans certains cas, ne coûtent pas très cher?
1: Pas encore là.
4: Mais ça se pourrait que vous disiez, ben, moi, avoir un vélo avec ce qu'on appelle les fat bikes, avec les gros pneus et avec la batterie. Mais sachez que les vélos ne sont pas tous nés égaux. Ceux qui arrivent, notamment, il faut le dire, de la Chine, ne sont parfois pas du tout réparables. Ce qui fait que vous allez payer un montant, je sais pas, 1300, 1400 $ pour un vélo, beaucoup moins cher qu'un vélo fait au Canada, au Québec ou aux États-Unis. Je veux dire, c'est une bonne affaire. Mm-hmm. Ouais, c'est une bonne affaire, mais quelques semaines après, si jamais il y a un problème avec la batterie, c'est fini. Oups. Il y en a plein de ces vélos-là qui se retrouvent à la poubelle. Ça devient carrément des vélos jetables. Reportage là-dessus de mon collègue Alexis Gacon. Et évidemment, on va essayer de parler d'IA. Et Léo Major, vous connaissez ce héros de la Deuxième Guerre mondiale, BD qui lui est consacré et qui arrive dans les librairies en ce moment. On va en parler avec le scénariste.
1: On vous écoute, Jeannick, à tout terrain. Merci beaucoup. À cette semaine, donc, à l'émission à la technique, Martin Lavoie et Sylvain Trottier, édimestre de Midi Info, Mathieu Lézard à la recherche en alternance, Karine Guillemette, Média Laoui, Moustapha Mirouani, Samy Rebaïen, Hugo Métro et Félix Gagnon. À la réalisation, Guillaume Côté-Légaré et Mathieu Lézard, la rédactrice en chef de Midi Info, est Carole Aoun. Voilà pour cette édition de Midi Info. Gros merci d'ailleurs à toute cette équipe pour l'accueil en ce vendredi. Alec sera de retour lundi avec vous. Je vous souhaite une belle fin de semaine, bonne fin de journée. Au revoir.

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4: Bon après-midi, ici Maxime Bossonnet, voici vos informations. On l'apprenait hier au Nouveau-Brunswick, le programme de dîner à l'école à 4 ou 5 dollars débutera dès la rentrée. Ce modèle où chacun paye ce qu'il peut était une promesse électorale des libéraux. Le coût des dîners ne dépassera pas 4 dollars pour les élèves du primaire et 5 dollars pour les élèves du secondaire. Les coûts des repas seront partagés entre les familles et la province. Du côté des parents, on salue les investissements après plusieurs années à réclamer des mesures pour contrer l'insécurité alimentaire des jeunes. Chantal Varin est directrice générale de l'Association des parents francophones du Nouveau-Brunswick.
5: Des comités parentaux d'appui à l'école qui avaient envoyé des lettres à la ministre en ce sens pour qu'on soit capable de bien nourrir, que les jeunes soient bien nourris sur nos bancs d'école. Donc on s'est certainement réjouis de voir que le gouvernement faisait des investissements dans ce sens-là.
4: Et les familles qui ne sont pas capables de payer ces montants recevront une subvention issue notamment de collecte de fonds d'organismes communautaires. Les critères pour ces subventions seront définis notamment par les écoles, selon la première ministre Susan Holt. Dans l'ouest de Terre-Neuve, une compagnie qui veut établir des cavernes de sel pour stocker de l'énergie tourne le dos à l'hydrogène vert. L'entreprise Triple Point s'intéresse désormais à l'air comprimé qu'elle pourra entreposer puis relâcher afin de faire tourner des turbines et produire de l'électricité lorsque le réseau provincial manque d'énergie. Le dôme de sel Fischels est un monticule de dépôt de sel naturel et la compagnie voulait y stocker de l'hydrogène vert destiné à l'exportation. Mais le secteur peine à se concrétiser à Terre-Neuve. L'air comprimé mais représente une meilleure option, selon la PDG de Triple Point, Julie Lemieux.
6: Le réseau électrique ici, des fois, il y a des journées où est-ce qu'on n'utilise pas toute l'électricité qui est disponible. Fait que nous, on peut le reprendre et le conserver en énergie compressée et on peut le relâcher quand on veut. Même chose avec les compagnies qui veulent faire de l'éolien. On va accumuler aussi beaucoup d'énergie et on sait ici que dans l'Atlantique, il y a beaucoup de vent. Et nous, on va pouvoir le storer pour plus tard.
4: Et l'entreprise Triple Point espère soumettre son projet au ministère de l'Environnement de Terre-Neuve-et-Labrador dans les prochains jours. L'Association des pêcheurs de l'île du Prince-Édouard demande l'aide des pêcheurs de homards pour faire avancer la science. L'automne dernier, l'organisme a posé des bagues de marquage sur 5000 homards qui commencent maintenant à être remontés dans les cages. L'objectif est de mieux comprendre les déplacements des homards, notamment pour savoir s'ils changent de zone pour passer l'hiver. Pour inciter à la participation, chaque rapport de homard bagué donne une chance de gagner un prix en argent. À l'international maintenant, les États-Unis accentuent encore la pression sur Cuba. Washington impose de nouvelles sanctions au président Miguel Díaz-Canel et à deux membres de la famille Castro. Dès demain, les paiements par carte de crédit Visa et Mastercard seront suspendus en raison des sanctions américaines déjà en vigueur. Une autre tuile qui s'ajoute à la crise énergétique qui touche déjà ce pays depuis plusieurs mois. Marie-Christine Doran est professeure à l'Université d'Ottawa et experte de l'Amérique latine.
7: La souffrance du peuple cubain est vraiment épouvantable, indescriptible. Et justement, ces nouvelles mesures-là qui sont appliquées, en fait, c'est sûr qu'ils arrivent en quelque part dans une situation déjà qui frôle la catastrophe humanitaire. Il y a en ce moment... Il n'y a plus de vol des principales compagnies canadiennes, notamment Air Canada, Air Transat ou WestJet, qui vont à Cuba depuis février déjà.
4: Et Cuba représente pour l'administration Trump une menace à la sécurité nationale des États-Unis. L'ONU prévient que la crise au Moyen-Orient aggrave considérablement les risques de famine pour des millions de personnes. Le Programme alimentaire mondial des Nations Unies avait déjà indiqué en mars dernier que près de 45 millions de personnes pourraient être frappées par une insécurité alimentaire si le conflit en Iran ne cessait pas d'ici le mois de juin, notamment en raison du prix du baril de pétrole. Ce scénario est en train de se réaliser selon l'agence de l'ONU. La situation est particulièrement grave en Afghanistan, en Somalie et au Sri Lanka. Le Programme alimentaire mondial estime aussi qu'elle aidera à 1,5 million de personnes de moins que prévu initialement cette année en raison d'un manque de financement. L'Union européenne salue la lettre du président ukrainien Volodymyr Zelensky en faveur de négociations directes avec la Russie. Dans cette correspondance adressée à Vladimir Poutine, le président de l'Ukraine offre un cessez-le-feu complet le temps des négociations auxquelles il estime que l'Europe et les États-Unis doivent participer. Le Kremlin a répondu que Volodymyr Zelensky pouvait venir à tout moment rencontrer le président russe à Moscou. Et puis pour terminer, en Nouvelle-Écosse, la programmation des journées acadiennes de Grand Pré a été dévoilée. Les festivaliers pourront célébrer la culture acadienne à travers de journées thématiques, au programme de la musique bluegrass francophone et des activités intergénérationnelles. Claude Boudreau est le directeur général de la société promotion Grand Pré.
8: On a la mission de réunir les Acadiens et les Acadiennes. C'est une fois par année que les gens peuvent revenir à Grand Pré, faire hommage à nos ancêtres, mais c'est aussi une journée, une fin de semaine de célébration puis de rencontre pour faire les liens avec tous les touristes qui viennent nous visiter, mais aussi avec la communauté locale. Donc vraiment à la rencontre de l'Acadie.
4: Et le Festival des Journées Acadiennes de Grand Pré se déroulera du 10 au 12 juillet prochain. Voilà ce qui complète vos informations. C'était Maxime Bossonnet. Merci d'être à l'écoute.

0: C'est très drôle, hein, parce que c'est notre dernier meilleur moment, notre dernière émission des meilleurs moments. En fait, notre dernière émission de l'année, on va sûrement revenir. C'est annoncé? On vient
1: sur? Oui.
0: OK, on vient.
1: On l'a appris sur Instagram.
0: Ah oui, Instagram. Ben oui, c'est le compte de la journée est encore jeune qui m'a appris qu'on venait.
1: Ben oui.
0: C'est bien organisé.
1: Faut qu'il gère ce compte-là.
0: C'est, il prend voyage, d'ailleurs.
1: Ouais.
0: C'est LP Poulet. On remercie, d'ailleurs, si vous nous permettez, toute la gang de la journée est encore jeune qui travaille avec nous depuis des années. On est très chanceux de les avoir et surtout de les garder.
1: Et on a eu une grosse année, quand même. Ouais, une grosse saison.
0: Oui, une grosse saison et demie, je te dirais, là. Ça a été, oui.
1: Alors, ils sont toujours là.
0: On les remercie. Ils sont toujours là. Ils ont toffé. Et puis, ce qui fait que, ben, ça nous rend d'autant plus heureux de quitter pour mieux revenir. Et puis, dans la dernière journée de ce best-of, de ces meilleurs moments, on a évidemment, ben, notre ami, Pierre Brassard.
1: Gilles Brassard. Ah, Pierre,
0: en prolongation, parce que c'était son 60e. C'est faut souvenir.
1: Ça, on vient de l'entendre.
0: Oui, je sais, mais c'est ce que c'était les 60e. Allez réécouter le prologue. On a célébré 60 ans Pierre Brassard. Et il y a l'autre Brassard, évidemment, Gilles Brassard, les frères Brassard. ça, c'est le scientifique là, qui nous parle de quantique. Écoutez, c'est bon.
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1: D'abord, quelques petites réactions suite à la partielle de Chicoutimi. Les journalistes ont demandé à Ruba Gazal de QS ce qu'elle retenait des mauvais résultats de son parti.
3: La question, vous me la posez à chaque sondage.
4: Votre point de mesure, c'est pas votre point de mesure si ça fonctionne même
3: maintenant,
4: pas.
3: Maintenant, la question, on va se parler un par-dessus l'autre tout le temps, hein, sans arrêt. Je sais, vous aimez peut-être pas ma réponse. Moi, j'aime pas souvent vos questions, mais j'y réponds avec respect. Je réponds avec respect. Je m'en viens. Il faut me laisser le temps de répondre, messieurs.
1: Bon, ça allait pas super bien.
0: Ça, on a l'air d'accord.
1: Ça, oui, ça, la face de Sol Zanetti en arrière, c'est super. Ça s'est pas arrêté là et s'est insurgé contre le coût de la vie qui ne cesse d'augmenter.
3: On a toute une classe politique qui s'en fout puis qui parle de d'autres choses. Allez à l'épicerie, parlez avec le vrai monde, comment ils vivent ça. Le vrai monde, pas celui de Bernard Drainville.
5: Ça, j'ai essayé, Mme Gazal, aujourd'hui. Qu'est-ce qu'il y a dans votre cœur pour que vous ayez tant de... d'agressivité en vous ce matin?
3: Vous qualifiez ça comme de l'agressivité. Moi, je qualifie ça comme une colère saine. Peut-être quand une femme se met en colère, ça ressemble à de l'agressivité.
1: Oui, ouais, donc c'est ça. Moi aussi, je pense que je serais gossé si on me demandait « Ça va pas dans votre petit cœur, madame? »
0: Je vous pose la question au bureau parce que vous avez souvent l'air triste.
1: Oui, c'est vrai. Mais ça va bien en général, si vous voulez tout savoir.
0: Okay.
1: Le ministre Yann Lafrenière, lui aussi, a pris acte du résultat.
6: Écoutez, c'est des messages qui se font présentement contre le gouvernement qui est en place. Certains sont déçus. Je peux vous dire un autre contre-message de cette même région. Il y a deux semaines, il y a des gens qui m'ont appelé me disant qu'ils voulaient devenir membres de la CAQ. C'était des gens qui n'étaient pas membres du tout avant, qui avaient aimé notre sortie sur le troisième lien avec l'équipe de Christine.
1: Voilà, on a perdu 50 points de pourcentage, mais on a gagné Cynthia puis Réjean. Des Saguenayens séduits par le troisième lien, un peu étrange.
0: Hey.
1: Surtout que c'est pas tout le monde qui aime le plan de Mme Fréchette, si je me fie à Pierre Couture de Radio X.
7: Elle nous a bourré la semaine passée, là.
8: Ben, on a une poignée dans le dos, Pierre.
7: Poignée dans le dos. Hey, le MTQ est sorti pour dire, attends une minute, là.
8: Non, je vois cette affaire-là.
7: Fifi, là, relax.
8: Fifi.
7: Ah, barouette, voilà.
8: Fifi!
7: On revient après la pause, on jase de sport.
1: Bon, d'après moi, ils n'ont pas parlé de hockey féminin, probablement pas. Ce qui m'amène à un autre sujet, cette étude de l'UQAM voulant que les jeunes de nos jours soient de plus en plus misogynes, homophobes, transphobes. Ouais. Toujours à Radio X, les animateurs Jean-Francis Blais et Louis Gauvin pensent que c'est une sorte de backlash. Hein, les jeunes se rebelleraient contre leurs enseignants d'ECR aux cheveux bleus qui n'aiment pas les hommes.
9: C'est pas un modèle enviable. En fait, c'est un modèle de décrépitude humaine. Puis j'ai pas envie de m'associer à ça.
10: Les jeunes se réveillent.
9: Ah oui, exact.
10: T'as-tu deux des woke?
9: C'est peut-être tant mieux. Woke, c'est d'être éveillé. Fait qu'effectivement, peut-être que les jeunes sont plus woke qu'on pense, mais du bord qu'on aime.
1: Pratique pour s'ouvrir sur les valeurs des années 60. C'est une bonne chose, selon eux. C'est drôle parce que j'écoute des bouts de cette émission-là.

0: genre une fois ou deux mois. Puis j'ai comme découvert qu'on est leurs amis.
1: T'en voulais une, quand t'as la v'là!
2: La v'là, le bon wokisme, mon Oli. J'ai écouté JS en fin de semaine, il va très bien, si tu te le demandes, là.
1: Moi aussi, je l'ai écouté, c'est lui qui faisait.
2: Entre les games de hockey?
1: Oui, ben oui. Je capotais.
2: Ah, il va bien.
1: Avec Jean-Phi, puis Oli, là, toute la gang.
2: Toute la gang était là, se vous voyez en boy.
1: Capotait. Quelle analyse fantastique.
2: Ah, oh, ils sont bons.
1: Ce match de hockey.
2: Il aime le patin de fantasy, JS.
1: Ah, oh, wow.
2: Il aime le patin de fantasy, on reste bête quand on entend ça.
0: Bon, ils ont l'air de nous aimer.
3: Ils sont bien familiers, donc.
0: Oui,
3: je les connaissais même pas, moi.
0: Ça a pris 14 ans avant que Jean-Seb puis moi soient amis, puis je suis ami avec du monde que, sans le savoir. J'ai toujours trouvé ça bizarre, là, que les gens que je cite soient déçus d'être cités. Ben, eux, ils ont l'air contents que leurs idées fassent du chemin. Alors, bravo, Jeff puis Louis. D'ailleurs, Loulou, c'est sensiblement ce que pense aussi Mario Dumont, si je me fie à ce qu'il a dit au TVA Nouvelle au sujet de cette étude sur les jeunes.
4: On a tous un respect pour les personnes là, qui ont la dysphorie de genre, qui vivent avec une dysphorie de genre, doivent vouloir corriger ça. Mm-hmm. Mais c'est plus ça, là. C'est toute l'affaire trans, là. C'est devenu, tu sais, que tu peux plus dire que ça existe, un homme, une femme. Ça, là, ça a tout fait reculer la cause des homosexuels. Mm-hmm. Il y a vraiment une exagération woke qui a eu là un effet, à mon avis, un effet épouvantable. Dans l'avenir, ça sera peut-être étudié, le mieux que je l'exprime, étudié par des sociologues. Moi, j'ai des amis homosexuels qui disent que ça a fait reculer notre cause, c'est épouvantable.
0: Oui, alors à vous de choisir. Il y a une étude et il y a l'ami homosexuel de Mario qui n'en revient pas qu'on puisse plus dire qu'un homme et une femme, ça existe. On peut plus dire ça.
3: Non.
0: Donc, quand c'est ça. En gros, si vous existiez moins fort, vous seriez moins haï.
3: Il n'y a pas un problème de foi, le monsieur, en deux, là?
0: C'est pas un problème d'éclairage.
3: En tout cas, clairement, il est jaune.
0: Oui, aussi, je voulais pas parler de la poursuite contre un salon de coiffure qui ferait pas d'autre choix que la coupe pour homme ou la coupe pour femme. Mais là, le maire de Louisville, Yvon Deshaies, s'est prononcé. Alors, j'ai pas le choix d'en glisser un petit mot. C'était à Radio Country Pop.
5: Moi, je tiens à dire à tous les coiffeuses, les coiffeurs du Québec, tenez-vous, ça n'a pas de bon sens.
0: Oui, coiffeurs et coiffeuses du Québec, unissez-vous. Bon, sur le fond, je suis un peu d'accord que ça n'a pas vraiment de bon sens, mais les analyses du Winston Churchill du SprayNet ont encore moins de bon sens.
5: Tantôt, nos jeunes, là, ils vont arriver, là. Oui, ben, j'ai un pénis, mais je ne sais pas si j'ai un pénis. Je ne veux, je ne sais pas si je ne veux. Tu sais, comprenez-vous, ça va aller... aussi fou que ça.
3: Ouais, on savait pas qu'on prononçait une vulve.
0: Oui, on sait plus si on a des vulves. Quoi faire, donc, selon M. Deshaies?
5: On est toujours sur la coquille 2. Moi, je leur dis les œufs, cassez-les l'œuf. Mais rien à faire. Puis, si on m'appelle pour un rendez-vous, oui, je veux savoir, sans dire le mot, sans dire êtes-vous une femme ou un homme, je veux savoir qui vient. Alors, le gars va me dire, la personne va me dire, non, c'est X au téléphone. Et moi, j'y mange la merde.
0: Bref, c'est le maire de tous les citoyens de Louisville, sauf ceux qui sont pas sûrs d'avoir une vulve. D'ailleurs, il était aussi question des trans dans le discours sur l'état de l'Union de Donald Trump hier soir. L'Union va pas bien.
6: Mais assurément, on peut tous être d'accord qu'aucun État ne peut arracher des enfants aux bras de leurs parents et vraiment opérer cette transition vers un autre genre sans même en parler aux parents. Il faut l'interdire. Il faut l'interdire sur le champ. Personne qui se lève. Ces gens-là sont fous, je vous le dis.
0: Oui, il parlait des démocrates, des démocrates qui sont des crazy people, donc parce qu'ils applaudissent pas cette fiction d'enfants arrachés des bras de leurs parents pour se faire couper la zouine. Et lui, ben, il mériterait la médaille d'honneur du Congrès.
6: J'ai toujours voulu cette médaille, mais on m'a dit que je n'avais pas le droit de me l'octroyer moi-même. Mais si jamais cette loi est adoptée, je me joindrai à vos rangs.
0: Voilà, alors il venait de donner un ancien soldat. Donc rappelons que cet homme a évité le Vietnam grâce à une excroissance osseuse au pied faussement diagnostiqué par un ami de son père. Encore chanceux qu'il ne soit pas parti avec la médaille d'or de Matthew Kachuk.
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3: Quand on est un artisan d'une émission à ici première à la radio, il n'y a rien comme le sentiment de grande joie et d'accomplissement qui nous habite quand on voit notre nom mentionné dans l'infolette mensuelle que les patrons envoient, vous le savez.
8: Ben oui.
3: Et on imagine que c'est un peu comme ça que se sent notre invité d'aujourd'hui, lui qui vient de recevoir l'équivalent du Nobel d'informatique avec son collègue Charles H. Bennett. C'est le prestigieux prix A.M. Turing. C'est M. Gilles Brassard qui est avec nous. Premièrement, félicitations et merci d'être parmi nous, M. Brassard.
9: Merci.
3: Écoutez, c'est le prix le plus important de votre domaine. Il se joint à un nombre de prix assez volumineux. J'imagine que votre manteau de cheminée est rendu pas mal plein, Monsieur Brassard.
9: J'avoue que je fais pas la collection.
3: Ben écoutez, sinon vous achèterez une nouvelle cheminée parce que j'ai l'impression que ça va continuer. Vous avez appris ce.
9: Il n'y a pas de manteau.
3: Ben bon, on va vous payer un manteau à la gang. Surtout pour ce. ce genre de prix-là, qui est le prix le plus important de votre domaine, on sait que celui fait particulièrement plaisir parce qu'il récompense un informaticien, non pas un physicien. On l'a répété depuis le début des entrevues dont on parle, quand on vous parle. Mais c'est quoi la différence entre un informaticien et un physicien dans ce contexte-là? C'est une question pour le docteur Barrette qui était mêlé, là.
9: Ah bon, d'accord, c'est bon. Ah ben, écoutez, c'est quoi la différence? En fait, la beauté de la chose, c'est qu'il n'y en a pas. C'est-à-dire que les travaux que j'ai faits avec mon collègue Charles Bennett, c'était vraiment le résultat de la rencontre entre l'informatique, moi, et la physique, lui. Ouais. C'était une chose qui, à l'époque, était totalement inusitée. Les physiciens, les informaticiens, ça se parlait pas. Ou quand ça se parlait, ça se comprenait pas parce que c'est des langages différents. Mais nous, on s'est compris. Et c'est en apportant mon expertise d'informaticien à la table et lui son expertise de physicien et en mettant ça ensemble, c'est comme ça qu'on a réussi à faire des choses qui n'étaient pas possibles pour ni l'un ni l'autre en isolation. Donc c'est vraiment un bel exemple de recherche interdisciplinaire.
3: Depuis le début de la journée, on va entendre parler, et puis on va continuer à en entendre parler de la quantique, la physique quantique, la mécanique quantique, et puis on fait tous semblant qu'on connaît ça. Mon collègue Jean-Sébastien Girard, qui connaît rien de rien, me dit c'est quoi la différence entre, par exemple, la mécanique newtonienne et la physique quantique? Pourquoi
8: Il y a une subtilité qui est différente entre les deux.
3: Oui. Mais c'est quoi la différence? Qu'est-ce que c'est la quantique là-dedans?
9: La différence. La théorie quantique, c'est inventé au début du 20e siècle, donc c'est pas nouveau. Et le but, c'est d'expliquer les phénomènes qu'on observe à très, très petite échelle. Alors que la relativité, qui a aussi été inventée au début du 20e siècle par Einstein, sert surtout à comprendre les phénomènes à très large échelle, genre cosmologique. Bon. Alors, ce qui se passe à petite échelle, c'est que les choses ne se passent pas comme on est habitué à voir, nous, avec nos yeux macroscopiques. Il y a toutes sortes de choses qui se passent qui sont inusitées, si on n'est pas habitué, mais qui deviennent très naturelles une fois qu'on s'est lavé le cerveau, comme moi. Je trouve ça, pour moi, ce que je trouve pas naturel, c'est qu'on peut pas passer à travers les murs, enfin, même, je comprends pas ça. Les personnes quantiques peuvent le faire. Pourquoi pas moi? Je comprends pas. Mais bon.
3: J'adore ça, parce que c'est une immense liberté que vous vous donnez dans cette possibilité-là. Et votre cerveau vous permet de trouver des solutions. Une de ces solutions-là, puis c'est un peu pourquoi on vous a remis ce prix-là, c'est la cryptographie quantique. Cryptographie quantique, ben nous, on connaît ça, là, on en jase souvent, là, mais pour Jean-Sébastien, encore une fois, qui est mélangeant, mélangé.
8: Mais d'abord, c'est quantique ou quantique?
3: Ah, ben c'est ça, c'est bien embêtant.
9: Ah, ben en passant, quantique et quantique, Les deux se disent. Il n'y a pas d'erreur. Alain Aspect dit quantique. Moi, j'ai dit quantique, mais on n'est pas jamais quand même.
3: Dans cette cryptographie quantique, qui en fait est une théorie, je dis une théorie, en fait c'est ça pourquoi on vous a récompensé, c'est un peu un appel, puis c'est ce que vous faites avec la remise de ce prix-là, vous en profitez pour nous avertir, c'est l'infrastructure qui nous protège en ce moment dans le monde informatique, qui est votre domaine, est extrêmement à risque à cause de l'informatique quantique et votre découverte permet de nous protéger. Donc, qu'est-ce qu'il faut faire aujourd'hui? Faut-tu changer nos mots de passe?
9: C'est pas à ce niveau-là qu'est le problème.
3: Ah, mon Dieu.
9: C'est toujours bon de changer ses mots de passe, mais à un moment donné, quand on a trop, on se retrouve. ça me choque tellement qu'à chaque deux années, mon système d'exploitation me dit qu'il faut changer mon mot de passe.
3: Alors que vous avez inventé les mots de passe, c'est franchement maudit.
9: Ça m'a pris deux ans pour l'apprendre, là, vous voyez le champ. Voyons donc. C'est bon.
3: Mais non, vous savez, vous dites qu'il faut être très alerte parce que notre infrastructure de protection en ce moment va être complètement par terre à partir du moment qu'un ordinateur quantique digne de ce nom va voir le jour. Mais ça veut dire quoi, ça?
9: D'accord. Alors, ce qu'il faut comprendre, c'est que l'Internet en particulier, mais plus que ça, depuis... je sais pas, 40 ans. En tout cas, depuis qu'il y a un petit cadenas qui est apparu dans vos navigateurs.
3: Ah oui, ben oui.
9: Qui est HTTPSS pour sécuritaire. Le petit cadenas qui est supposé dire, faites-vous en pas les boys. c'est tout est confidentiel, ben c'est de la rigolade, ça marche pas.
3: Bon, c'est super.
9: Non, c'est ben on s'entend. C'est possible qu'aujourd'hui c'est encore bon.
3: Ok.
9: Mais c'est ce qui est vraiment grave. Bon, comment dire? Ce qui se passe, c'est que tous ces systèmes-là qui étaient inventés dans les années 70, hein, ça ne date pas bien. Dans les années 70, il y a deux équipes qui ont proposé des façons de, excusez le jargon, d'établir une clé secrète.
3: Ouais.
9: La clé secrète, c'est ça qui va permettre de communiquer confidentiellement. À partir du moment où deux personnes ont une clé secrète, une clé qu'eux seuls connaissent, la clé, c'est juste une chaîne de bits, là, à partir du moment où deux personnes partagent cette clé secrète et qu'elle est effectivement connue de personne d'autre,
3: ouais.
9: Ben, ils peuvent utiliser des méthodes standards pour chiffrer et déchiffrer l'information et communiquer de façon à peu près confidentielle. Si la clé est aussi longue que le message qui va s'envoyer, c'est parfaitement confidentiel. Si elle est plus courte, ben, c'est pas si mal non plus. Mais pour ça, il faut établir la clé. Il faut avoir une clé secrète entre deux personnes qui veulent communiquer. Et ça inclut une personne comme vous et moi, qui veut communiquer avec un serveur comme Amazon. Lorsqu'on veut établir une session avec un provider.
3: Ben oui, pour payer des factures, peu importe ce qui se passe.
9: Peu importe, avec Hydro-Québec, n'importe quoi, ou Bell. Donc, pour établir une session, un usager normal, un citoyen comme vous et moi, doit établir, sans s'en rendre compte, mais il doit quand même établir une clé secrète entre son ordinateur et le serveur du service.
3: Ouais.
9: Bon. Et la façon que c'est fait était un échange de messages et la sécurité de ce système-là dépend d'une hypothèse non démontrée, d'une croyance que certains problèmes spécifiques sont tellement difficiles à résoudre que même un ordinateur prendrait la durée de l'univers pour le résoudre.
3: J'ai presque compris, et ça, je trouve que c'est votre grand talent, parce que la situation actuelle, c'est que je ne suis pas en train de paniquer, malgré ce que vous venez de me dire. Donc...
9: Parce que j'ai encore rien dit, là. Non.
8: C'est vraiment bonne.
9: Laissez pas trop loin le bouton panique.
3: Mais ça... Alors, le fait que, mais écoutez, je dois vous arrêter, mais la première chose que je vais vous demander, c'est êtes-vous disponible demain? Parce que j'aimerais faire la suite de l'entrevue. C'est même pas une blague.
9: Ouais. Oh, oui. J'ai fini?
3: Ben, c'est parce que, vous savez, il y a M. Barrette et M. Reyes qui sont ici. Il faut absolument qu'on leur parle. Et là, je serais très partant pour continuer ce truc-là. Parce que, sincèrement, cette situation-là me rend nerveux. Et j'aimerais qu'on puisse approfondir cette situation-là. En attendant, je vais passer à mes anciens politiciens. Et je vais vous remercier, M. Brassard. Et on recommence demain. Oui, dites-moi tout.
9: Je vais quand même vous demander une minute.
3: D'accord, on parlera de politique.
8: Ouais, chronique.
9: Donc, le problème, c'est que cette façon d'échanger d'établir les clés, on sait comment briser avec l'ordinateur quantique, puis on va se dire, ben, tant qu'il n'y a pas d'ordinateur quantique, c'est pas grave.
3: Mais là, il s'en vient, il y en a, là. Il y en a pas un à Bromont ou à Sherbrooke, d'ailleurs.
9: Oui, mais pas assez gros pour ça.
3: OK.
9: Mais le vrai problème, c'est que toute l'information qui circule dans le passé a pu être prise en note par des entités malveillantes sous une forme qu'ils étaient incapables de déchiffrer à ce moment-là. Puis le jour qu'il y a un ordre du quantique, il peut sortir tout ça de la boulamite et tout déchiffrer rétroactivement. Et donc, tout ce que vous avez confié à l'Internet depuis que ça existe, tout ça va devenir un livre ouvert.
3: Et c'est quand, ça?
9: Ben, alors, c'est pas clair, là, demain, non, mais...
8: Ça va être d'actualité si vous revenez, en tout cas.
9: Je vais revenir demain pour vous dire que c'est fait. Donc, je vous souhaite une bonne nuit. Oui, tu vas bien dormir ce soir.
3: Je suis très content qu'on se soit fait un nouvel ami qui va nous annoncer la fin du monde. Soyez à l'écoute demain à 13h. Monsieur Gilles Brassard, encore une fois, bravo. On se reparle demain. Ouais. Merci énormément.
9: À 13h, je ne suis pas sûr, mais on va pouvoir coordonner ça à quel moment je suis libre.
3: Merci énormément. On se reparle. Au revoir. Merci.
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11: Ouais. Richard Martin.
10: Oh yeah! Ah. Ben oui, ah ouais, vous aviez oublié mon jingle.
3: Ben ouais, ça faisait longtemps. Super longtemps avec du hockey pis tout.
10: Oui!
3: Suzy!
10: Allô! Vous avez... Oui. Ben rebonjour, je suis de retour à la chronique.
3: Ben oui.
10: Vous avez peut-être eu penser ça, mais j'étais en France, Olivier, un long mois chez les cousins, oui. J'adore Paris, mais je me sens jamais vraiment à ma place là-bas. Là.
3: Ouais.
10: Non, je suis toujours dans la piste cyclable, fait que c'est ça. Mais ça reste une ville magnifique avec une architecture arrogante. Leur Zara est plus beau que notre Parlement, c'est à l'Olivier. Mais je me sentais quand même proche de la maison malgré la distance parce que le Québec a brillé de mille feux pendant mon séjour. Et je parle pas de mes prestations de stand-up qui ont été ponctuées de longs silences suivies de « Ah, oh, je pense que vous dites pas ça, salopette. Hein? » »« Ah bah si, on le dit. Ah, OK. C'est ça, j'ai chaud. Mais le Québec a brillé et j'ai été aux premières loges de plusieurs de ses triomphes. Le premier marathon de Jay du Temple, le premier Bercy de Charlotte Cardin, les premiers anchois de Mégane Brouillard, ça m'a bien été ça. J'ai raté quelques événements de l'actualité canadienne et québécoise. J'ai fait mon rattrapage en revenant, mais il y a des choses que je savais déjà. L'affaire de Radio-Canada qui est envahie par les communistes, moi je le savais. Ouais. J'avais compris ça quand j'avais allumé ici première cet automne puis que j'avais entendu Leslie Chesterman dire que c'était difficile de manger du poulet québécois après avoir goûté au poulet de Brest. J'étais comme les bolcheviks sont parmi nous. J'ai surtout raté la série contre Tampa Bay, la province entière contaminée par la fièvre des séries. Quel beau moment de vivre ensemble. Les frissons. Je me réjouis de pouvoir en vivre une autre parce que moi, vous savez, je fais partie de ces poseurs qui sautent à pieds joints dans le hype des séries alors qu'on ne suit pas vraiment la saison le reste de l'année. Des gens qui se galvanisent et qui deviennent plus fans que les vrais fans grâce à leur merch. D'ailleurs, j'aimerais remercier les vrais fans qui nous accueillent à bras ouverts. Hein, les gens qui pourraient être irrités de devoir expliquer c'est quoi un icing au mois de mai, mais qui choisissent la bienveillance. Très 2024 de votre part, merci.
3: Ouais.
10: Et j'ai même envie de leur rendre hommage, Jean-Philippe, hein, inspiré notamment par Marc-André Grondin qui présente les matchs sur une des chaînes sportives qui où sont présentés les matchs. J'ai envie d'entrer dans cette mouvance de poésie sportive. Moi, j'adore ces moments fédérateurs où tous les médias essaient de nous émouvoir avec des montages musicaux, des tirades, des genres de poèmes. Ça fonctionne toujours, c'est fascinant, hein, parce que, tu sais, du Coldplay tout seul, c'est plate, mais mets ça par-dessus des images de trois gars défoncés qui crient « racaille » aux arbitres, puis là, ça devient vraiment prenant. Alors moi, j'ai préparé un hommage sous forme de slam approximatif. Je me suis dit que j'allais faire œuvre utile parce que les femmes sont sous-représentées dans les slams sportifs. Je sais pas si ça,
3: c'est... J'ai les statistiques, c'est troublant.
10: J'imagine qu'on parle moins vite à cause de notre morphologie, fait que c'est y a moins d'argent à faire, en tout cas. mais je c'est la moindre... Puis vous avez fait un slam pour moi, alors c'est la moindre des choses de m'humilier comme vous l'avez fait. Je dédie ce slam à mon frère avec qui j'ai vécu mes premières séries éliminatoires il y a plus de 20 ans. Mon pauvre frère que je bombardais de questions auxquelles il n'avait aucune réponse parce qu'elle concernait toute la vie privée d'Antoine Vermette. Antoine Vermette, c'est le mien.
3: Ah oui, hein?
10: Oui, mais c'est pas, je retourne pas là. Évidemment, je suis pas payée pour faire ça, hein, pour ce slam-là, parce que j'ai pas pu avoir mon cachet. C'est comme pour les dons de voyance, on peut pas recevoir d'argent pour ça parce que c'est trop un don de soi.
3: Ouais.
10: Pour l'interprétation de ce slam, mon inspiration, c'est Daniel Boucher à la Saint-Jean meets un hologramme de Marguerite Bourgeois au musée Pointe-à-Calière. Alors, attention. C'est-tu clair pour vous, ça? Ouais, attention, ouais. 3, 2, 1... Montréal. La ville est à feu et à sang versé. La ville est au jeu et au gant droppé. Ouf, les frissons de lui. Une seule coupe Stanley au bout de la nuit. Une seule coupe serrée pour les vestons de Saint-Louis. Martin, c'est beau, par exemple. Coup de patin, coup sifflé dans les gradins pleins de PDG. Le cœur qui veut nous sortir du gilet quand la POC veut pas rentrer dans le filet. Blanc sur rouge, rien ne bouge, rouge, bleu, blanc, tout foulé. En tout cas, ça, c'est beaucoup plus générique.
3: Ouais.
10: Attention, hommage niché aux fans purs et durs qui battent la mesure, qui veillent au grain, qui savent le chemin, qui compilent les stats, même des matchs plates, qui nous font une belle place dans leur bar jam-pack. Merci de brandir vos fanions avec nous, pauvres morons qui hibernons toute la saison, pour se réveiller avec les bourgeons. Merci de nous prendre par la main et de nous rasseoir sur nos tabourets quand on célèbre un but qui est en fait un arrêt. Merci de partager vos analyses élaborées et d'écouter les nôtres qui se résument à « I, c'est serré ». Merci de nous expliquer quand la rondelle se dégage, même si on vient de dire « C'est qui ça, dégage ?» Avez-vous compris? À vous qui comprenez qu'on gagne en équipe, à qui la glace, à nous la glace, à Francis qui attend depuis 93, autant qu'à Geneviève qui prédit Montréal en 16, à ceux qui comprennent les règles et les pénalités, tout comme à ceux qui disent « Hey, crosse quelque chose, là, ce chien !» À ceux qui comprennent qu'au pays du hockey, un fan, c'est quelqu'un qui décide qu'il l'est. Bonne Saint-Jean.
3: Wow, j'ai eu des frissons.
10: Merci.
3: C'est pas super facile à se slammer comme ça à la radio.
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13: Ici Émilie Perrault. Aujourd'hui à l'émission, celui que la comédienne Catherine Chabot décrit comme son genre musical préféré, l'animateur de Tellement Courteau sur Ici Musique. Bonjour Alexandre Courteau.
14: Bonjour, salut. J'aime beaucoup la présentation.
13: Alexandre, donc on est habitué de t'entendre à Ici Musique, Tellement Courteau. Le mandat que tu as, c'est pas nécessairement de la musique québécoise canadienne.
14: C'est très large.
13: C'est très large.
14: Bien sûr, on fait de la musique canadienne, oui. La musique d'ici, mais on va aussi ailleurs.
13: Mais là, donc le mandat qu'on t'a donné cette semaine, ça t'a comme permis de revenir à des trucs un peu plus locaux?
14: Oui, tellement. J'étais vraiment content de pouvoir choisir des chansons pour vous. Est-ce que vous avez apprécié ça?
13: Oui, on a passé une très belle semaine. Pour de vrai, je me sentais complètement en phase avec le printemps et je l'ai dit souvent à mes invités que j'appréciais ta programmation.
14: Bien, content que ça vous ait plu. J'ai essayé de choisir des nouveautés, des trucs qui sont printaniers, qui viennent de sortir, hop, la vie. Et je suis content que ça vous ait plu. Alors, c'était une super occasion de me replonger dans les artistes d'ici. On a tellement de musiciens, musiciennes incroyables.
13: Oui, et t'as un flair assez extraordinaire. Donc, on passe la prochaine demi-heure dans cet univers de Tellement Courteau. Et en deuxième heure, on va découvrir le CV de spectatrice de l'ex-première ministre du Québec, Pauline Marois. C'est Mathieu Gosselin qui va jouer le rôle d'algorithme littéraire. Lui qui est le président de l'Union des algorithmes littéraires. Il va venir lui faire des recommandations personnalisées. Et tous ces gens réunis donc pour prouver encore une fois qu'il restera toujours la culture.

0: cette semaine. C'est Alexandre Courteau qui a été notre programmateur musical invité. Il nous a permis de faire plusieurs découvertes, dont cette nouveauté du Montréalais Miro qui s'appelle Reverse Uno, qu'on n'a malheureusement pas eu le temps de jouer au complet. Là, toi, t'es habitué ici, musique, vous faites jouer des chansons au complet.
1: Oui, bien
0: là,
1: sûr.
0: Là, il va y avoir des extraits dans la prochaine demi-heure.
1: C'est correct, okay? Je suis à l'aise avec ça, mais là, en écoutant cet extrait-là, je me suis dit, hey, wow, c'est vraiment bon, faut que je le programme à mon émission. Parce qu'en fait, je fais souvent jouer Miro, mais j'ai jamais fait jouer cette chanson-là particulièrement.
0: Bon, parfait. Alors, ça va donner des idées pour ta propre émission. Depuis l'enfance, Alexandre Courteau est passionné de musique. Peu importe le style, il les aime tous. Il a hérité de cet intérêt de son père, musicien et enseignant de musique, qui possédait une grande collection de disques qu'ils alimentaient ensemble lors de visites à la boutique Sam de Records sur Sainte-Catherine. Alexandre, tu avais le droit d'acheter un disque à chacune de tes visites.
1: Ben, en fait, ce qui arrivait, c'est ça. J'ai grandi vraiment dans la musique. Là, il y avait une pile de disques chez nous à la maison. J'ai jamais été plus grand que cette pile-là. Je fais 6 pieds maintenant. Donc, il y avait des centaines de disques. Mon père n'arrêtait pas d'en rajouter. Et donc, il allait toutes les semaines acheter des disques chez Sam the Record Man. Puis là, il me disait, prends-en un, n'importe lequel. Vas-y, prends-toi quelque chose. Puis lui, il s'en allait dans le fond avec son disquaire qui lui avait...
0: préparé des trucs.
1: Exactement. Fait que là, il avait ses commandes, il venait chercher ça. Puis lui, il passait à la caisse, il achetait ça. Je lui faisais acheter du Pet Shop Boys puis des affaires, du rap. Puis il était comme, oh, le rap, j'aime moins ça, mais quand même. Et donc, je sais pas, j'ai toujours été entouré de musique. Et même avant ça, avant même d'en acheter, en fait, mon père enseignait dans des corps de clairon, dans des drum corps.
0: Okay.
1: Donc, vous imaginez, là, moi, je suis né en 1977. Donc, peut-être, là, tu sais, en 1980, j'ai 2-3 ans. Je suis toutes les fins de semaine devant une centaine de musiciens qui jouent devant moi dans une école secondaire vide. C'est peut-être pour ça aujourd'hui que j'ai des problèmes d'oreilles, mais en tout cas, je me suis fait péter
0: une
1: les oreilles.
0: Une enfance dans les corps éclairons.
1: Et en plus, mon père enseignait à la snare line, donc à la ligne de caisse claire, donc des sons vraiment genre percussifs, tout ça. Donc, c'était vraiment... Il m'endormait le soir avec son métronome.
0: Mais voyons.
1: Oui, qui faisait comme genre, tu sais, décélérer, ouais. Là, tout jusqu'à ce que je m'endorme. Donc, j'ai toujours été dans le monde de la musique. La musique, tous les amis de mon père sont musiciens, ont un lien avec la musique. Moi, j'ai grandi là-dedans.
0: Mais fait ça explique beaucoup de choses, mettons sur toi. Là.
1: Oui, exactement. Puis vous m'avez demandé, c'est quand la première fois que t'as acheté un disque? Je le sais pas. J'en ai aucune idée. Puis je me rappelle très bien d'un souvenir, c'est qu'à un moment donné, mon père me dit, bon là, je vais te montrer comment le tourne-disque il marche. Là. C'est de même, ça marche. Puis arrête de me le demander. Parce que là, tu sais, je suis tanné de...
0: Il voulait que ce soit autonome. Là.
1: Mais c'est parce que là, moi, il voulait pas qu'il abîme. Les disques. J'étais enfant, tu sais, je mettais ça, let's go. En plus, on avait un tourne-disque qui tournait à 33, 45, mais aussi 78.
0: Ouais. Non, c'est une grande responsabilité quand c'est rendu à toi de le faire. Là. Moi, je pense que mon chum, c'est des enfants sont adolescents, puis je suis même pas sûre qu'ils ont encore le droit de toucher à ça. Là. Pour
1: c'est
0: les
1: vrai.
0: Gens qui sont des amateurs de vinyle.
1: Non, mais moi,
0: c'est
1: arrivé
0: c'est
1: tôt
0: précieux.
1: Parce qu'il était tanné.
0: La radio jouait toujours chez vous, Alexandre Courteau, même quand vous n'étiez pas là.
1: Exactement. Et ça, c'est ma mère qui disait toujours pour les voleurs. Comme ça, s'ils rentrent, ils vont dire mon Dieu, il y a quelqu'un.
0: Et ça a fonctionné?
1: Jamais, on n'a jamais été volé. Donc, je ne refais pas aujourd'hui, dans ma vie d'aujourd'hui, je ne refais pas ça, mais je devrais le faire encore. Mais c'est vrai, je dis ça, puis à la blague, mais la radio jouait tout le temps, donc j'ai grandi avec la radio. Pierre Pascoe à CKAC, évidemment, j'ai même gagné un concours à Paul Arcand sur une expo de Tintin, alors qu'il était à CKAC à l'époque. C'est un concours matinal, j'ai appelé, j'avais lu tous les Tintins, j'avais eu la bonne réponse, j'avais gagné des billets pour aller voir ça. Donc, la radio faisait partie de ma vie, puis anecdote, Émilie, puis ça, c'est assez fou. Quand je suis allé à l'université, je travaillais au Bill Bocquet. Donc, je fabriquais la crème glacée du Bill Bocquet. D'accord? J'étais dans la cuisine.
0: J'aime déjà cette anecdote.
1: On était 3-4 employés. Donc, le patron, Yves Lebuis, que je salue, qui était incroyable, qui m'a montré à travailler. Franchement, c'était extraordinaire. Puis, les deux premières semaines, à un moment donné, il m'a dit, là, Courteau, marche pas. Je vais te mettre dehors, là. Tu sais, ça va pas bien. T'as oublié les pistaches dans pistaches. T'as renversé un plat de sirop de mangue. T'sais, ça marche pas, ton affaire. Puis j'ai compris pourquoi ça marche pas. Puis je savais pas. Au début, je te regardais aller, puis j'étais comme, qu'est-ce qu'il y a, ce gars-là? T'sais, il est drôle, il est le fun, il est intelligent, mais... Puis là, c'est parce que t'es à côté de la radio. Puis t'écoutes la radio. Fait que là, je vais fermer la radio pendant 2 semaines. Je te donne 2 semaines. Puis si tu changes pas, genre, t'es droit. Fait que là, j'étais, oh my God, puis c'est vrai. En fait, mon poste de travail était à côté d'un haut-parleur de la radio. J'écoutais ça, j'étais tellement déconcentré. Faut pas faire ça pour moi. Pas bon, ça.
0: Tu peux pas faire ça en même temps que tu travaillais.
1: Fait que là, non, il a fermé la radio. Puis après, ben, j'ai arrêté de me tromper. Puis là, j'ai appris. Puis après, ben, c'était parti. Puis là, c'est bon, j'ai travaillé là une couple d'années.
0: T'as étudié la culture japonaise à l'université, Alexandre?
1: Oui, ben, j'ai fait plein d'affaires, là. Tu sais, c'est ça. J'ai beaucoup été à CISM,
0: ouais,
1: à l'Université de Montréal. Donc, c'est la radio étudiante de l'Université de Montréal où j'ai eu une émission en 1997-18, tout ça. Puis, pendant ces années-là, à un moment donné, à travers tout ça, je suis allé au Burkina Faso. J'ai fait de la radio en Afrique. J'ai fait des formations, tout ça. Donc, j'ai passé quelques mois en 1999 en Afrique. Mm-hmm. Puis, quand je suis revenu de là, j'avais vraiment eu un choc culturel, là. Je savais même plus comment je m'appelais. J'étais comme, OK, qu'est-ce qui se passe? Où est le monde? Où on s'en va? Et j'étais vraiment perdu dans mes études aussi. Je savais pas trop ce que je voulais faire. Puis là, j'ai regardé un peu en arrière en me disant, ben le fil conducteur, c'est la radio. Mm-hmm. J'en ai fait au cégep, j'en ai fait à CISM. Hey, je veux faire ça.
0: Ça m'empêche de travailler comme il faut, bipoquer.
1: Exactement. Donc, je suis trop passionné par ça. J'ai un vif intérêt. Faut que je fasse ça. Faut que je fasse ça d'une certaine manière. Puis là, j'avais des mauvaises notes. J'avais abandonné l'université. Ouais. Fait que là, mon dossier était pas bon. Le seul programme qui m'a accepté, c'était les études est-asiatiques à l'Université de Montréal.
0: Donc, tu as fait ça pour pouvoir faire de la radio étudiante?
1: Puis, non, juste pour... Je me suis dit, je vais faire ça.
0: Ouais.
1: Je fais ça. Puis après, tu sais, je vais aller en communication, okay, là, tu sais, puis ça va me donner quelque chose.
0: Oh,
1: mais là, le
0: notes.
1: Premier cours de langue japonaise, ou deux, troisième cours, la prof de japonais, Akemi Sensa, Akemi Mallette, elle me dit, Alex, t'es vraiment bon en japonais. T'es super bon, t'as pas d'accent. J'étais là, madame, j'ai jamais fait ça, là. Je vais t'inscrire à un concours.
0: Mais voyons.
1: Je dis, ben là, faites pas ça. Deux semaines après, t'es inscrit au concours d'art oratoire du consulat général du Japon à Montréal. C'est telle date. Ben voyons donc, qu'est-ce qui se passe? Fait que j'ai fait un concours, j'ai participé à ça. Je suis arrivé premier, j'ai gagné le concours.
0: D'art oratoire en japonais.
1: J'ai fait un speech en japonais, évidemment catégorie débutant, là, tu sais, devant les autres universités. Puis là, j'ai eu la chance après ça d'aller au Japon. En tout cas, c'est une longue histoire, mais tout ça m'a un jour me ramené à la radio. Mais j'ai appris à parler japonais, oui.
0: Mais comment?
1: Pendant 2 ans à l'Université de Montréal.
0: Alexandre me confiait hors d'onde qu'il pense que c'est la première fois qu'il accorde une entrevue à son sujet.
1: Oui,
0: mais je veux dire, ce ne sera pas la dernière, là, parce que j'ai l'impression qu'on n'aura pas fait le tour de tout ce qu'on peut apprendre à ton sujet. Ton émission Tellement Courteau.
1: Ouais.
0: Donc, c'est diffusé à ICI Musique de 17h à 20h en semaine. T'accompagnes les auditeurs au quotidien à l'heure du souper. T'es comme un genre d'antidote à l'anxiété, à la morosité. Au début de notre saison, t'étais venue surprendre la comédienne Catherine Chabot,
1: oui,
0: je l'évoquais un peu plus tôt, qui dit que son genre musical, c'est Tellement Courteau. On va aller réécouter ce moment d'une grande intensité.
1: OK. Assez aimé, fatigué.
0: Oh Mais Alexandre, tu fais partie de ma vie. Je sais pas si
1: puis de
0: nombreux Québécois là.
1: J'imagine.
0: Oh wow, mais tu fais du bien. Puis la façon dont tu nommes les groupes de musique bad, not good. C'est comme la façon de le dire qui rend tout ça tellement. C'est du miel à mes oreilles. Tu fais du bien. Ta playlist fait du bien et je ne suis plus. Tu sais, je parlais de la déprime tantôt.
1: Oui.
0: Quand t'es là avec moi.

0: 8 ans qu'on est ensemble, je lui dois tellement de choses. Elle est extraordinaire. C'est elle la tête pensante de Tellement Courtois. Tous ses choix musicaux extraordinaires, ses enfilades de chansons qui vont tellement bien les unes avec les autres. Et c'est la personne avec qui j'ai eu le plus d'émotions en studio. Mais c'est dire, Émilie, des fois, on est là, on est en studio, on fait jouer des chansons, ben comme, c'est vraiment beau, hein? Ouais, j'aime vraiment ça. Moi aussi, j'aime ça. Puis là, je suis comme, mon Dieu, Seigneur, ça n'a pas d'allure. Vibrer sur les mêmes fréquences qu'une autre personne de cette manière-là, ça m'est presque jamais arrivé. Je pense qu'en 8 ans, deux fois, on s'est dit, ouais, celle-là, je l'aime moins. OK, parfait. Mais tu sais, ça n'a pas d'allure là, d'avoir une...
1: Sur une base quotidienne,
0: connexion comme ça, là, on fait jouer, je ne sais pas, un nombre incalculable de chansons.
1: Mais ben, ça se ressent, en tout cas. Je pense que les gens le ressentent, toute la tension, parce que les gens vous confient la responsabilité de leur ambiance musicale et... Ça se sent que vous prenez ça au sérieux.
0: Oui, puis aussi, ben, tu sais, j'étais content que Catherine ait compris tout ça à travers nos choix musicaux. Puis c'est sûr qu'on va rebondir sur tous les artistes qui, eux-mêmes, trouvent une solution à leur vie en faisant de l'art.
1: Ouais.
0: Et en parlant dans leurs chansons. Ben, nous aussi, bien sûr qu'on embarque dans ce discours-là, puis qu'on veut parler de ça, parce qu'on trouve que ça fait du sens, puis que ben, ça fait du bien. Donc, voilà, j'étais vraiment content.
1: Ben, on salue Luce, ta complice. On lui souhaite une belle retraite. Alexandre Courtois, il y a une croyance qui est très répandue. Hein. Souvent, on dit qu'on arrêterait de découvrir de la nouvelle musique quand on arrive à la trentaine, c'est que les gens sont très, très accrochés à ce qu'ils ont écouté dans l'adolescence. J'ai l'impression que ce n'est pas ton cas.
0: Non, ça, je pense qu'effectivement, je ne sais pas, j'ai manqué ce bout-là.
1: Oui.
0: Je ne sais pas, mais oui, on dit ça. Ouais. Est-ce que c'est vrai? Je ne sais pas, parce qu'aujourd'hui, c'est tellement facile d'avoir accès à la musique aussi.
1: Oui. Mais c'est donc, facile de retomber aussi dans nos...
0: Oh, c'est sûr qu'on peut se
1: dans
0: tourner...
1: Dans notre confort.
0: Mais moi, je ne suis pas quelqu'un de nostalgique. Mmh. Alors, j'aime la musique dans du passé. Mmh. Oui, j'ai parfois des chansons qui me rappellent mon enfance comme tout le monde, mais c'est pas quelque chose que je recherche. Moi, je recherche toujours la nouveauté, puis je recherche toujours aussi la définition d'un nouveau Québec.
1: Mmh.
0: Je recherche toujours une nouvelle culture, des nouvelles voix, des gens qui ont une nouvelle avis, qui ont une nouvelle vision. C'est ça qui m'intéresse. Mmh. Donc, moi, quand j'entends, ben, loin de la Robina, puis j'entends sa nouvelle chanson, je tombe en bas de ma chaise. Là, je trouve ça tellement bon, sa vision, son amalgame, où on s'en va, ce qu'on propose, c'est ça qui m'intéresse. Le passé, c'est passé. J'adore Harmonium. J'ai écouté ça quand j'avais 15 ans. C'est super, là, tu sais, je veux dire. Mais c'est bon, là, tu sais.
1: Oui, là, t'as envie de nouveautés. Ben, c'est exactement ce que tu nous as offert cette semaine. Donc là, on va plonger dans ta programmation musicale. Oui. On a commencé la semaine avec cette chanson.

0: j'ai capoté là-dessus.
1: C'est tellement bon.
0: Les Étoiles filantes, donc, dans la version de Rebecca Jean.
1: Exactement. Chanteuse montréalaise d'origine haïtienne. On a-tu besoin de ça par les temps qui courent? Je veux dire, c'est quoi? C'est du soleil. C'est une chanson qu'on connaît dans une nouvelle version. C'est du créole. C'est plein de choses. Il y a tellement à dire, je trouve, là-dessus. J'ai trouvé ça brillantissime. Et j'écoute beaucoup de reggae. Alors, moi, je suis un grand fan de musique reggae. J'écoute plein d'affaires. Ça va du reggae instrumental aux artistes moins connus, aux artistes comme Bob Marley. J'adore la cadence reggae. J'ai vu Facoli, justement, en concert en 1999 au Burkina Faso. Ça a marqué ma vie. C'était absolument extraordinaire. À l'époque, il n'était pas si connu que ça chez nous. Aujourd'hui, c'est une grande vedette. Alors, content que le choix vous ait plu.
0: Mais vraiment, absolument. D'ailleurs, là, pour les gens qui nous écoutent en ce moment, là, sachez-le, la liste de la programmation musicale d'Alexandre Courtois avec tous les noms des interprètes, les titres des chansons, va être disponible sur notre page Facebook. Puis en deuxième heure, quand je vous donnerai le signal, vous pourrez texter le mot culture pour recevoir cette liste-là via la bulle de conversation. Prochaine chanson, on s'en va vers de la musique instrumentale.

0: pièce, c'est Dimanche. L'artiste, c'est Voyou.
1: Oui, Voyou, c'est un multi-instrumentiste français. C'est le genre de musicien qui me fait vraiment capoter. C'est-à-dire que, ben là, il joue de la trompette, après, il joue de la guitare, là, il s'en va au piano, là, il chante, là, il fait, tu sais, ça me décourage et en même temps, je suis fasciné par ces multi-instrumentistes. C'est un musicien que j'aime beaucoup, qui a fait plusieurs albums, dont l'an passé, un très beau disque sur Henri Salvador, un album de reprise. Quant à moi, un des meilleurs albums de 2025. C'est un arrangeur aussi, réalisateur de disques, qui fait des arrangements extraordinaires. Et là, il va lancer un nouveau disque bientôt qui s'appelle Chronique Terrestre, volume 2. Ça va sortir le 12 juin prochain. Et ça, dimanche, c'est un extrait de cet album à venir. Et je sais qu'il y aura une collaboration également avec un rappeur, chanteur, R&B, musicien français que j'aime beaucoup, qui s'appelle Thury, qui a participé aussi à l'album. J'ai vraiment hâte d'entendre ça.
0: Et là, on reste dans un rythme qui nous amène vers le sud avec deux artistes brésiliens.

0: C'est ça le genre de semaine qu'on a passé avec toi, Alexandre Courteau.
1: Hey, c'est-tu bon, ça?
0: Donc, Dans le Sud, c'est le titre de cette pièce. Luca Santana et Flavia Coelho.
1: Exactement. Deux artistes brésiliens qui habitent en France. Alors, et j'y trouve absolument exceptionnel. Vous savez, Émilie, pourquoi je suis pas allée au Brésil encore dans ma vie? Parce que le jour où je vais y aller, je vais rester là. Je pense que je reviendrai plus.
0: Il n'est plus jamais revenu. On l'a perdu.
1: Je veux dire, c'est sûr. Le Brésil, ça représente tout ce que j'aime.
0: Ouais.
1: La plage, la mer, la musique, les harmonies vocales, les percussions. Tu sais, je veux dire, je vais y aller. Diogo Ramos, le Montréalais d'origine brésilienne, mm-hmm. des fois, il me dit, Alex, viens avec moi au Brésil. Je suis comme, genre, je peux pas y aller. Je vais tout abandonner. C'est sûr, je reviendrai jamais. Je fais un aller simple. Et donc, ces deux artistes-là sont vraiment exceptionnels. Luca Santana a sorti cette année un album sur les langues maternelles.
0: Mm-hmm.
1: Et c'est vraiment un très, très beau disque. C'est un extrait de l'album. Il a collaboré, entre autres, avec Gilberto Gil, un de ses mentors, grand musicien brésilien. Puis la musique brésilienne, ben, c'est exceptionnel parce que j'ai l'impression qu'il y a presque toutes les musiques du monde dans une seule musique. Moi, je suis juste un gros fan.
0: Bon, alors pour que ta famille ait encore la chance de t'avoir, tu n'iras pas au Brésil. On va se contenter d'écouter cette musique-là. Et là, tu nous amènes plutôt dans le coin de l'île de l'Orléans. J'ai rien.

0: C'est Simon Kearney, Out of Luck. C'est sur un album bonus, c'est ça?
1: Oui, en fait, Simon Kearney vient de lancer une réédition de son disque Lille, mm-hmm. une version deluxe. Et il y a 6 nouvelles chansons sur cette réédition-là, dont une reprise de Richard Desjardins, d'une grande chanson de Desjardins. Ça, ici, c'est une de ses nouvelles chansons. Mm-hmm. Et j'adore ça. Out of Luck. C'est la mélodie, c'est ça. C'est comment ouais. ça tombe sur le rythme. Comme, là, je lève les bras dans les airs, je dis bravo. J'adore Simon Kearney. Et en passant sur l'album, si vous fouillez, il y a une chanson qui s'appelle Hôtel Sainte-Anne-des-Monts. Okay. C'est une reprise de Hotel California des Eagles, mais en québécois, avec une histoire qui se passe. Bienvenue à l'Hôtel Sainte-Anne-des-Monts. C'est absolument extraordinaire. J'adore ce gars.
0: Donc, on invite les gens à aller écouter ce nouvel album de Simon Kearney, version de luxe, donc de son disque Lille. La prochaine, tu l'as évoqué tout à l'heure, c'est la gagnante des Francouvertes cette année.

0: La Robina, Vos de mi vida.
1: C'est tellement beau, cette chanson-là. Luce et moi, donc, on se disait récemment, la réalisatrice de Tellement Courteau, hey, celle-là, là, on va la faire jouer des années de temps. C'est comme une chanson intemporelle. On a pensé à Natalia Lafourcade, grande Mexicaine, qui est extrêmement populaire, qui est venue à Montréal il n'y a pas si longtemps, d'ailleurs. Donc, c'est une très belle chanson. Et elle, ben, on la découvre parce que c'est ses premières chansons, Loin de la Robina. Franchement, je la trouve extraordinaire avec tout toute son histoire. On sait, son père est musicien.
0: Mais oui, absolument. On les a reçus en famille, tous les deux. Allez réécouter ça si vous avez manqué ça. C'était tellement un beau moment entre elle et son père, qui est donc Juan Sebastián Larrobina.
1: Ben, j'ai hâte. Je vais rattraper ça.
0: Ben oui, il faut rattraper ça. La prochaine, parce que je vois le temps qui file, parce que je veux absolument que tu me parles de ça, c'est New Guinea?
1: Oh, New Guinea.
0: OK, on l'écoute.

0: là, c'est le moment où je voudrais avoir des caméras en studio. Là. Ton cœur vient de s'allumer complètement, là, Alexandre Courteau. Qu'est-ce que c'est? C'est un groupe de Naples?
1: Je capote là-dessus, ben raide. Ça fait 2-3 ans. Même avant, le groupe a changé de nom.
0: Okay.
1: J'écoutais déjà quand c'était dans l'autre nom avant. Okay. Écoute, c'est extraordinaire. C'est un duo, c'est deux gars de Naples.
0: Ouais.
1: Ils sont fous de disco italien, de funk afro-américain, tout ça. Ils font de la musique depuis une couple d'années. Au début, c'était du jazz funk instrumental.
0: Okay.
1: Ils ont fait un album après Bar Méditerranéo, mais tellement bon en 2022. Et là, ça leur a ouvert plusieurs portes, même à l'international. Puis là, je voyais des images sur les réseaux sociaux, mais c'est des centaines de personnes qui tapent des mains. C'est le party, c'est fini. Puis là, ils viennent de lancer un nouveau disque qui s'appelle People of the Moon. Excellent album où ça chante, oui, en italien, mais pas que, en arabe aussi. En fait, on fait le tour de la Méditerranée. On va autant en Afrique du Nord qu'en Italie, qu'en Grèce ou au Liban avec eux. C'est vraiment très, très bon. Disco à fond. C'est pour danser, taper des mains, puis en même temps, c'est super actuel.
0: Oui, absolument. Donc, on retient ce nom-là, nous, Ginea. Et là, on a eu un avant-goût de la chanson. On l'écoute cette fois-ci, c'est Karma.

0: Karma, donc une chanson qu'on trouve sur le nouvel album de Jules. Il est en duo ici avec Naomi.
1: Exactement. Et ce que j'adore, Émilie, là-dessus, t'as entendu, c'est comme... Et puis là, ça s'arrête et ça retombe et ça repart. Et boum, boum, on se fait balancer comme ça de haut en bas. J'adore les arrangements là-dessus. Puis j'ai trouvé que Jules, franchement, rafraîchissait le R&B québécois avec son disque. Il vient de lancer un album. Ouais. C'est tellement bon. C'est à la fois sensible et puissant. C'est masculin. C'est tout en tendresse. Puis c'est en beauté également. Puis il fait ça vraiment très bien. Moi, j'ai trouvé que le disque était très, très bon. Nouvel album de Jules.
0: Qu'est-ce que ça fait d'entendre ça, Jules?
2: Ben, mon Dieu, ça me touche beaucoup.
1: Salut, Jules!
2: Merci tellement pour les beaux mots. Salut, ça va?
1: Oui, ça va bien. Je suis contente de te parler. C'est la première fois que je te parle. Quelle surprise!
0: C'est une surprise,
2: ben,
0: voilà!
2: Surprise. Ben, autant pour moi que pour toi, mais merci tellement pour les beaux mots. Ça me touche beaucoup.
0: Est-ce que ça fait partie de tes objectifs, Jules, de renouveler le R&B québécois?
2: Ben, je pense que oui. À quelque part aussi, le R&B, le soul au Québec, j'ai l'impression que ça commence aussi. Là,
0: oui.
2: On a eu là, vraiment des têtes d'affiche comme Corneille il y a de ça plusieurs années. Mais j'ai vraiment l'impression qu'il y a un renouveau présentement dans la culture québécoise avec ce style-là. Puis ben, je suis super contente d'en faire partie. Ouais, en fait.
1: Écoute, Jules, je voulais te le dire parce que en fait, j'attendais ton album ou enfin, j'attendais un album comme ça depuis tellement longtemps. Quand il est arrivé, j'étais comme, enfin, c'est ça que je veux entendre. Mais oui, on est rendu là dans l'histoire de la musique. Maintenant, tu t'inscris dans un courant qui est beaucoup plus large que juste le Québec. Et ben, j'étais content d'entendre ton album.
2: C'est tellement gentil, merci. Puis c'est ça, moi, avec cet album-là, je voulais justement faire un espèce de métissage de style. Parce que oui, je suis influencée par le soul, le R&B, mais je suis influencée par tellement d'autres choses aussi. Puis j'ai vraiment l'impression que dans cet album-là, j'ai infusé tout ça en même temps. T'sais. Fait que ça donne un beau métissage, finalement. Là.
0: Alors, le titre de cet album, on n'arrête pas de dire qu'il est bon, mais il s'appelle « Oublier hier ».
1: Exact.
0: C'est sorti le 14 mai, cet album-là. Et là, sur la chanson, donc, t'es dans une collaboration avec Naomi, qui est une icône pop. Comment ça s'est passé, cette collaboration-là, Jules?
2: Oh mon Dieu, ça s'est tellement bien fait, super naturellement. Naomi, c'est une amie à moi. Puis en fait, moi, quand j'ai commencé à composer cette chanson-là, j'avais juste la musique avec mon réalisateur et meilleur ami, Olivier Girard. Puis je m'imaginais vraiment comme une girl power energy sur cette track-là. Fait que j'ai tout de suite pensé à Nao. Ensuite, on est allé en studio ensemble. On l'a écrit ensemble. C'est rare que ça arrive, ça, de prendre le temps vraiment d'écrire en duo comme ça. On a tout fait ensemble. Puis... c'était super plaisant, ça m'a full fait du bien, puis ouais, vraiment super naturellement la collabo.
0: Et là, on sait que Naomi est aussi danseuse. Est-ce qu'il y a une chorégraphie officielle avec Karma?
2: Hey, pas encore, mais c'est une bonne idée. Je devrais utiliser ton idée en fait.
0: Est-ce que on pourra te voir sur scène avec tes chansons bientôt, Jules?
2: Ben, on travaille très fort là-dessus. On est en train de monter plusieurs types de spectacles, des formules plus acoustiques, duo trio, d'autres formules full band. Mais bientôt, là, c'est sûr que j'aimerais ça partir sur la route avec mes chansons.
0: Et là, en ce moment, on te dérange parce que tu es en studio pour le projet Jamais trop tôt du Festival international de la chanson de Granby. Tu as participé, toi, à ce festival-là. Tu avais quel âge à ce moment-là, Jules?
2: Hey, mon Dieu, moi, je l'ai fait 3 années de suite à mes 15 ans, 16 ans, 17 ans.
0: Hey, c'est tout jeune.
2: Ensuite, ben, c'est parce que j'ai tellement trippé avec l'équipe que là, je suis devenue, au fil des années, mentor vocal pour ce projet-là. Fait que je fais ça à chaque année. Je fais du mentorat vocal pour les jeunes ados qui passent au festival. Puis là, cette année, c'est les 15 ans de ce festival-là, en fait. Fait que on est en studio pour faire comme une petite chanson pour souligner les 15 ans.
0: Donc, le projet Jamais trop tôt, c'est ça, c'est d'inciter les jeunes dès l'adolescence là, à vivre leur passion.
2: Exactement. Puis c'est un projet aussi qui incite les jeunes à écrire aussi parce qu'il y a un volet d'écriture à toutes ces chansons-là. Les élèves de partout à travers le Canada, en fait, écoutent... écrivent des textes dans leur classe de secondaire. Puis nous, on reçoit ça. Ensuite, on fait des chansons avec ça. Fait que c'est tellement un projet qui est complet. Là. Ça me comble de joie à chaque année m'impliquer là-dedans.
0: Merci beaucoup, Jules, d'avoir pris un moment avec nous. Donc, je rappelle l'album « Oublié hier » et qui a séduit Alexandre Courteau. Vous pouvez aller écouter ça sur les plateformes. Merci, Jules, d'avoir pris un moment avec nous aujourd'hui.
2: Merci à vous. Bonne journée.
1: Merci, bye-bye.
0: Ah, tu vois, Alexandre, on t'a fait goûter à ta propre médecine.
1: Mais oui, c'est une surprise. Je suis content, c'est super.
0: Et tu restes avec nous, parce qu'on n'a même pas encore fait le tour de cette programmation musicale. Parfait. Il reste encore deux chansons qu'on va jouer dans la prochaine heure. Super. Et dans un instant, on va accueillir rien de moins que l'ex-première ministre du Québec, Pauline Marois, qui a accepté donc de répondre à nos questions du CV de spectatrice. Il y a Mathieu Gosselin également qui va se joindre à nous. Et je rappelle toutes les listes des chansons, toute la liste des chansons choisie par Alexandre Courtois. Vous allez pouvoir retrouver ça sur nos réseaux sociaux. Donc, on se retrouve tout de suite après le bulletin de nouvelles.
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7: À Terre-Neuve, ici Maxime Bossonnet. Voici vos informations. Environ 12 millions de Canadiens devraient recevoir dans leur compte bancaire l'allocation canadienne pour l'épicerie et les besoins essentiels. Annoncé en janvier par le gouvernement Carney, ce versement supplémentaire de ce qu'on appelait auparavant le crédit pour la TPS vise à réduire la hausse du coût de la vie. Cette aide financière est calculée automatiquement d'après la déclaration fédérale de revenus. Le premier ministre Mark Carney a visité une épicerie à Toronto ce matin pour souligner cette nouvelle mesure.
8: Et on va augmenter le montant pour cette allocation de 25% à partir de maintenant. Et c'est vachement important pour 12 millions de Canadiens.
7: Et le montant varie selon la taille du ménage. Un adulte sans enfant peut recevoir jusqu'à 267 $, alors que le montant est de 533 $ pour un couple avec deux enfants. Ottawa durcit les règles de voyage entre Saint-Pierre et Miquelon et le Canada. À partir du 5 juin, la plupart des ressortissants étrangers exemptés de visa se rendant au Canada par bateau à partir de l'archipel français auront besoin d'une autorisation de voyage électronique. Le fédéral a constaté que certaines personnes tentaient de contourner les exigences canadiennes en matière de contrôle avant leur arrivée en voyageant par bateau entre Saint-Pierre et Miquelon et Fortune à Terre-Neuve et Labrador. Ce changement ne s'appliquera pas aux passagers arrivant par bateau de croisière, aux citoyens français résidant à Saint-Pierre-et-Miquelon et se rendant directement au Canada, ni aux marins travaillant sur des navires commerciaux. Les progressistes conservateurs du Nouveau-Brunswick demandent qu'un comité de l'Assemblée législative se penche publiquement sur l'histoire d'Alice. Alice, c'est cette personne âgée atteinte de démence qui a quitté son foyer de soins spéciaux 12 fois et qui est morte lors de la dernière fugue. Le défenseur des aînés, Kelly Lamrock, en a fait le sujet de son dernier rapport. Son rapport précédent portait sur un adolescent au problème de dépendance, mort après s'être heurté à des portes closes. Cette affaire sera étudiée d'ailleurs publiquement par le comité permanent de la politique sociale. Voici le chef par intérim du Parti progressiste conservateur Glenn Savoie, suivi de la ministre des Aînés, Lynn Chantal Boudreau.
9: On va chercher des réponses pour un jeune qui a mouru, qui était connecté avec la province dans notre système social. Pourquoi pas ne pas demander des questions de ce qui se passait pour un aîné?
10: Il y a un comité présentement qui est mené par les leaders parlementaires. Et nous, ce qu'on va faire, on va leur laisser faire leur travail et on verra par après s'il y a une contribution de notre part ou pas.
7: La 7e édition du Salon du Livre de l'Île-du-Prince-Édouard se déroule jusqu'à demain au Centre Belle Alliance à Summerside. Quelques 5000 personnes sont attendues pour cet événement. Raphaël Caron s'est rendu sur place.
11: Selon la présidente de l'événement, Diane Ouellette, un millier de personnes ont assisté à la journée d'ouverture jeudi. Elle s'est dite particulièrement fière de la mobilisation des bénévoles et de la communauté acadienne et francophone.
12: C'est peut-être le moteur qui fait qu'on veut continuer parce que si les gens viennent, ça veut dire qu'à quelque part, ils trouvent que ça a de la valeur. ça leur apporte quelque chose.
11: L'équipe de 13 personnes travaille depuis 2 ans à l'organisation de ce rendez-vous. Le public a accès à près de 25 kiosques, dont ceux de plusieurs maisons d'édition et de 2 librairies. Les visiteurs peuvent également rencontrer des auteurs lors des journées et des conférences. Le célèbre auteur, compositeur, interprète Zachary Richard en est d'ailleurs le président d'honneur. Mais pour Diane Ouellet, l'un des grands objectifs reste la transmission des connaissances aux jeunes, venus nombreux parcourir les rangées pendant les heures de classe.
12: Pour connaître nos jeunes, leurs intérêts, leurs goûts, pour connaître nos livres et être des entremetteurs de livres. Alors, le salon, c'est un entremetteur de livres aussi.
11: Ici Raphaël Caron, Radio-Canada Summerside.
7: En Nouvelle-Écosse, des résidents de la région d'Halifax s'opposent à un projet de parc d'observation d'étoiles près de Peggiscove. Ils craignent que le complexe, ne perturbe leur tranquillité. Approuvé en janvier, le projet comprend un observatoire, une douzaine de chalets, des chalets dortoirs et un pavillon pour des événements. La NASA a demandé aux 5 astronautes de la Station spatiale internationale de retourner à bord après qu'ils se soient mis à l'abri. En effet, l'agence américaine leur avait ordonné de se préparer à une éventuelle évacuation en raison d'une fuite d'air. La NASA et l'agence spatiale russe débattent depuis des mois maintenant des causes et des solutions potentielles aux petites fuites d'air à bord du module de service russe Zvezda. Il s'agit d'une structure clé pourtant de la Station spatiale internationale. Le directeur du Planétarium de Montréal, Olivier Hernandez, rappelle que le problème était connu depuis un moment maintenant.
13: Ce qu'il faut bien comprendre, c'est que cette fuite d'air, elle existe depuis à peu près 7 ans. Alors, c'est pas rien. Hein. Depuis 7 ans, en fait, elle s'aggrave et jusque tout récemment encore, on perdait environ un demi kilo d'air par jour, là, 500 grammes d'air par jour. Mais depuis le 1er juin, donc très récemment, le demi kilo est passé à 1 kilo par jour.
7: Et aucun astronaute n'a jamais eu à évacuer la Station spatiale internationale en 27 ans d'opération. Voilà ce qui complète votre bulletin d'information. 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C'était Maxime Bossonnet. Très bon après-midi à notre antenne.

0: Ce fut la Coupe du Monde d'un seul homme, El Pibe de Oro, le gamin en or, consacré le meilleur joueur de la planète, digne successeur de Pelé. 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
1: Vous entendez les hurlements du stade?
2: Le stade Aztèque a peut-être assisté à l'une des plus belles finales de Coupe du Monde.
3: En 1938, c'est à la France que revient l'honneur d'organiser cette troisième Coupe du Monde.
4: Gentlemen delegates, Mr. Avalanche received 68 votes.
5: Pelé! Uma beleza de gol!
6: Il a mis de la main, ce but! Il l'a mis de la main!
2: Diego Armando Maradona soulève la Coupe du Monde dans cette finale de légende face à la RFA.
0: On savait déjà qu'il trônait au sommet de la planète foot, mais la Coupe du Monde de 1986 fut pour lui la consécration. Diego Maradona, l'enfant des bidonvilles, virtuose du ballon rond. Que ce soit la main de Dieu ou le but du siècle, sa performance à Mexico demeure à ce jour l'une des plus spectaculaires de l'histoire. Pour nous, cette Coupe du Monde fut aussi la première participation du Canada dans la cour des grands, une incursion remarquée malgré les défaites et devant les adversaires de taille.
7: Maradona, Valdano, oui. Maradona, il était là, non, du coin, de la main,
6: de la main, ce but,
7: ah là là, il a mis de la main, il l'a mis de la main,
6: oh,
7: il n'a pas vu, monsieur Benasseur,
6: on va le revoir,
7: mais c'est évident,
6: de la main.
7: C'est clair comme de l'eau de roche, on va le revoir, du reste,
6: oh, monsieur Benasseur,
7: à la sixième minute de la deuxième mi-temps,
6: oh,
7: Maradona est gauche, et Maradona. Oh, on l'a vu immédiatement, pour être, c'est évident, il n'y a que M. Benasseur pour ne pas l'avoir vu.

0: Un but désormais célèbre, marqué avec la main, mais pas n'importe laquelle, la main de Dieu, dira plus tard Diego Maradona. C'était en quart de finale face à l'Angleterre dans le stade Azteca le 22 juin 1986. Alors pour nous en parler, mon invité, il était présent à Mexico ce jour-là, celui qu'on surnomme Monsieur Soccer au Québec, Francis Millien, analyste impliqué dans le monde du soccer depuis des décennies. Bonjour, merci d'être là.
1: Mais ça fait très plaisir, bonjour à vous.
0: Vous étiez en 86 comme analyste pour Radio-Canada. Première participation du Canada, première diffusion de la Coupe du Monde à la télévision de Radio-Canada, victoire de l'Argentine en finale, consécration de Maradona, la main de Dieu, le but du siècle. Quels souvenirs vous gardez de cette Coupe de 86?
1: Il faut dire quels souvenirs au pluriel, oui. Parce qu'il y a oui. tellement eu de choses nouvelles, de choses emballantes pour tout le monde. La Coupe du Monde. Je retiens la Coupe du Monde de 86. Oui, bien sûr, c'était la Coupe du Monde de Maradona, ça c'est clair. Mm-hmm. Ça s'était peut-être jamais vu qu'un joueur représente autant dans une compétition. Mais il y avait également cette présence du Canada qui était toute nouvelle.
2: Le Canada jouera demain son premier match contre la France à León. C'est à environ 500 km au nord de Mexico. Nous y serons.
1: On ne s'attendait pas à grand-chose d'une certaine façon. Oui, oui. Mais par contre, ils ont pu nous surprendre. Ouais. Ils ont failli même surprendre la France lors du premier match, ouais, puisqu'il a failli, un but tardif de la France pour pouvoir Jean-Pierre Papin, qui a de la tête marqué ce but. Alors que tout le monde commençait à douter, il ne restait plus beaucoup de temps, 10-15 minutes dans le match. Et surtout, ce qui me revient facilement en tête, c'est de voir les collègues journalistes autour de nous, notamment les Français, qui vraiment avaient la mine basse et qui se sont sentis soulagés de voir Papin marquer. Mais ça a fait que aussi bien le Canada sur le terrain que le Canada en tant que journaliste que nous étions avec Radio-Canada, on a reçu de la part de tout le monde des compliments de ne pas avoir gagné, mais d'avoir vraiment dédouté la France.
3: Contre l'équipe que l'on voit en finale actuellement, tout le monde voit l'équipe de France en finale de la Coupe du Monde. Tout le monde, en tout cas beaucoup. Et on est en train de faire un match extraordinaire et puis tenir tête sans honte.
0: Oui, une incursion dans la cour des grands pour le Canada. Mais parlons de cette Coupe du Monde qu'on dit, c'est la Coupe du Monde de Diego Maradona, il n'y a pas de doute. Quand il arrive là-bas, en 86, c'est déjà une immense star. Il est connu partout. Il joue pour Naples, Maradona. Là.
1: Absolument. Il est connu par tout le monde avec son caractère.
0: Hein, oui, c'est... Oui. Joueur controversé.
1: Oui. Oui, absolument. Vous savez, on a beau être un bon joueur, c'est quand arrivent les compétitions finales de plus haut niveau qu'on s'aperçoit si on est un grand joueur ou un bon joueur seulement. Et il a démontré cette journée-là, cette compétition-là, qu'il était le joueur de la période au niveau mondial, comme l'ont été d'autres par la suite, Lionel Messi, par exemple.
0: Oui, oui, il y en a pas. Zidane ou Ronaldo, mais il fait partie de ces joueurs d'exception, c'est
1: exactement.
0: Sûr.
1: Ce sont des joueurs d'exception, et il l'a démontré lors des 2-3 derniers matchs de cette Coupe du Monde.
0: Notamment ce fameux match devenu célèbre, ce quart de finale. Angleterre-Argentine, 22 juin 86, dans un contexte très politisé, parce que, faut-il le rappeler, 4 ans plus tôt, les Argentins ont été humiliés par les Britanniques lors de la guerre des Malouines. C'est un peu la revanche, mais sur le terrain de football. Est-ce qu'on en parlait beaucoup sur la galerie de presse de la portée symbolique de ce match?
1: On n'en parlait pas beaucoup, mais tout le monde attendait quand même le match. Et quand on a vu l'exploit réalisé par Maradona, tout le monde a bien compris qu'il allait se passer quelque chose. Mmh. Et Maradona, lui, est venu le dire. J'ai vengé l'Argentine.
0: J'ai vengé l'Argentine, oui. Ben oui. Oui. Mais ce fameux match, deux équipes, deux puissances dans le monde du soccer, un match serré. Et puis, ce but, certainement le plus controversé de l'histoire.
4: Encore une fois, un but sur lequel on pourra discuter pendant longtemps.
0: L'impression qu'il a touché le ballon avec la main. Quand on revoit la reprise aujourd'hui, c'est clair et net. Mais à ce moment-là, justement, dans le stade, c'est pas clair. Et puis c'est au stade Azteca, c'est immense.
1: Exactement. Et c'est une impression, Georges le dit très bien, c'est une impression. Tous ceux qui connaissent bien le soccer, enfin, pardon, le football, on est en Coupe du Monde, tous ceux qui le connaissent bien savent qu'il l'a touché de la main.
0: Ouais.
1: Mais moi, je vais dire... Personne ne l'a vu, clairement, personne n'en est sûr, à part peut-être les deux défenseurs qui étaient autour de lui. Et encore, le public en général s'est fait un peu berner par ce geste rapide de son petit coup de main juste au-dessus de sa tête, dans un mouvement qui allait très vite. Mais tous ceux qui connaissent ça savent qu'il y a main, mais personne ne peut le prouver, y compris les ralentis qui ont suivi immédiatement après.
0: Oui, ben, c'est pas la technologie d'aujourd'hui, on est en 86. Et puis, bon, Maradona, tout de suite, joue aussi. Hein. Voilà, ben oui, il a bu.
1: Lui et ses partenaires.
0: Oui, mais les Anglais protestent sur le terrain avec raison, sans succès. Je te dis, 4 minutes plus tard seulement, Maradona, encore lui, riposte et là inscrit ce qui demeure certainement le plus beau but de l'histoire de la Coupe du Monde. La célèbre tirade du commentateur radio Victor Hugo Morales, c'est devenu célèbre. On en fait même un concours à chaque année d'imitation. Hein? Une action mémorable de tous les temps, un cerf-volant cosmique. De quelle planète viens-tu pour laisser sur le chemin autant d'Anglais? Alors là, il y a plein de chiffres. 10 secondes, 60 mètres, 5 joueurs déjoués, plus le gardien. C'est phénoménal, ce but du siècle.
1: C'est exactement. Il fallait ça pour marquer cette Coupe du Monde. Et c'est ça qui a marqué aussi cette Coupe du Monde. Le but de la main, c'est quelque chose dont on va parler. Mais le but qu'il a marqué, le but du siècle, c'était vraiment quelque chose. C'est là qu'on regrette, dans les gradins, dans les salles de journalistes ou autres, de ne pas avoir de reprise et de ralenti rapide pour voir ensuite revoir et re-revoir ce but que l'on voit encore aujourd'hui comme étant une perle.
0: On peut s'amuser à le regarder bon nombre de fois. En résultat final, 2-1. En faveur de l'Argentine, mais une tricherie, l'image de Maradona. Mais pour les Argentins, ben oui, c'est vu comme une revanche. Et lui, bon, Maradona va le dire aussi. On a vengé l'Argentine de l'humiliation contre les Anglais.
1: Absolument. Et bon, on a déjà utilisé ça à différents niveaux, notamment en boxe lors d'un match de championnat d'Europe entre le Français Halimi et un Anglais justement. Et le Français a dit par la suite :« J'ai vengé Jeanne d'Arc. » que les Anglais avaient brûlé en 1534, il me semble, quelque chose comme ça.
0: On peut remonter loin, là.
1: Ben oui. Alors, bon, on sert toujours de ces choses-là pour se faire un peu remarquer.
0: Politique du sport.
1: Mais là, c'était peut-être un peu plus vrai, parce que c'était quand même assez proche. Et Mme Thatcher s'était mis un peu là-dedans, donc...
0: Oui, des deux côtés, côté argentin et côté britannique, mais Mme Thatcher s'en est pas gênée. Diriez-vous que c'est là, justement, à la suite de ce fameux match, que s'est forgé, en partie, pas que ça, mais la légende Maradona.
1: Personnellement, et tous les amoureux du foot vont sûrement le dire aussi, c'est quand il a marqué son but du siècle.
0: Oui.
1: Le but de la main, c'est parce que, et personnellement je le répète encore, non je ne l'ai pas vu, oui je l'ai senti, oui je l'ai deviné, mais c'est pas vrai que sur place, très rapidement, tout le monde a pu le voir, et c'est pour ça qu'on en parle encore.
0: Oui. Mais dans tous les cas, avant la finale contre l'Allemagne, le public, évidemment, n'en a que pour lui, de même que les commentateurs, qui souhaitent une victoire quand même de ce joueur spectaculaire.
4: Le talent, la classe exceptionnelle de Maradona place cette équipe hors du circuit, si l'on peut dire, des autres équipes.
5: Il est quand même fort bien entouré, Georges.
4: Oui, il a de bons joueurs autour de lui, il a de bons attaquants, il a quand même une défense solide. Une équipe qui devrait quand même s'assurer la victoire en finale, en tout cas pour le bénéfice de tous les connaisseurs de soccer qui espèrent que l'équipe assez triste de l'Allemagne ne pourra pas éteindre le talent et les éclairs de génie de Maradona.
5: Merci Georges, et s'il y a un joueur dont le nom revient très fréquemment et qui vaut à lui seul presque le prix de tout le spectacle, il s'appelle Diego Armando Maradona.
0: Camille Dubé et Georges Schwartz sur le plateau de Radio-Canada au stade de Azteca, 29 juin 86, juste avant le match final. Oh, c'était pas gagné d'avance quand même face aux Allemands, là.
1: Non, les Allemands étaient sûrement l'équipe la mieux armée pour remporter cette Coupe du Monde. Mais on a beau être bien armé, d'un seul coup, quand en face, il y a un joueur d'exception qui, cette journée-là, performe au maximum. Un but, c'est un but. Et Maradona, pour lui, un but, c'était la fin de tout. Donc, il fallait qu'il y arrive.
0: Oui,
1: Et là, il a aussi pris conscience du rôle qu'il jouait, pas seulement parce qu'il avait le brassard de capitaine, mais parce qu'il avait l'âme du capitaine, il avait la qualité, il avait la performance, et toute son équipe s'est vraiment bien regroupée autour de lui pour permettre de diriger ce match de A à Z.
0: Oui, dans un stade immense, un pays latino-américain aussi, hein, certainement gagné d'avance pour l'Argentine. C'était comment l'ambiance, justement?
1: Tout le monde était argentin à ce moment-là. Hein, tout.
0: On imagine bien.
1: À part ceux qui avaient le drapeau allemand, je pense que tout le monde s'était rallié derrière les jeux de Maradona. Et le public, entre autres. C'était vraiment phénoménal.
0: Donc, après une remontée spectaculaire des Allemands, l'Argentine marque à la 83e minute. Score final, après 90 minutes de jeu, 3-2. Mais il ne faut jamais donner les Allemands vaincus. Hein, on le sait, puis on l'a vu en 82 contre les Français. Mais là, cette fois-ci, Diego Maradona soulève le trophée. L'Argentine est championne du monde et ajoute donc une deuxième étoile à son maillot.
6: Le Stade Aztèque a peut-être assisté à l'une des plus belles finales de Coupe du Monde. Au bout du suspense, et grâce à Jorge Burruchaga dans les derniers instants, après que l'Allemagne soit revenue à 2-2, l'Argentine est championne du monde pour la deuxième fois. 8 ans après son sacre à domicile, les Argentins couronnent le meilleur joueur de la planète. Diego Armando Maradona soulève la Coupe du Monde dans cette finale de légende face à la RFA.
0: Voilà, une image qui va marquer l'histoire aussi, hein, Maradona qui soulève cette Coupe du Monde. Bon, il n'y a pas que lui quand même, hein, on le dit, même si c'est vrai que c'est la Coupe du Monde de Maradona en 86. Parlons du Canada, hein, première participation de son histoire. Comment le Canada, d'abord, a réussi à se qualifier, à se rendre là en 86?
1: La qualification se fait à travers la CONCACAF, donc la Confédération Centre-Amérique et Amérique du Nord. Et à cette époque-là, il y avait 2 places dans la Coupe du Monde pour la CONCACAF. Comme il y en a une qui a automatiquement été octroyée au Mexique, parce que c'est eux qui ont organisé la Coupe du Monde, il restait une seule place. Et au fur et à mesure des ans, on a senti le Canada remonter un petit peu, sinon c'était vraiment les pays d'Amérique centrale et les États-Unis qui étaient sur le top des équipes. Et cette fois-ci, eh bien, le Canada a gagné le match de qualification, le dernier match, et automatiquement donc se qualifiait pour la compétition à ce niveau-là, où il y avait 24 équipes
0: Dans un groupe qui n'était pas facile aussi à l'époque, mais un mot, parce que vous avez organisé des compétitions de Coupe du Monde, le Mexique, c'est un peu la solution de dernière minute à l'époque, puis le Canada espérait l'organiser du moins en partie, non?
1: Oui, le Canada et les États-Unis espéraient l'organiser, mais ça avait été donné au Mexique, qui avait déjà tenu une Coupe du Monde au préalable. Et personnellement, je ne pense pas qu'on était prêt à ce moment-là à organiser une Coupe du Monde comme a su le faire le Mexique, avec le nombre, l'ambiance et tout ce qu'il y avait.
0: Pays de foot, puis cet immense stade à Azteca. Mais comment le Canada, il était, j'imagine, perçu un peu... ça faisait sourire, j'imagine, en arrivant là-bas, non? Cette équipe venue du Nord. Là.
1: Exact. Mais bon, les gens sont quand même gentils. Bien, vous venez, mais enfin, on n'en veut pas savoir plus. Se qualifier contre le Honduras, ça ne fait pas bouger beaucoup d'Européens ni de gens d'Amérique du Sud. Par contre, pour nous, a représenté quelque chose de fantastique parce qu'il n'y avait qu'un seul siège. L'autre siège était déjà donné aux Mexicains. Donc, il n'y avait qu'un seul siège dans cette compétition finale. Et le Canada a fort bien fait dans les matchs de préparation et s'est retrouvé donc dans le dernier match contre le Honduras.
0: Et obtenu donc son laissez-passer. Mais c'est vrai, ça faisait peut-être sourire un peu, mais le Canada, en tout cas, était là au Mexique en 86. Et premier match, ce fameux match, le premier, contre, on le dit, c'est pas rien, la France de Michel Platini, championne d'Europe en 1984.
7: Les honneurs, Jean.
8: Vous avez parfaitement raison, le Canada.
7: Canada qui s'en est fort bien tiré avec les grands honneurs de ce match. Et la France qui l'emporte 1-0.
3: La France a gagné le match, le Canada a gagné le respect.
7: C'est parfaitement dit. Alors un dernier commentaire, Francis.
3: Je pense que du côté de la Hongrie, maintenant, on commence à se poser des questions.
7: Ce sera intéressant, le prochain match du Canada, donc contre la Hongrie le 6 juin. Nous serons là pour vous le présenter en direct, mesdames et messieurs. Pour l'instant, nous
8: voilà, ben c'était vos prédictions. Hein? La Hongrie n'a qu'à bien se tenir. Hein? C'était vous qu'on entendait oui, en 86. Ça.
1: Mais en fait, quand on a vu cette équipe se débrouiller de telle façon contre la France, en sachant qu'ils n'avaient pas les armes pour battre l'équipe française,
8: oui, bien sûr.
1: Mais ils les ont tenus jusqu'au bout, l'équipe du Canada était forte. Dans les buts, il y avait quand même une bonne qualité de joueurs. Il y avait une bonne défense, mais c'était beaucoup plus faible, si on veut, faible façon de parler,
8: oui.
1: Mais sûrement moins fort au niveau du milieu de terrain et de l'attaque, dans la construction des jeux ou autre.
8: Ben pour preuve, il n'y a pas eu de but. Hein. Trois défaites, mais bon, des défaites honorables hein, quand
1: 2-0,
8: même.
1: 2-0, 2-0, voilà. 1-0 contre la France.
8: Oui, quand même. Bon. Puis c'est vrai qu'on partait de loin en 86, parce que, bon, pour avoir joué moi-même plus jeune au soccer longtemps, c'était un peu perçu comme un... Dans les années 80, là, on est en 86, pendant longtemps, un sport étranger, c'était l'affaire des Italiens, des Français puis des Portugais, le soccer. Là.
1: C'est ça. Par contre, les gens ont su vendre l'amour qu'ils avaient pour le foot et le transcrire aux Québécois, entre autres, pour un amour du soccer qui s'est développé par la suite au fil des ans.
8: Oui.
1: Mais c'est vrai qu'à cette époque-là, c'était un sport, non pas, comme j'ai dit, mal aimé, mais mal connu.
8: Oui. Parce que, qu'est-ce que ça a changé, cette Coupe du Monde de 86, pour le soccer au Canada?
1: Une prise de conscience. Une prise de conscience qu'on ne peut pas lutter contre les grands si on ne se prépare pas en conséquence. Une prise de conscience qui dit que ce n'est pas parce qu'aujourd'hui j'investis sur quelque chose que ça va tout de suite me rapporter. Donc il faut investir sur beaucoup plus bas, beaucoup plus jeune, et donner le temps... à la qualité. La quantité est montée très vite, mais c'est la qualité qui a été la plus dure à faire suivre. D'abord, le Canada est un grand pays, donc les jeunes ne peuvent pas avoir, comme on a en Europe, comme on a en Amérique du Sud, des compétitions régulières de haut niveau. Donc, on se rencontre une fois par année. C'est pas avec ça qu'on va habituer nos jeunes bons joueurs à devenir des joueurs de compétition internationale. Il faut être patient, il faut croire en ce que l'on fait, et on commence à sentir maintenant la récolte de ce qui a été préparé dans les 10, 15, 20 dernières années.
8: Oui. En terminant, bon, souvent, parce que vous en avez vu quelques-unes des Coupes du Monde dans votre vie, celle de 86, bon, on l'a dit au début, oui, celle de Maradona, mais souvent on dit... La meilleure ou une des plus remarquables. Quelle place elle occupe dans votre palmarès, celle-ci?
1: Peut-être parce qu'elle a été plus emballante que les autres.
8: Oui.
1: Dans l'ordre en général. Il y a eu ça, il y a eu le fait que le Mexique avait subi un tremblement de terre au préalable,
8: oui,
1: on
8: ne
1: savait pas comment
8: quelques
1: ça allait se tenir, on ne savait pas si les installations seraient prêtes, bon, elles l'ont été. Je pense que de ce côté-là, on a pris conscience que la Coupe du Monde touchait vraiment tout le monde.
8: Oui.
1: À un tel point qu'il a fallu augmenter le nombre d'équipes qui se présentaient pour la grande compétition finale. On peut reprocher que on s'est fait aussi beaucoup pour faire plus d'argent, c'est possible,
8: oui.
1: Mais ça permet quand même à plus d'équipes de vivre une expérience de très très haut niveau. Et ça aussi, ça va donc donner des retombées positives pour tout le monde.
8: Oui.
1: Le Canada a progressé, les autres pays autour aussi ont progressé. Et si on a augmenté la qualité, il faut maintenant augmenter le rythme de travail pour continuer à être du bon côté des choses.
8: Ben, on verra lors de cette Coupe du Monde. En tout cas, ça témoigne du chemin, des progrès et du chemin qui a été parcouru depuis. Mais c'est vrai que ce fut une Coupe du Monde exceptionnelle, celle de 86. Coupe du Monde remportée, faut-il le rappeler, par l'Argentine et la star Diego Maradona. Ben, tiens, on va se laisser en musique. Manu Chao, inspiré de la vie assez spectaculaire, rocambolesque de Diego Maradona, La Vida Tombola. Mon invité, Francis Millien, il est analyste en soccer. Merci beaucoup d'avoir été là.
1: C'est tout un plaisir.
8: Merci également à toute l'équipe d'Aujourd'hui l'Histoire. Ainsi s'achève notre série spéciale sur la Coupe du Monde. Vous trouverez également un quiz sur l'application Radio-Canada Audio via la bulle de conversation. Et puis, ben, pour nous, c'est aussi la dernière de la saison. Alors, au nom de toute l'équipe, merci de votre fidélité. Merci de nous écouter. On vous souhaite un bon été. Profitez-en bien. Et puis, ben, on se retrouve à la fin
0: fin du mois d'août avec de nouveaux épisodes. Ici Maxime Gauthier. 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

Bon vendredi. Vendredi déjà, vendredi 5 juin. Je vous salue des studios de Radio-Canada Acadie à Moncton. Bien contente de passer cette dernière journée de la semaine et cette petite portion de la journée avec vous. Je vous rappelle qu'on est là jusqu'à 18h. Très heureuse de vous savoir des nôtres. Aujourd'hui, on va naviguer entre des histoires très, très inspirantes et aussi des réflexions, je vous dirais, quand même fort intéressantes. Les États généraux de l'Acadie qui s'en viennent très rapidement, fin de semaine prochaine. Et il y a le juriste et professeur émérite Michel Doucet qui provoque une réflexion par une lettre qu'il publie sur les réseaux sociaux. L'Acadie Nouvelle aussi en a fait la publication sur ces questions essentielles, selon lui, qui ne sont pas à l'ordre du jour de l'événement. Il choisit d'ailleurs, Michel Doucet, de ne pas participer aux États généraux de l'Acadie. Il nous dira pourquoi donc cette démarche qu'il a choisi de mettre publique. Aussi, une histoire bien malheureuse, celle de parents d'un étudiant étranger de l'Université de Moncton qui vient de terminer son parcours académique et ses parents ne pourront pas assister à sa remise de diplôme en raison de visas qui ne sont pas accordés, qui ne sont pas délivrés. Alors, c'est sûr que ça suscite quand même bien des désagréments. Ali Schwiner viendra nous raconter tout ça. Et une équipe toute acadienne sera du grand défi Pierre Lavoie cette année. Écoutez, 1000 kilomètres à vélo pour la santé physique et mentale. J'aurai l'occasion à parler à deux des membres de l'équipe tout bientôt. Bienvenue chez vous.

0: quand même toute une semaine côté politique fédérale, provinciale, internationale aussi auquel on a assisté il y a eu beaucoup de différents dossiers ici au niveau provincial qu'on a dû donc aborder pendant la semaine. Je pense au plan en éducation, je pense à qu'est-ce qui a été lancé et dévoilé pour l'intelligence artificielle hier sur la scène fédérale. On va revenir sur différents de ces sujets pendant notre émission, donc pour prendre des fois un petit pas de recul et mieux comprendre, mieux saisir tout ça là, avec une petite bouchée après l'autre, parce qu'il me semble qu'il y en a eu beaucoup cette semaine. On va aussi regarder ce qui se passe dans l'actualité de ce vendredi. Maxime Bossonnet, bonjour.
1: Bonjour Amélie.
0: Dans un communiqué vendredi matin, l'Association musulmane de Moncton au Nouveau-Brunswick qui déplore cet acte de vandalisme à la mosquée locale sur la rue High.
1: Ouais, plusieurs inscriptions ont été peintes sur le mur extérieur. On peut y lire en anglais, un message islamophobe où les auteurs disent que les musulmans n'ont pas leur place dans la communauté. L'association parle d'un deuxième incident en moins d'un an et collabore avec les autorités. La GRC, de son côté, confirme prendre l'incident au sérieux et qu'une enquête est en cours.
0: La ville de Caraquet qui intente une poursuite dans le dossier du Centre des Générations.
1: Ouais, elle exige des millions de dollars à l'ingénieur Hélène Thériault et à des entreprises impliquées dans ce projet en raison de gros problèmes structurels découverts pendant la construction en mai 2024. D'importants travaux correctifs ont été réalisés, ce qui a retardé l'ouverture du centre. Dans une poursuite au civil, Caraquet exige 2,8 millions de dollars pour couvrir ses travaux correctifs. Ce centre multifonctionnel va abriter une patinoire, une piste de marche et des espaces communautaires.
0: Ils étaient une trentaine à manifester ce midi à l'Université de Moncton, campus de Moncton, contre la coupe de deux arbres.
1: Ouais, la ville de Moncton qui a eu la permission à l'université pour abattre ces deux arbres pour réaménager un abri d'autobus. Selon l'institution, les travaux prévus par l'administration municipale vont améliorer la visibilité et la sécurité des piétons. Mais des opposants, essentiellement composés de professeurs, auraient aimé une approche différente.
0: Le ministre fédéral des Finances, François-Philippe Champagne, a souligné ce matin le premier versement de la nouvelle allocation pour l'épicerie et les besoins essentiels.
1: Ouais, les Canadiens qui sont admissibles doivent recevoir le versement sur leur compte bancaire dès aujourd'hui. Ottawa a annoncé en janvier cette mesure qui vise à réduire la hausse du coût de la vie. Environ 12 millions de personnes seraient admissibles à ce versement unique. Cette aide financière d'ailleurs est calculée automatiquement d'après la déclaration fédérale de revenus. Un adulte sans enfant peut recevoir jusqu'à 267 $, alors que le montant est de 533 $ pour un couple avec deux enfants.
0: Merci Maxime. Plaisir. D'autres nouvelles dans 25 minutes. Aller dans le détail de tout ça et faire le point sur l'actualité du jour de chez nous et aussi d'ailleurs dans le monde, notre radio-journal qui vous sera présenté donc à 16h. 1000 km de vélo, écoutez, c'est un véritable marathon cycliste et ça fait partie du grand défi Pierre Lavoie. On en entend parler chaque année et peut-être de plus en plus ces dernières années de ce grand défi Pierre Lavoie. Et il y a une équipe toute acadienne qui fait partie de l'aventure cette année pour cette 18e édition. Un défi sportif très impressionnant et ça se déroule du 11 au 14 juin, sur plusieurs routes du Québec, j'accueille deux des membres de cette équipe. Une équipe de Lille-Lamec, le capitaine de l'équipe Gaétan Haché et Adam Robichaud qui sont là. Bonjour à vous deux.
2: Bonjour.
3: Bonjour.
0: Gaétan Haché, je commence avec vous. Vous savez si c'est une première d'avoir une équipe complètement acadienne pour participer au défi?
2: Je pense que oui, je suis pas sûr. Peut-être qu'il y a eu déjà quelqu'un d'une équipe de la région d'Edmundston, je suis pas sûr, mais il y a une équipe de Greenfoot aussi, là, cette année.
0: Ah oui?
2: Mais c'est ça. Moi, j'ai rencontré Pierre Lavoie d'une conférence qui est venue de la péninsule, puis j'y ai demandé personnellement. Puis il m'a donné son courriel, puis il a dit « Envoie-moi un courriel, je vais m'occuper de ça. » Puis on était vraiment chanceux qu'on a pu avoir une équipe.
0: Ben oui, parce qu'habituellement, ce sont des compagnies où là, on parle vraiment d'une équipe d'amis, de collègues, de gens donc qui ont envie tout simplement presque à un niveau personnel de s'impliquer là-dedans. En quoi ça consiste exactement le grand défi que vous vous apprêtez à relever, Gaétan Haché?
2: Ben, ça consiste à parcourir le 1000 km. On alterne, on est par équipe, deux par équipe. Puis, ce qui arrive, on fait à peu près comme 700 km, je dirais, par personne, mais on va franchir 1000 km. Puis, qu'est-ce qui arrive? On peut parrainer deux écoles. On parraine deux écoles de l'île de la Mec. Ça fait l'école Sœur Saint-Alexandre puis l'école L'Étincelle de Sainte-Marie-Saint-Raphaël. Puis toutes les dons qu'on ramasse, va une grande partie là, va aller à l'école, aux deux écoles, pour acheter de l'équipement sportif pour les écoles. Mmh. Puis qu'est-ce que nous, on a une équipe, c'est bien sûr qu'il y a Bertrand Hachet qui habite dans la région de Dieppe et Marc Lantin. Puis Stéphane Chiasson qui habite à la Mecque et moi. Mais on a tous passé à l'école à la Mecque aussi. Mais on avait besoin d'une personne sédentaire ou semi-sédentaire dans l'équipe. Fait moi, mon collègue que j'ai travaillé avec dans les foyers de soins, Adam Robichaud, j'ai pensé à lui, puis on l'a invité, ce qu'il voulait faire partie de notre équipe.
0: Vous dites le sédentaire. Adam Robichaud, vous avez tout un titre, donc il faut m'expliquer qu'est-ce que ça veut dire, qu'est-ce que ça implique, ce titre-là.
3: Oui, dans chaque équipe, c'est ça. Dans chaque équipe, il y a une personne qui est très normale pour faire le défi. Et dans toutes les équipes qui ont défi Pierre Lavoie, il y a un sédentaire par équipe. Et ça, c'est moi.
0: Qu'est-ce que ça veut dire? Travailler. Que vous n'êtes pas un habitué du vélo, peut-être?
3: Ben, pas habitué du vélo, pas un habitué de la forme physique. Gaëtan, en travaillant avec Gaëtan, je voyais Gaëtan s'entraîner beaucoup. Puis, je sais, Gaëtan m'a fait participer aussi à la conférence de Pierre Lavoie, puis son message était clair. Il faut s'entraîner régulièrement, peu importe la condition. Son message était vraiment bien. Puis quand c'est Gaëtan m'a approché pour faire partie de ça, j'ai décidé de relever le défi. Puis finalement, c'est ça. C'est juste le défi comme tel, fournir un programme d'entraînement pour se donner la chance de faire le 1000 km.
0: Oui.
3: Mais c'est ça. C'est depuis le mois de janvier que je fais mes exercices. Régulièrement, j'ai sauté quelques semaines, mais là, dernièrement, ça a été attentif, puis ça va bien.
0: Ouais. Ben bravo, parce que c'est un peu ça l'idée aussi. Hein? Il y a toute une cause derrière ce défi. Pierre Lavoie, bien sûr qu'il y a la recherche pour les maladies orphelines, mais il y a aussi cette sensibilisation à la santé physique, à faire de l'exercice, autant chez les tout jeunes que chez les plus âgés. Gaëtan, vous êtes déjà un athlète, là, pratiquement un cycliste quand même bien entraîné.
2: Oui, j'ai fait. Bref, ça fait plusieurs années. J'ai fait plusieurs défis. On a fait le tour de la Gaspésie, moi et Stéphane, une couple d'années passées, pendant 3 jours pour ramasser de l'argent pour un véhicule adapté pour les personnes âgées à la Mecque. Oui, on a fait. Ouais, puis j'ai couru des marathons, puis je fais les deux. Je fais de la course et du bicycle. Je m'entraîne pas mal là. Mm. Puis je devrais être assez en forme pour faire se relever le défi.
0: Ouais.
2: Mais qu'est-ce qui est beau, les deux écoles qu'on parraine, elles autres, ils ont participé au Cube Énergie.
0: Mm-hmm.
2: Ça, chaque personne qui fait d'exercice, les jeunes, c'est pour initier les jeunes à faire d'exercice aussi. Puis le défi, c'est un exploit, oui, mais c'est pour montrer aux jeunes que tout est possible aussi, qu'on peut faire beaucoup d'exercices. Les autres, c'est peut-être excessif, là, mais peu importe la quantité, pourvu que tu bouges dans la journée, puis tu bouges une demi-heure, 15 minutes, tu peux marcher à ton rythme. Peut-être, nous autres, on est peut-être trop excessifs aussi. Mais les deux écoles ont participé. On a été à l'école, on était à l'Arena des Îles. Puis ils ont participé au Cube Énergie de Pierre Lavoie. Puis il y a une école, je sais, qui ont fait au-dessus de, si je ne me trompe pas, 2800 heures d'exercice pendant 2 semaines, je pense, ou 2 semaines et demie, là. Pour participer au, si je ne me trompe pas, 2800 heures d'exercice pendant 2 semaines, je pense, ou 2 semaines et demie.

0: Trajet que la dénivelé est moins élevé, puis il y a des segments qui est peut-être qui parlent niveau 1, niveau 2 ou niveau 3. Ça veut dire que il y a des journées qu'on va peut-être faire 120 km, mais on devrait rouler à l'entour de 27, 28. Mais c'est sûr que on va être à peu près, quand on va faire nos segments, on est à peu près 500 cyclistes par qui décolle à la fois. Mm-hmm. Parce qu'on est en 150 cyclistes, je pense, pour
1: au total,
0: le
1: défi. Oui.
0: Au total. Puis on va être comme 500 à la fois, mais il y a certains segments qui sont un petit peu moins vite, un petit peu, puis là, on va choisir, on a divisé nos segments. Puis selon la capacité de certaines personnes, tu sais, comme Stéphane, lui, il a été s'entraîner, il était en Espagne, il était à Mallorca, s'entraîner à Mallorca.
1: Il y en a déjà dans le mollet pas mal, lui là.
0: Ben c'est ça, il y a certaines personnes qui n'ont fait plus, puis puis on a divisé les segments en conséquence. Puis si il y en a un qui peut pas aller, faut que l'autre prenne relève.
1: Ouais.
0: Ça se peut qu'on va faire deux segments consécutifs. Mais ça devrait bien aller parce qu'on s'est tous entraînés en conséquence. Puis la journée de la boucle, parce qu'il y a des journées, on va toutes les cinq aussi. Il y a cinq segments qu'on fait tout ensemble. Mm-hmm. Mais la journée de la boucle, on va être au-dessus de 6000 cyclistes parce qu'il y a des personnes qui peuvent s'inscrire pour venir faire la boucle pour le samedi. Puis on va être au-dessus de 6000 cyclistes cette journée-là. Puis ça se passe sur Saint-Jean-sur-Richelieu, oui, au Québec.
1: Mm-hmm. Adam, pour vous, comment vous le voyez, cette idée justement d'accompagner une équipe en tant que sédentaire? Bon, c'est un titre qu'on vous donne comme ça parce que vous êtes peut-être moins expérimenté. Pour vous, c'est une première participation à ce type de défi-là. Comment vous le voyez? Comment vous l'anticipez?
2: Je le vois bien. Je vois que mon but, c'est pas de laisser mes coéquipiers de pas les lâcher. Comme je dis, je m'entraîne. Dans les dernières semaines, je fais des distances que j'ai jamais faites à vie. On augmente à chaque semaine. Puis Gaétan a dit que demain, on peut faire 5 km. On se rapproche du but à chaque jour avant le défi. Mais je le vois bien. Puis au bout de la ligne, c'est pour la santé physique.
1: Mm-hmm.
2: C'est bénéfique. Je ressens déjà les effets.
1: Adam, la ligne n'est pas très, très bonne. On vous entend, mais j'ai l'impression que je vous imagine, justement, je ne sais pas, sur un terrain de soccer ou quelque part, justement, pas loin pour faire du sport ou regarder des enfants faire du sport. On dirait que c'est ce qu'on entend derrière vous.
2: C'est exactement ça. J'ai vu chercher le petit à la garderie.
1: Bon, hein? Difficile de pas se dévoiler quand on fait une entrevue comme ça à la radio en direct. Gaétan, par la même occasion, vous l'avez dit, là, cette idée d'amasser des sous pour des écoles de la péninsule acadienne, qu'est-ce que ça pourrait être? Parce qu'on parle d'équipement sportif. Qu'est-ce que ça pourrait représenter pour ces deux écoles?
0: Ben pour les deux écoles, on prévoit ce qu'on peut atteindre notre objectif. Notre objectif est de 40 000 $. Les deux écoles vont recevoir autour de 13 500 $ chaque pour acheter de l'équipement sportif ou faire des activités sportives avec les jeunes. Puis qu'est-ce qui est important? Eux autres, ils veulent pas seulement avoir des équipes élites. Ils veulent que tout le monde participe. C'est ça qui est le but de Pierre Lavoie. C'est mm-hmm. pas seulement, ils veulent pas avoir des jeunes qui se spécialisent dans un sport. Ils veulent qu'ils fassent plusieurs sports pour qu'ils restent actifs beaucoup plus longtemps dans leur vie en vieillissant. Parce que la plupart des études le demandent que si tu te spécialises dans un sport quand tu es jeune, souvent tu vas arrêter à un certain âge, tu vas arrêter de faire du sport. Mais si tu te spécialises dans plusieurs sports ou plusieurs domaines, les études le demandent que tu vas continuer jusqu'à 60, 70 ans à continuer à faire du sport ou te maintenir un peu en forme pour une meilleure qualité de vie puis t'éloigner des urgences de l'hôpital. Puis éloigner des maladies chroniques comme qu'on en a parlé à un certain âge.
1: Ben oui, pour s'aider un peu, hein, c'est sûr que la qualité de vie et aussi les habitudes de vie, surtout l'alimentation et le sport, ça peut certainement en faire partie. Gaétan Haché, d'ici le grand jour, on fait quoi? On mange différemment, on fait des squats, on s'assure que le vélo est en bonne condition. Qu'est-ce qui reste à faire là, avant le départ?
0: Ben là, on va faire des plus longues sorties. Demain, on va faire deux sorties, là. Mais attends, on va faire une sortie de 100 km, peut-être un autre de 35 après le petit break, là. Puis, je vais aller jogger un peu. Puis, moi, je suis pas mal, je suis parfait, là. Je vais pas, tu sais, je vais pas changer mon alimentation, ces choses-là. Je fais attention à qu'est-ce que je mange. Puis, là-bas, on va être bien nourri. On est nourri par les restaurants, mais les épiceries Avril au Québec. Ça fait avoir être bien nourri.
1: Produits naturels et locaux, habituellement.
0: C'est ça.

0: Chez Avril. Et vous avez tout à fait confiance en Adam Robichaud pour compléter votre équipe. C'est ce que j'entends, capitaine.
1: Moi, j'ai confiance en lui. Juste quand il a dit oui, j'ai dit il va participer, puis il s'entraîner, puis même il a impliqué son jeune, son petit, son garçon aussi à s'entraîner aussi. Puis si qu'on peut faire un effet boule de neige pour les autres jeunes de la région. Puis l'année prochaine, on va peut-être changer d'école ou de région là, dans la péninsule. C'est ça qui est le but, c'est qu'on peut rentrer de nouveau. Mais habituellement, quand tu as une équipe, tu peux y rester si tu veux. Mm-hmm. Ça fait, on va peut-être aller à Caraquette ou Tracadie, ou ça va dépendre de ce qu'il y a des gens dans ce coin-là qui sont intéressés de participer avec nous autres. Mais c'est ça qui est le but. Puis moi, je suis pas mal sûr, je suis confiant que tous les participants, Marc Lantaigne, Bert Tanché, qui reste dans la région de Dieppe, ces deux personnes-là, puis Stéphane, qu'on va réussir. Hein.
0: Ouais.
1: Puis lorsqu'on a fait le tour de la Gaspésie, c'était 1000 kilomètres, on était deux. Personne ne nous suivait, on était tout seul. Puis il a fait froid, il a pas fait beau, puis on l'a fait aussi. On a ramassé 26 000 $ puis pas trop organisé comme le défi Pierre Lavoie. Puis si le monde veut nous supporter, ils peuvent aller sur Facebook, les Acadiens de l'île Lamec. Je voulais remercier aussi les deux, l'île de Lamec, la ville, nous a supportés là-dedans. Puis le Petit Mousse aussi, là. Il y en a beaucoup d'autres qui commentent, mais c'est les deux premiers qui nous ont supportés. Le Petit Mousse à Lamec aussi. Mais on a eu beaucoup de commentaires aussi. Mais on aimerait que le monde, qu'on atteigne notre objectif 40 ou 45 000 $ c'est beau. Plus qu'on va être élevé, plus qu'il va y avoir les écoles pour acheter de l'équipement sportif pour les jeunes.
0: C'est ça. Mais en tout cas, on sent que c'est toute une communauté qui est derrière vous, une équipe toute acadienne qui fait partie de ce grand défi Pierre Lavoie cette année. Vous l'avez dit, ça se passe donc à Saint-Jean-sur-Richelieu et les régions avoisinantes là, au Québec du 11 au 14 juin prochain. À tous les deux, félicitations. Je vous souhaite bien sûr de bonnes jambes, du bon mental aussi pour l'accomplissement de ce défi. À tous les deux, merci. Merci et bonne chance, Adam Robichaud et Gaétan Haché, le capitaine de l'équipe. Merci à vous deux.
1: Merci. OK. Bonne journée.
0: Au revoir. Merci. Bye-bye. Il est 15h, presque 49 minutes. Les louanges en musique.

0: Tu me coupes l'herbe, c'est les louanges ici qu'on entend de son album sorti quand même très récemment. Alouette, vous l'avez peut-être déjà écouté au complet, vraiment de très belles réflexions sur cet album. Lui qui a été proche aidant de sa conjointe pendant quelques mois et ça a comme un peu métamorphosé sa vie, les louanges. Et ça a beaucoup teinté en fait cet album, son écriture. Si vous avez envie d'écouter l'album au complet, avec ça en tête, disons, ça prend un autre sens. Alouette, le titre du disque. Le gouvernement provincial qui nous révélait hier les nouveaux détails en ce qui a trait au programme de dîner scolaire subventionné au Nouveau-Brunswick. On confirme donc que ce seront des dîners à 4 ou 5 $ qui seront implantés dans toutes les écoles dès la rentrée 2026. Vous savez, ces dîners sous la formule « payez ce que vous pouvez », ça va débuter aussi en septembre pour certaines familles d'élèves qui ne sont pas capables de payer des dîners à prix donc déjà réduits. La directrice générale de l'Association des parents francophones du Nouveau-Brunswick, Chantal Varin, se réjouit de cette annonce.
1: Ça a toujours été une grande priorité pour les parents, la question de la sécurité alimentaire. On a déjà, depuis quelques années, même des comités parentaux d'appui à l'école qui avaient envoyé des lettres à la ministre en ce sens pour qu'on soit capable de bien nourrir, que les jeunes soient bien nourris sur nos bancs d'école. Donc, on s'est certainement réjoui de voir que le gouvernement faisait des investissements dans ce sens-là.
0: Pour qu'un tel programme soit mis sur pied, on a besoin de bénévoles et ça passe souvent par la participation de parents. Selon Chantal Varin, cette expérience a été jusqu'à maintenant, somme toute, assez positive.
1: Ben les éco-objets, tu sais, on a eu besoin d'une période d'adaptation. Je pense que ça n'a pas été facile au début partout, mais tranquillement ça s'est installé. Veux pas, c'est toujours le défi quand on demande aux parents d'être bénévoles, puisqu'ils sont eux-mêmes pour la majorité des travailleurs à temps plein qui doivent se rendre aussi au travail le matin. Donc c'est pas toujours simple, mais les écoles ils vont au rythme de leur possible. Et puis ce qu'on entend en tout cas jusqu'à maintenant, somme toute, généralement là ça s'est assez bien installé là.
0: Parce qu'on parle bien sûr de parents bénévoles cette année qui étaient pour les petits déjeuners. L'année prochaine, ce sera donc l'ajout des dîners. Et c'est toujours l'association donc des parents francophones du Nouveau-Brunswick sous la voix donc de Chantal Varin qu'on entendait ici. Maintenant, en ce qui a trait à ce plan d'éducation de 12 ans qui a été annoncé lundi, dont on a quand même beaucoup parlé cette semaine, eh bien, l'association des parents francophones du Nouveau-Brunswick sera très attentive aux objectifs. On peut entendre à nouveau sa directrice.
1: Ben, en fait, avec le nouveau plan de 12 ans, on s'est réjoui de voir que le chantier prioritaire était de solidifier justement les bases de l'apprentissage de la naissance à la cinquième année. Donc, pour mettre tout en place ce qui va permettre de développer la littératie, la numératie, on sait que ce sont, nos chercheurs nous disent bien que ce sont des prédicteurs de réussite. Donc, là, ensuite, il faudra voir le type d'investissement qu'on fera à bien former. On a besoin du personnel qualifié avec nos pénuries, autant en services de garde que dans nos écoles. C'est sûr que ça touche quand même une préoccupation. Il y a des bonnes façons d'apprendre à lire, à écrire aux enfants. On a des pistes claires sur comment ça doit se passer pour que ça se passe bien. Donc, on espère qu'on aura toutes les capacités parce que je vous avoue que dans les dernières années, avec justement ces pénuries-là, ben on a peut-être arrêté de la formation continue, autant du personnel enseignant que dans les garderies. Quand on peut pas remplacer les gens, ça devient plus compliqué. On aime bien l'idée que le plan d'action soit par étapes, qu'on se donne des temps d'arrêt pour évaluer comment ça va, ajuster ce qu'on a besoin d'ajuster, parce que veut pas 12 ans, c'est quand même long, puis on voit à quel point tout peut changer là.
0: Donc, Chantal Varin, la directrice générale de l'Association des parents francophones du Nouveau-Brunswick, qui réagit à ce plan donc en éducation, plan de 12 ans annoncé plus tôt cette semaine. C'est elle qu'on entendait. Elle était au micro de nos collègues de la matinale un peu plus tôt aujourd'hui. Juste un bref survol des prévisions du temps avant d'aller s'informer avec Maxime ce soir et cette nuit au Nouveau-Brunswick. C'est un ciel qui va devenir de plus en plus nuageux. Il y a des risques d'orage à plusieurs endroits dans la province, des probabilités entre 30 et 60 % selon l'endroit où on se trouve. En termes de température minimale, 14 sur le Madawaska et le Restigouche, 10 sur la péninsule acadienne et la région Chaleur, autour de 9 sur le comté de Kent, la grande région de Miramichi, le sud-est aussi, donc 9 pour la nuit prochaine. Sur le centre et le sud-ouest, on parle de température entre 11-12 degrés et ça, c'est pour la nuit prochaine également. Et un aperçu pour la fin de semaine, demain, alternance soleil-nuage pas mal partout au Nouveau-Brunswick et dimanche, à peu près le même scénario, peut-être quelques averses ici et là pendant la fin de semaine. Pas énormément de précipitations, des températures qui vont quand même être assez estivales autour du 26-28, des mêmes ressentis d'humidex pendant la fin de semaine. Alors, c'est parti de façon assez propice pour la saison estivale, effectivement. Les nouvelles et la suite de l'heure de pointe. Restez avec nous.
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7: Bon après-midi, ici Maxime Bossonnet. Voici vos informations. Au Nouveau-Brunswick, le tout nouveau centre des générations de Caraquet va être au centre d'un litige devant les tribunaux. La ville intente une poursuite contre des entreprises qui ont participé au projet. C'est en lien avec des problèmes structurels découverts pendant la construction, comme l'explique Pascal Rechnog.
8: La construction du centre des générations de Caraquet allait bon train en 2024 jusqu'à ce que la ville soit contactée par l'Ordre professionnel des ingénieurs. Elle lui demandait d'évaluer immédiatement l'intégrité structurelle du bâtiment. La ville a aussi appris que le permis d'une ingénieure impliquée dans le projet avait été suspendu. Des problèmes structurels ont par la suite été découverts. Des travaux correctifs ont été réalisés et ont coûté près de 3 millions de dollars. L'ouverture du centre multifonctionnel a été retardée. La ville de Caraquet intente maintenant une poursuite civile pour tenter de recouvrer l'argent qu'elle a dû dépenser à cause des problèmes structuraux. La poursuite vise l'ingénieur qui a conçu la structure du bâtiment, Hélène Thériault, et son entreprise, Ingénierie Match, et aussi la firme Corbeau Architecture et l'entrepreneur général Foulem Construction. La ville de Caraquet les accuse de négligence et d'avoir fermé les yeux lorsque des gens ont fait des commentaires sur des anomalies ou des incohérences dans les plans structuraux. Toutes ces parties ont l'intention de se défendre en cours. Dans un document, l'entreprise Ingénierie Match reconnaît qu'elle a conçu des plans défaillants, mais elle nie être responsable de toute perte financière. Ici Pascal Rechner, Radio-Canada, Moncton.
7: En Nouvelle-Écosse, la programmation des journées acadiennes de Grand Pré a été dévoilée. Les festivaliers pourront célébrer la culture acadienne à travers des journées thématiques, au programme de la musique bluegrass francophone et des activités intergénérationnelles. Claude Boudreau est le directeur général de la société Promotion Grand Pré.
9: On a la mission de réunir les Acadiens et les Acadiennes. C'est une fois par année que les gens peuvent revenir à Grand Pré, faire hommage à nos ancêtres, mais c'est aussi une journée, une fin de semaine de célébration puis de rencontre pour faire les liens avec tous les touristes qui viennent nous visiter, mais aussi avec la communauté locale. Donc vraiment à la rencontre de l'Acadie.
7: Et le Festival des Journées acadiennes de Grand Pré se déroulera du 10 au 12 juillet prochain. Un court documentaire de 10 minutes qui explore la culture et les enjeux de la francophonie à Terre-Neuve et Labrador connaît un beau succès sur le circuit des festivals. Le film s'intéresse notamment à Marc Cormier, présenté comme le dernier conteur de Port-au-Port. Marie-Ève Dussablon a préparé ce qui suit.
10: préserver notre langue, notre culture. Parce que si on perd ça, on n'a rien.
11: S'ils ne sont pas morts, ils sont encore vivants. Et le titre de ce court-métrage signé par la réalisatrice Maïka Harrison. C'est en regardant sur ses réseaux sociaux qu'elle a pris connaissance d'un concours pan-canadien de court-métrage destiné à la relève cinématographique du Québec et de la francophonie canadienne. La course des régions.
12: On a 6 semaines pour produire un film de 10 minutes. La majorité des participants étaient des Québécois, mais quelques personnes représentaient d'autres provinces. Donc moi, je représentais Terre-Neuve. Puis le thème, c'était les aînés.
11: Maïka s'est donc tournée vers la péninsule de Port-au-Port, surnommée le berceau de la francophonie terre-neuvienne.
12: Ça faisait un petit bout que j'avais entendu parler des villages francophones où les Terre-Neuviens, c'est vraiment leur langue maternelle. C'est vraiment dans leur culture, ça fait partie de leur identité.
11: Arrivée sur place, elle a fait la rencontre de Marc Cormier, un conteur reconnu. Il évoque avec émotion le déclin du français dans sa région. Il revient également sur la discrimination dont les francophones ont longtemps été victimes. On fait aussi la rencontre de Gary, dont la mère parlait autrefois français, mais qu'elle avait peu à peu perdu l'usage de la langue.
12: Auparavant, le français, c'était pas du tout bien vu à Terre-Neuve. Dénigrement. Et donc, pendant longtemps, les gens essayaient d'apprendre l'anglais, de délaisser leur français.
11: Après des projections dans 2 festivals montréalais, il sera présenté au Nickel Independent Film Festival de Saint-Jean et d'autres événements pourraient également s'ajouter au cours des prochains mois. Ici Marie-Ève du Sablon, Radio-Canada, Saint-Jean-Terre-Neuve.
7: À l'international, le président russe Vladimir Poutine dit ne pas voir actuellement de raison de rencontrer son homologue ukrainien Volodymyr Zelensky. Ce dernier a rendu public hier une lettre ouverte au chef du Kremlin dans laquelle il propose une rencontre en face à face. Volodymyr Zelensky se dit prêt également à un cessez-le-feu complet le temps de négocier pour mettre fin à la guerre. Les précisions d'Isabelle Labéry.
13: Ce n'est pas la première fois que Volodymyr Zelensky propose une rencontre à Vladimir Poutine. Mais jamais il ne l'avait fait dans ce format de lettre ouverte, à la fois très personnelle et offensive. « N'ayez pas peur de sortir de la guerre, de votre guerre », écrit le président ukrainien. Sa proposition est très concrète, rencontre dans un pays tiers, reste à choisir le jour et le lieu, cessez-le-feu pendant les négociations, implication des États-Unis et de l'Europe. Il s'agit aussi de reprendre la main sur le calendrier diplomatique au moment où Washington est accaparé par le Moyen-Orient, au moment aussi où la situation militaire est plutôt favorable pour Kiev. Le président ukrainien revient sur les récentes frappes conduites par son pays. Il évoque les pertes russes, la chute des ressources, le mécontentement de la population et termine par ces mots « Si vous n'en venez pas à l'idée qu'il est temps de terminer cette guerre, alors c'est pour assurer votre propre existence que vous devrez vous battre. »
7: Et c'était Isabelle Labéry à Kiev, en Ukraine. Voilà ce qui complète votre bulletin d'information. C'était Maxime Bossonnet. Merci d'être à l'écoute.

0: toujours à venir dans ce prochain segment de l'heure de pointe. En ce vendredi 5 juin, il y a la Société de l'Acadie du Nouveau-Brunswick, la SANB, qui va tenir, pas cette fin de semaine, mais l'autre, les 12, 13 et 14 juin prochains, les États généraux de l'Acadie. Alors, c'est un moment qui a pour objectif de choisir la direction à donner à l'Acadie du Nouveau-Brunswick, donc pour l'avenir. Et il y en a certains qui croient que le contenu de ce grand événement passe à côté des enjeux actuels. Et c'est le cas du juriste et professeur émérite Michel Doucet qui est avec nous cet après-midi. Il va nous donner son point de vue à la suite d'une lettre qui a été publiée dans les journaux et aussi sur les réseaux sociaux. Aussi, on s'intéresse avec un petit pas de recul sur cette stratégie fédérale en intelligence artificielle, alors qu'il y a bien des politiciens, bien des compagnies, des entrepreneurs, entrepreneuses de partout au pays qui s'emballent quant à l'intelligence artificielle. Il y a une méfiance dans la population, il y a bien des gens qui ont peur pour leur emploi aussi. Alors, on va regarder tout ça sous cet angle-là et aussi, comme à tous les vendredis, ce sera le moment de joindre les collègues des autres régions de l'Acadie pour notre tablé du vendredi. Je vous parle en direct donc des studios de Radio-Canada à Moncton. C'est un plaisir de vous accompagner en ce vendredi après-midi où le soleil est quand même assez généreux aussi un peu partout dans nos régions aujourd'hui encore. Un petit peu moins chaud qu'hier, peut-être moins d'humidité, mais encore une fois, une journée dont on avait probablement bien besoin, hein, cette présence, disons, des rayons de la chaleur aussi. Et ça a l'air d'être une fin de semaine devant nous, en alternance soleil-nuage, mais encore une fois avec des maximums quand même assez élevés un peu partout au Nouveau-Brunswick. Mon prochain invité ne va pas participer aux États généraux de l'Acadie qui se déroulent donc tout prochainement. Et il a cru bon le justifier par une lettre ouverte publiée sur les réseaux sociaux et aussi dans l'Acadie Nouvelle. Lui qui est engagé dans les luttes visant la reconnaissance et la protection des droits linguistiques et communautaires de la communauté acadienne et francophone, il souligne que c'est avec un certain malaise qu'il ne sera pas de l'événement et ce, par choix. Alors avec nous cet après-midi, le professeur émérite en droit Michel Doucet qui est là. Bonjour Michel Doucet.
1: Bonjour.
0: On va parler, bien évidemment, de cette réflexion que vous suscitez avec cette lettre ouverte. Mais d'abord, pourquoi ce malaise? Parce qu'il y aurait une attente de vous y voir aux États généraux de l'Acadie.
1: Moi, je ne sais pas s'il y avait une attente de me voir aux États généraux, mais je crois que moi, j'avais des attentes vis-à-vis des États généraux. J'aurais voulu des États généraux, effectivement, qui auraient été un moment de réflexion pour la communauté acadienne, se poser des questions à savoir où on est rendu en tant que communauté, quels sont nos défis à venir et quelles sont les solutions pour faire face à ces défis. Parce que l'Acadie du Nouveau-Brunswick, actuellement, faut pas se cacher, elle a des défis énormes devant elle, tant sur le plan démographique, au niveau des services qui sont offerts à la population. Et je suis pas convaincu à ce moment ici que les États généraux, dans leur forme actuelle, vont permettre de répondre de manière assez concrète à ces questions-là qu'on devrait se poser. J'ai plutôt l'impression qu'on va avoir une approche beaucoup plus sectorielle, une approche où les organismes seront en mesure de présenter leurs priorités, mais que les vraies questions, les vrais défis auxquels fait face la communauté actuellement ne feront peut-être pas partie des discussions comme telles.
0: Dans votre lettre, vous indiquez avoir l'impression que nous continuons trop souvent à débattre de notre identité, alors que la question centrale est désormais celle de notre capacité collective d'agir efficacement avec les outils que nous possédons déjà. Alors, je tire cette citation de votre lettre, Michel Doucet. Qu'est-ce que veut dire concrètement ces propos sur ces outils, sur notre capacité collective d'agir?
1: Actuellement, je crois que le coffre d'outils de droits qui sont accordés à la communauté acadienne est assez complet. On a des dispositions dans la Constitution canadienne qui protègent le droit des services dans notre langue. On a la loi sur les langues officielles. On a la loi sur l'égalité des communautés linguistiques. On a l'article 16.1 de la Charte également qui nous reconnaît le droit des institutions linguistiquement homogènes. Donc, ces articles-là sont là, mais je ne suis pas certain que la communauté acadienne est parfaitement consciente des droits qu'elle a. Et je suis pas certain également qu'on utilise ces droits-là de façon efficace au quotidien pour exiger effectivement de nos gouvernements le respect total de ce auquel on a droit en tant que communauté. J'ai l'impression très souvent qu'on agit comme si ces droits-là n'étaient pas là. Et on ne cherche pas à les faire rendre exécutoires par la province du Nouveau-Brunswick, par le gouvernement. Donc, j'ai l'impression que le coffre à outils, il est là, mais on ne l'utilise pas. Là.
0: Est-ce que ça sous-tend cette idée que, oui, il y a des organismes porte-parole dans la province, mais qu'au niveau peut-être individuel, au niveau des gens comme tels, dans le quotidien, ça manque peut-être cette prise, si on veut, sur ces outils que vous mentionnez?
1: Ben, je crois qu'il aurait fallu au départ impliquer beaucoup plus la société civile dans les États généraux, c'est-à-dire aller aux Acadiens, aller leur expliquer quels sont les droits qu'ils ont, quels sont les défis auxquels ils ont à faire face et les impliquer de façon beaucoup plus concrète. Je crois que les gens ne comprennent peut-être pas actuellement la situation. On a plutôt l'impression que tout va bien. Parce que les droits sont là, qu'on est protégé, mais les gens ne comprennent pas que si les droits ne sont pas utilisés, s'ils ne sont pas exercés, si les gens ne revendiquent pas les services dans leur langue, que ces droits-là ne veulent absolument rien dire en bout de ligne. Il y a des organismes, je crois que les organismes très souvent également sont détachés du citoyen. Leur rôle serait d'aller sensibiliser les citoyens à leurs obligations comme telles, à leurs droits, et de faire en sorte que au Nouveau-Brunswick, on exerce ce qui nous a été donné par des luttes antérieures et qu'on fasse face également aux défis qui nous confrontent, que ce soit au niveau démographique, que ce soit au niveau des services qui ne sont pas obtenus dans notre langue, soit au niveau privé ou au niveau public, que ce soit dans nos municipalités également, où on s'aperçoit que l'affichage est très souvent en anglais. Je crois que les gens ne sont pas conscients de l'importance de s'afficher en français, de s'affirmer en tant que francophone au Nouveau-Brunswick, et que c'est une situation qui est très fragile actuellement si on ne le fait pas au quotidien.
0: Quelle réaction vous avez eue à la suite de cette parution de lettres, parce que ça a quand même généré du contenu en ligne. Il y a eu un éditorial de Rino Morin-Rossignol qui s'y est attardé aussi dans l'Acadie Nouvelle. Qu'est-ce que vous avez l'impression de susciter ou de déclencher comme réflexion?
1: Vous savez, lorsque j'écris un commentaire comme celui-là, je n'ai pas l'intention de susciter quoi que ce soit. C'est tout simplement pour moi d'exprimer un peu ma position, d'exprimer ma frustration par rapport à certaines choses, parfois également. Je cherche pas à ce que les gens disent « on est d'accord avec Michel Doucet et c'est ça qu'il faut faire ». Je n'ai pas la prétention non plus d'avoir la solution et la réponse. Peut-être que je me trompe, mais jusqu'à maintenant, j'ai vu des commentaires positifs de la part de plusieurs personnes qui m'en ont fait en privé ou du point de vue public également. Je crois que les gens sentent le besoin actuellement qu'on se pose les vraies questions en tant que communauté sur notre avenir au sein du Nouveau-Brunswick, un avenir qui devient de plus en plus fragile si on regarde ce qui se produit autour de nous. Et je crois que plusieurs personnes sont de plus en plus sensibles à ça. Je voudrais que nos organismes également le soient. Je crois qu'ils le sont, mais il faudrait qu'ils l'affirment sur la place publique d'une façon beaucoup plus forte que ce qu'ils font actuellement. Je voudrais également peut-être que l'ensemble de nos organismes, on s'est créé en Acadie des organismes dans tous les secteurs, mais je crois maintenant qu'il faut qu'ils parlent d'une seule voix pour assurer l'avenir de la communauté francophone du Nouveau-Brunswick. Et malheureusement, actuellement, j'ai plutôt l'impression qu'on a une approche, comme je le disais au départ, qui est beaucoup plus sectorielle. On s'occupe de notre petit domaine sans avoir une vision globale de où la communauté acadienne devrait aller dans les années à venir.
0: Et selon vous, ça passe par quoi, cette vision globale? Quel est l'enjeu ou quels sont les enjeux incontournables qu'on devrait absolument voir dans le cadre de ces États généraux? Ben,
1: déjà au départ, il y a le déclin de la communauté francophone de Nouveau-Brunswick. Les gens, pendant très longtemps, on parlait d'une communauté qui était un tiers de la population. On est rendu bien en dessous du 30 %. Le prochain recensement risque de nous apporter d'autres surprises. Et ça veut dire également une perte de poids politique, une perte de poids économique pour la communauté acadienne. Et je crois qu'on doit se poser des sérieuses questions sur les efforts, sur la pression qu'on doit exercer sur le gouvernement pour que finalement, il réalise que la communauté qui est en situation de fragilité au Nouveau-Brunswick, c'est la communauté francophone, et que c'est elle qui a besoin actuellement d'outils, de moyens pour pouvoir assurer, répondre aux défis auxquels elle fait face sur tous ces plans. On doit également renforcer les institutions acadiennes, que ce soit notre université acadienne, nos collèges communautaires, nos écoles. On doit effectivement donner à nos institutions les moyens de pouvoir répondre aux défis auxquels on fait face en tant que communauté. Et je suis pas certain actuellement que nos gouvernements sont conscients de ça. Puis je suis pas certain que une grande partie de la population acadienne également a pris conscience de la situation de fragilité dans laquelle notre communauté se trouve.
0: Selon ce qu'on voit dans le déroulement des États généraux, Michel Doucet, il y a 5 thèmes principaux qui vont guider les discussions, donc pas cette fin de semaine, la fin de semaine suivante. L'apprentissage tout au long de la vie, la santé, l'environnement et le mieux-être, la culture et les identités, les droits, la gouvernance et la participation politique et le développement économique et régional. Ce sont quand même des enjeux concrets, bien réels pour les Acadiens. Ce que vous dites, c'est que ça fait du sens, mais ce ne sont pas réellement les questions fondamentales qui seront abordées.
1: Ben, je ne dis pas que ce n'est pas des questions fondamentales, je dis tout simplement que peut-être que pour le commun des mortels qui est un peu partout, on ne s'identifie peut-être pas à l'intérieur de ces thèmes-là. Moi, j'aurais voulu peut-être qu'on soit peut-être plus direct cette fois-ci, puis je crois que Rino Morin-Rossignol l'avait dit dans sa chronique également, qu'on rejoigne les gens, qu'on aille peut-être des états généraux au départ au niveau régional, où effectivement, on aurait posé 3 questions aux gens. C'est actuellement, la première question, c'est où on est en tant que communauté, on est rendu où, quels sont les défis et comment on répond à ces défis-là. Tous les thèmes qui sont identifiés dans les états généraux, c'est les mêmes thèmes qu'on aurait pu se poser il y a 10 ou 15 ans, mais aujourd'hui, on fait face à de nouveaux défis et des défis qui mettent en péril notre continuité en tant que communauté. Et je crois que c'est le moment de poser ces questions-là et de rejoindre non seulement les organismes, non seulement les convaincus, mais la population en général pour la sensibiliser aux enjeux qui s'en viennent pour la communauté acadienne. Si on y croit encore, ça peut très bien qu'on nous dise en bout de ligne que ce n'est plus important, que l'égalité des communautés, c'était un bel objectif, mais on n'y croit plus. Ça se peut très bien que c'est ça que les gens vont nous dire, mais si c'est le cas, mais passons à autre chose. Mais moi, je demeure convaincu que si on explique bien la communauté, si on va rencontrer les gens et on les explique bien quels sont nos défis en tant que communauté et l'importance de s'affirmer en tant que francophone au niveau municipal, au niveau provincial et au niveau régional, je crois que les gens comprendront. Actuellement, les États généraux, j'en vois pas une discussion chez la population en général. Mm-hmm. Les gens n'en discutent pas. Ils sentent que c'est beaucoup plus éloigné d'eux que si on allait les voir directement et on leur parlait des enjeux qui confrontent la communauté francophone.
0: Eh bien, vous parlez aussi de ce sentiment d'urgence. Vous dites que l'Acadie manque du sentiment d'urgence. On s'expose à quoi, donc, si ce sentiment s'éteint, tout simplement?
1: Ben, écoutez, c'est ça. Je ne crois pas que la dernière personne qui va parler français au Nouveau-Brunswick est encore née. On n'est pas rendu à la catastrophe encore. Mais effectivement, il faut avoir un sentiment d'urgence actuellement. Si on regarde, et j'y reviens encore aux données démographiques, qu'on prenne la ville de Dieppe, par exemple, qui était une ville majoritairement francophone. Au prochain recensement, on risque d'avoir des surprises. On va voir que cette communauté n'est peut-être plus aussi homogène francophone qu'elle l'était. Et c'est une réalité. On est en train de refouler la communauté francophone du Nouveau-Brunswick à certaines régions de la province. Et ça, on ne veut pas ça. Ce qu'on veut, je crois, c'est une communauté francophone qui soit forte sur l'ensemble du territoire du Nouveau-Brunswick. Et actuellement, si on n'agit pas avec urgence, si on ne reconnaît pas la situation vulnérable de la communauté francophone, si nos gouvernements ne le reconnaissent pas également, on risque effectivement de laisser aux générations qui vont suivre une communauté francophone assez faible, qui aura des outils, mais qui ne pourra pas les utiliser puisqu'elle n'aura plus la force politique pour pouvoir le faire.
0: Alors, je vous remercie de nous avoir davantage expliqué ce point de vue que vous avez partagé justement par cette lettre plutôt cette semaine. Michel Doucet, et tout ça en marge justement de ces états généraux de l'Acadie qui vont se passer à Edmundston les 12, 13 et 14 juin prochains. Je rappelle que vous êtes professeur émérite en droit. Merci de ce temps avec nous aujourd'hui.
1: C'est beaucoup, merci. Au revoir.
0: Au revoir, merci beaucoup. Il est 16h20, on va entendre ici Héron en musique.

0: Héron, qu'on entend avec la pièce Sainte-Croix. À 16h, presque 25 minutes à l'heure de pointe. Je le disais, dans l'actualité cette semaine, il y a eu plusieurs nouvelles, plusieurs stratégies, disons, qui ont été mises de l'avant, autant du point de vue provincial que sur la scène fédérale. On a parlé du dévoilement hier de cette stratégie nationale sur l'intelligence artificielle au Canada. C'était très attendu et le gouvernement fédéral, à travers cette stratégie, tient à rassurer les Canadiens qui sont en grande majorité très méfiants, faut le dire, face à l'intelligence artificielle et donc ainsi accélérer l'adoption de cette stratégie par les entreprises. Présentement, au pays, c'est 12 % des entreprises canadiennes qui utilisent l'intelligence artificielle et Ottawa espère créer 250 000 emplois d'ici 5 ans qui seraient liés directement ou indirectement à l'IA. Tania Saba, elle est directrice générale par intérim de l'Observatoire international sur les impacts sociétaux de l'intelligence artificielle et du numérique. Elle est aussi professeure titulaire à l'École de relations industrielles à l'Université de Montréal et elle met de l'avant les grandes lignes qu'elle retient de cette stratégie.
1: On salue quand même la stratégie qui est très équilibrée, elle est très cohérente. Et ce qui est très intéressant, c'est qu'elle a une forte orientation économique, mais en même temps une volonté de renforcer l'autonomie du Canada dans tout l'écosystème mondial de l'intelligence artificielle. Et aussi, elle contient des mesures quand même concrètes avec des ressources qui visent vraiment d'accélérer l'adoption à l'échelle du pays. Mais en fait, on est quand même parmi les pays chefs de file dans le développement de l'intelligence artificielle. Cependant, l'écart est dans l'adoption. Nous avons quand même une économie qui est structurée essentiellement de petites et moyennes entreprises, donc au-delà de 95%. Et c'est là où on voit toute la difficulté, parce que implanter l'intelligence artificielle, ça requiert des investissements, ça requiert des ressources. Et l'IA elle-même est coûteuse aussi à utiliser. Il y a aussi des risques d'adopter des technologies finalement qui n'amènent pas des gains de productivité. Donc il y a des poursuites qui sont possibles quand on a des systèmes IA aussi qui sont biaisés. Donc il y a une infrastructure à mettre en place pour pouvoir accélérer l'adoption. Puis la stratégie quand même vise des stratégies visent des moyens qui sont quand même bien pensés.
0: Il y a aussi, à travers cette stratégie, des cibles de création d'emplois, alors qu'il y a quand même plusieurs personnes au Canada qui craignent de perdre leur job, leur emploi à cause de ces avancées technologiques. Il y a aussi plusieurs mesures pour apaiser les craintes du public envers l'intelligence artificielle. Tania Saba explique ce qu'il en est exactement.
1: Ce qu'on voit aussi, ce qui est quand même à saluer dans la stratégie, c'est de mettre la question de la confiance au cœur de cette stratégie. Donc, et c'est la confiance évidemment des individus et des organisations qui vont utiliser l'IA. Et pour y arriver, il y a comme ces deux sets un peu de mesures, des mesures qui sont d'habilitation, donc mettre beaucoup l'accent sur la littératie numérique, ce qui est excellent, la littératie en IA qui soit à la portée de tous, pour que tout individu, quelque part, fasse un choix éclairé dans l'utilisation de l'IA et de commencer ça très tôt chez les jeunes. Il y a aussi des mesures de protection qui sont visées, puis ça aussi c'est une bonne chose, visées à protéger la culture, visées à protéger les langues, visées à protéger la qualité de vie. Et donc, dans ce pan également, on voit des investissements qui vont être aussi mis de l'avant et des moyens qui vont viser directement les petites et moyennes entreprises. Je vois surtout des enjeux lors de l'implantation, bien entendu. Par exemple, comment est-ce qu'on va s'assurer que les mécanismes qui vont cibler les PME vont effectivement être utilisés, les PME? Comment est-ce qu'on va calculer les gains de productivité? L'IA est coûteuse. Est-ce que si on l'implante et on enlève des emplois, est-ce que c'est vraiment des gains de productivité? Quelles sont les mesures de soutien qui vont vraiment pouvoir intégrer des exigences en matière d'IA et être appliquées? Quelles sont les normes aussi? Quand on parle de protection, on parle de normes. Quelles sont les normes qui vont être développées? Puis on a autour de nous des cadres éthiques, l'ISO, le AI Act, etc. Donc on vise juste.
0: Alors, Tania Sabat, qu'on entendait ici, la directrice générale par intérim de l'Observatoire international sur les impacts sociétaux de l'intelligence artificielle et du numérique. Et elle revenait justement sur une analyse, en quelque sorte, de ce qui a été révélé hier dans le cadre de cette stratégie nationale sur l'IA révélée par le gouvernement fédéral. Beaucoup à faire, beaucoup à intégrer pour la population en général et aussi bien comprendre exactement comment cette technologie évolue et va prendre, disons, davantage de place dans notre quotidien dans les années à venir. On fait le tour à 16h30 de l'actualité avec Maxime qui est là, voir qu'est-ce qui résonne aujourd'hui en termes de nouvelles chez nous. Dans un communiqué ce matin, Maxime, l'Association musulmane de Moncton au Nouveau-Brunswick qui déplore un acte de vandalisme à la mosquée locale qui se trouve sur la rue High.
2: Oui, en fait, plusieurs inscriptions ont été peintes sur le mur extérieur. On peut y lire en anglais un message islamophobe où les auteurs disent que les musulmans n'ont pas leur place dans la communauté. L'association parle d'un deuxième incident en moins d'un an et collabore avec les autorités. La GRC, de son côté, confirme prendre l'incident au sérieux et qu'une enquête est en cours.
0: Les progressistes conservateurs du Nouveau-Brunswick demandent qu'un comité de l'Assemblée législative se penche publiquement sur l'histoire d'Alice.
2: Oui, Alice, c'est cette personne âgée atteinte de démence qui a quitté son foyer de soins spéciaux 12 fois et qui est morte lors de la dernière fugue. Le défenseur des aînés, Kelly Lamrock, en a fait le sujet de son dernier rapport. Son rapport précédent portait sur un adolescent aux problèmes de dépendance mort après s'être heurté à des portes closes. Cette affaire sera d'ailleurs étudiée publiquement par le comité permanent de la politique sociale.
0: Un homme de la région de Moncton dont la propriété a été cambriolée sera jugé cet automne pour des accusations liées à des armes à feu et à de la drogue.
2: Ouais, l'entrée par effraction dans le domicile s'est soldée par la mort de l'un des trois cambrioleurs. Andrew Minifi a comparu de nouveau en cour provinciale à Moncton aujourd'hui. Son avocat Stan McDonald a plaidé non coupable aux 18 chefs d'accusation portés contre lui. Le procès qui durera 3 jours devrait débuter le 28 octobre.
0: La compagnie d'électricité de Saint-Jean annonce le lancement d'une réplique virtuelle de son réseau électrique.
2: Oui, Énergie Saint-Jean qui précise que ce jumeau numérique offrira aux entreprises et aux chercheurs un environnement simulé dans lequel mener leurs projets. Par exemple, une équipe composée de membres du personnel et d'étudiants-chercheurs de l'Université Concordia utilisera cette réplique du réseau pour modéliser des projets de rénovation résidentielle. La compagnie indique que ce réseau virtuel, baptisé Plug-in Labs, contribuera à mettre en service davantage de sources d'énergie propre.
0: Les résidents du village d'Alma ont enfin accès à un nouveau système d'approvisionnement en
2: Ouais, la région touristique est en proie à des problèmes d'eau depuis des années, notamment pendant la saison estivale, où les avis de bouillir se multiplient chaque été. Mais depuis un lundi, un nouveau système d'approvisionnement en eau annoncé depuis 2024 a finalement été mis en service. Le nouveau système comprend des puits de 90 mètres de profondeur et 2 grands réservoirs de stockage d'une capacité d'environ 170 000 gallons chacun.
0: Le taux de chômage au Canada qui a légèrement reculé au mois de mai.
2: Oui, il s'est établi à 6,6%, une diminution de 0,3 de point par rapport au mois précédent. 88 000 emplois ont vu le jour le mois dernier au pays. Pour ce qui est des jeunes de 15 à 24 ans, le taux de chômage a diminué de presque un point à 13,4%.
0: Et scène sportive en terminant, Maxime, les Wildcats de Moncton qui ont déposé leur candidature dans le but d'accueillir la Coupe Memorial en 2028.
2: Ouais, l'événement qui réunit les meilleures équipes de hockey junior majeur à travers le pays. Les Wildcats qui mettent notamment l'accent sur le fait que la formation a accueilli le championnat mondial junior de hockey. C'était en 2023, souvenez-vous, au Centre Avenir.
0: Eh bien, merci. Ça fait le tour. On vous retrouve bien sûr à 17h dans le détail. Vous irez pour cette actualité du jour. Merci
2: à
0: beaucoup.
2: Tantôt.
0: Merci beaucoup, Maxime Bossonnet qui est avec nous. Pour les informations pendant la semaine, il y a bien sûr différents moyens de nous joindre, toute l'équipe. Merci de pouvoir vous inscrire dans cette conversation. heureacadie@radio-canada.ca. Si vous le faites par courriel, il y a aussi la bulle de conversation sur la plateforme d'ici Radio-Canada Audio. Téléphone et texto, c'est le même numéro, le 1-800-561-1561. Et il y a aussi notre Instagram, Heure Acadie, sur cette plateforme. C'est assez facile de nous trouver. Et une grande communauté, comme ça, on est près de 1500, sinon plus, abonnés là-dessus. Alors, c'est bien de pouvoir partager cet espace ensemble. Il ne faut pas hésiter si vous avez des suggestions.
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0: 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Eh bien oui, la tablée du vendredi, ce rendez-vous qui nous permet de faire voyager nos contenus dans nos différentes régions respectives autour de la table cet après-midi. Denis Duchesne, animateur de l'émission Votre Samedi. Bonjour Denis.
5: Bonjour Amélie, qui anime l'heure de pointe au Nouveau-Brunswick.
0: Eh bien oui, Nathalie Guédry aussi qui est là, animatrice de la Mouvée, qui est diffusée à l'Île-du-Prince-Édouard, en Nouvelle-Écosse et à Terre-Neuve. Salut Nathalie.
6: Salut Amélie, salut Denis.
0: D'ailleurs, Nathalie, quelle nouvelle quand même. On apprenait cette semaine la fermeture de quelques bibliothèques publiques dans la vallée d'Annapolis.
6: Oui, à compter du 20 juin, 5 des 11 succursales du réseau Annapolis Valley Public Libraries fermeront de façon permanente. Mmh. Le réseau précise que cette décision a été prise après que le gouvernement provincial a annoncé qu'il n'y aurait pas d'augmentation de financement provincial des bibliothèques pour la prochaine année financière 2026-2027. J'en ai parlé avec Mireille Messier. En plus d'être usagère des bibliothèques, elle est aussi autrice de livres jeunesse. Écoutons-la décrire ce que les bibliothèques publiques représentent pour elle.
7: Bien, dans ma région, et je pense un peu partout, les bibliothèques, c'est plus que juste des livres. C'est vraiment un endroit sécuritaire, un endroit où on peut utiliser des ressources. C'est un endroit où il fait chaud l'hiver. C'est un endroit qui est climatisé l'été. C'est un endroit avec des ordinateurs. Donc, si on est à la recherche d'un emploi, on n'a pas nécessairement les moyens de se payer un service Internet. Donc, on peut aller utiliser la bibliothèque. On peut imprimer des CV ou faire des demandes, remplir des formulaires, des choses comme ça. Donc, c'est beaucoup plus que des livres. Même juste les toilettes publiques qui sont disponibles dans les bibliothèques, c'est une ressource qu'on prend pour acquis, mais que quand c'est plus là, c'est dur de retourner en arrière.
0: C'est un coup dur quand même pour les communautés. C'est sûr que ce sont des lieux très importants pour plusieurs personnes. Mireille Messier qu'on entendait ici. Et d'ailleurs, les gens manifestent leur désaccord avec ces choix.
6: Absolument. Plus tôt aujourd'hui, un groupe de citoyens s'est rendu au bureau du député provincial David Bowlby pour manifester. Et une autre activité est prévue pour demain. Celle-là est assez intéressante. Mmh. Mireille Messier nous en donne les détails.
7: Il y aura aussi un read-in, donc ça c'est un autre genre de rallye où est-ce que les gens s'assoient et lisent, et ça va être à la bibliothèque de Kentville qui est une autre des succursales qui devrait fermer. Donc ça c'est samedi à 10h à Kentville et sur le site web du Annapolis Valley Regional Library, il y a une pétition qu'on peut signer pour signaler notre mécontentement envers le financement insuffisant de la part du gouvernement.
0: Donc, cette autrice, Mireille Messier, qui habite la vallée d'Annapolis en Nouvelle-Écosse, également usagère des bibliothèques publiques dans sa région. On sent que pour elle, c'est un gros morceau. Hein?
6: Énorme. Et elle habite en deux succursales qui vont fermer. Donc, elle devra faire une plus longue route pour aller à la bibliothèque. Mmh. Alors, oui, beaucoup d'inquiétude de ce côté-là.
0: J'aime l'idée de ce read-in. Franchement, oui. Là, c'est bien choisi.
6: Une manif plus pacifique, mais pour montrer à
0: symbolique.
6: Quel point... Exactement. Denis, on se tourne chez vous. En fait, beaucoup d'aînés francophones du pays se rassemblent à Charlottetown ou étaient rassemblés dans cette ville cette semaine.
5: Ben oui, ça s'est passé lundi, mardi et mercredi. Donc, c'était la Fédération des aînés et aînés francophones du Canada qui tenait sa rencontre annuelle. Donc, il y a toujours deux rencontres par année. Il y en a une à l'extérieur d'Ottawa et il y en a une à Ottawa aussi, avec un agenda qui était bien rempli. Et d'ailleurs, j'ai demandé à la présidente de la FAAFC, hein, parce que ça, c'est le sigle qui désigne, bien sûr, cette organisation, Joanne Dumas. Donc, quels sont les principaux dossiers qu'on a abordés? Alors, on l'écoute.
8: C'est sûr que les dossiers des aînés francophones au sens pan-canadien est d'une grande importance pour nous. On a eu des ateliers pour discuter évidemment de bailleurs de fonds, enfin de toutes sortes de choses. On doit faire face à bien des choses qui changeront dans les mois qui suivront. Il y a des nouvelles réalités qui viendront avant janvier 2028. Alors on essaie de voir comment on pourra se positionner pour pas avoir trop de problèmes et continuer d'offrir les programmes qu'on offre à nos aînés. Tout ça, ça amène un peu à cette même réalité-là, là, que d'aujourd'hui, et puis on va faire un petit peu de retour sur la bonne gouvernance des organismes. C'est important. Mais on est un groupe, vraiment, je dois dire, moi, je viens du milieu communautaire en milieu minoritaire à Vancouver. J'ai été directrice générale d'un organisme francophone pendant 30 ans. Puis je dois dire que quand je me suis jointe aux aînés, j'ai été agréablement surprise de l'appétit qu'ils ont pour voir les dossiers avancer et vraiment s'assurer du bon fonctionnement de tous les organismes au Canada français. Fait que non, c'est intéressant.
5: Alors, c'était Joanne Dumas, puis on a parlé d'appétit aussi. Et laissez-moi vous dire qu'ils ont bien apprécié le homard qu'on leur a servi, hein, ces délégués-là. Et puis aussi, ben, on a parlé, entre autres, du prochain plan stratégique. Et puis, l'importance, c'est de démontrer aux partenaires financiers là, l'importance d'investir dans les personnes du troisième âge. On a parlé aussi de la clientèle cible de la Fédération, c'est-à-dire les 50 ans et plus, mais on aimerait bien sûr inclure davantage les nouveaux arrivants et ceux qui sont peut-être un petit peu plus jeunes, j'en fais partie d'ailleurs, les 50 à 65, 70 ans à peu près, là, parce qu'on a souvent tendance à associer aussi cette fédération à l'âge d'or. Et puis l'âge d'or, ben ça, dans la tête de plusieurs personnes, ça peut sembler comme si on était des petits vieux, là.
6: Oui, dans l'âge de la retraite. Et d'ailleurs, Denis, la Fédération des aînés francophones du Canada a remis un prix de leadership cette semaine.
5: Oui, puis ça, c'est l'exemple parfait d'une personne de 50 ans et plus là, qui est active dans sa communauté et qui a donné beaucoup de son temps aussi. Le récipiendaire de ce prix, c'est Claude Blaquière, qui est le président sortant des francophones de l'âge d'or de l'île du Prince-Édouard. Donc, on a souligné son travail pour son engagement exceptionnel, sa contribution remarquable aussi au développement de la communauté acadienne et francophone. Alors, voici la réaction qu'il a eue lorsqu'il a reçu ce prix. Et il nous parle aussi de ses principales réalisations dont il est très fier.
9: J'étais quelque peu surpris, je ne m'attendais pas à ça du tout. Pas entendu parler de personnes qui recevraient le prix, même mon épouse ne sait pas à ça du tout. Pas entendu parler de personnes qui recevraient le prix.

0: dans les 6 régions acadiennes francophones. Et on a quand même doublé notre membership depuis les dernières années. Donc, on est en très bonne progression. Alors, au niveau provincial, on a su insuffler un nouveau souffle.
1: Donc, c'était Claude Lacaire qu'on félicite.
2: Oui.
1: Et aussi, j'en profite aussi pour saluer tous les gens de 50 ans et plus qui nous écoutent d'ailleurs. Et puis, je me permets de faire peut-être ce qu'on peut appeler dans le jargon une petite plug gratuite. Donc, à votre samedi, à chaque 2 semaines, là, il y a la chronique Place aux 50 plus, où on parle justement de vous. On parle de vos enjeux aussi. Hein? Donc, ça, c'est à mentionner.
2: Mm.
1: Et d'ailleurs, Amélie, on va changer de sujet complètement. Là. Il y a Kevin McIntyre qui a réalisé 3 courts-métrages pour les prix du gouverneur général du Canada pour les arts de la scène.
2: Ben oui, vous parliez de prix là, remis à Claude Lacaire, mais là, ce sont des prix, disons, d'envergure, de toute une carrière aussi, mais sur la scène artistique. Kevin McIntyre, qu'on associe peut-être davantage d'emblée à la musique, parce qu'il est dans le groupe Sale Barbe, notamment, mais c'est quelqu'un qui a tout un bagage dans le domaine cinématographique, en tant que monteur, caméraman, réalisateur aussi. Et donc, tous les artistes lauréats cette année ont ce court-métrage, environ 4-5 minutes, qui les présente. Et Kevin en a réalisé 3 cette année. C'est un projet qu'il a été cherché grâce à la complicité et l'entremise de Christine Aubé du studio de l'ONF, basé ici en Atlantique. Et les artistes, donc ces 3 artistes à lui qui lui ont été assignés, c'est Daniel Lavoie, qu'on connaît bien sûr comme chanteur, comédien aussi, notamment avec Notre-Dame de Paris. Sylvain Aymard, qui est un chorégraphe et danseur. Et Barbara Hannigan, qui est, elle, originaire de la Nouvelle-Écosse. Elle est soprano, elle est aussi chef d'orchestre. Et je vous laisse entendre Kevin ici parler de cette commande, en quelque sorte, qu'il a reçue. Mais il y a aussi toute une inspiration derrière ça et comment il a imaginé ses films.
3: C'est 4-5 minutes, c'est un portrait sur un artiste. La recherche, fallait que j'aille en arrière de ça un peu, puis le fond derrière ces artistes-là, qu'est-ce qu'ils représentent, qu'est-ce qui les a amenés à... Mm. Puis à essayer de créer une courbe émotive qui se ramasse dans un 4-5 minutes, c'est quand même un défi, mais ils ont vraiment été bons à s'ouvrir puis à se laisser emporter par les scénarios que j'ai proposés. Tu sais, c'était quand même des scénarios assez simples. Après une longue entrevue, comme je les ai rencontrés personnellement, chacun après l'autre, puis je les ai interviewés, puis je pense qu'il y a un lien de confiance qui se construit aussi au moment de l'entrevue, tu sais, on jase, puis moi, j'ai construit le film à partir de ça, c'est ça.
1: Donc, c'était Kevin McIntyre. Et puis, même ce sont des commandes, Amélie, il y a quand même une signature artistique là dans tous ces courts-métrages.
2: Tout à fait. Je pense à un de ces courts-métrages, notamment sur le chorégraphe et danseur Sylvain Aymard, où le film commence et soudainement, on est dans un café, tempête de neige à l'extérieur. Et là, tous les gens du café se lèvent et commencent à danser. Et c'est très surprenant parce qu'on s'attend pas à ça. On pense que c'est juste des clés client dans un petit bistrot, mais finalement, c'est tout organisé, c'est tout mis en scène et l'effet est vraiment assez saisissant. Et je vous laisse entendre ici un extrait du court-métrage sur Daniel Lavoie, Kevin qui a été obligé, imaginez, pauvre lui, de se rendre à Paris pour tourner ce film-là, pour rencontrer Daniel Lavoie où il habite, justement, chanteur, comédien, qui parle notamment de Notre-Dame de Paris.
4: Je me suis surpris à m'amuser comme un reptile fou et ça fait déjà 10 ans que je suis revenu à ce rôle. Tous les soirs, que ce soit à Séoul, à Bucarest ou à Shanghai, à la fin du spectacle, les gens chantent le temps des cathédrales en français avec nous. Et moi, petit franco-manitobain qui a dû se battre pour garder son français, c'est vraiment presque une victoire. Il y a des jours
2: de plaisir. Alors, vous comprenez que ce sont des portraits, un peu comme des biographies, mais en court-métrage, où on relate en quelque sorte les grands moments des carrières de ces artistes qui sont honorés cette année dans le cadre des prix du gouverneur général pour les arts de la scène. Et tous ces courts-métrages, parce que Kevin en a fait 3, mais il y a plusieurs autres réalisateurs, réalisatrices, je devrais dire, parce que ce sont toutes des femmes qui ont réalisé les autres films. Ce sont donc des produits qui

0: seront présentés dans le cadre du spectacle des prix du gouverneur général. Ça se passe demain au Centre national des arts à Ottawa. Et Kevin McIntyre, il sera sur place d'ailleurs. Très excité de pouvoir rencontrer James Cameron parce que James Cameron reçoit aussi un prix cette année. Et ce qui est intéressant, c'est que tous ces petits portraits, ces petits courts-métrages, ils seront hébergés chez nous, notamment sur TouTV, parce que c'est une collaboration aussi. Et c'est dans le but de faire mieux connaître, mieux comprendre les démarches de ces artistes qui sont honorés cette année et qui sont donc des lauréats des prix du gouverneur général pour les arts de la scène. Alors, à compter des prochains jours, là, ce sera en ligne et les gens pourront les voir. Une belle façon de connaître mieux peut-être tous ces artistes qui s'illustrent peut-être dans des disciplines qu'on connaît moins, une belle façon de les découvrir.
1: Tout à fait.
2: Wow. Ah, ben intéressant. C'est
0: ça. Oui, effectivement. Ben, je vous remercie pour, encore une fois, ces histoires qui font un écho, justement, de nos régions respectives. Nathalie Guédry, qui est à Halifax, à l'animatrice de La Mouvée, et Denis Duchesne, qui est l'animateur de votre samedi, demain matin. On se reparle d'ailleurs un peu plus tard, Denis.
1: Bien, certainement.
0: À vous deux.
2: Et vous, Abili, vous retournez à l'heure de pointe.
0: Ben oui,
2: merci beaucoup.
0: Ben oui, j'ai pas loin à aller, mais oui, j'y retourne.
2: Bye bye, à bientôt.
0: Salut, bonne fin de semaine.
1: Bye tout le monde.

0: Marie-Céleste, qu'on entend ici avec deux goélands à 16h52 minutes. Parmi les annonces dont on a été témoin cette semaine au Nouveau-Brunswick, il y a le gouvernement provincial qui souhaite soutenir davantage le fonctionnement des organismes artistiques dans la province grâce à un investissement de 1,5 million de dollars. Financement qui sera versé au programme de soutien opérationnel qui remplace un ancien modèle de financement de base et dont l'administration a été transférée au mois de mars au Conseil des arts du Nouveau-Brunswick, qui est également connu sous le nom de RNB. Le programme offre aux organismes artistiques un financement stable sur 3 ans et avec cet investissement, les fonds alloués au soutien opérationnel ont donc augmenté pour atteindre 3,29 millions de dollars par année. Je vous laisse entendre ici la ministre du Tourisme, du Patrimoine et de la Culture du Nouveau-Brunswick, Isabelle Thériault.
1: Les organismes là, artistiques qu'on retrouve sur le terrain, là je parle des centres culturels, des galeries d'art, des compagnies de théâtre, ce sont eux qui sont ancrés dans les communautés, ce sont eux qui emploient les artistes, qui emploient les travailleurs culturels. Finalement, ce sont eux qui offrent à la population l'accès aux arts. Et puis, on a un programme de soutien opérationnel au gouvernement et la raison pour laquelle ce programme est très très important, c'est parce qu'il offre du financement sur 3 ans. Donc, ça permet aux organismes de planifier à long terme. Alors, ça faisait plusieurs années que le secteur demandait une augmentation du financement de ce programme-là, et c'est ce qu'on a livré cette semaine. Avant, c'était le ministère du Tourisme, Patrimoine, Culture qui opérait ce qu'on appelait le financement de base. Maintenant, ce qu'on a fait, c'est qu'on a transféré l'administration de ce programme-là au Conseil des arts, qu'on connaît mieux sous RNB, parce que RNB opérait déjà des programmes pour nous. Alors, on leur a transféré ce programme-là. RNB, c'est un organisme indépendant qui fait des évaluations avec des jurys. On savait que ça allait être bien fait sous leur tutelle. Alors, on est très fiers de leur avoir transféré le programme. Et en leur transférant, on a ajouté 1,5 million. Le programme était déjà de 1,7 million. On a ajouté 1,5 million. Et là, ils ont 3,3 millions pour travailler, pour donner du soutien opérationnel aux organismes artistiques du Nouveau-Brunswick.
0: Donc, une enveloppe qui est bonifiée pour ces organismes artistiques de la province pour des financements stables sur 3 ans. Une enveloppe donc qui atteint 3,29 millions de dollars par année. C'est la ministre du Tourisme, du Patrimoine et de la Culture du Nouveau-Brunswick, Isabelle Thériault, qu'on entendait à l'instant. Elle sera en spectacle, Caroline Savoie, pas proche de la maison, mais quand même à Petite-Vallée cet été dans le cadre de ce festival toujours très, très visiter le Festival en chanson de Petite-Vallée. Ça se déroule du 25 juin au 4 juillet. On l'écoute ici en musique avec sa pièce. Encore.

0: Caroline Savoie avec sa pièce Encore qu'on entendait, survol des prévisions du temps pour ce soir, cette nuit, aussi un petit avant-goût de la fin de semaine. C'est du temps plus frais qu'on va connaître la nuit prochaine au Nouveau-Brunswick, entre 9 et 14 degrés comme minimum. Il y a des probabilités d'averses et d'orages même à travers les prévisions du temps d'Environnement Canada, entre 30 et 60 %. C'est pas mal, je dirais, le même scénario sur l'ensemble de nos secteurs. On parle aussi demain, samedi, d'alternance soleil-nuages. Au Nouveau-Brunswick, les températures qui vont quand même monter assez hautes au mercure, là, 25, 28, on voit des 30 avec l'humidex demain à certains endroits. Et dimanche, plus frais, alternance soleil-nuages aussi. Il y a peut-être davantage de probabilités de pluie surtout les régions nord du Nouveau-Brunswick. Alors, il y a le bulletin de 17 heures avec Maxime et la suite tout de suite après de l'heure de pointe. On est avec vous jusqu'à 18 heures. Merci d'être là. 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
5: À Terre-Neuve, ici Maxime Bossonnet, voici vos informations. Au Nouveau-Brunswick, la mosquée de Moncton a été la cible d'un acte de vandalisme. Un graffiti haineux inscrit sur la façade de l'édifice religieux a été découvert ce matin. Le reportage de Myriam Bro.
6: C'est un message islamophobe qui a été inscrit sur la mosquée située sur la rue High, dans le centre-ville de Moncton. On peut lire en anglais « Rentrez chez vous, musulmans ». Il s'agit du deuxième incident de ce genre visant cette mosquée en moins d'un an. L'association musulmane de Moncton dit être profondément attristée par cet acte de vandalisme qu'elle qualifie de haineux. Mais la solidarité des membres de la communauté est plus forte que la haine.
7: I know this doesn't represent the value of this beautiful city, the community and all that stuff, but we are still concerned and want this to be.
6: Le président de l'association, Ali Eternici, sait que cet acte ne représente pas les valeurs de Moncton. Il demande des patrouilles policières régulières, surtout pour le service du vendredi, afin de rassurer les fidèles et d'éviter un drame comme l'attentat de la Grande Mosquée de Québec en 2017. Les membres du service régional de Kodiak de la GRC ont reçu une plainte au sujet de graffiti sur ce bâtiment religieux. La GRC, qui n'a pas souhaité nous accorder d'entrevue, dit prendre cet incident très au sérieux et indique qu'une enquête approfondie est en cours. Elle demande maintenant à la population des informations qui pourraient aider à faire avancer son enquête. Ici Myriam Bro, Radio-Canada, Moncton.
5: Et dans une déclaration, le maire de Moncton, Sean Crossman, dit être profondément choqué et invite toute la population à faire front commun contre la haine et la discrimination. Dans le reste de l'actualité, à l'Île-du-Prince-Édouard, la session législative prend fin avec la confirmation de compressions budgétaires en petite enfance, et ce, dès la fin du mois. Le secteur francophone directement touché s'inquiète. Les précisions de Marine Ernaud.
8: La province coupe le financement de Dès la naissance, un programme de Cap Enfant doté de 57 000 $ par an qui aidait les parents à transmettre le français à la maison aux tout-petits. Le ministre de l'Éducation, Robin Croucher, justifie ce choix par une participation insuffisante de 10 familles cette année. Un chiffre qui cache la réalité, selon la directrice Rachel Smith.
9: Il ne voit pas le plein portrait. Dans les derniers 10 ans, on a eu 145 familles qui ont fait partie du programme.
8: Sans nouvelle source de financement, le programme sera mis en pause dès la rentrée. À cela s'ajoute la réduction des budgets alloués au soutien pédagogique dans les garderies. Pour Adine Anno, directrice adjointe de l'Association des centres de la petite enfance francophone, ces compressions nuisent à leur double mission pédagogique et culturelle.
10: En ayant un mentor pédagogique, ça nous aidait un peu à avoir du temps de surplus pour se concentrer sur ce double mandat sur la francophonie au sein de nos centres.
8: Concrètement, plusieurs postes de mentors seront supprimés ou amputés de leurs heures. Une situation qui menace le fonctionnement quotidien des structures, alerte Adine Anno.
10: Dans les petits centres, ça peut apportée à la fermeture de salles de classe en raison de manque d'employés.
8: L'association explore désormais le partage d'un même employé entre plusieurs centres pour garantir des temps pleins. Ici Radio-Canada, Marine Ernoux, Charlottetown.
5: La Nouvelle-Écosse investit 1,6 million de dollars dans les travaux d'amélioration de l'accessibilité dans les espaces communautaires et les commerces de toute la province. 79 organisations bénéficieront d'un financement pour des projets tels que l'installation de rampes d'accès, de toilettes accessibles et d'équipements technologiques. Ce financement s'inscrit dans l'objectif de la Nouvelle-Écosse de devenir une province entièrement accessible d'ici 2030. Terre-Neuve-et-Labrador a adopté une loi qui ouvre la voie à l'extension de la section des affaires familiales de la Cour suprême provinciale à l'ensemble de l'île de Terre-Neuve. Ces changements permettront la création d'un tribunal unique et spécialisé chargé de traiter toutes les affaires relevant du droit de la famille, notamment les divorces, les questions parentales, les pensions alimentaires et les litiges patrimoniaux. Les modifications entreront en vigueur le 1er avril 2027. Dans l'ouest de Terre-Neuve, une compagnie qui veut établir des cavernes de sel pour stocker de l'énergie tourne le dos à l'hydrogène vert. L'entreprise Triple Point s'intéresse désormais à l'air comprimé qu'elle pourra entreposer puis relâcher pour faire tourner des turbines et produire de l'électricité lorsque le réseau provincial manque d'énergie. Le dôme de sel Fischels est un monticule de dépôt de sel naturel et la compagnie voulait y stocker de l'hydrogène vert destiné à l'exportation. Mais le secteur peine à se concrétiser à Terre-Neuve. L'air comprimé représente une meilleure option, selon la PDG de Triple Point, Julie Lemieux.
11: Le réseau électrique ici, des fois, il y a des journées où est-ce qu'on n'utilise pas toute l'électricité qui est disponible. Fait que nous, on peut le reprendre et le conserver en énergie compressée et on peut le relâcher quand on veut. Même chose avec les compagnies qui veulent faire de l'éolien. On va accumuler aussi beaucoup d'énergie et on sait ici que dans l'Atlantique, il y a beaucoup de vent. Et nous, on va pouvoir le storer pour plus tard.
5: Et l'entreprise Triple Point espère soumettre son projet au ministère de l'Environnement de Terre-Neuve-et-Labrador dans les prochains jours. À l'international, les États-Unis accentuent encore la pression sur Cuba. Washington impose de nouvelles sanctions au président Miguel Díaz-Canel et à deux membres de la famille Castro. Dès demain, d'ailleurs, les paiements par carte de crédit, Visa et Mastercard seront suspendus en raison des sanctions américaines déjà en vigueur. La Havane, de son côté, dénonce une escalade. Les précisions d'Omar Waman.
12: Miguel Díaz-Canel, le président cubain, était déjà sous sanctions américaines depuis l'an dernier. Washington l'accuse d'avoir réprimé des manifestations en 2021. Mais cette fois, les États-Unis élargissent leur cible. Plusieurs proches du pouvoir cubain, des membres de la famille Castro, dont certains acteurs clés du rapprochement historique entre La Havane et Washington en 2015, ainsi que le ministère des Forces armées révolutionnaires, figure désormais sur la liste noire du Trésor américain. Le chef de la diplomatie américaine, Marco Rubio, veut, selon ses mots, démanteler le cartel militaire qui contrôle une grande partie de l'économie cubaine. Conséquence directe, plusieurs groupes hôteliers étrangers ont quitté l'île ces dernières semaines et Cuba a annoncé la suspension dès demain des paiements par carte Visa et Mastercard, ce qui devrait affecter lourdement le secteur touristique déjà quasiment à l'arrêt.
5: Et c'était Omar Waman. Voilà ce qui complète votre bulletin d'information. 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C'était Maxime Bossonnet. Très bonne fin d'après-midi à notre antenne.

À venir d'ici 18h à l'émission, des étudiants privés de la présence de leurs parents et de leur famille lors de la remise de diplômes. La raison derrière ça, c'est le refus d'offrir des visas donc aux personnes qui viennent de l'extérieur du pays. Ali Chouinard viendra nous raconter tout ça dans les prochaines minutes. Aussi, on vous parle d'un outil informatique qui a pour but d'optimiser la gestion de nos finances personnelles, une genre de plateforme web qui est conçue pour aider les gens de la province à prendre des décisions financières éclairées, et aussi toute une équipe acadienne complètement composée de cyclistes de chez nous qui vont tout bientôt se rendre au Québec, participer au grand défi Pierre Lavoie, 1000 km de vélo pour la cause. Et cette cause, ben, c'est la santé physique chez les jeunes et les moins jeunes aussi. Et le financement pour la recherche sur les maladies orphelines. Et j'aurai l'occasion de m'entretenir avec deux des membres de cette équipe qui vient de l'île de la Mecque.

0: Un plaisir de vous accueillir dans les studios de Radio-Canada à Moncton. Bien contente de vous savoir là, des nôtres, depuis 15h30, peut-être. Ça commence à être vendredi après-midi pour tout le monde, on va le dire comme ça. Oui, on est là depuis 15h30. Et si vous avez manqué des petits bouts, ben vous savez que vous pouvez reprendre certains d'entre eux sur la plateforme d'ici Radio-Canada Audio. Et c'est comme ça pour l'ensemble de nos contenus, nos histoires, nos reportages, nos entrevues. C'est bien facile, vous vous rendez tout simplement sur Heure Acadie ou L'Heure de Pointe et vous allez trouver tout ça en ligne sur la plateforme d'ici Radio-Canada Audio. Vous pouvez même nous écrire à travers la bulle de conversation. Alors, on parle de cette histoire, en fait, il y a quand même tout un accomplissement qui vient à la fin d'un bac ou d'une maîtrise et savoir ses proches, sa famille autour de nous, c'est sûr que c'est comme si ça rend encore plus concret le fruit de tous ces efforts. Un diplôme de l'Université de Moncton qui lance un cri du cœur via sa page Facebook. Ali Chouinard, bonjour.
1: Bonjour.
0: Ses parents qui n'ont pas été en mesure d'assister à sa remise de diplôme en raison d'un refus de visa visiteur.
1: Absolument. Cet étudiant, c'est Mour Debadir. Il a reçu son diplôme de maîtrise en gestion des services de santé la semaine dernière à l'Université de Moncton, au campus de Moncton. Sa famille, qui se trouve au Bénin, n'a toutefois pas pu assister à la cérémonie car leur demande de visa a été refusée. Dans sa lettre de refus, Immigration Canada explique cette décision par un manque de preuves de liens familiaux. On peut écouter Mour Debadir.
2: C'est un sentiment d'injustice. C'est comme si on m'a volé une partie de bonheur que je suis censé avoir. Et la raison pour laquelle, par exemple, on n'a pas donné le visa à ma mère, c'est parce qu'on dit qu'on n'arrive pas à... L'une des raisons, c'est qu'on n'arrive pas à montrer le lien de famille avec ma mère. Dans le dossier de la demande, j'ai joint mon acte de naissance qui montre le nom de mon père, le nom de ma mère et mon nom. Je me dis, alors comment tu peux encore prouver qu'une personne est affiliée à toi? Qu'est-ce qu'ils veulent encore?
1: Alors, on entendait Mour Debadir.
0: Oui, toute une histoire quand même. Et c'est une situation qui ne semble pas être unique en plus.
1: Absolument. C'est ce que Mour Debadir s'est rendu compte à sa graduation en discutant avec les autres finissants qui étaient sur place. Il s'est rendu compte qu'il n'est pas le seul dans cette situation. J'ai également discuté avec le président de l'Association des étudiants et étudiantes internationaux du campus de Moncton, Terence Kumbi. Il m'expliquait que des familles de finissants qui ne peuvent pas assister à la cérémonie des diplômes en raison de visa refusé, eh bien, ça arrive chaque année. Il y a toujours un petit quota de parents qui ne peuvent pas se déplacer pour cette cérémonie. C'est une situation qui déçoit un peu Mour Debadir, oui, on veut le réentendre.
2: Le jour de la graduation, quand je suis rentrée, j'ai pleuré. Et ça m'a vraiment fendu le cœur parce que, comme le diraient les Acadiens, bien les Brayons, tu sais, c'est pépère ou mémère n'est pas là pour être avec toi, pour te prendre dans ses bras. Et ce sentiment d'injustice-là, ça m'a beaucoup piqué. Et à la graduation cette année, même si moi, je suis un peu immunisé face à ça, mais quand je vois d'autres confrères, que ce soit du Maroc, parce que j'ai demandé à d'autres personnes, je pouvais voir qu'ils étaient tristes, ça m'a un peu piqué.
1: Et suite à la graduation qu'il a décidé de lancer son cri du cœur sur sa page Facebook.
0: Et c'est un cri du cœur, Ali, qu'il lance, en fait, à l'égard des politiciens de la province.
1: Exactement, sous forme d'une lettre ouverte aux députés fédéraux et provinciaux du Nouveau-Brunswick. Il demande notamment plus de transparence dans le processus de demande de visa. Mour Debadir explique que depuis la publication de cette lettre ouverte, il reçoit plusieurs témoignages d'histoires semblables à la sienne. On peut le réécouter.
2: Durant, par exemple, une grossesse où elle est prête à accoucher, mais elle veut que sa mère soit avec elle, mais pour une raison X ou Y, on ne donne pas le visa visiteur à la mère, ou bien pour des mariages même, ou parfois c'est des amis qui vont faire la première danse. C'est comme si on te vole un moment précieux.
1: Alors, il constate avec ce cri du cœur que ce n'est pas seulement des diplômés, des finissants universitaires qui se voient privés de leurs proches lors de moments spéciaux. Ça peut vraiment arriver à plein de personnes. Et il n'est pas le seul avec cette demande de vouloir voir un peu plus de transparence dans tout ce processus. Le président de l'Association des étudiants et étudiantes internationaux du campus de Moncton, Terence Kumbi, demande également plus de transparence pendant le processus, mais également plus de transparence dans les raisons qui expliquent un refus. On peut l'écouter.
3: Recevoir un non, c'est pas le non le problème, mais c'est beaucoup plus la manière dont le non est donné. Parce qu'on peut demander à quelqu'un, on peut dire à quelqu'un qui, prouve qu'il a un travail, qu'il travaille très bien, qu'il fonctionne très bien dans son travail, qu'il a toujours travaillé, qu'ils sont pas sûrs qu'ils vont retourner chez eux. Alors qu'ils viennent juste pour la graduation, il y a une lettre de l'université qui prouve qu'ils viennent pour la graduation. Et peut-être qu'il y a d'autres raisons pour lesquelles on dit non, mais le problème, c'est que ce sont ces raisons-là, ces sujets-là qui ressortent, et c'est plus ça qui pose problème. Je sais que c'est compliqué, puis il y a beaucoup de dossiers que l'IRCC reçoit, mais c'est beaucoup plus qu'on reçoive une raison qui fit avec le dossier de la personne.
1: Immigration, réfugiés et citoyenneté Canada n'a pas voulu commenter le dossier, mais d'ici là, Moore Belhadir espère que son cri du cœur va faire changer les choses pour que les futurs diplômés puissent célébrer cet accomplissement entouré de leurs proches.
0: D'ailleurs, Ali, j'invite les auditeurs et auditrices à aller voir le texte web que vous signez également en ligne où on la voit, cette lettre de refus justement qu'il a reçue, qui explique que non, on n'est pas sûr si c'est votre mère.
1: Et également, puis dans sa demande, ce qu'il m'expliquait, il y a l'acte de mariage, je ne sais pas, aussi, le passeport de ses parents, son acte de naissance. Donc, il a vraiment fourni plusieurs preuves. Et une des questions qui se pose en ce moment, c'est qu'est-ce que je devais envoyer de plus pour que cette demande de visa soit acceptée?
0: Un test d'ADN?
1: Exactement. Donc, vraiment, il y a beaucoup de questions sans réponse en ce moment.
0: Voilà. Alors, un cri du cœur de cet étudiant qui est maintenant diplômé d'une maîtrise à l'Université de Moncton, Moore Belhadir, et en ligne sur le site d'ici, Nouveau-Brunswick. Vous pouvez voir ces images, justement, et lire le texte que signe Ali Chouinard. Merci beaucoup, Ali.
1: Il n'y a pas de quoi.
0: Ali, qui est avec nous donc pour parler de cette histoire qui touche quand même, semble-t-il, chaque année, une bonne petite portion quand même des étudiants internationaux dont les familles ne peuvent pas venir célébrer la fin des études avec leurs proches. 17h15, bon entendeur ici en musique qu'on va entendre et on parle de cet outil de gestion financière avec Ghislain tout de suite après.

0: La collaboration musicale ici entre Emma Peters et Bon Entendeur, c'est le coup de soleil. Peut-être qu'il y en a quelques-uns d'ailleurs qui en ont eu dans les derniers jours. Hein, on se méfie pas. Et puis là, finalement, c'est l'été qui nous arrive comme ça. Et ouais, c'est la peau qui en prend un petit coup. C'est ce qu'on entendait en musique. Ah! Petite mise en scène financière oui. Ici. Bonjour, Ghislain. Qu'est-ce qu'on entend exactement?
1: Ça, Amélie, c'est le son du coût de la vie qui augmente et de votre pouvoir d'achat qui diminue.
0: Bien joué, bravo. Petite rengaine que les Canadiens connaissent pas mal.
1: Oui, parce que depuis quelques années même, je vous dirais, puisque l'inflation est passée de 0,7% en 2020 à un sommet de 8,1% en 2022, ça s'est stabilisé un peu à des niveaux plus bas depuis, mais les hausses successives depuis le début de la décennie pèsent toujours sur le portefeuille des Canadiens. On n'a qu'à penser à la hausse du prix de l'épicerie et plus récemment du prix de l'essence qui a franchi le seuil des 2 $ le litre dans plusieurs régions du pays.
2: On sait qu'on traverse une...
0: Et vous voulez aussi nous parler d'un outil, informatique pour optimiser la gestion des finances personnelles. C'est nouveau, ça?
1: Oui, en fait, tout ce qu'on a dit jusqu'ici, c'est un peu une mise en scène pour arriver à ça. L'outil dont on parle, Amélie, c'est FINFO. FINFO, c'est une plateforme web qui a été conçue pour aider les Néo-Brunswickois à prendre des décisions financières éclairées. On y trouve vraiment une multitude de rubriques thématiques consacrées, par exemple, à l'achat d'une première maison, à la préparation d'un budget, à la gestion des dettes et à la planification de la retraite. Parce que dans le contexte économique actuel, ce sont des objectifs qui sont devenus là des projets plus complexes et qui exigent une bonne planification financière. C'est donc pour faire face à cette complexité que la Commission des services financiers et des services aux consommateurs du Nouveau-Brunswick a créé FINFO, comme l'explique Marissa Sorloz, directrice des communications et des relations publiques.
2: On sait qu'on traverse une période où le coût de vie augmente assez rapidement et il y a plusieurs personnes qui se sentent plus incertaines financièrement. Donc, FINFO a été créé que dans nos réalités, les décisions financières ne sont pas simples. On a entendu, selon les gens du Nouveau-Brunswick, que souvent, ils prennent ces décisions peut-être sous pression, avec l'incertitude, parfois du stress, et même une peur de se tromper. On sait aussi que même si on comprend bien les concepts financiers en théorie, c'est beaucoup plus difficile de les appliquer dans le moment. Surtout quand le moment est pressé ou il y a plein d'émotions qui circulent. Donc, FINFO arrive justement pour répondre à ce contexte. On offre de l'information bien claire, des outils concrets, tout pour aider les gens à mieux comprendre leurs options.
0: Marissa Sorloz, donc de la Commission des services financiers et des services aux consommateurs du Nouveau-Brunswick. Ça fonctionne comment? Je pense que vous vous êtes permis d'exercice aujourd'hui, Ghislain.
1: Oui, j'y suis allé parce que justement, je me suis dit que ce serait une bonne idée de faire mon budget. je vous dirais, pour l'instant, on se rend sur le site web en tapant donc le finfo.ca. Ça nous donne accès à des renseignements financiers sous forme de rubriques et de feuilles de travail conçues là, pour répondre aux questions financières que les gens se posent. Par exemple, sous cette rubrique « Établissez un budget fiable », on vous indique comment calculer vos revenus, vos dépenses et vos paiements. On y trouve, donc, il y a plusieurs grilles budgétaires avec des colonnes dans lesquelles on inscrit les revenus, les dépenses. Il y a également des conseils pour le budget. Pour l'instant, ce sont, Amélie, des fichiers PDF qu'on peut soit télécharger sur son ordinateur et remplir ou imprimer et remplir, comme on dit, à la mitaine. Mais d'ici quelques semaines, le site offrira aussi des outils interactifs comme des calculatrices d'intérêts composés, d'autres calculatrices là, qui vous permettront de comparer, par exemple, l'épargne avec le remboursement des dettes. Marissa Sorloz nous en dit plus long.
2: Et donc, en visitant le site, on trouve des réponses à ces questions qu'on se pose déjà. Combien est-ce qu'il me faut pour ma retraite, par exemple? On vous donne l'information pour vous aider à vous trouver vos propres chemins à vos réponses. Donc, comme je dis, les explications claires, sans jugement, qui permettent de mieux comprendre vos options. Le site fournit aussi des outils interactifs pour vous aider à organiser vos finances ou mieux comprendre certaines décisions. Mais FemFo n'existe pas pour dire aux gens quoi faire ou comment de la faire. C'est là pour éclairer les choix, pas pour les faire à la place des gens.
0: C'est intéressant, ça. C'est comme un aviseur, en quelque sorte. Oui. Ça peut donner...
1: Voilà. Oui, on peut dire ça.
0: Oui, c'est ça. Marissa Soulose, la directrice des communications de la Commission des services financiers du Nouveau-Brunswick. Est-ce que cet outil remplace les conseils ou les traditionnels conseillers financiers?
1: Ben, pas tout à fait, Amélie. FemFo peut vous renseigner donc sur la gestion des finances personnelles et vous aider à mieux comprendre les grands principes de l'épargne, des placements, du crédit, dit l'assurance et de la prévention de la fraude même. En fait, cet outil informatique et les conseillers financiers vont plutôt agir en complémentarité.
2: C'est aussi une ressource assez utile pour les professionnels. Ils peuvent diriger leurs clients vers FemFo comme une source neutre, mais je veux préciser que FemFo ne remplace pas les conseillers financiers. C'est un point de départ. Il aide les gens à mieux comprendre leurs options. Mais pour des conseils personnalisés, les professionnels jouent toujours un rôle important.
1: Donc, le point de vue qu'exprime ici Marissa Soulose trouve écho chez Arnaud Gall. Monsieur Gall est directeur de la succursale d'Uni Coopération financière à Chédiac.
3: Les outils, c'est bien. C'est une vraie aide supplémentaire. Mais voilà, le conseiller financier, comment est-ce qu'il peut être utile? C'est que il va aider les membres clients à avoir, j'en parlais tout à l'heure, un peu avoir une vraie analyse de leur situation financière. C'est ça la vraie aide qu'il va apporter. Il va aussi aider à définir des objectifs qui soient, je dirais, réalistes par rapport aussi au projet que les clients peuvent avoir. Et puis, je dirais, un peu pour terminer, c'est aussi, le conseiller va élaborer une stratégie qui va être vraiment adaptée le plus possible aux besoins et au profil de risque de la personne. Les personnes peuvent avoir également plusieurs objectifs à gérer en matière de finances, en matière d'investissement, en matière de préparation de retraite. Donc, je suis plutôt confiant sur l'utilité et l'importance du rôle du conseiller qui va vraiment continuer à faire son rôle d'éducateur financier. Et encore une fois, les outils dont vous parliez, pour moi, viennent en tout cas en complément de cet apport du conseiller.
0: Arnaud Gall, qu'on entend, le directeur de la succursale d'Uni Coopération financière à Chédiac, Ghislain.
1: Donc, si ça vous intéresse d'en savoir plus sur la plateforme dont on vous a parlé,
0: oui.
1: Vous n'avez qu'à taper finfo.ca, donc finfo.ca dans un moteur de recherche et vous allez avoir accès donc à cette multitude d'informations concernant la gestion des finances personnelles.
0: Ben oui, je suis là-dessus en ce moment. C'est intéressant. On peut découvrir quelle personnalité financière on est. Est-ce qu'on est la personne dépensière, économe, la personne généreuse, la personne acheteuse, celle qui investit, la personne qui joue et se faire un profil selon donc les données qui ressortent pour nous. Finfo.ca,
1: voilà.
0: Et c'est une initiative donc de cette commission qui commission des services financiers du Nouveau-Brunswick.
1: Voilà.
0: Merci beaucoup, Ghislain. Vous revenez plus tard ou c'est terminé pour vous?
1: Je le sais pas.
0: Ah, OK. Bon, on laisse
1: c'est terminé, ça. Le réalisateur me souffle à l'oreille que c'est terminé.
0: C'est terminé. Bon, vous avez fait...
1: J'ai fait mon temps.
0: Vous avez fait votre temps pour aujourd'hui, pour la semaine. Merci d'ailleurs pour cette belle semaine.
1: Ben, je vous en prie.
0: Et je vous dis à lundi, cher Ghislain Couture. D'ailleurs, on parle d'inflation et de prix qui augmentent. Il y a Tommy Young aujourd'hui qui sort justement cette pièce qui se trouve sur son album Dans la vallée et qui, sur ses réseaux sociaux, mentionne qu'il y a un certain temps de ça, en début 2000, que le prix du gaz avait monté à une pièce, puis qui avait acheté un vieux Jetta diesel, et c'est pour écouter 20 piastres de gaz.

0: 20$ de gaz, donc on entend ici avec Tommy Young. C'est vrai hein, que maintenant, avec 20$ d'essence dans la voiture, on fait pas nécessairement beaucoup de kilométrage, disons. Il s'amène dans nos studios, Jannick Godin, pour parler de qu'est-ce qui s'en vient au Téléjournal Acadie ce soir. Bonjour Jannick.
1: Bonjour Amélie.
0: Alors, des graffitis haineux sur une mosquée de Moncton, une histoire, bon, c'est pas la première fois que ça arrive, mais on dirait que on se dit bon, encore, hein, quand même. Et oui. Ça sème de nouveau les mois, justement.
1: Oui, tout à fait. La communauté musulmane qui est secouée, la communauté en général est secouée. Le maire Sean Crossman qui a fait un appel à la bienveillance. Mm-hmm. Donc, la communauté de Moncton qui s'est retrouvée ce matin avec des graffitis haineux sur sa mosquée et a signalé évidemment l'incident. La GRC qui fait enquête et Myriam Brault viendra nous expliquer ce qui s'est produit, a parlé aux responsables de l'association musulmane du Grand Moncton, notamment. Dans la péninsule acadienne, il y a le Centre des générations de Caraquet dont on parle souvent. Là, on apprend que la ville va poursuivre les entreprises responsables de sa construction pour les anomalies à la structure durant la construction. Mm-hmm. Il y a des millions de dollars en jeu. On parle de 3 millions. Donc, Pascal Rechnog va nous offrir les détails de cette nouvelle qu'on a confirmée aujourd'hui. Il y a cette histoire invraisemblable d'un chien qui a été intoxiqué à la méthadone lors d'une promenade dans un sentier de Fredericton. L'animal a toutefois été sauvé. Heureusement, on aura le témoignage de la propriétaire de ce canin, de ce chien à Fredericton.
0: Mais ça soulève toutes sortes de questions, évidemment.
1: Oui.
0: Un chien a pu manger ça, ça aurait pu être un enfant, ça aurait pu être quelqu'un d'autre, un autre animal.
1: Enjeu de sécurité publique et puis évidemment, oui, la protection de nos animaux, mais la protection de la société, de nos enfants notamment. Puis il y a les progressistes conservateurs, Amélie, qui à Fredericton demandent qu'un comité de l'Assemblée législative se penche publiquement sur l'histoire d'Alice, cette femme à l'histoire tragique là, qui s'est, après 12 fugues, on l'a retrouvée sans vie. Vous connaissez l'histoire. Il y a aussi cet adolescent qui a été retrouvé mort après avoir pourtant été une personne pour qui on disait il y a des dangers, on avait signalé les choses au ministère du développement social et finalement ce sont des tragédies qui ont touché ces deux personnes et le Parti conservateur voudrait que l'histoire d'Alice soit inclue dans des audiences publiques pour qu'on revoie, qu'on révise la façon de faire chez le ministère du développement social du Nouveau-Brunswick.
0: D'accord, ouais. Plein d'histoires finalement, il y en a qui sont plus difficiles que d'autres à entendre mais elles sont nécessaires. Oui. Merci beaucoup Jannick et c'est dans 25 minutes, donc à la télé de Radio-Canada, ce téléjournal. Merci.
1: Tout de suite. Bonne fin de semaine.
0: Oui, on changera simplement de plateforme. Une situation, mais j'imagine, très angoissante qui s'est vécue à la Station spatiale internationale et ça a beaucoup évolué au cours des dernières heures ce matin. On avait constaté des fuites d'air donc à bord de cette station spatiale. La NASA, qui a donné l'ordre à plusieurs astronautes de se réfugier dans leur vaisseau SpaceX, tout prêt à évacuer le laboratoire orbital. La NASA ensuite qui a assuré que la décision a été prise par excès de prudence, la situation qui semble être revenue à la normale parce qu'on a par la suite permis aux astronautes de retourner dans la Station spatiale internationale. Donc, au cours des dernières heures, tout semble rentrer dans l'ordre. Mais la situation rappelle à quel point cet environnement spatial, il est hostile. Olivier Hernandez, qui est astrophysicien et directeur du Cosmodôme, il explique que ce n'est pas la première fois qu'une fuite d'air est détectée à bord de la Station spatiale.
2: Ce qu'il faut bien comprendre, c'est que cette fuite d'air, elle existe depuis à peu près 7 ans. Alors, c'est pas rien. Hein. Et depuis 7 ans, en fait, elle s'aggrave. Et jusque tout récemment encore, on était à peu près, on perdait environ un demi kilo d'air par jour, là, 500 grammes d'air par jour. Mais depuis le 1er juin, donc très récemment, le demi kilo est passé à 1 kilo par jour. Et il faut savoir qu'un adulte, comme les astronautes, en fait, qui sont à bord de la Station spatiale internationale, ont besoin en moyenne entre 10 et 15 kilos d'air par jour. Donc là, on commençait à arriver dans une zone où il fallait prendre des précautions et s'assurer s'assurer de trouver une solution pour résoudre cette fuite d'air. Et donc, l'agence spatiale russe, Roscosmos, parce que cette fuite d'air, en fait, arrive à un endroit bien particulier qui est identifié depuis très longtemps, qui est une sorte de couloir, un sas, en fait, qui mène à un des modules de la station spatiale internationale qui a été fait par les Russes, par l'agence spatiale russe Roscosmos, et on sait que ça fuit. Donc l'agence spatiale proposait aujourd'hui justement d'essayer de mettre en place un système qui permettait d'identifier encore mieux les raisons de la fuite et aussi de le réparer directement. Et les Américains n'étaient pas très partant à l'idée de pouvoir régler ça correctement et voulaient s'assurer que tout soit fait correctement. Donc, ils ont demandé essentiellement à 5 astronautes, donc les 4 qui sont arrivés avec la capsule SpaceX, donc Crew Dragon, il y a une centaine de jours à peu près, plus l'Américain qui, lui, est arrivé avec la capsule Soyuz, donc Christopher Williams, et les 4 autres astronautes, qui sont 2 Américains, un Russe et une Française. Et on leur a demandé donc d'aller, par mesure de sécurité, dans la capsule Crew Dragon, revêtue de leur combinaison spatiale qui leur permet de survivre dans la capsule, afin d'être prêt si jamais il y a une décompression au moment d'essayer de comprendre pourquoi il y a la fuite ou d'essayer de la réparer, d'être prêt à évacuer en urgence la station. Ça ne s'est pas fait, donc les mesures que l'agence spatiale russe a prises ont eu l'air de satisfaire les Américains, et à ce moment-là, on a redemandé donc aux astronautes de revenir à bord de la station et de quitter le module Crew Dragon qui les maintenait en sécurité au cas où il se passe quelque chose.
0: On sait que la durée de vie de cette station spatiale arrive quand même à sa fin. Hein. On parle de 2030 comme horizon. Et Olivier Hernandez, il rappelle justement que cette station spatiale internationale, elle est vieillissante et elle a de plus en plus besoin d'entretien.
2: La station spatiale, c'est une vieille station. Ça fait plus de 20 ans qu'elle est là. On sait qu'en 2030, on va s'en séparer. On sait aussi que les Russes voulaient abandonner la station, en fait, abandonner leur responsabilité de la station en 2028. Les Américains ont réussi à les raisonner et puis à abandonner finalement en 2030. Et d'ailleurs, c'est SpaceX, encore une fois, qui a le contrat pour pouvoir désorbiter la station et venir la faire se désintégrer en partie dans l'atmosphère terrestre dans les années 2030. Et donc, c'est une vieille station et ces genres de problèmes-là vont arriver de plus en plus. Une des grosses tâches, en fait, des astronautes, une grosse proportion de leur tâche, c'est de faire de la maintenance, en fait, de cette station spatiale internationale parce que c'est leur espace vital, hein, c'est ce qui les protège, en fait, du vide extrême parce que l'espace est un milieu très, très dangereux. Et ce petit espace-là, il faut qu'il le protège parce que c'est là où la vie est concentrée en fait à cet endroit-là. Et il faut qu'ils en fassent très très attention. Donc une grosse partie de leur travail, c'est de faire cette maintenance-là. Généralement, il y a entre 7 et 11 astronautes à bord de la Station Spatiale Internationale. Des fois, c'est arrivé qu'on descende à 4 ou 3 dans des périodes, justement, où on a eu des problèmes avec des capsules et qu'il a fallu faire des relais plus rapides, en fait, qui n'étaient pas prévus d'astronautes. Et à ce moment-là, quand on est à 3 à 4 astronautes simplement à bord de la station, ben, l'essentiel des tâches est consacré, en fait, à la maintenance. Et on n'a plus le temps de faire les tâches qui sont consacrées aux expériences scientifiques. Oui, ça prend beaucoup d'humains pour pouvoir l'entretenir et la maintenir. Et au bout d'un moment, on va lui dire au revoir, tout simplement, en 2030.
0: Alors, l'astrophysicien et directeur du Cosmodôme qu'on entend ici, Olivier Hernandez, est une histoire quand même assez digne de mention et qui a certainement provoqué quelques petites anxiétés chez certains, quoi, qui sont tellement entraînés hein, pour réagir dans ce type de situation. Alors, une fuite d'air à la Station spatiale internationale, mais tout semble rentrer dans l'ordre et tout se passe bien. Donc, la NASA l'a confirmé un petit peu plus tôt aujourd'hui, 17h40.

0: 1000 kilomètres de vélo. Écoutez, c'est un véritable marathon cycliste et ça fait partie du grand défi Pierre Lavoie. On en entend parler chaque année et peut-être de plus en plus ces dernières années de ce grand défi Pierre Lavoie. Et il y a une équipe toute acadienne qui fait partie de l'aventure cette année pour cette 18e édition. Un défi sportif très impressionnant et ça se déroule du 11 au 14 juin sur plusieurs routes du Québec. J'accueille deux des membres de cette équipe. Une équipe de Lille-Lamec, le capitaine de l'équipe Gaétan Haché et Adam Robichaud qui sont là. Bonjour à vous deux.
1: Bonjour.
2: Bonjour.
0: Gaétan Haché, je commence avec vous. Vous savez si c'est une première d'avoir une équipe complètement acadienne pour participer au défi?
1: Je pense que oui, je suis pas sûr. Peut-être qu'il y a eu déjà quelqu'un d'une équipe de la région d'Edmundston, je suis pas sûr, mais il y a une équipe de Greenfoot aussi, là, cette année.
0: Ah oui?
1: Mais c'est ça. Moi, j'ai rencontré Pierre Lavoie d'une conférence qui est venue de la péninsule, puis j'y ai demandé personnellement. Puis il m'a donné son courriel, puis il a dit « Envoie-moi un courriel, je vais m'occuper de ça. » Puis on était vraiment chanceux qu'on a pu avoir une équipe.
0: Ben oui, parce qu'habituellement, ce sont des compagnies où là, on parle vraiment d'une équipe d'amis, de collègues, de gens donc qui ont envie tout simplement presque à un niveau personnel de s'impliquer là-dedans. En quoi ça consiste exactement le grand défi que vous vous apprêtez de gens donc qui ont envie tout simplement presque à un niveau personnel de s'impliquer là-dedans? En quoi ça consiste exactement le grand défi?

0: Puis, qu'est-ce que nous, on a une équipe, c'est bien sûr qu'il y a Bertrand Hanché qui habite dans la région de Dieppe et Marc Lantaigne. Puis, Stéphane Chiasson qui habite à Lamèque et moi. Mais on a tous passé à l'école à Lamèque aussi. Mais on avait besoin d'une personne sédentaire ou semi-sédentaire dans l'équipe. Moi, mon collègue que j'ai travaillé avec dans les foyers de soins, Adam Robichaud, j'ai pensé à lui, puis on l'a invité, ce qu'il voulait faire partie de notre équipe.
1: Vous dites le sédentaire. Adam Robichaud, vous avez tout un titre, donc il faut m'expliquer qu'est-ce que ça veut dire, qu'est-ce que ça implique, ce titre-là.
2: Oui, dans chaque équipe, c'est ça. Dans chaque équipe, il y a une personne qui est très normale pour faire le défi. Dans toutes les équipes qui ont le défi Pierre Lavoie, il y a un sédentaire par équipe. Et ça, c'est moi.
1: Qu'est-ce que ça veut dire? Que vous n'êtes pas un habitué du vélo, peut-être?
2: Ben, pas habitué du vélo, pas une habitude de la forme physique aussi. Gaëtan, en travaillant avec Gaëtan, je voyais Gaëtan s'entraînait beaucoup. Puis, je sais, Gaëtan m'a fait participer aussi à la conférence de Pierre Lavoie, puis son message était clair. Il faut s'entraîner régulièrement, peu importe la condition. Son message était vraiment bien. Puis, quand Gaëtan m'a approché pour faire partie de ça, j'ai décidé de relever le défi. Puis, effectivement, c'est ça. C'est juste le défi comme tel, de fournir un programme d'entraînement pour se donner la chance de faire le 1000 km.
1: Oui.
2: Ben, c'est ça. C'est depuis le mois de janvier que je fais des exercices régulièrement. J'ai sauté quelques semaines, mais dernièrement, ça a été plus intensif, puis ça va bien.
1: Ouais, ben bravo, parce que c'est un peu ça l'idée aussi, hein. Il y a toute une cause derrière ce défi. Pierre Lavoie, bien sûr qu'il y a la recherche pour les maladies orphelines, mais il y a aussi cette sensibilisation à la santé physique, à faire de l'exercice, autant chez les tout jeunes que chez les plus âgés. Gaëtan, vous êtes déjà un athlète, là, pratiquement un cycliste quand même bien entraîné.
0: Oui, ça fait plusieurs années, j'ai fait plusieurs défis. On a fait le tour de la Gaspésie, moi et Stéphane, une couple d'années passées, pendant 3 jours pour ramasser de l'argent pour un véhicule adapté pour les personnes âgées à la Mecque. Oui, on a fait, ouais, puis j'ai couru des marathons, puis je fais les deux. Je fais de la course et du bicycle, je m'entraîne pas mal, là, puis je devrais être assez en forme pour faire se relever le défi.
1: Ouais.
0: Mais qu'est-ce qui est beau, les deux écoles qu'on parraine, elles autres, ils ont participé au Cube Énergie.
1: Mm-hmm.
0: Ça, chaque personne qui fait d'exercice, les jeunes, c'est pour initier les jeunes à faire d'exercice aussi. Puis le défi, c'est un exploit, oui, mais c'est pour montrer aux jeunes que tout est possible aussi, qu'on peut faire beaucoup d'exercices. Les autres, c'est peut-être excessif, là, mais peu importe la quantité, pourvu que tu bouges dans la journée, puis tu bouges une demi-heure, 15 minutes, tu peux marcher à ton rythme. Peut-être, nous autres, on est peut-être trop excessifs aussi. Mais les deux écoles ont participé. On a été à l'école, on était à l'Arena des Îles. Ils ont participé au Cube Énergie de Pierre Lavoie. Puis il y a une école, je sais, qui ont fait au-dessus de, si je ne me trompe pas, 2800 heures d'exercice pendant 2 semaines, je pense, ou 2 semaines et demie, là. Pour participer au Cube Énergie.
1: Donc, c'est sûr qu'avec ce genre d'initiative, on souhaite inculquer de bonnes habitudes, on souhaite déclencher donc chez les jeunes ce sentiment de bien-être aussi qui vient et qui accompagne le fait de faire de l'exercice. Moi, j'aimerais vous entendre, Gaëtan, sur cette idée en tant que capitaine, parce qu'on parle d'un relais, donc sur 1000 kilomètres, quand même tout un défi. Ça se passe sur 4 jours et c'est sans arrêt. Là, on roule pendant le plein 4 jours. C'est quoi votre stratégie? Comment vous découpez cette course-là? Est-ce que vous avez, des plus forts en montée, en descente? Quelle est la stratégie de l'équipe que vous proposez cette année?
0: Ben, qu'est-ce qui arrive? On a eu tous nos trajets. Il y a des trajets que la dénivelé est moins élevé. Puis il y a des segments qui est peut-être qui parlent niveau 1, niveau 2 ou niveau 3. Ça veut dire que il y a des journées qu'on va peut-être faire 120 km, mais on devrait rouler à l'entour de 27, 28. Mais c'est sûr que on va être à peu près, quand on va faire nos segments, on a à peu près 500 cyclistes par qui décolle à la fois.
1: Mm-hmm.
0: Parce qu'on est en 150 cyclistes, je pense, pour
1: au total,
0: le défi.
1: Oui.
0: Au total. Puis on va être comme 500 à la fois, mais il y a certains segments qui sont un petit peu moins vite, un petit peu, puis là, on va choisir, on a divisé nos segments, puis selon la capacité de certaines personnes. Tu sais, comme Stéphane, lui, il a été s'entraîner, il était en Espagne, il était à Mallorca, s'entraîner à Mallorca.
1: Il y en a déjà dans le mollet pas mal, lui, là.
0: Ben, c'est ça, il y a certaines

0: personnes qui n'en fait plus, puis puis on a divisé les segments en conséquence, puis s'il y en a un qui peut pas aller, faut que l'autre prenne relève, là.
1: Ouais.
0: Ça se peut qu'on va faire deux segments consécutifs, mais ça devrait bien aller parce qu'on a tout, on s'est tout entraîné en conséquence. Puis la journée de la boucle, parce qu'il y a des journées, on va toutes les cinq aussi. Il y a cinq segments qu'on fait tout ensemble. Mm-hmm. Mais la journée de la boucle, on va être au-dessus de 6000 cyclistes parce qu'il y a des personnes qui peuvent s'inscrire pour venir faire la boucle pour le samedi. Puis on va être au-dessus de 6000 cyclistes cette journée-là. Puis ça se passe sur Saint-Jean-sur-Richelieu, oui, au Québec.
1: Mm-hmm. Adam, pour vous, comment vous le voyez, cette idée justement d'accompagner une équipe en tant que sédentaire? Bon, c'est un titre qu'on vous donne comme ça parce que vous êtes peut-être moins expérimenté. Pour vous, c'est une première participation à ce type de défi-là. Comment vous le voyez? Comment vous l'anticipez?
2: Je le vois bien. Je vois que mon but, c'est de pas de laisser mes coéquipiers, de pas les lâcher. Comme je dis, je m'entraîne. Dans les dernières semaines, je fais des distances que j'ai jamais faites à vie. On augmente la chaque semaine. Puis, Gaétan, a dit que demain, on se préfère 100 km. Donc, on se rapproche du but à chaque jour, avant le défi. Mais je le vois bien. Puis, au bout de la ligne, c'est pour la santé physique. C'est bénéfique. Je
1: ressens
2: déjà les effets.
1: Adam, la ligne n'est pas très, très bonne. On vous entend, mais j'ai l'impression que je vous imagine justement, je ne sais pas, sur un terrain de soccer ou quelque part, justement pas loin pour faire du sport ou regarder des enfants faire du sport. On dirait que c'est ce qu'on entend derrière vous.
2: C'est exactement ça. J'ai vu chercher le petit à la garderie.
1: Bon, difficile de pas se dévoiler quand on fait une entrevue comme ça à la radio en direct. Gaétan, par la même occasion, vous l'avez dit, là, cette idée d'amasser des sous pour des écoles de la péninsule acadienne, qu'est-ce que ça pourrait être? Parce qu'on parle d'équipements sportifs. Qu'est-ce que ça pourrait représenter pour ces deux écoles?
0: Ben pour les deux écoles, on prévoit ce qu'on peut atteindre notre objectif, notre objectif des 40 000 $. Les deux écoles vont recevoir autour de 13 500 $ chaque pour acheter de l'équipement sportif ou faire des activités sportives avec les jeunes. Puis qu'est-ce qui est important, les autres, ils veulent pas seulement avoir des équipes élites, ils veulent que tout le monde participe. C'est ça qui est le but de Pierre Lavoie. C'est pas seulement, ils veulent pas avoir des jeunes qui se spécialisent dans un sport. Ils veulent qu'ils fassent plusieurs sports pour qu'ils restent actifs beaucoup plus longtemps dans leur vie en vieillissant. Parce que la plupart des études le demandent que si tu te spécialises dans un sport quand tu es jeune, souvent tu vas arrêter à un certain âge, tu vas arrêter de faire du sport. Mais si tu te spécialises dans plusieurs sports ou plusieurs domaines, les études demandent que tu vas continuer jusqu'à 60, 70 ans à continuer à faire du sport ou te maintenir un peu en forme pour une meilleure qualité de vie puis t'éloigner des urgences de l'hôpital. Puis éloigner des maladies chroniques comme qu'on en a parlé à un certain âge.
1: Ben oui, pour s'aider un peu, hein, c'est sûr que la qualité de vie et aussi les habitudes de vie, surtout l'alimentation et le sport, ça peut certainement en faire partie. Gaétan Haché, d'ici le grand jour, on fait quoi? On mange différemment, on fait des squats, on s'assure que le vélo est en bonne condition. Qu'est-ce qui reste à faire là, avant le départ?
0: Ben là, on va faire des plus longues sorties. Demain, on va faire deux sorties, là. Mais attends, on va faire une sortie de 100 km, peut-être un autre de 35 après le petit break, là. Puis, je vais aller jogger un peu. Puis, moi, je suis pas mal, je suis parfait, là. Je vais pas, tu sais, je vais pas changer mon alimentation, ces choses-là. Je fais attention à qu'est-ce que je mange. Puis, là-bas, on va être bien nourris. On est nourris par les restaurants, mais les épiceries Avril au Québec. Ça fait avoir été bien nourri.
1: Produits naturels et locaux habituellement.
0: C'est ça.
1: Chez Avril. Et vous avez tout à fait confiance en Adam Robichaud pour compléter votre équipe. C'est ce que j'entends, capitaine.
0: Moi, j'ai confiance en lui. Juste quand il a dit oui, j'ai dit il va participer, puis il s'entraîner. Puis même, il a impliqué son garçon aussi à s'entraîner aussi. Puis, si qu'on peut faire un effet boule de neige pour les autres jeunes de la région, puis l'année prochaine, on va peut-être changer d'école ou de région là, dans la péninsule. C'est ça qui est le but, si qu'on peut rentrer de nouveau. Mais habituellement, quand tu as une équipe, tu peux y rester si tu veux. Mm-hmm. Ça fait, on va peut-être aller à Caraquette ou Tracadie, ou ça va dépendre de ce qu'il y a des gens dans ce coin-là qui sont intéressés de participer avec nous autres. Mais c'est ça qui est le but. Puis, moi, je suis pas mal sûr, je suis confiant que tous les participants, Marc Lantaigne, Bertin Haché, qui restent dans la région de Dieppe, ces deux personnes-là, puis Stéphane, qu'on va réussir.
1: Ouais.
0: Puis lorsqu'on a fait le tour de la Gaspésie, c'était 1000 km, on était deux. Personne ne suivait, on était tout seul. Puis il a fait froid, il a pas fait beau, puis on l'a fait aussi. On a ramassé 26 000 $ puis pas trop organisé comme le défi Pierre Lavoie. Puis si le monde veut nous supporter, ils peuvent aller sur Facebook, les Acadiens de l'île Lamec. Je voulais remercier aussi des deux, l'île de Lamec, la ville nous a supporté là-dedans. Puis le Petit Mousse aussi, là. Il y en a beaucoup d'autres qui commentent, mais c'est les deux premiers qui nous ont supportés. Le Petit Mousse à Lamec aussi. Mais on a eu beaucoup de commentaires aussi. Mais on aimerait que le monde, qu'on atteigne notre objectif 40 ou 45 000 $ c'est beau. Plus qu'on va être élevé, plus qu'il va y avoir les écoles pour acheter de l'équipement sportif pour les jeunes.
1: C'est ça. Mais en tout cas, on sent que c'est toute une communauté qui est derrière vous, une équipe toute acadienne qui fait partie de ce grand défi Pierre Lavoie cette année. Vous l'avez dit, ça se passe donc à Saint-Jean-sur-Richelieu et les régions avoisinantes là, au Québec du 11 au 14 juin prochain. À tous les deux, félicitations. Je vous souhaite bien sûr de bonnes jambes, du bon mental aussi pour l'accomplissement de ce défi. À tous les deux, merci. Merci et bonne chance à Adam Robichaud et Gaétan Haché, le capitaine de l'équipe. Merci à vous deux.
0: Merci. OK. Bonne journée.
1: Au revoir.

0: Denis Duchesne, que je retrouve maintenant pour parler de son émission Demain matin, votre samedi, qui est avec nous pour parler justement du menu. Bonjour Denis.
1: Bonjour Amélie.
0: Des essais gratuits qui deviennent payants, de quoi il s'agit?
1: Ben oui, parce que vous avez peut-être décidé d'essayer quelque chose sur votre téléphone, hein, donc ou votre tablette. Alors souvent, il y a des abonnements du genre essayez l'application pendant 7 jours et vous oubliez de l'annuler avant la date prévue.
0: Ça nous arrive tous, hein.
1: Et ça arrive pas mal plus souvent qu'on pense parce que il y a selon des études américaines, là, entre 60 et 74% des consommateurs vont oublier la fin de l'essai gratuit. Et puis pire encore, il y en a 42% là, qui ont payé dans le vide. Donc, ils ne s'en servent pas du tout. Et puis, ça veut dire qu'il y a plusieurs compagnies qui font de l'argent sur votre dos aussi. Mm. Et puis, à votre insu. Alors, pourquoi il y a tant de gens qui se font prendre dans l'engrenage des essais gratuits? On en a parlé à Sylvain Sénécal. Il est professeur et titulaire de la chaire de commerce électronique RBC. Ces groupes financiers au HEC Montréal.
2: Les abonnements, ça a toujours été comme ça. Hein. Si on pense à un abonnement à un gym, par exemple, on s'abonne, puis à un moment donné, on oublie ou on y va plus, puis on paye tout le temps un mois ou deux de plus avant de vraiment se décider d'aller canceller l'abonnement. Avec les essais gratuits, c'est un peu la même tactique. On dit c'est gratuit, donc ça ne vous engage à rien, mais laissez votre numéro de carte de crédit puis pour un montant de zéro ou très bas. Les premiers mois, ça va. On peut même oublier qu'on s'est abonné. Puis après, évidemment, le prix régulier entre sur la carte de crédit. Puis c'est peut-être à ce moment-là qu'on réagit puis qu'on dit « Oh, j'avais oublié cet abonnement-là. Il faut que je fasse quelque chose avec ça. »
0: On se fait tous prendre, hein, je pense.
1: Très souvent. Ouais. Et puis, même qu'on aborde aussi la question des services comme Netflix, Crave, mm-hmm. Amazon Prime, si on prend des abonnements là, bout à bout là, sur ce qu'on aime à la télévision, ça coûte cher comparé
0: la facture s'élève,
1: au câble.
0: C'est vrai. Tout ça et certainement d'autres sujets qui vont se greffer demain matin. Denis Duchesne, c'est 7h le rendez-vous pour les auditeurs et auditrices de votre samedi. Bonne émission demain, Denis.
1: Merci beaucoup.
0: Bye.
1: Bye-bye.

Eh bien, c'est une autre semaine qui se conclut pour nous. Alors, de pointe, vous savez qu'en tout temps, vous pouvez reprendre des segments ou l'entièreté de notre émission sur la plateforme d'ici Radio-Canada Audio. Vous pouvez partager tout ça. Vous pouvez mettre ça dans votre téléphone intelligent. Et au moment où vous voulez, ben vous pouvez écouter des petites portions de notre émission. Vous nous écrivez aussi. Vous le faites. Vous êtes nombreux à le faire. Merci. Vous pouvez continuer de le faire à travers cette plateforme, d'ailleurs, sur audio et aussi par courriel à racadie@radio-canada.ca. Ce sera une fin de semaine, disons, en deux temps, c'est-à-dire que demain, on parle surtout d'alternance nuages au Nouveau-Brunswick avec des températures quand même très clémentes, autour de 25-27 des humidex à travers tout ça. Et pour dimanche, c'est surtout de la pluie qui semble retenir l'attention des averses de façon assez importante sur le sud de la province, notamment dans le nord. Il y aura de la pluie, mais c'est plus modéré avec alternance soleil-nuages, des températures un peu plus fraîches dimanche entre 17 et 18 degrés. Ben voilà, c'est ce qui conclut cette édition du vendredi 5 juin de l'émission de l'heure de pointe. Je vous souhaite une excellente fin de semaine au nom de toute cette fabuleuse équipe qui crée chaque jour avec beaucoup de cœur cette émission. Amélie Gosselin ici qui vous souhaite du bon temps, un peu dehors quand même, et je vous dis à lundi. Salut!

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2: Bonsoir, ici Maxime Bossonnet, voici vos informations. Au Nouveau-Brunswick, la mosquée de Moncton a été la cible d'un acte de vandalisme. Un graffiti haineux inscrit sur la façade a été découvert ce matin. C'est un geste qui secoue l'association musulmane de Moncton. Le reportage de Myriam Bro.
3: C'est un message islamophobe qui a été inscrit sur la mosquée située sur la rue High, dans le centre-ville de Moncton. On peut lire en anglais « Rentrez chez vous, musulmans ». Il s'agit du deuxième incident de ce genre visant cette mosquée en moins d'un an. L'association musulmane de Moncton dit être profondément attristée par cet acte de vandalisme qu'elle qualifie de haineux. Mais la solidarité des membres de la communauté est plus forte que la haine.
4: I know this doesn't represent the value of this beautiful city, the community and all that stuff, but we are still concerned and want this to
3: be. Le président de l'association, Ali Eternici, sait que cet acte ne représente pas les valeurs de Moncton. Il demande des patrouilles policières régulières, surtout pour le service du vendredi, afin de rassurer les fidèles et d'éviter un drame comme l'attentat de la Grande Mosquée de Québec en 2017. Les membres du service régional de Kodiak de la GRC ont reçu une plainte au sujet de graffiti sur ce bâtiment religieux. La GRC, qui n'a pas souhaité nous accorder d'entrevue, dit prendre cet incident très au sérieux et indique qu'une enquête approfondie est en cours. Elle demande maintenant à la population des informations qui pourraient aider à faire avancer son enquête. Ici Myriam Bro, Radio-Canada, Moncton.
2: Et dans une déclaration écrite, le maire de Moncton, Sean Crossman, dit être profondément choqué et invite toute la population à faire front commun contre la haine et la discrimination. À l'île du Prince-Édouard, la session législative prend fin avec la confirmation de compressions budgétaires en petite enfance et ce dès la fin du mois. Le secteur francophone directement touché s'inquiète. Marine Ernoux a préparé ce qui suit.
5: La province coupe le financement de Dès la naissance, un programme de Cap Enfant doté de 57 000 $ par an qui aidait les parents à transmettre le français à la maison aux tout-petits. Le ministre de l'Éducation, Robin Croucher, justifie ce choix par une participation insuffisante de 10 familles cette année. Un chiffre qui cache la réalité, selon la directrice Rachel Smith.
6: Il ne voit pas le plein portrait. Dans les derniers 10 ans, on a eu 145 familles qui ont fait partie du programme.
5: Sans nouvelle source de financement, le programme sera mis en pause dès la rentrée. À cela s'ajoute la réduction des budgets alloués au soutien pédagogique dans les garderies. Pour Adine Anneau, directrice adjointe de l'Association des centres de la petite enfance francophone, ces compressions nuisent à leur double mission pédagogique et culturelle.
7: En ayant un mandat pédagogique, ça nous aidait un peu à avoir du temps de surplus pour se concentrer sur ce double mandat sur la francophonie au sein de nos centres.
5: Concrètement, plusieurs postes de mentors seront supprimés ou amputés de leurs heures. Une situation qui menace le fonctionnement quotidien des structures, alerte Adine Anneau.
7: Dans les petits centres, ça peut apporté à la fermeture de salles de classe en raison de manque d'employés.
5: L'association explore désormais le partage d'un même employé entre plusieurs centres pour garantir des temps pleins.
2: Et c'était Marine Ernoux à Charlottetown. La Nouvelle-Écosse investit 1,6 million de dollars dans des travaux d'amélioration de l'accessibilité dans les espaces communautaires et les commerces de toute la province. 79 organisations bénéficieront d'un financement pour des projets tels que l'installation de rampes d'accès, de toilettes accessibles et d'équipements technologiques. Ce financement s'inscrit dans l'objectif de la Nouvelle-Écosse de devenir une province entièrement accessible, et ce, d'ici 2030. Environnement Canada s'attend à un été plus chaud et plus sec que la normale cette année. L'agence fédérale prévient que ces conditions vont considérablement augmenter les risques de vagues de chaleur, mais aussi d'incendies de forêt. Santé Canada recommande à la population de surveiller les risques pour la santé liés aux vagues de chaleur et à la mauvaise qualité de l'air causée par de potentiels feux de forêt. Et puis, dans tout juste une semaine, Toronto accueillera son premier match de la Coupe du Monde de la FIFA. Pour l'occasion, le Canada affrontera la Bosnie-Herzégovine dans la ville reine. En tout, 6 matchs seront présentés dans la métropole ontarienne qui se dit fin prête. Le reportage de Léo Molinier.
8: Toronto is ready and we are excited to welcome the world to our city.
9: Toronto est prêt et nous sommes heureux d'accueillir le monde dans notre ville. Les mots de Sharon Bolembach, directrice exécutive de la Coupe du Monde de la FIFA 2026 pour la ville de Toronto. Pour accueillir les amateurs de soccer comme il se doit, toute une armada de bénévoles est en place.
8: 3,000 plus volunteers will act as ambassadors.
9: Plus de 3,000 volontaires seront déployés en ville pour aider à la bonne organisation des festivités. Concernant le transport, plus de métro, plus de tramway et de bus les jours de match. Néanmoins, Andrew Postlands, responsable de la congestion à la ville de Toronto, prévient.
10: Across the downtown, our message is simple. Plan ahead and where possible, plan, travel differently.
9: Il faut être prévoyant les jours de match et envisager différents moyens de transport. Selon Eric Miller, professeur au département d'ingénierie civile et minier, la CTT et Metrolink font du mieux avec les infrastructures disponibles, mais les spectateurs auront aussi une responsabilité. Le premier match à Toronto, Canada-Bosnie-Herzégovine, se disputera vendredi prochain à 15h. Ici Léo Molinier, Radio-Canada Toronto.
2: Et voilà ce qui complète vos informations. 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C'était Maxime Bossonnet aux Nouvelles en Atlantique aujourd'hui. Je vous souhaite une très bonne soirée, une très bonne fin de semaine et merci d'être à l'écoute.

Bienvenue à ce nouvel épisode de La Grande Jasette. Toute l'équipe est heureuse de vous retrouver. Aujourd'hui, notre invité est originaire du Madawaska, mais habite à Moncton depuis plusieurs années. C'est un politologue bien connu qui a enseigné les sciences politiques pendant 40 ans à l'Université de Moncton avant de prendre sa retraite en 2026. Il a aussi été analyste politique pour plusieurs médias, dont Radio-Canada. Très impliqué, il a entre autres été président de la Société nationale de l'Acadie et président de l'Alliance française de Moncton. C'est parti pour une Grande Jasette avec Roger Ouellette.

0: Roger Ouellet, bonjour.
1: Bonjour.
0: Merci d'avoir accepté l'invitation aujourd'hui.
1: Très heureuse pour l'invitation.
0: Très heureuse de vous recevoir. Vous êtes originaire du Madawaska?
1: Oui.
0: De où exactement?
1: Moi, je suis né à Saint-Basile.
0: OK.
1: Mais j'ai grandi dans le Haut-Madawaska, dans la région de Saint-François.
0: De Saint-François. Vous êtes né dans les années 50, 60?
1: Je suis né en 1954.
0: 54?
1: Une belle année.
0: Une belle année, pourquoi? Parce que vous êtes né?
1: Ben, je suis né, puis c'est les baby boomers, puis on trouve que nous, les baby boomers, on a beaucoup de chance dans la vie, ce qui est vrai. Mais on avait des défis à relever comme tout le monde, comme les jeunes maintenant.
0: Ah,
1: j'ai relevé des défis et les étudiants que j'ai eus dans mes salles de classe, ben, beaucoup d'entre eux ont relevé de beaux défis et je suis très fier d'eux.
0: Mmh, absolument. Comment c'était de vivre à Saint-Basile, Saint-François dans les années 50?
1: Ben, je suis né à Saint-Basile, mais j'ai rapidement, je suis allé à Saint-François.
0: Oui.
1: Pour la raison suivante. Donc, ma mère est décédée, j'avais comme 5 ans. On était une famille de 9 enfants, 8 garçons, une fille. Donc, ça a complètement décomposer la famille. Et là, je suis allé avec mon jeune frère et ma sœur dans une famille d'accueil, de l'Élanderie, à Saint-François, Petite-Mille,
0: oui,
1: plus précisément, dans la campagne. Et c'est là que j'ai grandi.
0: D'accord. Et puis, ça s'est bien passé quand même avec
1: oui,
0: cette famille-là?
1: Oui, ben, on est resté avec les Landry. Donc, j'ai des frères Ouellet, des frères Landry. Puis, on s'est bien amalgamés.
0: Oui.
1: Et ça a été vraiment super intéressant d'être dans la campagne. La ville, évidemment, m'attire, mais je me rappelle l'époque de la campagne, c'était extraordinaire. On avait tout l'espace, la forêt, les rivières, les lacs, l'accueil des petits fruits.
0: On sortait le matin,
1: potager,
0: puis on revenait
1: sortait
0: pour
1: le matin.
0: Souper.
1: Donc, on n'avait pas de problème de faire de l'exercice. On était très bonne alimentation rurale aussi.
0: Oui.
1: Donc, j'ai eu un bon départ dans la vie, dans le sens d'une famille confortable, une alimentation extraordinaire, de l'exercice physique à profusion. Mm. Donc, tout ça a alimenté mon intellectuel et j'ai toujours eu un goût pour les études.
0: Pour les études, oui. Dès l'enfance, est-ce que...
1: Oui.
0: J'imagine quand même que le système scolaire était assez différent d'aujourd'hui. Ça se passait comment?
1: On avait l'école au village à Saint-François. Il y avait les bonnes sœurs qui nous enseignaient. Il y
0: oui.
1: avait des religieux, les frères de les sœurs de la sagesse. On les appelait comme ça. D'autres enseignants laïcs. Donc, c'était à Saint-François. Et puis, éventuellement, bon, le village était quand même pas tellement gros. On a commencé à vouloir amener les étudiants dans les centres plus grands. C'est comme ça que j'ai terminé, moi, mes études secondaires à Edmundston, à l'école Cormier. Et ce que je n'aimais pas, c'était le voyage.
0: Ah.
1: Donc, on partait très tôt le matin, au moins 1h30 d'autobus. Revenir le soir, une heure et demie, ça faisait des très longues journées pour des jeunes quand même, là, qui n'étaient même pas tout à fait adolescents.
0: Oui, absolument.
1: Mais ça stimule, ça donne l'énergie et ça donne envie de foncer dans la vie.
0: Exact. Vous avez fait votre école primaire à quel endroit?
1: Ben, c'était à Saint-François.
0: À Saint-François, l'école qui était là.
1: L'école du village.
0: Mm. C'est quoi vos jeux ou vos passe-temps préférés quand vous étiez enfant?
1: Ben, c'était dehors. Hein. On allait constamment dehors, on allait pêcher, on allait dans la forêt. L'hiver, on allait patiner sur des étangs gelés. Bref, une vie d'un petit garçon à la campagne au Madawaska.
0: Oui. Et puis, côté école, au primaire, est-ce que vous aimiez ça déjà
1: oui,
0: à l'école?
1: Oui, j'ai toujours aimé l'école. Pour moi, l'école, c'était quelque chose... j'avais un goût d'apprendre, une soif d'apprendre. Et l'école, pour moi, c'était extraordinaire. Donc, j'étais je travaillais très fort. Et pour bien apprendre, bien étudier, j'ai continué comme ça. Et un de mes frères, Daniel, me taquine tout le temps. Oui, t'étais toujours dans la chambre, toujours en train d'étudier, mais t'avais quelque chose, là. T'aimais bien les petites pâtisseries, là. Et on avait une boîte de biscuits qu'on bougeait. Et quand t'entendais le bruit, oh, tu descendais.
0: Ah, c'est comme un chat, là, avec ses gâteries.
1: C'est comme ça que mon frère Daniel me dit. Il me rappelle ces choses-là. Moi, je m'en rappelle pas trop, mais j'aime le croire. C'est quelqu'un qui a beaucoup d'humour et j'aime beaucoup son humour.
0: Ah, vous faisiez beaucoup de lectures aussi quand vous étiez enfant?
1: Ben, la lecture, c'est la lecture de l'école, la lecture qu'on pouvait lire. Hein. Et évidemment, je viens d'un milieu modeste à la campagne. On n'avait pas une grande bibliothèque, là, comme j'ai pu avoir plus tard à l'université et chez moi. Mais il y avait un ouvrage appelé le Reader's Digest.
0: Ouais.
1: Tout le monde connaît le Reader's Digest. Alors moi, c'était ma lecture. Et il y avait dans le Reader's Digest une section pour apprendre des nouveaux mots. Alors moi, j'aime
0: de vocabulaire.
1: Oui, donc je prenais ces mots-là. Exemple, au lieu de dire à nouveau, de rechef.
0: Ah,
1: un beau mot. Donc, quand je faisais mes compositions, j'alimentais ça de ces mots du Reader Digest et c'était pas mauvais pour mes résultats scolaires.
0: Ah ben non, j'imagine que non. On va écouter un extrait d'une chanson qui vous rappelle votre enfance. Est-ce qu'il y avait beaucoup de musique qui jouait dans la maison chez vous?
1: Un peu. On avait la radio, la télé est arrivée, mais pas tant que ça.
0: C'est vrai que la télé est arrivée pas mal...
1: Télé noir et blanc.
0: Oui, oui. Ensuite, couleur, quelques années plus tard. C'est la chanson qu'on va entendre, c'est une chanson de Charles Trenet, La mer. Pourquoi cette chanson-là?
1: Bien, quand j'étais petit bonhomme, la mer, c'était le rêve, c'était loin, c'était inaccessible.
0: Oui, parce que Madawaska, on dit que c'est la qualité des terres et forêts.
1: Voilà. On avait des lacs, des rivières quand même. Alors, quand j'ai pu m'approcher de la mer, exemple, quand j'ai pu aller au Collège de Bathurst pour mes deux premières années d'études universitaires, ben, c'était pas la grande mer, mais c'était la baie des Chaleurs. C'était le début de l'océan. C'était un environnement nouveau. C'était des pêcheurs. C'était des quais. Un univers que je ne connaissais pas.
0: Ouais.
1: Alors,
0: Donc, cette chanson-là de Charles Trenet, ça vous fascinait un peu?
1: Oui, ça me fascinait, oui.
0: Ah, ben on écoute un extrait.
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1: Ah, c'est une des plus belles de Charles Trenet.
2: Oui, c'est un personnage assez intéressant. Et une petite anecdote autour de cela.
1: Oui.
2: Comme vous savez, j'ai bien connu Robert Pichet, qui est décédé il y a quelques années. Et Robert, qui a travaillé à Radio-Canada, une belle voix radiophonique,
1: oui.
2: Comme on sait, beaucoup de talent. Lorsqu'elle était plus jeune, il était dans une station privée à Hull. Et il y avait son oncle, qui était un médecin spécialiste. Donc, il avait décidé d'avoir le nom de Robert Alain. Comme animateur de radio. Et un jour, on lui demande d'aller présenter Charles Trenet qui est en concert.
1: Wow.
2: Donc, il se présente dans la loge de M. Trenet et puis il demande à M. Trenet, mais comment puis-je vous présenter? Ah, dit, cher ami, c'est pas compliqué. Vous allez aller sur scène. Mesdames, messieurs, Charles Trenet.
1: Et voilà.
2: Et il a touché son cachet. Il était bien content.
1: C'était quand même un travail pas si compliqué, finalement. Pour les gens qui viennent de se joindre à nous, je vous rappelle qu'on est toujours en Grande Jasette avec le politologue et professeur de l'École des hautes études publiques de l'Université de Moncton, Roger Ouellet, qui a annoncé sa retraite cette année. Roger, on entre dans votre adolescence maintenant. Comment vous décririez cette période-là de votre vie?
2: Ben, c'était une vie à la campagne, hein. Donc,
1: on n'avait pas tous les divertissements.
2: On n'avait pas les divertissements. On avait la radio. On avait la radio le poste privé à Edmundston,
1: oui.
2: CGM, que j'écoutais. La radio du Québec. La télévision nous venait du Québec également, de Rivière-du-Loup.
1: Mm.
2: Donc, les journaux qu'on pouvait avoir venaient du Québec. Donc,
1: beaucoup
2: vous savez,
1: d'influence québécoise.
2: C'est beaucoup d'influence du Québec.
1: Oui.
2: Et puis, l'autre côté de la frontière, d'Allemagne, ben, à l'époque, on n'avait pas besoin de passeport. On traversait facilement.
1: Les frontières étaient plus fluides, disons.
2: Et lorsqu'on traversait du côté du Maine, ben, c'était francophone. Et je me rappelle, à Madawaska, Maine, il y avait un McDonald's avec un menu bilingue.
1: Wow.
2: Bien avant des endroits Nouveau-Brunswick.
1: C'est vrai.
2: Ou peut-être bien avant Moncton.
1: C'est vrai, ça. Mais il y avait cette cohabitation-là depuis, oui. Depuis bien longtemps.
2: Familiale.
1: Donc,
2: c'est,
1: oui.
2: Ça fait en sorte que les Acadiens, les francophones, surtout les Acadiens, sont remontés au fleuve Saint-Jean après la déportation. Certains étaient d'un côté de la rivière, l'autre de l'autre côté. Puis un jour, on a fait une frontière entre les deux pour briser les familles. Et c'est pour ça que ça nous touche beaucoup aujourd'hui, ce qui se passe aux États-Unis avec Trump et le fait que je suis allé au Madawaska, j'y vais régulièrement. Et quelque temps, j'étais là à Pâques et j'observais, on a fait un nouveau pont à Edmundston, super.
1: Ça a changé quand
2: même. Un nouveau pont
1: oui.
2: Également à Claire. Et il n'y avait pas une voiture sur le pont. Les gens du Madawaska ne traversent plus.
1: Mm.
2: Moi, j'aurais jamais imaginé cela. Donc, quand ils traversent plus, ben, c'est des familles qui sont séparées. On ne réalise pas ce côté-là, comment cette frontière qui devient de plus en plus imperméable rend la vie difficile de chaque côté.
1: Absolument, absolument. Est-ce que vous trouvez que le Madawaska, la région en général, a beaucoup évolué, a beaucoup changé depuis votre jeunesse, justement?
2: Oui, beaucoup changé, parce que moi, j'ai grandi à la campagne, à Petit-Zimil, dans les rangs qu'on appelait,
1: oui.
2: Et c'était un petit peu, c'est les montagnes, c'est les vallées, c'est verdoyant. Mais lorsque j'y retourne, c'est toujours beau, mais je vois beaucoup de poulaillers. Ah, vous savez, le Madawaska, c'est la capitale du poulailler et mon frère Daniel qui fait beaucoup d'humour. Il dit, c'est pas parce que Saint-François est la capitale du poulailler qu'on doit se contenter des nids de poules. Donc, le visuel a beaucoup changé.
1: Oui.
2: Comme vous savez, c'est une région qui est très fière. Je suis très fier de cette région-là. L'économie locale est très importante. Deux abattoirs importants pour la volaille. Un à Saint-François, l'autre à Claire.
1: Oui.
2: Vous vous rappelez, il y avait eu une bataille là, entre
1: aussi.
2: Les deux. Puis finalement, les deux abattoirs coexistent et ça fait de l'emploi pour beaucoup de gens.
1: Ouais.
2: Donc, oui, alors c'est ça. Donc, le paysage a changé. Il y a plus d'industrie. Mais on vit à la campagne, mais il faut accepter du développement économique aussi.
1: C'est ça, exact. Un peu trouver l'équilibre entre les deux. Vous avez fait votre école secondaire à l'école Cormier,
2: oui.
1: C'est ça? Mais ça, c'était à la fin de votre secondaire ou vous l'avez fait au complet?
2: Ben, à partir de la 9e année, là, on s'en allait à l'école Cormier. Ce qui s'est passé aussi, c'est que j'ai pas fait ma 12e année à l'école Cormier. J'étais à la 11e année et à cause de ma connexion de Landry, un des Landry était chez les pères rudistes. Il était un frère. Il était à Batters, au collège Sacré-Cœur. Et c'est comme ça qu'il m'a dit, ben, si tu veux sauver une année, si tu veux passer tes examens, les matrix qu'on appelait des examens provinciaux, de 12e année, j'avais pas fait la 12e, ah oui, OK. Donc, j'ai réussi mes examens de 12e année matrix que j'avais pas du tout étudié dans la salle de classe. Et c'est comme ça que je me suis retrouvé à Batters pour mes deux premières années d'études, 1974 jusqu'à 1976. J'ai assisté, évidemment, à la fin du collège de Batters, à la crise du collège de Batters, le collège hors les murs, on nous avait mis dehors du collège.
1: Ah, oui.
2: Mes premiers profs, c'était Euclide Chiasson, qui enseignait la philosophie. Ah. Ils avaient fait lire un gros bouquin, je pense que c'est le premier gros bouquin que j'avais lu, Alvin Toffler, Le choc du futur. Et on est toujours dans Le choc du futur. C'était quoi Le choc du futur, sa thèse? C'est le changement rapide, l'adaptation au changement rapide est plus que jamais. Nous sommes dans Le choc du futur. Donc, mes deux années à Batters ont été extraordinaires à tous les... Une nouvelle région, de nouveaux amis, de nouveaux défis.
1: Ouais. Étiez-vous un adolescent social? Est-ce que vous étiez
2: non,
1: plus
2: Non, j'étais très tranquille.
1: Tranquille?
2: Tranquille, oui. Tranquille. Ouais. J'aimais les études, lire dehors, la famille autour, les amis autour, les voisins, mais pas plus que ça. Là.
1: Ah. Et est-ce que vous avez eu des enseignants, des enseignantes qui vous ont marqué dans votre parcours?
2: Ben à l'école, on avait des enseignantes, on avait des bonnes sœurs, là, puis on avait des...
1: Mais c'était comment leur enseignement? Est-ce que c'était très strict?
2: Oui,
1: est-ce que,
2: c'était très strict.
1: Conservateur.
2: Puis, aussi, on avait le principal. Puis si ça dérapait un petit peu dans la cour de récréation, ben, on avait droit à la strap.
1: C'était encore utilisé.
2: On avait droit à la strap. Donc, moi, j'ai eu quelques coups de strap, comme d'autres, là. C'était ça. On avait fait des mauvais coups dans la récréation de l'école lors du midi. Et puis, on était en retenue. Le directeur nous attend. Et évidemment, j'aime taquiner des gens dans l'enseignement. Nous, on avait la strap. Évidemment, c'est pas une bonne méthode pour les gens un peu agités. Maintenant, on a le Ritalin.
1: Ouais.
2: Alors, je pose la question. Qu'est-ce qui est mieux? Qu'est-ce qui est pire? La strap ou le Ritalin?
1: Ça, c'est une autre question.
2: Je laisse la réflexion à ceux qui sont dans le domaine.
1: Oui.
2: Moi, en tout cas, la strap, ça ne m'a pas vraiment marqué à vie. Ça ne m'a pas traumatisé.
1: Oui, ben c'était la norme dans ce temps-là. Donc, aviez-vous déjà... Bon, vous avez été au collège de Bathurst. Est-ce que ça vous a bien préparé pour la suite? Est-ce que l'intérêt pour la science politique était déjà là? Ça vous vient d'où, ça?
2: C'est venu graduellement. Donc, lorsqu'on commence les études universitaires dans le domaine des sciences sociales, c'était mon cas, on prend des cours de philo, d'histoire, de sociologie...
1: Pour comprendre le monde dans lequel on vit,
2: j'imagine.
1: Sciences politiques,
2: psychologie... Ouais. Donc, on touche à tout cela et éventuellement, il y a des intérêts qui vont se manifester. Éventuellement, moi, c'est la science politique qui va piquer mon intérêt et beaucoup l'intérêt pour l'actualité. J'avais beaucoup... je suis un gars d'actualité. Évidemment, on est nagé dans l'actualité. À l'époque, c'était moins évident, là, mais j'étais très à l'affût de lire les journaux, d'écouter la radio, la télé. Donc, c'était un univers que j'aimais beaucoup et que j'aime encore beaucoup.
1: Oui. On l'a dit, vous êtes originaire du Madawaska. Puis justement, vous avez choisi une chanson qui vous rappelle d'où vous venez, de Jean Boucher, qui s'appelle justement Madawaska. Qu'est-ce qu'elle a de spécial, cette chanson?
2: Quand j'étais petit bonhomme, il avait une émission à la radio, c'était le dimanche soir, et c'était la radio privée CGM, et Jean Boucher était à l'Hôtel National à Madawaska, Maine, et son spectacle était en direct à la radio, et une de ses chansons phares de la région, c'était Madawaska.
1: Ah, ben on écoute un extrait.

0: C'était réfléchi quand même, les paroles. Puis c'est intéressant qu'il dit « Je suis fier d'être Acadien ».
1: Et en quelle année qu'il disait cela? Il y a longtemps.
0: Il y a longtemps, c'est ça.
1: Donc,
0: c'est on ça
1: reproche
0: qui me surprend
1: pas Madawaskayais de ne pas être assez Acadien. Moi, je suis Madawaskayais, je suis Brayon, je suis Acadien et j'étais très fier d'être président de la Société nationale de l'Acadie pendant deux mandats.
0: Ben oui, on va en parler de ça aussi, mais il y a vraiment une fierté. Chez vous,
1: fait.
0: Par exemple.
1: Oui.
0: Vous êtes très attaché justement à la République du Madawaska. Comment vous expliquez ça? D'où ça vous vient, cette fierté-là?
1: Je ne sais pas. C'est peut-être dans les gènes. C'est peut-être dans l'environnement dans lequel on est. Parce qu'on est dans une situation où on a le Québec d'un côté qui a une culture très forte, comme
0: pas
1: vous le savez.
0: Pas le choix de se tenir debout.
1: De l'autre côté, les États-Unis.
0: Oui.
1: Donc, on était un petit peu entre ces deux-là. Et puis, on devait s'affirmer. Et c'était cette affirmation. Et les gens du Madawaska, c'est des gens assez... Bon, on peut parler un peu fort. La timidité, c'est pas vraiment qui nous retient. Et d'ailleurs, je rencontrais un de mes endroits favoris de Moncton, que certains connaissent, l'Andromat.
0: Oui.
1: Et puis, il y avait un couple de Québécois. Je jasais avec eux. Le monsieur venait... Il venait du Québec, venait de la Beauce, et puis on jasait. Les Beaucerons sont très fiers également. J'ai dit, hey, est-ce que vous savez c'est quoi? Qu'est-ce qui est plus baveux qu'un Québécois? Je lui demande. Il me dit, deux Québécois. Pas du tout, pas deux Québécois, un Brayon. Ah oui, qu'il dit. Oui, oui.
0: Est-ce qu'il était d'accord avec vous?
1: Je pense que oui, après la conversation.
0: Et vous êtes toujours aussi fier de votre région? Vous y retournez souvent?
1: Régulièrement. Et pendant plusieurs années, j'avais un chalet, d'ailleurs. Très beau chalet en bois rond, là, dans le Haut-Madawaska, sur le lac Glacier.
0: Oui,
1: le lac Glacier, c'est
0: endroit.
1: Un lac international. D'un côté, le Maine, d'un côté, le Nouveau-Brunswick. Et tout au fond, on arrive à Rivière-Bleue au Québec. C'est les trois frontières.
0: Les trois frontières.
1: Donc, j'ai eu le privilège de posséder avec mon frère ce chalet-là pendant plusieurs années. Mais évidemment, c'était loin. J'aimais bien y aller, mais c'était pas comme partir de Moncton, aller à son chalet sur la côte ici. Là. C'était minimum 5 heures de voiture.
0: Oui, il faut planifier.
1: Mais une fois arrivé là-bas, c'était un petit paradis.
0: Pour les gens qui viennent de se joindre à nous, on est toujours en compagnie de Roger Ouellet. Donc, 2 ans à Bathurst au collège. Ensuite, vous êtes allé tout de suite à l'Université de Moncton en sciences politiques.
1: Oui, continuez.
0: Je pense que vous faisiez partie de la première cohorte d'étudiants en sciences politiques.
1: Oui, on était les premiers avec... Yvon Fontaine, qui est devenu recteur de l'université, avec Michel Doucette, le juriste, et d'autres, Camille Thériault.
0: Oui.
1: Alors, oui.
0: Toutes des gens qui sont devenus des personnalités politiques des personnalités publiques, je veux dire.
1: Oui, exactement. Donc, chacun à sa façon a fait son chemin, comme je l'ai mentionné. Et puis, oui, l'Université de Moncton, ça a été un choc pour moi, culturel. Pourquoi?
0: Ben, c'est quand même assez différent.
1: Ce qui était différent, c'était pas l'université, c'était Moncton, son environnement, c'est le Chiac.
0: Oui.
1: Alors moi, j'avais pas l'habitude dans le Chiac, parce que quand je suis parti du Madawaska aller à Bathurst, la région chaleur qu'on appelle, tout se passait bien, il y avait pas beaucoup d'anglophones, ou il y avait des anglophones, mais on mélangeait pas l'anglais et le français. Quand je suis arrivé à Moncton, ça a été un choc culturel pour moi, le Chiac, m'adapter.
0: Parce qu'on n'en parlait pas vraiment de cette réalité-là du Sud-Est.
1: Non.
0: Les frontières, même au Nouveau-Brunswick, étaient un petit peu plus... on se comprenait pas trop, là, entre nous.
1: Mais exactement. Donc, je me suis habitué au Chiac. Et puis, évidemment, j'ai fait mes 2 années. J'ai fini mon bac à Moncton. Je suis parti à Ottawa faire ma maîtrise en sciences politiques. Ottawa, la capitale nationale, un autre environnement aussi. Ottawa, 1978, c'est pas Ottawa maintenant. Là, c'est beaucoup plus tranquille. Et puis, ça a été une expérience intéressante. Puis après, j'ai eu la chance d'avoir une bourse France-Acadie. Et à ce moment-là, je suis parti à Paris 3 ans.
0: Est-ce que là, ça a été un choc aussi?
1: Ça a été un choc aussi, oui. Et c'est là, quand j'étais à Paris, j'étais à l'Institut universitaire international. Donc, il y avait beaucoup d'étudiants un petit peu partout. Et je me rappelle, on allait au resto U, qu'on appelle restaurant, le midi, luncher, puis il y avait toutes sortes de gens. Et il y avait des gens autour de moi qui venaient du Maghreb, Maroc, Tunisie. Et ils parlaient en français, mais ils changeaient parfois en arabe. Alors, j'ai dit, ah, tiens, une autre forme de chiac.
0: ça pourrait se rapprocher aussi.
1: Oui, oui. Parce que tous les mots un petit peu techniques,
0: oui,
1: ils les disaient en français. comme ici, dans le sud-est ici. Hein, ça a pris du temps avant qu'une windshield devienne un pare-brise.
0: Oui. Mais est-ce que, tu sais, on parle beaucoup d'insécurité linguistique en ce moment. Est-ce que vous avez vécu ça à un moment donné quand vous étiez à Paris?
1: Non, je me suis adapté. Bon, j'avais un accent. Il me plaît à dire, ben moi, j'ai toujours un accent. Si je parle en français, je français pas mal standard, mais quand je vais au Madawaska, je peux être un petit peu brayon.
0: Ça sort.
1: Les Québécois trouvent, oh, il vient d'où, lui? Quel accent? Ah, oh, il y a un accent canadien. Lorsque je parle en anglais, bien évidemment, j'ai un accent. Et ma troisième langue, c'est l'espagnol. J'ai aussi un accent. Alors, avoir un accent, c'est pas un problème.
0: Mais non.
1: L'important, c'est communiquer.
0: Exact, c'est se comprendre. Durant vos années d'études aussi, à Moncton, mais aussi à Ottawa, vous avez été stagiaire d'été à Radio-Canada?
1: Exactement. Donc, quand j'étais ici à Moncton, mes deux dernières années d'études, j'avais un ami qui était à l'université et qui travaillait ici à Radio-Canada, temps partiel, tout ça. Puis il me disait, ah, on recrute des étudiants relève d'été pour remplacer des journalistes. Ah oui, ah, ça peut peut-être m'intéresser parce que j'aimais beaucoup l'actualité.
0: Mmh.
1: Alors, une journée, je suis arrivé à Radio-Canada, j'ai demandé à rencontrer le directeur, M. Bradet, et pas de problème, on te fait passer le test. Pas de problème. Venez la semaine suivante. Donc, je suis allé la semaine suivante. On m'a installé dans une machine à écrire dactylo dans la salle de nouvelles ouverte avec tout le monde.
0: Mais vous aviez un avantage. Vous avez pris des cours de dactylo.
1: J'avais fait deux cours de dactylo. Alors, M. Bradet dit, il m'a mis un pic là, avec plein de coupures de presse sur le rouleau. C'est du papier à l'époque.
0: Oui.
1: Faites ce que vous pouvez pendant deux heures de temps. Pendant deux heures de temps, j'ai écrit. Je lui ai donné. Il est parti avec ça. Il dit, ah, je vais vous rappeler. Il me rappelle. « Ah, vous avez réussi le test. » Et c'est comme ça que j'ai eu mon premier emploi d'été à Radio-Canada à Moncton, un deuxième été. Et comme j'étais installé à Ottawa, j'ai dit « Tiens, je vais peut-être voir si je peux avoir l'emploi également à Ottawa. » Je suis allé voir à l'époque M. Henri Cruzen, qui était le directeur de la radio station. Il avait été correspondant à Washington. Et puis, « Ah, on va passer le test. » Donc, j'ai passé le test, mais là, avec quoi de nouveau? On nous posait des questions, avec des questions en développement. Et on m'avait demandé à l'époque, une des questions, c'était quoi le plus grand défi que doit relever le journalisme au Canada en 1978?
0: Oui.
1: Hein, crise d'octobre qui va venir, le séparatisme, tout ça. Vous voyez, il y avait un climat. On disait beaucoup à Radio-Canada, c'était un nid des séparatistes. On entendait tout cela. Alors moi, j'ai répondu la chose suivante. Le plus grand défi du journaliste, ça serait tomber dans l'autocensure. Et j'ai réussi le test.
0: Et voilà.
1: Et si on m'avait refusé parce que j'avais dit le fond de ma pensée, c'était pas grave non plus. Je donne toujours un conseil aux jeunes. Quand vous allez faire une entrevue, dites ce que vous pensez, donnez la réponse que vous croyez et essayez pas de donner une réponse que vous croyez
0: toute
1: qu'on veut entendre. Qu'on veut entendre.
0: Oui, parce que
1: soyez
0: sinon,
1: authentique.
0: On va peut-être être accepté pour un droit.
1: Soyez authentique.
0: Oui, on va peut-être être accepté pour l'emploi, mais ça ne veut pas dire que ça va être un emploi qui va nous correspondre à ce moment-là.
1: Exactement. Donc, il faut être authentique.
0: Oui. Qu'est-ce que vous gardez de vos souvenirs comme journaliste?
1: Ah, c'est super. Moi, j'étais le bouche-trou. Donc, on remplaçait des journalistes en vacances. Par exemple, à Ottawa, la radio était au 7e étage du château Laurier. La télé, à l'époque, c'était dans l'ouest de la ville. Donc, essentiellement, on me donnait du travail pour la semaine. Cette semaine, t'es à la rédaction radio. Donc, j'arrivais à 5 heures du matin à la station. Des gens connaissent ça ici. Et j'allais préparer les bulletins de nouvelles. Que le lecteur de nouvelles lisait. Ça, c'était une tâche. Une autre tâche, tu vas t'affecter à la télé. On va à la télé. Et puis, tu vas remplacer le journaliste qui est correspondant à l'hôtel de ville d'Ottawa. J'allais remplacer le journaliste. Donc, c'était extraordinaire.
0: Oui,
1: très
0: pour
1: bien
0: un étudiant,
1: payé.
0: C'est ça, pour un étudiant, c'est avantageux.
1: Ah, et j'en ai gardé, tiré profit, dans le sens que ça m'a toujours... J'ai toujours aimé les médias.
0: Oui.
1: Et pour moi, venir dans une entrevue, la télé, la radio, pour moi, c'est naturel.
0: Eh bien, vous, parce que c'est
1: et
0: ça.
1: Et je connais les règles aussi.
0: Oui, donc, si on été... vous dit vous avez 2 minutes, vous avez 2 minutes.
1: 2 minutes, c'est ça. Et ça a été un apprentissage absolument extraordinaire. Donc, ça m'a marqué. Ça. J'aurais pu rester.
0: J'allais pour dire, vous n'aviez pas,
1: ben,
0: pas
1: exemple,
0: eu envie d'être journaliste?
1: Pendant l'été à Ottawa, quelqu'un qui était relève d'été aussi, comme moi, c'était dans la France, qui est devenu éventuellement vice-président de Radio-Canada, qui a pris sa retraite, très bon ami. Donc lui, il a continué dans le système. Puis moi, j'avais ma bourse France Acadie. Je vais aller vers d'autres horizons. Donc je suis parti à Paris.
0: Vous aviez déjà votre bourse à ce moment-là.
1: Oui, oui.
0: Donc votre trajet était un peu
1: mon trajet était là. Puis je suis allé faire mon trajet. Là, je suis revenu. Quand je suis revenu, j'ai enseigné 2 ans à l'université en sciences politiques, contrat temporaire. Et j'avais envie de repartir. Je voulais sortir du milieu universitaire, voir d'autres choses, et par des études, et j'ai eu l'idée saugrenue pour certains. Ah, ben tiens, j'aimerais peut-être aller à l'École nationale d'administration, l'ENA, la grande école qui forme les hauts technocrates en France, président, premier ministre. Donc, j'ai simplement fait une demande, monté un dossier, et à ma surprise, j'ai été accepté.
0: Ouais.
1: Et c'est comme ça, je suis reparti à Paris. J'ai été accepté dans le cycle français, le cycle long.
0: D'accord.
1: Parce que j'avais déjà mes études en France. Ça m'a aidé, probablement. Parce que moi, tu vois, dans le système français, tout est codifié. Dans le système britannique, c'est des précédents, des règles non écrites.
0: Mm.
1: Donc, en d'autres mots, c'est que un précédent, c'est quelque chose qui a une valeur, et si on veut aller contre un précédent, il faut avoir une bonne raison.
0: Ah, voilà.
1: Alors que le système français, c'est codifié. Alors moi, j'avais mis la main sur ce petit document. D'ailleurs, je fouille dans le fond de mes tiroirs, je l'ai trouvé. Et là-dedans, on disait, c'est quoi les règles pour être admis à l'ENA? Et on disait, à titre exceptionnel, des étudiants étrangers peuvent être admis, être acceptés dans le cycle normal. Alors moi, pour maximiser mes chances, premier choix, cycle normal. Deuxième choix, cycle international. Et on m'a accepté dans le cycle normal. Et c'est comme ça, de 1984 à 1986, 2 ans et demi, j'ai été à l'École nationale d'administration. C'était un parcours extraordinaire. Beaucoup de stages, stages entreprise, stages en préfecture. Bref, je rentrais dans un univers que je ne connaissais pas. Mon univers, premier univers étudiant, international, à la Sorbonne, c'était super. Mm. Mais mon séjour à l'ENA, j'étais dans un autre univers complètement différent.
0: Ouais. On va prendre une pause, le temps d'entendre une chanson qui vous rappelle une anecdote, une chanson de Daniel Lavoie. Est-ce que vous pouvez nous dire quelle chanson et nous raconter l'anecdote?
1: Ben oui, j'étais à Paris en 1984 dans un taxi le matin. Et le chauffeur de taxi avait une radio très connue en France, je ne sais plus laquelle, une radio commercial.
0: Oui.
1: Et il y a une voix qui apparaît, il s'aime.
0: Ah.
1: Daniel Lavoie. Et c'était la découverte des Français de ce phénomène, Daniel Lavoie, qui, pour faire
0: une carrière
1: extraordinaire.
0: Carrière.
1: Donc, ça a été son entrée en France. Et moi, je ne connaissais pas vraiment Daniel Lavoie.
0: Vous avez été témoin de ça.
1: J'étais témoin de ça dans le taxi. Et ça m'a beaucoup marqué.
0: Ah. Est-ce que vous en avez parlé avec le conducteur?
1: Oui. Et puis, j'en ai parlé autour de moi aussi. Hey, j'étais dans le taxi. 1984. Donc, et cette chanson-là, je l'aime beaucoup. Et Daniel Lavoie, c'est quelqu'un d'extraordinaire.
0: C'est une
1: grande voix. C'est quelqu'un du Manitoba, franco-manitobain. Donc, c'est bien aussi.
0: Absolument.
1: Une autre minorité francophone.
0: Oui, on écoute un extrait.

0: thème de Daniel Lavoie. On est toujours en grande jasette avec le politologue et professeur récemment à la retraite de l'Université de Moncton, Roger Ouellet. Roger, vous avez commencé, vous avez enseigné pendant 40 ans avant de prendre votre retraite récemment. Qu'est-ce qui vous caractérise en tant que professeur?
1: Un professeur a trois tâches. L'enseignement, la recherche et service à la collectivité.
0: Okay.
1: Alors moi, j'ai toujours aimé la salle de classe.
0: Vous vous y sentiez à votre place,
1: oui,
0: sur votre
1: X? Parce que lorsque je suis revenu de mes études de l'ENA, je suis allé à Fredericton. J'étais fonctionnaire à la francophonie internationale et bilatérale, dont j'ai fait à l'époque les sommets de la francophonie. Je me suis occupé avec d'autres petites équipes, hein, de la visite du président Mitterrand.
0: Vous aviez acheté beaucoup de homards, je pense. Hein?
1: Oui, j'étais responsable. C'est au mois de mai 1987. Et le Concorde s'était posé à Moncton. Ça avait fait un événement extraordinaire. Et on avait accueilli le président Mitterrand parce qu'il était en visite officielle au Canada. Moncton n'était pas dans la liste au départ, mais il devait aller à Saint-Pierre-et-Miquelon à partir de Toronto dans un avion plus petit, un Mystère 50 qu'on appelle, un petit avion. Et le Concorde devait l'attendre dans un aéroport sur la façade atlantique.
0: Okay.
1: Et Fred Doucet, qui était un conseiller de Brown Mulroney, premier ministre à l'époque. Fred Doucet, c'est les Doucet du Cap-Breton, Chétican.
0: Oui.
1: Et Mulroney avait étudié à l'Université catholique, comme on sait, comme McKenna, en Antigonish. Et puis, c'est comme ça que Fred Doucet a dit, l'aéroport, ça sera Moncton, pas Halifax. Donc, c'est comme ça que...
0: Vous avez accueilli Mitterrand.
1: C'est comme ça que Mitterrand est parti avec le Mystère 50 directement, Toronto, Saint-Pierre-et-Miquelon. Il est revenu de Saint-Pierre, se pose à Moncton. Et c'est là qu'on a fait une grande réception à la province, 500 invités. Et c'est comme ça que Mitterrand a fait un discours improvisé, superbe. Et il a dit, c'est pas vraiment une visite, je vais peut-être revenir. Il laisse entendre. Alors, ce qui fait, on est dans la cohabitation à l'époque. C'est-à-dire, en France, Mitterrand est président et Jacques Chirac est le premier ministre.
0: Oui.
1: OK? Donc, la cohabitation fait en sorte que le président est tient les choses très serrées autour de lui, son conseiller diplomatique, tout ça. Donc, j'avais rencontré quand même son entourage et il y avait une rumeur qui circulait dans l'été que le président Mitterrand allait revenir en Acadie. On n'arrivait pas à avoir l'information, c'est-à-dire l'ambassade du Canada savait rien, l'ambassade de France savait rien. Et comme j'avais fait ces contacts, puis l'ENA m'aidait un peu,
0: oui,
1: j'ai eu une autre audace. J'ai demandé à mon patron, François Rioux, si tu veux, je peux vérifier. Donc, j'ai simplement téléphoné au Palais d'Élysée. J'ai demandé à parler à M. Musitelli, qui était son conseiller diplomatique que j'avais rencontré à Moncton, pour lui poser la question. Il m'a dit la chose suivante, rien n'est arrêté, je vais vous tenir au courant. Et c'est comme ça que le sommet de la francophonie en 1987, c'était à Québec. Donc, en marge du sommet, Mitterrand décide d'aller faire une visite à Caraquet.
0: Bon.
1: Alors moi, j'ai été contacté par l'entourage. À l'époque, c'était le capitaine Roux qui s'occupait de la sécurité présidentielle, un militaire, et qui prend contact avec moi. Et il me dit, j'ai eu des instructions de la part de M. Musitelli de vous rencontrer. Voilà ce qui se passe. Le président Mitterrand veut se rendre à Caraquet samedi prochain, vendredi prochain. Et puis, voilà. Je dis, on va faire un programme. Donc, moi, je suis retourné informer ma hiérarchie,
0: oui,
1: monsieur le ministre. Hadfield était premier ministre à l'époque. Et puis, on dit, c'est une visite privée, garder ça confidentiel le plus longtemps possible. On a fait ce qu'on a pu. Et c'est comme ça que la visite privée s'est préparée. Et j'étais, moi, au château Frontenac. J'avais ma chambre là. Et j'avais rencontré le capitaine Roux pas loin, dans le service culturel français, préparé un programme, tout ça, qui a envoyé directement à l'Élysée, directement. Donc, j'étais le lien entre l'Élysée, préparer un programme, tout ça, qui est envoyé directement à l'Élysée, directement. Donc, j'étais le

0: Et est-ce qu'on peut savoir qui va accompagner le président à Caracas? Il dit, je vais vous laisser, c'était le jeudi soir, il dit, le jeudi, je vais vous laisser, à quelle chambre vous êtes, je lui donne mon autre chambre, il dit, je vais vous laisser la liste. Je rentre le soir, 8h du soir, j'ai une enveloppe qui avait été glissée sous ma porte, j'ouvre l'enveloppe et je vois qu'il accompagne Antonine Maillet.
1: Wow!
0: Alors, j'ai pris l'enveloppe. J'ai pris la lettre, je l'ai replacée dans l'enveloppe, j'ai descendu quelques couloirs, j'ai frappé à la porte du fonctionnaire fédéral, je lui ai donné. Il était très content.
1: Mais oui, ça doit. Puis je veux dire, vous auriez dû être fier de votre, de vous aussi.
0: Je faisais mon travail.
1: Oui.
0: Donc, ça avait été une visite assez extraordinaire à Caracas.
1: Absolument. C'est des souvenirs qu'on garde pour, faut dire que vous en avez vécu des choses aussi, là, à travers votre carrière. Ouais. Ce serait quoi le moment ou l'événement politique qui vous a le plus surpris ou le plus marqué?
0: Je dirais, au niveau de la politique provinciale.
1: Oui.
0: Il faut se rappeler, on est en 1987, la grande victoire, 58-0 à l'époque, avec 58 circonscriptions McKenna.
1: Oui.
0: Évidemment. Et puis, qu'est-ce qui va se passer? C'est que, à l'élection suivante, en 1991, le core party,
1: a pris du galon.
0: Prend du galon. Le Parti progressiste conservateur est en désarroi. Et là, la surprise générale, 8 choristes élus et qui forment l'opposition officielle.
1: Et eux étaient vraiment anti-bilinguistes.
0: Oui, ça va être un choc pour McKenna, mais un choc pour les Acadiens aussi. Ça, c'était un événement assez marquant.
1: On va prendre une petite pause parce que le temps passe et puis on va entendre le reste de vos chansons. On va prendre une chanson qui vous inspire d'un groupe qui a lui aussi pris sa retraite en 2026, 1755, avec Le Monde a bien changé. Pourquoi ça vous inspire?
0: C'est Gérald Leblanc. Moi, j'étais un très bon ami de Gérald Leblanc et je me rappelle, en 1994, lors du premier congrès mondial acadien, il y avait eu le grand spectacle final.
1: Oui.
0: De 1755 au Colisée de Moncton. Alors, moi, j'étais là avec Gérald Leblanc, donc...
1: Le Colisée était rempli, je pense que c'est le seul groupe acadien qui...
0: 8000 personnes à peu près, et puis c'est un bon souvenir. Puis Gérald, c'est un très bon ami. Puis quand il montait dans ma voiture, pas besoin de faire fonctionner la radio. Gérald, il aimait beaucoup parler, verbomoteur. Il me donnait toute l'information de la semaine. Alors, moi, je l'amenais faire ses courses à l'épicerie, aller à la commission d'alcool, puis on jasait, puis une journée, je dis à Gérald, je vais t'amener quelque part, mais je ne dis pas où. C'était l'ouverture du pays de la Sagouine.
1: Ah!
0: Gérald, il y a de Bouctouche.
1: Eh oui!
0: Et là, il monte dans ma voiture, et on se dirige, et là, il se rend compte, je l'amène à Bouctouche, puis il se rend compte, je l'amène à l'ouverture du pays de la Sagouine. J'avais pas dit, une fois sur place, évidemment, c'était extraordinaire, Antoine de Magnette, tout ça,
1: oui.
0: J'avais fait une surprise.
1: Est-ce qu'il avait aimé sa surprise?
0: Je pense que oui.
1: Ah bon? On va écouter la chanson « Le monde a bien changé » 1755.

0: politique, ça. Qu'est-ce que vous pensez, Roger, du monde politique dans lequel on vit en ce moment, que ce soit ici ou ailleurs?
1: Ah, ben, c'est un monde très volatile, hein. Donc, l'idée, c'est difficile de faire la politique. D'ailleurs, quand j'ai fait ma dernière classe, j'avais beaucoup d'invités. C'est mon collègue, là, Gabriel Arsenault, qui avait dit, ah, on va ouvrir ta classe, ça te gêne pas. Je dis, OK. Puis, une semaine avant, Gabriel est assez timide, comme vous le connaissez.
0: Oui.
1: En tout cas, moi, je l'aime beaucoup comme collègue, comme ami. Et il arrive sur la pointe des pieds à mon bureau, puis il rentre. Oh, il y aura pas mal de personnalités à ton cours. Ah oui, qu'est-ce que je dis? J'ai pas posé de questions.
0: Ouais, il y avait quoi? Jean-Marie Nadeau, il y avait Alexandre Cédric Doucet du Parti libéral, Daniel Alain du Parti conservateur.

0: Il y avait Phil Comeau, le cinéaste. Donc, vraiment,
1: le consul de France, le recteur.
0: Oui, oui, mais des gens de différents horizons, de différents parcours
1: voilà,
0: aussi.
1: C'est ça. Donc, j'avais expliqué, j'avais mes deux anciens étudiants côte à côte devant, donc, qui font de la politique. Je suis très fier de ceux qui font de la politique aussi, au passage. J'aurais dit, c'est pas facile. Moi, je suis un gérant d'estrade. J'aime la politique, mais de l'estrade. Oui. Et je commande, j'analyse. Je suis pas dans l'arène politique. Mais j'ai beaucoup de respect. Et c'est de plus en plus difficile d'être dans l'arène politique. Parce que les médias sociaux, 24 heures par jour, vous voyez, tout ce qui se passe, là, c'est difficile faire de la politique. Et moi, quand je vois des jeunes comme Alexandre Cédric et un peu moins jeune avec Daniel, qui en a fait longtemps, j'ai Guillaume Deschênes-Thériault, qui est le jeune député de Madrascar-Estigouche, lui aussi un ancien de mes anciens étudiants. Donc, pour ces jeunes-là qui font de ça en politique, j'ai eu beaucoup de respect pour eux et c'est important que, de le faire.
0: Est-ce que vous les préparez justement à l'arène dans laquelle ils vont se lancer?
1: On les prépare intellectuellement.
0: Oui.
1: Donc, ça, c'est très important, une préparation intellectuelle. J'ai toujours, nous, quand on prend des cours de sciences politiques, on ne prépare pas à l'arène politique partisane. On ne va pas vous montrer comment faire du porte-à-porte. On ne va pas vous montrer comment vous habiller, faire une émission de télévision. Hein, en d'autres mots, les couleurs neutres, pas sembler un arbre de Noël, une cravate qui flèches, vous voyez, avoir une coiffure, vous voyez, ça c'est des choses que les partis politiques vont montrer aux candidats. Nous, on essaie de leur remplir la tête avec des idées, avec des analyses, tout ça, mais l'aspect politicien, pratique, sur le terrain, c'est les partis politiques qui vont jouer ce rôle-là.
0: Est-ce que l'arrivée des réseaux sociaux, c'est une bonne chose ou une mauvaise chose, et pour la démocratie et pour la politique en général?
1: Je dirais les deux.
0: Les deux, ça dépend
1: plan,
0: ce qu'on en fait.
1: Son plan d'intelligence artificielle, évidemment, on en parle beaucoup à l'université. C'est un gros problème. À l'université, est-ce qu'on peut demander à un étudiant maintenant de faire une dissertation? Oui. Est-ce qu'on peut faire confiance à l'intelligence artificielle? Donc, ça devient un petit peu des défis. Mais moi, de mon côté, évidemment, je termine ma carrière, mais je disais aux étudiants, moi, l'intelligence artificielle, ChatGPT, j'utilise tous les jours, sans problème. Mais la question est la suivante. Est-ce que vous voulez être maître ou esclave? Si vous voulez être maître de ChatGPT, vous devez avoir de la connaissance de base pour pouvoir poser des bonnes questions.
0: Exact.
1: Avoir une interaction.
0: Revérifier
1: comprendre
0: ensuite.
1: Les réponses. Oui. Tout ça. Ça, c'est être maître. Donc, faut avoir de la connaissance. Faut lire. Faut avoir la tête bien remplie. Mais si vous voulez simplement poser des questions comme ça, et la réponse arrive comme ça, vous la copiez comme ça, ben à ce moment-là, vous êtes esclave.
0: Exact. Ah, c'est une bonne analyse.
1: Moi, c'est comme ça que je vais l'expliquer. Moi, j'ai toujours eu, avec les étudiants, j'ai toujours eu franc-jeu, hein. C'est toujours... Pour moi, l'enfant n'est pas un enfant. Quand j'étais jeune, moi, j'étais un enfant, mais je détestais me faire traiter comme un enfant, parler d'enfant, comme si je connaissais pas la vie, les émotions, qu'est-ce qui se passe. Moi, j'ai eu une vie personnelle un petit peu spécial, comme vous le savez. Donc, très tôt dans la vie, je dis, oh, faut que je comprenne la vie.
0: Exact.
1: Même si je suis un petit bonhomme de 5, 6 ans, 7 ans, je dois comprendre la vie. Et je trouve que c'est pas rendre service à ces jeunes-là, ces enfants-là, de les envelopper, de les surprotéger.
0: Et dans du coton watt.
1: Non, pas une bonne idée. Alors, moi, mes étudiants, j'étais toujours franc-jeu. C'est bon, t'as fait une connerie, t'as plagié. Soyons francs.
0: Exact.
1: Et je pense que la franchise, c'est une bonne chose.
0: Ben, je pense que d'après les étudiants qui ont dit des bons mots, justement, de comment vous avez influencé leur parcours, ça prouve que c'est une bonne méthode. Est-ce que, en 2026, selon vous, Roger, c'est plus important encore de s'intéresser à la chose politique?
1: Ben, on dit tout le temps, en sciences politiques, si tu t'intéresses pas à la politique s'intéresse à toi. Alors, il vaut mieux s'intéresser à la politique. Et je disais récemment aux étudiants, la crise du Moyen-Orient, l'Iran, toutes ces tensions-là, je dis, peut-être que ça vous intéresse pas, je leur ai posé la question, mais je dis, est-ce que vous avez noté que le prix du litre d'essence a monté de manière vertigineuse à la pompe? Vous avez remarqué ça? Est-ce que vous savez pourquoi? Ah, vous savez pas pourquoi? Ben, intéressez-vous à ce qui se passe dans le monde. Vous allez savoir pourquoi que le prix du litre d'essence a augmenté. Donc, un conflit maintenant loin de nous,
0: au
1: bout de la planète, nous revient immédiatement. Donc, encore plus important de s'intéresser à ce qui se passe dans le monde.
0: Mmh. Il nous reste 5 minutes. On va prendre le temps d'entendre votre dernière chanson parce que c'est le temps des vacances pour vous. Des vacances quand même prolongées avec votre retraite. Et puis, vous avez choisi Luis Fonsi. Avec Despacito. Pourquoi?
1: Ben, moi, j'aime beaucoup le côté latin. Donc, quand j'étais étudiant à Paris, j'allais souvent en Espagne. Ma langue, c'est l'espagnol, c'est ma troisième langue.
0: Oui.
1: J'ai fait beaucoup de séjours en Argentine, sabbatique. J'ai habité 6 mois là-bas. Donc, j'aime beaucoup l'Amérique du Sud. J'aime beaucoup le monde latin. Et évidemment, quand j'entends cette chanson-là, pour moi, c'est les vacances. Mais c'est Porto Rico, une autre minorité, finalement.
0: Oui.
1: Alors, je trouve cette minorité portoricaine, ces chanteurs, comme nos chanteurs acadiens, débordent leurs frontières et ils ont une vitrine internationale. Donc, c'est un peu rendre hommage à mes amis portoricains, latinos, que j'ai choisi cette chanson.
0: On écoute un extrait.

0: C'est vrai que ça fait bouger puis ça donne envie d'être en vacances, oui. Cette chanson-là. Roger Ouellet, vous êtes encore en forme.
1: Oui.
0: Très en forme.
1: Oui.
0: Pourquoi vous avez décidé que c'était le bon moment pour vous de prendre votre retraite? Est-ce que c'est justement pour ça, pour profiter de votre santé?
1: Exactement. Moi, je suis né en 1954, j'ai 72 ans. Et je disais, à chaque fois que je vais à Taillon, à mon bureau, je suis au quatrième étage, je prends toujours les escaliers.
0: Mm.
1: Je fais toujours de l'exercice. Mon cours, c'est toujours debout.
0: Oui.
1: Donc, je me dis, j'ai toutes mes facultés, j'ai toute mon énergie, puis je vais faire d'autres choses aussi. Hein. Mais j'ai dit, tiens, je pense que c'est le moment. Et ce qui m'a réconforté, c'est lorsque j'ai annoncé mon départ 2 ans à l'avance. Donc,
0: oui.
1: C'était un départ vraiment qui a été planifié. On a ouvert un poste.
0: Ah.
1: Et je serai remplacé par un jeune qui sera dans la carrière comme moi, 38 ans passés. Et ça, c'est, pour moi, c'est une très grande satisfaction de laisser ma place à quelqu'un d'autre qui, lui, va poursuivre la carrière. Et c'est très important, ça.
0: Ouais.
1: On est un petit secteur de sciences politiques et c'est très important de faire du bon recrutement. Gabriel Arsenault, que vous
0: c'est
1: connaissez. Roram Chantal, comme
0: oui.
1: vous connaissez. Ben, le nouveau qui va s'en venir...
0: Il va être bien entouré.
1: Il va être bien entouré.
0: Mais des gros souliers à remplir, par
1: oui,
0: exemple.
1: Oui, mais pas les mêmes. Il
0: ouais.
1: faut faire bien attention. On a chacun sa pointure.
0: C'est beau, ça. Qu'est-ce qui s'en vient pour vous maintenant? Là? Comment vous entrevoyez l'avenir?
1: Ben là, je prends un peu des vacances, justement.
0: Oui.
1: Donc, cet été, là, je vais aller à Ottawa la semaine prochaine pour mon dernier congrès des sciences politiques nationales. Donc, je vais aller faire ça. La mi-juin, je vais aller au Madawaska. Il y a la SANB. Il y a l'espèce de rassemblement national qui va être là, réflexion sur l'Acadie, je
0: oui.
1: vais être là. Ensuite, au mois d'août, mi-août, je vais faire une semaine de la Gaspésie. Je voyageais beaucoup dans le monde, mais je n'ai jamais allé en Gaspésie.
0: Ah.
1: Donc, je vais faire une semaine en Gaspésie avec des amis, 2 anciens étudiants d'ailleurs, qu'on se connaît depuis une vingtaine d'années.
0: Donc, ce n'est pas les projets qui manquent.
1: Non. Et à l'automne, je vais partir 3 semaines en Scandinavie, que je ne connais pas, et terminer ça à Amsterdam.
0: Ben, c'est merveilleux.
1: Mais après ça, bon, on verra ce que la vie nous réserve.
0: Ben, c'est ce qui est beau de la retraite, c'est qu'on peut faire des projets comme ça.
1: Oui, pis... mais il faut s'occuper.
0: Et
1: alors,
0: oui.
1: comme moi, j'ai toujours été dans le bénévolat. J'en ai fait beaucoup, beaucoup, beaucoup. Donc, pour moi, c'est un peu naturel de faire du bénévolat dans le communautaire. Donc, j'ai l'impression que je vais continuer et je vais suivre l'actualité politique. Déjà, on me demande, est-ce que tu as pris ta retraite de l'analyse politique? Ben, j'ai dit, vous faites la confidence suivante. Je ne veux pas aucune contrainte dans ma retraite, mais faire des entrevues, pour moi, ce n'est pas une contrainte.
0: Ben, on est content que vous allez encore être là pour analyser la politique provinciale. Et d'ailleurs, c'est déjà fini, Roger Ouellet. Merci beaucoup, beaucoup d'avoir accepté. Et puis, on va vous souhaiter une bonne continuation dans tous vos projets.
1: Merci beaucoup.
0: Merci. Et pour les auditeurs, auditrices qui nous suivent chaque semaine, merci beaucoup. Je vous souhaite de passer une belle semaine et on se retrouve la semaine prochaine pour une autre grande jasette. Ciao!

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4: Ici Étienne Leblanc. À ça nous regarde ce soir.
5: En tous les cas, ça induit des ralentissements.
6: On en a eu beaucoup qui nous ont été mis sur les épaules.
4: Épuisé par le dossier santé numérique, des soignants lancent un cri d'alarme. Québec se veut rassurant.
7: Ça demande des semaines et des semaines d'ajustement.
4: Aussi, horreur et indignation en France.
8: Il n'y a rien de pire que de perdre son enfant assassiné.
4: Le meurtre d'une fillette de 11 ans vire à la crise politique sur fond de graves failles judiciaires. Le suspect avait un lourd dossier criminel. Pourquoi est-il passé dans les mailles du système?
8: L'institution judiciaire, elle n'a pas su protéger cette petite fille.
4: Et prise au piège à cause de problèmes administratifs.
9: Et je ne veux pas imaginer qu'un pays puisse faire ça.
4: Un ressortissant français veut aller au chevet de son père mourant, mais sa conjointe et lui ne peuvent pas quitter le pays.
9: Je ne sais même pas comment on pourra le pardonner, en fait.
4: Bon vendredi soir à tous. C'est un projet pilote qui devait moderniser et simplifier le réseau de la santé. Mais un mois après ses débuts, l'atterrissage du dossier santé numérique est d'une extrême brutalité. Son implantation provoque une détresse psychologique importante chez les médecins des deux établissements qui ont été choisis pour lancer le projet. On le voit, de nombreux professionnels de la santé sont épuisés par ce système qui s'avère plus compliqué que prévu, un système qui est lourd et qui, pour l'instant, ralentit les soins et éveille des craintes pour la sécurité des patients. Alors, on le constate, comme mon collègue David Gentile l'a constaté, la réalité du terrain tranche radicalement avec les discours rassurants des autorités. Bonsoir, David.
10: Bonsoir.
4: C'est vous qui avez recueilli donc tous ces témoignages. Donc, en gros, après un mois après l'implantation de ce système, David, on peut dire que c'est compliqué.
10: Dans les deux établissements cobayes, Étienne, donc Mauricie, Centre du Québec et Nord de l'île de Montréal, ce n'est pas simple. La frustration des médecins a d'ailleurs explosé mardi soir lors d'une grosse réunion virtuelle avec près de 300 médecins du CIUS du nord de l'île de Montréal. La DG de l'établissement, les médecins responsables du projet se sont fait carrément secouer, brasser, comme on dit, par une bonne partie des médecins présents. Donc, il y avait un gros malaise. Il y a même une partie de la réunion qui a été annulée. Donc, oui, il y a de la frustration. Les critiques portaient sur la complexité du système EPIC, donner des congés compliqués, faire des prescriptions vers les pharmacies à l'extérieur aussi. Parfois, ça prend beaucoup de temps. C'est plus lent, donc, dans plusieurs départements. Par exemple, à l'hôpital Sacré-Cœur à Montréal, plusieurs se disent exténués, réclament de la formation. Sur le fond, tout le monde se dit, évidemment, pour le principe de l'informatisation, le réseau québécois est parfaitement archaïque. En Mauricie, Centre du Québec aussi, les soignants ont un lot de critiques. Donc, oui, Étienne, si on résume, la courbe d'apprentissage, elle est difficile et il y a une exaspération chez une bonne partie des soignants.
4: Donc, c'est ça, malgré ces critiques, malgré ces doléances, David, il y a plusieurs médecins quand même qui disent il faut garder le cap.
10: Il faut garder le cap parce que pour avoir passé plusieurs jours comme journaliste dans des hôpitaux, c'est ahurissant, parfaitement ahurissant de voir le temps que prennent les infirmières, les médecins pour remplir à la main des dossiers qui se retrouvent aux archives qu'on doit numériser. Donc, oui, on veut aller de l'avant, mais disons que l'apprentissage se fait à géométrie variable. Ouais. Il y a des départements où ça va assez rapidement, d'autres, c'est plus compliqué. On écoute deux médecins plutôt ouverts aux dossiers de santé numérique. Patrick Bellemare, qui est intensiviste, et Raja Atem, qui est cardiologue à Sacré-Cœur.
5: En tous les cas, ça induit des ralentissements. En même temps, on est très conscient qu'une fois opérationnel, une fois le rodage fait, on va être capable de faire des choses exceptionnelles.
6: Effectivement, pour un début, on en a eu beaucoup qui nous ont été mis sur les épaules. Ceci étant dit, je pense que si on nous écoute à partir de maintenant puis qu'on nous donne les bons professionnels pour nous accompagner, c'est une plateforme qui a un gros, gros potentiel.
4: Bon, un dur moment à passer, si on peut dire. Mais David, on s'entend qu'il faut maintenir le cap, en tout cas ce qu'on a entendu là. Est-ce qu'on a des solutions pour quand même améliorer les choses?
10: Tout le monde réclame un accompagnement, disons, plus important. Même les deux médecins qu'on vient d'entendre. On doit cependant souligner qu'il y a des retards dans les formations, entre autres parce que les deux syndicats de médecins ont boycotté les formations l'automne dernier. Donc, c'est clair, il y a une forme de rattrapage à faire là-dessus.
4: Et les craintes exprimées par les médecins, ce que vous avez raconté, tout ça, ça a placé le gouvernement aujourd'hui dans l'embarras.
10: Surtout qu'il y a des médecins dans d'autres médias qui ont allégué que des traitements, par exemple, en oncologie étaient retardés. Info que nous n'avons pas pu corroborer, je dois le dire. Mais oui, il y a eu des échanges assez corsés entre, par exemple, la première ministre Fréchette et le critique libéral Monsef Deraghi. On les écoute.
11: Comment ils vont s'assurer de ne pas avoir aucun impact sur la sécurité et la santé des patients qui attendent des soins.
12: Rappelons qu'il y a 315 millions de personnes déjà qui utilisent ce système-là. 315 millions de personnes dans 16 pays. Est-ce que le Parti libéral propose qu'on reste au fax?
13: Il va y en avoir d'autres événements. L'important, c'est qu'on puisse agir.
14: L'important. Épuisés, là. Il y a trois médias ce matin.
13: Écoutez, je vous remercie. Merci beaucoup.
14: Est-ce qu'il y a une réponse?
10: Donc voilà, la ministre de la Santé, Sonia Bélanger, qui était carrément choquée vu la pression qu'exerçaient les journalistes et qui a décidé de tourner les talons lors d'une mêlée de presse. Donc on le voit là, il y a quand même une situation qui est complexe pour la ministre. Santé Québec semble avoir quitté la scène. On nous a référé aux établissements. Le gouvernement est pris avec cette patate chaude à tout le moins. Temporairement, malgré tout, je conclue là-dessus, les médecins souhaitent que EPIC soit implanté ailleurs parce que les médecins de ces deux établissements-là se disent, écoutez, on a tellement souffert pour justement apprivoiser la plateforme EPIC. S'il fallait que Santé Québec décide de ne pas l'implanter ailleurs, on verrait ça comme une véritable insulte. Donc voilà, c'est un peu le résultat des courses aujourd'hui, le dossier de la numérisation tardive du réseau de la santé québécois qui continue à faire, disons, des malheureux.
4: Ouais, au moins pour ne pas que ce travail fait soit perdu et qu'on continue.
10: Absolument.
4: David Gentilly, merci beaucoup.
10: Bonne soirée.

0: C'est une victoire pour les parents de Zacharie Miron. Zacharie Miron, on se souvient, décédé en 2024 en raison d'une interaction fatale entre la consommation d'une boisson énergisante et ses médicaments. Québec, donc, a déposé un projet de loi pour interdire la vente de ces produits aux moins de 16 ans, mais le Parti conservateur du Québec, lui, menace toujours d'empêcher son adoption, comme l'explique Mathieu Papillon.
1: Nous sommes vraiment émus d'être ici aujourd'hui.
2: C'est le résultat d'un long combat pour les parents de Zacharie Miron. En 2024, leur fils de 15 ans est décédé des suites d'une interaction entre un médicament pour le trouble du déficit de l'attention et une boisson énergisante. Son père, David Miron.
3: C'est vrai qu'on est émus. C'est vrai que le dépôt du projet de loi pourrait empêcher d'autres familles comme nous de vivre ce qu'on a vécu.
2: Parce que Québec veut interdire aux moins de 16 ans d'acheter des boissons dont la concentration en caféine est d'au moins 150 mg par litre et qui contiennent d'autres ingrédients comme la taurine, des vitamines ou des minéraux. La ministre de la Santé, Sonia Bélanger.
4: Les boissons énergisantes sont aujourd'hui très accessibles aux jeunes. Et les risques associés à leur consommation sont trop souvent banalisés.
2: Le projet de loi prévoit aussi l'interdiction de vendre des boissons énergisantes par Internet ou dans des machines distributrices. Des amendes seraient imposées aux contrevenants et des inspecteurs de Santé Québec veilleraient à l'application de ces interdictions.
5: Moi, je le nomme directement, le projet de loi Zacharie Miron. Pour moi, c'est clair que c'est ce qu'on matérialise aujourd'hui pour que plus jamais quelque chose comme ça se passe.
2: Une annonce dont s'est réjoui le député solidaire Guillaume Clich-Rivard, qui avait déposé une pétition de 35 000 signataires pour qu'une telle loi soit adoptée. L'annonce est d'ailleurs faite en compagnie de députés des trois principaux partis d'opposition, ce que la ministre de la Santé a tenu à souligner.
4: Nous avons mis de côté nos différences politiques, pour nous concentrer sur un objectif commun, soit la protection de la santé et du bien-être de nos jeunes.
6: C'est sûr que ça vient toucher mon cœur à moi, de maman qui sait que son garçon ou sa fille pourrait vivre la même chose.
2: Mais bien que la conservatrice Maïté Blanchette Vézina se soit dite émue après avoir rencontré les parents de Zacharie Miron,
6: je continue d'avoir des réserves sur le fait qu'on légifère rapidement avec émotion.
2: La députée n'exclut toujours pas de bloquer l'adoption du projet de loi.
6: Je pense qu'on peut faire un débat qui est sain, parce qu'il y a des choses dans le projet de loi qui sont questionnantes. Mais le pouvoir de la ministre de réglementer et de légiférer sur le café et le thé, ne serait-ce que sur cette question-là, je pense qu'il faut avoir le temps d'avoir au moins une étude détaillée puis quelques consultations.
2: Mais à moins d'une prolongation, il ne reste qu'une semaine à la session parlementaire. C'est pourquoi la première ministre, Christine Fréchette, l'invite déjà à se rallier.
7: La société a un rôle à jouer aussi pour limiter l'accès à des boissons énergisantes, qui, malheureusement, peuvent avoir des effets dramatiques pour certains jeunes. Alors, j'en appelle à l'appui de tout le monde.
2: Le vote sur le projet de loi pourrait avoir lieu en début de semaine prochaine et les parents de Zacharie restent confiants d'obtenir le dénouement qu'ils espèrent depuis longtemps.
8: On veut que ça passe. C'est ce qu'on veut. C'est ce qu'on souhaite de tout notre cœur.
3: On veut que vendredi prochain, il y ait une loi.
2: Ici Mathieu Papillon, Radio-Canada, Québec.
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10: Je crois que nous sommes tous, depuis les premières heures de ce drame absolu, aux côtés de la famille de Liana, de tous ses amis et de ses proches. Et je veux ici dire, évidemment, la solidarité, l'affection de la nation tout entière.
0: Les propos d'Emmanuel Macron, le président français, qui réagissait au drame terrible qui secoue la France là, depuis une semaine, la mort de la petite Liana, 11 ans. Son corps a été retrouvé hier dans le Gers, dans le sud-ouest de la France, caché dans un ancien silo à grains, abandonné, et ça à une quinzaine de kilomètres de là où on avait perdu sa trace il y a une semaine. Mais au-delà de l'immense tristesse, cette affaire prend désormais un tournant politique et même judiciaire, parce que le principal suspect avait toute une série d'antécédents qui auraient dû éveiller certains agissements policiers et judiciaires, mais qui ne semblent pas avoir été mis en branle. Pour parler de tout ça, je joins notre correspondant à Paris, Frédéric Arnaud. Bonsoir Frédéric.
11: Bonsoir Étienne.
0: Frédéric, donc cette tragédie, là, pour ceux qui ont suivi les médias français récemment, ça a vraiment provoqué une onde de choc en France.
11: Oui, c'est vraiment une affaire sordide, terriblement triste. Ça touche le cœur des Français. Une histoire de pédophilie. On évoque la possibilité de meurtre aussi dans ce cas-ci, et peut-être même de viol. On attend encore les résultats de l'autopsie, mais le corps a bel et bien été identifié ce soir comme étant celui de la petite Liana. Et le plus révoltant, on le disait, c'est qu'il est fort possible que cette mort aurait pu être évitée à cause de manquements de la machine judiciaire quant à l'appréhension justement du suspect qui est au cœur de cette disparition. Tout ça, bien sûr, a alimenté les réactions des politiciens. Le président du Rassemblement national, Jordan Bardella, a accusé l'État d'avoir lourdement failli. Il affirme que le peuple français exige des comptes. Jean-Luc Mélenchon de la France Insoumise a déclaré que l'horreur subie par la petite Liana nous révolte. Comment ce suspect, visé par des plaintes pour viol sur mineur, a-t-il pu rester sans surveillance et sans audition pendant 9 mois? Et puis Bruno Retailleau, le président des Républicains et candidat à l'élection présidentielle de 2027, a dit: notre système judiciaire est une faillite, il faut le réformer en profondeur. Une société qui n'est même plus capable de protéger ses enfants est une société dont les membres finiront par se dresser les uns contre les autres.
0: Et Frédéric, qu'est-ce qu'on sait du suspect?
11: Alors, il y a 41 ans, il est père de 2 enfants, et Liana, d'ailleurs, la petite de 11 ans, est une amie de sa fille. Il a travaillé dans l'exploitation agricole dans lequel on a retrouvé le corps, donc dans ce fameux silo à grains inutilisé depuis 15 ans. Et depuis le début de la semaine, il y a des révélations sur ses antécédents qui ont vraiment dessiné un profil inquiétant. D'abord, il suivait sur les réseaux sociaux environ 600 comptes, presque exclusivement féminins, des comptes d'adolescentes, notamment en sous-vêtements, de fillettes également, notamment d'Amérique latine et d'Asie. Mais le plus révoltant, Étienne, c'est cette longue série de drapeaux rouges, là, vraiment, qui flottait depuis quelques années. Il y a eu un premier signalement contre l'homme en 2017. Il était âgé alors de 30 ans. Le suspect aurait eu une relation avec une jeune fille de 17 ans. Il était licencié en 2021 pour comportement inapproprié avec une élève dans un lycée, alors qu'il était employé comme agent d'entretien. Il y a eu une première plainte pour viol sur mineur en 2022 pour un fait de viol présumé en 2020. Contre une mineure âgée de 7 ans. Deuxième plainte pour viol sur mineur, cette fois-ci en août 2025. La petite fille a été entendue 5 jours plus tard. Il y a eu des examens médico-légaux, mais il n'y a même pas eu de garde à vue. Et puis enfin, une nouvelle plainte pour viol qui a été déposée hier soir dans les Côtes d'Armor, une fois encore contre lui. Donc, ça commence à faire beaucoup. Est-ce que la justice pouvait ignorer les antécédents de cet homme? A priori, non. D'où la colère, évidemment, et le désarroi des Français face à ce décès absolument terrible.
0: Ouais, c'est ça. Donc, tout ce que vous venez de décrire, là, on comprend bien pourquoi le gouvernement français et les pouvoirs publics en général sont montrés du doigt. On s'attend à quoi? Qu'est-ce qu'ils vont faire là, à partir de maintenant?
11: Mais déjà ce soir, il y a Gérald Darmanin qui est ministre de la Justice a présenté en fait ses excuses au nom de l'institution judiciaire. Il a indiqué en fait qu'il proposera des sanctions si des responsabilités sont découvertes. De son côté, il y a le Premier ministre français Sébastien Lecornu qui a demandé que les premières conclusions de l'enquête administrative lui soient soumises vraiment d'ici 15 jours. Et c'est vrai qu'il y a beaucoup de questions qui demeurent, Étienne. Mmh. Est-ce que la justice française pouvait ignorer les antécédents du principal suspect? Est-ce que la saturation des tribunaux entraîne-t-elle forcément de potentiels retards dans ces enquêtes comme celle-ci? Parce qu'il y a eu un transfert en plus de dossiers entre deux juridictions administratives. Ça a encore plus retardé d'éventuels agissements au niveau de la machine judiciaire. En tout cas, en attendant, il y a une marche blanche en hommage à Liana qui aura lieu ce dimanche à 15h à Fleurance, dans le Gers. Et puis, il y a un rassemblement aussi qui est prévu lundi devant le ministère de la Justice à Paris, mais aussi devant tous les tribunaux de justice partout et à travers la France. Alors vraiment, là, c'est devenu une énorme patate chaude, je vous dirais, pour les autorités françaises qui vont devoir annoncer de grands changements parce qu'il y a une colère vraiment qui est de plus en plus alimentée justement par ce genre de machine judiciaire qui ne fonctionne pas et qui laisse en quelque sorte des criminels en puissance en liberté.
0: Et qui laisse ses parents sans leur petite fille. C'est peut-être ça le plus grand drame, bien entendu. Frédéric Arnould, vous êtes notre correspondant à Paris. Merci d'avoir suivi ça pour nous. Merci beaucoup.
11: Bonne soirée, au revoir.
0: Au revoir.

0: On le sait, la fin du programme de l'expérience québécoise l'année dernière, le fameux PEC, a bousculé les plans de nombreux immigrants qui visaient la résidence permanente ici au Canada. Mais pour ceux qui sont restés, les défis administratifs quand même restent entiers et parfois déchirants. C'est le cas d'un ressortissant français qu'a rencontré ma collègue Andréanne Williams. Ce ressortissant ne peut pas se rendre au chevet de son père mourant qui est en France parce que son permis de travail est en attente de renouvellement. Et donc, s'il quitte le pays, il va perdre le droit de travailler au Canada. Écoutez le reportage d'Andréanne.
1: Je ne sais même pas comment on pourra le pardonner, en fait.
2: Florence Bollet-Michel et sa famille sont au pied du mur. Le père de son mari est aux soins palliatifs en France. Il est en fin de vie, mais le couple ne sait pas s'il pourra se rendre à son chevet. Leurs permis de travail sont en processus de renouvellement. S'ils quittent le territoire, ils perdront leur droit de travailler au Canada.
3: C'est plutôt stressant de se dire, est-ce que je serai là ou pas? Évidemment, il y a ma mère qui est à ses côtés, mais je ne peux pas faire grand-chose à part...
2: Pour le couple, cette situation est une conséquence directe de l'abolition du programme de l'expérience québécoise. Florence Bollet-Michel est travailleuse sociale. Elle a été recrutée par le gouvernement québécois en 2023 en se faisant promettre d'accéder à la résidence permanente grâce au PEC.
1: Sans l'abolition du PEC, on aurait déjà notre résidence permanente, on ne serait pas là. Et depuis, c'est de l'anxiété, c'est du stress, c'est à se demander si on a fait le bon choix et puis la trahison, en fait, parce qu'on se sent trahi.
2: Madame Bollet-Michel a finalement été sélectionnée par le programme de sélection des travailleurs qualifiés, mais entre-temps, son permis de travail ainsi que celui de son mari sont arrivés à échéance. Les délais pour les renouveler sont de 6 à 9 mois. L'avocate en immigration, Joannie Landry, voit des cas similaires chaque semaine.
4: Le travailleur se retrouve en statut implicite. Et donc, oui, ils perdraient leur statut et donc la possibilité de travailler s'ils quittent le territoire et qu'ils reviennent.
1: J'ai envoyé, je pense, à peu près 4 courriels avec des documents pour prouver, documents médicaux, pour prouver la situation de mon beau-père en France. J'ai passé 2 appels à chaque fois. En fait, on ne peut parler à personne.
2: Florence Bollet-Michel tente depuis des semaines de contacter Immigration, Réfugiés et Citoyenneté Canada, mais sans succès.
1: Dans les courriels d'accusé de réception, on nous dit « Vous recevrez une réponse dans 5 jours ouvrés ». Ça fait à peu près 4 semaines, je crois, maintenant.
2: Le député fédéral de sa circonscription, Alexandre Boulry, a lui aussi tenté de faire avancer le dossier.
5: Et c'est un cas typique où Immigration au Canada est incapable de faire preuve ni de transparence, ni de flexibilité. Jusqu'à présent, les démarches avaient été infructueuses. Cependant, je dois vous dire que ce matin, mon équipe a été capable de rentrer en contact avec un agent d'Immigration au Canada qui a posé la mention « urgence » dans le dossier, ce qui peut nous laisser espérer une réponse d'ici quelques journées maintenant.
2: L'avocate Joannie Landry confirme que certains recours d'urgence existent, notamment pour les personnes acceptées par le programme de sélection des travailleurs qualifiés, le PSTQ.
4: On peut faire une demande de permis de travail ouvert durant le temps de traitement de sa demande de résidence permanente. Et compte tenu de la situation actuelle, on peut écrire un message urgent qui fait en sorte que la demande de permis de travail est traitée plus rapidement.
2: Le porte-parole bloquiste en matière d'immigration, Alexis Deschênes, affirme pour sa part avoir déjà réussi à régler des situations similaires à celles de la famille Bollet-Michel.
6: Ce type de cas-là, on en a eu des semblables et on est parvenu à les régler avec des conseillères politiques hyper compétentes qui ont mis de la pression et qui ont fourni les certificats médicaux.
2: La famille, elle, se sent abandonnée.
1: C'est complètement inhumain, ça n'a aucun sens. Et puis, comme le disait mon mari, on ne sait même pas si quelqu'un a étudié notre dossier.
2: Immigration, Réfugiés et Citoyenneté Canada n'a pas répondu à nos questions dans les délais impartis. Le ministre québécois de l'Immigration, de la francisation et de l'intégration, François Bonnardel, lui, a refusé notre demande d'entrevue. Son cabinet souligne toutefois que Québec s'est engagé à communiquer les modalités entourant la réouverture du PEC d'ici le 12 juin. Le porte-parole du Parti libéral du Québec en matière d'immigration, André-Albert Morin.
7: Il faut que les ordres de gouvernement se parlent et pour que le fédéralisme fonctionne dans notre fédération, il faut qu'il y ait des échanges constants. Ce n'est pas le cas. Et donc, quand vous n'avez pas cette volonté, on se ramasse avec des situations qui sont totalement pathétiques.
1: On se bat en disant qu'il y a bien un jour quelqu'un qui va nous entendre.
2: Entre-temps, les Bollet-Michel continuent d'espérer une solution, même s'ils se préparent à un deuil difficile.
1: On sait qu'on va le vivre, mais pour l'instant, on essaye de se battre.
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0: Et si ce reportage vous fait réagir, si vous avez des idées de reportage pour nous, des idées d'entrevue, n'hésitez surtout pas à nous écrire. 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

0: Changement de décor maintenant. L'épidémie d'Ebola en République démocratique du Congo et en Ouganda pourrait devenir l'une des plus importantes épidémies d'Ebola jamais enregistrées. En tout cas, c'est ce que rapportent les centres américains de contrôle et de prévention des maladies vendredi, les fameux CDC. Selon le dernier bilan de l'Organisation mondiale de la santé, l'OMS, 381 cas ont été confirmés, dont 64 décès, et il y a 250 décès suspectés qui restent à confirmer. Cette épidémie, on le sait, est causée par un virus de la famille Ebola qui est particulièrement dangereux, avec un taux de létalité qui peut atteindre 50% quand même. Je parle de tout ça avec la journaliste Mélanie Meloche-Olubowski. Bonjour, bonsoir Mélanie.
1: Bonsoir Étienne.
0: Bon, Mélanie, vous vous êtes intéressée à la question plus particulièrement des vaccins et des traitements. On avait déjà trouvé un vaccin contre l'Ebola dans le passé. Est-ce qu'on pourrait l'utiliser là, cette fois-ci?
1: Oui, bien en effet, deux vaccins ont été homologués, approuvés, le Ervebo et le Zapdeno. Tout ça, c'est pour prévenir la maladie d'Ebola. Mais il faut rappeler que cette maladie peut être causée par plusieurs filovirus, le virus Ebola, le virus Zaire, le Soudan, le Bunibudio. Et malheureusement, ces vaccins ciblent seulement le virus Zaire. Ils n'ont pas été autorisés pour d'autres espèces. En ce moment, c'est le Bunibudio qui circule. Et comme l'explique le directeur général de l'Organisation mondiale de la santé, Tedros Ghebreyesus, on repart donc presque à la case zéro sur le terrain.
2: We're fighting this outbreak without vaccines or therapeutics. WHO and partners are working on advancing clinical trials as quickly as possible.
1: Donc, il explique qu'il va falloir combattre cette épidémie sans vaccin, sans traitement. Il faut absolument commencer à tester en urgence des nouvelles solutions.
0: Mais Mélanie, vous avez appris, d'ailleurs, j'invite les auditeurs et les auditrices à lire votre texte là, sur notre site Internet. C'était publié ce matin. Vous avez appris qu'il existe des vaccins expérimentaux pour le virus Bunibudio. Est-ce qu'on pourrait donc utiliser ces vaccins bientôt, même s'ils sont expérimentaux là, pour l'instant?
1: Probablement pas à court terme. En ce moment, c'est vraiment à l'étape de la recherche dans les laboratoires. Par exemple, au Texas, les chercheurs au Laboratoire national de Galveston, ils se sont inspirés de ce premier vaccin qui d'ailleurs a été développé au Canada, à Winnipeg. Mm-hmm. Ils l'ont modifié et même en 2013, ils l'avaient déjà testé contre le Bunibudio sur des singes. Ils avaient vu que ça offre une très forte protection, même si c'est donné 20 jours après l'infection. Et à Winnipeg, les chercheurs, eux aussi, ont développé une version modifiée du vaccin pour le Bunibudio, mais tout ça s'est arrêté à la phase expérimentale. Ils attendent encore que des compagnies pharmaceutiques investissent dans les prochaines étapes. Entre-temps, ces vaccins expérimentaux attendent dans des congélateurs.
0: C'est incroyable. Donc, on avait tous les outils en place. Pourquoi on n'a pas testé, Mélanie, et autorisé donc ces vaccins plus tôt? On a l'impression que la science, là, avec cette épidémie, est prise de court alors qu'on avait tous ces outils disponibles.
1: Oui, bon, c'est sûr que la science, c'est toujours compliqué, mais dans ce cas-ci, les chercheurs n'avaient pas priorisé le Bunibudio. C'est parce qu'avant la crise actuelle, ce virus avait frappé seulement deux fois, en 2007 et en 2012. Donc, mener des essais cliniques sur une maladie qui apparaît de façon sporadique, c'est un casse-tête. En plus, il faut convaincre suffisamment de personnes infectées de participer à ces essais cliniques avant même que le virus soit maîtrisé et disparaisse. Donc, par exemple, en 2012, avec 59 cas, ça aurait été trop petit pour faire une étude clinique pour avoir des résultats concluants. Cette fois-ci, compte tenu de l'ampleur de l'épidémie, les chercheurs pensent qu'ils vont avoir assez de temps pour compléter ces essais cliniques avant que l'épidémie s'estompe.
0: Sauf que vous dites qu'il y a des experts qui disent qu'il y a une des raisons pour expliquer la lenteur du développement du vaccin Bunibudio.
1: Mais comme je le disais un petit peu tantôt, les experts me le disent avec beaucoup de franchise, il n'y a tout simplement pas de marché commercial viable pour ce type de vaccin. L'industrie pharmaceutique ne veut pas investir des dizaines de millions de dollars pour une menace qui apparaît, qui disparaît de façon imprévisible, puis malheureusement qui, en bout de ligne, ne touche pas des millions de personnes et donc ne fera pas des millions de dollars en retour pour eux.
0: Alors, qu'est-ce qu'il y a un plan? Est-ce qu'on sait ce qu'on va faire pour que le développement de ces vaccins expérimentaux soit accéléré au regard de la situation actuelle?
1: Oui, mais on essaie de rattraper le retard. L'OMS a publié une liste de vaccins de traitement qu'on veut tester en urgence. Il y a le vaccin qui vient du laboratoire au Texas. L'OMS croit que c'est le candidat le plus prometteur. Il y a aussi des scientifiques à l'Université d'Oxford qui sont en train de mettre au point un vaccin qui utilise la même technologie que celle qui a servi à fabriquer le vaccin d'Oxford AstraZeneca contre la COVID-19. On pense aussi utiliser les vaccins qui existent déjà parce que selon les tests en laboratoire, ce vaccin pourrait peut-être offrir une protection croisée contre le Bunibugyo, mais tout ça reste à déterminer chez les humains et c'est ce que Winnipeg cherche à faire dans les prochains mois. Mais ces essais cliniques, tout ça, ça va prendre plusieurs mois. Ça sera probablement même pas commencé avant la fin de l'année.
0: Et en terminant, Mélanie, s'il n'y a pas de vaccin, est-ce qu'on a des traitements pharmaceutiques pour traiter les personnes qui sont infectées par le virus?
1: Non, malheureusement, il n'y a rien qui est approuvé. L'OMS, dans ce cas-ci, propose de tester certains anticorps monoclonaux, des antiviraux. Mais pour l'instant, la seule vraie arme que les gens ont, c'est le traçage de contacts, les quarantaines très strictes pour essayer de contenir l'épidémie. Entre-temps, les chercheurs espèrent que cette crise va peut-être servir un peu d'électrochoc parce qu'ils se disent, après tout, l'épidémie en Afrique de l'Ouest en 2013 à 2016 avait fait 11 000 morts et ça avait finalement mené au premier vaccin parce qu'il y avait eu une volonté d'investir pour passer de la recherche au développement.
0: Bon, un sujet important. Vos explications étaient très claires, Mélanie Meloche-Olubowski. Merci beaucoup.
1: Merci.
0: On va parler un peu de tennis maintenant parce que le tournoi de Roland-Garros à Paris va couronner cette fin de semaine ses champions et championnes dans un tournoi qui s'avère assez unique hein, parce que pour la première fois en presque 60 ans, eh bien, aucun ancien vainqueur du Grand Chelem n'a atteint les huitièmes de finale. Donc, c'est assez inusité, car Carlos Alcaraz est blessé, Yannick Sinner, Novak Djokovic, Arina Sabalenka ou Coco Gauff ont été éliminés très tôt. Donc, ça ouvre le jeu comme jamais. Pour parler de tout ça, je joins à Paris Christopher Clary. C'est un des journalistes les plus respectés du monde du tennis, un ancien correspondant du New York Times et surtout l'auteur d'une toute récente biographie sur Raphaël Nadal. Ça s'appelle Nadal le guerrier, c'est paru chez Flammarion. Bonsoir, Monsieur Clary.
3: Bonsoir, Étienne.
0: Et de Nadal, on va en parler avec vous. Je vais le faire parce que vous le connaissez intimement. Et surtout, Netflix lui consacre une passionnante série documentaire. Donc, on va en parler dans une minute. Mais d'abord, avant de parler de Nadal, un mot sur ces finales là, qui s'en viennent sur ce week-end qu'on attend. Je le disais, tous les champions ou à peu près sont tombés là avant les huitièmes de finale. Est-ce qu'on s'explique, Monsieur Clary, pourquoi c'est arrivé si tôt dans le tournoi?
3: Ah mais le tennis masculin et féminin est très physique maintenant, Étienne. Il y a des choses qui arrivent, mais surtout la blessure d'Alcaraz qui est quand même inquiétante, hein, un peu comme l'ancien joueur argentin Del Potro qui avait des problèmes de poignet. Là, Carlos Alcaraz, il va rater Roland Garros et après Wimbledon, et c'est assez inquiétant, mais c'est très physique. Il y a beaucoup de force dans le jeu moderne. Ça, c'est une partie. Et je crois aussi, c'est un petit peu de malchance aussi, hein, parce que Roland Garros, avec la terre battue, ça peut être un peu quelque chose qui égalise les chances parfois, sauf que Nadal a gagné 14 fois, donc oui. Pas toujours. Mais ce que je dirais, c'est que c'était vraiment deux semaines étranges, avec la première semaine, hein, une grosse chaleur pour Paris, mais pas pour Miami ou pas pour Melbourne. Mais c'était une grosse chaleur pour Paris, 33, 34. Et Yannick Sinner, qui était le grand, grand favori dans le tournoi masculin, qui avait gagné 5 tournois de suite et qui paraissait presque imbattable, il a perdu son physique dans le match deuxième tour. Il menait 5-1 dans le troisième set, 2-7 et 5-1. J'avais vu quelque chose comme ça. Il est complètement fondu sur le court central et incapable de fonctionner normalement. Il a perdu le match en 5-7, mais il n'y avait pas de suspense. Donc ça a vraiment ouvert le tournoi. Et puis après, il y avait ces jeunes Brésiliens Fonseca. Ouais. Qui a battu Djokovic, qui est maintenant à 39 ans. Donc, c'était sympa de voir les jeunes qui arrivent. Et puis, surtout, il y avait, sur les femmes, une jeune qualifiante de la Pologne, Maja Palenska. Pour moi, quelqu'un que j'ai jamais vu jouer dans mes 40 ans ou mes 30 ans de tennis, elle était en finale. Donc, ouais. C'est pour la première fois dans l'histoire de Roland-Garros que ça arrive pour un qualifiant d'aller si loin.
0: On va regarder ça demain avec grand intérêt. Je voulais parler de Raphaël Nadal parce que, bon, la semaine dernière, le réseau Netflix a lancé une série documentaire sur sa carrière. Raphaël Nadal, je le disais, vous avez écrit une biographie sur lui. C'est quelqu'un que vous connaissez depuis le tout début de sa carrière. Vous l'avez fréquenté de très, très souvent et pendant de longs moments. De cette série à laquelle vous participez d'ailleurs, qu'est-ce que cette série révèle sur Raphaël Nadal qu'on ne savait pas de lui?
3: Well, pour moi, c'est un défi d'avoir accès à Rafa. Comme journaliste indépendant pour le New York Times pendant toutes ces années, Rafa m'a donné beaucoup d'interviews, mais d'aller chez lui et vraiment de voir de l'intérieur son cercle et ce qui se passe, il n'a jamais vraiment fait ça. Donc, il a décidé à la fin de sa carrière de faire ça avec un feu avec le soutien de David Ellison. C'est le fils de Larry Ellison aux États-Unis qui dirige maintenant Paramount et tout ça. Et c'est un ami de Rafa. Donc, ils ont essayé de faire ça. Et puis, ce qu'on voit, c'est vraiment de l'intérieur, l'intimité de Rafa en douleur, avec sa famille aussi, mais aussi physiquement. On voit vraiment le fond de l'histoire avec son corps, qui était vraiment un défi pendant toute sa carrière. Moi, j'ai rencontré Rafa à 17 ans. Et sa carrière était en danger déjà à 19 ans, 20 ans, avec un problème de pied qui a duré toute sa carrière. Mais on voit vraiment cette force intérieure qui anime Rafa. Et la souffrance qui est en train de vivre quotidiennement. Et on se pose la question en regardant ça, pourquoi? Oui. Je pense que quelque chose, c'est vraiment en lui. C'est pas toujours facile à regarder, mais c'est très honnête. Et dans un sens, c'est très cru dans le bon sens. On voit vraiment un sportif de haut niveau comme ça, comme on voit vraiment plein de ces documentaires sur Netflix sont un peu, je dirais, trop travaillés. C'est pas vraiment la vérité de l'intérieur. Mais ça, c'est un peu différent. Et c'est comme ça que Nadal voulait montrer sa vie. Donc, pour moi, c'est pour ça que j'étais intéressé par le projet et j'ai participé longuement. On a parlé pendant 2 jours, mais à la fin, je pense qu'ils n'ont pas utilisé autant que ça, mais c'était intéressant de voir leurs questions vraiment en profondeur.
0: Je suis bien d'accord quand vous dites que c'est dur à regarder, mais c'est vrai que il y a beaucoup de vérité dans ça. On parle beaucoup, évidemment, de son mentor, de son entraîneur presque tout au long de sa carrière, son oncle Tony Nadal, pour qui Nadal montre très ouvertement ses doutes dans ce documentaire. Et ça fait mal à regarder justement cette relation qui semble très difficile pour Nadal tout au long de sa carrière. On dirait qu'il a voulu partir sans vouloir s'en séparer. Ça a été très difficile, cette relation avec son entraîneur et son oncle Tony Nadal.
3: Oui, c'est vrai que Étienne, le tennis est souvent un sport de famille de base. Et Tony, c'est pas son père, c'est son oncle. Donc, il y a cette connexion familiale qui est très forte. Et dans un sens, ça a très bien fonctionné. Ça a formé la mentalité de Rafa, cette mentalité très dure et très résistante. Mais de l'autre côté, c'est un peu dur dans le contexte moderne, 2026, de regarder ça, parce que je pense pas que ce genre de former quelqu'un, ça passe autant maintenant que ça a passé dans le passé du tennis. Mais c'est vrai qu'il y avait ce lien de famille. Donc, Rafa a accepté ça de son oncle. À mon avis, il n'aurait peut-être pas accepté ça de quelqu'un d'autre. Mais en même temps, il faut donner le crédit à Tony, parce que c'était quelqu'un qui voulait le bien pour Rafa et aussi quelqu'un qui avait un code d'éthique et un code de conduite qui était très formatrice pour Rafa et qui était très important pour devenir un champion comme ça, qui est capable de gagner le même tournoi 14 fois.
0: Ouais, on comprend bien en lisant votre biographie, en regardant cette série, que bon, c'est son corps finalement qui l'a forcé à arrêter Nadal et qu'il ne voulait pas arrêter, il voulait continuer de jouer. Est-ce que vous pensez aujourd'hui qu'il vit bien sa retraite, Raphaël Nadal?
3: Franchement, j'avais des doutes. Et c'est vrai qu'en regardant comme il a vraiment, vraiment tiré jusqu'à la fin, je pense qu'il n'aurait pas pu aller plus loin. C'était évident, il n'était pas capable de courir comme avant, il était vraiment en douleur. Donc ça, mais c'était, à mon avis, important que ça soit exagéré comme ça pour qu'il s'arrête vraiment. Donc en parlant avec Rafa, en regardant ce qui se passe, je pense qu'il est en paix avec ça maintenant, actuellement. Et je pense que ce documentaire, assez difficile à regarder parfois, ça fait partie de ça. Il a un peu fermé la porte en faisant ça. Et je trouve que ça vaut la peine, parce qu'on peut se poser des questions sur ses méthodes, mais pas sur sa foi en lui-même ou son envie d'aller au bout de lui-même.
0: Ah, ça c'est certain. Puis aujourd'hui, il y a plusieurs académies à travers le monde où des jeunes futurs champions apprennent à jouer au tennis avec des profs que Rafa a embauchés. Donc, il donne ça en héritage au moins. Et difficile de regarder Roland-Garros en fin de semaine sans penser à lui parce que, comme vous l'avez dit, il a gagné ce tournoi 14 fois, c'est un exploit probablement qui ne sera jamais égalé. Christopher Clary, merci beaucoup d'avoir pris le temps de nous parler. C'est très intéressant. Vous êtes donc un ancien journaliste du New York Times et surtout l'auteur de cette biographie, Nadal, le guerrier, paru chez Flammarion. Merci et bonne fin de tournoi, Christopher Clary.
3: Merci, Étienne.
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5: How do you create what you have in your thought, in your mind's eye? It's almost like a painter, you know. How does he or she get that from here onto the canvas?
0: Les propos du légendaire cinéaste américain Martin Scorsese qui se demande comment on peut transposer ce qu'on a en tête, les idées qu'on a en tête de façon concrète sur du papier, sur un tableau par exemple. Et c'est la raison pour laquelle il dit s'être associé à une entreprise d'intelligence artificielle à titre de conseiller, la compagnie Black Forest Labs qui va bénéficier donc de son expérience de cinéaste, notamment le film Taxi Driver, souvenez-vous, pour faciliter la création de ce qu'on appelle les storyboards. Ariane, bonsoir d'abord.
6: Bonsoir Étienne.
0: De fortes réactions négatives, Ariane, n'ont pas tardé suite à cette nouvelle.
6: Non, mais en fait, c'est une levée de bouclier qui a rien d'étonnant, surtout qu'on le voit dans cette capsule vidéo, énumérer ces critères. Au fur et à mesure que les employés du Black Forest Labs génèrent le storyboard selon ce qu'il a en tête. Un storyboard, c'est ce plan visuel du film, c'est des panneaux qui dépeignent les scènes plan par plan. Mm-hmm. C'est un peu comme une bande dessinée du film, si vous voulez. On le sait que l'intelligence artificielle suscite des réactions qui sont épidermique, souvent pleine d'inquiétudes, mais son utilisation est déjà bien implantée et c'est en plein essor. On peut penser, par exemple, à Steven Soderbergh, qui en a fait usage pour son documentaire sur John Lennon. Souvenez-vous, le film The Brutalist de Brady Corbet, on avait utilisé l'IA pour améliorer l'accent hongrois de l'acteur Adrian Brody. Ça avait fait tout un scandale juste avant les Oscars. Je pourrais vous citer plusieurs exemples. Je veux quand même vous mentionner qu'il y en a un film à paraître qui fait beaucoup jasé en ce moment, Étienne, c'est Dreams of Violet, qui est un docu-fiction sur des manifestations anti-gouvernement en Iran. Ce film-là a été entièrement généré par l'intelligence artificielle. Mmh. Il a été créé par Ash et Pouya Kusha, sans caméra, sans acteur, sans décor réel. Le coût de production, c'est 2 000 $. C'est rien, ça, c'est vraiment rien. Dans le cas de Martin Scorsese, on parle d'une toute jeune compagnie qui a été fondée en 2024, qui est basée en Allemagne et qui se spécialise dans les visuels. Donc oui, il sera conseillé. Lui, ce qu'il dit, c'est qu'il s'intéresse à la convergence entre technologie et narration et à la façon dont elle peut repousser les limites de la créativité. Et il spécifie, n'oublions pas que le cinéma est un art jeune qui n'a que 125 ans, donc nous devons rester ouverts à son évolution. Donc, c'est étonnant parce que lui, il fait partie, Étienne, des cinéastes qui font leurs propres storyboards. Il y a certains réalisateurs qui vont engager des dessinateurs professionnels pour les faire. Moi, je trouve que c'est une étape quand même assez fascinante de la pré-production. Steven Spielberg, par exemple, il va dessiner lui-même ses storyboards avec des petits bonhommes allumettes. Ouais. Ensuite, il va engager des dessinateurs pour créer les scénarios plus détaillés pour son équipe. Wes Anderson, hein, vous savez, la précision, la symétrie, les couleurs là, choisies vraiment finement pour chaque plan. Mais lui, il va travailler avec des équipes spécialisées pour esquisser vraiment chaque plan avant le tournage. Alors que vous avez d'autres cinéastes comme Clint Eastwood, par exemple, qui n'en utilisent jamais. Werner Herzog, qui a toujours refusé d'en utiliser. Donc, chaque cinéaste a sa façon. Ça dépend aussi du type de cinéma qu'on fait. Chacun a son processus.
0: Et Ariane, est-ce que ça vous surprend, cette collaboration de Scorsese avec Black Forest Labs?
6: Je dirais oui et non. Oui, parce que Martin Scorsese a commencé à faire des films dans les années 60. Donc, il a commencé avec du 16 mm, du 35 mm. Il a vu et vécu les évolutions techniques, mais c'est surtout que c'est un ardent défenseur du cinéma comme septième art, et non pas comme divertissement, c'est-à-dire que pour lui, c'est un médium capable de révéler la complexité de la condition humaine. C'est un admirateur de Michael Powell, de John Ford, de Jean Renoir aussi. Et souvenez-vous, l'an dernier, là, il avait co-signé une lettre avec Steven Spielberg, avec David Cronenberg, Ken Loach, et bon, il y avait plusieurs autres cinéastes. C'était une lettre qui était adressée à la première ministre italienne, Giorgia Meloni, et c'était pour bloquer une loi qui pouvait transformer les plus anciens cinémas de Rome en centres commerciaux. Mmh. On l'aurait signé aussi. Donc, c'est un cinéaste qui est très investi, mais d'un autre côté, il a toujours été ouvert aux nouvelles technologies. Donc, est-ce que c'est une suite logique de son parcours de cinéaste? Souvenez-vous de son film Hugo, mmh, en 2011, il a expérimenté avec le 3D pour donner plus de profondeur. Ça rehausse l'aspect immersif quand on regarde le film. C'était quand même assez novateur, ça, en 2011. Et il a déjà utilisé l'intelligence artificielle. Il a utilisé des effets de rajeunissement dans The Irishman, par exemple. Alors là, avec le Black Forest Labs, il va utiliser un modèle précis qui est le flux AI. Et lui, il affirme que ça ne remplace pas le processus artistique, sauf qu'il y aura quand même peut-être des dessinateurs qui ne seront pas engagés. En fait, on va engager à la place des créateurs de modèles IA.
0: Ariane, on le comprend bien, Scorsese, il aime explorer les possibilités technologiques, mais avec l'intelligence artificielle, est-ce qu'on parle vraiment de possibilités?
6: Mais c'est ça la question, parce que l'intelligence artificielle puise dans du texte et dans des images qui sont déjà existantes et qui sont créées au départ par le talent et l'imagination des humains. Donc, ce sont des données qu'on assemble selon des critères qu'on demande pour générer un texte, une image, une vidéo, là, ce que vous voulez. Mais ça, ça se fait sans le consentement et sans compensation non plus pour les créateurs originaux qui sont talentueux et qui ont mis des années aussi à peaufiner leur art, à peaufiner leur métier. Donc, c'est ce qui ressort dans les critiques que j'ai lues. Là, c'est une sorte d'indignation, je dirais, Étienne. Il y a Samuel Dietz, par exemple, qui est le réalisateur de la série animée Castlevania. Lui, il dit qu'il n'y a absolument aucune raison d'avoir besoin d'une IA construite sur le travail volé de millions d'artistes. Ayez un peu de fierté et respectez vos pairs. Donc, vous voyez quand même si ce sont des réactions fortes. Carla Ortiz, qui est une conceptrice artistique et illustratrice primée, très, très réputée, très engagée aussi. Elle a travaillé sur Black Panther. Elle a

0: l'immédiateté de la communication, de sa vision, ça va être une source de liberté créative. Mais c'est pas gagné. On va voir s'il va être satisfait. On va voir quels storyboards seront générés. Est-ce que ce sera un travail qui est si valable que ça? Est-ce que ça va vraiment... Est-ce que lui va vraiment voir ce qu'il cherche à montrer, qui est dans sa tête, qui est dans son imagination? Écoutez, ça reste à voir. Je pensais, Étienne, à une des seules personnes qui a des positions assez contraires sur l'intelligence artificielle, et c'est l'actrice Tilda Swinton. Oui. Elle a donné une classe de maître qui est absolument fascinante. C'est intéressant d'un bout à l'autre. C'était au Festival de Cannes. Vous pouvez la trouver sur Internet. Vous le savez, c'est une actrice qui fait autant du film expérimental ou des grosses productions avec le fameux green screen, l'écran vert. Et là, on va ajouter des décors qui sont générés par ordinateur. Elle, là, l'intelligence artificielle, ça ne l'énerve pas du tout. Elle n'est pas inquiète du tout. Elle dit que c'est l'humain qui doit créer des films originaux, des histoires originales et complexes. Et elle est d'avis que l'IA n'a aucune chance face à un cinéma qui est véritablement créatif et original. Je voulais terminer quand même sur une note positive.
1: Réflexion en tout cas très intéressante. On va suivre Martin Scorsese dans ses démarches là-dessus. Merci, c'était très intéressant.
0: Merci,
1: Ariane Cipriani. Et voilà, c'est ce qui met fin à notre magazine d'information quotidien pour ce soir et pour cette semaine. Merci de nous avoir invités chez vous ce soir. C'est toujours très apprécié. On aime s'informer en votre présence. Merci surtout à l'équipe sans qui cette émission ne serait pas grand-chose. Cette semaine, à la technique, il y avait Jacques Lebrun. À l'affectation en alternance, David Savoie, Antoine Trussard et Lisa-Marie Fleurant. L'adjoint à la réalisation était Louis Garon. Le journaliste à la recherche était Christophe Guillon, notre stagiaire Pema Tournardre, et à la réalisation de Ça nous regarde cette semaine, en alternance Virginie Gagnon-Leduc et Mathieu Courchêne. Notre rédacteur en chef s'appelle Hugues Mollet. Madeleine Blais-Morin sera de retour lundi, ne vous en faites pas. Je m'appelle Étienne Leblanc. Passez une très, très belle fin de semaine. À lundi.

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1: Bienvenue dans l'accent des autres, l'actualité de la semaine vue par RFI, la radio-télévision suisse, Radio-Canada, ici en France et la RTBF. Et on va d'abord parler politique migratoire. La Suisse ne doit pas dépasser la barre des 10 millions d'habitants. C'est en tout cas l'avis du plus grand parti du pays. Son initiative est soumise au peuple le 14 juin prochain, Pierre-Anne Chauffin.
2: Et si l'UDC réunit près de la moitié des intentions de vote, c'est aussi en raison d'un ressenti, celui d'une Suisse qui grandit trop vite et peine à suivre avec ses infrastructures.
1: En Belgique, l'école francophone va devoir se serrer la ceinture. Malgré une forte mobilisation des profs et des élèves, les mesures d'économie décidées par le gouvernement de la communauté française ont été votées cette semaine, Jacques Revers.
3: Oui, des milliers de manifestants ont pourtant fait le siège jeudi devant le Parlement, ultime tentative pour faire plier la majorité. Mais le vote a bien eu lieu. Le gouvernement se retranche derrière un contexte budgétaire qui impose des économies.
1: Les villages perdent de plus en plus leur commerce, épicerie, boulangerie notamment, une désertification commerciale qui s'accélère en France en particulier. Nous serons dans la Creuse, dans une petite municipalité qui vient de perdre ses deux seuls commerces. Le bras de fer à nouveau lancé côté américain, les États-Unis menacent d'imposer de nouveaux tarifs douaniers à 60 pays et notamment le Canada, Nadi Mobarak.
4: Ce n'est pas une surprise, répond le Premier ministre Mark Carney.
1: Enfin, le Sénégal célèbre les 100 ans de l'ancien président Abdoulaye Wade. Un hommage national s'est tenu cette semaine à Dakar, Fanny Noir-Cabré.
5: Cérémonie historique pour celui qui a imposé la première alternance démocratique dans l'histoire du Sénégal.
1: Le peuple suisse va donc une nouvelle fois se prononcer sur la question migratoire. Ce sera le week-end prochain, le 14 juin. À l'occasion d'une initiative populaire, pas de Suisse à 10 millions, Pierron.
2: Oui, un thème récurrent de la politique suisse, à nouveau porté par l'UDC, le grand parti conservateur. Ce texte veut plafonner la population du pays à 10 millions d'habitants. En clair, les autorités devraient prendre des mesures dès qu'elle atteindrait les 9,5 millions, soit une petite marge de 500 000 personnes supplémentaires. L'asile est dans le viseur, mais aussi les accords.

0: internationaux qui favorisent l'immigration, d'où les craintes pour la libre circulation des personnes avec l'Union européenne.
1: Et c'est là, Pierre-Han, l'argument massue des opposants.
0: Oui, car la Suisse et son économie sont très dépendantes de la main-d'œuvre étrangère. Patronat et syndicats sont la main dans la main. Mais c'est un autre phénomène qui explique un important soutien dans les intentions de vote, un certain sentiment de densité d'une Suisse qui grandit trop vite avec des conséquences concrètes, par exemple sur la pénurie de logements. La libérale Johanna Gapani reconnaît que ce ressenti doit être mieux pris en compte.
2: Elle a permis aux gens de s'exprimer sur des thèmes qui sont légitimes. On parle de logement, on parle de saturation au niveau du trafic. On parle évidemment aussi des frontaliers. Et c'est tous des éléments qui ont été mis en avant par l'initiative et qu'on a la responsabilité, quand on est parlementaire à Berne, mais aussi les parlementaires dans les différents cantons, auxquels on a la responsabilité d'apporter des solutions.
0: Pour l'UDC Marie-Bertrand Duet, mieux vaut tirer le frein à main que prendre des mesures pour développer les infrastructures et le parc immobilier.
3: Est-ce qu'on préfère limiter cette croissance démographique qui est issue de l'immigration ou augmenter les impôts des uns et des autres pour encore modifier nos infrastructures et permettre à tout un chacun de venir et de devoir à nouveau réagrandir nos infrastructures et limiter nos paysages et nos villes tranquilles.
0: Les deux camps sont au coude à coude, leur capacité à mobiliser l'électorat sera donc déterminante.
1: Des mesures d'économie dans le secteur de l'enseignement francophone en Belgique. Le Parlement de la Fédération Wallonie-Bruxelles de la Communauté française a voté ces mesures cette semaine. La mobilisation des profs et des élèves qui dure depuis des semaines n'aura pas fait plier la majorité, Jacques.
4: Seule une députée de la majorité s'est abstenue au moment du vote, majorité contre opposition, un vote intervenu au beau milieu de la nuit, de jeudi à vendredi, après 15 heures de débat. Une abstention de la députée Mathilde Van Dorp, du Parti des Engagés, pour dénoncer le manque de dialogue avec les enseignants.
5: Je pense qu'il est clair qu'il faut prendre nos responsabilités par rapport à une situation budgétaire compliquée, mais mon abstention, c'était aussi clairement signaler que la méthode ne fonctionnait pas, qu'il y avait un manque de concertation.
4: Ce défaut de concertation, c'est aussi l'un des reproches formulés par les enseignants, tout comme l'agenda précipité du vote au Parlement, intervenu moins de 84 heures après la dernière commission, ce qui n'est pas la règle, de quoi ajouter de l'huile sur le feu de la contestation.
1: Oui, et ces mesures d'économie voulues par la majorité de centre-droit, elles entreront en vigueur à la prochaine rentrée scolaire.
4: Oui, et les principales mesures, c'est, rappelons-le, 2 heures de cours en plus pour les profs de l'enseignement secondaire supérieur sans compensation salariale, l'augmentation du Minerval et des moyens rabotés pour la distribution de fournitures scolaires ou de repas gratuits dans les écoles. Pour les élèves et les profs qui ont manifesté près du Parlement ou qui parfois ont assisté au vote tard dans la nuit, la déception est immense. Ils dénoncent le passage en force de la majorité.
6: Ils viennent de déclarer la guerre, en fait. Ce qu'ils ne comprennent pas, c'est qu'on est déterminé à ne pas donner cette école-là. On ne veut pas de cette école-là, en fait. On ne veut pas de ça pour nos enfants, on ne veut pas de ça pour nos gamins. Qu'est-ce que je vais dire à mes élèves, moi, demain ?
4: Demain, c'est concrètement le temps des examens et des épreuves certificatives de fin d'année. Des examens qui pourraient être perturbés car de nouvelles actions sont annoncées. On verra ce qu'il en sera dans les prochains jours et semaines, tant les derniers événements ont donné l'impression d'une fracture entre les acteurs de l'école d'une part et le gouvernement d'autre part.
1: Deux commerces vous manquent et tout est dépeuplé. Voilà le sentiment des habitants du Compex dans la Creuse en France. Cette commune de 200 habitants vient de perdre coup sur coup ses deux seuls commerces. La boulangerie, elle est fermée depuis plusieurs semaines pour du matériel qui n'est pas conforme. Alors le gérant a décidé de partir. Et puis plus récemment, c'est l'auberge qui a fermé. Le chef a décidé d'ouvrir son propre restaurant ailleurs. Cette désertification commerciale, elle s'accélère en France. Aujourd'hui, 62% des communes ne comptent plus aucun commerce alimentaire. Alors pour les habitants du Compex, ça laisse un grand vide, comme l'a constaté Nina Sobetsky.
7: Gérard habite à quelques mètres de la boulangerie, alors le pain c'était...
8: tous les matins de bonne heure.
7: Mais maintenant, pas d'autre choix que de prendre la voiture jusqu'à Bourganeuf, par exemple, à une quinzaine de kilomètres.
8: Et puis on le met au congélateur. Mais c'est pas pareil, hein. C'est pas du pain frais pareil. On va pas faire 15 kilomètres tous les jours, ça les retours ça fait 30 kilomètres.
7: Et avec en plus le restaurant fermé depuis une semaine, ça laisse un vide que Sylvie a déjà remarqué en face de chez elle.
9: Par exemple, d'habitude le parking est plat, il y a du monde, et là il n'y a plus personne.
7: Car plus que deux commerces, c'est aussi deux lieux de vie qui disparaissent.
9: Bon, on était pas mal, bon c'est toujours toujours les mêmes, mais à se retrouver le matin à la boulangerie, à l'auberge, à différents moments, quand ils faisaient des animations, voilà. C'était les deux pôles principaux pour se rencontrer dans le village.
7: Le premier dossier du nouveau maire Thibaut Brodier, c'est donc de trouver des repreneurs.
10: Ces commerces existent là depuis très longtemps et on a toujours trouvé des candidats. Pour quelqu'un qui veut se lancer, c'est idéal, avec un loyer intéressant et pas d'investissement personnel à faire vraiment, quoi.
7: Mais il faut aussi réussir à les faire rester, car les boulangers restent en moyenne 2 à 3 ans sur la commune, avec des charges d'électricité qui tournent autour de 1500 euros par mois.
10: Il va vraiment falloir qu'on essaye de réfléchir là-dessus, comment faire pour que cette charge soit un petit peu moins lourde. C'est pour ça que les loyers ne sont pas chers, hein. C'est pour essayer vraiment au maximum de pouvoir l'aider.
7: Les loyers de la boulangerie et du restaurant sont d'environ 300 euros.
1: Reportage de Nina Sobetsky pour Ici Creuse.
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1: Les États-Unis reviennent à la charge avec donc une nouvelle menace d'imposer d'autres tarifs douaniers à une soixantaine de pays, et Nadie, notamment le Canada.
12: Voilà, cette décision fait suite à une enquête de l'administration Trump qui estime que ses plus importants partenaires économiques n'en font pas assez pour contrer l'importation de biens issus du travail forcé. Ottawa serait touché par des droits de douane de 10% pour ses efforts jugés insuffisants. Richard Ouellette est professeur de droit à l'Université Laval.
13: Les 60 pays ne sont pas nécessairement des pays qui, d'après les États-Unis, tolèrent l'esclavage. Ce sont des pays qui ne font rien pour vérifier si les produits qui entrent chez eux ne seraient pas le fruit du travail forcé. Alors, ça vise le Canada, ça vise le Mexique, ça vise l'Union européenne, ça vise la Chine.
12: Les biens canadiens conformes à l'accord de libre-échange nord-américain seraient exemptés de ces tarifs.
1: Et le premier ministre canadien a réagi.
12: Tout à fait. Mark Carney veut se faire rassurant en déclarant que cette initiative de Washington n'est pas une surprise. Il reconnaît du même coup que le Canada peut faire mieux pour s'attaquer au fléau de l'esclavage moderne.
14: Nous partageons cet objectif, l'élimination du travail forcé, du travail des enfants dans notre chaîne d'approvisionnement.
12: Le gouvernement Carney va déposer un projet de loi en ce sens d'ici la fin de la session parlementaire.
1: Ottawa qui fait aussi une concession dans le but d'apaiser les tensions avec Washington.
12: Oui, le gouvernement ordonne au Conseil de la radiodiffusion et des télécommunications canadiennes de revoir à la baisse les redevances des géants du web américain comme Netflix, Prime et Amazon pour la création de contenus canadiens. Un recul qui suscite l'ire du chef du Bloc québécois, Yves-François Blanchet.
15: C'est catastrophique, cette décision-là, qui est carrément de déposer les armes avant même de commencer une négociation où on dit à l'interlocuteur « Je suis faible, qu'est-ce que tu veux ?»
12: La pression s'accentue donc sur Ottawa, qui n'est pas encore parvenu à faire débloquer les pourparlers en vue de la révision de l'accord Canada-États-Unis-Mexique, alors que la date butoir du 1er juillet approche.
1: On se quitte cette semaine au Sénégal pour célébrer un siècle d'existence et une vie entière dédiée à la politique. L'ancien président Abdoulaye Wade aura été au cœur d'une cérémonie historique pour célébrer son centenaire, Fanny.
16: Oui, celui que les Sénégalais surnomment Gorgui, un terme wolof pour désigner affectueusement un homme âgé, est une figure majeure de l'histoire politique sénégalaise. Fondateur du PDS, le Parti démocratique sénégalais, il a incarné l'opposition au régime de Léopold Sédar Senghor dès les années 70, puis d'Abdou Diouf dans les années 80-90, devenant le symbole de la lutte pour l'alternance démocratique. Alternance qui verra le jour en 2000, année où Abdoulaye Wade devient président. Et ce poste, il l'occupera jusqu'en 2012, où il concède sa défaite dans les urnes face à Macky Sall, après une candidature à un troisième mandat controversé.
1: Et puis les Sénégalais, Fanny, se souviennent aussi de l'héritage laissé par Abdoulaye Wade.
16: Effectivement, toutes les réalisations issues des grands chantiers de son mandat, on pense aux autoroutes à péage, à l'aéroport international ou encore des programmes d'électrification rurale. Abdoulaye Wade est un patrimoine de la nation, a déclaré le président sénégalais Bassirou Diomaye Faye au cours de cet hommage national qui s'est tenu sans le principal intéressé. Abdoulaye Wade vit en France depuis plusieurs années.
1: Fanny Noireau-Cabré et RFI pour refermer l'accent des autres cette semaine. Merci d'avoir été là comme d'habitude. Rendez-vous si vous le souhaitez dans 8 jours avec les partenaires des médias francophones publics.

0: Dans quelques minutes, à Moteur en herbe, on est au Festival Eureka au Parc Jean Drapeau dans la magnifique biosphère avec les jeunes de l'école alternative L'Envol qui nous ont envoyé de pas mal bonnes questions.
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2: Bonsoir, ici Louis de Belleval. Voici les informations. Tout d'abord, nouvelle de dernière heure à Québec, la députée conservatrice Maïté Blanchette-Vézina aurait finalement obtenu les consultations qu'elle réclamait de la ministre de la Santé sur le projet de loi sur les boissons énergisantes, selon une déclaration du chef de son parti, Éric Duhem. Le projet de loi déposé plus tôt aujourd'hui prévoit interdire la vente du produit aux moins de 16 ans. La CAQ veut imposer cette restriction après que des proches de Zacharie Miron eurent mené une campagne auprès de la classe politique. Les parents de l'adolescent décédé après avoir consommé un Red Bull alors qu'il était sous médication mènent ce combat depuis sa mort en 2024. Médecins en pleurs, détresse psychologique et charge de travail alourdie, les témoignages de la part de médecins épuisés par l'implantation du dossier de santé numérique sont nombreux. Plusieurs constatent que la plateforme rend les consultations auprès des patients plus complexes, qui entravent le travail des médecins. La docteure Léla Laroussi, qui a été formée au DSN pour accompagner des équipes du CIUS du nord de l'île de Montréal, estime qu'une meilleure organisation aurait été salutaire.
3: Mon expérience personnelle, c'est que ça pourrait être plus user-friendly et que ça pourrait être amélioré. Surtout la première semaine a été quand même très demandante pour nous en tant que super utilisateurs où on était partout à devoir aider tout le monde. Puis je pense que si c'était à refaire, je me serais pris probablement une semaine off à ce moment-là où j'aurais été juste sur place pour aider plutôt que d'avoir aussi mes patients à gérer.
2: La PDG de Santé Québec, Geneviève Biron, n'a pu confirmer si le DSN sera déployé dans l'ensemble de la province après le projet pilote. L'Association des grands consommateurs industriels d'électricité dénonce la situation dans laquelle se trouve Hydro-Québec. La société d'État est aux prises avec ses plus bas stocks d'énergie depuis 21 ans. Elle a toutefois les mains partiellement liées par l'entrée en vigueur de nouveaux contrats d'exportation d'électricité vers les États-Unis. Le vice-président exécutif et chef de la direction financière chez Hydro-Québec, Maxime Aucoin, assure que les contrats sont bénéfiques pour les finances publiques à long terme.
4: À court terme, ce qu'on fait, c'est qu'on réduit nos exportations sur les marchés spot, les marchés court terme, pendant qu'on a ces contrats-là à long terme en place, dans un contexte de faible neutralité. Mais si on prend pas de recul, ces contrats-là, sur le long terme, vont être payants. Ils nous donnent des revenus stables et surtout la mise en place d'interconnexions qui, elles, vont être très utiles pour importer, exporter à travers les différents marchés.
2: Hydro-Québec a vu ses bénéfices chuter de 200 millions de dollars au premier trimestre par rapport à l'an dernier. Changement de direction aux opérations du REM, Pulsar, l'opérateur du réseau express métropolitain, a remercié son directeur général, Loïc Cordel. Son départ survient après des mois difficiles pour les usagers, mais aussi quelques jours après l'inauguration de 4 nouvelles stations. Alexandre Lepoutre.
5: À la station Panama de Brossard, le va-et-vient de passagers est constant. Aucune panne à l'horizon, mais certains usagers ont de mauvais souvenirs en tête. Cet hiver, le REM a connu une interruption de service tous les 4 jours en moyenne.
6: Et souvent, il y a toujours un problème.
5: L'opérateur Pulsar ne fait pas officiellement de lien entre ces difficultés et le départ de son directeur général. Mais entre les lignes, l'entreprise fait comprendre quand même qu'elle veut tourner la page et partir sur de nouvelles bases alors que le réseau est maintenant presque complété.
6: On doit le changer, je ne sais pas le changement-là, si ça va apporter quoi, on verra.
7: Ça dépend peut-être pas de tout ce qui arrive du président, là, hein? Il doit avoir des bris, l'hiver, c'est la neige.
8: Les portes s'ouvriront sur le côté gauche.
5: À Québec, les députés Catherine Gentilcor du Parti québécois et Guillaume Clich-Rivard de Québec solidaire espèrent que la nouvelle direction saura redonner confiance aux usagers.
9: En ce qui a trait au patron lui-même qui a été congédié, je n'ai pas d'opinion sur l'homme lui-même, mais une chose est certaine, il y a des décisions qui doivent être prises à ce moment-ci pour améliorer les choses.
10: Moi, je demeure très amer, là. J'ai pas de compliments ou de commentaires positifs, puis les résidents du Sud-Ouest me le rappellent pas mal au quotidien que cette aventure-là n'a pas été positive pour eux autres.
5: Le réseau du REM se déplace déploie maintenant sur 64 km. Le dernier tronçon de 3 km vers l'aéroport Montréal-Trudeau devrait être inauguré fin 2027.
8: Station Panama.
5: Ici Alexandre Lepoutre, Radio-Canada, à Brossard.
2: Et puis enfin, le président russe Vladimir Poutine dit ne pas avoir de raison de rencontrer son homologue ukrainien Volodymyr Zelensky. Ce dernier a rendu publique une lettre ouverte au chef du Kremlin dans laquelle il lui propose une rencontre. Volodymyr Zelensky se dit aussi prêt à un cessez-le-feu pour permettre de négocier la fin des hostilités. Les précisions d'Isabelle Labéry à Kiev.
11: Ce n'est pas la première fois que Volodymyr Zelensky propose une rencontre à Vladimir Poutine, mais jamais il ne l'avait fait dans ce format de lettre ouverte, à la fois très personnelle et offensive. « N'ayez pas peur de sortir de la guerre, de votre guerre », écrit le président ukrainien. Sa proposition est très concrète, rencontre dans un pays tiers, reste à choisir le jour et le lieu, cessez-le-feu pendant les négociations, implication des États-Unis et de l'Europe. Il s'agit aussi de reprendre la main sur le calendrier diplomatique au moment où Washington est accaparé par le Moyen-Orient, au moment aussi où la situation militaire est plutôt favorable pour Kiev. Le président ukrainien revient sur les récentes frappes conduites par son pays. Il évoque les pertes russes, la chute des ressources, le mécontentement de la population et termine par ces mots « Si vous n'en venez pas à l'idée qu'il est temps de terminer cette guerre, alors c'est pour assurer votre propre existence que vous devrez vous battre. »
2: C'était Isabelle Labéry et c'était les informations à l'antenne de Radio-Canada.
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12: 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Et aujourd'hui, à Moteur en herbe, une émission qui répond à vos questions en sciences, santé, technologie, environnement, consommation. On est au Festival Eureka. Ça, c'est au parc Jean Drapeau. On est dans cette magnifique biosphère à Montréal avec les jeunes de l'école alternative L'Envol qui nous ont envoyé de très, très bonnes questions qui vont comme suit. Pourquoi est-ce que même si c'est lourd, une pomme, ben pourquoi une pomme, ça flotte sur l'eau? Combien de temps ça prend à un oiseau pour migrer et comment le système mécanique d'un vélo fonctionne?

0: au Festival Eureka. C'est une première pour nous au Festival Eureka. Puis on est très contents aussi d'accueillir cette belle gang de l'école alternative L'Envol. Ça, c'est une école de Laval. Et on a eu des questions, mais je vous dis, là, c'est un très, très bon, une très bonne cuvée. Et pour y répondre aujourd'hui, on a Jean-Philippe Gagnon. Bonjour, Jean-Philippe.
1: Bonjour, Mathieu.
0: Première fois à l'émission, Jean-Philippe.
1: Première fois.
0: Oui, mais là, j'espère que ce ne sera pas la dernière. J'espère. Parce que c'est bien trop intéressant sur quoi tu travailles. Toi, en général, là, je pense qu'on peut te présenter comme un tripeux d'oiseaux.
1: Ah, c'est sûr.
0: C'est absolument. Ce que tu fais, là.
1: Oui, oui, oui. Ouais, ouais, oui, ouais. Oui, oui. 100% du temps.
0: Donc, quand tu sors du biodôme, tu continues à aller voir les oiseaux.
1: Ben oui, d'ailleurs, il y avait un viré aux yeux rouges ce matin tout près du biodôme, puis on se demande qu'est-ce qu'il fait là.
0: Pourquoi?
1: Ben, il devait avoir de la bouffe un matin, là.
0: OK. Mais un viréo aux yeux rouges, il est pas là d'habitude?
1: Ben, pas à l'endroit où je l'ai vu. C'est okay. Proche du stationnement, genre.
0: Ouais, OK, OK.
1: Ben,
2: peut-être que c'est là qu'il s'était parqué, là.
0: Ouais, peut-être qu'il est.
1: Il va peut-être se parquer là pour l'été. Ça serait vraiment ça serait cool. Hein? Et peut-être même une première pour le spot.
0: Très cool, ça. Jean-Philippe Gagnon, salut. On a Gabriel Anctil aussi, Gabriel.
3: Bonjour.
0: Bonjour, Gabriel. Vous savez, Gabriel Anctil, là, c'est très rare qu'on la voit pas sur son vélo.
3: Ben oui.
0: Ouais, parce que généralement, là.
3: Je suis venue ici en vélo.
0: En fait, quand elle est à l'intérieur, elle n'est pas sur son vélo.
3: Non,
0: mais
3: exact.
0: Quand elle est à l'extérieur, généralement, elle est pas mal toujours sur son vélo. C'est pas mal la meilleure personne pour répondre à la question sur le vélo aujourd'hui. Et on a aussi Stéphanie Jolicoeur. Stéphanie, salut.
4: Bonjour.
0: Alors, Stéphanie est venue avec son expérience. Écoutez, on a passé le budget au complet de l'émission sur l'expérience de Stéphanie parce que là, on a un bac. Il y a de l'eau dans un bac. Et dans l'eau, dans le bac, il y a une pomme.
4: Fait, oui.
0: Ça, c'est au moins 5 piastres.
4: Les deux ont été achetés au magasin du dollar du coin.
0: OK, donc peut-être 2 piastres.
4: Ça va pour le budget.
0: OK, parfait. Donc, on rentre dans le budget. Donc, on va répondre à cette question-là sur la physique de la pomme qui flotte dans l'eau. Et on va commencer cette très belle émission, ben justement, avec cette expérience et la question de Nathan.
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0: Alors Nathan, salut.
6: Salut.
0: Comment ça t'est venu en tête, cette question-là, sur la pomme, puis l'eau, puis le poids, puis tout ça?
6: Notre prof nous a demandé de penser à des questions pour l'émission. Puis,
0: c'est quoi, tu prenais une pomme dans le bain, puis tu trouvais que...
6: Non. Non.
0: Alors, c'est quoi ta question?
6: Comment est-ce qu'une pomme fait pour flotter sur l'eau, alors que c'est lourd?
0: C'est vrai.
4: C'est une très bonne question.
0: Ça tombe sous le sens?
4: Oui.
0: Ben oui.
4: Puis c'est bizarre parce qu'on voit des objets qui nous semblent lourds flotter, puis des fois, il y a des objets qui nous semblent légers flotter. Tu sais, être lourd et léger, c'est un petit peu ce
0: que j'appelle le sujet.
4: C'est relatif. Parce que moi, par rapport à toi, Nathan, je suis plus lourde, mais par rapport à la planète Saturne, je suis plus légère. Donc, qu'est-ce que ça veut dire? Est-ce que c'est sur ça qu'on peut se fier pour dire qu'un objet va flotter ou non? En fait, c'est un petit peu plus compliqué que ça.
0: OK. Ben, alors, comment on essaie de répondre à cette question-là d'abord?
4: En fait, là, qu'est-ce qui va faire qu'un objet flotte ou non? C'est simplement un combat entre deux forces de la physique. Il y en a une qu'on appelle la gravité et il y en a une qu'on appelle la poussée d'Archimède.
0: Poussée d'Archimède?
4: La poussée d'Archimède. Dès qu'on embarque un objet dans l'eau, que ce soit une pomme ou toi, Nathan, dans ton bain ou la planète Saturne dans une piscine olympique, il y a une force qui va toujours pousser sur l'objet vers le haut. Elle s'appelle la poussée d'Archimède et elle dépend de à quel point l'objet a un gros volume. Hein, le volume, c'est le mot qu'on utilise pour dire à quel point on prend de la place. Alors, quand j'embarque ma pomme dans l'eau, en fait, ma pomme, elle a un volume. Quand elle embarque dans l'eau, elle oblige l'eau à se tasser. Hein, parce qu'à prendre de la place, c'est un petit peu comme toi, Nathan, si tu embarquais dans un wagon de métro qui était déjà plein, plein, plein à craquer de gens, pour que toi, tu embarques, il faut que les gens se en se tasse, OK? Donc, imagine que la pomme, c'est toi qui embarques dans le wagon de métro et que l'eau, c'est comme le reste des gens qui doit se tasser. Et on le voit facilement parce que quand on embarque la pomme dans l'eau, l'eau, elle...
6: monte.
4: Elle monte. C'est parce que la pomme, elle occupe... Je l'ai pas calculé avec une règle. La pomme, une pomme, là, c'est à peu près un volume de 200 centimètres cubes. Alors, quand elle embarque dans l'eau... il y a le même volume, l'équivalent de la pomme, mais en eau, qui doit se tasser. La pomme, elle tasse à peu près 200 centimètres cubes d'eau. Donc là, ça va. 200 centimètres cubes d'eau, là, c'est comme une moitié de verre d'eau.
0: C'est pas beaucoup, très lourd. Hein?
4: Donc l'eau, elle a pas de mal à se tasser. Mais imagine que j'embarque un gros paquebot de 200 mètres de long dans l'eau. Là, tout d'un coup, j'ai quelque chose comme 20 000 litres d'eau qui doit se déplacer parce que le bateau, il y a un plus grand volume. 20 000 litres d'eau, ça commence, est-ce que ça commence à être lourd? Ouais. Serais-tu capable, Nathan, de déplacer ça?
6: Non.
4: Non. Alors, plus le volume d'eau qu'on déplace est grand, plus l'eau, elle résiste au mouvement parce qu'elle est massive et pour résister, sa façon de résister, c'est qu'elle va pousser l'objet vers le haut. Donc, plus un objet a un grand volume, plus la poussée d'Archimède est grande.
0: Ah ouais. Hein. Il faut aussi faire la distinction. Ça, c'est une genre de chose, une confusion qu'on fait beaucoup. Mélanger le poids et la masse.
4: Oui.
0: Est-ce que ça, c'est une chose que vous voyez à l'école, Nathan, la différence entre le poids et la masse?
6: Je pense pas.
0: Peut-être pas encore, hein, parce que moi, c'est vrai, je l'ai appris pas mal plus tard qu'en 5-6e année. Il faut le faire, cette distinction-là.
4: Oui, alors, et c'est pas si compliqué que ça. En fait, la masse, là, c'est la quantité de matière, hein, d'atomes qui nous forment, nous. Alors, ma masse, normalement, elle ne change pas beaucoup. Peu importe où je suis dans l'univers, j'ai la même masse. Par exemple, je n'ai pas le même poids, parce que mon poids, il est relié au champ gravitationnel. Alors, sur Terre, le champ gravitationnel me tire vers le centre de la Terre. Alors, mon poids, c'est la force avec laquelle la Terre me tire vers son centre. Mmh. Mais si je suis sur la Lune, la gravité est 6 fois moins forte. Alors, mon poids, il est 6 fois plus...
6: léger.
4: Petit.
0: Donc, tu peux avoir la même masse...
4: Mais pas le même
0: mais
4: poids.
0: Mais pas le même poids.
4: À moins que j'ai perdu un bras pendant mon voyage dans la Lune, ma masse a changé.
0: On ne souhaite pas ça à personne. Maintenant, OK, quel est le lien entre ça et la pomme dans le récipient d'eau que tu as apporté?
4: Ma pomme,
0: ici,
4: en ce moment, elle a la poussée d'Archimède qui la pousse vers le haut. Mais il y a une autre force qui la tire vers le bas. On vient d'en parler, c'est la...
6: gravité.
4: Gravité. Alors, en ce moment, la gravité tire ma pomme vers le bas, mais la poussée d'Archimède la combat. Alors, pour qu'un objet flotte, dans le fond, là, idéalement, il faut que la poussée d'Archimède soit la plus grande possible. Donc, il faut qu'il ait le plus grand
6: volume
4: possible. Mais il faut en même temps que la gravité soit la plus petite possible. Alors, il faut qu'il soit le moins massif possible. Alors, le meilleur compromis, c'est d'avoir un très, très gros objet, mais qui est peu massif, qui est très léger pour sa taille. Et c'est comme ça qu'on fait flotter des objets immenses comme
0: des paquebots. Qui est juste à côté ici, au port de Montréal.
4: Le plus gros paquebot qui a existé dans le monde, il s'appelait le Seawise. Il faisait 458 mètres de long et il pesait 600 000 tonnes. Il flotte parce que pour sa taille, il est relativement léger parce qu'il est rempli d'air. Qu'est-ce qui arrive quand un paquebot, comme le Titanic, par contre, sa coque s'ouvre et il se remplit d'eau? Bien, il devient trop lourd et là, il coule. Et il y a des objets encore plus étonnants qui pourraient flotter
0: oui,
4: sur l'eau.
0: Par exemple?
4: Alors, Nathan, savais-tu que la planète Saturne, si on la mettait dans un bain assez grand, elle flotterait?
0: Mais non. Saturne pourrait flotter
4: bon, aussi, quand
0: dans
4: j'ai
0: un gros
4: ça,
0: bain.
4: Je
0: ça
4: n'en
0: prend un gros
4: pas.
0: Bain, par exemple.
4: Alors, Saturne a une masse de... Attention, Nathan, imagine ça. Ferme les yeux, imagine. Sa masse, c'est 6... avec 26 zéros après. 6 kilogrammes. Elle est 95 fois plus massive que la Terre. Mais elle est très grande pour cette masse-là. Elle est 9 fois large comme la Terre. Alors, son ratio de masse sur le volume est légèrement plus petit que celui de l'eau. Alors, elle flotterait.
0: Ça prendrait un très gros bassin. Pas comme celui-là ici. En fait, on n'aurait pas le budget pour l'acheter, ce bassin-là. Ça coûterait vraiment, vraiment cher. Nathan, super bonne question. Stéphanie, très, très bonne explication.
4: Nathan.
0: Merci, Stéphanie Jolicoeur.
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0: Avec Jean-Philippe Gagnon, qui est agent de recherche au Biodôme de Montréal, et c'est un très, très grand amateur de tout ce qui touche les oiseaux. D'ailleurs, il fait sa maîtrise sur les oiseaux, sur un bel oiseau qu'on appelle le toucan. Et on a une question d'Elisabeth de l'École alternative L'Envol. Allô, Elisabeth.
3: Salut.
0: T'as une question sur les oiseaux.
3: Ouais.
0: Qu'est-ce que tu voulais savoir sur les oiseaux?
3: Ben, dis-moi, Jean-Philippe, combien de temps ça prend un oiseau pour migrer?
1: Ben, on se lance tout de suite avec la réponse simple. Ça dépend.
0: Fait qu'il y a des petites migrations, il y a des moyennes migrations.
1: Il y a des migrateurs de courte distance, des migrateurs de longue distance.
0: Ah ouais, hein?
1: Puis, en fait, ça dépend des besoins des animaux. Parce que la raison principale pour se déplacer, là, faire la migration, ben, c'est de rester en vie. Mm-hmm. Quand il y a de la neige ou quand les conditions sont pas souhaitables, c'est difficile de trouver des insectes, des invertébrés, des petits fruits. Mm-hmm. Donc, les oiseaux vont se déplacer pour rester en vie. Faut dire, en parenthèse, il y en a qui restent ici parce qu'ils trouvent le moyen de manger quand même des choses durant l'hiver.
0: C'est quand même impressionnant. Hein?
1: C'est très impressionnant.
0: Les oiseaux qui restent ici l'hiver, moi, j'ai beaucoup de respect.
1: C'est fascinant.
0: Pour eux. Puis j'ai beaucoup de respect aussi pour les oiseaux qui arrivent de loin parce que là, on voit ça. En vois-tu, toi, des oiseaux pas loin de chez toi, là, que tu vois juste l'été, mettons?
6: Oui.
0: Ouais, hein. Tu sais, les parulines, là.
1: Ouais.
0: Qui arrivent, là. Malade. Littéralement presque du bout du monde, là.
1: C'est malade.
0: Ils arrivent d'où, les parulines?
1: Plusieurs espèces de parulines proviennent de l'Amérique centrale, certaines jusqu'en Amérique du Sud. On parle de quelque chose comme 3000 kilomètres pour un oiseau de 10 cm qui pèse pas 30 grammes.
0: Incroyable.
1: C'est fascinant.
0: Ça prend combien de temps, par exemple, une paruline pour venir ici, dans notre petit jardin, là, manger les petites graines?
1: Pour ce qui est des parulines, bruants, les oiseaux insectivores qui font des migrations relativement longues, on parle de quelques semaines pour partir de l'Amérique centrale, du Costa Rica jusqu'à ici, ça peut être un 2-3 semaines de déplacement.
0: Quelques semaines? C'est beaucoup!
1: En fait, c'est comme, moi j'aime ça dire, c'est du plancton volant, parce qu'ils doivent utiliser les courants d'air pour dériver. Et donc, se laisser porter par les courants d'air qui sont dominants. Avec le vent dans le dos, on va plus vite.
0: Est-ce que tu penses que ça migre le jour ou la nuit, Elisabeth, les oiseaux?
6: Ben, ça doit migrer en même temps, ben, les deux.
0: Le jour ou la nuit?
1: Principalement la nuit.
0: Ah, ouais.
1: En fait, le jour, ils sont occupés à manger. Ils mangent, ils prennent de l'énergie. Puis, ils vont se déplacer la nuit parce que la nuit, c'est plus difficile. C'est plus difficile pour un prédateur de les attaquer.
0: De les voir,
1: tout ça. Donc, la migration se fait durant la nuit. Plusieurs espèces vont utiliser le ciel étoilé pour se repérer. Puis, si les conditions sont favorables, ils vont faire des grandes distances. Ouais. Donc, parcourir des centaines, voire des milliers de kilomètres.
0: Mais est-ce que tu t'es déjà posé la question, Elisabeth, pourquoi ils migrent? Parce que c'est quand même beaucoup, hein?
6: Mm-hmm.
0: Tu sais, c'est tellement beaucoup d'énergie.
1: C'est énormément d'énergie. Puis, ce qu'on pourrait se poser comme question, parce qu'on a des migrateurs du Nord qui viennent plus au Sud l'hiver. Je pense au harfang des neiges, par exemple, le bruant des neiges. Donc, l'idée, c'est est-ce que c'est des oiseaux du Nord qui vont passer l'hiver au Sud ou si c'est des oiseaux du Sud qui viennent passer l'été au Nord? J'aime bien l'analogie du chalet.
0: Oui.
1: Donc, les oiseaux ont deux adresses. Ils ont une maison puis un chalet dans le nord. Fait qu'on on voit la relation.
0: Mm-hmm.
1: Mais l'idée, c'est que durant la période estivale, il y a tellement d'insectes et l'abondance des territoires tempérés, des zones nordiques, est tellement grand que ça vaut la peine pour un oiseau de venir jusqu'ici pour s'alimenter, trouver un endroit pour faire ça.
0: Parce qu'il y a de l'espace.
1: Il y a de l'espace, puis il y a de la bouffe, principalement. Puis imagine que tu as besoin de tes yeux pour capturer des insectes ou voir les fruits dans un buisson, un arbre. Quand il fait comme 20 heures de soleil par jour, tu as le temps. Tu as le temps d'accumuler plein de ressources pour nourrir tes oisillons, toi-même. Donc, il y a des opportunités dans les territoires nordiques qui sont absolument phénoménales.
0: Donc, si je comprends bien, Jean-Philippe, c'est plus avantageux pour un oiseau, quand les oiseaux migrent, de faire ce voyage-là, même si ça prend beaucoup d'énergie, puis c'est quand même dangereux, là, parce que là, tu passes au-dessus des grandes étendues d'eau.
1: Tout ça.
0: C'est un sacré voyage.
1: Mais c'est un processus évolutif. Donc, tu sais, si on recule, puis rapidement, il y a 10 000 ans, tout le Canada était sous la glace et la neige, c'était la glaciation.
0: Ouais.
1: Et en période de réchauffement, plus la calotte a fondu, plus les territoires se sont déplacés vers le nord. Mais ils ont gardé leur territoire d'hivernage au sud. Donc, la distance s'est augmentée au fur et à mesure que la planète s'est réchauffée.
0: J'aime beaucoup. J'avais jamais réalisé ça. Avais-tu déjà réalisé ça, le lien avec la calotte glaciaire puis la migration de l'oiseau, des oiseaux, Elisabeth?
6: Ben, j'ai jamais pensé, je pense.
0: Non, mais moi non plus.
1: C'est
0: cet aspect-là. Donc, ça explique que, dans le fond...
1: C'est de plus en plus loin.
0: À chaque année, ça devenait un petit peu plus loin parce que la glace disparaissait.
1: Exact. Et donc, il y a des espèces qui ont gardé leur territoire d'hivernage. Donc, la distance s'est allongée. Tandis que d'autres ont continué de monter, tout en restant des oiseaux résidents.
0: Oui, oui. Quels sont les oiseaux les plus rares que tu as vus à ce jour, Jean-Philippe, dans les migrateurs qui passent par ici?
1: Ah, le concept d'oiseau rare est particulier. Moi, j'aime plutôt dire qu'il est un visiteur peu fréquent.
0: Okay.
1: Donc, par exemple, une paruline des prés que j'ai vue au Jardin botanique il y a quelques années. C'est un oiseau qui a juste comme été trop loin vers le nord. C'est une espèce qui...
0: Elle s'est perdue.
1: Tu sais, les vents sont favorables. Mets le gaz au fond, on continue, on va loin. Donc, tu sais, il y a des espèces comme ça qui vont un petit peu plus loin, au-delà de leur territoire habituel. C'est comme ça qu'on les repère.
0: J'espère qu'elle a trouvé son chemin pour retrouver.
1: Ben oui, oui, oui, absolument. Tu sais, à un moment donné, ils finissent par se dire, ben cette période de reproduction cette année, c'est un petit peu à l'eau.
0: Commence à faire froid.
1: On va se reprendre l'année prochaine.
0: On retourne dans le sud. Élisabeth, excellente question. Merci beaucoup. J'espère que tu as eu une bonne réponse.
3: Oui.
0: Ouais, hein? Il est bon, Jean-Philippe, hein, vraiment. Merci beaucoup pour ta bonne question. Jean-Philippe Gagnon, agent de recherche au Biodôme de Montréal. Merci pour cette réponse.
1: Merci de l'invitation.
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0: On termine cette émission avec Ève qui a une question pour Gabrielle Anctil. Gabrielle, qui est une grande cycliste,
2: oui.
0: On le disait tout à l'heure, quand elle est dehors, elle est toujours sur son vélo. Moi, allô Ève.
7: Bonjour.
0: Je voulais savoir, toi, est-ce que tu fais du vélo aussi?
7: Oui.
0: Ah oui, t'es une grande cycliste.
7: Oui.
2: Quelle sorte de vélo? Est-ce du vélo de course?
7: Moi, je fais du vélo de montagne.
0: Oh, wow. Ah, wow. À quel endroit tu fais du vélo de montagne?
7: Un peu partout.
0: Ah ouais. Est-ce que tu t'es déjà fait mal?
7: Oui.
0: Moi, j'ai peur un peu du vélo de montagne à cause de ça. Là, mais c'est vrai que quand tu descends une côte, ça doit tellement être vraiment trillant. Alors, Gabrielle, tu vas répondre à la question de Ève. Qu'est-ce que tu voulais savoir, Ève?
7: Moi, je voulais savoir comment fonctionne le mécanisme du vélo.
2: Oui. Est-ce que tu as déjà fait de la mécanique vélo? T'as-tu déjà réparé une crevaison ou gonflé des pneus? Ça rentre.
7: Je suis capable de réembarquer des chaînes.
2: Hey, c'est bon. Ben, sûrement que ça arrive en vélo de montagne. Ça doit tomber souvent, des chaînes.
7: Ouais.
2: Ben, moi, je sais comment un vélo fonctionne parce que j'ai déjà été mécanicienne bénévole dans un atelier de vélo communautaire. Si vous connaissez pas ça, il y en a à travers le pays. Généralement, dans les universités, puis c'est des espaces où les gens apportent leur vélo. Et là, il y a des bénévoles qui leur enseignent comment le réparer. Donc, les bénévoles ne le réparent pas pour toi. On t'explique le fonctionnement du vélo et on te laisse faire la réparation par toi-même. Et c'est vraiment un superbe endroit pour apprendre les bases de la mécanique, au-delà du vélo, là, finalement, des principes de base de comment la mécanique fonctionne. Parce que le vélo, en fait, c'est des mécanismes très basiques qui peuvent être reproduits ailleurs, mais c'est aussi des mécanismes assez anciens.
0: Ah ouais?
2: On a un peu trouvé comment fonctionne le vélo. On l'a inventé, puis on a trouvé la meilleure façon de faire. On n'a pas eu besoin d'optimiser. On est déjà rendu à la... On s'est rendu à la perfection assez rapidement.
0: C'est ça. Puis, en fait, il y a des gens très connus qui ont contribué au vélo,
2: exact.
0: Par exemple.
2: Donc, la chaîne, a été imaginée par Léonard de Vinci au 15e siècle. Après ça, elle a été quand même améliorée. Le système qu'on connaît actuellement, c'est pas lui qui l'a développé. Les pneus ont été inventés par un vétérinaire en 1887. Les freins, comme on les connaît aujourd'hui, ils étaient déjà courants en 1904. Donc, ça fait déjà une centaine d'années qu'on a un peu perfectionné le vélo et on continue, on fait des petites améliorations, mais on a la base là, depuis un petit moment.
0: Comment on les catégoriserait, ces mécanismes-là, dans un vélo?
2: Ben, c'est ça. Pour simplifier la chose, moi, je séparerais les mécanismes de vélo en deux catégories. Je dirais les mécanismes qui tournent et les mécanismes qui tirent. Donc, les mécanismes qui tournent, on va les retrouver, par exemple, au centre des roues, hein, du pédalier, du guidon, là, toutes les pièces du vélo là, qu'on peut tourner de gauche à droite. Et si vous les démontez, si on démontait là, le centre d'une roue, par exemple, ce que tu trouverais, c'est des petites billes de métal qui vont être disposées en cercle, un peu comme une couronne. Et ça, ces billes-là, qu'on appelle les roulements à billes, vont permettre à deux pièces de tourner l'une sur l'autre sans frottement, sans trop s'abîmer. Là, si on imagine, par exemple, un meuble chez nous qu'on aimerait déplacer, là, t'as une grosse commode, une grosse table que t'essayes de changer de pièce, puis là, tu la pousses sur le sol. Ça va être difficile à bouger, hein, tu vas pousser fort. Imagine le même meuble qui aurait des petites roulettes dessus. Mais là, évidemment, c'est beaucoup plus facile à faire avancer. C'est un peu le même principe qui se retrouve là, dans ces roulements à billes-là. Si on n'avait pas, là, donc, dans le vélo, ces roulements à billes-là, ben, ça serait juste deux pièces de métal. Dans le cas, par exemple, de la roue, on aurait la partie qui est attachée à la roue elle-même et la partie qui est attachée au cadre de vélo, hein, c'est là qu'ils se connectent. Mais là, ces deux pièces-là, ils pourraient pas tourner, ils seraient juste collés ensemble. Puis là, on entendrait un espèce de gros grincement. Là. On essaierait de pédaler, ça serait complètement impossible. Ça ferait...
0: Très belle imitation, d'ailleurs. Wow. Une autre fois, s'il vous plaît. Loin.
2: Donc, wow. Ça serait ça que le bruit que ferait le vélo s'il n'y avait pas le roulement à billes. Donc, le guidon, c'est la même chose. On peut le tourner à gauche et à droite. Il y a des petites billes. Le pédalier aussi, le boîtier de pédalier, que ça s'appelle. Quand tu pousses tes pédales vers l'avant, là, à l'intérieur, il y a des petites billes. Sinon, ben on a le mécanisme qui tire. Et là, il y avait Clémence qui posait une question sur le frein à main qui est dans la pièce en ce moment. Ah, tiens, elle nous fait bonjour. Bonjour, Clémence. Donc, Clémence a posé une question sur le mécanisme que j'appelle le mécanisme qui tire. Donc, grosso modo, c'est des mécanismes qui se reconnaissent parce qu'ils sont attachés à des câbles en métal. On va avoir une gaine autour. Donc, c'est souvent là une gaine noire. Mm-hmm. Les mécanismes qui tirent, ça va être les freins et les vitesses. Et grosso modo, ben, d'un côté, on a la manette. Hein, la manette de frein ou la manette de vitesse là, qui va être attachée au guidon sur laquelle on tire ou qu'on pousse. Et lorsqu'on fait le mouvement avec, ben, ça va tirer sur le câble et ça va activer finalement le mécanisme à l'autre extrémité. Là. C'est comme si je prenais un gros bâton là, pour appuyer sur un bouton, genre. Mm-hmm. Lorsqu'on parle du frein, par exemple, ben, est-ce que ça va tirer sur ce qu'on appelle la mâchoire de frein et ça va faire en sorte que les patins de frein qui sont en caoutchouc vont se rapprocher de la roue, de la jante et vont comme coincer la jante entre deux pièces de caoutchouc et l'empêcher de bouger. Dans le cas du dérailleur, là, donc dans le cas des vitesses, ben on va tirer le câble et là ça va faire bouger la pièce qui s'appelle le dérailleur et ça va déplacer la chaîne en haut et en bas. Et ben là il y a tout un autre principe là concernant les vitesses là. Et c'est très simple. Moi quand j'ai commencé à être bénévole dans un atelier de vélo, ma première mission, je me suis dit je vais construire une bicyclette. J'ai fait un vélo, j'ai fait le tour de l'Irlande sur ce vélo là.
0: Wow.
2: Donc, c'est vraiment le fun à apprendre.
0: C'est une vieille, belle invention. Puis exact. En fait, on la perfectionne un peu, mais à la base, c'était comme bien pensé.
2: Puis par la suite,
0: depuis longtemps.
2: Une fois qu'on a appris à manipuler des outils, tout ça, c'est vraiment le fun de l'appliquer dans d'autres domaines.
0: Voilà. Merci beaucoup, Eve, pour ta bonne question. Merci aux élèves de l'école L'Envol pour leur bonne question. Merci au Festival Eureka qui nous accueille, ainsi que la Biosphère. On a eu beaucoup de plaisir aujourd'hui. On va être là aussi la semaine prochaine. Soyez-y. Bon week-end, tout le monde. On est là lundi, 19h. Soyez-y.
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0: Ici Rebecca McKinnon, bienvenue à De l'huile sur le feu pour une dernière fois. Pas la dernière de la saison, mais la der, comme on dit. Cette émission meurt de sa belle mort, mais très heureuse d'être avec vous pour une dernière fois en ce vendredi 5 juin. On a un beau menu pour terminer. On voulait parler de ce qui nous rassemble encore aujourd'hui. Et donc, on a rassemblé des rassembleurs. Le quadruple champion olympique de patinage de vitesse. Ça, on dit pas ça tous les jours. Charles Hamelin, bonjour.
1: Salut.
0: L'animatrice du 15-18, Annie Desrochers.
2: Allô.
0: Salut. Et la compositrice, interprète et MC, Jenny Salgado. On va discuter de ça ensemble. La dernière mouche à feu de Catherine Étier.
3: Bonsoir.
0: Ton sujet m'enchante. J'ai très hâte de t'entendre parler de ça, oui. Un entretien avec Claire Richard qu'on va rejoindre en France pour son livre « Pardonner à nos mères ». Elle va nous expliquer c'est quoi la matrophobie. Et Audrey PM pour une dernière fois. Comment dire « coming of age » en français adéquatement et de manière pas beige. T'as trouvé la solution?
3: Peut-être.
0: OK. Alors, bonne émission à tous et à toutes. Oui, c'est un thème qui nous trottait dans la tête depuis plusieurs semaines. Qu'est-ce qui rassemble encore aujourd'hui? Puis sont arrivées les séries éliminatoires du hockey. On a vu le Québec s'unir autour du Canadien. L'exemple, on l'avait devant nous, finalement. Les séries sont terminées depuis pour le tricolore. Mais pendant 6 semaines, on a vécu au rythme des défaites et des victoires. Et alors qu'on est dans une société de plus en plus polarisée, donc on avait envie de discuter de ce qui rassemble aujourd'hui. Ça faisait très dernière émission aussi. Alors, autour de la table, Annie Desrochers, je vous l'ai présentée, animatrice de l'émission Le 15-18 sur ICI Radio-Canada pour encore 2 semaines.
2: 2 semaines!
0: Ensuite, ouais. Elle sera de retour dans une nouvelle case horaire.
2: J'attaquerai la fin de semaine.
0: Prochaine. Oui, la voix de vos week-ends. On dirait que je suis un animateur de radio.
2: La voix de vos week-ends!
0: Jenny Salgado, compositrice, interprète, artiste multidisciplinaire, pédagogue, bonsoir. Et Hello. Charles Hamelin, ancien patineur de vitesse courte piste, 6 fois médaillé aux Jeux olympiques, dont 4 médailles d'or. J'ai toujours peur de faire une erreur parce que j'ai l'impression que ça doit être très insultant quand on en oublie une.
1: Ça ne dérange pas. On fait souvent les erreurs. Il y a des gros chiffres à maner là, dans
0: le monde. Il y a plein de médailles autour du cou. On va dire ça comme ça. Merci d'être avec nous ce soir. En préparant cette discussion, je suis tombée sur un article sur la fin de la monoculture. La monoculture, c'est un concept. Il n'y a pas de question quiz là-dessus, mais c'est un concept sociologique qui définit une culture fédératrice au sein des masses. C'est-à-dire écouter la même musique, regarder le même film, regarder les mêmes émissions. Et apparemment, la monoculture a poussé son dernier souffle à peu près au moment du fameux selfie pris aux Oscars. Est-ce que vous vous rappelez de ça? Bradley Cooper avait pris un selfie et derrière lui, il était nommé pour meilleur acteur. Il y avait l'animatrice à l'époque, Ellen DeGeneres, il y avait Julia Roberts, Brad Pitt, plein de monde dans la photo. Et c'est à l'époque, ça avait été retweeté. Je pense que c'était le tweet le plus vu. On parlait de Twitter dans ce temps-là, de mais bref,
3: une photo qui a mal vieilli.
0: Exactement. Il y a des gens qui ont essayé d'annuler là-dedans. Hein, oui. Mais depuis, avec l'ascension des plateformes de streaming puis plein d'autres choses, toute la culture s'est fragmentée. Avez-vous remarqué ça, qu'il n'y a plus de monoculture? Il me semble, Annie, c'est le genre de choses à laquelle tu réfléchis.
2: En vieillissant, on peut se rappeler de ce qu'on pensait être un socle commun quand on était plus jeune. Moi, je tiens quelques enfants à la maison qui sont, disons, au début de l'adolescence jusqu'au début de la vingtaine. Et je suis pas certaine de ça.
0: Okay.
2: Que la culture commune s'est complètement fragmentée. Parce que quand je le vois chez mes enfants, donc les Alpha et les Z, ils ont plusieurs trucs en commun qui les rassemblent aussi, malgré, bien sûr, une fragmentation des plateformes, puis ils ont pas tous écouté Bobino ou Passepartout, mais, par exemple, ils ont quand même certains YouTubers français, mais ils sont capables d'en parler entre eux, entre amis.
0: Okay.
2: Oui, donc, parfois, je me dis...
0: T'es sceptique un peu. Parfois.
2: Un peu, oui.
0: Charles, pourquoi, d'après toi, on a autant besoin de se rassembler dans la vie, de trouver un point commun?
1: Ben, je pense que quand on se rassemble, puis on est à une place en même temps, puis on est une passionnée pour la même chose, ou qu'on va voir un spectacle ou du sport, c'est que ça nous rend heureux. Ça nous met le sourire au visage et ça fait en sorte qu'on est positif, plus positif que dans la journée normale.
0: Ouais, OK.
1: 9 à 5 au travail.
0: Donc, toi, tu y vois un élément de joie. On le sait, là, le monde va pas très bien en ce moment. On le répétera pas trop souvent, mais on le sait que c'est polarisé. Est-ce que, Jenny, on a besoin encore... Est-ce que le besoin de se rassembler plus fort?
2: Ah oui, je pense que oui. Je pense qu'étant donné qu'on est à une époque où on a tendance à promouvoir énormément les divisions puis la fragmentation de nos sociétés, ben le mouvement contraire se fait entendre aussi. Fait que on cherche, quand bien même qu'on n'arrive même pas à comprendre pourquoi et comment on se rassemble, comme Annie vient de dire, on se rassemble encore, on cherche vraiment des moyens de se rassembler le plus souvent possible. On cherche des raisons de se rassembler.
0: Je l'ai dit en intro, si on vous a réunis, c'est parce que les trois, vous rassemblez les gens à votre manière. Annie, pourquoi 15-18, le 15-18, qui est l'émission diffusée à l'heure du retour à la maison dans le Grand Montréal, pourquoi est-ce que cette émission rassemble?
2: Ben, les émissions d'après-midi, comme les émissions du matin, on appelle ça des espèces de service, mais des locomotives d'antenne, des gros créneaux d'antenne. Donc, c'est sûr que c'est un mandat de rassembler. La radio publique a aussi un mandat de rassembler, pas que quand même non plus. La radio publique doit aussi aller trouver des publics qui sont délaissés par le privé, ça, on s'entend. Mais le rendez-vous d'après-midi, on a intérêt...
0: C'est dans son mandat aussi, c'est dans son ADN.
2: De toucher à des sujets qui concernent un plus vaste public. Okay. Donc ça me plaît aussi. Puis c'est des cordes qu'on va aller toucher chez les auditeurs pour les faire réagir sur la même affaire en même temps. Parfois, il y a des affaires qui fonctionnent très bien quand on parle de la météo, ça rassemble
0: ça, c'est
2: encore. La cuisine.
0: C'est presque décevant.
2: Oui, mais non, parce que, comme Charles le disait, oui, c'est la joie, mais c'est aussi l'expérience comme l'être humain. On est un être de société. On a besoin de sentir qu'on vit quelque chose en même temps. Puis en faisant la radio d'après-midi, ça, je le constate aussi.
0: Ben oui.
2: On a l'impression, ensemble, de vivre une journée, tout le monde ensemble en même temps. Donc, il y a de ça aussi dans le travail qu'on fait.
3: Ouais. J'aime le fait que tu dises rassembler un plus vaste public.
2: Oui.
3: Parce qu'on a tendance à penser que on est entre nous, on est rassemblés, tu sais, parce que il y a des petits groupuscules maintenant qui se rassemblent.
0: Des petites chambres d'écho, mais
3: qui prônent le rassemblement. Mais l'idée de rassembler le plus large public, que tout le monde puisse se sentir inclus, ça, je trouve ça intéressant.
0: Bon, Charles, c'est ce que tu fais, médaille olympique, ancienne athlète de haut niveau. Pourquoi le sport de compétition, ça fédère?
1: Ben, je pense que c'est l'excitation que ça l'amène. Je pense que les gens veulent se sortir de leur routine quotidienne, que tu vas avoir du hockey, que du patin, du plongeon. C'est des choses qui sont impressionnantes, que la majorité des gens ne seront pas capables de faire eux-mêmes et vont se faire impressionner. Et là, ils vont sur le bord de leur siège et ils vont trouver ça le fun. Puis moi, je parle pour mon sport, mais en courte piste, on a beaucoup d'athlètes québécois qui sont très bons.
0: Ouais. Donc, il y a un peu de chauvinisme aussi. Le sentiment d'appartenance.
1: Le monde de chez nous, performer à Montréal, ou même des fois, il y a du monde qui voyage pour aller les voir ailleurs. Mais c'est de voir le monde de chez nous, tu sais, c'est la fierté, puis aussi l'excitation.
2: Il n'y a rien comme le sport.
0: Le sentiment d'appartenance dans mes notes, je trouve ça poche de ma part.
2: Non, mais c'est clair. Puis le printemps qu'on a vécu, puis les Olympiques aussi, ce sont
0: absolument
2: des moments comme ça, mais le printemps qu'on a vécu ici à Montréal avec l'équipe de hockey, puis partout au Québec, ailleurs au pays aussi, je sais que ça a été bien, bien suivi. Un soir après l'émission, je me suis déplacée au Centre Bell pour aller voir ce que c'était, ces projections extérieures. C'était extraordinaire, mais on s'en fout du match. Mais l'ambiance qu'il y avait là, oui, la culture a des moments de rassemblement formidables, puis on a l'impression d'être tous en communion devant un spectacle. Mais le sport nous fait vivre des émotions délirantes quand même.
0: On va y revenir au sport, parce qu'il y a aussi la musique qui nous fait vivre des émotions délirantes. Jenny, avec un passé dramatique, sous le nom de Mezzayan, évidemment, vous avez lancé cet hymne de quartier qui est devenu un classique québécois en 1999.

0: Pour cette chanson-là, vous avez reçu le prix Empreinte culturelle au Gala Socan l'an dernier. C'est un prix, par exemple, qu'ont reçu les chansons Jean Dupays ou Lindbergh. Mais c'était la première fois qu'on décernait cet honneur-là à un morceau rap. Ouais. Et cette chanson-là, maintenant, c'est un peu comme Parce qu'on vient de loin pour moi, de Corneille. Mm-hmm. Elle dépasse la musique, elle va vous survivre. Donc, à l'époque, c'était quoi le but? C'est sûr qu'on se dit pas, cette chanson-là, dans 25 ans, je vais encore la chanter.
1: Ah non, absolument pas. Juste pour te dire, on pensait même pas la mettre sur l'album. Tu vois, ça, elle détonnait de l'album beaucoup plus sombre, mais le but, tu vois, tantôt je disais, sans même, des fois on sait même pas pourquoi, comment, mais on le fait, on se rassemble, ben c'est ça, c'était vraiment juste le désir d'appartenance dont tu parlais précédemment. On avait ce besoin de faire savoir à l'ensemble qu'on était là, puis qu'on en faisait partie. Fait que c'est sorti comme ça, cette chanson-là.
0: Ouais.
1: Et quand c'est sorti, et c'est là qu'on a vu tous les gens, toute cette diversité de gens se l'approprier, puis se rassembler autour de nous, puis autour d'elle, puis effectivement,
0: et
1: ça nous dépasse.
0: Quel destin pour une chanson qui était boudée par les radios commerciales à l'époque, en plus,
1: en effet,
0: faut-il le rappeler?
1: Oui,
0: c'est incroyable.
1: Et un
0: quart de siècle plus tard, quand elle arrive, par exemple, vous êtes invité à la fête nationale, est-ce qu'on dit encore la fête nationale? Je ne sais plus. Quand vous êtes invité à la fête nationale...
2: La Saint-Jean-Baptiste.
0: et que les gens l'attendent, elle a le même effet qu'avant. Peut-être un public plus vaste encore. Donc, pourquoi est-ce qu'elle rassemble cette chanson un quart de siècle plus tard?
1: Oh, je pense que c'est simplement à cause de sa naïveté, de sa sincérité, du fait qu'elle est chantée comme elle est vécue. C'est un vécu réel, palpable, quotidien, qui est juste raconté dans un langage du quotidien qui nous appartient à tous. Fait que tout le monde se reconnaît là-dedans, puis tout le monde l'attend pour pouvoir l'acclamer ensemble. Fait que nous-mêmes, on est renversés par
0: Ce que ça c'est incroyable. Je continue de surfer sur cette idée de sentiment d'appartenance, parce que tu l'as dit, Annie, il y a eu énormément d'articles sur l'effet rassembleur du CH. José Legault, publié dans le Journal de Montréal le 19 avril dernier, alors que tout et rien nous polarise, les abs nous rassemblent. Pourquoi est-ce qu'on s'est autant rassemblés autour des Canadiens? Est-ce que c'est juste l'effet d'entraînement? Est-ce que c'est juste les séries?
3: Pour certains, il y a peut-être de ça, des gens qui arrivent alors que le véhicule est en route, mais force est d'admettre que pour le Canadien de Montréal, on est devant quelque chose de plus grand que nous quand même. Dans bien des familles, c'est des transmissions de génération en génération depuis la nuit des temps. Tu sais, c'est quand même un club mythique, centenaire. Moi, mes premiers souvenirs de hockey, c'est avec mon grand-père. Et puis aujourd'hui, ensuite, ça a été avec les enfants. Donc, je pense qu'il y a quelque chose de ça qui est très très fort, qui fait que c'est un marché assez différent. Puis on le voit dans d'autres marchés de sport. Les Jeux olympiques sont un événement très rassembleur. Je veux dire, même si le sport amateur a pas la même visibilité que le sport professionnel, quand arrivent les Jeux olympiques, c'est ce sentiment d'appartenance-là envers ces athlètes, leur histoire, qui fait qu'on se retrouve à plusieurs à vibrer au rythme de leurs exploits, bien sûr.
0: C'est drôle, parce que Charles, tantôt, tu parlais du rassemblement physique. Toi, t'es un grand fan du CH. Je pense que t'as jamais vu le Canadien au centre Rebelle.
4: En série.
0: Mais qu'est-ce que ça change être ou sur place ou être devant le Centre Bell avec des gens? Est-ce que c'est vraiment juste ça? C'est le fait qu'il y a d'autres corps collés sur les nôtres?
4: En fait, je pense que il y a une énergie spéciale, tu sais. Autant, moi, je l'ai vécu sur la glace en courte piste, là, quand que t'as un aréna de 20 000 personnes qui est bondé, qui scande ton nom, qui crie pendant une course. Mais eux, pendant les séries, c'est fois 10, là. L'engouement,
3: Je sais pas comment ils font, ça doit être pour incroyable.
4: Vrai, si je me remets, moi, dans mon feeling quand j'étais sur la glace, puis j'entendais ça, j'étais pas capable de m'entendre penser à qu'est-ce que je devais faire parce que c'était trop fort, c'était trop intense.
0: Mais c'est galvanisant, même temps, c'est incroyable.
4: Mais nous, ça arrive une fois au chaque 4 ans.
0: Oui, c'est vrai.
4: 82 fois, mais pas 82 fois, mettons 40 fois dans l'année quand ils sont à Montréal.
0: J'avais pas pensé à ça.
3: J'ai pensé aussi, j'ai réfléchi à ça après, je me suis aperçue que le hockey à la télévision était la seule émission de télé qu'on regardait en groupe, le hockey.
5: Rendez-vous qui reste.
3: Oui, est devenu très individuel malgré tout.
0: Oui, j'allais dire comme l'a été La Petite Vie à une époque, où 4 millions de Québécois étaient devant la télévision. Mais j'aimerais ça... Comment on cimente le lien Comment on fait que quelque chose appartient à tous? On cimente un lien ou cette idée, quand on fait une émission de radio, que ça concerne tout le monde. Il y a ça aussi dans le rassemblement.
3: Oui, bien sûr, il y a ça. C'est une bonne question.
0: Ou cette idée, quand on fait une émission de radio, que ça concerne tout le monde. Il y a ça aussi dans le rassemblement.
3: Oui, bien sûr, il y a ça. C'est une bonne question.

0: J'étais ah, ça, l'éclipse, au rendez-vous pour ça. Ouais. Et ça, pour moi, c'était un rappel, je sais pas toi comment tu l'as vécu,
1: oui,
0: Jenny,
1: aussi,
0: du fait qu'on est tout petit dans l'univers.
1: Ouais,
0: mais
1: ouais.
0: Alors, ça, pour toi, c'est un bon exemple d'un événement rassemblant.
1: C'est un bon exemple, oui, oui. Puis le hockey aussi, moi non plus, ça m'indiffère aussi. Et pourtant, j'ai écouté les séries, juste pour être avec tout le monde, tu vois.
2: Ouais. Ça touche à un point qui a été abordé un peu plus tôt, c'est l'idée de participer à quelque chose qui est plus grand que soi,
1: ouais,
2: je pense.
1: C'est ça.
2: Puis c'est quelque chose qui se vit autant, justement, dans la musique, quand, quand tu vas voir un show.
1: C'est sublimé.
2: Oui, t'attends ta chanson, c'est aimé par tout le monde, mais c'est aussi de voir, justement, des humains sur scène qui ont créé quelque chose de géant, de plus grand qu'eux-mêmes, en sport, de voir des humains se dépasser,
1: en sport, c'est genre, on envoie les meilleurs d'entre nous nous représenter.
0: Oui,
1: on
0: les bat,
1: tu vois.
3: On a perdu.
0: Oui, on s'est approprié. Catherine, vas-y, tu voulais ajouter quelque chose?
4: Ben, c'est que ça crée aussi, j'ai l'impression, parce que, tu sais, moi, j'ai encore une autre personne qui regarde pas le hockey, mais c'est pas une vertu, là.
0: On l'est pas beaucoup.
4: Mais j'ai senti, moi, je suivais le hockey en écoutant les clameurs des gens au parc à côté de chez moi.
0: Oui.
4: Les gens apportaient des télévisions au parc et s'installaient des un peu tout croc. Puis c'était des foules, genre plusieurs dizaines, centaines de personnes. Il y a un sentiment de famille, je trouve, qui faisait en sorte que je me sentais accueillie dans cette ferveur-là. Puis ça me touchait. Puis j'ai vécu la joie des séries sans regarder le hockey.
0: Juste de savoir que les gens...
4: Oui, j'étais contente qu'ils gagnent, évidemment, tout ça. Mais je sentais que je faisais partie d'un groupe et que j'étais, en fait, la bienvenue, même si je regarde pas le hockey.
0: Ah, ça, c'est intéressant. Ouais. OK, cette idée d'inclusion encore. C'est drôle parce qu'il y a des initiatives aussi qui rassemblent. Il n'y a pas juste des événements, des émissions, des chansons. Par exemple, le 20 mai dernier, un regroupement mené par Pauline Marois qui a appelé le gouvernement du Québec à organiser un sommet national sur l'itinérance. Et lors de cette annonce, l'ancienne première ministre a insisté sur les succès formidables au Québec quand on s'est réunis, quand on s'est mobilisés. Ça m'a fait penser aussi à autre chose, mais et c'était dans d'autres cas, c'était dans un contexte plus triste, mais la mise sur pied de la commission Laurent suite au décès tragique de la petite fille de Granby, il me semble qu'on, tu sais, on était tous portés par un élan de dénoncer cette histoire, d'essayer de faire mieux. Est-ce qu'aujourd'hui on peut encore se rassembler en politique autour de grandes idées, de grands projets, de grands enjeux?
3: Parfois c'est difficile à croire, mais très bons exemples que tu donnes. Puis j'ajouterais à ça la commission sur la fin de vie, avec tout le débat sur l'aide médicale à mourir
0: au Québec. Oui, ça a très bien fonctionné.
3: C'est des questions qui sont très délicates. Si on regarde la façon dont ça s'est fait ici par rapport à la façon dont ça s'est passé en France.
0: Ouais.
3: Alors ici c'était transpartisan, on a pris le temps d'en parler et moi je suis certaine que c'est pour ça que ça se passe bien. Alors que ce sont des questions graves.
0: Ouais.
3: Qui peuvent être très, très controversés, mais parce que les politiciens ont su s'élever au-delà de la partisanerie. Pour moi, ça, vraiment, c'est on a démontré là une grande force de ce qu'on pouvait faire, je pense.
0: Jenny, tu faisais oui de la tête, t'es d'accord aussi?
1: Oui, je suis absolument d'accord. Je pense que on recherche en ce moment le retour à l'idéal de ce que c'est que la politique. Tu vois, donc, on recherche la définition première de la démocratie. Fait que, on cherche des gens qui, effectivement, veulent nous représenter, vont vraiment nous représenter lorsque vient le temps de voter ou même lorsque vient le temps d'être élu. Fait que, tout ça pour moi, tout ce dont on parle depuis tantôt, ça ramène à quelque chose qui est très weird, mais c'est juste qu'on est tellement, tellement bombardé d'informations que quand un événement ou une équipe ou un artiste ou un politicien arrive à faire taire les distractions et à faire en sorte qu'on arrive à focusser sur un sentiment commun, quand tout le monde ressent la même chose en même temps.
0: Ouais.
1: Là, le rassemblement, il est fort, puis le lien, il est vrai.
0: Mais on dirait qu'il en reste très peu d'événements comme ça. Bon, il y a la Coupe du Monde qui commence dans quelques semaines, mais pour toi, ça serait quoi, Charles? Un événement qui rassemble, quelque chose qui rassemble?
5: Ben, moi, ça m'a fait penser à mes enfants.
0: Ah, la famille.
5: Parce que, tu sais, ayant pas d'enfants, je veux pas aller parties d'enfants,
0: ouais.
5: Je veux pas faire des activités ou aller voir un film ou aller au parc avec l'école. Puis là, j'ai une fille qui va à l'école, j'ai une fille qui va à la garderie, ils ont des activités, ils ont besoin de bénévoles.
0: Ouais.
5: Donc, tu sais, on se rassemble pour nos enfants, avec nos enfants. Papa, je vais aller là, on y va, puis on se ramasse à des places où on découvre des nouvelles personnes à tous les jours. À cause de nos enfants.
0: On est dans les rassemblements plus intimes, mais ça aussi, c'est tout à fait pertinent. Quelque chose que tu vis également, Annie, avec ta grande tribu.
3: Oui, bien sûr. Puis la réflexion que j'ai par rapport à tout ça, c'est qu'on a peut-être, on idéalise peut-être une époque où on avait l'impression qu'on était plus rassemblés. Mais si on réfléchit, par exemple, le Québec, on dit « Ah, la religion nous rassemblait. » Oui, mais c'était aussi une oppression.

0: l'addiction. On dit, ah bon, les grandes familles, ça nous unissait. Oui, mais il y en avait qui étaient malheureux dans cette famille-là. Comme, tandis qu'aujourd'hui, j'ai l'impression que nos rassemblements communs sont plus choisis. Nos familles peuvent être choisies. Les moments où on se rassemble, c'est choisi, c'est moins imposé, puis ça en fait toute une richesse aussi, je pense.
1: Es-tu du même avis, Jenny?
2: Oui.
1: Je te donne le mot de la fin.
2: Oui, je suis absolument d'accord avec toi, Annie. Il y a cette espèce de malgré tout, on est ensemble, malgré tout, on s'aime, donc rassemblons-nous.
1: Bon, ben, je vais chercher des moments cet été où je pourrais m'émerveiller, penser à ça. Merci énormément à vous trois d'avoir accepté de nous parler. Jenny Salgado, Charles Hamelin et Annie Desrochers. Merci beaucoup.
2: Merci.

0: 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Je suis en train de dire, ça m'inspire parce que moi, j'ai un petit trouble de l'opposition. On dirait que des fois, je suis comme, non, je vais pas faire ça parce que tout le monde fait ça. Vous en apprenez plus sur moi, c'est fascinant. Aux deux semaines et pour la dernière fois aujourd'hui, Catherine Étier tente de trouver quelle mouche a piqué une personne qui a défrayé les manchettes cette semaine, donc toujours inspirée d'un fait vécu. C'est ta dernière. On t'écoute, Catherine.
1: Allons-y. Alors, cette semaine, nous apprenions que Choupette, la chatte de feu Karl Lagerfeld, on va l'appeler de même, ne recevrait peut-être pas ses millions d'euros en héritage. Ouais. Et cette seule phrase, Rebecca, qui aurait sans doute soulevé la nation en 2019, année du trépas de l'octogénaire designer de haute couture chez Chanel, oui, mais qui fait à peu près broncher personne aujourd'hui, puisqu'un chat potentiellement millionnaire, c'est un entrefilet comme un autre, quand un mini sous-marin rempli de milliardaires explose au fond des mers,
2: c'est
1: ou
2: vrai.
1: Que Katy Perry se filme avec une très petite marguerite en apesanteur dans l'atmosphère terrestre, ou que, je sais pas, Gaza est un mot très périlleux à prononcer. La routine, quoi,
2: ouais,
1: le chat millionnaire. Avant de casser sa pipe, Karl Lagerfeld, une vraie soie cet homme, avait eu le temps de dire beaucoup de choses de son vivant.
2: Des exemples.
1: Il y en a beaucoup, j'en ai choisi deux. Premier exemple, il a dit « Personne n'a envie de voir des femmes rondes sur les podiums. Ce sont les grosses bonnes femmes assises avec le paquet de chips devant la télévision qui disent que les mannequins minces sont hideux. » Il a aussi dit, ce Karl, « Kate Middleton a une jolie silhouette. » En parlant de son mariage, là.
2: Ah oui, OK.
1: « J'aime les beautés romantiques. En revanche, je n'aime pas le visage de sa sœur. Elle ne devrait montrer que son dos. » Il a dit ça. Il n'y a pas à dire, Karl Lagerfeld adorait les femmes. Tu sais, qu'il les habillait toute sa vie.
2: Mais
1: oui.
2: Il
1: les détestait. Mais celle qu'il adorait par-dessus tout, c'était évidemment sa chatte Choupette.
2: Oui, c'est vrai, ça.
1: Une sacrée de Birmanie, aux yeux bleus comme une belle toile de piscine Trévi. Karl aurait adoré cette comparaison des plus mondaines. C'est pourquoi il souhaitait lui léguer quelques millions d'euros. On s'entend apparemment pas sur la somme précise.
2: Mais c'est des millions, ce sont des millions.
1: Ce sont des millions, plusieurs. Pour qu'elle puisse, du haut de ses désormais 14 ans, ni plus ni moins continuer à regarder par la fenêtre et faire sa crotte dans sa litière de poussière d'étoiles, dans la salle de lavage, avec 7 chiffres d'argent de poche sur sa carte de débit. Karl Lagerfeld était un homme infect. Et c'est moi qui le déclare. Et bien que d'aucuns puissent saisir que n'importe quelle personne dotée de l'esquisse d'un cœur souhaiterait assurer un avenir confortable à son animal, c'est normal.
2: Oui.
1: En cas de décès, mon petit doigt a consulté mon annulaire. Et ils me disent tous deux que le designer à la ponytail, à tenir loin de la flamme vive, devait bien se douter que léguer une fortune à son chat causerait nécessairement le grand chieur une fois qu'il aurait trépassé. Sa fortune, à lui estimée à 200 millions d'euros, fait certes beaucoup d'intéressés, et je ne suis pas sur le testament, et moi-même ça m'intéresse. In this economy, quand tu te rends compte que le chat a les moyens de vivre 900 vies alors que t'as de la misère à te payer une brique de cheddar marbré, il est vertigineusement normal de piaffer dans la file de la soupe populaire, et ça, Lagerfeld devait s'en délecter dans ses petits gants de chauffeur. Je suis sûre qu'il a pensé à ça, mais il était comme « yes ». À n'en pas douter, imaginez les pauvres. Bon, pas la sœur de Kate Middleton, parce que de toute façon, elle était très laide. Se scandaliser de la fortune d'un mine qu'il aimait qualifier de « femme entretenue ». Il disait que son chat, c'était sa petite femme entretenue.
2: Ah,
1: ben,
2: mon
1: oui.
2: Dieu!
1: Ça devait lui donner des frissons dans ses petits jarrets bleus Cartopus. Depuis son départ, sa gouvernante, une dénommée Françoise Cassotte, est désormais la gouvernante de Choupette.
2: Ah oui?
1: Elle prend d'ailleurs grand soin d'alimenter l'Instagram où, d'ailleurs, Choupette a récemment sorti une collection de bols et d'accessoires très austères pour chat. Because why not? Au risque de sonner comme une mangeuse de paripâté, ce que déclarerait sans doute Lagerfeld en apprenant que je possède une paire de Crocs, Françoise Cassotte, là, peux-tu prendre un moment? C'est un nom extraordinaire,
2: c'est
1: ou quoi?
2: Un nom extraordinaire. Comment on écrit ça, Cassotte?
1: C-A-C-C-D-O-T-T-E.
2: Cassotte, gouvernante.
1: On dirait, Rebecca, un personnage dans l'introduction du film Le fabuleux destin d'Amélie Poulain. Ça irait comme suit. Françoise Cassotte n'aime pas le bruit des motocyclettes, croquer dans une pomme poire, quand la vendeuse la regarde sortir de sa cabine d'essayage en lui demandant si tout va bien ici. Françoise Cassotte aime l'odeur de la gasoline, les petites pétates en quartier du Vieux-Duluth, oui, et porter la chemise de nuit nuit de son ancien patron quand elle fait l'amour. Voilà, Françoise Cassotte. Bon, alors, c'est bien beau tout ça. Non, mais faut avoir un peu de plaisir.
2: Ben oui.
1: C'est bien beau tout ça, mais la misère des riches est apparemment bien réelle parce qu'on apprenait aussi cette semaine qu'une personne inconnue s'opposerait à l'héritage félin. Se mêlez-moi chez Françoise Cassotte qui, on va se le dire, après 7 ans, ça fait 7 ans qu'elle attend de commencer à avoir hâte de s'acheter, enfin, je veux dire, d'acheter des boucles d'oreilles en diamant au très vieux chat de l'autre. Parce que, qu'est-ce qui arrive si Choupette lève les pattes? Elle a 14 ans, Choupette.
0: Oui.
1: Hein? Françoise Cassotte devra-t-elle retourner son CV chez Susie Shear? Hein? Le bruit du ballonnet qui résonne dans la poêlonne la réveille chaque soir dans le plus grand émoi. Quel cauchemar! Et qui diable, cette personne inconnue qui conteste la succession avec Fouque?
2: On sait pas
1: qui est-elle? S'agit-il de Toby, le chien joueur étoile de basketball? Hein? Ou encore de Monsieur Jingles, la très petite souris circassienne dans le film La Ligne verte? On le sait pas. Peut-être est-ce Marion Cotillard? Qu'en sais-je? Peut-être exige-t-elle sa part du gâteau elle aussi? Rien n'est moins clair, Rebecca. Je serais, pour ma part, prête à parier un brun que l'exécuteur testamentaire ait reçu l'ordre de la plume même du défunt de communiquer avec Karl Lagerfeld via une planche de Ouija afin de s'assurer que la petite flèche pointe vers le oui à chaque énoncé du document officiel sans quoi tout tombe à l'eau. Mais que comme le vieux tabarnouche est trop occupé à se brosser la chevelure avec un peigne droit en se mirant dans une crique dans l'au-delà, ben tout le monde reste sans réponse. C'est mon explication. Quelle mouche a piqué le célèbre couturier avant de manger les pissenlits par la racine? La mouche de samedi de rire, Rebecca. C'est décidé. Wow. Celle qui nous fait s'esclaffer pendant des heures à la lecture de cette nouvelle qui n'a aucune allure pendant que des gens se réfugient dans le métro de Kiev en ne sachant pas de quoi sera faite la prochaine minute. What a time to be alive. Mm. Quel plaisir j'ai eu de m'épivarder à de l'huile sur le feu avec toi, Rebecca. Mm. Bonne continuation. Call me baby.
0: Oh.
1: À toi pour toujours. Ta petite Cathy.
0: Bravo. Merci pour ça. What a time to be alive.
1: Absolument.
0: C'est une phrase que tu devrais déposer la marque de cette phrase, Catherine.
1: Tu crois? Mon
0: Dieu. Je pense que personne l'a dit.
1: Il y a tellement de gens qui l'ont dit avant moi, mais pas moi. Elle m'appartient.
0: Il me semble que dans les 4 dernières années.
1: Oui, je l'ai rentabilisé.
0: Le monde, c'est ça. Le monde vraiment, est parti sur une chire. J'ai envie de le dire simplement.
1: Sur toute une chire.
0: Sur toute une chire comme ça. Je garde des choupettes dans mon cœur.
1: Oui.
0: Et surtout, comment s'appelle-t-elle, Françoise
1: Cassotte?
0: Mon Dieu, gouvernante d'un chat millionnaire.
1: Oui, c'est quand même super.
0: Il y en a qui ont des vies pas pires. Merci, absolument. Catherine Etier, vraiment.
1: Merci, Rebecca.
0: On sera de retour après le bulletin d'information. Audrey PM va tenter de traduire d'une manière pas beige l'expression coming of age. Et on rejoint Claire Richard en France, cette autrice et réalisatrice qui l'a publié en France, mais ça s'en vient ici au Québec. Pardonnez à nos mères. Qu'est-ce que la matrophobie? Je m'appelle Rebecca McConnell. À tout de suite!

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5: Bonsoir, ici Louis de Belleval. Voici les informations. À Québec, la députée conservatrice Maïté Blanchette-Vézina a finalement obtenu les consultations qu'elle réclamait de la ministre de la Santé, Sonia Bélanger, sur le projet.